0: t'en remettra. Et puis c'est arrivé à d'autres, parce que peut-être eux-mêmes ont été victimes. Donc des espèces de parents effondrés qui sont plus dans leur rôle de parents protecteurs. Et de l'autre côté, un risque extrêmement grave que des parents poussés au désespoir par une justice qui ne les entend pas décident de se faire justice eux-mêmes. Et ce serait extrêmement grave, mais malheureusement on peut imaginer que dans certains cas c'est la séquence qui va suivre si il n'y a pas une remise en question profonde. Et là on a l'impression que depuis que le dossier est sorti tout le monde veut expliquer, circuler, il n'y a rien à voir, nous on n'a pas fait de faute, voire d'ailleurs Emmanuel Grégoire dit qu'il va poursuivre au pénal
1: le maire de
0: ceux
1: Paris.
0: Qui remettraient trop en cause l'institution. Je pense qu'il faut prendre les choses dans l'autre sens, reconnaître l'ampleur du phénomène et éviter que des parents en arrivent à commettre l'irréparable, qui serait aussi irréparable pour eux, parce que ça détruirait évidemment leur famille qui finit en prison. Alors ils vont vous dire, bah oui, mais ma vie est déjà foutue puisqu'on s'en est pris à mon enfant. Mais on peut quand même espérer qu'une société qui se dit moderne évite de pousser les gens à de tels niveaux de désespoir.
1: Michael, quel est votre point de vue?
2: J'ai entendu, j'ai vu toutes ces vidéos et de gens qui soit essayent d'alpaguer ou de menacer des personnes qui ont fait ces abus. C'est compliqué, je le comprends, en réaction un peu immédiate.
1: Alors il y a plusieurs choses. Il y a effectivement des gens qui se font passer grâce à l'intelligence artificielle pour des jeunes filles, voilà, des adolescentes de 11, 12, 13 ans, et c'est abominable. Ils s'aperçoivent que immédiatement, même si à leur âge, hein, sur leur profil, sur les réseaux sociaux, il y a immédiatement des dizaines, pour ne pas dire des centaines, d'adultes, d'hommes, hein, qui viennent se connecter à elles pour essayer d'avoir des photos d'elles nues ou pire, des rencontres réelles, j'allais dire. Et puis il y a, ça c'était un moment de télévision où un père a dit, si ma fille est agressée, ou si mon fils est agressé, je me ferai justice moi-même. Il l'a dit devant le garde des Sceaux, qui lui dit, écoutez, voilà, il faut pas le faire. Je peux comprendre que ça traverse l'esprit, mais il faut pas le faire. Et vous, quel est votre point de vue là-dessus?
2: Pourquoi je parlais de ça, c'est dans les deux cas, c'est la prise en main par les citoyens.
1: C'est vrai.
2: D'un côté de l'enquête et de l'autre de la justice. C'est quand on considère que les institutions d'enquête ou judiciaires ne font plus leur travail, il y a cette tentation. Moi, j'ai envie de dire, vu tous les défaillances, les incohérences que j'ai vues, ça va pas me faire. Je ne pense pas passer à ce genre de choses. Et encore une fois, moi, j'ai pas été touché, mais je peux comprendre que certaines personnes veuillent le faire. Je le comprends. C'est pas la solution. La solution, c'est qu'un jour, c'est que on donne les moyens aux enquêteurs, à la justice, de faire des enquêtes rapides, efficaces, qui protègent les enfants, qui ne durent pas 5 ans avant le procès, qui ne saucissonnent pas les affaires en ayant une brigade des mineurs sous-effective, pas assez formée pour le recueil de la parole des enfants, et que au bout du tuyau, on a une justice qui reflète la violence et les préjudices aux familles. Aujourd'hui, nous, dans l'affaire de notre école, avec, faut imaginer, on n'est pas dans un cas isolé, on a 9 enfants. 9 enfants, oui. Avec à la base, il y avait eu 19 témoignages à la BPM. 9 enfants plus corroborés par 2 adultes animatrices. Et au bout du tuyau, il a été requis 3 ans, dont 2 ans avec sursis, 1 an ferme et encore aménagé avec bracelet. Donc, c'est sûr que d'extérieur,
0: oui,
2: on se dit, mais un an de canapé où il peut rattraper Game of Thrones sur Netflix et faire ce qu'il veut. Mais en gros, moi, je ne suis pas expert. Je ne suis pas dans la justice, je ne suis pas dans la police. Je ne suis pas expert dans ces sujets-là. Mais en effet, le citoyen se dit, qu'est-ce qu'il faudrait? Moi, j'ai envie de demander, qu'est-ce qu'il faut donc pour qu'on ait des condamnations et une prise en compte, que les enfants soient entendus et pas juste écoutés? Qu'est-ce qu'il faut pour qu'on ait réellement des condamnations et une justice qui reflète la douleur des familles et les actes? Parce que en fait, on est à une situation un peu ubuesque où finalement, ces choses-là se passent naturellement dans des caisses fermées. Dans notre école, ils s'arrangeaient pour aller dans les toilettes, dans l'infirmerie, etc. Et donc, à la fin, c'est une parole. On n'a que les témoignages. On n'a pas d'écrit. Or, la justice française est une justice d'écrit. Donc, quand on n'a que la parole, comment on fait? Puisqu'il n'y a, la parole des enfants n'est pas entendue, n'est pas crue. on arrive au final avec ces saucissonnages d'affaires, avec ces choses, avec ces témoignages qui ne deviennent pas probants à la fin du tuyau, après un an, deux ans, trois ans, à des peines avec sursis, des peines dérisoires qui font que les gens sont en colère. Et ça, je peux le comprendre. On a une justice, moi, c'est le mot que je dis, laxiste.
1: Justice laxiste, Céline Stoppa.
3: Alors oui, effectivement, hein, moi je reçois au quotidien des personnes qui ont été victimes, donc je peux que constater tous les jours que la justice ne tient pas compte de la réalité des traumatismes. Ouais. Et il faut quand même rappeler que quand un enfant est victime, il y a ce qu'on appelle des victimes collatérales, hein, c'est-à-dire que en tant que parent, quand son enfant est victime, on est victime aussi. Ouais, c'est extrêmement sûr. Traumatisant pour un parent de savoir que son enfant a été maltraité.
0: Et les frères et sœurs.
3: Marie-Estelle l'a rappelé tout à l'heure, il y a très rapidement un sentiment de culpabilité qui est pas au bon endroit, mais qui est quand même là, de j'ai pas vu, j'ai pas pu, et ainsi de suite. Et le fait d'être traumatisé, bah, ça va déclencher des symptômes, notamment le fait d'avoir du mal à réguler ses émotions, et notamment l'émotion de la colère, qui est parfaitement saine dans cette situation-là, mais qui va prendre des proportions démesurées. Et malheureusement, on va retomber sur des institutions qui ne sont pas au rendez-vous, comme elles devraient l'être, et puis une prise en charge des victimes qui n'est pas non plus à la hauteur des besoins, parce que si ses parents étaient correctement accompagnés, eh bien, ce mouvement de colère complètement légitime et qu'on comprend tous, il serait accompagné, régulé pour en faire quelque chose de sain et ramener un cadre protecteur, parce qu'au final, c'est la seule chose dont on a besoin. Et pour le parent, mais surtout pour l'enfant qui a été victime. Cet enfant, c'est encore un petit, donc lui, ce qu'il a besoin de savoir, c'est est-ce qu'il est en train de grandir dans un monde où, de toute façon, tout est dangereux et la seule solution, c'est la violence, y compris celle de son parent, s'il faut, ou est-ce que, en fait, il existe des lois, il existe des adultes qui sont capables de prendre des décisions protectrices, qui sont capables parfois de corriger des erreurs qui ont été faites, qui sont capables de s'excuser si toutefois ils n'ont pas écouté correctement. Et c'est ça qui fait toute la différence. On sait très bien que ce trauma, finalement, on éteint aussi, on parle de trauma de trahison. Quand on sait que l'enfant, par exemple, s'est confié et qu'on l'a pas écouté, qu'on bien l'a sûr. Pas cru. Et aujourd'hui, Marie-Estelle, je pense, en témoignerait comme moi, quand en consultation, on a des adultes qui nous disent, mais en fait, tout le monde savait et personne n'a rien fait. C'est extrêmement traumatisant et c'est presque aussi traumatisant que les faits eux-mêmes. C'est alors qu'on a tous la possibilité d'intervenir, et nous, les professionnels en particulier, quand on sait quelque chose, eh bien, on prend nos responsabilités.
0: Quand on a quelque chose à dire, ne pas le dire, c'est déjà mentir. Hein. Et le coût en termes de santé publique, parce que c'est des adultes qui vont avoir des dépressions, des burn-out, etc., des amnésies traumatiques et qui vont créer ensuite des effondrements, des arrêts de travail, des scarifications à l'adolescence, des troubles alimentaires. On sait bien qu'il y a une surreprésentation d'enfants abusés sexuellement dans ces troubles-là aussi. Il y a ça, et puis il y a le versant violence. On ouvre tous des yeux étonnés devant le fait que des mineurs agressent d'autres mineurs, notamment sexuellement. Faut peut-être se demander d'où ça vient. Enfin, il y a aussi la question de l'exemple que les adultes donnent. Encore une fois, je répète cette punchline qui peut en choquer certains, mais c'est pas grave. Moi, j'ai été, comme dit Céline, au contact de la réalité de ces victimes. Quand on est un adulte, soit on est un prédateur, soit on est un protecteur. Si on voit une petite fille se faire malmener à l'arrêt de bus, évidemment qu'on intervient. Je crois qu'on a oublié aussi ce que c'est que le courage physique.
1: Ça, c'est très important. Michael.
0: S'interposer, oui. Ça veut pas dire frapper. Ça ouais. veut dire montrer qu'il y a une présence protectrice, et souvent ça arrête. C'est un non symbolique qu'on pose.
2: Si je peux me permettre, il y a quelque chose quand même qui moi m'a vraiment bouleversé, que j'avais à l'esprit, c'est comment on permet, et encore une la reconstruction des gens qui des victimes de ces abus. Et quand on a un enfant de 4, 5, 6 ans, je veux dire, on parle avec des mots simples. À un moment, on lui a dit, il y a une chose interdite. Lui, l'enfant, ne sait pas ce que c'est, les concepts de sursis, de peine avec bracelet, il connaît prison ou pas prison, quelque chose de mauvais ou pas. Et comment on peut imaginer expliquer après à ses enfants, si on a de la chance au bout d'un an, mais parfois au bout de 5, 6 ans, donc comment on les aide à se reconstruire? Si à la fin, on dit à un enfant de 6 ans qui vous demande, bon, ok, après tous ces efforts, après tout ça, qu'est-ce qu'il a eu? Qu'est-ce qu'elle a eu cette personne? Elle est en prison, et on lui dit, maintenant, il y a eu en effet 9 témoignages, 9 enfants,
1: mais
2: au final, c'est comment on explique, ouais. comment on explique ça? Moi, c'est une question que je me pose à un enfant, que finalement, la société, n'a pas écouté ça, et finalement, c'est pas si grave. Enfin, je pense que c'est ce que l'enfant va
1: c'est
2: dire.
1: C'est la question
2: si
1: à laquelle les autorités, le gouvernement, vont devoir répondre dans les semaines et les mois à venir. Il va y avoir un changement. En tout cas, il faut un changement. Merci beaucoup, Michael. Et merci beaucoup, Céline Stoppa.
0: Merci à vous deux.
4: 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Bonne nuit à vous tous. Vous qui nous rejoignez peut-être à l'instant, la Libre Antenne arrive avec des témoignages que je vous propose de redécouvrir. Et côté musique, Georges Ezra avec

Georges Ezra, à l'instant sur Europe 1 avec Budapest. 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Et c'est justement le moment de réécouter quelques témoignages. 01 80 20 39 21, si vous aussi, vous souhaitez échanger avec Roland Pérez du lundi au jeudi, ou Valérie Darmon du vendredi au dimanche. Bonne nuit à tous.

0: Bonsoir Véronique.
1: Bonsoir.
0: Merci d'être avec nous sur l'antenne d'Europe 1 pour nous parler de quoi ? Dites-moi.
1: Alors, j'avais téléphoné il y a à peu près un an. Oui, c'est ça, au mois de septembre l'année dernière. Non, pas tout à fait un an. Parce que j'ai trois filles. J'avais une de mes filles qui était infirmière que j'avais envoyée chez mon papa pour faire des soins, l'infirmière libérale. Mon père a touché ma fille. Ma fille a été vraiment belle.

0: la famille sont démêlés.
1: Ma fille m'a raconté.
0: Oui.
1: Et après, bon, il a compris que qu'elle venait plus. Il savait que ça allait être répété. Du coup, il a envoyé à ma fille un message disant, on oublie tout. Voilà. On n'en parle plus, ne te fâche pas avec moi, tout ça, parce qu'il savait qu'elle me racontait.
0: Ça lui a, moi, ça, il avait déjà eu ce genre de, d'attitude avant, votre père, Véronique?
1: Je pense avec une de mes sœurs, oui. Ah. Mais juste ses attouchements, pas. Oui, bah, c'est ce qu'elle aurait dit ma sœur à ma fille.
0: Oui, c'est, même les attouchements, c'est de l'abus, hein, de toute façon.
1: Bon, mais voilà, de toute façon, ça a toujours été un papa. On se croyait presque dans une secte. Ça veut dire qu'on faisait. Il disait, chut, on bougeait pas. Tout était ce qu'il disait, il fallait le faire. On était, comment vous dire ça, au niveau du cerveau, on écoutait tout. Jamais on
0: disait.
1: Emprise, jamais maman ou quoi que ce soit, c'était papa, il pouvait pas voir ma maman, du coup on était tous contre ma mère.
0: D'accord, il vous dressait contre votre mère, donc il faisait du lavage de cerveau en fait.
1: Voilà, toute notre vie ça a été ça, et puis nous on a, et c'est quand il y a eu ça que ça m'a déclenché, parce que j'ai toujours aidé, ça veut dire que tous les enterrements, j'ai perdu un frère, une soeur, c'est moi qui les ai faits, pour les papiers m'appeler à moi, pour m'occuper de tout, m'a toujours appelé, j'étais toujours avec lui. C'est une emprise, il avait une emprise sur moi incroyable. Et quand c'est arrivé ça, eh bien, je lui ai téléphoné, il m'a dit, ta fille, c'est une menteuse, j'ai jamais fait ça, tu peux aller au tribunal. Je dis, papa, ne t'amuse pas à faire ça. Tu as 81 ans, tu me mets au tribunal, ça va aller très mal, très mal. Je dis pas ça. Il m'a dit, de toute façon, j'ai des preuves, moi, j'ai des médicaments et tout. Bon, enfin, il est parti. Et puis, ma fille a pas voulu.
0: Non, mais en plus, ta fille est une menteuse alors qu'il a envoyé de lui-même le texto pour dire on oublie
1: tout.
0: Il reconnaît avoir dépassé les limites.
1: Oui, voilà, on a eu ce texto. Oui, on l'a eu ce texto. Et malheureusement, on l'a effacé. Je vais vous dire pourquoi, parce qu'on était toujours dessus. Et on n'aurait pas dû le confier à quelqu'un. Mais on n'a pas pu. Et chaque fois que ma fille me l'avait envoyé, chaque fois je regardais. Et chaque fois je regardais, jusqu'au jour où j'ai enlevé parce que je ne pouvais plus.
0: En fait, vous le regardiez pour que l'événement rentre bien à l'intérieur de vous, parce que pour vous convaincre que ça avait vraiment existé, parce que pour vous, c'était impossible, en fait.
1: Oui, c'est pas que c'était impossible, parce que ma fille me l'a pas dit de suite. Je l'ai su, vous savez comment, 3 mois après, parce qu'elle voulait pas me faire de mal. Et mon père me faisait que me dire, mais ta fille, elle vient plus, ma fille, Cathy ne vient plus, Cathy, elle vient plus, elle vient plus, elle vient plus. Et je dis à ma fille, mais pourquoi tu vas plus chez papy? Qu'est-ce qui s'est passé? Qu'est-ce qu'il y a? Et elle me dit rien. Et puis, deuxième jour, j'ai Cathy, me dit moi. Et puis là, elle s'est effondrée, elle me raconte. Mais j'ai dit, pourquoi tu me l'as pas dit?
0: Elle avait peur de vous faire de la peine.
1: Pourquoi tu me l'as pas dit? Elle me dit, maman, t'as tellement souffert dans cette famille, je voulais pas te le dire, t'as assez souffert. Et puis là, tout est parti. Moi, je suis partie en catastrophe, en dépression. Bon. Tout est parti en cacahuète. Hein. Je vous avoue que je suis partie dans un état pas possible. Là, du coup, il est décédé le 7 mars.
0: Oui.
1: Il est décédé, ça m'a fait quelque chose. Je ne vais pas mentir. Je vous avoue. Même si c'est un pervers.
0: On peut être attaché à son bourreau. Et quand le parent bourreau est toujours en vie, il est souvent plus difficile de faire le deuil d'un parent qu'on n'a pas rencontré qu'un parent qu'on a rencontré. Hein.
1: C'est ça, c'est ça. Mmh. Et du coup, on est une grande famille, et comme les autres frères et sœurs sont au courant, mais il faut un déni, hein, parce que ça ne leur est pas arrivé à eux, comme on dit, hein, du temps que ça n'arrive pas à soi, on ne peut pas comprendre. Alors là, ils s'occupent de l'enterrement. Du coup, entre-temps, ils ont mis ma mère un provisoire dans un genre de EHPAD. Mais c'est un prix provisoire. Du coup, j'y vais tous les jours voir ma mère, quand même, parce que voilà, s'il y a un peu de remords, je l'aide, tout ça. Mais eux ne viennent pas. Eux, ils ont pris tout ce qu'il fallait pour que les gens viennent, voient que leur papa. Vous voyez le style.
0: Eux, ils sauvegardent l'image de votre père, c'est ça que vous voulez dire.
1: Voilà, voilà, voilà, voilà. Et moi, je suis au milieu, alors j'essaie de parler avec une de mes sœurs et tout. Mais très difficile. Il y en a une qui le prend mal. Personne ne veut payer l'EHPAD de ma mère. Bon, on va être obligé. Ça, il la met en EHPAD. Hein. J'ai pas mon mot à dire parce que je suis seule sur 8. Je suis seule. Ils ont décidé de mettre en EHPAD. Et ma mère ne veut
0: sept,
1: pas.
0: Les 7 autres enfants ont décidé de mettre votre maman en EHPAD.
1: Oui, parce que mon père avait déjà prévu tout ça. comme ma maman ne sera pas enterrée dans le caveau de mon père avec les frères.

0: les enfants. Ma mère, elle va avec sa mère. Mon père la veut pas.
1: Enfin, il la veut pas, il est plus là.
0: Oui, mais il est plus là, mais mes sœurs suivent. Là, actuellement, il y a l'enterrement. Je lui dis, maman, tu vas à l'enterrement de papa? Elle m'a dit oui, et après elle m'a dit non. Il m'a toujours dit non, de pas venir.
1: Mais qu'est-ce qu'elle veut, et votre maman, pour son enterrement? Qu'est-ce qu'elle veut, votre maman?
0: Eh ben, elle a deux mots. Elle aurait aimé y aller et pas y aller. Parce que ma mère était sous emprise, en fait, toute sa vie. De lui.
1: Bah, visiblement, il a mis toute la famille. Toute la famille a été sous emprise, puisque même vos frères et vos sœurs, aujourd'hui, obéissent à ses desiderata, alors qu'il n'est même plus là par rapport à votre mère.
0: Voilà. Et ma mère, elle a été soumise. Et du coup, il a un petit peu d'argent. Et il a mis sous assurance vie, regardez comme le vice est important. Il a fait une assurance vie, il a mis sur ses enfants. Elle a rien. Pour pas qu'elle touche, il a mis l'assurance vie sur ses enfants.
1: Avec tous les enfants qu'elle lui a fait en plus.
0: Voilà. Et du coup, moi j'ai dit à mes frères et sœurs, mais cet argent on peut pas le laisser pour les pas de tout ça. Alors il y en a qui sont pas d'accord. Il y en a qui sont d'accord, il y en a qui sont pas d'accord. Bon, en fait, dans un truc pas possible, moi je peux plus. J'ai coupé le cours avec parce qu'on avait fait un groupe, j'ai arrêté le groupe, je peux plus. J'essaie de trouver des solutions.
1: Est-ce qu'elle est autonome encore, votre mère, aujourd'hui?
0: Ma mère, elle a toute sa tête sur elle, elle n'est pas trop autonome, mais elle n'est pas embêtante. Elle pourra avoir un petit studio, c'est ce qu'elle rêve, et au moins dans sa vie, c'est ce que je dis à ma sœur, mais qui ne comprend pas, au moins dans sa vie, un petit studio, que les gens viennent, les intervenants, et moi, je viendrai la voir souvent, le plus souvent possible, parce que moi, c'est depuis une semaine, c'est moi qui vais la voir. Les autres ne sont pas venus encore. Et elle a dit non, elle va à maison de retraite, chez le médecin, elle n'est pas capable. Bon, bah, c'est pas mon mot à dire. Je vous avoue, c'est pas mon mot.
1: Et entre vous et moi, est-ce qu'elle est capable de vivre seule, votre mère?
0: Je pense que oui. Oui, parce que vous savez, vous l'avez peut-être fauteuil roulant. Je l'ai vu, moi, depuis une semaine, c'est moi qui la garde à là-bas, l'EHPAD provisoire. Elle est devant sa télé. Elle regarde les coups de midi, après elle regarde l'après-midi à la 2, elle le goûte, il faut juste la faire goûter, la faire manger, lui changer sa couche, la mettre sur son fauteuil roulant, et après mettre dans son lit. Vous savez, il y en a des gens qui ont des maladies d'Alzheimer et qui vivent chez eux.
1: Oui.
0: Elle ne demande rien.
1: Après, ça veut dire quand même un aide-soignant le jour, un aide-soignant la nuit. Hein.
0: Mais non, là aussi. Oui, c'est ça. Mais bon,
1: moi, c'est vraiment un coup.
0: Mais bon, le problème, c'est sûr qu'il y a un coup. Mais c'est compliqué là. Hein. Tout a été programmé.
1: Et peut-être même qu'une seule personne pour la lever du fauteuil, c'est compliqué à une seule personne.
0: C'est compliqué, hein.
1: Si elle n'est pas du tout mobile, c'est pas possible. Hein,
0: mais de toute façon, je leur en veux. Parce que elle s'est sortie de la bouche d'une de mes sœurs qui a dit « Ah, mais au docteur, elle a dit « Ouais, elle ne bouge pas beaucoup. Hein. » Oui, mais ça fait 6 ans qu'elle ne bouge pas de son fauteuil.
1: Mais est-ce qu'elle est mobile? Est-ce qu'elle peut bouger, aller faire quelques pas, aller jusqu'aux toilettes, par exemple?
0: Non, tout ça, c'est fini. Elle a perdu depuis 6 ans. Parce que pendant 6 ans, elle est restée à la maison. Pendant 6 ans, on ne l'a pas fait marcher. Pendant 6 ans, on ne l'a pas fait sortir dehors.
1: Ah oui, effectivement.
0: Ah oui.
1: Et vous n'avez pas pu y aller pour le faire.
0: Eh bien, j'étais fâchée avec mon père. Du coup, il m'a interdit de voir ma mère. Il m'a enlevé le téléphone de ma mère. Ma mère n'avait plus mon numéro de téléphone.
1: Ah oui, c'était vraiment le dictateur. Hein.
0: Voilà. Moi, ma mère, je la vois que là. Je la vois que maintenant, depuis 4 ans.
1: Et la prendre chez vous, c'est pas possible, Véronique.
0: Eh ben,
1: avec les aides à domicile, évidemment, parce que toute seule, vous n'y arriverez pas non plus. Hein.
0: J'avais demandé. Mais j'ai dit à mes frères et sœurs, si je pars en vacances, parce qu'on est comme tout le monde, il faut partir un peu en vacances. Mais elles m'ont dit, mais tu te démerdes, je ne viendrai pas chez toi. Nous, on a décidé, tous les autres, de la mettre à la maison de retraite. Tu n'as pas à te poser maintenant. C'est trop tard. On en avait parlé avec papa avant qu'il meure. Elle devait partir en maison de retraite. Voilà. Non, je ne peux plus.
1: Et comment votre père l'a géré, votre mère, quand ils étaient tous les deux? Parce que lui, il était déjà vieillissant, il a besoin de soins.
0: Mon père, il avait besoin...
1: Non, mais ils vivaient tous les deux.
0: Oui, jusqu'à
1: la mort de votre père le 7 mars dernier.
0: Ah oui, mais alors, ma mère était dans son coin.
1: Comment il gérait votre mère, votre père? Parce qu'il ne pouvait pas la porter, il ne pouvait pas l'aider à aller aux toilettes, il ne pouvait pas l'aider à se doucher.
0: C'était les intervenants.
1: Et donc, ça fonctionnait, là, avec les intervenants qui venaient à la maison?
0: Oui.
1: Ah oui, donc il y a vraiment de la mauvaise foi de la part de vos frères et sœurs. Parce que si ça marchait du temps du vivant de votre père, ça peut marcher maintenant.
0: Mon père est rentré le dimanche dernier à l'hôpital et ils ont placé ma mère le lundi. Parce que comme ils voulaient s'occuper à grand-mère, ils ne voulaient pas s'occuper de ma mère à la maison. Là, ma mère est à l'hôpital. Les intervenants viennent à l'hôpital, il faut le faire. Parce qu'ils n'ont pas le temps de venir voir ma mère.
1: C'est triste, hein?
0: Ah, c'est très triste, oh là là. Et là, moi, il me dit, il faut dire maintenant à maman qu'elle va partir en maison de retraite. J'ai dit, moi, je ne peux pas lui dire, parce que ce n'est pas mon avis personnel. Et puis, ou sinon, si vraiment il fallait qu'elle aille à la maison de retraite, on le remet dans l'appartement et le prend son temps. Allez, juste un mot.
1: Quel âge elle a, votre maman?
0: 82.
1: Oui.
0: Mais juste le temps de lui expliquer. Le temps,
1: l'adaptation, le temps de dire au revoir à son appartement, de ranger ses affaires, de s'habituer à l'idée. Mais c'est surtout qu'en fait, c'est incompréhensible, puisque du vivant de votre père, qui nécessitait aussi des soins jusqu'au 7 mars dernier, jour de sa mort, ils vivaient tous les deux à la maison avec des intervenants extérieurs, des auxiliaires de vie qui venaient à la maison. Qu'est-ce qui empêche vos frères et sœurs, ils sont quand même 8, de laisser votre mère chez elle avec les mêmes intervenants?
0: Tout à fait. Mais les intervenants sont venus à l'hôpital parce qu'elle continue à les mettre les intervenants. Et les intervenants eux-mêmes m'ont dit, je ne comprends pas. Votre maman, c'est quelqu'un qui ne bouge pas. On a la machine dans l'appartement pour la mettre à la douche.
1: Lever,
0: les
1: intermières,
0: on a deux infirmières formidables et trois intervenants. Et maintenant que son mari est mort, elle aurait pouvoir avoir plus d'heures.
1: En plus. Mais rien, et la pension de reversion de votre père en plus aussi.
0: Donc, il n'y a rien à faire.
1: C'est vraiment... vraiment, je suis triste pour votre maman parce qu'elle a une vie très difficile.
0: Elle aura vécu toute sa vie dans une... moi, je vous avoue, aujourd'hui, je viens de chez mon psychologue, j'ai un psychologue très bien, parce qu'elle m'a appris à comprendre un peu. Parce que moi, j'étais toujours contre ma mère. Elle ne nous a pas bien élevés, machin, ci et là. Mais en fait, non. C'est qu'il l'a tellement rabaissé toute sa vie que nous, on croyait que c'était la méchante.
1: Ah oui, c'est ce qu'il vous faisait croire, lui, évidemment.
0: Ah ben oui, parce que Jean-Paul disait, tu vois pas, il nous disait, si moi j'étais un père méchant, là, je partais, vous allez les 10 là à la DAF, parce qu'on est 10. Il nous envoyait ça dans la figure. Parce que si vous comptez sur votre mère, voilà, des mots comme ça partaient tout le temps, toute notre vie, ça a été ça.
1: Et bien sûr que quand ils ont su pour votre fille et ils ont su pour votre sœur, ça n'a pas suffi. Bien sûr, ce sont elles les menteuses.
0: Ah non. Et ma sœur fait un déni. Ma sœur, elle pleure tous les jours sur mon père, là, actuellement. Et il enterre le 18, là, elle va faire un mot. Ma sœur fait un déni. Ma sœur, ça s'est dit parce que ma fille a pleuré, qu'elle lui a expliqué. Elle dit, oui, moi, ça m'est arrivé, mais ça n'est resté là. Ça n'a plus bougé sa bouche.
1: L'image du père est totalement enquistée, en fait, en eux tous. C'est le principe de l'emprise, hein, de toute façon. Hein.
0: Ah, oui,
1: il était craint, votre père, visiblement.
0: Ah oui, on n'a jamais pu sortir, on n'a jamais pu rien faire dans notre vie. Par exemple, ma grande, elle attendait un troisième enfant. Mon Dieu, mais t'es malade. Pourquoi tu n'as pas dit à ta fille de ne pas faire trois enfants? Toujours nous dire ce qu'on avait à faire. Et nous, on écoutait. Je disais, ma fille, quand même, Marie, t'as fait un troisième enfant, il aurait fallu faire que deux. Toujours, tout ce qu'il me disait, par exemple, une de mes sœurs arrive avec, une fois elle arrive avec une jupe courte, tu sors de la maison. Et elle est sortie.
1: Et l'emprise a passé les générations, puisque votre fils s'occupait de son grand-père, en plus, hein, jusqu'à ce qu'il l'ait touché.
0: Oui.
1: Donc ça veut dire que même les petits-enfants étaient proches de lui.
0: Oui. Les petits-enfants, non. Ma famille, non. C'est lui qui m'a fatiguée parce qu'il avait plusieurs infirmières et qui m'a demandé que ma fille vienne. C'est un peu de ma faute, c'est pour ça que j'ai un remords.
1: Vous ne pouviez pas deviner ce qui allait se produire. Voilà. Il a 81 ans, il est sous morphine. À un moment donné, on pense qu'il est quand même affaibli. Alors dans sa hargne, peut-être pas. La preuve, hein, c'est qu'il a continué de régenter jusqu'au bout. Mais par contre, vous ne pouviez pas imaginer, Véronique. La culpabilité ne sert à rien, vous voyez.
0: Oui. Là, je fais un travail pour que ma fille voit un psychologue et qu'elle apprenne, maintenant qu'il n'est plus là, de se dire qu'elle est victime pour qu'elle puisse le mettre dans sa texte d'une victime.
1: Mais elle se sent pas responsable tout de même, votre fille,
0: oui, oui.
1: Des attouchements
0: non,
1: de son
0: mais...
1: grand-père.
0: Non, elle se sent pas responsable, mais elle est mal.
1: Oui, elle est mal. Mal, c'est normal.
0: Ça la détruit, oui, ça la détruit. Oui. Un petit peu, parce que moi, quand elle a eu ce problème-là, elle s'est mariée quelques temps après, pour acheter la robe de mariée et tout, elle me voyait face à mon... Elle me voyait moi, mon père. Du coup, elle était infecte avec moi. J'ai passé le mariage de ma fille. J'en ai pleuré.
1: Vous voulez dire qu'elle projetait sur vous l'image de votre père?
0: Ah oui, oui. Ben oui. Je n'ai pas pu m'occuper de son mariage, de sa robe de mariée. Je disais, oh, elle est jolie. Et ben, elle demandait, c'était les témoins qui donnaient l'accord qu'elle était bien, et elle l'achetait. Et moi, elle ne me captait pas du tout.
1: Vous en avez parlé avec elle, Véronique?
0: Oui, oui. Elle m'a dit non, tu as pensé comme ça, je dis Cathy. Il y a des mots que tu m'as dit qui m'ont fait beaucoup mal.
1: Donc vous n'avez pas pu participer au mariage de votre fille?
0: Non, je n'ai pas pu. Elle l'a fait à sa façon, à elle.
1: Et son père, il a pu?
0: Son père, un petit peu, oui. Mais je pense qu'à ce moment-là, elle voulait que ses copines... Et ses sœurs, mais après le reste, personne de nous. Parce que est-ce qu'elle a cru qu'on n'a pas voulu la défendre? Je ne sais pas ce qu'elle a eu dans sa tête. Et elle n'en parle pas encore.
1: Mais vous, quand vous lui avez dit, Véronique, parce que vous avez l'air de pouvoir bien élaborer les mots, les
0: oui.
1: raisonnements, quand vous lui avez
0: oui.
1: dit, mais tu sais, j'ai un peu le cœur brisé que tu ne me laisses pas participer à ton mariage, ça me blesse, ça me peine. Qu'est-ce qu'elle vous a répondu? Oui.
0: Elle m'a dit, t'es pas le centre du monde. Elle était vraiment
1: avant,
0: trop blessée.
1: Et avant, vous vous entendiez bien? Avant cet événement avec son grand-père?
0: Oui, très bien avec ma fille. Maintenant, ça va mieux. Elle est venue manger ce soir avec nous, ça va mieux.
1: Oui.
0: Elle a eu un petit garçon, mais depuis, ça va mieux.
1: Donc il y a eu un point de bascule au moment où votre père allait voilà. passer les bornes.
0: Voilà.
1: Qu'est-ce qu'elle aurait attendu de vous?
0: Je sais pas, j'essayais d'aller vers elle et tout, mais elle m'a dit un moment, un jour, elle m'a dit, maman, quand je vois papy.
1: Ah oui, mais c'est tellement pas juste pour vous.
0: Voilà. Elle m'a dit, je suis désolée, mais ça m'a fait un truc, parce que comme je m'en suis beaucoup occupée de lui... Et du coup, elle m'a dit, voilà, je ne sais pas, qu'est-ce qu'elle a eu dans la tête, je ne sais pas.
1: Vous êtes beaucoup occupé de lui jusqu'à ce qu'il
0: sente
1: des attouchements
0: oui.
1: voilà, sur votre fille. Après, vous avez cessé, vous vous êtes fâché avec lui.
0: Ah oui, fâché, c'est fini. C'est fini, il a essayé de me rappeler, il a essayé d'appeler mon mari pour reparler. Vous savez ce qu'il a fait, comme il est un pervers narcissique, ce que je dis moi maintenant, c'est que quand ma fille elle a accouché, il lui a envoyé par courrier un bon d'achat pour la naissance du bébé. Le type qui cherche quoi encore?
1: Ben, il cherche qu'on n'échappe pas, à son emprise. Voilà ce qu'il cherche.
0: Voilà,
1: il achète l'affection.
0: Voilà, et du coup, là, avant de mourir, il a tout fait pour que ma mère, parce qu'il sait que moi, je suis quelqu'un qui sait garder ma grand-mère, je suis quelqu'un qui a facilement pour dialoguer, pour, vous voyez, je lave ma mère, j'ai pas peur de tout ça, de couper les ongles, de la laver, mes soeurs peuvent pas faire ça, j'ai fait ça à ma grand-mère pendant un an, quand elle était vraiment malade, je l'ai fait à ma belle-mère, je suis quelqu'un comme ça, j'ai le cœur, je donne.
1: Oui.
0: Je donne beaucoup.
1: Le cœur sur la main.
0: Je pense pas à moi. Je donne beaucoup. Là, ça fait une semaine que ma mère est toute seule, que aucun n'y va. Tous les jours, je suis là-bas, je la fais manger. Elle mange très très bien. Je lui ai acheté des fruits, tout ça. Je la fais manger. Voilà.
1: Et puis on voit aussi le travail thérapeutique, les effets du travail thérapeutique sur vous, Véronique, parce que finalement, vous êtes dans la compréhension de votre mère et vous êtes complètement dans le pardon. Alors que pendant longtemps, vous avez pensé que elle était trop soumise ou qu'elle ne vous défendait pas ou qu'elle prenait pas sa place.
0: Non, elle a jamais. Voilà. Elle nous a jamais défendu.
1: Voilà.
0: Elle nous a jamais défendu.
1: Mais aujourd'hui, vous lui en voulez plus. Vous comprenez.
0: Depuis le décès de mon frère, ça fait 11 ans, parce que mon frère est décédé d'un cancer des poumons, et je ne savais pas. Et là aussi, il a encore pris l'emprise. Ça veut dire que mon frère avait un cancer des poumons il y a 11 ans de ça, et mon frère me dit, écoute ma soeur, il faut que tu ailles au docteur, tu te fasses arrêter. Je dis, mais pourquoi mon frère? Elle me dit, je veux que toi, avec moi. Je dis, mais t'as ta femme et tout. Il m'a dit, non, ma soeur, c'est toi, parce que je coupais les ongles. Je suis quelqu'un qui a toujours aidé, parce qu'il a eu une greffe du foie, j'ai toujours été là pour le laver, les jambes, le couper les ongles, les pieds.
1: Mais vous n'avez pas peur de la maladie, vous n'avez pas peur du corps abîmé, ou du corps en souffrance. Oui, ça c'est très précieux dans une famille, hein.
0: Voilà. Alors du coup, je m'en suis occupée. Je dormais pas la nuit parce que je ne savais pas qu'il avait un cancer des poumons. Parce que là, encore une fois, mon père avertit les internes et tout. Vous dites rien à ma fille. Mon frère m'en a pas parlé.
1: Et alors, les autres, ils étaient au courant?
0: Oui. Et du coup, je suis restée là-bas. Je suis restée tous les jours là-bas. Du coup, je descendais en bas pour aller chercher un coca ou un café. Et la porte était en travers. Il est assis sur son lit avec sa table. Sa table de repas.
1: Oui.
0: Dans l'hôpital. Et tous les chaque fois que je rentrais, tiens mon frère, je t'ai pris le coca, je t'ai pris ci, je t'ai pris là, maman. Et le soir même, j'appelle à 6h le matin, plutôt à 5h du matin, j'appelle l'infirmière, je dis, mon frère n'est pas très bien, est-ce que vous pouvez passer? Elle m'a dit, j'arrive. Elle se repart, elle appelle l'interne vient, il vient, il regarde, machin, et puis il passe là-bas. Et puis j'entends. Je tape à la porte, je dis, excusez-moi, qu'est-ce qui se passe? Vous pouvez me dire, non, mais il n'y a rien, madame, ne vous inquiétez pas. Et puis, une heure après, même pas une demi-heure après, elle arrive. Et puis, elle me dit, vous pouvez descendre en bas et tout. Elle commence à pousser mon frère. Mon frère, il pleure. Et il me dit à moi, non, ne pars pas. Si mon frère, mais je reste. Elle me dit, non, madame, vous allez en bas. Allez prendre un café ou un coca pour vous et votre frère. Et vous remontez. Je dis, non, mon frère, il pleure, j'y vais pas. Elle m'a dit, si vous redescendez en bas, s'il vous plaît. Et ma chère, maman, qu'est-ce que j'ai pas fait? Et ça, je n'ai pas fait le deuil. Je remonte, je vois mon frère assis. Je lui apporte, boum, il tombe parce que j'ai touché. Il était mort.
1: Ah oui.
0: Oh là là, et j'ai cette image, et le je n'ai pas dû revoir, et depuis, je n'y arrive pas. Je n'arrive pas.
1: Mais là encore, j'ai envie de vous dire, Véronique, ne rajoutez pas de la culpabilité, même si je sais que ça, c'est le mental qui m'entend, hein, après émotionnellement, c'est une autre histoire. Mais parce que l'infirmière ne savait sans doute pas qu'il allait partir à cet instant.
0: Non, elle m'a dit, que c'était un cancer. Il avait un cancer des poumons. Je dis ah bon. Et elle me dit la fin, c'est trop difficile. Je dis mais je peux le concevoir. J'ai dit à la dame, je peux le concevoir.
1: Oui, mais elle vous avait pas dit de partir de l'hôpital. Elle vous a juste dit de descendre quelques instants. Voilà. Il était assis sur le bord du lit. Elle pouvait pas prévoir, voyez, s'il avait été allongé.
0: Non, mais elle m'a dit, elle m'a expliqué que quand le médecin est arrivé, il fallait lui mettre un peu plus de produit. Il partait. C'est la fin. Le sang ne circulait plus parce qu'ils avaient touché les jambes. Le sang ne circulait plus. Alors ils l'ont couché et ils lui ont mis un truc parce que elle m'a dit le cancer des poumons, on peut pas les laisser s'étouffer. C'est trop dur.
1: D'accord. Donc elle savait que c'était les derniers instants, l'infirmière.
0: Voilà. Et oui, quand ils sont venus, ils ont appuyé les jambes et tout. Moi, j'ai pas compris. Hein.
1: Donc elle a voulu vous protéger, c'est ça?
0: Voilà. Oui, protéger, mais comme le père l'avait dit de pas me le dire, peut-être que... Mais je dis, moi, je demandais pas de rester. Je demandais juste de dire au revoir, mon frère. Mm. Je n'ai pas demandé la lune.
1: Vous savez, l'âme, elle est toujours là. Vous êtes remonté déjà dans la chambre. Il venait juste de partir. L'âme, elle n'est pas encore partie, hein, selon les croyances.
0: Le problème, deux mois après, j'ai perdu ma sœur, mais je parle pas d'elle. Jamais. J'ai pas fait le deuil de lui, je n'arrive pas à parler. Les gens me disent, mais arrête de parler de ton frère toujours, mais attention, mais je n'arrive pas. C'est comme quand je vous dis l'emprise de mon père, mais mon ami l'autre fois m'a dit, j'ai appris pour ton papa, et puis je dis, ouais, mais bon, j'étais un peu en froid avec mon père, mais purée, toute ta vie, tu disais, mon père, si jamais j'ai entendu parler de ta mère. Vous voyez, même mes amis, quand je leur dis que je suis fâchée avec lui,
1: Ils comprennent pas.
0: Oui. Et là, c'est la question que je vais vous poser, que j'ai posée à un psychologue qui me turlupine, comme on dit.
1: Turlupine.
0: C'est qu'il y a l'enterrement. Voilà. Oui. Et on a l'enterrement le 18. J'ai des amis qui vont venir. Je ne peux pas raconter la vie de ma fille. C'est pas possible. Je ne peux pas remettre aller raconter ma fille, elle a eu ça avec mon père.
1: C'est trop intime.
0: Très compliqué.
1: Trop intime.
0: Voilà, merci. Et la deuxième chose, il est parti. Mais seulement j'ai des tantes avec qui je m'entends bien, j'ai des amis, mais les gens viennent. Alors là, je demande aujourd'hui, je ne sais pas comment faire. Alors dans mon cœur, c'est j'y vais, mes choses dans mon coin, je prends les condoléances des gens, même si je n'en veux pas, avec mes lunettes noires, parce que je n'ai pas de pleurs. Hein. Je vous avoue franchement, je n'ai pas eu de pleurs.
1: Véronique, je vous propose qu'on poursuive cette conversation juste après le flash.
0: D'accord.
1: On prend le temps d'en parler profondément. Véronique, je vous retrouve.
0: Oui.
1: Nous étions en train d'évoquer l'enterrement de votre père qui va avoir lieu le 18 mars. Votre père de 81 ans qui a touché...
0: 85 là.
1: 85 oui, et à 81 qui a touché votre fille alors qu'il avait toute sa tête. Votre fille qui était et qui est toujours d'ailleurs infirmière qui venait s'occuper de son grand-père. Suite à ces attouchements, il y a une de vos sœurs qui allait libérer la parole et qui a dit que ça lui est arrivé à elle également. Vous nous faisiez le portrait de votre père juste avant le flash info en nous disant que c'était quelqu'un qui était manipulateur, qui avait placé toute la fratrie et surtout votre mère sous emprise, au point même qu'il a laissé des dispositions pour que votre mère aille en EHPAD après sa mort et ne soit pas enterrée avec lui. Donc il a régenté absolument tout de sa vie. Donc vous, vous avez fait la paix avec votre histoire grâce à la psychothérapie. Et là, votre interrogation était autour de l'enterrement de votre père. Donc je vous redonne la parole, Véronique, pour que vous me posiez la question de manière, et que vous posiez la question aussi aux auditeurs d'Europe 1 de manière un petit peu plus frontale. On vous écoute.
0: J'ai l'enterrement qui est le 18. Et ma question, c'est que je balance sur deux trucs. C'est que je ne sais pas comment faire. Je ne sais pas comment faire. Si je ne vais pas à l'enterrement, mes tantes se posent des questions. Déjà, elles m'ont appelé. Je garde ma maman à l'hôpital, tout ça. J'ai des amis du travail. J'ai des amis extérieurs. Voilà, tout le monde l'a appris parce qu'il y a eu une annonce sur le journal. Et voilà, je balance. Je ne sais pas quoi faire.
1: Et tous ces gens-là vont aller à l'enterrement ou ils vous posent juste... Oui, ils vont aller à l'enterrement.
0: Oui.
1: Par solidarité avec vous. Ah, d'accord.
0: Voilà, et ils ont connu, il y a certains de mon lotissement, là où j'habite, ont connu mon père qui venait chez moi, tout ça avant.
1: Et il l'aimait bien.
0: Voilà.
1: Ah, oui, parce évidemment, que, à l'extérieur, il avait une très bonne image.
0: Voilà. Ah oui, c'était la personne très charmante, toujours classe, toujours bien.
1: Est-ce que vos enfants vont y aller à l'enterrement?
0: Ah non, c'est hors de question. Oui. Là, déjà, une nièce a envoyé un message à ma fille parce qu'elle n'est pas au courant. Vous voyez, c'est toujours compliqué. Envoyé un message en disant, est-ce que tu veux participer à la plaque? Et ma fille a dit gentiment, non, je vous souhaite du bon courage. Voilà.
1: Oui. Donc, vous êtes clivée, mais qu'est-ce que vous ressentez être juste pour vous aujourd'hui,
0: c'est
1: Véronique?
0: Pas pour lui. Voilà.
1: Non, c'est pour,
0: pas
1: vous. Pour, c'est pour vous, c'est pour vous, pas pour vous. Voilà. Qu'est-ce qui vous paraît être le plus juste pour vous?
0: Ben, le problème, c'est ce que j'en parlais. Moi, le plus juste, je suis entre deux. Aujourd'hui, je vous dis non, j'irai pas. Le lendemain, je dis ouais, mais quand même, que j'aurais après tout, je vais être obligé de te justifier surtout. Déjà, mes meilleurs amis me demandent pourquoi et comment. Je dis, oh, mais tu sais, j'étais fâchée avec lui. Mais oui, mais tu sais, c'est avec son père, il faut y aller quand même. Il ne faut pas être. Parce qu'ils ne savent pas vraiment.
1: Est-ce que vous avez peur de regretter de ne pas y être allé?
0: Non, jamais je regretterai.
1: De ne pas y aller?
0: C'est juste. Non, je ne regrette pas. Parce que le mal qu'il a fait.
1: Donc, si vous y allez, vous y allez pourquoi? Pour éviter les discussions avec les uns et les autres.
0: Voilà. Juste, il me souhaitait condoléances, parce qu'il faudra qu'il me les souhaite. Avec des lunettes noires, je me suis déjà mis dans la tête, dans un coin, et il me souhaitait les condoléances, et puis je m'en vais. Je ne resterai même pas jusqu'à la fin.
1: Que vous a dit votre thérapeute?
0: Alors, ma thérapeute, elle m'a dit, est-ce que vous sentez d'aller... à la cérémonie, j'ai dit je me sens pas parce que mes soeurs vont faire du fichier bonbon, ça va me tuer. Alors elle m'a dit, bah, écoute, tu sors de la cérémonie et elle me dit, est-ce que tu te... Parce qu'elle m'a dit, je comprends votre... Elle me comprenait...
1: Votre dilemme.
0: Voilà, parce qu'en fait, elle me dit, les gens, si vous dites que vous avez discuté avec votre père, pour eux, il est décédé, tu peux dépasser ça maintenant.
1: Oui.
0: Il faut que tu y ailles, c'est ton père, c'est un respect, c'est voilà. Et elle me dit, tu vas voir les gens qui vont t'harceler de ça, je peux te comprendre. Mais voilà, vous le faites pour Cathy, pour pas que tout le monde soit au courant de l'histoire maintenant, il est parti, et qu'on parte en paix. Tu y vas, tu fais, mais j'ai pas le pas, je sais pas comment vous expliquer.
1: Alors moi, je n'entends aucun dilemme, en fait. Pour moi, vous avez déjà choisi de ne pas y aller, par solidarité aussi pour votre fille. Et par loyauté. Et comme quand je vous pose la question du regret, vous me dites très clairement et dans une forte impulsion, non pas du tout, je n'aurai jamais regret. C'est seulement, non, vous obéissez uniquement au regard des autres.
0: C'est ça. Donc, parce que j'ai vécu toute ma vie comme ça.
1: Oui. Mon père, ça a toujours été le regard. Bien sûr. Mais il n'est pas trop tard pour s'affranchir. Vous faites un travail pour ça. Vous avez l'air très très au clair sur le fait que vous ne voulez pas y aller. Après, ouais. Si c'est juste parce que vous n'avez pas envie de vous perdre en explication ensuite, il n'y a pas de raison, ouais, de vous justifier. Vous répondrez juste aux uns et aux autres. Vous, ouais, ne savez pas tout. Je n'ai pas envie de m'étendre. En tous les cas, je suis fidèle à ce que je ressens, à ce que je pense. C'est tout. Et vous ne rentrez pas dans des justifications, ni dans des explications.
0: Ouais,
1: et ce sera magnifique. Peut-être la première fois que vous allez aussi vous affranchir du regard des autres. Vraiment.
0: Ouais. Parce que là, je vois du côté de mon mari, on avait eu, ma belle-mère est décédée au mois de mai, il y a eu des soucis, et là, ils vont y aller. Et s'ils viennent, vous voyez tout même dans la tête. Ils vont venir, on va me voir, et dire, ah, déjà avec ma mère, ça fait des... Parce que ma belle-mère, je l'ai gardée comme... j'ai gardé ma belle-mère, ma grand-mère, tout ça, je lui ai donné à manger, je la lavais. J'ai toujours fait ça dans ma vie.
1: C'était quoi votre métier pour être à ce point tourné vers les autres comme ça?
0: J'étais à SEM avec les enfants.
1: Ah oui.
0: J'ai été gâtée énormément avec les enfants.
1: Mais après, je me suis retrouvée
0: chez les... Oui, déjà, moi, toujours. Et après, je travaille chez les pompiers. Mais c'est pareil, on est 250 dans le service des pompiers. Je ne suis fâchée avec personne.
1: Vous êtes où dans la fratrie? Vous êtes passé où dans la fratrie de 10 enfants?
0: Quatrième.
1: D'accord.
0: Quatrième, bon, ça a toujours été moi qui a toujours tout fait. Tout. Les enterrements, tout.
1: Moi, je crois que cette occasion, qui n'est pas les moindres, est l'occasion pour vous d'être fidèle à vous-même, Véronique, de vous choisir. De vous choisir. Et surtout, ça pose quand même question dans le lien à votre fille, même si évidemment qu'elle ne vous fait aucun chantage, qu'elle ne vous dit rien.
0: Non, on a parlé aujourd'hui, elle mange avec moi.
1: Et qu'est-ce qu'elle vous a dit alors, votre fille?
0: Alors, elle m'a dit que, bon, elle avait répondu, parce que des neveux, des nièces lui avaient envoyé des messages, elle avait répondu difficilement. Et même un patient qui connaissait mon papa, il lui a dit, alors, eh bien, écoute, il lui a dit, ton grand-père est décédé, mais je suis choquée de ta réaction. Et ma fille, qu'a-t-il a dit, j'ai été blessée par mon grand-père, du coup, voilà, je n'avais plus de contact avec mon grand-père. Et le monsieur lui a dit, qu'elle soigne, je suis quand même touchée de ta réaction.
1: Oui.
0: C'est ton grand-père. Et moi, on me fait la même chose. Mm. On me fait... et là, ce que je vous dis, c'est du côté de mon mari. J'ai gardé beaucoup ma belle-mère. Il y a eu beaucoup d'histoires. Par exemple, j'avais des nièces qui ne parlaient pas de ma belle-mère pendant 20 ans. Mm. Et quand elle est décédée, tout le monde était à côté d'elle, en train de pleurer, vous savez. Patati. Et pourtant, on ne les avait pas vues de 20 ans. Et là... Moi, j'ai fait un peu d'histoire, je suis désolée, mais moi, je ne pouvais pas supporter des gens qui pleurent et qui n'ont pas vu ma belle-mère depuis 20 ans et faire un cinéma. Je dis, écoute, mets-toi dans...
1: Oui, c'est comme quand on dit toujours du bien des gens qui sont partis alors que de leur vivant...
0: Voilà. Et c'est vrai que je lui avais dit, mets-toi à ta place, et je me suis expliqué avec elle. Je lui ai dit, mets-toi à ta place, arrête ton cinéma devant les gens. J'ai dit, c'est surtout que ma belle-mère ne voulait pas ça. Et du coup, ils viennent à l'enterrement. Qu'est-ce qu'ils veulent dire? Ils vont dire, ah, elle n'est pas là. Elle a foutu la merde avec, excusez-moi l'expression, hein, je parle un peu mal, avec notre famille. Et bien c'est vrai que c'est quelqu'un un problème, un verrou, hein. C'est un pro quelqu'un un problème, parce que tu vois, il n'est pas venu et il ne parle pas avec ses frères et sœurs. Hein. Vous voyez, regardez tellement que j'ai tout dans la tête. J'ai la tête, elle va exploser. J'ai que des on-ci, des on-là dans ma tête. Et comment je fais,
1: Et votre fille, alors, qu'est-ce qu'elle en dit? Est-ce qu'elle vous dit, fais comme tu sens,
0: elle,
1: maman?
0: Alors, la grande m'a dit, fais ce que tu penses le mieux pour toi, maman.
1: Oui, voilà, c'est ce que je vous pose comme question. Qu'est-ce qui est le plus juste pour vous, exactement?
0: Voilà. Et après, ma fille qui a eu ce problème-là m'a dit, maman, écoute, tu fais ce que tu penses qui peut te sentir le mieux pour toi. J'ai dit, mais c'est pas pour moi, je voulais te le dire, ma fille. C'est qu'on met une croix dessus et que je veux pas qu'on me pose de questions. Je n'aurai pas le courage de répondre. Et j'en ai marre. Et qu'on me fasse sur 20 personnes et qu'on m'appelle à la maison. Et pourquoi t'es pas venu? C'est une honte. Parce que c'est que ça. Parce que comme il était vu à l'extérieur, comme
1: Quelqu'un de bien.
0: Voilà.
1: Mmh.
0: C'est ça. Et ça, je ne pourrais pas l'accepter que les gens me reprochent quelque chose. Je crois que je tombe. Déjà que c'est difficile pour moi, là, je tombe. Déjà que j'ai eu quelques réflexions, déjà un petit peu, et je ne peux pas raconter à tout le monde la vie de ma fille.
1: Oui, non, non, mais sans raconter, vous pouvez tout à fait dire aussi, c'est une affaire entre lui et moi, et je n'ai pas jugé bon d'y aller. Et vous ne savez pas toute la vérité, vous ne la connaîtrez jamais. Alors vous pouvez vous arrêter là.
0: Ouais, après j'ai une question aussi, j'ai dit aussi le truc que j'ai pu faire marchander un petit peu, c'est de dire écoutez, moi il y a personne avec ma mère ce jour-là.
1: Voilà.
0: Je reste à l'hôpital avec ma mère.
1: C'est ce que j'allais vous dire aussi, vous avez l'excuse de rester avec votre mère. Et dans ces cas-là, ben ça coupe court à toute conversation, à toute discussion et vous respectez et vous respectez aussi évidemment ce qui s'est passé pour vos filles qui ont l'air solidaires en plus entre elles, les deux sœurs.
0: Oui.
1: Ça, c'est important. Oui. Donc, peut-être que c'est la troisième voie qui est la plus juste, qui est de dire, je reste avec maman.
0: Oui.
1: Ce qui, en plus, reste dans le, très cohérent, puisque vous êtes la seule à dire qu'elle peut rester chez elle, envers et contre tout, puisqu'elle l'était encore il y a 15 jours, hein, chez elle.
0: Et puis, et puis, comme je dis, il est mort en disant de ne pas l'amener à l'enterrement. C'est presque qu'elle ferait honte. Devant les cousines et tout.
1: Quelle honte.
0: Oui, quelle honte. Elle vient pas à l'enterrement. Elle interdit. Maman, tu veux pas à l'enterrement? Elle me dit oui. Puis après, moi, elle me fait, mais non, tu sais bien, elle voulait pas que je vienne.
1: Oh là là là là. Mais quelle tristesse.
0: C'est ce qu'elle me dit, ce qu'elle me dit, la psychologue aujourd'hui. Elle me dit, c'est une honte. Elle a souffert toute sa vie. Elle va partir en souffrance toute sa vie.
1: Mais restez avec votre mère, Véronique. Je crois que c'est ce qui est de plus raisonnable et de plus juste pour elle, pour vous.
0: Je m'en occupe.
1: Restez avec des gens de cœur. Qui ont fait comme elles ont pu. Je crois que c'est important que vous vous respectiez, en tout cas, vraiment que vous respectiez au plus près que vous pouvez supporter, parce que si effectivement derrière vous ne supportez pas les remarques de 20 personnes, ben ne vous mettez pas en danger non plus psychologique.
0: Ben, c'est ce qu'elle m'a parlé la psychologue. Elle me dit ne vous mettez pas en danger si vous... parce que j'ai toujours été sous-estimée, en fait, je me suis toujours pris une personne au travail, ça a été difficile. J'avais des gens qui me disaient des mots parce que j'ai pas été beaucoup à l'école et tout. Alors, je me suis toujours sous-estimée moi-même.
1: Oui.
0: Et du coup, j'ai tellement manqué d'amour que je me suis toujours approchée de tout le monde.
1: Ah oui, vous avez cherché l'amour partout, autour de vous.
0: Partout.
1: Alors, tout le monde n'est pas en capacité d'en donner. Et puis, de toute façon, des copier-coller de votre père, vous avez dû en rencontrer plein dans votre vie.
0: Oui, et du coup, je veux pas, comme vous dites, je veux...
1: Vous voulez pas vous exposer, voilà. Vous n'avez pas l'énergie de vous défendre, même si vous n'avez pas vous défendre, en fait.
0: Qui viennent, qui me disent, mais quand même, là, ma tante, elle m'a appelée. C'est son mari, c'était mon parrain. Oui, mais Véro, moi, je veux que ce soit toi, mais qu'est-ce qui s'est passé avec ton père, quand même, pour que tu sois dur comme ça, madame. J'ai dit, écoute, Chantal, arrête, je veux pas venir, il m'a fait du mal. Et c'est comme ça. À moi, je parle qu'il m'a fait du mal à moi. Enfin, je parle pas de ma fille.
1: Vous avez raison.
0: Et elle me dit, mais non, ça se fait pas, on est espagnols, ça se fait pas chez nous. Tu te rends compte, un de ses enfants, il sera pas là, ça se fait pas.
1: Mais il y a votre mère aussi qui existe. Et c'est aussi une manière de la légitimer aussi, la restaurer en étant avec elle. On a Fabienne qui vit à Privas en Ardèche, qui laisse d'ailleurs son numéro de téléphone pour vous si vous souhaitez parler, Véronique.
0: Qui
1: dit, quelle triste histoire. Votre fille devrait faire des séances d'hypnose. Bravo d'avoir coupé les ponts avec lui. Courage, prenez bien soin de vous. Toute mon amitié.
0: Merci, c'est gentil.
1: On a Chantalou aussi qui dit Véronique est une belle personne qui doit se protéger, surtout pas se forcer à aller à l'enterrement pour les autres. C'est une erreur qui va la faire souffrir, c'est inévitable.
0: Oui.
1: Voilà, voyez, moi je crois que la troisième voie, c'est vraiment rester aux côtés de votre mère
0: c'est
1: ce jour-là.
0: C'est ça, oui, je pense. C'est pour ça que j'ai appelé, parce qu'avec un peu tout le monde, ça me fait... mettre les choses en place et je pense que je vais prendre cette
1: solution-là. Oui, parce que là, vous vous respectez, vous restaurez la place de votre mère, vous n'avez pas à vous justifier avec les autres et vous restez loyal à votre fille.
0: C'est ça, tout à fait.
1: Donc effectivement, c'est la voie qui me semble en tous les cas, puisque c'était votre demande ce soir, la plus juste, Véronique. Et puis votre fille, faut quand même qu'elle aille traiter ce dont vous parlez de toute façon.
0: Je fais que lui dire.
1: Ah oui, il faut quand même qu'elle aille évoquer ce qui s'est passé, même si c'est une ou deux séances. Hein.
0: Oui, oui, mais elle a fait une ou deux séances il y a 2 ans de ça. Et là, le coup qu'il y a eu ça, eh bien, ça a remonté hein, beaucoup de choses.
1: Mais oui, elle a fait de l'EMDR.
0: Non, elle a fait un peu d'hypnose, mais pas beaucoup. Elle a eu une psychologue, mais c'est tout. Mais je veux dire très peu.
1: Oui, parce que comme c'est vraiment une zone de trauma, peut-être que juste effectivement de l'EMDR, ça pourrait vraiment la soulager sur 2-3 séances maximum. Elle n'est pas obligée de rentrer dans une thérapie longue. Hein.
0: Oui, c'est ça. Il faut qu'elle fasse ça. Il faut absolument. Elle devait s'en occuper cette semaine et je l'ai vu tout à l'heure. Elle m'a dit non, j'ai pas été.
1: Bon. En tout cas, elle a l'air d'être quand même dans un équilibre. Elle a une vie de famille solide. Elle a des enfants.
0: Oui, on est là.
1: Vous êtes proche. Elle est proche de sa sœur. Votre noyau familial à vous, il est solide, hein, semble-t-il.
0: Ah Monique, oui. Heureusement. Voilà.
1: Vous avez réussi là où votre père a complètement échoué. Hein.
0: C'est ça.
1: On a Fabrice au 739-21, 75 centimes plus coût du SMS, qui nous dit « Véronique, n'y allez pas, vous allez vous libérer. Répondez aux autres que cela ne les regarde pas avec fermeté. Bon courage à vous. »
0: Ah oui, mais voilà. Voilà, mais c'est ces petits mots qu'il fallait avoir, entendre, surtout.
1: Voilà, donc je vous souhaite évidemment le meilleur. Véronique, le meilleur est à venir, hein, comme toujours.
0: Oui.
1: Prenez bien soin de votre mère. Continuez de faire ce que vous avez toujours fait, prendre soin des gens, des autres.
0: Oui.
1: Travaillez aussi bien les deuils hein, de votre frère et de votre sœur. Mais bon, vous avez l'air très bien accompagné par votre psy. Hein.
0: Oui. C'est quelqu'un de très bien.
1: Voilà, vous avez eu le bon réflexe. Donc prenez bien soin de vous aussi, ce que vous faites déjà d'ailleurs, hein, Véronique.
0: Ouais. Mais écoutez,
1: donc
0: je
1: vous embrasse très fort.
0: Moi aussi, et merci pour tout, vraiment.
1: Avec plaisir. Merci Véronique
0: de
1: votre confiance. Au revoir.
0: Merci, au revoir.

0: 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Et on va tout de suite retrouver Roland Pérez pour un nouveau témoignage de la Libre Antenne en nouvelle diffusion. Bonne nuit à tous.
1: Bonsoir Juliane.
2: Bonsoir Roland.
1: Je suis content de vous parler parce que votre histoire, évidemment, va certainement résonner chez beaucoup de nos auditeurs qui ont probablement traversé ce que vous avez traversé et qui peut-être, au moment où on se parle tous les deux, peut-être traversent exactement cette situation. On va parler avec vous du burn-out.
2: C'est ça.
1: Alors, vous êtes, on va dire cadre, vous avez un poste plutôt très envié, vous êtes ingénieur responsable de projet, vous avez 30 ans d'expérience.
2: C'est ça.
1: Et pourtant, malgré cette formation, cette construction, cette rigueur, cette expérience dont on parle là, vous avez fait un burn-out extrêmement sévère.
2: Moi, je pensais jamais parler de burn-out à la radio. J'ai pendant 30 ans, j'ai eu l'impression de travailler dans des entreprises normales. J'étais une employée que je considère normale. J'avais une vie normale. Pendant 30 ans, j'ai cru que le burn-out, en fait, c'est quelque chose qui n'arrivait qu'aux autres, donc pas à moi. Et puis.
1: Vous aviez l'impression de maîtriser tout, de maîtriser votre vie professionnelle, de maîtriser votre travail.
2: Ça avançait au fur et à mesure des projets. J'étais responsable de projet. J'étais responsable de projet dans des sociétés de services en informatique. Et puis ensuite, j'ai rejoint une grosse société dans un bureau d'études pour gérer des projets assez complexes dans l'industrie de l'énergie, des projets internationaux. Mais j'enchaînais au fur et à mesure les projets, mais je me sentais pas, ça me faisait plaisir, j'aimais mon boulot, même le stress, on va dire, me stimulait, j'avais pas de soucis, je ne ressentais pas de soucis particuliers, en fait. Dans le boulot, dans le métier, dans gérer des contrats, gérer des clients, ça me posait absolument aucun souci.
1: Et vous l'avez vu venir, ce burn-out. Après, vous allez nous expliquer ce qu'on appelle vraiment un burn-out et pourquoi, finalement, vous vous êtes retrouvé confronté à cette situation. Mais vous l'avez senti venir?
2: Non, pas du tout.
1: Pas du tout, c'est
2: pas
1: ça.
2: Du tout. Ouais. En fait, je me suis éteinte à petit feu. D'ailleurs, il n'y a pas eu de harcèlement, j'ai pas eu de conflit, il n'y a pas eu d'événement particulier. Je me suis éteinte à petit feu sans du tout le voir, parce que ce sont que des choses qui ne sont pas très spécifiques au burn-out. Enfin, il n'y a pas de choses spécifiques au burn-out. Par exemple, je dormais tout le temps. Tout le temps, j'étais en train de dormir. Là, ce soir, là, à 23h, j'aurais jamais pu vous parler.
1: Vous étiez épuisé.
2: Oui, j'étais effondré d'épuisement. Le matin, je me levais, j'avais pas d'énergie. Le soir, j'étais au bout de ma vie.
1: Et à l'époque, vous l'attribuiez à quoi, cette baisse d'énergie?
2: Parce que moi, c'est venu petit à petit. C'était au début, j'étais un peu fatiguée, puis de plus en plus et de plus en plus. Et je l'ai attribué à, il y avait toujours une bonne explication. C'était il fait chaud, je suis fatiguée, je suis sortie, je suis fatiguée. Je trouvais dans mon organisation personnelle toujours une bonne raison pour expliquer ma fatigue.
1: Mais vous ne l'aviez pas attribué du tout au travail. Et pourtant, c'est à cause du travail que vous subissiez cette fatigue et cet épuisement.
2: Oui, mais je l'ai pas relevé parce que je faisais pas forcément d'heures énormes au travail. Par contre, je tenais pas entre deux réunions, j'allais m'allonger dans les toilettes de l'entreprise. Je tenais pas la distance. Et puis je m'évanouissais. Enfin, j'avais des malaises vagales très régulièrement. Je voyais une voiture dans la rue. Il fallait que je me mette en position fœtale, presque comme une position de sécurité, parce que je ne supportais pas la vitesse. D'ailleurs, je pouvais plus conduire. Et tout ça me semblait pas très très bizarre, parce que je l'expliquais par d'autres choses.
1: Et en fait, tout cela venait de ce que vous viviez au travail. Mais qu'est-ce que vous viviez au travail ? Vous viviez au travail, vous le dites, hein, il n'y avait pas de harcèlement, il n'y avait pas de c'est quoi ? C'était la surcharge de travail qui provoquait ça ?
2: Alors, il y a eu un ensemble de choses, mais que j'ai identifié que beaucoup plus tard, fois que j'ai été guérie. Je me suis coupée de mes émotions. Je pouvais rester des heures devant un fichier Excel ou un document sans pouvoir réagir. En fait, je fonctionnais plus du tout correctement et il n'y avait pas d'éléments que j'ai identifié. Par contre, beaucoup plus tard, j'ai compris que dans l'organisation du travail, il y a eu 4 plans sociaux en 8 ans dans la société.
1: Vous a atteint, c'est-à-dire que vous vous disiez à chaque fois que vous alliez faire partir de ce plan.
2: Oui, en fait, les gens ont commencé à raser les murs. On se sentait pas en sécurité dans la société. J'avais 3 écrans devant moi pour travailler. Un écran où je faisais des réunions en parallèle. Je faisais plein de réunions. Un écran pour gérer des mails et un autre écran pour faire des documents. Donc en fait, je faisais la pieuvre tout le long de ma journée. Je faisais beaucoup de choses en parallèle parce que j'essayais de tout faire.
1: Parce que vous aviez quoi ? Cette insécurité, cette peur ? Vous aviez quoi ? Vous aviez la peur qui vous tenaillait de se dire que vous allez être sur le prochain plan ?
2: C'était une ambiance. En fait, j'étais pas forcément sur le plan, mais on se disait qu'on allait être sur le plan suivant. Et il y avait des gens qui ont commencé à beaucoup moins donner d'informations. Tout le monde se tirait un petit peu dans les pattes.
1: Il y avait un très mauvais climat. C'était un climat malsain. Oui, c'est ça. C'était un climat malsain. Oui. Les uns et les autres, alors que vous étiez collègues, vous deveniez ennemis.
2: Oui.
1: Et ça, c'est quelque chose qui vous ressemblait absolument pas. Vous n'aviez pas du tout l'habitude à ce genre de rapport. Vous n'étiez pas coutumier.
2: Ah non, travailler en équipe, faire des échanges. On rigolait. Moi, quand j'ai commencé ma carrière, on rigolait bien. Ça ne posait aucun problème pour travailler. Enfin, moi, je partageais tout ce que j'avais. Enfin, ça me posait absolument aucun souci. Ouais. Voilà, l'ambiance est devenue très nocive. C'était aussi plus l'impression de planter des épées dans l'eau, parce qu'on n'arrivait plus à prendre de décisions, tout était remis en question tout le temps. Il y avait plus de formation. Il y avait plus de formation vraiment, parce que il y avait soi-disant des coupures de budget. Alors les plans sociaux, hein, je vous rassure, c'était pas pour parce qu'il y a un plan social économique, c'était surtout des réorganisations et des délocalisations à l'autre bout de la planète. Il y avait aussi, moi, en tant que responsable de projet, je gérais des projets de A à Z, par exemple, et les projets ont commencé à être découpés et on n'avait plus qu'une une infime partie du projet à gérer. Donc on ne voyait plus les tenants et les aboutissants des projets. Donc à la fin, on ne savait même plus à quoi on servait sur les projets. On avait des réunions tout le temps. En fait, le boulot, le travail, il était dilué dans toute une organisation qui ne servait à rien. On devait faire plein de rapports administratifs pour une organisation qui était pas multiple, mais à plusieurs dimensions. Voilà, il y avait on savait même plus à la fin qui était notre chef. Il y avait le chef hiérarchique, le chef du groupe, le chef de
1: oui, donc il y avait une sorte de pagaille, de confusion, enfin on voulait réorganiser, mais on désorganisait en réalité.
2: Oui, on coupait des branches, on en recréait dans d'autres endroits. D'ailleurs, il y avait, à partir d'un certain moment, il y avait plus d'organigramme. On savait plus du tout qui faisait quoi. Et puis voilà, on a enchaîné des réunions où on était 50 par réunion, sans aucune décision de prise, sans
1: pause. C'est installé en vous quelque chose que vous n'aviez jamais connu, auquel vous n'avez pas prêté attention, parce que vous pensiez que c'était le quotidien de tout le monde, mais en réalité c'était tout à fait anormal au regard de ce que vous aviez toujours vécu, des responsabilités que vous aviez, du travail important que vous accomplissiez. Mais en fait, vous étiez, vous qui étiez structuré, organisé, vous étiez totalement perdu. Et vous vous rendiez pas compte que cette confusion en vous est en train de vous faire perdre pied finalement.
2: Oui. Je me rendais absolument pas compte que mon corps, en fait, je croyais que mon corps me lâchait, alors que en fait, il était en train de me signaler quelque chose et de me mettre en sécurité. Mais j'ai commencé à ne, j'avais l'impression que je fonctionnais pas correctement et j'allais voir les médecins, j'essayais de résoudre les problèmes un par un au fur et à mesure qu'ils arrivaient. J'avais le cœur à 40, donc j'allais voir le cardiologue, je faisais...
1: Oui, vous n'arriviez pas à expliquer pourquoi vous étiez comme ça, mais il fallait vous aviez essayé de colmater en fait ce que vous ressentiez, mais vous ne saviez pas d'où venait ce syndrome d'épuisement. Vous n'aviez pas mis le mot de syndrome d'épuisement professionnel.
2: Alors, on avait... Oui, aucune information. Pourtant, c'était il y a pas longtemps, pas si longtemps que ça, parce que j'étais arrêtée en 2022. Donc, et à cette époque-là, en fait, on parlait du burn-out, mais on avait l'impression, pour moi, c'était une sorte d'entité maléfique qui survolait l'open space et qui prenait des gens un peu au hasard dans l'open space. Et voilà, on n'avait pas plus que ça d'informations sur qu'est-ce que c'était un burn-out, qu'est-ce que ça pouvait faire, est-ce que c'était grave, pas grave, à qui fallait s'adresser. En fait, on savait pas. Et donc, je déconnectais complètement mes ressentis, ce qui se passait, parce que bon, moi, j'avais pas forcément l'habitude de me plaindre, je voyais pas forcément d'autres personnes autour de moi, enfin, des exemples, mais en fait, plus tard, j'ai compris que des gens disparaissaient sans que je comprenne trop pourquoi, enfin comment, qu'est-ce qui s'était passé. Parce qu'en fait, quand on a un burn-out, on part avec la peur, la honte, et puis on disparaît, et puis on se ramène
1: oui,
2: pas.
1: Oui, de toute façon, on a un rejet. Alors, on va expliquer. Hein, le burn-out est un état d'épuisement physique, émotionnel et mental, qui est causé généralement par ce qu'on appelle un stress chronique, généralement lié au travail ou à une charge de responsabilité importante. Donc vous avez donné les symptômes, c'est la fatigue intense et persistante, les pertes de motivation parfois et d'énergie, des difficultés, vous l'avez dit quand vous étiez sur vos tableaux Excel, des difficultés de concentration et de mémoire, et puis s'installe après un sentiment un peu d'inefficacité, d'échec, une irritabilité, une anxiété, une tristesse. Et puis après, il y a même ce qu'on appelle un détachement émotionnel vis-à-vis du travail et des autres.
2: Alors moi, oui, j'étais complètement en mode robot. En fait, j'étais ce lapin qui est tétanisé devant les phares d'une voiture. Je faisais tomber quelque chose, même chez moi, je savais pas comment réagir. J'étais l'ombre de moi-même. Je me reconnaissais absolument pas. Et en effet, c'est comme si il y avait de l'eau qui était en train de monter, que j'avais plus d'énergie et que mes capacités mentales, physiques, psychiques s'éloignaient, s'étaient portées comme ce qu'il y a au bord de l'eau, dans l'eau, et j'ai été portée à l'autre bout de la planète sans que je puisse y accéder. Donc je n'accédais plus, j'étais en mode robot, donc j'avais plus d'émotions et je n'accédais plus à mes capacités mentales, physiques, psychiques. J'étais plus du tout moi-même.
1: Et oui, donc vous réalisez ça combien de temps après tout ce que vous nous avez dit, tout l'épuisement, c'est arrivé, vous avez pu mettre un mot sur ce que vous ressentez combien de temps après
2: alors,
1: les premiers signes.
2: Les premiers signes, la déconnexion c'est venu très petit à petit, en fait, peut-être environ 10 ans. avant que je sois arrêtée pour burn-out.
1: Ouh là là, 10 ans, mais ça veut dire que vraiment, vous l'avez mis à distance, vous ne vouliez pas du tout.
2: Mais tout est venu petit à petit. En fait, il y a une dizaine d'années,

0: les réactions, ça a été « Ah, mais c'est le premier plan social ». Et puis en même temps que je me disais ça, je me disais « Mais non, c'est pas possible, c'était il y a 10 ans ». Et puis si, en fait, parce que ça a installé la peur, la honte, le doute. Et petit à petit, les autres modifications de la société, de l'organisation, sont arrivées. Et donc, jusqu'à ce que j'arrive sur un projet, le projet le plus problématique de la boîte, qui était le projet de RP, qui était un truc complètement désorganisé, où on touchait pas terre, mais pas tellement pour fournir quelque chose de qualité, de valeur, c'était pour faire de la connerie, quoi. Des réunions, des rapports, il y avait des décisions, on savait pas qui faisait quoi, prenait quoi comme décision, donc voilà. Et en fait, j'ai été arrêtée par la médecin du travail, lors d'une visite de routine. Donc j'avais tous ces symptômes, je sentais que je fonctionnais pas. J'étais même allée voir le psy de la boîte, parce que c'est une grosse boîte, il y a des corbeilles de fruits à tous les étages, il y a un baby foot, et donc il y avait le psy de la boîte, et le psy m'a dit: ah mais je sais ce qui se passe, vous êtes dans la rue, vous pouvez pas voir une voiture parce que vous faites des crises de panique, donc je vais vous apprendre à gérer les crises de panique, j'ai une méthode. Alors, comme si j'avais pas toutes les méthodes. Moi, je passais mon temps à essayer de mieux m'organiser, mieux respirer, mieux méditer. Je faisais tout.
1: Et votre entourage, qu'est-ce qu'il disait, Juliane, votre entourage?
0: Il voyait pas. Parce que, en fait,
1: vous dissimuliez.
0: J'étais très fatiguée. Il voyait qu'il y avait quelque chose qui allait pas. Non, pour ceux que c'était, peut-être une maladie, je me disais peut-être j'ai une maladie, je faisais de l'apnée du sommeil peut-être. Je me disais aussi que j'avais des problèmes de neurovisuel, je faisais de la rééducation neurovisuelle. Donc en fait,
1: vous avez des réponses, vous aviez des réponses à tous les mots, mais vous aviez pas l'origine du mot et du mal.
0: Non.
1: Et vous ne saviez pas. Donc 10 ans, c'est énorme.
0: Éléments qui ont pu modifier suffisamment mon environnement de travail
1: pour
0: qu'on soit impacté. Mais quand la médecin du travail, lors d'une visite de routine, elle m'a fait faire des examens, elle a investigué un peu elle m'a fait faire des questionnaires, etc. Elle m'a dit de revenir et moi je comprenais pas. Bon, je suis revenue. Et un jour, je pars en vacances. Elle me dit revenez après vos vacances. Donc pendant les vacances, je fais que dormir, je pouvais pas conduire. Voilà. Et elle me dit, c'est elle qui m'a dit, vous êtes en burn-out. Et moi, je suis tombée à la renverse, parce que burn-out, j'ai dit, bah non, c'est impossible. Moi, j'ai pas le profil,
1: Pourquoi vous refusiez ce diagnostic?
0: Parce que dans mon esprit, un burn-out, c'était des gens soit très haut placés, qui couraient partout et qui avaient des grosses, beaucoup plus de responsabilités que moi. Ou alors, c'est des gens qui se font insulter toute la journée quelque part.
1: Oui,
0: quelqu'un qui travaille aux urgences. Je n'identifie absolument pas que moi, je m'étais éteinte à petit feu, mais je m'affaiblissais et j'avais pas compris que ça pouvait être un burn-out. Et je croyais qu'on allait s'effondrer d'un seul coup,
1: Et du coup, quand elle vous le dit, quand le médecin vous dit, pose ce diagnostic, vous n'y croyez pas, combien de temps ça va prendre pour que vous preniez conscience de ce qu'elle dit est vrai?
0: Alors, c'est pendant la réunion. Pendant la réunion, j'ai compris qu'il y avait quelque chose qui allait pas, parce que elle m'a dit, je voyais qu'elle me déclarait pas apte. Et là, elle me dit non, mais si, elle m'a dit non, c'est grave, parce qu'au début, elle me dit c'est un burn-out. J'ai dit ben non, c'est impossible, c'est pas moi, j'ai pas le profil. Elle me dit mais il n'y a pas de casting, madame. Donc, j'ai dit ok, warning, moi je veux le papier, il est où le papier, pourquoi je suis pas apte? Et puis, elle me dit non, mais là, vous n'avez pas compris, c'est grave. Vous devez arrêter de travailler parce que vous êtes à deux doigts de partir à l'hôpital. Et là, j'ai vu l'asile immédiatement.

0: Je me suis dit que j'allais être enfermée pour le restant de mes jours dans une cellule avec une camisole de force, une camisole chimique, que ma famille allait me voir une fois par an. Enfin, j'ai vu un truc horrible.
1: Vous avez paniqué, ouais.
0: Ouais. Et elle m'a dit, là, j'ai eu l'impression, elle m'a dit, voilà, vous rentrez chez vous. Et là, j'ai été prise de vertige, j'ai eu l'impression de plus pouvoir respirer. Je suis rentrée chez moi, en fait, ça tournait en boucle. Et j'ai compris que là, il y a quelque chose, j'avais basculé. En fait, j'avais basculé, j'avais comme... l'eau était complètement montée, on va dire, et j'avais commencé à couler à pic complètement. Et là, en effet, je me suis renseignée à partir de là, oui, je me suis renseignée sur le burn-out, mais surtout, ce que j'ai fait, c'est j'ai dormi pendant 6 mois, pendant très, très, très, très longtemps. Et
1: vous avez consulté? Voilà. Vous avez consulté
0: j'ai consulté, bien sûr, parce que... Moi, comme je suis responsable de projet, je me suis dit, c'est bon, on va régler la situation en 2-3 mois, et après, je vais bien me reposer, et après, ça ira. Et puis, en fait, non, parce que ça a commencé par 1 mois, 2 mois, 3 mois, et puis au final, ça a duré 13 mois. J'ai eu 13 mois d'arrêt. Au début, mon mental était super agité, donc j'ai essayé de consulter beaucoup de personnes. Et d'abord, j'ai consulté un psychiatre. Donc j'ai pas hésité à consulter un psychiatre qui m'a donné des antidépresseurs. Mmh. Moi, j'ai pris des antidépresseurs pendant 2 ans. La psychiatre, après, ben, j'en ai changé parce que j'avais l'impression de flotter, que ça elle m'a un peu sauvée. Ça m'a un peu sauvé de l'endroit où j'étais, pas suffisamment. Une fois que j'étais un peu remontée, je continue à flotter, mais pas à la surface. Donc, j'ai consulté un autre psychiatre qui, là, m'a dit « Mais qu'est-ce que vous prenez ?» Alors, je lui ai dit, et puis il me dit « Ah, mais ça maintient entre deux eaux. » Bah oui, c'est ça. C'est exactement l'impression que j'ai. Je suis entre deux eaux. Et là, il m'a dit, non, mais c'est pas... Déjà, il m'a expliqué clairement les choses. Il m'a dit, voilà, le psychologue, il fait ça, le psychiatre, la médecine du travail. Et là, moi, je donnerai autre chose. Et il m'a augmenté le dédosage de façon très forte en sérotonine. Et il me dit, voilà, c'est comme avoir une béquille quand on a un problème au pied. Et puis, dans ce cas-là, ça va durer un certain temps, et après, le corps va prendre le relais, et c'est exactement ce qui s'est passé. J'ai pris des antidépresseurs pendant 2 ans, avec des doses massives, et je me suis arrêtée ensuite.
1: Et alors, un jour, vous allez reprendre votre travail, vous allez revenir après ces 13 mois, vous pensez que vous êtes mieux, mais qu'est-ce qui se passe quand vous arrivez?
0: Alors, je vois la médecin du travail, je prépare avec elle des préconisations de reprise, qui ne me semblaient pas ouf. C'était être en mi-temps thérapeutique pendant 3 à 6 mois sur des projets un peu moins exposés. C'est une grosse boîte, alors je suis restée 22 ans hein, dans la société. Et donc, je suis passée par tout type de projet, tout type de phase de projet. Donc, je savais très bien qu'il y avait des projets plus ou moins exposés. Donc, je prépare ça avec elle. Et puis, quand je me rends à la première réunion, au bout d'un an d'arrêt, j'ai une réunion avec la boîte. Mon manager n'est pas là. Et le DRH me dit, mais tu peux pas reprendre ton poste. Tu peux pas reprendre ton poste parce que les préconisations de reprise sont inapplicables dans la société. C'est impossible d'avoir de gérer un projet en mi-temps. Même des petits projets, voilà. Donc comme on était avec le 4e plan social de la boîte, il me donne une liste de postes et il me dit allez, vas-y, postule à ce que tu veux. Donc je suis pas revenue dans la boîte, donc j'essaie de postuler à 4 postes, on dit non à 3, et puis finalement j'ai un entretien, je vois qu'on n'ouvre pas mon CV, et puis après on me donne plus de nouvelles. Et finalement le psychiatre qui me fait un arrêt pour une reprise. Je me pointe dans la société parce que je connais quand même du monde. Je vais voir des managers. Je me dis, je vais trouver une solution. Et en fait, je n'ai pas trouvé de solution.
1: Vous aviez quel âge à ce moment-là? Vous aviez quel âge, Juliane, à ce moment-là?
0: À 52 ans. 52 ans.
1: Oui, donc vous avez encore 15 ans de travail quasiment. Oui.
0: Ouais. Et donc, j'ai été licenciée pour inaptitude sans avoir repris une seule seconde dans la société.
1: Inaptitude, mais vous estimez que cette inaptitude était due était imputable à leur comportement, était imputable à cette insécurité dans laquelle vous aviez vécu.
0: Ah ben moi, il n'y avait pas d'inaptitude, j'ai même pas essayé. En fait, il y a deux choses. C'est les conditions de travail qui ont créé des burn-out. Alors quand je dis créer des burn-out, c'est parce que j'étais absolument pas seule à être tombée en burn-out. J'avais même pendant tout ma remontée, ma guérison, j'étais avec une copine de burn-out parce que à peu près un mois et demi après moi, une collègue de travail qui était restée 15 ans dans la boîte, qui était sur le même projet, etc. et qui a été en burn-out. Donc j'avais ma copine de burn-out et on a marché ensemble. Je trouve que c'est assez sympa d'ailleurs d'avoir une copine de burn-out. Mais après il y a plein de gens qui sont partis, les gens qui étaient en train de pleurer dans des salles à côté, et puis on était autour, on leur disait, on savait même pas comment ni les orienter, ni comprendre ce qu'ils avaient, ni quoi que ce soit. Pardon, j'ai oublié votre question, c'était...
1: C'est-à-dire que je disais qu'ils vous ont mis en inaptitude, mais en réalité, cette inaptitude qui a été jugée, parce que vous étiez, jugée, qui a été constatée par le corps médical, ou en tout cas, eux l'ont fait constater, en réalité, même si vous estimez que vous n'étiez pas inapte, en réalité, vous aviez été totalement abîmé, parce que 10 ans entre les premiers signes et ce qui s'est passé lorsque de force on vous a mis en arrêt maladie, ça laisse des traces quasiment indélébiles.
0: Oui, alors 10 ans, c'était les premiers éléments qui ont créé un environnement qui n'était pas adapté. Mais les premiers signes, réellement, je les ai sentis environ un an et demi avant
1: votre arrêt.
0: Voilà.
1: En tout cas, vous avez décidé de ne pas vous laisser faire parce que vous estimiez que de toute façon, c'était totalement injuste qu'ils avaient été à l'origine de ce drame professionnel. Il n'y a pas d'autre mot. Vous les avez attaqués devant le Conseil des Prud'hommes.
0: Oui. Alors j'ai pas supporté qu'on parle d'inaptitude alors que j'avais pas essayé. Je les ai attaqués surtout sur parce que c'est très difficile de prouver, de montrer qu'il y a qu'une organisation du travail qui est le standard, qu'on retrouve dans beaucoup d'endroits, puisse générer une souffrance au travail. Parce que quand il y a un harcèlement, quand il y a quelque chose,
1: c'était beaucoup plus insidieux, oui.
0: Le licenciement, j'ai attaqué au tribunal, en effet, j'ai dénoncé le...
1: Et le conseil des prud'hommes vous a donné raison.
0: Oui.
1: Vous avez, le licenciement a été jugé abusif.
0: Oui, il a été jugé même doublement abusif parce que le tribunal a reconnu l'intention de nuire sur ce licenciement parce qu'il y a, en effet, j'ai pas pu reprendre, j'ai pas pu me refaire
1: fonction, oui, c'est ça.
0: Alors que je me sentais tout à fait capable et tout à fait apte. Mmh. Et d'ailleurs, ce procès, ça m'a permis de comprendre que j'avais été guérie, parce que là, du coup, j'ai repris ma casquette de responsable de projet. J'ai géré ça comme un projet. Même si j'étais émotionnellement impliquée, même si en face il y a du lourd, il y a du gros, il y a de l'argent, il y a du pouvoir, il y a de l'intimidation, etc. Maintenant que je me sentais tout à fait apte, parce qu'en plus de psychiatre, moi j'ai fait une psychothérapie, enfin j'ai vu quand même pas mal de personnes et de spécialistes, et je suis remontée quand même à ce que je suis, ce que j'aurais jamais dû quitter. Je me suis sentie totalement guérie grâce à ce procès où j'ai pu me prouver que c'est pas le problème, c'est pas gérer un projet, c'est pas le stress, c'est tout un environnement de travail qui devient pas sécure qui empêche les gens de travailler. Donc en fait, c'est même pas le problème, c'est même pas de voir qu'il y a un danger, c'est de pas voir qu'il y a un danger. J'avais pas compris que mon environnement de travail était un danger.
1: Oui, surtout qu'il y a une obligation de sécurité de l'employeur.
0: Oui. Et pour tout plein d'employés. Donc le vrai problème, là, pour le coup, je savais où était le danger, il était en face de moi, et quand on sait où il est, on sait comment moi j'ai plus peur du tout, et je savais quoi faire. Non, je savais pas quoi faire parce que j'ai pas l'habitude de porter plainte
1: pour mon employeur. Juliane,
0: voilà.
1: J'ai compris. Vous avez écrit un livre d'ailleurs qu'on peut se procurer sur Amazon qui s'appelle Le Burning System, où vous décrivez parfois avec humour d'ailleurs votre expérience de burn-out, les signaux qu'on ne voit pas, la reconstruction jusqu'à la guérison et la mécanique justement des causes multiples dans l'organisation des entreprises qui a mené en ce qui vous concerne vous à ce burn-out. Aujourd'hui, Juliane, vous avez retrouvé un emploi ?
0: Non. J'ai pas retrouvé d'emploi. Ça fait 2 ans que j'ai été licenciée. Je pense que quand on est senior, on est une femme. Alors évidemment, je dis pas que j'ai fait un burn-out.
1: Bien sûr. C'est pas vendeur. Donc, vous n'avez pas envie de vous, je sais pas. Est-ce que vous auriez pas envie d'être coach en burn-out, c'est-à-dire d'aider pour les entreprises, essayer de travailler auprès des entreprises pour essayer de déceler les conditions qui pourraient amener justement à cela, éviter. Vous seriez une consultante formidable.
0: Alors pour des entreprises, probablement, moi, j'avais pas forcément envie d'en faire mon métier. J'ai pas envie non plus d'accompagner des personnes. C'est vrai que avec ce livre, j'avais envie de m'intéresser aux causes du burn-out, comment des organisations entre guillemets normales créent cette insécurité.
1: Oui, c'est ça qui est très intéressant et nouveau. Mais aujourd'hui, dans votre parcours professionnel, vous n'auriez pas envie d'en faire quelque chose, d'accord?
0: Si, en fait, j'ai commencé à intervenir dans des podcasts et faire des conférences et peut-être accompagner des entreprises.
1: Moi, je pense que c'est important parce que les entreprises, elles ont quand même pas tout envie que leurs salariés finissent en burn-out avec ce que ça coûte à la société et à l'entreprise.
0: Oui, alors il y a des dommages collatéraux énormes, des dommages directs et indirects, c'est énorme, mais honnêtement, moi je pense que je suis pas sûre que, d'abord c'est pas dans toutes les entreprises, je pense que surtout des grosses entreprises, mais je pense qu'ils savent ce qu'ils font. Enfin, c'est pas qu'ils savent ce qu'ils font, c'est que
1: je suis pas sûr qu'ils se rendent compte vraiment des dommages causés et des descentes aux enfers de certains. Je pense pas.
0: Je vais vous dire un truc. Moi, du coup, j'ai vu de bout en bout le burn-out. Donc, ce qui s'est passé aussi après mon licenciement, le procès, je suis allée voir le DRH, j'ai essayé négocier mon départ, partir plus sereinement, plus dignement, d'éviter un procès. Et quand je lui ai parlé de burn-out, le DRH m'a regardé droit dans les yeux comme si je parlais une langue étrangère. Donc, il m'a raccompagné vers la porte sans dire un mot.
1: Là, aujourd'hui, il a dû ravaler tout ça avec la décision qui a été
0: oui,
1: rendue.
0: Oui, mais
1: Juliane.
0: Probablement que c'est une ligne comptable chez eux. Ils payent un avocat, un cabinet d'avocat. D'ailleurs, il y a plein de trucs d'avocats dans.
1: C'est les mêmes conseils des prud'hommes qui sont. qui juge et voilà, il y a quand même parfois ce qu'on appelle les casiers judiciaires d'entreprise. On a des messages pour vous. Alors Bernadette justement dit, le burn-out peut faire l'objet d'une reconnaissance en tant que maladie professionnelle. Et c'est le cas maintenant, elle est rentrée dans la liste des maladies professionnelles, même si ça peut s'avérer difficile de le faire reconnaître. Et puis Bernadette,
0: c'est très difficile.
1: Ouais. Bernadette poursuit en disant, Juliane n'aurait pas dû être licenciée pour inaptitude. Voilà, et donc le Conseil des prud'hommes a eu raison de vous donner raison. Oui. Juliane, on a d'autres appels qui nous attendent, donc on va pas pouvoir malheureusement rester plus longtemps. Mais je rappelle votre livre, ça peut être intéressant pour tous ceux qui ont été confrontés un jour à ce que vous avez vécu, encore une fois. Et vous décortiquez très bien absolument ce système. D'ailleurs, vous l'appelez le burning system.
0: Oui,
1: le burning system sur Amazon, on peut se le procurer. Merci Juliane, merci d'avoir été avec nous dans cette
0: antenne
1: sur
0: Merci
1: Europe 1.
0: À Florian aussi,
1: bien
0: pour
1: sûr.
0: Son accueil bienveillant.
1: Ben oui, c'est le principe de cette émission. Et puis, ben écoutez, bonne chance pour la suite. Moi, je suis sûr qu'il y a un truc à faire dans le conseil, le coaching, parce que voilà, vous expliquez très bien et c'est fort intéressant. Merci Juliane.
0: Merci
1: Juliane. Au revoir.

0: Bonsoir Nathalie.
1: Oui, bonsoir Valérie.
0: Vous nous appelez de quel endroit, de quelle région de France?
1: Eh bien, je vous appelle là, du Pays Basque.
0: Du Pays Basque, d'où au Pays Basque?
1: Eh bien là, je suis vers Anglette pour l'instant.
0: Vers Anglette, ah là là, chanceuse que vous êtes, hein. Très belle région le Pays Basque.
1: Oui, c'est vrai que...
0: Oui,
1: la région est magnifique, ça fait certain.
0: Vous avez quel âge Nathalie?
1: Eh bien, 55 ans.
0: 55 ans. Vous êtes au Pays Basque depuis combien de temps?
1: Eh bien, alors là, ça fait 3 ans que j'y suis. Et en fait, je vous appelle pour vous donner mes nouvelles, parce que je suis déjà passée à l'antenne il y a quelques mois.
0: Oui.
1: À propos justement de mes problèmes de logement.
0: D'accord.
1: Donc, je suis personne donc, en situation de handicap visible, et je ne suis pas en fauteuil roulant. Hein.
0: D'accord.
1: Et donc actuellement, moi je suis locataire d'un appartement, il y a un bail meublé qui va du 1er septembre au 30 juin. Et le problème, c'est qu'en fait, chaque année, je suis obligée de partir du logement, donc durant les 2 mois d'été, pour laisser place aux vacanciers. Et je reviens dans l'automne, une fois à partir de septembre.
0: Mais je me souviens de vous, vous nous aviez appelé l'an dernier à la même époque.
1: C'est possible, c'était à peu près peut-être le même. Oui.
0: Hein, c'est cela.
1: Oui, oui, malheureusement, c'est un problème récurrent. Hein.
0: Oui. Alors, comment vous avez fait l'été dernier, Nathalie?
1: Eh bien, en fait, les 2 mois d'été, je pars en camping, en fait. J'ai trouvé que cette solution, qu'on n'est pas vraiment une, hein. Du fait de ma maladie, j'ai beaucoup de douleurs au niveau musculaire. J'ai été opérée du dos, donc si vous voulez, tout ce qui est literie dans les campings, c'est pas vraiment adapté. Donc, au niveau du confort, c'est pas ça du tout pour moi. Après, c'est quand même cher aussi. Donc ça me fait beaucoup de soucis en fait.
0: Vous emmenez vos affaires au camping ou vous me les mettez sous clé dans l'appartement qui va être mis en Airbnb par exemple?
1: Non, même pas. Actuellement, c'est un appartement qui est un meublé. Donc, tout ce qui est meuble, évidemment, reste dans l'appartement, parce que c'est pas moi. Mais en ce qui concerne les affaires professionnelles, j'en emmène une petite partie dans le camping et le reste, je suis obligée de louer un box pour mettre le reste.
0: Ah oui, donc tous les étés, vous louez un box, vous déménagez vos affaires et vous réemménagez dans le logement à partir de début septembre, en fait.
1: Voilà, tout à fait. Donc vous comprenez que c'est quand même pas l'idéal. Hein. Moins de là.
0: Ah oui.
1: Entre-temps, j'essaie de trouver évidemment un logement à l'année. C'est possible que j'ai encore jamais réussi à trouver jusqu'à présent. Donc en fait, je pense qu'il y a quand même beaucoup de discrimination
0: à la location parce que vous êtes en situation de handicap, c'est ça Nathalie? Vous pensez que c'est ce qui se passe? Ah oui.
1: Oui. Vu qu'en fait, dès que j'annonce ma situation, je sens bien que ça se dégrade. Donc c'est tout ce qu'on voit. Quand des annonces, on ne me rappelle pas, ou on me dit que c'est déjà loué, enfin bref, non. C'est même pas la peine, quoi.
0: Et quand vous faites appel à des associations, par exemple, ça qui pourrait peut-être faire bouger les choses, ça marche pas?
1: Oui, bon, ça ne peut pas dire que c'est vraiment à présent un résultat positif.
0: Et est-ce qu'il y a quelqu'un qui, par exemple, pourrait faire la démarche? Bon, c'est dramatique, évidemment, hein, c'est clair que c'est honteux. Mais est-ce que quelqu'un pourrait faire la démarche pour vous de louer un studio ou un petit deux pièces? De manière à ce que vous puissiez être dedans, quelqu'un de la famille, par exemple, ou un ami ou une amie.
1: Oui, non, ça ne s'est pas fait pour l'instant. Non, ça n'a pas pu être fait. Actuellement, je suis assez angoissée parce qu'il ne me reste plus que 2 mois avant fin juin. Et ça va recommencer, donc à chaque fois, c'est toujours le même problème.
0: Et à chaque fois, c'est source de stress, surtout pour vous.
1: Tout à fait. Donc, j'appréhende beaucoup quand même cette période.
0: Et le camping, c'est toujours au même endroit que vous allez, Nathalie?
1: En général, oui. Oui. Bon, ils me connaissent, à force.
0: Ouais, c'est ce que j'allais dire. Oui, vous avez vos habitudes dans les deux lieux. Et le propriétaire, il veut rien entendre, non?
1: Non, non, non, non. Ben, les produits, c'est plus avantageux de louer les à la semaine.
0: Oui.
1: Forcément. Hein. Donc, lui, après, je ne m'occupe pas de ma situation personnelle. Hein.
0: Oui. Alors, vous voulez qu'on fasse un appel sur l'antenne d'Europe 1?
1: Voilà, c'est possible de faire appel à la solidarité des auditeurs
0: de la libre antenne. Oui, on sait combien ils sont précieux, les auditeurs de la libre antenne d'Europe 1, et combien la chaîne de solidarité fonctionne. Hein. Donc, si quelqu'un connaît un bien en location à l'année au Pays Basque, ce qui est déjà rien que de le formuler là, on sait déjà que c'est compliqué le logement au Pays Basque, hein. Bah, à moins que ce soit arrangé, parce que je crois qu'ils avaient légiféré, moi, sur les Airbnb, les logements saisonniers, etc. Justement, parce que c'était tellement compliqué pour les Basques de se loger.
1: Oui, mais malgré tout, c'est rien de résolu pour autant.
0: Oui. Donc, si quelqu'un connaît, c'est un studio ou un deux pièces, Nathalie, que vous cherchez à l'année?
1: Un deux pièces, c'est possible.
0: Un petit deux pièces à l'année en location, sans trop de paperasse administrative. Donc, idéalement, un propriétaire qui fait confiance à Nathalie, qui a un dossier solide puisqu'elle loue évidemment son appartement, mais elle doit le quitter tous les étés parce que le propriétaire veut le mettre en logement saisonnier. Donc, si quelqu'un connaît un petit studio ou un deux pièces au Pays Basque, donc ça peut être à Saint-Jean-de-Luz, ça peut être à Arbonne dans l'arrière-pays, ça peut être tout ça, Nathalie ?
1: Oui.
0: Voilà.
1: Oui, tout à fait, ça peut être dans l'arrière-pays, pas de problème.
0: D'accord, donc juste au Pays Basque, n'hésitez pas à nous laisser votre numéro de téléphone sur l'antenne d'Europe 1, au 739-21, 75 centimes plus coût du SMS. Donc n'hésitez pas à nous laisser votre numéro que l'on donnera évidemment à Nathalie. Si vous voulez aussi partager peut-être votre logement sur les 3 mois d'été en attendant, peut-être que ça peut vous intéresser aussi, Nathalie, non ? Quelqu'un qui a une maison au Pays Basque ou une personne d'un certain âge, ça lui fait de la compagnie sur les 2 mois d'été.
1: Alors, ça aurait été volontiers, mais le problème, c'est tellement des problèmes d'allergie aux produits chimiques. Et c'est assez compliqué, en fait,
0: de
1: vivre en colocation avec une personne.
0: D'accord. Donc, juste un logement au Pays Basque. Vous voulez nous donner le montant un peu de votre loyer ? Comme ça, tout est dit.
1: Oui.
0: Dans quelle fourchette de prix ?
1: Entre 650 maximum.
0: Donc 650 maximum pour un logement au Pays Basque, pour Nathalie qui est en situation de handicap et qui vit de la discrimination. Voilà, tout simplement. Donc, chers amis, si vous connaissez quelqu'un qui connaît quelqu'un, ou si vous-même, vous pouvez tendre la main à Nathalie, n'hésitez pas à nous laisser votre numéro de téléphone. Et Nathalie, bien sûr, vous connaissez l'émission. On vous donnera les numéros de téléphone. Nicolas le fera dès qu'on les reçoit.
1: Très bien, merci pour
0: l'aide. Et quitter la région, c'est pas envisageable pour vous, bien sûr.
1: Vous avez toute votre
0: vie là-bas.
1: Exactement, tout à fait. Oui. Donc, je préfère rester. Puis en plus, au niveau des dossiers MDPH, chaque fois qu'on change de département, il faut tout recommencer. Les dossiers,
0: dans les démarches administratives qui n'en finissent pas. Oui.
1: Voilà, exactement.
0: Oui. Puis en plus, vous auriez tort de quitter le Pays Basque. Hein.
1: Oui,
0: de toutes les manières.
1: Ça, c'est sûr.
0: Ça, c'est sûr. Je vous souhaite vraiment que cet été, ça se passe différemment des autres étés, Nathalie.
1: Je l'espère aussi. Donc, en tout cas, je vous remercie beaucoup pour cet appel.
0: Avec plaisir. Au revoir. Prenez bien soin de vous. Au revoir.
1: Oui, merci. Au revoir, Valérie.

La Libre Antenne sera de retour ce soir en direct à partir de 22h30 et jusqu'à 1h sur Europe 1. Vous pouvez nous laisser un message dès maintenant, on vous rappellera 01 80 20 39 21 si vous aussi souhaitez témoigner ou échanger avec Valérie Darmon. 01 80 20 39 21. On va retrouver dans un instant Thomas Hill et sa bande pour une nouvelle diffusion de Culture Média. Ce vendredi, il a reçu un spécialiste des autopsies, Philippe Boxeau, pour parler de la BD Post-Mortem. Et puis, il y avait aussi la chanteuse Stiletto et le slammeur Grand Corps Malade pour leur single Le Prochain Rêve. Mais avant la musique, on va écouter un duo, justement.

0: Le tourbillon.
1: L'artiste belge Soul avec un morceau qu'il revisite aux côtés de la chanteuse franco-italienne Lise. C'était Petite Gueule. 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Et c'est justement le moment de retrouver Thomas Hill en nouvelle diffusion, c'était ce vendredi.
2: Bonjour à tous et bienvenue dans Culture Média. Oui, il fait chaud, mais alors hier ça a été encore plus chaud pour moi. Hier après-midi, la foudre s'est déchaînée sur mes épaules peu musclées. Cyril Hanouna m'a longuement critiqué, vous avez peut-être entendu ça dans son émission à la radio. Il a pas du tout aimé une question que j'ai posée à Alexia Laroche-Joubert sur le fait qu'il a quitté le groupe Banijé. Ouais. Donc, comme dirait Cyril, j'en ai pris plein la gueule pendant une bonne heure, hein, quand même, ça a duré. Une heure et quart à peu près. J'ai écouté tout ça hier soir, c'était intéressant. Mais alors, la bonne nouvelle dans cette histoire, c'est qu'on va en sortir par le haut, puisqu'on a échangé avec Cyril et il a accepté de me parler lundi matin en direct sur Europe 1.
3: Ah, vous allez faire la paix.
2: Voilà, donc ce sera l'occasion de régler, je l'espère, ce petit différend et puis de faire le bilan de son année. Donc, rendez-vous lundi avec Cyril Hanouna. Bonjour Anissa, Dani et Julien Pichelet.
3: Bonjour Thomas.
2: On fait pas un métier facile, hein.
3: Risqué, hein.
2: Mais alors je vais vous dire, je crois que finalement je préfère ça plutôt que les animateurs qui m'envoient un texto en me disant « j'ai pas trop aimé telle question que tu as posée ».
3: Ah oui, non mais avec Cyril c'est direct.
2: Et là au moins, voilà, bon, ça le mérite d'être transparent, clair, d'être très clair. Là j'ai bien compris, merci. Bon, sans transition, on va parler de la mort aujourd'hui avec le plus...
4: Sympa le sommaire là, hein. C'est bien. Le sommaire va très bien avec le journal qu'on vient d'entendre.
2: Ça semble parfait. Avec le plus célèbre des médecins légistes qui est là avec nous, Philippe Boxeau. Bonjour Philippe.
5: Bonjour à vous tous.
2: Merci d'être là. Vous avez séduit déjà plus d'un million de lecteurs avec vos récits fascinants.
5: Faites gaffe, vous êtes séduit parce que j'ai encore me retrouvé embêté par tas de gens qui vont dire des tas de choses.
2: Ah oui.
5: La séduction, c'est quelque chose de dangereux.
2: Alors, en tout cas, visiblement, ce que vous écrivez, ça plaît. C'est truffé d'humour noir aussi, il faut le dire. Vous êtes très drôle, Philippe. Et alors, vous êtes devenu tellement célèbre. J'ai vu qu'il y avait même des petits malins ou des grands idiots, je sais pas, qui utilisent votre image pour arnaquer les gens.
5: Oui, et ils vendent en fait des médicaments que je ne vends pas parce que j'ai jamais produit un médicament de ma vie et surtout je ne vends rien.
2: Ouais.
5: Ils vendent des médicaments, ils ont fait avec l'intelligence artificielle, ils ont imité ma voix et parfois même celle aussi de Guillaume Play. Et ils font une espèce d'interview entre nous où je vante les mérites d'un médicament.
2: C'est quoi ce médicament?
5: Ah ben il y en a plusieurs. Alors il y en a un pour l'arthrose, il y en a aussi pour ceux qui n'arrivent plus à bander et où je promets, enfin l'IA me fait promettre, c'est pas moi qui promets bien entendu, 1 million d'euros si ça ne marche pas.
3: Bien
5: alors, vous imaginez
3: sûr.
5: La rue. Mais le pire, c'est qu'il y a même des médecins qui se laissent prendre. Hein. J'ai un médecin qui vient me trouver en me disant « Ma femme prend ton médicament, est-ce qu'elle peut prendre tel médicament ?» Je le regarde, tu te fous de ma gueule, on a caché une caméra quelque part, c'est pas possible. Et j'ai dit « Mais enfin, mais tu te rends bien compte, je vends pas de médicaments. »
2: C'est tellement
5: bien
2: fait.
5: Ah bon, c'est pas toi. Écoute, c'est tellement bien fait. De temps en temps, il y en a quelques-unes qui sont mal faites. Hein.
2: Ouais.
5: Alors j'ai déposé plainte plusieurs fois, mais ce sera rien. Elles disparaissent à peu près aussi vite qu'elles sont venues. La plupart du temps, ça vient de pays largement étrangers. T'as pas de recours.
2: Méfiez-vous, donc si vous voyez Philippe Boxeau vous vendre.
3: Bonjour la réunion, il est déjà 6h.
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7: Bonjour à tous, le procureur d'Agen confirme que l'ADN de Jérôme Barella a été retrouvé sur le corps de Liana. Jérôme Barella est le principal suspect dans cette affaire. Le procureur n'évoque pas les traces de viol dont parlaient plusieurs médias, citant des sources proches de l'enquête. Le magistrat indique que le parquet communiquera lorsque les conclusions définitives du rapport d'autopsie seront connues. La canicule qui touche la France pourrait être aussi longue et sévère que celle de 2003 d'après Météo France. Une hausse des températures est attendue dimanche avec avec des pointes à 40. Des départements pourraient même basculer en vigilance rouge. En attendant, 60 départements seront en alerte orange ce samedi. En raison de cette forte chaleur, la fête de la musique est annulée à Poitiers, à Brive ou encore à Argenteuil. À Paris, l'événement est maintenu, mais une dizaine de manifestations sportives prévues ce week-end dans la capitale ont été annulées. Par ailleurs, le maire de Paris, Emmanuel Grégoire, annonce l'ouverture 24 heures sur 24 de la plupart des parcs et jardins de la ville. 157 personnes secourues, elles tentaient de traverser la Manche et la mer du Nord à bord de petites embarcations pour rejoindre l'Angleterre. Trois personnes ont été prises en charge par les services de secours à terre à leur débarquement au port de Calais, précision de la préfecture maritime dans un communiqué. Le concert de la France Insoumise organisé à Paris pour la fête de la musique est finalement autorisé. La préfecture avait interdit ce rassemblement en raison de risques de troubles à l'ordre public. LFI avait déposé un recours et le juge des référés a suspendu l'interdiction, estimant que les pièces versées au dossier ne permettaient pas de justifier un risque de troubles matériels à l'ordre public. Et puis des stars en ouverture de l'e-sport World Cup, immense tournoi d'e-sport qui aura lieu à Paris cet été. Aya Nakamura, DJ Snake et Théodora donneront le coup d'envoi de l'événement lors de la cérémonie d'ouverture. Ce sera le 8 juillet à la scène musicale. L'e-sport World Cup rassemblera plus de 2000 joueurs du monde entier sur une vingtaine de jeux vidéo différents. Voilà pour ce point sur l'actualité. Merci de l'avoir suivi.

0: Et Freedom, bien le bonjour. Il est déjà 6h passées de 5 minutes et c'est le moment de la revue de presse de cette journée. Christophe Damour, bonjour.
1: Bonjour Julie, bonjour à toutes et à tous.
0: À la une du quotidien ce matin, il y a un dossier sur les prix à la consommation à La Réunion.
1: Oui Julie, où il y a cette photo où on voit cette jeune femme qui fait ses courses au rayon yaourt, s'il vous plaît, dans une grande surface de l'île. Alors, panier du quotidien, le calme après la flambée, c'est le titre qui barre la une de votre quotidien de ce matin. Alors, un répit après la flambée tarifaire dans l'alimentaire, écrit le quotidien. Le quotidien a comparé pour vous les prix de 36 produits alimentaires, dont 3 dans les grandes surfaces et 3 grandes surfaces de la Réunion, après avoir atteint 9% en 2023 et 4% en 2024, puis 2025, l'inflation est bien plus modérée en 2026 avec 0,14%. Alors la guerre au Moyen-Orient, Julie, a tiré vers le haut les tarifs des produits pétroliers, mais n'a pas encore eu de répercussions sur le montant de votre chariot, donc peut-être une augmentation à prévoir.
0: À la une des infos 974, on parle politique et du recours Daniel Payet contre Olivier Rivière à Saint-Philippe.
1: De nombreuses accusations, mais pas de preuves. Daniel Payet perd son recours contre l'élection d'Olivier Rivière à Saint-Philippe. C'est le titre qui est à la une des infos 974 ce matin. Le tribunal administratif a rejeté hier la protestation électorale Daniel Payet contre la victoire au premier tour du maire sortant Olivier Rivière. Aucun des moyens invoqués par la candidate soutenue par la gauche n'a été retenu par les juges, faute de preuves suffisantes. Les arguments ne manquaient pourtant pas, mais la victoire d'Olivier Rivière, écrit Zinfo 974 à Saint-Philippe, est donc confirmée, Julie.
0: À la une de l'info.ru, il est question de transport aérien et de la compagnie Aérostral.
1: Oui, avec cette photo, l'on voit ce bel avion de la compagnie Aérostral sorti de la zone de turbulence pour Aérostral. Avec des résultats positifs, on est sur le bon chemin, titre l'info.re. Alors, Julie, c'est plutôt une bonne nouvelle pour la compagnie aérienne réunionnaise. Aérostral affiche des résultats en nette progression, un chiffre d'affaires de 464 millions d'euros en hausse de 5% et un résultat d'exploitation multiplié par 4. Le président du directoire Hugues Marchessault tempère toutefois. On n'est pas encore sorti d'affaires, déclare-t-il, mais on est sur le bon chemin. La compagnie reste très endettée et soumise aux aléas géopolitiques, notamment sur le prix du carburant, dont le coût a été multiplié par 2 ces dernières années. Aérostral reste donc prudente, mais regarde l'avenir avec un peu plus de sérénité.
0: À la une de Freedom.fr, on parle du regretté Coluche. Coluche qui a marqué l'histoire de Freedom.
1: Oui, Julie, avec cette photo d'archive, cette belle photo d'archive, la photo de Coluche lors de son passage à Freedom dans nos studios à Belle-Pierre. C'était en 1986. Coluche, Freedom et le souvenir d'une rencontre qui a marqué l'histoire. C'est le titre qui barre la une de Freedom.fr. Hier, c'était l'anniversaire de la mort de Coluche. C'était le 19 juin 1986. La France perdait Coluche, tué dans un accident de moto à l'âge de 41 ans. Et 40 ans après, l'humoriste et le fondateur des Restos du Cœur n'est pas oublié. Alors, à La Réunion, Julie, cette date résonne particulièrement. Quelques semaines avant sa mort, et les anciens s'en souviennent certainement, Coluche était à La Réunion pour soutenir le lancement de Télé Freedom. Les archives de la chaîne conservent l'une de ses dernières apparitions publiques d'ailleurs et son célèbre « Salut La Réunion enfoiré ». Un souvenir intact 40 ans après.
0: Et surtout que ça fait parler ça, hein, le enfoiré.
1: Ça, c'est vrai, il y en a qui trouvent ça bien, d'autres moins bien.
0: Moins bien, le débat est lancé pour tout à l'heure. Tout de suite on passe à la météo avec Express Électronique.
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0: Alors je sais pas, il fait noir.
1: Ouais.
0: Mais en tout cas, il fait bon.
1: Tout fait noir. Pourtant le pape, le regretté pape Jean-Paul II l'a dit.
0: Tout fait noir, Marmaille. Eh bien, on ne connaît pas comment on fait, hein. Marmaille, on vous dit tout. Il est arrivé ce matin en t-shirt, s'il vous plaît.
1: Ah bah, mais non, bah, au contraire, il fait bon.
0: Ah non, non, non, il fait froid.
1: Là, vous appelez ça la fraie?
0: Ça, c'est la fraie, ça.
1: Ok, non. Non. On connaît combien de degrés il est fait ce matin? Il fait 20 degrés ce samedi. Actuellement.
0: Au-dessus, les chauds.
1: Donc 20 degrés. Ah bah.
0: Au-dessus, les chauds. Voilà.
1: Bah, vous connaissez quand il arrive le week-end comme ça, oui.
0: Ouais,
1: le sang est chaud. Il faut mettre la chaleur sur les ondes, mes enfants. Alors, aujourd'hui, il fera beau. Après. après, bon, une matinée assez ensoleillée, mais au fil des heures, ça va un petit peu se gâter. Avec une fois n'est pas coutume, le temps qui va se dégrader d'abord par l'ouest, Julie, avec parfois même quelques petites averses. Et vous nous parlez des températures qui baissent. Alors c'est vrai que on attend là un front froid qui devrait arriver sur la Réunion. Et il y aura beaucoup de vent aujourd'hui, donc couvrez-vous avec des rafales pouvant atteindre les 70 à 80 km/h sur les côtes. Les températures, écoute, ma foi, sont de saison. 27 degrés de maxi sur les zones côtières, 19 degrés du côté de Tilos. Encore maxi 11 degrés sur le volcan. Donc je vous l'accorde, c'est vrai que c'est en train de
0: changer quand même.
1: De bien baisser. Et voilà. Ça fait du bien.
0: Oh oui.
1: On peut se mettre en t-shirt tranquillement.
0: Non.
1: Demain, il vient torse nu.
0: Chiche.
1: Alors demain, attendez, bah oui, parce que c'est notre fête.
0: Oui, mais on n'a pas besoin d'arriver là torse nu, il y a des choses que...
1: Oui, mais quand c'est la fête des pères, là, chaque papa fait ce qui lui plaît.
0: Ah d'accord.
1: Ah
0: okay.
1: Oui.
0: Je fais.
1: Et
0: je
1: en plus, il gagne cadeau.
0: Me plaît.
1: Il gagne cadeau avec Freedom.
0: Non, il n'y a pas cadeau, là. Bonne aigle est cadeau.
1: Il bonne là.
0: Bana.
1: Non, il ne gagne pas.
0: Bana. Ah, ou les punis ou les labadons.
1: Ça me fait pitié, moi. Mais en tout cas, ah oui, demain, ne manquez pas le grand jeu du poème de la fête des pères et de superbes cadeaux, Julie, avec Super Catena.
0: Oh oui.
1: Il y a quoi comme super cadeau? Faites-nous rêver un peu.
0: Des super cadeaux, il y a des meuleuses, des scie sauteuses, des perceuses et puis un super scooter pour papa et sa vie.
1: Que des trucs de mal.
0: Ouais.
1: Non mais c'est drôle parce que quand c'était la fête des mères, on nous parlait des mamans chic et des mamans plutôt bricoleuses, donc des mamans plutôt très féminines et d'autres avec un côté un petit peu peut-être entre guillemets masculin.
0: Oui.
1: On n'évoque pas les papas qui ont un côté féminin.
0: Là c'est les papas forts et les papas qui vont vite.
1: D'accord.
0: Voilà.
1: Papa qui aurait le côté maman, ça n'existe pas.
0: À vos débats.
1: Et puis demain c'est la fête de la musique.
0: Aussi, et sur Freedom 2 surtout.
1: Alors c'est pas un hommage,
0: non,
1: comme j'ai pu voir dans la presse de ce matin.
0: Non.
1: Non, c'est la fête de la musique.
0: 100%
1: tout simplement.
0: Local.
1: Voilà. Freedom 2.
0: Depuis grand matin en plus.
1: Depuis grand matin. 6h. Au thé nous crase. Mais nous là qu'on décide crase depuis maintenant, aujourd'hui, samedi, la fête sur Freedom. Julie est là pour café, crème et vitamines. Bon réveil.
0: Il a bien levé, moi, ouais. Moi, il dit à Zeta, hein.
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0: Et c'est parti, il est 6h13 à La Réunion. Bien le bonjour!

0: 99 11 00. On va changer un petit peu, on va bouleverser, on va voir si vous suivez. On va voir si vous écoutez la radio là. 02 62 99 11 00 pour les dédicaces ce matin. Mais juste avant de vous retrouver, vous savez quoi, parce qu'il est déjà l'heure de Christy. Madame Christy, on passe Madame Christy et ensuite je vous retrouve. Promis juré, juste après mi prendre milan pu.
1: Bonjour chers amis, c'est Christy. Les tendances des planètes pour ce samedi 20 juin. Le soleil est en gémeaux et nous fêtons les silvères. Bélier, tout ce qui est esquissé se concrétise doucement et les succès fleurissent déjà. Taureau, c'est la bonne humeur qui l'emporte. On vous trouvera charmant. Gémeaux, quelques soucis d'ordre matériel, des agacements dus à la mesquinerie de certaines personnes. Cancer, vous êtes fatigué et vous rêvez d'un week-end sur une île déserte. Lion, visez la consolidation, l'expansion lente mais sûre et l'approfondissement. Vierge, il est temps d'éclaircir une situation malsaine, même si vous devez taper du poing sur la table. Balance, affrontez des remises en question personnelles, dures mais enrichissantes. Scorpion, une amitié solide et durable naîtra d'une rencontre fortuite dans la soirée. Sagittaire, la vie sentimentale est protégée et ne dépend que de vos propres élans et disponibilités. Capricorne, vous vous êtes levé du pied gauche, mais en fin d'après-midi, vous réussirez à sourire. Verseau, avancez doucement, ne brusquez rien et gardez la tête froide. Poisson, quelle fougue, quelle séduction, personne n'y pourra résister. Je vous souhaite à tous une journée pleine de réussite. À bientôt.
0: Allez, c'est parti, 6h passées de 16 minutes. Merci beaucoup, Christy. Allez, le résultat des jeux ?

0: Dionysienne. Un ballon, un terrain et des habitants qui se retrouvent. À Sainte-Clotilde et au Moufia, les plateaux sportifs Raoul Bédier et par la fosse ont été entièrement rénovés. Erika Baredge, maire de Saint-Denis.
1: C'est vraiment un besoin dans les quartiers d'avoir des infrastructures qu'on rajoute, qu'on rénove. On préserve la vie en faisant ce genre d'investissement.
0: Tout a été pensé pour permettre aux jeunes, aux familles et aux sportifs de pratiquer librement toute l'année. Alexandra Klein, élu au sport.
2: C'est toujours une chance d'avoir dans des quartiers des dispositifs comme celui-là, des infrastructures.
0: C'est une véritable volonté de la ville de développer le sport de proximité et d'encourager la pratique pour tous, quel que soit l'âge ou le quartier. Gérard Françoise, élu de Sainte-Clotilde.
3: De mon île, est prêt à quitter le cas si on a des équipements qui correspondent à notre besoin.
0: Et les habitants n'ont pas attendu pour s'approprier ces nouveaux espaces.
4: Il est magnifique.
5: Ce nouveau terrain, il est bien parce qu'il est génial.
0: Une nouvelle étape de l'engagement de Saint-Denis pour faire du sport un véritable levier de bien-être et de vivre ensemble.
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1: Et oui, c'est toute la journée. Alors, vous avez bien compris, un petit problème technique ce matin, mais tout est rétabli. C'est bon, allez, c'est bon. Je promis juré, papier, stylo, le résultat de la bourrique. Allez, hier, nous étions du côté d'Hippodrome de Vincennes avec 18 partants. Il fallait jouer le 13, 16, 6, 17 et le 15. 13, 16, 6, 17 et le 15. Non partant, le 2. Rapport du quintet dans l'ordre, dans le désordre, 4 540 €. Résultat cette fois pour le loto. Il fallait jouer le 8, 34, 39, 41, 42. 8, 34, 39, 41, 42, numéro étoile, le 2 et le 7. Numéro My Million, TP, 802, 5, 197. TP, 802, 5, 197. Et voilà, vraiment, nous l'a fait le tour. Amy vient vers Zot. Freedom, bonjour. Allô, allô.
2: Bonjour, ma chère Julie, à toute la grande famille de la deuxième, de la troisième jeunesse. En ce samedi matin, ma journée commence bien déjà avec Christophe Damou, avec son énergie du matin. Vu que l'heure est décalée surtout, Julie. Et nous m'a fait lève, c'était encore dans le livre, vous êtes levé, nous va mettre Albéric Luizon, Antoinise. Et j'enchaîne sur les anniversaires, si tu me le permets.
1: Oui.
2: Joyeux anniversaire à Gilles Antoine Saint-Paul, 72 ans. Joyeux anniversaire à Micheline Taille Saint-Paul de la Saline, 79 ans. Joyeux anniversaire à Caparer, commune de Saint-Paul, un an de plus. Joyeux anniversaire à Lucette, commune de Salazie, Maracitron, un an de plus le 18 juin. Joyeux anniversaire à Lucette Aupin, commune de Saint-Joseph, un an de plus, club des Azalées, présidente Gastrin-Marie. Joyeux anniversaire à Suzy Melchior de Saint-Paul, un an de plus aujourd'hui, toi terminé. Joyeux anniversaire à tous nos chers amis, un an de plus cette semaine. Quant à moi, Julie, vous connaissez demain, dimanche 21 juin, c'est un dimanche aussi différent des autres dimanches, parce que demain, on aura la fête des PR,
1: oui.
2: L'occasion de fêter la fête des PR, mais aussi la fête de la musique. Et demain, un rendez-vous exceptionnel à ne pas manquer, nos chers amis de la danse de la Réunion, et d'ailleurs, tu pourras, d'ailleurs, si Frida veut écouter, voir si je peux mettre une heure d'antenne pour pouvoir avoir un direct à la discothèque Le Moulin du tango, et ce sera vraiment exceptionnel, parce que pour moi et pour aussi les autres, ce sera le dernier rendez-vous concernant cette discothèque emblématique du côté de la commune de Saint-Paul à Saint-Gilles, et donc c'est pour ça qu'il faudra être présent, et de 9h jusqu'à 17h30 il y aura toutes sortes d'ambiances, de toutes sortes d'années avec le DJ Guilherme au platine et moi-même au micro, à la manette pour assurer, garantir ce qui nous attend demain. Je passe aussi un petit coucou à Martine et Christian, patron du Moulin. En tout cas, attendre à ça demain de voir l'ambiance qui va arriver là-bas avec fêter aussi la fête des pères. J'ai aussi une pensée aussi pour la fête des pères. Ben, demain, notre balle sera dédicacée pour tous les papas et aussi tous les papas qui sont les plus présents avec nous, présents à travers de notre cœur, à travers de nos pensées, qu'ils regardent à nous, peu importe où ça est, avec fierté, et qui donnent à nous toujours ce courage d'avancer et de partir toujours de l'avant. Je vous souhaite un bon week-end à tous, bonne fête d'épée à toute l'équipe de Freedom, à toute aussi à M. Camusud et à

0: Jolie ambiance ce matin, 02 62 99 14 00, enfin 11 pardon, 00, on a chamboulé un petit peu là. Frida, allô ?
1: Oui, bonjour madame.
0: Bonjour.
1: Voilà, mais donne, je voudrais faire donner l'anniversaire à mon neveu, tu sais, mais alors, m'y dort encore. Hein. Je serai là, mon Dieu Seigneur.
0: Il donne envie de rester dans le lit.
1: Ah oui, d'habitude là, il a fait, mais là, c'est compliqué là.

0: mon neveu Bambou, bon anniversaire.
1: Ouais.
0: Quel âge il connaît, il connaît pas.
1: Un an de plus.
0: Il connaît pas, madame, qu'un an de plus, un an, enfin,
1: un an de moins, mais en tout cas, il n'a rien à faire. C'est son jour.
0: Voilà, donc du coup, bon anniversaire, Bambou, Miyama ou bien, ou manque à moi. Et puis, ben, oublie pas Tati. Voilà, il me souhaite tout le bonheur du monde, toute réussite, plein de bonnes choses.
1: C'est mignon.
0: Voilà, et que toutes bonnes vœux réalisent.
1: Et ben oui, quelle chanson pour lui ce matin-là?
0: Donc, il voudrait Bob Marley, ouah.
1: Bob Marley, il est fan?
0: Ben, c'est un star.
1: Ah, d'accord, d'accord. On a tous, de toute façon, un voilà. Neveu que nous traite comme notre marmaille.
0: Ah oui, et après, il voudrait souhaiter un anniversaire ben, à toutes, ben petit, ben grand, ben vieux, les nés ordis, voilà.
1: Ben oui, on embrasse tout le monde. Voilà. Gros bisous à Wissieux, toi, neveu.

0: à ces garçons de la part de T-Bombe. Aujourd'hui, ça fait 13 ans déjà que je suis tombée amoureuse de toi et je t'aime aussi fort. Gros bisous à mon CAF, signé Tamal Barès, 02 62 99 11 00. Freedom, allô? Allô?
1: Oui, allô?
0: Oui, bonjour.
1: Bonjour. Je voudrais écouter la chanson de Frédéric François. Comment veux-tu que je t'oublie alors? Pour toute ma famille, pour mes enfants et petits-enfants et pour la radio.
0: Eh ben merci beaucoup.
1: Et je vis la vie que j'ai choisie.
0: C'est quoi?
1: La chanson de Frédéric François, je vis la vie que j'ai choisie.
0: Ah, c'est pas...
1: Non, c'est pas là. Non. C'est ça.
0: Je vis la... Mais c'est pas Mike Brandt, ça?
1: Ah oui, c'est Mike Brandt. Ah là là. Ouais, excuse-moi, oui. Comment je viens de le dire?
0: Ah ben oui, mes grands matins comme ça. Moi, bien, redonne Frédéric François. Et après, quand il trouve pas, elle est là pour crier après.
1: Non, c'est pas...
0: Alors, je vis la vie que j'ai choisie. C'est parti, belle journée à vous.
1: Merci.
0: Gros bisous.

0: Suzy, Reine-Claude, Naria. Bonne fête des pères à tous les papas, signé Céliane. Bonjour Freedom, c'est Léone de Saint-Paul. Souhaite une bonne fête à tous les papas, une bonne journée. Gros bisous, 02 62 99 14 00. Freedom, allô? Enfin, 11 00, pardon.
1: Allô, j'ai dit?
0: Bonjour, ça va?
1: Bonjour, comment ça va?
0: Ben, ça va, ça va.
1: Eh, bonne fête pour papa, bonne fête pour tout le monde de sur le plateau.
0: Oui.
1: Vivez l'ascension, Pierre Rosélie, Marie-Lou, pour mon délai, puis Emilia qui occupe moi très, très, très bien. Et vivez toute la troisième jeunesse, Cheval Fabrice, dimanche, au Moulin Tango. Et pour madame Rosetta, Dijoux, le groupe de la Vanille de demain jour qui fait un repas pour nous, pour la fête des pères. Et mieux que Madame Dijoux continue comme ça, parce qu'elle est là, mon fils critique. Ouais, Madame Dijoux, déjà, il y a même mangé dans un. Hein? Et au qui va nous bien dans le cas. Mieux que Madame Dijoux continue, le lundi après-midi, et le jeudi après-midi, mettre notre nom pour aller danser avec Madame Dijoux, il y a même un autre qui n'est pas là, avec Fabrice.
0: Ok, les bons, gros bisous à vous.

0: chéri Jean-Louis, je t'aime mon amour doux, Jacqueline Gastrin de Condé. Bonjour Freedom, c'est pour souhaiter un bon week-end à toute ma famille, mes amis, mes copines, à Suzy, à André Panechou de Sainte-Clotilde et à toute l'équipe, c'est Marilyn de la Possession. Coucou à Jean-Yves de Plateau Caillou. Bon week-end, 02 62 99 11 00. Avec vous, Freedom, bonjour. Allô?
1: Allô?
0: Bonjour.
1: Bonjour Lily.
0: Ça va?
1: Ça va, c'est Madame Mérion de Saint-Paul.
0: Oui.
1: Naissance, on a longtemps, moi j'en m'étais dit. Maman, jalousie.
0: Ah oui, c'est vrai ça.
1: Et spécialement pour moi et Monsieur Raphaël de Saint, de Saint-Louis.
0: Ok, pour personne d'autre. Ben, elle est bon?
1: Non. Madame Mérion de Saint-Paul.
0: Ok, gros.

0: 19 11 00. Frida Malo. Bonjour.
1: Oui, allô.
0: Bonjour.
1: Bonjour. Attends, je passe ma radio.
0: Oui, j'attends.
1: Oui, allô.
0: Oui, bonjour.
1: Bonjour, ça va?
0: Ça va et vous?
1: Oui, ça va très bien. C'est Marie du Sud.
0: Mm-hmm.
1: Tampon, terrain fleuri.
0: Oui.
1: Voilà, donc moi je vais demander une chanson pour mon papa. Il a fêté son anniversaire hier.
0: Mm-hmm.
1: Et c'est la fête des pères demain.
0: Oui.
1: Ben la chanson, je vais choisir Franck Michael. Tous les bouquets se fanent.
0: D'accord.
1: Voilà, ben pour toutes les personnes qui fait la fête des pères demain. Pour toute la famille Robert et pour toutes les personnes du troisième âge. Et toute l'équipe Freedom.
0: Et Oulissia, c'est ça le titre de la chanson?
1: Je sais pas, ben, t'as quoi toi? Ben après, ou peut-être, pardonnez-moi ces mots d'amour.
0: Non, après, il m'y connaît pas, hein, mais
1: c'est
0: peut-être
1: mieux, non?
0: Tous les bouquets se vannent. Non, c'est bon. C'est l'ordinateur, elle était pas fine.
1: Et j'oublie pas Yolaine Duport.
0: Oui.
1: Voilà, je la passe mon bonjour. Ben, je pense qu'elle est à l'écoute, là.
0: Ah ben, on espère, en tout cas, que la fille levée grand matin comme ça.
1: Ah, elle, oui. Et toute la famille Robert, ben, toute ma famille qui est un petit peu distaillée dans partout, quoi.
0: D'accord, ok. Bon, on a une pensée pour tout le monde, alors. Belle journée à vous.
1: Merci beaucoup. Bonne journée à toi.

0: une bonne fête à tous les papas en particulier, son mari et son beau-père. Bonjour Yvonnette, j'ai une grande pensée pour mon papa et mon mari, pour la fête des pères et pour mon frère et mon beau-frère. Bonne fête pour demain. Bonjour Roxane de la RDG, souhaite à mon fils Mervin un joyeux anniversaire. 02 62 99 11 00. Freedom, allô.
1: Allô, bonjour Julie.
0: Bonjour.
1: Oui, mais la chanson, c'est Gaël, travailler, travailler, alors qu'on est dit là.
0: Ok.
1: Oui. Eh bien, mais ça, tous les papas de l'UE partout à l'ailleurs. Eh bien, faites des prières pour demain.
0: Mm-hmm.
1: Pour demain. Toi aussi. Et comment la plus papa? Mais ça, c'est me tire. Ben, mes parents, ça lui toujours.
0: Oui.
1: Et après, c'est mes bébés de l'infirmière de Jean-Claude Dumoufia là. Et ils sont de l'infirmière, Guylaine Denisot. Et Alexandre, son garçon. Et
0: d'accord.
1: Tout aussi l'équipe de Freedom. Merci.
0: Okay. Merci.
1: Merci pour tous les adhérents du Club de la Vanille, tous les papas du Club de la Vanille de Maison.
0: Ok, nous pensons à tout le monde.

0: Coucou à la famille Amilcaro de Saint-Leu, à Yolande Constant de Saint-Leu, et gros bisous à Freedom. Bonjour Freedom, c'est mamie Marie-Claude qui souhaite à son petit-fils un très joyeux anniversaire pour ses 7 ans. 02 62 99 11 00 pour les dédicaces, mais ça on retrouve un tout petit peu plus tard. Tout de suite on marque la pause et juste après la seconde revue de presse de cette journée quand même. 02 62 99 12 00 également, le retour de vos dédicaces, enfin de la libre antenne, juste après.
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0: Et c'est parti, Freedom, il est 6h passé de 41 minutes, le moment de la revue de presse. Christophe Damour, bonjour.
1: Bonjour Julie, bonjour à tous.
0: À la une du quotidien ce matin, il y a un dossier sur les prix à la consommation à La Réunion.
1: Oui Julie, panier du quotidien, le calme après la flambée, titre le quotidien de ce matin. Alors, le quotidien a mené une enquête sur l'inflation alimentaire à La Réunion. Alors l'inflation alimentaire qui ralentit nettement selon le quotidien en 2026. Mais derrière ça, il y a un répit qui se cache. Mais derrière ce répit se cache une réalité beaucoup plus amère. En 4 ans, le panier moyen, a bondi et il a bondi de près de 18%. Écrit encore le quotidien de ce matin.
0: À la une de Freedom.fr, il est question du regretté Coluche. Coluche qui a marqué l'histoire de Freedom.
1: Oui, Julie, avec la photo de Coluche prise dans nos studios en 1986, cette photo d'archives publiée à la une de Freedom.fr. Coluche, Freedom est le souvenir d'une rencontre qui a marqué l'histoire. Titre Freedom.fr. Hier, c'était l'anniversaire de la mort de Coluche. C'était le 19 juin 1986. La France perdait le grand Coluche, tué dans un accident de moto à 41 ans. 40 ans après, l'humoriste et fondateur des Restos du Cœur n'est pas oublié. À La Réunion, cette date résonne particulièrement. Quelques semaines avant sa mort, on se souvient que Coluche était sur notre île pour soutenir, souvenez-vous, le lancement de Télé Freedom. Les archives de la télé conservent d'ailleurs l'une de ses dernières apparitions publiques et son célèbre « Salut la Réunion enfoirée ».
0: À la une de Info 974, on parle du prix de la bouteille de gaz.
1: Une bonne nouvelle pour le portefeuille des Réunionnais. La région a décidé de prolonger jusqu'au 31 décembre 2026 le plafonnement du prix de la bouteille de gaz à 18 euros. Et ce, Julie, malgré la hausse continue des coûts de l'énergie. Alors, ils étaient réunis hier en commission permanente à la région et ils ont voté la reconduction du dispositif du plafonnement du prix de la bouteille de gaz à 18 euros pour 6 mois supplémentaires, donc jusqu'au 31 décembre. Une mesure, je vous le rappelle, destinée à préserver le pouvoir d'achat des ménages face à la vie chère.
0: À la une de l'info.re, il est question de transport aérien et de la compagnie Air Austral.
1: Sortie de la zone de turbulence pour Air Austral avec des résultats positifs. On est sur le bon chemin. Titre l'info.re ce matin. C'est une bonne nouvelle, Julie. Pour la compagnie aérienne réunionnaise, Air Austral affiche des résultats en nette progression. Un chiffre d'affaires de 464 millions d'euros, en hausse de 5%, et un résultat d'exploitation multiplié par 4. Air Austral reste donc prudente, mais regarde l'avenir avec un peu plus de sérénité, écrit encore l'info.re.
0: Et tout de suite, on passe à la météo avec SOS Click.
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0: Un ciel qui donne envie de prendre l'avion.
1: Oui. Ah, ça c'est vrai. Oui.
0: Ça a l'air tellement agréable, vous savez.
1: Oui, alors, une matinée agréable sur l'ensemble de la Réunion, quelques beaux rayons de soleil, mais une fois n'est pas coutume, au fil des heures, le temps va se dégrader sur la moitié ouest, avec parfois quelques petites averses, et ce front froid qui arrive, et avec des rafales de vent, le vent qui sera assez fort aujourd'hui, ce sera d'ailleurs l'élément marquant de cette journée, avec des rafales pouvant atteindre les 80 km/h. Température de saison, 27 de maxi sur les zones côtières, 19 à l'intérieur de l'île, puis 11 degrés notamment du côté du Maïdo. Ce sont des températures maximales, Julie.
0: Bon, ça va, une journée agréable quand même.
1: Oui, une journée relativement agréable d'hiver austral. Demain, n'oubliez pas qu'on fête les papas.
0: Oui.
1: Et il y a de super cadeaux à gagner avec Super Catena.
0: J'ai mon stylo déjà, la 4 couleurs pour écrire plein de poèmes.
1: Voilà, des scieuses, des perceuses.
0: Des mêleuses.
1: Ah, je fais toutes.
0: Et ce qui est bien avec le scooter, c'est en plus il est électrique, donc on l'entend pas. Il fait,
1: T'es gaillard.
0: Papa, il s'arrête vite et il entend pas.
1: Gaillard.
0: Papa en silence. Papa en silencieux.
1: Eh ben, écoutez, en tout cas, bon week-end.
0: Oui.
1: Et puis, bonne fête de la musique, puisque c'est le week-end de la fête de la musique. Et puis demain, 21 juin, programmation spéciale sur Freedom.
0: Oh oui, à 6h.
1: Ouais.
0: Dès 6h. Mais il commence fort quand même.
1: La fête Marmaille.
0: Ah, génial. À tout à l'heure pour le premier journal.
1: Allez, bon week-end à tous.
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0: 6h46 à La Réunion et voici tout de suite les avis et communiqués avec MutaDC.
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0: Décès de Madame Gontier, Marie-Rose Méné Bègue. Madame Gontier, Marie-Rose Méné Bègue. Décès survenu dimanche 7 juin à l'âge de 84 ans. La famille est priée de prendre contact avec les pompes funèbres PFM au 02 62 58 06 06. À Sainte-Clotilde, décès de Madame Préto Gaël Marie Kelly, dite originale Gaël. Madame Préto Gaël Marie Kelly, dite originale Gaël, décès survenu en métropole lundi 1er juin, à l'âge de 39 ans. Le corps sera rapatrié à La Réunion demain. Le convoi mortuaire sortira du centre funéraire de commune Prima, où se tiendra une veillée à partir de midi demain. La bénédiction aura lieu en l'église du Chaudron à 14h lundi après-midi. L'inhumation se fera au cimetière de Prima. À Saint-Joseph, décès de Monsieur Étève Jean-René. Monsieur Étève Jean-René, parapentiste chevronné. Domicilié au 3, allée des Poivriers. À Saint-Joseph, décès survenu accidentellement dimanche 14 juin, à l'âge de 69 ans. La famille ne souhaite ni fleurs ni couronne. Le convoi mortuaire sortira de la maison des veillées du Butor à Saint-Joseph aujourd'hui. La crémation se fera au centre funéraire sud, ligne Paradis-Saint-Pierre, à 14h30 cet après-midi. À Bois-de-Neuf-Saint-Paul, décès de Monsieur Duchesne Marcel Christian. Monsieur Duchesne Marcel Christian, douanier à la retraite. Décès survenu mercredi 17 juin à l'âge de 86 ans. Le convoi mortuaire sortira du centre funéraire de Prima à Saint-Denis demain. La bénédiction aura lieu en la chapelle du centre funéraire de Prima à 13h demain après-midi, suivie de la crémation. À Saint-Gilles-les-Bains, décès de Monsieur Daou Swahil Oussam Nabil. Monsieur Daou Swahil Oussam Nabil. Décès survenu lundi 15 juin. À l'âge de 81 ans. Le convoi mortuaire sortira de la salle funéraire de l'étang Saint-Paul où se tiendra la veillée de 15h à 18h aujourd'hui. La bénédiction aura lieu en la salle funéraire de l'étang Saint-Paul à 9h30 demain matin, suivi de la crémation au centre funéraire sud, ligne Paradis-Saint-Pierre. En Suisse, à Genève, décès de Monsieur Percé Fabrice. Monsieur Percé Fabrice, fils de Monsieur Percé Jean Reynaud, et de Madame Salmassis Marie-Claudie. Décès survenu samedi 6 juin à l'âge de 49 ans. Le convoi mortuaire sortira de la salle des veillées de Trois-Bassins aujourd'hui. La bénédiction aura lieu en l'église de Trois-Bassins à 14h30 cet après-midi. L'inhumation se fera au cimetière de Ravine-Daniel à la Saline-Léo. À Saint-Benoît, décès de Madame Hérudel Solange Céline Norma. Madame Hérudel Solange Céline Norma, décès survenu jeudi 18 juin à l'âge de 92 ans. Le convoi mortuaire sortira de son domicile au 145 RD Cratère, Saint-Benoît. Le lieu, la date et l'heure des obsèques vous seront communiqués ultérieurement. À Saint-Denis, à Sainte-Marie, décès de Monsieur Narsou Raymond Édouard. Monsieur Narsou Raymond Édouard, musicien dans le groupe Cannes Bourbon et Brigand 2000. Décès survenu jeudi 18 juin à l'âge de 73 ans. Le convoi mortuaire sortira du centre funéraire de commune Prima à Saint-Denis aujourd'hui. La bénédiction aura lieu en la salle d'adieu du centre funéraire de Prima à 11h ce matin et l'inhumation se fera au cimetière de Bois-Rouge Sainte-Marie. En métropole à Narbonne, décès de Monsieur Ferrer Camille. Monsieur Ferrer Camille, originaire de Sillaos, décès survenu en métropole jeudi 18 juin à l'âge de 88 ans. La bénédiction aura lieu en métropole à Narbonne à une date ultérieure. À Grand-Bois-Saint-Pierre, décès de Madame Télégone Maximilienne Camille, née Fontaine, dite Madame Paul ou Arlette. Madame Télégone Maximilienne Camille, née Fontaine, dite Madame Paul ou Arlette. Décès survenu hier à l'âge de 93 ans. Le convoi mortuaire sortira de son domicile au 324 avenue du Général de Gaulle à Grand-Bois-Saint-Pierre aujourd'hui. La bénédiction aura lieu en l'église de Grand-Bois à 14h cet après-midi et l'inhumation se fera au cimetière du même lieu. À Saint-Denis, décès de Monsieur Damour Hugues dit Magloire. Monsieur Damour Hugues dit Magloire. Décès survenu jeudi 18 juin à l'âge de 59 ans. Le lieu, la date et l'heure des obsèques vous seront communiquées ultérieurement. À Petite-Île, décès de Monsieur Sorès Joseph Antoine dit Dolore. Monsieur Sorès Joseph Antoine dit Dolore. Décès survenu hier à l'âge de 86 ans. Le convoi mortuaire sortira de son domicile au 71 rue Paul Demange à la ravine du pont à Petite-Île. Aujourd'hui, la bénédiction aura lieu en l'église de Petite-Île à 13h30 cet après-midi et l'inhumation se fera au cimetière du même lieu. À Sillaos, décès de Madame Dijoux, Marie-Georgette, née Boyer. Madame Dijoux, Marie-Georgette, née Boyer. Décès survenu hier à l'âge de 78 ans. Le convoi mortuaire sortira de son domicile au 8 chemin des Eucalyptus. À Sillaos, aujourd'hui, la bénédiction aura lieu en l'église Notre-Dame-des-Neiges à Sillaos à midi. Aujourd'hui, l'inhumation se fera au cimetière de Sillaos. À Saint-Denis, décès de Monsieur Foin Patrick Louis Denis, dit Pilou. Monsieur Foin Patrick Louis Denis, dit Pilou. Décès survenu jeudi 18 juin, à l'âge de 61 ans. Le convoi mortuaire sortira du centre funéraire sud, ligne Paradis-Saint-Pierre, demain. La bénédiction aura lieu en la chapelle du centre funéraire sud à 15h demain après-midi, suivi de la crémation. À l'entre-deux décès de Madame Dijoux Marie-Noël, née Fontaine. Madame Dijoux Marie-Noël, née Fontaine. Décès survenu hier à l'âge de 79 ans. Le convoi mortuaire sortira de la maison funéraire de l'entre-deux aujourd'hui. La bénédiction aura lieu en l'église de l'entre-deux à 9h30 ce matin. L'inhumation se fera au cimetière du même lieu. À Bagatelle, Sainte-Suzanne, décès de Madame Pingret. Marie-Monique, dite Fifi, Madame Pingret. Marie-Monique, dite Fifi, décès survenu jeudi 18 juin à l'âge de 51 ans. Le convoi mortuaire sortira de son domicile au 7 rue Maouta, Tristamont, Sainte-Suzanne. Le lieu, la date et l'heure des obsèques vous seront communiquées ultérieurement. À la plaine des Cafres, décès de Madame Dupuis, Marie-Mathilde, née Picard. Madame Dupuis, Marie-Mathilde, les Picards, décès survenu hier à l'âge de 79 ans. Le convoi mortuaire sortira de la chapelle ardente de la plaine des Cafres. Le lieu, la date et l'heure des obsèques vous seront communiqués ultérieurement. À la Saline Léo, décès de Monsieur Fétissois Sébastien. Monsieur Fétissois Sébastien, décès survenu hier à l'âge de 39 ans. Le convoi mortuaire sortira de chez sa maman, Marie-Roseline, au 46 rue Tétu, Saline-Léo. La bénédiction aura lieu en l'église Sainte-Thérèse d'Avila, à la Saline-Léo. L'inhumation se fera au cimetière du même lieu. Freedom pour vos avis et communiquer, un seul numéro, le 02 62 41 51 51.
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l'EFS, l'établissement français du sang, vous informe de cette collecte prévue pour aujourd'hui, le samedi 20 juin, pour la journée mondiale des donneurs de sang au centre de ressources Paillanqueux à Saint-Paul, de 9h à 16h. Pour plus d'informations pratiques, vous pouvez toujours les joindre par téléphone au 02 62 90 53 92. Et surtout, n'oubliez pas de vous munir de votre pièce d'identité et bien vous hydrater avant le don. 02 62 99 12 00, la suite dans quelques instants. Tout de suite, nous allons juste marquer une petite pause et bien évidemment le retour avec vous juste après. Et puis pour vos urgences, le 02 62 41 51 51.

0: Merci Lara Fabian, il est 7h à la Réunion.
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2: Bonjour à tous. L'actualité, c'est bien sûr les fortes chaleurs. 60 départements en vigilance orange canicule ce samedi. Canicule qui s'accompagne d'orages. Le département du Nord a particulièrement été touché ce vendredi soir de la grêle et des inondations locales dans la région de Lille. Selon nos confrères de la Voix du Nord, 2 personnes ont été blessées à cause de la foudre. Météo France ajoute que la situation va s'aggraver dimanche avec des pics de température à 40 degrés. Des départements pourraient basculer en alerte rouge en raison de cette chaleur intense. Plusieurs villes prennent la décision de fermer des écoles lundi et mardi. C'est le cas à Nantes, à Colmar ou encore en Côte d'Or. À Paris, le maire promet qu'un climatiseur sera livré dans chaque école d'ici la fin de la semaine prochaine. La justice autorise finalement le concert de la France Insoumise prévu à Paris pour la fête de la musique. La préfecture avait interdit l'événement en raison de risques de troubles à l'ordre public, selon elle. Mais le juge des référés a suspendu cette interdiction. Dans l'actualité aussi, l'ambassadeur d'Israël aux États-Unis assure que l'État hébreu s'engage à respecter le cessez-le-feu au Liban si le Hezbollah respecte l'accord et met fin aux hostilités. Les dernières frappes israéliennes ont fait 47 morts et près d'une centaine de blessés dans le sud du Liban. 4 soldats ont perdu la vie côté israélien. C'est le bilan le plus lourd depuis la conclusion de l'accord entre l'Iran et les États-Unis. À partir de la rentrée 2027, les élèves de seconde auront une heure de cours par semaine sur l'intelligence artificielle. C'est ce qu'annonce le Premier ministre. Usage, éthique, souveraineté numérique, esprit critique face aux fausses informations. Notre école doit préparer les jeunes au monde qui vient, précise Sébastien Lecornu. Et puis les organisateurs ont tranché. Les épreuves techniques de ski alpin auront lieu à Val d'Isère lors des JO de 2030. La station savoyarde a été préférée à Méribel. Val d'Isère accueillera les épreuves de slalom et de géant. Elle délègue à Courchevel les compétitions de vitesse, c'est-à-dire le super G et la descente. C'est la fin de cette édition. Merci de l'avoir suivi.

0: Radio Freedom, France Gall. Alors là, on commence vraiment très très bien sur Freedom 2. Viens, je t'emmène ces chansons qui datent de 1978. Michel Delpech dans un instant avec son titre Tu me fais planer. Et puis il y aura également Sheila, Patrick mon chéri. Il y aura Céline Dion, L'amour existe encore. Les Beatles ou encore Jean Ferrat, Eddie Mitchell. Il y aura Michel Sardou également. Oh là là là là là là. Moi je vous dis, il y a quelqu'un en coulisses qui vous aime. Une très très belle programmation comme ça, rien que pour vous. Ouh là là, vous êtes aimé, vous êtes aimé, mais vous êtes aimé. 7h03 à La Réunion. Tout de suite, nous allons marquer une petite pause. Et puis on se retrouve bien évidemment juste après. Donc venez, je vous emmène.
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0: non, allez, c'est parti, on se lève, je sais, il fait bon, on a envie de rester sous la couette. Mais non, non, moi, ma fille levée. Christophe Damois, elle est là aussi ou pas? Non, par là-bas, parce que Mona l'a
1: changé. Moi, elle est là.
0: Alors, ben, n'est donc encore t'es.
1: On t'est lève, maman. De Bouladon.
0: Lève-moi pour pisser.
1: Non, mais c'est vrai que c'est le samedi. Ouais. On prend son temps, c'est le week-end. Oh. Et on fait un petit peu ce qu'on veut. Et puis, oui. Ça sent un peu la fête, puisque demain, c'est la fête des pères, la fête de la musique. Enfin, bref, la fête partout. Bientôt les 45 ans de Freedom, bientôt les 45 ans de la radio. Enfin, bref, oui, on est heureux d'être là. Et bien sûr, on prend son temps, puisque c'est le week-end.
0: Et moi, j'ai entendu dire que vous aviez une mauvaise nouvelle pour nous.
1: Alors, c'est pour concernant Météo France, qui vient d'émettre un bulletin de vigilance vent fort, vague, submersion, pour ce soir à partir de 22h, d'accord, jusqu'à 6h demain matin. Alors, ça concerne les côtes sud, sud-ouest, ouest, nord-ouest et nord. Donc, à partir de 22h ce soir jusqu'à 6h demain matin, vigilance vent fort et vague submersion sur les côtes sud, sud-ouest, ouest, nord-ouest et nord. Donc prenez vos précautions, évitez les sorties en mer, bien évidemment.
0: Et non, mais puis, pas sur bateau.
1: Pas ce soir.
0: D'accord.
1: Quoique sortir la nuit,
0: on va éviter.
1: Non, mais surtout sur la mer, surtout à soir, parce que nana de la houle, vague submersion.
0: Bon, nous, on reste la case avec un beau grillade.
1: Au moins jusqu'à 6 heures de matin.
0: Au moins ça.
1: Voilà, attention le vent, attention grillade, il envole pas avec le vent.
0: Non, ça va. Bon, voilà.
1: En tout cas, soleil lève ce samedi. Ouais. Et ça s'annonce bien, tout ça, quand même.
0: Ouais.
1: Et puis les températures baissent. Et on vous en parlera tout à l'heure à 7h30. Ouais. Mais ça va bien baisser ce week-end.
0: Et oui, moi, ce sera bon. Pour rester avec papa, pour manger bien comme qu'il faut.
1: Écoutez la radio.
0: Écoutez
1: Julie dans le poste.
0: Oh là là là.
1: Écoutez les cas direct, température, elle est un petit peu plus frais.
0: Bon week-end.
1: Ouh là là. Allez, un café bien chaud, bon réveil.
0: Qu'on me rapporte mon café. Merci beaucoup, Christophe Damois. Allez, tout de suite, je t'y connais quoi. Allons, moukate un petit coup. Pas beaucoup, un petit peu. Oui, parce que ça la laisse. Zone moukatage. Sur le répondeur enregistré la moukatage. Zone, tu connais pas le numéro de téléphone? 02 62 21 08 08. Oui, vous avez appelé, vous avez laissé votre moukatage. Tout de suite, on écoute. Un condensé de ce que vous avez laissé, bien évidemment.
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3: Oui, je fais une petite constatation, une petite remarque. Je suis la Coupe du Monde de football. L'équipe de France n'en a une qualité et un défaut. Sa qualité, toute de mon Yamali. Mais son défaut, l'y attendent trop pour comment jouer quand le match est là. Ça va jouer à Liège ou un prochain match, et ça fait bataille. À force, où il joue football, où attendre Banna, il vient de vos portes, Banna va rentrer chez vous. Attention l'équipe de France, arrête attendre. Attaque comme Banna. Sinon, où sera perdre. Merci.
4: Bonsoir, la moukatali. Côté longtemps que de monter dans ce slow, t'es gaillard. Mon garçon, t'es des clients pour danser, mais mon thème est là, danser le slow samedi soir. T'es gaillard, balle, t'es dit balle, t'es dit non. Elle dit, fais travail bonnet pour les balles la soir. Elle dit, ça danse à balle la soir. Elle dit, oui, je finis travail bonnet pendant le vendredi, j'ai tout ça. Après, ça dit, matin, on dit à tout. Il est un grand matin, nous venons travail. Après, nous préparons, nous, c'était, un camion de TV chez nous, des camarades, collègues, avec tes biens. Mon monté avec ce bon collègue, je monté avec ce bonne fille, à nous pareil. Mon monté avec nous, du toit à trois serres. Et là, mon bon collègue, mon monté pareil, le moment, on avait trois filles aussi. Après, l'autre, avec madame, avec le moment, on avait des filles. Côté, bonne t'es assise, madame t'es assise devant le chauffeur. Après, mon monté assise, derrière, des bonnes filles, t'es derrière, t'es mettre des camionnettes derrière. À nous, derrière, t'es donne question. À nous, allez, bah, t'en salis là-bas, madame Robert, t'es belle, ça, hein.
5: Bonjour, c'est à cause des élus comme le maire de Saint-Denis qu'il y a des débordements après les matchs de foot. Ils sèment la haine. La France, soit on la quitte. Donc les élus n'ont pas à parler comme ça. Et je regrette, cet élu n'est pas digne d'être élu. Voilà.
6: Oui, allô, bonjour, mon Katali. Mettez Franas coup de gueule, là, t'es. Que ça veut dire un peu de monde, player sur radio pour les autres chiens, là, t'es. Là, parce qu'il a perdu un chien, là, il player sur radio, ouais, c'était mon bébé, c'est mon doudou, il n'arrive pas à dormir, c'est ça. peut-être pas mon frère, hein, puis notre famille, ça te plaira pas comme un couillon. Pour le chien, ça te plaira, c'est mon bébé, c'est mon doudou, arrête de déconner, n'importe quoi. Ah, vous êtes après la honte, gros grand monde comme ça, pour plaire, comme sur radio, hein, c'est un chien, t'as pour plaire, mais y'aime les animaux, y'aime le chien, le staff, mais quand même la dictée, la délimite. Attendez, le chien, les animaux, priez pour autre enquête de monde, c'est après la honte, faire l'impact contre le message. Alors, au revoir.
7: Salut la réunion, frère.

doudou, mon loulou, mon foie, mon cœur. 02 52 21 08 08. Moukaté, moukaté, moukaté. Un seul numéro de téléphone. Et puis vous pouvez également, sur ce même répondeur enregistreur, laisser un petit moukatage, mais aussi laisser un petit causement pour gros moment. Vous avez aussi un gros papa, un gros maman, un gros ma tante, un gros tonton. Vous êtes tout d'un petit causement. Allez, 02 62 21 08 08, le répondeur enregistreur de la moukatali.

0: 02 62 99 12 00. Freedom, bonjour.
1: Allô, oui, bonjour.
0: Bonjour.
1: Oui, c'est pour un petit coup de gueule. Depuis hier soir, 7h30, nous n'avons plus que l'électricité.
0: Depuis 19h30?
1: Oui.
0: Ben quoi, l'arrivée?
1: Et nous n'a pas été prévenu rien. Et nous n'a quelqu'un que des sous l'aérosol, donc n'a pas pu faire ce matin. Oh. Et le portail il est fermé, nous ne gagne plus sortir.
0: Oh! Ah ouais, donc là, même si on appelle l'infirmière, même si on appelle les secours, quoi que ce soit, ils ne rentrent plus, ils ne sortent plus là alors?
1: Ils ne gagnent pas bien. Non, ils ne sortent plus, ils ne rentrent plus.
0: Alors, c'est une résidence, c'est quoi ça?
1: C'est une maison, c'est à la montagne, ça, à la montagne. Le ruisseau blanc.
0: Ruisseau blanc, d'accord.
1: Lotissement Vangassaï.
0: Mais il n'y a que vous, il y a les voisins aussi qui sont impactés?
1: Ah non, tous les voisins n'ont pas.
0: Mais quoi, arriver depuis...
1: L'éclairage public, ça éclaire. Ça, on ne comprend toujours pas.
0: Et vous avez appelé, justement, le EDF?
1: Ben, c'est pas trop tôt, là.
0: Non, on est dans le... l'astreinte. Et même que ça, c'est un répondeur au début. Il dit, il y en a où tous les lieux où ça a eu des coupures.
1: Ah, d'accord. C'est le... c'est sur le...
0: Alors, zéro... On a de quoi noter, là?
1: Attends, il prend un stylo.
0: Oui.
1: Oui, c'est bon.
0: 0800. 333.
1: 974. Merci, c'est gentil.
0: Voilà, appelle et puis après, vous dites à nous.
1: Oui, bien sûr. Nous
0: les bons.
1: Nous courons, nous mettons au courant.
0: Voilà, parce qu'il n'est pas possible. Parce que de toute façon, la personne sous aérosol, comment il fait là?
1: Ben, il n'a pas fait rien. Hein.
0: Ok. Non, mais ce qui fait peur, c'est qu'on peut plus sentir. Enfin, on peut sentir, ouais. Mais voilà. Là, elle est compliquée avec la voiture.
1: Ouais.
0: Bon. Ben, mais j'espère que ça ira.
1: Ben, nous aussi, ben, merci bien.
0: Ouais, parce qu'après, c'est la fête des pères aussi, hein, où ça dit ouais, le jour où on appelle Azat.
1: Vous ne faites plus.
0: T'es madame.
1: Eh oui, ça pourrait être un week-end, c'est à nous, ça.
0: Incroyable. Ah, première fois, il arrive?
1: Oui, là, c'est la première fois, là.
0: Bon, ben, bon courage, en tout cas. On appelle à nous.
1: Ok, il n'y a pas de souci.
0: À bientôt.
1: À bientôt, au revoir.
0: Belle journée. Donc, vous êtes aussi peut-être du côté de Ruisseau Blanc, du côté de la montagne. Vous avez peut-être été informé de ce qui se passe, qu'il allait y avoir une coupure. Depuis hier, en tout cas, 7h30, 19h30, et toujours rien là ce matin. Vous avez été informé de l'heure à laquelle ça allait revenir. Vous savez pourquoi ça a coupé, pourquoi ça a sauté. 02 62 99 12 00. Freedom, allô, bonjour. Allô?
2: Allô? Allô?
0: Oh. Aïe.
2: Aïe. Aïe.
0: Allô?
2: Allô? Allô? Allô?
0: Monsieur, madame?
2: Monsieur, madame? Monsieur, madame? Monsieur,
0: madame? Bon, allez, bonne journée à vous. Au revoir. 02 62 99 12 00. Le temps, il file. 7h15 à La Réunion. À 7h06, quoi nous fait? À 7h06, on donne de l'argent. On donne de l'argent, ben oui, pour pouvoir payer cette facture d'électricité. Même s'il n'y a plus de courant, pas grave, il faut payer. Tu connais comment aider. N'y apprendre pas d'autre rien. Allez, c'est parti. On vient chez vous. Chez Monsieur Etève. Au tampon. Monsieur Joseph. Monsieur Joseph.
3: Allô?
0: Bonjour madame, est-ce qu'on est bien chez monsieur Joseph?
3: Joseph comment?
0: Monsieur Etève.
3: Oui, c'est ça.
0: C'est Radio Freedom, on vous appelle pour le montant du free 2 millions.
3: Oui.
0: Plus de 200 euros.
3: Mon Dieu, tout le temps j'écoute et... Voilà, je connais pas du tout.
0: Hein. Essayez, plus de 200 euros.
3: 210, 220.
0: Plus.
3: 230.
0: Plus.
3: 240.
0: Plus. Combien vous avez dit?
3: 260.
0: Madame, 256.
3: Ah, c'est dommage, j'ai jamais reçu votre... Tout le temps, j'écoute, mais je manque jamais parce que je gagne pas. Voilà.
0: Eh ben, vous voyez, là, on vient chez vous, là.
3: Ah, ben, c'est dommage. Allez, ben, merci de votre présence, c'est super.
0: Mais de rien. Et monsieur Joseph, il fait quoi?
3: Ben, non, mais il est parti, lui.
0: Ah, d'accord. Et vous êtes sa femme?
3: Oui, je suis sa femme.
0: Ah.
3: Il a 18 ans, il est parti.
0: Ah, ça fait longtemps.
3: Oui, ben, on est âgé.
0: D'accord.
3: Il est très âgé. Il a eu 80, Combien attends, 89 ans, il aurait eu.
0: Oh. Et la facture du téléphone est toujours sur son nom.
3: Ben oui, mais c'est parce que moi, j'ai jamais donné d'autre chose. Moi, je sais pas. De quand il est parti, j'étais déjà incapable d'aller faire les papiers et tout ça.
0: Donc, oui.
3: J'ai la colonne fracturée, j'ai mal. Donc, bon, voilà.
0: Oh là là là là.
3: C'est un problème.
0: Mais vous avez des gens, vous avez des enfants pour s'occuper de vous quand même.
3: Bah oui, j'ai une fille qui s'occupe beaucoup de moi et une femme de ménage qui vient un peu tous les jours et puis je me force à être debout, j'ai trois vertèbres fracturées et tout ça. Bon.
0: Comment?
3: J'ai tombé.
0: Ah, vous êtes tombée.
3: Oui, il y a demain il y aura 22 ans que je m'en souffle avec ma colonne. Je demande à personne.
0: 22 ans, madame?
3: Oui, 22 ans que j'ai tombé en 2002. Le 22 juin 2002, je n'oublierai jamais cette date, c'était un dimanche. J'allais à l'église et je me suis tombée en route. C'est qui l'animatrice? Parce que je vous écoute tout le temps.
0: C'est Julie.
3: Julie?
0: Oui.
3: Ah, vous avez une belle voix, je vous aime bien.
0: Merci. Alors, c'est vrai que là, on prend un petit peu de temps pour discuter avec vous, mais du coup, vous vivez toute seule?
3: Eh ben, il y a des gens, des fois, il y a de ma petite fille, vient en vacances, il y a des gens qui viennent, elle est kiné, elle m'envoie ses collègues, ses amis, quand les gens viennent de métropole, ils viennent un petit peu passer avec moi, il n'y a pas longtemps, et il y a une collègue à elle qui est venue passer avec moi, et elle dormait avec moi, et c'était comme une petite fille, ben c'était gentil, mais après, sans ça, je vis tout seul, mais il y a plein de monde autour de moi, c'est super bien. Et tous les voisins sont collés.
0: Ouais, oui, ben en tout cas, voilà, vous êtes bien entourés, ça nous fait plaisir d'entendre ça, parce que c'est vrai que vous nous dites que vous souffrez depuis 22 ans, c'est horrible.
3: Oui, 22 ans, j'ai l'arthrose dans les deux genoux, j'ai la colonne fracturée en plus avant. Je pouvais porter une ceinture, mais après, j'avais une usure de comment ça s'appelle, une ventration cerveuse. Il y a pas longtemps, j'ai eu des gros problèmes, mais ça va, c'est bon.
0: Et ben, vous appelez comment? C'est quoi votre prénom?
3: Moi, je m'appelle Sylvette.
0: Sylvette, on va quand même vous offrir un petit cadeau.
3: Ben, comment vous allez?
0: D'accord, on a votre adresse là sur nos papiers, d'accord?
3: Oui.
0: Et on va faire le nécessaire, le standard va vous rappeler pour voir si toutes les informations sont encore bonnes.
3: Oui.
0: D'accord.
3: C'est trop gentil, ça.
0: Et puis, on va vous envoyer un petit goodies.
3: Ah, c'est super.
0: Oh là là là là.
3: Et bien, tous les jours, je vous écoute, nuit et jour. Le radio dans ma chambre est toujours allumé. Je dors avec, mais souvent, des fois, j'arrive à éteindre quand c'est chaleur tropicale, quand on dit des bêtises, j'aime pas trop.
0: Ah.
3: Donc, je dis, bon, on laisse pour les jeunes.
0: Oui.
3: Et je dors avec leur radio, je lève avec la radio. Mm-hmm. J'ai trois radios.
0: Et ben en tout cas, on vous remercie de votre fidélité.
3: Ah ben, j'ai tout le temps, je dis vive Freedom. Vous êtes trop, trop gentil. Vous faites tout pour l'échange. Je dis combien vous êtes.

0: Oh.
1: Ça fait très très mal la colonne.
0: Vous me faites de la peine, mais en tout cas, on espère vraiment que ça ira. Et puis, il n'y a vraiment pas de traitement contre pour ça?
1: Non, parce que j'ai l'ostéoporose, les os sont trop usés.
0: Ah.
1: Il n'y a plus rien à faire pour moi. Il ne faut pas que je tombe, surtout.
0: Non.
1: Si je tombe, c'est grave. Hein.
0: Oui, oui, oui. Mais en tout cas, prenez soin de vous. Et puis, oui. Vous savez quoi, quand on dit des bêtises sur Chalotte Tropicale?
1: Oui.
0: Passez sur Freedom 2, vous allez voir, avec la bonne musique là, ça va vous...
1: Oui, si on dit des bêtises, j'écoute pas parce que j'aime bien raconter. J'écoute toujours, je change de radio, mais je veux pas changer parce que je trouve la radio Freedom, c'est trop super parce que ils racontent tout, on entend tout.
0: Eh ben, vous restez sur Freedom et Freedom 2, vous allez voir.
1: Ben, je sais pas parce que moi, là, une radio, après, je vais perdre les bandes, comme moi, je vois trop de clair, je perds les bandes, je veux pas perdre les bandes.
0: Ah.
1: Alors, je reste toujours sur la radio Freedom et je dis, mon Dieu, si je pouvais, des fois, je vous ai envie de vous rappeler pour dire combien vous êtes formidable.
0: Elle est touchante.
1: Allez.
0: Eh ben, en tout cas, merci beaucoup, madame, pour cet accueil. On vous offrira des petits coups de...
1: Je dis, le monde entier m'écoute.
0: Oui.
1: C'est la prière qui tient debout.
0: Oui.
1: Il faut prier Dieu.
0: Mm.
1: Et maintenant, le temps est dur. Et il faut dire au monde entier de prier Jésus, parce que c'est lui qui décide pour nous, parce que c'est lui qui me tient debout, hein, vous voyez.
0: Bon. Oh.
1: Je témoigne ça.
0: Oui, et ben en tout cas, là, le monde entier vous écoute.
1: Je suis content parce que il y a longtemps, je voulais dire au monde entier combien Dieu est bon.
0: Oui.
1: Et parce que moi, je serais plus là si ce serait pas lui. Parce qu'il y a deux ans de ça, et deux ans de front, j'ai failli passer parce que je sais pas ce qui s'est passé dans ma ville. J'avais plus de sang, il me restait 4 bas. Et les médecins me disaient que c'était trop. Il fallait assis et attendre l'ambulance et puis bouger parce que le cœur ne fonctionnait plus. Et ben je suis toujours là parce que avec la grâce de Dieu, et ben je suis toujours debout.
0: Et ben sur ces belles paroles, on va vous laisser, mais en tout cas on est très content de vous avoir eu ce matin.
1: Oui, je dis tout au monde entier que bénisse le monde, au monde entier, et que la guerre, le monde devient meilleur. Et on a plein d'amour pour donner. Allez, au revoir madame.
0: À bientôt. Restez près de la boîte aux lettres, on va vous envoyer un joli petit cadeau. C'est dommage qu'on peut pas lui offrir une radio, là, vous savez, où on marque, on met dans les préférés. Tout de suite, Freedom 1, Freedom 2. Comme ça, elle a juste à appuyer sur les boutons. La pauvre, oh là là, elle m'a fait de la peine, la petite. Elle est toute mignonne en plus. 02 62 99 12 00. On vous retrouve dans quelques instants. Je vous rappelle quand même le montant du Freedom Million pour tout à l'heure, parce qu'on passera quand même chez vous à 8h15, avec 276 €. 276 €. Voilà, vous l'avez marqué. Et tout de suite, oui, madame Christie, je vous donne la parole. Bonjour.
2: Bonjour chers amis, c'est Christie. Les tendances des planètes pour ce samedi 20 juin. Le soleil est en gémeaux et nous fêtons les silvères. Bélier, tout ce qui est esquissé se concrétise doucement et les succès fleurissent déjà. Taureau, c'est la bonne humeur qui l'emporte. On vous trouvera charmant. Gémeaux, quelques soucis d'ordre matériel, des agacements dus à la mesquinerie de certaines personnes. Cancer, vous êtes fatigué et vous rêvez d'un week-end sur une île déserte. Lion, visez la consolidation, l'expansion lente mais sûre et l'approfondissement. Vierge, il est temps d'éclaircir une situation malsaine, même si vous devez taper du poing sur la table. Balance, affrontez des remises en question personnelles, dures mais enrichissantes. Scorpion, une amitié solide et durable naîtra d'une rencontre fortuite dans la soirée. Sagittaire, la vie sentimentale est protégée et ne dépend que de vos propres élans et disponibilités. Capricorne, vous vous êtes levé du pied gauche, mais en fin d'après-midi, vous réussirez à sourire. Verseau, avancez doucement, ne brusquez rien et gardez la tête froide. Poisson, quelle fougue, quelle séduction, personne n'y pourra résister. Je vous souhaite à tous une journée pleine de réussite. À bientôt.
0: Merci beaucoup Christy. Oui, on a besoin d'être de beaucoup de réussite là. Tout de suite le résultat des jeux.

0: Avez-vous été chanceux? Hier, nous étions du côté de l'hippodrome de Vincennes avec 18 partants. Il fallait jouer le 13, le 16, 6, 17 et le 15. 13, 16, 6, 17 et le 15. Avec un non partant, le numéro 2, apporte du quintet dans le désordre 4 540 euros. Résultat cette fois pour l'euro million. Il fallait jouer le 8, 34, 39, 41 et 42. 8, 34, 39, 41 et 42. Numéro étoile, le 2 et le 7. Numéro My Million TP, 802, 5, 197. TP, 802, 5, 197. Et voilà, on a fait le tour et tout de suite on vient vous retrouver 02 62 99 12 00. Frida Malo.
1: Oui, bonjour Frida.
0: Bonjour.
1: Voilà, je viens avec l'association Coup de Pouce.
0: Oui.
1: Donc, pas non sans autre que nous avons une petite distribution de repas aujourd'hui.
0: Oui.
1: Donc, à partir de midi, dans le parc Capagorie à Saint-Denis.
0: Mm-hmm.
1: Donc, voilà, donc c'est grâce à un donateur que la pensée, la fête des PR, comme c'est demain. Donc, mm-hmm. la pensée à tous les papas, surtout les sans-abri. Donc, que là, après vraiment rien à manger. Donc, ben moi, depuis ce matin, en sortant du boulot, moi, l'arrivée, là, moi, la passe au frozo. Donc, c'est 300 repas que va être sorti pour être servi. Donc, au menu, c'est un rougail saucisse au poulet, un petit sauce piment vert aux oignons, un petit lentille avec feuilles de calopilé à l'intérieur. Donc, tout ça, les préparer par moi-même, hein, monsieur Tissal.
0: Mm-hmm.
1: Donc, voilà. Donc, ce soit offert à ces personnes-là. Et par la même occasion, ben, mes souhaits à tous les papas une bonne fête pour demain.
0: Oui.
1: Et une petite pensée pour les familles endeuillées, les enfants que la paix de papa un petit peu trop tôt, les papas qui les malades hospitalisés, et bien sûr, mais encourage un petit mot pour les papas, même s'ils ont la faute, ils ont fait des choses dans notre vie, on n'est pas là pour juger qu'ils allaient en prison, mais voilà, et après, on n'est pas là pour juger aussi, voir, parce que ben, dans les dons chemin, ce que l'a passé, c'est notre vie avant, on n'est pas là pour porter du préjudice et du jugement à qui que ce soit.
0: Oui.
1: Voilà. Mais par contre, dans la distribution du repas, nous voudrions le minimum de respect envers tous les bénévoles qui seront là, et surtout même envers moi personnellement, parce que bien que ce sera plus les agressions verbales ou physiques, ça bien que ce sera plus, par contre, va mal se passer s'il continue comme ça. Donc voilà. Parce que j'avais calmé un petit peu pour un certain moment, parce que jusqu'à maintenant, moi, je suis toujours encore marqué par tous les événements qui arrivent à moi. Hein. Mais bon, là, le cœur est un peu fatigué en ce moment. Et, mais il fallait prendre un petit peu du recul parce que le cœur aussi, il joue beaucoup.
0: Bien sûr.
1: Donc voilà, mais après, il faut que les gens essayent de comprendre que ça, nous, être bénévoles, ne l'est pas payé quand on nous fait des trucs, ces actions comme ça.
0: Mm-hmm.
1: Donc, ils demandent à nous beaucoup d'énergie d'ailleurs. Donc voilà. Et maintenant, une grande pensée pour mon ami Aurélien Santon. On m'a pas pu être présent, mais maintenant, une grande pensée pour lui. Ben, des forces et courage toujours de son côté à dire avec la famille. Et là, pas tiens bon ensemble. Nous les là, nous restons toujours soudés et solidaires ensemble. Nous continuons nos aventures comme il faut, comme il se doit. Et bon, un petit bonjour à madame Nadia, du côté de par là-bas, qui fait un bon travail aussi.
0: Mm-hmm.
1: Donc voilà, mais surtout aux associations qui aiment beaucoup dans le milieu social. Et puis, ben, mes souhaits à moi-même avec un petit peu, un petit jour d'avance, un joyeux anniversaire pour moi.
0: Mm-hmm.
1: Et bon, ben, moi, mon petit, il n'est plus là, donc il n'est pas à mes côtés pour la fête des pères. Donc, voilà. Bon, c'était l'unique. Bon, ben, voilà, hein, on essaie d'avancer quand même. Mais il manque à moi, ben, il est en haut, ben, le 15 sera un goût pour demain. Donc, voilà.
0: Et ben en tout cas voilà, on pense à toutes ces personnes qui sont sans leur papa, toutes ces personnes qui sont loin de leurs enfants pour demain. Merci beaucoup en tout cas pour cette pensée. Je vous dis à bientôt.
1: Merci à vous. Et par contre, dommage la dernière fois, on l'a raté pour le fruit de million.
0: Ah mince.
1: Ah oui, de la pas moi, mais t'es pas là, moi entendu à la radio.
0: C'était avec Bobby.
1: Ouais, bon, pas grave.
0: Voilà. Ça vous apprendra bientôt d'être en vadrouille.
1: Ah, ben, il y a toujours du bénévolat derrière, donc voilà.
0: Il y a du travail derrière. Merci beaucoup, à très bientôt.
1: Merci, bonne journée, au revoir.
0: Au revoir. Et oui, Bobby était venu chez lui, mais il n'était pas là, malheureusement. Allez, tout de suite, nous allons juste marquer une petite pause, on se retrouve juste après.
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4: 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Et ce journal est préparé, présenté par vous, Christophe Damon, bonjour.
5: Bonjour Julie, bonjour à tous. Des tests de dépistage de drogue chez les ministres et les hauts fonctionnaires d'État. C'est la proposition de Sébastien Lecornu, une proposition qui fait réagir, vous l'entendrez. Une automobiliste qui voulait aider un motard a eu une bien désagréable surprise hier. L'homme s'est mis à l'insulter. Témoignage. Des voleurs réussissent à cambrioler une voiture en plein centre-ville de Saint-Denis, sans rien. Rien cassé, pas même la vitre. Témoignage. Météo, l'arrivée d'un front froid et vigilance vent, vague, submersion dès 22h ce soir. Bulletin à la fin de cette édition. Tolérance zéro au plus haut sommet de l'État. Le Premier ministre Sébastien Lecornu a décidé de soumettre l'ensemble du gouvernement à des dépistages inopinés aux stupéfiants. Ministres, préfets, ambassadeurs, recteurs d'académie, tous les hauts fonctionnaires, personne devrait y échapper. Des tests salivaires sans préavis avec à la clé des sanctions disciplinaires en cas de résultat positif. Une décision qui ne vous laisse pas indifférent.
6: Nous, hommes, femmes, là, on est, le tout qui fait la fête, il pense, ben, là, tu fais cette caméra, si la douane a elle, il connaît que n'a été prendre la drogue, donc là, tu fais ça, ou c'est un rapport, quand tu fais dans le chemin, ben, tu sais, on est gros trafiquant, mais la drogue, là, quand il vient là, c'est bien, pas pour bon petit malheur, réussis, ça, à mon préfet, à la réunion, là, garde pas la drogue, garde, ça, c'est de la raison, on part, toi, le centimètre.
7: À moi, il pense qu'il devrait dépister tout le monde, les maires, tous les gens qui sont dans les dirigeants politiques, du plus bas jusqu'au plus haut, le président, même l'entourage du président, les ministres, tous les gens qui sont dans les cabinets ministériels, tous les gens qui travaillent dans l'administration, plein de gens qui gagnent la CAF et tout ça, et même les travailleurs, hein, le mec il va pointer le matin et hop, un dépistage.
8: Eh ben je crois que là, le Premier ministre, il a secoué le cocotier, là. Ça va faire un peu de rabuche dans les mois à venir si ça se met en place. Et j'espère, il y en a qui doivent déjà trembler, donc moi je trouve que c'est bien.
9: Moi je pense qu'on devrait aussi tester notre cher président. Quand Zelensky vient à l'Elysée, c'est pas pour partager des gâteaux. Hein. Je pense qu'il ramène aussi des cadeaux à notre cher président. Les tests, c'est un peu comme ceux du Covid. Hein. Une fois ça marche, une fois ça marche pas. Il n'y a rien de plus facile que de mettre un faux test et de dire, voyez, il n'y a rien.
5: Alors, des dépistages de drogue inopinés au plus haut sommet de l'État, est-ce une bonne chose ou pas? Vous pouvez continuer à réagir au 02 62 99 12 00. L'actualité dans la région, la situation s'aggrave à Madagascar. On a appris qu'un jeune homme de 20 ans est décédé au CHU d'Antananarive. Il est la huitième victime du Mpox sur la grande île. En 3 semaines, il faut savoir que 380 nouveaux cas ont été enregistrés sur l'ensemble du territoire malgache. Et à La Réunion, je vous rappelle que 3 nouveaux cas de variole du singe viennent d'être détectés, portant le total à 20 depuis le début de cette année. Pensant faire une bonne action, je vous le disais, elle se fait complètement insulter. Une automobiliste voit un motard chuter devant elle. Elle s'arrête et veut l'aider. Résultat, elle se fait insulter par le motard lui-même. Elle ne revient toujours pas.
10: Mais qui dégaine une moto, c'est vraiment une grosse moto, c'est pas une petite moto. Hein. Et elle lève sa moto en l'air. Et s'il m'avait pas eu le réflexe de ralentir, ben j'étais habité prendre le gars, quoi. Parce que le gars l'a sapé. Du coup, il arrête. Et sa gars a dit, ça m'a comme ça. Ouais, occupe-toi mon moment. Il a dû avoir honte parce qu'il avait une voiture que l'a passée juste avant. Quand le gars l'a vu qu'il était debout, il a dit qu'il continue fait le VA. Et ben moi, comme elle arrivait d'hier, ben à mon avis, ben premier truc, il me dit monsieur, ça va. Là, m'a même pas fait aucun reproche, rien. Hein. M'a même pas jugé son acte. Bah direct, c'était occupe le cul de moment.
5: Voilà, comme quoi, quand on veut aider, parfois, eh ben, on récolte de mauvaises choses. Direction Saint-Denis à Champfleury, la résidence Le Ravel est toujours dans le noir. Depuis lundi dernier, la résidence SDR Le Ravel à Saint-Denis vit sans lumière et sans ascenseur. Une panne qui dure, un bailleur social qui ne répond pas et des habitants qui sont à bout. Le témoignage d'une locataire qui est en colère.
11: On est dans un immeuble de 9 étages. Depuis lundi, on n'a pas de lumière dans le couloir des étages. C'est la société Adomia. On a déjà appelé plusieurs fois pour leur dire oui, oui, oui. Ils sont venus, ils ont regardé, depuis le mois d'avril, à ce qui paraît, ils cherchent un électricien. Et là, ce week-end, un long week-end, on va être dans le noir total. Et là, pas de lumière dans le couloir. On est 9 étages, il y a au moins 94 appartements. Les ascenseurs, il y a des fois, ça clignote. On commence à s'en douter. Et pas de lumière dans les escaliers. On est obligé de prendre la lumière sur le portable pour mettre la clé dans la serrure. Donc, c'est le délire total chez eux.
5: Nous étions là à la résidence Adomia Le Ravel à Champfleury à Saint-Denis. Résidence Adomia gérée par la SIDR. Freedom, 7h37. Bon samedi, bon week-end avec nous. Allez, on fait un bond dans le temps. En 1991, c'était, souvenez-vous, les émeutes du Chaudron suite à la saisie des émetteurs de Télé Freedom. Dans les années 90, cet homme se souvient s'être battu pour défendre Télé Freedom. Et il a même fait à l'époque 6 mois de prison. Et des années plus tard, il raconte que c'est la foi qu'il a beaucoup aidé dans sa vie.
0: Ah, 6 mois pour Freedom. Ne m'a jamais téléphoné Freedom, vous dit. Ah, 6 mois pour Freedom. Moi, l'a gagné. L'a fait quoi, Zot? Oui, l'a gagné. Masse, le gain de place travail. On est content. M'a rodé. M'a acheté du Freedom, m'a rodé, m'a gagné. Après, même moi, gros. Non, 6 mois, 4, jusqu'au bout de la ficelle. Maintenant, on compte un pasteur de ma vie. Ce pasteur-là parle moins des choses et d'autres. Mais de lui, nous a fait connaissance. À partir de là, il parle moins la parole de Dieu. Il y a de maintenant un Dieu pour te sauver. Personne d'autre que Dieu. Affronte avec le Seigneur. Affronte avec Dieu. Affronte avec Jéhovah. Affrontez. J'ai affronté. Aujourd'hui, la vie est belle pour moi.
5: Et puis, surtout par rapport à l'histoire de Radio Freedom, sachez que hier, c'était les 40 ans de la disparition de Coluche. Coluche qui nous a quittés. C'était le 19 juin 1986. Coluche, qui, je vous le rappelle, avait fait l'une de ses dernières interventions publiques sur Freedom pour le lancement de Télé Freedom en 1986. Je vous le disais dans les titres, les voleurs ne reculent devant rien. En plein jour, dans la rue Jules Aubert à Saint-Denis, la voiture de cette dame a été vandalisée et le portefeuille de son compagnon a été dérobé. Le plus troublant, c'est que les malfaiteurs, Julie, auraient réussi à ouvrir la vitre sans même la casser, elle raconte.
12: Ma voiture a été vandalisée rue Jules Aubert, en ville de Saint-Denis. Pas mal de chronophytes. Les papiers de mon conjoint ont été volés, notamment son porte-monnaie, sa carte de crédit, son permis, etc.
4: Quels noms les papiers, justement ?
12: Désil Ludovic. J'aimerais savoir si quelqu'un aurait vu quelque chose ou quoi que ce soit, sachant qu'ils ont un peu démonté le joint de la vitre pour pouvoir accéder à la voiture et voler ce qu'il y avait à l'intérieur.
5: Alors, si vous avez retrouvé des papiers au nom de Désil Ludovic, vous pouvez contacter le 06 92 04 35 31 06 92 04 35 31. Cette bonne nouvelle pour les consommateurs, la bouteille de gaz restera à 18 € jusqu'au moins le 31 décembre. La décision a été votée hier en commission permanente à la région, une mesure destinée à préserver le pouvoir d'achat des ménages réunionnais face à la vie chère. Un gros bravo, Julie, aux élèves du lycée Le Pervenche au port. Pendant 2 ans, ils ont fabriqué une maquette, du bateau Freedom. 2 ans de travail, récompensé par le prix d'excellence du mérite maritime et le concours La Voix Professionnelle dans tous ses chefs-d'œuvre. Charlotte Cadet s'est rendue hier sur place pendant la remise des prix.
13: On a une grande nouvelle à vous annoncer.
14: On a gagné!
15: C'était magnifique, on s'attendait pas à avoir 2 prix d'affilée. Ah non mais sérieusement, c'était trop bien. C'était au top, on a eu des prix, on a eu des professeurs exceptionnels.
16: Franchement, on est très heureux d'avoir eu ce prix. Et on aimerait remercier Freedom, la team HUA et surtout nos professeurs qui nous ont poussés à venir ici.
13: Un petit mot vite fait avec nos professeurs qui sont présents ici. Alors du coup, ces élèves, ils sont bons ou ils sont pas bons?
17: Ils ont été excellents. On est vraiment contents d'eux parce qu'ils partent avec souriants, heureux, fiers de leur formation et de tout ce qu'ils ont pu, leur parcours, et c'est génial. C'est le plus beau plaisir pour nous, les enseignants.
14: Allez Freedom!
5: Bravo encore à ces élèves qui remportent ces prix pour leur maquette du bateau Freedom. Allez, cette histoire incroyable, un touriste, Julie, qui tombe littéralement amoureux de la Réunion. Et quand on tombe amoureux de la Réunion, automatiquement, on tombe amoureux de
13: Freedom!
5: Voilà! Alors, ce jeune métropolitain n'était jamais venu chez nous. Mais ses amis lui en avaient tellement parlé qu'il a décidé donc de sauter le pas. Il est venu passer des vacances et actuellement il est en vacances dans l'île et il a découvert Radio Freedom.
18: des amis de la métropole qui adoraient la Réunion. J'avais envie un peu de faire de randonnée, j'avoue. Et du coup, c'était l'occasion de découvrir la culture et de marcher un peu, quoi. S'habituer au curry, au piment et à Freedom. Donc tout va bien.
4: Comment vous avez connu la radio ?
18: Il m'en avait un peu parlé et puis j'étais tombé une fois en voulant écouter de la musique un peu de la région. Je suis tombé sur quand des personnes cherchent l'amour le samedi soir à Chartres Picard. Ouais. Et du coup j'ai commencé à écouter Freedom parce que je trouve le principe trop drôle. Mais du coup non, mais ça permet aussi de découvrir un peu la culture locale, les interrogations de tout le monde sur l'île. Donc c'est bien. Ouais.
4: Ouais. On cherche la musique et on tombe sur Chaleur Tropicale.
5: Oh, voilà, voilà. Et quand on tombe sur Chaleur Tropicale, eh ben, on se dit, on y reste.
4: Bah, c'est quoi?
5: Et si je passais un petit coup de téléphone aussi? Pourquoi pas? Ah, si je rencontrais quelqu'un ce soir.
4: Ouh là là là là là.
5: Si ce soir, j'ai pas envie de rentrer tout seul. Ouais, le pauvre. Bon, pardon.
4: Vous allez vous attirer les foudres, vous. Il a envie de ravager.
5: On connaît le week-end, on a envie de faire des bêtises.
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5: Heureusement que tous ceux et toutes celles qui ont la voix cassée ne sont pas comme Patrick Bruel.
4: On ne sait pas ce qu'il a fait, ok? On ne sait pas.
5: On a dit, c'est les filles qui voulaient. C'est pas lui. Voilà. Les barres bonnes là, t'es jeté dessus lui comme bébête.
4: Bah, c'était, non,
5: mais. T'es jeté d'autres culottes sur la scène. Poulet.
4: Aussi.
5: Ah.
4: Oui, mais c'est pas parce que m'y jette ma culotte que ça veut dire que, voilà.
5: Mais dans sa tête, peut-être que lui a imaginé un autre affaire.
4: Eh ben, faut pas imaginer.
5: Alors, aujourd'hui, attention, vigilance Montfort à partir de ce soir 22h, sur le sud, sud-ouest, ouest et le nord-ouest, vigilance Montfort, Julie aussi, vague submersion, donc attention, il y aura de la houle à partir de 22h jusqu'à 6h demain matin, donc sur le sud, sud-ouest, ouest et nord-ouest. Une matinée relativement agréable sur l'ensemble du département. À la mi-journée, ça va se gâter un tout petit peu. Et une fois n'est pas coutume, ce sera sur la façade ouest ou même quelques petites averses ne sont pas à exclure. Et puis, l'arrivée de ce front froid, on perdra dans la nuit de ce soir à demain au moins 2 à 3 degrés au thermomètre. Ah oui, avec l'arrivée de ce front froid qui arrivera suite à ces... Oui, vous savez, voilà, suite à ces rafales de vent qui pourront atteindre les 80 km/h sur les côtes dans la journée, donc suite à cette vigilance Montfort.
4: Ok, bon, bah, on va faire attention. De toute façon, là, on est en train de préparer la fête pour demain.
5: Ouais.
4: Voilà, il y en a les dernières minutes qu'on est. Là, la fille arrive en ville pour aller acheter le cadeau.
5: Le cadeau pour papa.
4: Bah oui.
5: Ouais.
4: Et il y a la team aussi qui est en train d'écrire un petit poème.
5: Ça même.
4: Voilà.
5: Voilà, pour demain.
4: Voilà.
5: Pour gagner les cadeaux avec Super Catena, tout ça là, tout ça là.
4: Et vous imaginez, ça coûte pas trop cher, hein. Vous faites juste un petit poème sur un papier stylo. Mmh. Vous appelez Freedom et vous repartez avec une meuleuse, perceuse, un scooter.
5: Ouh.
4: Et papa est tout content.
5: Ouh.
4: Oui.
5: Oh oui. C'est Gaïa.
4: Oh oui.
5: Oh t'es Freedom, le Gaïa.
4: Oh t'es.
5: Et en plus, la fête des paix cette année.
4: Oui.
5: Il tombe le même jour que la fête de la musique.
4: Oui.
5: Double fête.
4: Ouais, donc nous va mettre doublement l'ambiance.
5: De 6h jusqu'à 21h, programmation spéciale sur Freedom.
4: Et nous peut commencer depuis aujourd'hui, non? Bah, dis pas non, allons mettre l'ambiance, allons commencer à mettre l'ambiance.
5: Non mais depuis grand matin, nous l'a commencé.
4: Oui, c'est vrai.
5: Hein?
4: C'est vrai. Nous l'en forme.
5: Moi, j'ai envie de faire vivre Azote un petit souvenir. Rappelle Azote de ça. La dernière intervention de Coluche, et c'était à La Réunion. Souvenez-vous.
4: On écoute.
20: Bien, sur l'antenne de Freedom.
21: Oui.
20: Bonjour les enfoirés.
21: Vous êtes
20: coucou La Réunion. Voilà. Ouais. Le fameux coucou La Réunion, le Wally.
21: Voilà.
20: Je ça. Je me souviens d'un souchon. Enfoiré.
5: Voilà, c'était en juin 1986.
4: Ouais. Et tout le monde avait cru que c'était une blague en plus.
5: Ouais. C'était annoncé comme un poisson d'avril.
4: C'est ça. C'est
5: ça. Oui.
4: Tout le monde a cru que c'était une blague.
5: Le 1er avril 1986.
4: Ouais.
5: Et c'était un faux poisson d'avril.
4: Oui.
5: Puisqu'il est venu annoncer l'arrivée de Télé Freedom.
4: Oui.
5: Et la télé est arrivée.
4: Oui.
5: Bah, depuis, hein, on a eu des méchants comme le procureur Chiano, hein, qui est passé par là.
4: Bah oui.
5: Mais bon.
4: Mais c'est vrai que c'est une saveur différente, particulière, en sachant qu'il était à la réunion la veille et le lendemain. Bon, on va grossir un petit peu les traits, hein, et le lendemain, il est parti. Mais aujourd'hui, on pense toujours à lui. Il a marqué.
5: Il a marqué l'histoire.
4: Son époque et notre époque.
5: Il a marqué complètement, aussi bien sur le plan artistique que sur le plan
4: le resto de cœur. Voilà, on en parle.
5: Voilà, social, etc. Et, voilà, un homme en avance sur son temps et qui dérangeait certainement, qui dérangeait certains hauts dirigeants à l'époque. Voilà. D'ailleurs. Ce que vous venez d'entendre, c'était sa dernière émission radio. Et c'était à Radio Freedom. En 1986.
4: Eh oui, en exclusivité pour nous. Et on a toutes les archives, en plus.
5: Toutes? Non, jette pas rien.
4: Non, jamais.
5: Allez, c'est la souriante Julie pour vous réveiller de la bonne humeur ce samedi.
4: Merci beaucoup. Et puis à tout à l'heure pour le journal.
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4: Christophe Damois, attends deux minutes. Mmh. Hier, on a parlé de quelque chose, parce que demain, c'est la fête des papas.
5: Oui.
4: Et hier, on a parlé du syndrome de la couvade.
5: Vous croyez que c'était le syndrome de la couillonnisse?
4: Non, de la couvade. Donc en fait, c'est quoi, quand les hommes... Et ben ils portent, c'est comme si que ils en avaient tous les symptômes de la grossesse en même temps que leur femme.
5: Ah oui, quand leur femme tombe enceinte.
4: Oui.
5: Quand leur femme ont les premiers symptômes.
4: Ah ça aussi.
5: Qu'elle se demande, tiens, je suis pas enceinte ou quoi. Oui. Et ben oui, le mari aussi.
4: Oui.
5: C'est vrai, ça existe.
4: Oui.
5: Le syndrome, donc ça s'appelle comment?
4: De la couvade.
5: Le syndrome de la couvade, parce qu'il couve.
4: Oui. Et ça t'y prend des kilos aussi, hein?
5: Les bonhommes aussi.
4: Ça t'y prend des kilos, ça en a des nausées, toutes.
5: Pas possible. Mais moi, j'ai vu des photos incroyables cette semaine là, des hommes qu'elle est enceinte.
4: Ah ça c'est pas possible. Par où ça ils sortent? Par où ça ils sortent?
5: Fais pas dire bonne connerie.
4: Voilà, donc c'est pas possible.
5: Mais imagine par où ça ils sortent.
4: Mais c'est pas possible.
5: Peut-être que.
4: Mais pourquoi je lui ai dit de rester? Pourquoi je lui ai dit de rester? Ben c'est pas possible, monsieur Christophe Damour, voyons. Mais messieurs, dites-nous, parce qu'il y a des hommes également qui nous ont dit, ouais, j'ai eu mal aux dents, j'ai eu des douleurs horribles.
5: J'ai eu des nausées,
4: Ouais. Même des envies, des trucs comme ça, ça
5: t'y pente avec moi. Enceinte.
4: Peut-être.
5: Parce que...
4: Là, on a quoi, là? Des nausées?
5: Des nausées.
4: Et des envies aussi? Des non, envies, c'est juste aussi. Des caprices, c'est pas pareil.
5: Non, c'est des envies. Allez, bon week-end.
4: Quand il arrive, les anneaux, ils mangent chocolat. Non, en fait, c'est des caprices, c'est pas pareil.
5: Syndrome de la couvade.
4: De la couvade.
5: Ouh.
4: Messieurs, venez nous dire, est-ce que c'était dur?
5: Ouais.
4: Est-ce que c'était compliqué?
5: Témoignez.
4: Demain, c'est la fête des pères. Merci, Christophe Damour. Allez aussi, Libatalion, dans toute sauce, Nena Christophe Damour. Dans toute sauce, Minazone. 0262 99 12 00, le syndrome de la couvade. Est-ce que je te connais, c'était quoi, jusqu'à ce que vous en avez des nausées en même temps que madame? Freedom, allô?
22: Allô, bonjour, madame.
4: Bonjour.
22: Oui, dame, ça.
4: À nous-mêmes.
22: Ben, tu sais, m'a trouvé un téléphone, mais c'est mon 1005 passe pas le 40, je sais pas que lui me rappelle, puis.
4: Aïe. Bon, ben, donne-moi l'information.
22: Ben, m'a trouvé un téléphone quand matin à 2h30, un peu pas de téléphone, les couleurs roses.
4: D'accord, à 2h30? À quel endroit?
22: Côté Notre-Dame des Camélias.
4: Ok. Et c'est quoi comme la marque?
22: Ça, c'est une chose de la marque, pour le monde dit moi la marque, mais bébé de téléphone.
4: Mais le téléphone est allumé ou pas?
22: Il est allumé et tout, mais maintenant on change.
4: D'accord, mais la personne va donner à où le...
22: Voilà, hein, appelle à Zot 641, comme elle donne pas les mon numéro, bon.
4: Ben sinon, il appelle sur son téléphone, vu qu'il est allumé.
22: Il est allumé, mais il répond.
4: Oui, c'est ça, ben il appelle sur son téléphone, ou bien sur les vannes.
22: Ben,
4: et puis...
22: Moi, parce que... Si vous n'avez pas mon téléphone, elle est pomme.
4: Ah, la pomme, oui.
22: Ben, ça va arriver pas n'importe qui donne ça, ouais.
4: Non, mais.
22: Identité, ouais.
4: Oui, ou bien sinon, Lydia, ou que ça n'est pas comme fond d'écran.
22: Je ne connais pas, un programme.
4: Voilà, ben la personne va dire où, ou bien sinon, il appelle sur son téléphone directement. On peut laisser les votes aussi également ou pas?
22: Non. Je ne passe pas après, je vais appeler Oudaï, mon numéro.
4: Ok, les bons, pas de problème.
22: Ben, comme là, la fête des pères.
4: Ben, les bons. Ben, bien sûr. Un bon geste.
22: Ah, mais, ben. Ah, moi, je vais garder mon cadeau, moi.
4: Eh monsieur, par contre, qu'on s'est fait à 2h du matin côté Notre-Dame des Camélias.
22: C'est un ancien militaire.
4: Oui, mais qu'on s'est fait là-bas.
22: Ben la Légion étrangère.
4: C'est quoi? Non, mais c'est quoi où t'es fait à côté Notre-Dame des Camélias à 2h du matin?
22: La mère des Camélias qui.
4: Oui, mais à 2h du matin, mais il est dans mon lit.
22: Ben, mais ça fait la marche.
4: Ben voilà. Oh, t'es monsieur là, il est prêt pour taper à moi?
22: Ah non. Ben, capte-toi, inquiète-toi.
4: Ben, allez, bon, monsieur, merci. C'est quoi?
22: Ma bataille pour quelle raison?
4: 41-51-51.
22: Ah, mais je vais parler mon téléphone. Mais après, moi, t'es obligé de téléphoner à mon monde.
4: Hein?
22: Ou ouais, si mon téléphone est mal, mon téléphone est bon.
4: Ah, d'accord. Ou l'a bien fait 41-51-51?
22: Oui, elle a fait tout à l'envers. Toute ma vie, tout le modèle va pas gagner.
4: Ah, ben voilà. Ben, en tout cas, bonne journée, merci.
22: Ma passe-passe à l'autre bical, ben, Michel, il gagne.
4: C'est ça.
22: T'as oublié pas ça?
4: Non, mais oublie pas. À bientôt, monsieur. Belle journée. 02-62-99-12-00 et puis le 02-62-41-51-51 si vous avez trouvé quoi que ce soit. Monsieur a retrouvé, pas très loin de Notre-Dame des Camélias, un téléphone de la marque Apple. Le téléphone est rose. S'il vous appartient, bah, appelle directement sur le téléphone ou sinon appelle à nous. Nous va donner à Zot le numéro de téléphone de ce monsieur-là. 02-62-41-51-51. 7h53 à La Réunion. Freedom, allô?
3: Allô, bonjour.
4: Bonjour.
3: Attends, monsieur, bon, on va mettre
4: ça, hein. Oh, comment il fait point fidèle comme ça,
3: hein?
4: Là, il faut y coder, il y a pour dire, il coupe là, le haut-parleur.
3: Non, ben, tout va bien, là. Moi, t'es en train de faire ça, et mon téléphone était sur parleur, le temps qui sonne, hein.
4: Ah.
3: Bonjour, madame Julie, comment allez-vous aujourd'hui, ce samedi matin?
4: Ben, ça va, et vous?
3: Ça va, comme un samedi matin, ensoleillé.
4: Voilà, voilà.
3: Et, en fait, vous êtes même plus pour que m'appeler, en fait.
4: Un petit bonjour.
3: Ouais, c'est ça.
4: Qu'est-ce qu'on raconte?
3: Ben, ça va, tranquille. Mais comme idiot, tu peux faire ça en attendant tes décroches à moi.
4: Vous faites la vaisselle, pourquoi ou là? Ça fait qu'il y a un bon manger après ou là?
3: Ah, m'y connais pas. Peut-être un sosomaï avec la morue grillée. Tu regardes les tomates bien pimentées, mais tu pas encore m'avoir.
4: Saint-Clotilde, les bons, m'y passe. Dis pas plus, ouais. dis pas plus.
3: Non, ben, Saint-Clotilde, les grands, vous connaissez pas où ça?
4: Si, côté la clinique.
3: C'est pas faute.
4: Après, ils sentent l'odeur, la morue grillée,
3: hein?
4: Ils suivent l'odeur.
3: D'accord. Et quand on voit l'écrit Freedom sur la porte, là, ah, ça, dis ça. Ben, quoi fait mon dallon encore là, hein?
4: Domi?
3: Ouais.
4: Ah, ben, bien sûr, on n'a pas la garder.
3: Ah, là, pas de bonheur comme ça, hein?
4: Ah, jamais.
3: Il faut lui attendre l'air pour y aller, par contre.
4: Il faut lui faire ses oreilles quand même.
3: Ah, exactement. Bon, un petit bonjour à lui, puis, ben, bon week-end, et puis, ben. Bonne fête des pères pour demain, pour lui.
4: Ben oui, mais à où la meilleure?
3: Et puis, non, moi, je l'ai pas encore, mais merci quand même. C'est la pensée qui compte.
4: Ben, bien
3: et
4: sûr.
3: Et puis, toute bonne fête des pères à tous les papas de l'île de la Réunion.
4: Mm-hmm.
3: Ceux qui sont à l'hôpital, en prison, et puis, ben, sacrapi papa, ben, nous pensons à d'autres quand même de là où ça a tiré, quoi.
4: Nous pensons à d'autres aujourd'hui, et demain, c'est pour les papas que les présents.
3: Voilà.
4: Voilà.
3: Enfin, nous pensons à notre papa tous les jours quand même, hein. Mais comme demain, c'est un jour spécial pour la fête des pères. Enfin, quoi que c'est tous les jours la fête des pères, hein. Mais demain, c'est un jour marquant pour eux. Voilà, quoi.
4: Mm-hmm. Et ben, en tout cas, la pensée, là. Merci.
3: Ben, gros bisous à tous et soyez prudents. Oublie pas, Dominique, les là jusqu'à
4: pas qu'elle vienne. Dis pas bon. Tout, t'arrêtes non. À où? Là, les donne l'emploi non. Du temps, tout est là, pas non, possible.
3: Mais allez dire comme ça, appelle le 41-51-51 si jamais il y a un problème.
4: Voilà. De toute façon, si c'est pas Dominique, c'est quelqu'un d'autre.
3: Oui, ce sera peut-être combien pour encore elle.
4: Non, donne pas l'emploi du temps. Allez, nous retrouve.
3: Allez, bisous à toi. Bye.
4: T'as Lily, vend à nous. Lily, n'est pas possible. 02-62-99-12-00. Continue avec vous dans quelques instants. Nous avons Bernard qui vient de nous rejoindre à l'instant. Bernard, bonjour.
6: Oui, bonjour.
4: Oui.
6: Et Bernard, juste pour vous prévenir qu'il y a une petite Yaris grise en montant à la voie du tampon en face de Leclerc. Mais crois que soit il y a un bac dans le muret, soit le bac a pété. Parce que ma face à côté, il y a un bac qui est déclenché. La route est un petit peu décalée. Il était au coin mur, en plein milieu de. Et le mec a encore l'intérieur. Le mec, il a fait quoi? Il y a personne encore à l'intérieur.
4: Alors, on vous entend très très mal. C'est, la voiture est en plein milieu?
6: En plein milieu, c'est la voie de passement. Elle est juste à côté du muret qui sépare les deux quatre voies. En face de Leclerc Tampon, le 400.
4: Ouais.
6: Et la roue est un peu décalée. Enfin, elle est un peu en biais, là, comme quoi, je sais pas, le truc a dû casser en dessous.
4: Ouais.
6: Mais voilà, il y a un bac déclenché. Et il est carrément garé sur le côté gauche.
4: Oh
6: à côté du muret, quoi. Il est en plein milieu sur quatre voies.
4: Mais la personne est encore dans le véhicule.
6: Il est encore dans le véhicule. Dans le véhicule, il est en plein milieu quatre voies. Les voitures arrivent à pleine vitesse derrière. Donc, c'est un peu dangereux.
4: Et l'automobiliste, justement, vu que le airbag s'est déclenché, comment il est là,
6: hein? Ben, il est dedans. Non, il est encore éveillé. Hein. Je pense que ce soir, l'airbag de... Je sais pas si...
4: Allô? Oh, c'est dommage si on l'a perdu, là. Allô?
6: Oui, ça peut être les Magdalena, ou sinon, je sais pas, il a dû se mettre à côté du muret pour, parce qu'il a fait un accident, je sais pas.
4: Mais non, mais au moins il est conscient.
6: Il est conscient.
4: D'accord.
6: Et elle va déclencher, la roue décalée sur le côté, mais il est carrément en plein du milieu des quatre voies, enfin, c'est un peu dangereux.
4: Ok, direction?
6: Tampon, direction 5 tampon en montant. Les voitures arrivent rapidement derrière, donc faites attention, hein. La voiture est gris foncé, on voit pas trop, on voit des dernières minutes.
4: Ok, très bien, on signale ça. Merci beaucoup.
6: Merci.
4: Bonjour. À très bientôt. Belle journée à vous. On le rappelle, cette information. Nous sommes sur la quatre voies du tampon, donc dans le sens Saint-Pierre-Tampon, en face du centre commercial Leclerc. Il y a là, en plein milieu de la chaussée, une voiture accidentée, avec encore à son bord le chauffeur du véhicule. Donc faites extrêmement attention si vous êtes dans le secteur 02 62 41 51 51. Le service radioguidage à votre disposition. On continue avec vous. Freedom, bonjour. Allô?
7: Allô, bonjour.
4: Bonjour, madame.
7: Oui, enfin, je vous appelle pour avoir un renseignement.
4: Oui, qu'est-ce qui se passe?
7: Hier soir, entre 5h30 et 6h, enfin, j'ai reçu un appel. Et c'était, enfin, ils me disent que c'est EDF pour les panneaux solaires, pour réduire un peu votre consommation d'électricité. Et voilà, donc là, elle m'a appelé et puis après, elle m'a dit que voilà, il y a quelqu'un qui va passer regarder votre consommation pour voir si c'est possible ou pas. Mm-hmm. Et puis, elle a dit, enfin, après, 10 minutes après, quelqu'un donne m'appelle et pas la même chose. Et voilà, bah, je pose des questions. Est-ce que c'est d'autres personnes ont reçu
4: Alors, vous m'avez dit c'était entre quelle heure et quelle heure?
7: 5h30, 6h.
4: Est-ce que à 5h, entre 5h30, 6h, un gros vendredi soir, en fin d'après-midi, du coup, on peut recevoir des appels de EDF pour justement, ben, oui. Des appels pour démarcher, hein, le.
7: Oui, oui. Oui, je me suis posé la question, justement. Voilà. Et en deux fois, près, comme ça, et puis, ben, je dis, ben, si y a un technicien qui doit passer, ben, d'accord, il passe. Ben
4: ouais, ouais.
7: Dit oui, ben voilà.
4: On va poser la question aux auditeurs, madame, d'accord? Voilà, vous êtes dans quel secteur?
7: De la Bretagne.
4: De la Bretagne, d'accord. On va poser la question aux auditeurs, on va essayer de se renseigner. Les auditeurs, dites-nous, est-ce que à partir de 5h, vous recevez toujours des appels du service d'EDF pour démarcher, hein, là, madame, c'était les panneaux solaires. 02 62 99 12 00. C'est vrai qu'avec cette période où on parle aussi d'arnaque, madame a un petit peu peur. Vous pouvez la rassurer, mais juste avant, le journal d'Europe 1.
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23: Merci d'avoir choisi Europe 1 matin week-end pour vous réveiller, vous informer. L'essentiel de l'actualité à 6h et en ce samedi 20 juin, c'est avec Margot Siffer. Bonjour Margot.
24: Bonjour Alexis, bonjour à tous. 60 départements ce samedi en vigilance orange canicule. Un niveau rouge pourrait être déclenché demain dans certaines zones. Sébastien Lecornu présidera en fin de matinée un centre interministériel de crise. L'épisode pourrait être d'une durée et d'une sévérité identique à celui d'août 2003. Polémique au tribunal de Bobigny, une mère de famille moquée par des juges alors qu'elle dénonçait une agression sexuelle sur son fils. Elle a notamment été qualifiée de psychologue bobo, ayant surréagi des faits d'une extrême gravité pour le garde des Sceaux qui ouvre une enquête administrative. Le gouvernement à la recherche d'économies, il envisage de baisser dès cet été certains remboursements de l'assurance maladie. La part des soins restant à charge des patients et de leurs mutuelles pourrait donc augmenter. Objectif réalisé jusqu'à 2 milliards d'euros d'économies. Deux morts hier dans le crash d'un avion de tourisme à La Baule. Il était parti de Rennes pour participer à un rassemblement d'avions prévu ce week-end. 63 pompiers et 29 engins ont été mobilisés pour éteindre le feu causé par l'accident. Un mort et des dizaines de blessés, mais également dans la collision de deux trains hier près de Bedford, au nord de Londres. Les circonstances du drame sont pour l'heure inconnues. Une enquête a été ouverte. Retour en France avec plusieurs centaines d'anonymes et de figures du cinéma qui ont rendu hommage hier à Marjane Satrapi au Père Lachaise. L'actrice franco-iranienne est décédée le 4 juin dernier à l'âge de 56 ans. Et puis du rugby avec le Stade toulousain qui s'est facilement qualifié pour la finale du Top 14. Victoire 71-17 face au Racing 92. Demi-finale ce soir entre Montpellier et le Stade français. Coup d'envoi de la rencontre à 21h05 à suivre en direct et en intégralité sur Canal+.
0: Merci beaucoup Margot Siffert. 6h02 sur Europe 1, les courses, les pronostics de Thierry Léger. Bonjour Thierry.
10: Bonjour Alexis, c'est sur l'hippodrome de Compiègne que va se courir ce quintet, une épreuve marathon longue de 2800 mètres qui réunira 13 partants et non 14 comme initialement prévu. Le numéro 6 ayant déclaré forfait, est difficile de ne pas accorder un très large crédit au numéro 1 Chess, qui devra certes porter le top weight de ce handicap, mais c'est en théorie le meilleur et il est vrai qu'il n'aura qu'à répéter la valeur réalisée lors de ses deux dernières tentatives à ce niveau pour pouvoir ici l'emporter. On lui opposera les numéros 12 Recoletti, une jument fiable qui, je le sais, a été préparé avec soin en vue de cet objectif. De Black Saxon, qui vient de devancer mon favori Chess dans un quintet similaire le 23 avril à Longchamp, mais qu'il retrouve cette fois avec un désavantage au poids de 3,5 kg, et 10 Dempy, qui possède désormais des références solides à ce niveau. Enfin, les numéros 8 Sapristi, 3 Spanish Prince, 9 Aviasor et 7 à Beauregard compléteront ma sélection. Mon pronostic: 1, 12, 2, 10, 8, 3, 9 et 7.
0: C'est bien noté. Merci beaucoup Thierry Léger. On vous retrouve demain. Si vous n'avez pas eu le temps de noter les pronostics de Thierry Léger, vous allez sur europe1.fr ou sur l'application Europe 1 et vous les retrouvez bien évidemment. Il est 6h04 quasiment sur Europe 1, l'heure de retrouver la semaine politique d'Alexis de la Fontaine. Bonjour Alexis.
11: Bonjour à tous et bienvenue sur Europe 1 dans la semaine politique. Ravi de vous retrouver pour une nouvelle émission. Et tout de suite, retrouvons l'intervention de Sébastien Lecornu au Sénat.
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0: 8h05 02 62 99 12 00, les sujets sont libres. Et puis cette dame qui demande à être rassurée. Donc du coup, elle a reçu un appel hier, soi-disant du service d'EDF, pour lui parler des panneaux solaires. Donc un technicien doit passer éventuellement chez elle. Elle se pose la question, à l'heure où il y a beaucoup d'arnaques, à partir de 17h30, 18h, est-ce que c'est normal qu'on reçoit des appels comme ça, où on nous dit, vous inquiétez pas, le technicien va passer, il va regarder votre compteur, il va évaluer votre consommation d'électricité, etc. Est-ce que c'est normal? Est-ce qu'elle doit avoir peur ou pas? 02 62 99 12 00. Freedom, allô? Allô? Allô?
1: Oui, bonjour.
0: Bonjour.
1: Je vous appelle concernant pour la dame de tout à l'heure qui avait appelé que quelqu'un l'avait contacté hier.
0: Oui.
1: Eh bien, moi, c'était avant-hier.
0: Ah!
1: Et le numéro commence plus, le numéro qui nous appelle, c'est plus 33.
0: D'accord. Et c'est normal?
1: Ben, pour moi, c'est pas normal, parce que moi, je lui ai expliqué que j'avais des panneaux photovoltaïques, que j'avais le chauffage à la maison, et c'était vers... Elle m'a demandé si on peut m'appeler le soir, parce que la journée, ils peuvent pas. Donc, moi, j'ai dit non, je peux pas. Et elle m'a dit que quelqu'un va me rappeler pour voir si je suis éligible. Je lui ai dit que c'était pas la peine, je ne suis pas intéressée, donc ils m'ont plus appelé. Mais c'était pas un numéro de téléphone de la réunion.
0: D'accord, donc là ils appellent que le soir parce qu'ils peuvent pas appeler, enfin après avec les heures de décalage, pour eux certainement ils sont encore dans
1: voilà,
0: les clous quoi.
1: Je pense que c'est ça. Mais c'est peut-être pas une arnaque aussi, hein, parce qu'elle parlait très très bien, voilà, elle parlait très très bien français. Je ne sais pas, mais quand je lui ai dit que j'avais mes panneaux, personne ne m'a plus rappelé moi après.
0: Mais pourquoi c'est géré par quelqu'un de la métropole, alors dans ce cas-là?
1: Eh bien, vous savez, ça fait quelques années de cela, ça remonte au moins à 7-8 ans. Moi aussi, quelqu'un m'avait appelé de métropole pour les chauffeurs, parce que nous, on habite sur la peine des CAF. Et elle m'avait dit que j'étais éligible pour une pompe à chaleur. J'ai dit à la dame que je ne voulais pas, ça m'intéressait pas parce que j'avais peur. Et finalement, j'ai appris par la suite, c'était proposé au hasard.
0: Ah.
1: Là, cette fois, je sais pas, mais on m'a pas rappelé, moi, bien sûr. Mais j'ai eu l'appel aussi.
0: Mais oui, mais on est à La Réunion, donc pourquoi c'est pas géré par des agents de La Réunion?
1: Ben, je sais pas. Ils m'ont dit que c'était énergie, c'est pas EDF, c'est énergie. C'était une dame de énergie.
0: Ouais. Après, c'est vrai voilà, que EDF France, etc., bon, ben, ils travaillent ensemble, hein. Il n'y a pas de souci là-dessus, voilà. Mais c'est vrai que.
1: Voilà.
0: Ouais.
1: Mais bon, après, je sais pas. Mais enfin, j'ai eu l'appel aussi comme la dame.
0: D'accord. Mais là, vous aviez voilà. Pas besoin, donc vous n'êtes pas allé plus loin.
1: Ils m'ont pas rappelé, puis ben voilà, j'ai dit que moi je ne veux pas parce que je suis pas dans les besoins et j'ai pas eu d'appel de personne d'autre.
0: D'accord. Bon ben madame, si elle était à l'écoute de la radio, bon après c'est vrai qu'elle a un petit peu âgée, enfin la manière dont elle nous a parlé, c'est vrai que si elle est toute seule et recevoir des techniciens et tout ça.
1: Oui, non mais je la voilà. Comprends, mais enfin il vaut mieux que d'autres personnes se témoignent si ils ont.
0: C'est exactement ça. Ben merci beaucoup madame.
1: Merci beaucoup, au revoir.
0: À bientôt, journée. Au revoir. Très belle journée à vous, 02 62 99 12 00 pour rassurer cette auditrice. Freedom, allô?
2: Oui, allô?
0: Bonjour. Vous pouvez éteindre la radio?
2: Voilà. Et j'enlève le manib.
0: Oui. Alors?
2: Voilà. Ben, moi, dernièrement, pas longtemps, semaine dernière, on a eu quand même déjà... La deuxième fois que la même personne n'est pas la main, parce qu'évidemment le nom, avec un numéro plus 33, bien sûr, de la métropole, c'est pour installer le compteur INPI.
0: Ah oui, Dinky, oui.
2: Et deux fois, il y a dit que moi, les papes propriétaires, moi, les locataires, il y accroche à mon nez. Prochain coup, franchement, mais ça, j'ai le jeu avec lui, moi. Hein. Mais ça, il y a dit, oui, moi, les propriétaires, oui, quoi je vous propose, mais vous allez bien savoir, et d'où il y a pas avant, parce que moi, les pas, moi, les sur une île, moi, les pas dans un pays, parce que notre pays, c'est la France. Nous, c'est une île de la Réunion. Voilà. Donc, mais ça va proposer à lui, mais ça va demander à lui vraiment ce que l'INA propose à moi.
0: Mais après, monsieur, pourquoi vous lui avez dit que vous étiez locataire? Je veux dire, normalement, ça change rien.
2: Non, mais parce que quand on m'a dit que j'ai demandé hein, si moi est propriétaire ou locataire, quand il y a eu locataire, c'est pas merci beaucoup, au revoir, désolé de vous avoir dérangé. Non, mais c'est que quand moi est locataire, ben il y accroche et c'est la deuxième fois que j'ai mangé.
0: Ah, il y a raccroché directement?
2: Oui, sans explication, sans excuser que lui a dérangé à moi, parce que bon voilà, plus 262 et plus 33, c'est deux seuls différents.
0: D'accord, et la personne raccroche. Bon, ben c'est bizarre, voilà. Ça.
2: Ben, m'y trouve bizarre et m'y voudrait, franchement, avoir un petit peu plus de renseignements là-dessus, parce que bon, voilà, et par contre, parce que moi, bon, ben, moi vraiment, bon, ben, moi les locataires, mais imagine, par exemple, il arrive chez quelqu'un, les plus âgés, quelqu'un, il est propriétaire, par exemple. Mmh. Et ben, moi, je voulais savoir exactement si c'est pas vraiment une arnaque, parce que m'y veut creuser, parce que moi, j'ai le numéro de téléphone, mais le numéro de téléphone, là, c'est pas sur la liste d'appel que moi, j'ai le numéro de téléphone. C'est, l'était inscrit, dans le spam de ma boîte.
0: Votre boîte mail.
2: Ma boîte mail. Et m'y trouve bizarre.
0: Non, c'est pas bizarre que ça apparaisse dans votre boîte mail, enfin dans les spams en tout cas. Mais c'est vrai qu'il faut faire attention à ça. Mais vous voulez avoir plus de renseignements, vous avez toujours pas le compteur Linky, vous, alors du coup.
2: Si, mais...
0: Ah, entre-temps, on est venu l'installer?
2: Non, mais moi, je ne connais pas si c'est compteur Linky. Moi, je suis dans les immeubles, mais pense que tout ça, les déjà géré par mon bailleur, moi, vous comprenez, là.
0: D'accord.
2: Et ben vu que moi, je dis maintenant que moi, les locataires, j'accroche dans mon nez.
0: Non, mais ça, c'est bizarre, parce que ce soit locataire ou propriétaire, normalement, ou devrait pouvoir avoir le compteur Linky. Mais voilà, pour avoir plus d'informations, on va demander aux auditeurs, monsieur, d'accord?
2: Voilà, ben, merci beaucoup.
0: Mais de rien, belle journée à vous, monsieur, au revoir. 02 62 99 12 00, est-ce qu'il vous est déjà arrivé d'avoir des appels comme ça pour EDF ou l'eau ou voilà, ou autre, mais le soir? Freedom 02 62 99 12 00, allô?
3: Oui, allô, bonjour Julie.
0: Bonjour.
3: J'étais à la radio.
0: Oui.
3: Oui, oui, mes téléphones pour le monsieur sort appelé là. À oui. Moi aussi, il y a un truc de laisser rester la téléphone à main.
0: Oui.
3: Et du coup, la demande à mon code postal, m'a donné mon code postal. La demande m'a là, pour parler un peu d'électricité, mais il m'a là, main, les trucs d'électricité, tout ce qui est facture, c'est mon mari qui occupe, moi, je m'occupe pas de ça du tout. Et du coup, la demande à moi, si moi, est propriétaire ou locataire, comme elle a dit, moi, les locataires, la raccroche tout de suite dans mon nez.
0: Ben.
3: Tout de suite, la raccroche, et même pas, comme dit monsieur, là, même pas un nez assis, même pas un ceci, même pas un cela, la raccroche dans le nez, romain. Alors, moi, je sais pas si on dit un bon propriétaire ou bien c'est vraiment de l'arnaque, hein, je sais pas, je ne connais pas. Je peux pas dire, je ne connais pas.
0: Mais c'est
3: une question.
0: Mais c'est un numéro plus 33 devant?
3: M'a pas fait attention au numéro. M'a pris mon téléphone, m'a répondu. Du coup, m'a invité marqué suspicion de spam. Mais là, il est arrivé mon téléphone, même les marqués suspicion de spam, et il arrive que c'est un monde que m'y connaît.
0: Oui.
3: Et donc, du coup, m'a l'a répondu. Et quand il dit, oh, comme ça, il pose une question. Il dit, bon, c'est bon, ma réponse.
0: Oui, oui.
3: Après, quand on parle à moi, l'électricité, il dit, malin. Moi, tout ce qui est électricité, un peu mon mari est électricien en plus. Moi, tout ce qui est électricité, il dit, ma mamie occupe pas du tout, c'est mon mari qui occupe tout ce qui est facture et tout. Donc, tout ça, pose-moi une question dessus, il demande pas moi, mais il connaît pas que c'est ça, que ça me fait répondre là-haut.
0: Oui.
3: Elle dit, mais si elle peut poser moi quand même des questions, mais bon, ben, on voit toujours. Mais elle, comme ça, pose toujours, on va voir si il répond. Et là, elle demande à moi juste si mon propriétaire, mais elle dit, non, on est locataire.
0: Oui.
3: Pomme, tout de suite raccroché, boum.
0: Ouh, bon, ben, par contre, c'est très bizarre, ça, ce genre et d'appel-là.
3: Surtout, super mal élevé, surtout.
0: Aussi.
3: C'était la voix d'une femme, hein, c'était la voix d'une femme. Mais après, avec les ordinateurs, enfin, avec tous les logiciels qu'on a, tous les trucs qu'on a maintenant, hein, on connaît, Zassigay, faire où la voix femme, la voix bonhomme, la voix enfant, la voix tout ce que donne l'envie, voilà.
0: Ben,
3: une voix
0: ça.
3: Claire et nette, or que les pas claires et nettes d'autres affaires.
0: C'est ça, et c'est pour ça que cette dame-là qui a peur avec, aujourd'hui, avec l'IA et tout ça, là. Oh là là.
3: Mais je peux comprendre, elle, puisque il est vrai qu'on a tellement d'arnaques maintenant, que, franchement, ben, on connaît plus trop à qui fier à où,
0: c'est
3: et ils donnent pas où envie, voilà, ils donnent pas où envie ni recevoir, ni, voilà, ni dire oui pour quelque chose, quoi.
0: Ben, c'est ça. Bon, ben, en tout cas, merci de...
3: C'est Julie.
0: Oui. Merci attends, beaucoup.
3: Sinon, oui. Si j'avais mis mon bateau pour ça, je vais entendre à moi. Hein.
0: Non, mais j'aurais peur.
3: Alors, Julie, attends, je voudrais dire quand même bonne fête ben, à tous les papas, dont mon chéri, Jean-Marc.
0: Ouh. Ouais.
3: Et voilà, je voudrais dire bonne fête à tous les papas. Et ben, on va dire à mon chéri Willy, qui en allait aussi, c'est le papa de ma fille qui est décédée.
0: Mmh.
3: Et ben, à tout le monde, quoi, voilà, à tous les papas, mon papa à moins, que les plus là aussi.
0: Tout le monde.
3: Et voilà, ben, à tous les papas, à tous les papas de La Réunion, tous les papas du monde entier, puisqu'il y a le monde entier qui écoute à nous.
0: Oh oui!
3: Un gros bisou de l'île de La Réunion pour ça ne l'est plus dans La Réunion.
0: Un bisou glacé pour changer.
3: Ouais.
0: En tout cas, belle journée à vous.
3: Merci Lydie, au revoir.
0: Au revoir et merci pour votre bonne humeur. 02 62 99 12 00. On continue avec vous dans quelques instants. Juste avant, on vous rappelle cette information sur la quatre voies du tampon. Donc dans le sens Saint-Pierre, le tampon. Faites extrêmement attention, il y a eu un accident. La voiture est sur la voie de gauche, sur la quatre voies du tampon avec le airbag déclenché. Le passager était encore dans la voiture, le conducteur était encore dans la voiture un peu plus tôt. Donc appelez-nous si vous avez plus d'informations. 02 62 41 51 51, le service radio guidage. Nous sommes là en face du centre commercial Leclerc. Vous êtes dans le secteur, appelez-nous. Apparemment, il y a un ralentissement à prévoir. 02 62 41 51 51. Avant de continuer avec Zot. Il y a quand même de l'argent à donner. Il y a de l'argent à recevoir. Est-ce que monsieur ou madame va nous répondre? T'en as un. Il compose le numéro de téléphone, il fait les choses dans l'ordre. Là. On va voir Maxime. À Saint-Benoît. Maxime. Normalement, cette heure-ci, c'est bon, là. Pam, pam, pam, pam, pam. Quoique tout à l'heure on a attendu quand même un petit peu. C'est pas assez peut-être dans la cagnotte.
4: Allô. Ah.
0: Oui, bonjour, excusez-moi de vous déranger, on est bien chez Maxime?
4: Oui.
0: En fait là c'est Radio Freedom qui vous appelle, c'est pour avoir le montant du Freedom Million.
4: Je sais pas moi.
0: Plus de 200 euros.
4: 250.
0: Plus.
4: 290.
0: Moins.
4: 260.
0: Plus.
4: 285.
0: Moins.
4: 279.
0: Vous avez dit combien?
4: 279.
0: C'était 276, madame. Oh là là là là là là. Bon, en tout cas, vous avez pas baissé les bras, hein. Vous êtes ou la bec dedans, comme il dit.
4: Oui, mais j'ai pas gagné.
0: Ah, mais c'est pas grave, mais en tout cas, vous avez joué.
4: Oui.
0: Il y en a plein qui disent « Ah non, ma poème, il jouait pas. »
4: Ben voilà.
0: Oh là là là là. Mais vous étiez en train de faire quoi? Vous écoutiez pas la radio?
4: Non, j'écoute pas.
0: Ah ben madame.
4: Mm.
0: Et monsieur Maxime, il fait quoi?
4: Oh, monsieur Maxime. Monsieur Maxime est malade.
0: Ah, c'est pour ça.
4: Il a Alzheimer.
0: Ah, d'accord, d'accord. Et vous vous occupez de lui?
4: Oui.
0: Ah, ben vous êtes bien courageuse en tout cas. Hein.
4: Ben, on est obligé, hein.
0: Oui, ça fait longtemps?
4: 5 ans.
0: Ah ouais.
4: Et là, il comprend pas ça. Il connaît pas Radio Freedom, lui.
0: Là, il connaît plus, là?
4: Non.
0: Et vous êtes toute seule à vous occuper de lui?
4: Non, il y a ma fille avec.
0: Ah, c'est bien ça. C'est bien, c'est bien. Ça doit pas être facile tous les jours, hein?
4: Non, pas du tout.
0: Aïe, aïe, aïe.
4: Pas facile. Avec le temps, maladie évolue, ben pas facile.
0: Oh là là. Et les premiers symptômes, c'était quoi, madame? Les oublis normales, on va dire?
4: Oui.
0: Ouais.
4: C'était un petit peu léger, mais avec le temps, ben, il oublie tout et puis il dit des bêtises. Oh. Des choses qui sont pas vraies.
0: Ah.
4: Et avec ça, il dit sur moi.
0: Il quoi?
4: Il dit des choses sur moi. Oh. Mais sur la fille, il dit rien.
0: D'accord.
4: C'est moi qui encaisse tout, comme si j'étais là vraiment. Oh. Oh. Je m'occupe de lui, et quand il est pas bon pour moi, il me dit des choses folles.

0: souffler un peu.
1: Un petit peu, parce que comme ma fille, quand je sors, ma fille reste avec lui. Mm-hmm. Et quand ma fille sort, ben, je reste avec lui. Ou parfois, on l'emmène parce qu'il aime bien se balader.
0: Ah.
1: Mais pour moi, vraiment, ben, c'est pas facile.
0: Ben, bien sûr.
1: Parce que si l'autre fois, il est tombé, il faut quelqu'un pour le relever.
0: Il a quel âge, monsieur Maxime ?
1: 87 ans.
0: Ah. Oui, et vous devrez...
1: Moi,
0: vous
1: j'ai 69. Et voilà, ben, c'est dur.
0: Oh là là là là.
1: Non, si, quand il est malade, ça va, mais quand il dit des choses, ça énerve. Il répète tout le temps la même chose. Tout le temps, c'est la même chose.
0: Il a des moments de lucidité ?
1: Oui.
0: Ouais.
1: Mais plus trop comme avant.
0: Ah.
1: Plus trop. Mais comme il était enseignant, ben... Bon, il arrive encore à lire dans ses livres, hein.
0: Ah. Et quand il vous parle, il vous reconnaît ?
1: Ah oui, ah oui. Ah, bien sûr. Mais les gens d'avant qu'il n'a pas vu, non.
0: Oui, oui,
1: mais
0: oui.
1: Mais les personnes de son entourage, oui. Ah oui, là maintenant, c'est encore comme ça. On ne sait pas trop, hein.
0: Oui.
1: Oh, pour l'instant, ça va. Parfois, il est gentil, hein. Il raconte des choses qui n'est pas vrai. Tout ce qu'il voit à la télé, il a déjà vu.
0: Ah.
1: Tout ce qu'il voit là, la kiné est venue voir lui. Il me dit, c'est une fille. Il y a un stagiaire avec. Il me dit, c'est son frère. J'ai dit, non, c'est pas son frère, c'est un stagiaire. Ah non, non, c'est son frère. Je suis déjà partie chez la kiné, moi. Elle habite à Saint-Denis. J'ai vu sa petite maison. Oh, c'est pas vrai. Je raconte tout son bruit dans sa tête.
0: Oh là là, madame, en tout cas, vous êtes très très courageuse.
1: Ah, j'ai obligé, mais qu'est-ce que je vais faire?
0: Oui.
1: On peut pas mettre dans un institut parce qu'il comprend encore.
0: Oui, oui, oui.
1: Il m'a dit jamais il partira là-bas, jamais. Ben jamais, on sait pas ça.
0: Oui, tant que vous pouvez vous occuper
1: oui,
0: de lui.
1: Et le temps dira.
0: Mmh. Eh ben en tout cas, madame, je vous applaudis parce que c'est vrai que ça. C'est pas facile tous les jours. Vous avez une fille là qui est bien courageuse également.
1: Oui, oui.
0: Vous avez qu'une seule fille ?
1: Non, jumelle.
0: Ah, d'accord.
1: Et l'autre habite à Saint-Philippe. Ben là, l'autre est venu hier. Ben il est content parce que oh, il adore ses enfants. Il est toute la journée. Il vit plus avec nous. Lui, il est dans son monde.
0: Ah.
1: Toute la journée, presque tout le temps, il dort. C'est la maladie qui fait ça. Il arrive plus bien, il arrive plus bien à marcher.
0: Ouais.
1: Il vient faire des petits, voilà, des petites marches. À chaque fois, il me dit, ben, pourquoi prendre un kiné pour me faire marcher? Je comprends. Non, il me dit, pourquoi prendre une fille pour me faire marcher? Je comprends pas, moi. Il y a la kiné, il y a la fille, il dit pas kiné. Il y a la fille à gauche. Il y a son frère, le stagiaire, il dit le frère. À droite, ben là, bien sûr, je pourrais pas tomber avec eux. Non, mais après, il dit pas plus, pas plus, pas plus.
0: Oui.
1: Comme c'est tous les deux jours. Quand il arrive les deux jours, il comprend plus, il repart.
0: Ah, oui, parce qu'il oublie.
1: Voilà, on sait bien dans le sens, pas trop bien, mais comme ça, il part, ben, il oublie.
0: Madame, vous êtes magique, parce que c'est vrai que vous parlez, on sent la tristesse, on sent à quel point c'est dur, mais à côté de ça, vous arrivez à rigoler quand même.
1: Bien
0: c'est...
1: sûr, quand il raconte des choses, maintenant, je rentre dans son jeu.
0: Ah.
1: Et j'ai dit, ben, ah oui, oui, c'est vrai. Tu es déjà parti là-bas, hein, voir le prince Charles. J'ai dit, ah bon, tu ne rappelles plus? Ah oui, oui, oui, j'ai dit, oui, je rappelle. Ben, je fais semblant d'entrer dans son jeu.
0: Oui, oui.
1: Parce que si on dit non, non, non, ben, il va insister.
0: Oui, c'est un débat sans fin.
1: Oui, je rentre dans son jeu.
0: Oh là là, vous êtes attendrissante, madame, franchement.
1: Oui, mais c'est les malades, c'est pas sa faute.
0: Oui. Et ben, madame.
1: Il est pour le pire, voilà.
0: Marié pour le pire et le meilleur.
1: Voilà, ben moi, enfin, avant c'était bien, mais maintenant, ben il faut bien que je le soigne.
0: Eh oui.
1: Quelle personne va comprendre le mari? C'est la femme qui comprend son mari, hein.
0: C'est beau.
1: Ah, bien sûr.
0: Combien d'années de mariage?
1: 50 ans.
0: 50 ans.
1: On rentre dans 51 ans.
0: Waouh.
1: Non, mais il a toujours été gentil, et formidable.
0: C'est un vrai exemple, hein.
1: Ah oui, il a toujours été gentil. S'il était méchant, ça fait longtemps, je serais partie.
0: Oui.
1: Mais gentil, mais même là, des fois, il est vraiment gentil. Il s'inquiète pour moi quand je suis malade, il me dit, par quoi il dit des bêtises? Prends ça, prends cette, prends pas ça, parce que lui, il lit beaucoup dans les livres pour manger, tout ça, lui.
0: Ah, d'accord.
1: Il mange pas n'importe quoi.
0: Oui. Donc, à sa façon, il essaye de vous aider.
1: Oui, mais pour 87 ans, là, j'ai trouvé...

0: Il y a des gens qui meurent avant ça. Hein.
1: Oui, oui, oui, oui.
0: Là, c'est la maladie l'emporte. C'est la maladie du cerveau.
1: Mm.
0: Mais il prenait soin de lui.
1: Eh ben, en tout cas, madame, bravo pour votre courage.
0: Je suis obligée, je suis obligée.
1: Ouais.
0: Parce que moi, je suis une personne, voilà, comme ça. J'aime aider les gens.
1: Mm. Madame, c'est magnifique ce que vous nous dites. Là, le mariage pour le pire et le meilleur. Je m'occupe de mon mari.
0: J'ai pas de choix.
1: Bravo, madame. Bravo, bravo. On vous embrasse fort.
0: Merci bien. Vous êtes aussi gentille. Hein?
1: À bientôt.
0: Merci. Au revoir.
1: Au revoir. Oh là là là là. Un petit message là de... Ce matin, on a des auditrices de Frido Million. Vous êtes juste des petites pépites comme ça.
0: Oui.
1: C'est magnifique.
0: Ah, oui.
1: À bientôt, madame.
0: Bien sûr,
1: à bientôt. Au revoir. Oh là là là là là. Elle s'occupe de son mari. Alors, comment c'est, vous aussi, les auditeurs, hein, j'imagine que vous avez des histoires à raconter, quand un membre de la famille est atteint de la maladie d'Alzheimer, comment ça se passe au quotidien? Est-ce que vous avez les enfants qui sont là pour vous? On peut en parler, vous pouvez témoigner au 02 62 99 12 00. Témoignage très très touchant de cette dame qui nous dit elle est mariée pour le pire et le meilleur, elle y garde son mari malgré l'idée menteur, l'est pas grave, nous tient bon ensemble, nous largue pas, 51 ans de mariage, magnifique, un exemple là quand même, hein. 02 62 99 12 00, la suite dans quelques instants, après, bah tout de suite, Christy.
2: Bonjour chers amis, c'est Christy. Les tendances des planètes pour ce samedi 20 juin. Le soleil est en gémeaux et nous fêtons les silvères. Bélier, tout ce qui est esquissé se concrétise doucement et les succès fleurissent déjà. Taureau, c'est la bonne humeur qui l'emporte. On vous trouvera charmant. Gémeaux, quelques soucis d'ordre matériel, des agacements dus à la mesquinerie de certaines personnes. Cancer, vous êtes fatigué et vous rêvez d'un week-end sur une île déserte. Lion, visez la consolidation, l'expansion lente mais sûre et l'approfondissement. Vierge, il est temps d'éclaircir une situation malsaine, même si vous devez taper du poing sur la table. Balance, affrontez des remises en question personnelles, dures mais enrichissantes. Scorpion, une amitié solide et durable naîtra d'une rencontre fortuite dans la soirée. Sagittaire, la vie sentimentale est protégée et ne dépend que de vos propres élans et disponibilité. Capricorne, vous vous êtes levé du pied gauche, mais en fin d'après-midi, vous réussirez à sourire. Verseau, avancez doucement, ne brusquez rien et gardez la tête froide. Poisson, quelle fougue, quelle séduction, personne n'y pourra résister. Je vous souhaite à tous une journée pleine de réussite. À bientôt.
1: À très bientôt, Christy. Elle a terminé sa journée, elle a fini sa journée. On la retrouve demain, juste avant les résultats des jeux. Je vous donne le montant du Frido Million pour tout à l'heure, 11h15, 299 euros. Oui, c'est pas 300 euros. Là, du coup, ça va vous aider à retenir le montant. 299 euros, c'est pas 300 euros. C'est bon? C'est bon? À tout à l'heure. Le résultat des jeux tout de suite avec vous. Allez, c'est parti. Si hier, nous étions du côté de Vincennes, à l'hippodrome de Vincennes, avec 18 partants, il fallait jouer le 13, le 16, le 6, le 17 et le 15. 13, 16, 6, 17 et le 15, non partant le 2. Rapport du quintet dans le désordre, 4540 euros. Résultat cette fois pour l'euro million, il fallait jouer le 8, 34, 39, 41, 42, 8, 34, 39, 41, 42. Numéro étoile, le 2 et le 7. Numéro My Million, TP. 802, 5, 197. TP. 802, 5, 197.
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0: Et Freedom, tout de suite place à l'information. Et ce journal est préparé, présenté par vous, Christophe Damour, bonjour.
1: Bonjour Julie, bonjour à tous. De jeunes lycéens ont été récompensés pour la maquette du bateau Freedom. Charlotte Cadet était présente hier pour la remise des prix, vous l'entendrez. Un témoignage fort et émouvant dans ce journal. Lui a tenté de mettre fin à ses jours la semaine dernière sur le pont de la rivière de l'Est. Fort heureusement, il a pu être sauvé. Ce matin, il nous donne de ses nouvelles. La consommation de drogue à La Réunion prendre l'ampleur en 10 ans. L'explosion des drogues dures comme le doux font des ravages. Vos réactions à suivre. Hier, cela faisait 40 ans que Coluche nous a quittés. Coluche qui avait fait sa dernière émission sur Radio Freedom quelques temps avant sa mort. Bon dans le temps avec une archive exceptionnelle. En fin de journal, météo, soleil ce matin malgré une vigilance, vent fort et vagues submersion à partir de 22h ce soir. Bulletin à la fin de cette édition. Je vous le disais, les élèves du lycée Léon Le Pervenche du Port ont fait briller Freedom hier. Un gros bravo aux élèves de ce lycée, le lycée Le Pervenche au Port. Pendant 2 ans, figurez-vous qu'ils ont fabriqué une maquette du bateau Freedom. 2 ans de travail récompensé par le prix d'excellence du mérite maritime et le concours La Voix professionnelle dans tous ses chefs-d'œuvre. Charlotte Cadet était pour nous sur place hier pendant la remise des prix.
2: On a une grande nouvelle à vous annoncer.
3: On a gagné !
4: C'était magnifique, on s'attendait pas à avoir 2 prix d'affilée. Ah non mais sérieusement, c'était trop bien. C'était au top, on a eu des prix, on a eu des professeurs exceptionnels.
5: Franchement, on est très heureux d'avoir eu ce prix. Et on aimerait remercier Freedom, la team HUA et surtout nos professeurs qui nous ont poussés à venir ici.
2: Un petit mot vite fait avec nos professeurs qui sont présents ici. Alors du coup, ces élèves, ils sont bons ou ils sont pas bons?
6: Ils ont été excellents. On est vraiment contents d'eux parce qu'ils partent avec souriants, heureux, fiers de leur formation, de tout ce qu'ils ont pu, leur parcours, et c'est génial. C'est le plus beau plaisir pour nous, les enseignants.
3: Allez Freedom!
1: Encore bravo hein, aux lycéens du lycée Le Pervenche au Port avec cette superbe maquette du bateau Freedom. Ce témoignage fort à présent, je vous le disais dans les titres, celui de Louis. Louis, c'est ce jeune homme qui avait tenté de mettre fin à ses jours jeudi dernier sur le pont de la rivière de l'Est à Sainte-Rose. Un important dispositif de secours avait été mobilisé. Depuis, Louis a été pris en charge par l'hôpital psychiatrique de Saint-Benoît. Et ce matin, il nous donne de ses nouvelles.
7: Ouais, ça va très bien aujourd'hui. Là, je sors de l'EPSMR. Dans un sens, merci aux pompiers, aux négociateurs, à la police, aux SMUR qui ont été présents d'être là, d'aider, qui voulaient de mes nouvelles. Et je vous dis, genre, juste le fait d'être ici, de voir qu'il y a beaucoup plus malheureux que moi, ça m'a fait relativiser parce que j'ai vu qu'il y a beaucoup plus malheureux que moi. Il y en a qui essaient de s'en sortir, il y en a d'autres non, par rapport au fait qu'ils sont shootés au médoc et tout. Il faut toujours se dire qu'il y a beaucoup plus malheureux que soi dans la vie. Et franchement, la vie Gaïa, là, ça arrive chez moi, mais ça boit 2 coups, avec modération bien évidemment. Et j'ai envie de dire aussi un mot, ceux qui ont peur des hôpitaux psychiatriques comme le PSMR, franchement, les gens, tout le monde peut venir se reposer là, si jamais vous avez peur de faire quelque chose de mal ou de que ça va pas, vous avez besoin de souffler un coup, franchement, venez ici.
1: Et puis bien sûr, on vous rappelle que si ça ne va pas, Freedom, c'est une grande famille. Toute la journée, vous pouvez intervenir sur notre antenne et exposer votre problème 02 62 99 12 00. Maltraitance animale qui ne faiblit pas à La Réunion. Direction le port où cette habitante sauve des animaux maintenant depuis des années et elle n'en revient toujours pas. Mercredi dernier, elle a retrouvé une chienne, une femelle canne corso complètement amaigrie dans un état alarmant. Aujourd'hui, elle est en colère, elle ne comprend pas comment on peut abandonner ainsi un animal dans cet état.
8: Je tombe sur cette chienne qui a été abandonnée certainement il y a 2 jours, 3 jours. Je ne sais pas depuis combien de temps elle a été abandonnée. Elle était très amaigrie, un peu faible. Cette chienne, elle avait la paupière abîmée, la gale, très amaigrie. Ça me prend aux tripes, ça me prend au cœur, madame. Je ne comprends pas. Je ne comprends pas pourquoi les gens abandonnent des animaux comme ça. C'est inadmissible. J'ai l'impression que ces gens-là, ils peuvent aussi abandonner leurs enfants. S'ils font ça, ils peuvent faire autre chose aussi, violer leurs enfants même, je sais pas. Non, c'est pas possible.
9: Voilà une habitante du port, hein, très émue, qui sauve des animaux chaque année et qui a retrouvé cette chienne, cette femelle canne corso dans un état complètement lamentable. C'était mercredi dernier au port. Je vous en parlais dans les titres. La consommation de drogue dure à La Réunion prend des proportions incroyables. Depuis une dizaine d'années maintenant, notre île n'est plus épargnée par des drogues comme le doux, la cocaïne, l'ecstasy ou autres drogues de synthèse très puissantes. Le fléau de la drogue, un problème qui vous inquiète et qui nous inquiète.
10: Ça n'a fait finir à pas, ça. Il y a trop de monde qui fume ça. La loi est rapazote qui ferme un autre, condamne un autre. Mais après, il y a la gazade. Et le fait, ils amalent les paris, les bons potentiels, les paris qu'on fait bouillali. Mais le zamazam, il y a où ils mettent les fers, après c'est n'importe quoi ici, hein, avec ce drogue-là.
11: Les gens, de toute façon, ont que la besoin de drogue azote. S'ils ont les majeurs, bon, ben c'est autre choix. Les autres, ils font ce qu'ils veulent. Le vrai problème, c'est que quand la fille arrive là-dedans, quelle structure n'est-ce vraiment pour être là-haut? N'est-ce les trucs d'addiction, n'est-ce les trucs médecins, mais on connaît bien tout ça, il prend du temps, il ne fait pas un petit coup de baguette magique et puis on les guérit.
12: Ça fait plus de 50 ans, il y a du zamal ici. Et moi-même, je suis consommateur. J'ai 68 ans, je suis en pleine forme, je mange et tout. J'ai jamais laissé tomber, hein, moi je vous dis la vérité. Hein. Bon, le seul problème, c'était pas autorisé le zamal à l'époque, mais c'était toléré. C'est-à-dire que on avait le droit de planter 2-3 pieds. Et aussi, on soignait aussi les coqs avec.
9: Et bien sûr, le phénomène de la drogue à La Réunion, vous pouvez continuer à en débattre en direct sur notre antenne. Cette bonne nouvelle pour les consommateurs, notez que la bouteille de gaz restera à 18 euros et ce jusqu'au moins le 31 décembre. La décision a été votée hier en commission permanente au Conseil régional, une mesure destinée à préserver le pouvoir d'achat des ménages face à la vie chère. Freedom, 8h40, il y a les auditeurs fidèles et puis il y a elle, cette auditrice, elle nous écoute 24 heures sur 24, 7 jours sur 7, sans exception, sans interruption, même dans ses moments les plus intimes, Julie. Oui, dans ses moments les plus intimes. Résultat, Freedom est devenue une vraie rivale chez elle. Les disputes, les scènes de ménage, son compagnon n'en peut plus. Elle, de son côté, elle assume.
13: On a un très gros souci. Depuis que m'écoute Freedom, il fait quand même quelques années, depuis m'écoute Freedom, on a des soucis dans mon couple par rapport à m'écoute Freedom. Notre sujet de notre dispute, c'est que m'écoute trop Freedom. Mais tellement quatre ans, mais ben non, il peut pas, parce que m'entend m'écoute Freedom. Là, nous les, on sent, mais m'entend fait ça, et on entend m'écoute Freedom. Comment ça se peut, on n'est pas concentré, on entend m'écoute Freedom. Il dit, ben ouais, mais moi, il peut pas. Même quand on est en train de faire l'acte, voilà, entre guillemets, il écoute Freedom, il peut pas, parce qu'on passe en bas, il écoute Freedom. Donc, c'est mon très gros souci. Ah, mais on est accro.
9: Bien vu, hein, Freedom, même dans les moments les plus intimes, Julie. Et puis il y a ceux qui écoutent Freedom partout, tout le temps. Et bien sûr, Freedom est écouté partout dans le monde. Et la preuve encore, Julie, avec Jean-Marie et son épouse Evelyne. Alors, ils sont installés tous les deux en Espagne et ils sont toujours fidèles à Radio Freedom. Et ils nous ont appelés pour nous le dire, surtout pour faire une dédicace. Alors, grande fan de notre chère Madame Aude, ce couple, Jean-Marie et Evelyne, installés en Espagne, nous raconte.
14: Je suis Jean-Marie Elisabeth, je vis en Espagne avec mon épouse Evelyne, que je connais depuis 1980. Donc on vit ici en Espagne avec elle et elle est heureuse, elle est toujours dans l'eau. Donc il y a 10 ans, j'ai pris ma retraite. J'ai choisi l'Espagne parce que, comme je vous dis, ça c'est le soleil, ça me rappelle la Réunion et je peux aller dans l'eau tranquillement. On écoute Freedom tous les jours, elle écoute ça, Madame Aude, là, à 15h ici, jusqu'à 17h. Si elle a pas ça, elle est malade. Depuis qu'on est ici, depuis 2019 qu'on est ici, elle n'arrête pas avec sa malade. Elle écoutait toutes les histoires, je me dis, mais qu'est-ce qu'elle trouve là-dedans? Mais elle adore. Je me demande des fois si elle est pas un peu amoureuse, quoi.
9: Et puis un gros coup, je vois ce rire. Ben oui, on est amoureux et amoureuse de Madame Aude, absolument, qu'on salue d'ailleurs au passage, et que nous retrouverons dès lundi 17h. On embrasse tous ceux qui nous écoutent partout à travers le monde d'ailleurs, Julie. Oui. Météo?
0: La météo, vous avez pas un autre?
9: Ah non? Ah si. Oh là là. Non mais parce que je savais pas trop s'il fallait le mettre avant ou après. Mais vous avez raison, on va l'écouter maintenant. C'est cette archive. Vous vous rappelez, il y a 40 ans, malheureusement, Coluche nous quittait. C'était le 19 juin 1986. Et Coluche, qui avait fait, figurez-vous, sa dernière émission radio, sa dernière intervention publique, où sur Radio Freedom, pour le lancement de Télé Freedom. Écoutez, c'était en avril 1986.
15: Vous êtes bien sur l'antenne de Freedom ?
16: Oui.
15: Bonjour les enfoirés.
16: Posez votre question.
15: Coucou La Réunion, voilà. Ouais. Le fameux coucou La Réunion, le Wally.
16: Voilà.
0: La météo, enfoiré.
9: Le bel archi. On reconnaît quelques voix derrière.
0: Oui, c'est ça. Est-ce que vous vous souvenez, les auditeurs, de ce passage à la radio, de l'animateur qui était là? Ça doit être impressionnant, hein, d'avoir Coluche en face de, en face de vous, comme ça.
9: D'ailleurs, il y a des photos, hein, des vidéos à retrouver, hein, sur notre site freedom.fr de toute cette époque, du passage de Coluche dans nos studios, qui était venu pour le lancement de Télé Freedom. C'était à l'époque un vrai faux poisson d'avril.
0: Et justement, vu que c'était un vrai faux, est-ce que vous êtes allé à l'aéroport? Est-ce que, voilà, comment ça s'est passé? On veut tout savoir.
9: Tout le monde s'est dit, c'est pas vrai.
0: C'est
9: un poisson d'avril. Et puis quand on a entendu Coluche en direct à la radio, on s'est dit, ah ouais, ouais. Et je lis pour la petite histoire, les animateurs de l'époque, c'était Mickey et Benoît Ferrand.
0: Oui. J'avais entendu, oui.
9: C'était la belle époque. Mickey et Benoît Ferrand qui avaient reçu à l'époque Coluche dans les studios qui étaient encore à Belle-Pierre. Et comme c'était un poisson d'avril et que personne n'y croyait, il n'y avait personne pour accueillir Coluche à Gilou.
0: Ça devait être trop marrant, ça.
9: Ouais.
0: Et tout le monde a dû être dégoûté aussi. Ah, c'était pas un poisson d'avril. Ah, mince.
9: Oui, ça, c'est toute la magie Freedom. Hein.
0: Ah oui, il n'y avait pas les réseaux comme aujourd'hui.
9: Non.
0: Les informations passent vite aujourd'hui.
9: Ouais. Mais d'ailleurs, le meilleur réseau reste la radio.
0: Eh oui, Radio Freedom.
9: Exact.
0: On passe à la météo, enfoiré ?
9: Allez,
0: c'est parti. 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
0: Alors, tout le monde va appeler, vas-y là, appelle l'autre enfoiré sur Freedom.
9: Et vous savez, pour la petite histoire enfoirée, vous savez qui avait tourné cette vidéo qu'on retrouve sur freedom.fr? Alors, il s'appelait Philippe Roussy. Et il avait une société de production qui s'appelait à l'époque Rivik.
0: Ah.
9: Se souvient certainement. Philippe Roussy, qui était devenu ensuite le directeur de RFO. Mmh. Dans les années 80. Fin des années 80. Philippe Roussy. Ouais.
0: Ouais, parce qu'à cette époque-là, c'est vrai qu'on avait la grosse caméra. C'était pas le smartphone.
9: À l'époque,
0: tout le monde déglingue à tout.
9: Non. À l'époque, c'était le gros matériel.
0: Ah oui. On pouvait pas faire de caméra cachée, quoi.
9: Quoique, il y avait des caméras cachées. Mais c'était différent.
0: Voilà, il fallait. C'était toute une mise en place.
9: Moi, je me souviens d'émissions à la télé où des gens étaient dans des petites cabines où on fait les photomatons, là, et qui savaient pas qu'ils étaient filmés. Et puis, souvenez-vous, alors, lors des émeutes de Télé Freedom, alors, on se souvient que la villa de Philippe Roussy à Belle-Pierre avait été brûlée lors des émeutes de Télé Freedom. La villa de Philippe Roussy, sa villa de fonction, et pendant les émeutes, moi je m'en souviens, ça chauffait beaucoup. Les gens étaient armés et on était au bord de la guerre civile. Hein, souvenez-vous, on était en 1991.
0: Oui.
9: Lors du moment de saisie des émetteurs de la télé.
0: Et ce matin d'ailleurs, on a eu un son là avec ce monsieur qui nous témoignait qu'il avait fait de la prison pour Freedom. Et c'est
9: complètement. Et heureusement, vous savez, Julie, heureusement, Camille Sutre, il a dit qu'on arrête tout ça et on va se présenter aux élections. Et ça a calmé les gens.
0: Eh oui.
9: Ah, c'était la belle époque.
0: La belle époque, vous êtes sûr?
9: Non, mais on était encore plein de rêves à l'époque où Camille s'était présenté aux élections, qu'il les avait gagnées, pensait que pouvoir réavoir la télé, etc.
0: Oui.
9: Mais malheureusement, là encore, le sort s'est acharné sur Freedom et puis il y a eu cette annulation injuste des élections de Camille Sudre à la tête du conseil régional.
0: Eh oui. Vous nous donnez la météo?
1: Oui, on papote, mais il fera beau. En tout cas, ce matin, sur une bonne partie de la Réunion, puis ça va se gâter un tout petit peu à la mi-journée avec des nuages et des averses qui feront leur apparition, une fois n'est pas coutume, sur la façade ouest. Okay. Et notez surtout que l'élément marquant aujourd'hui, ce sera le vent, et que nous serons en vigilance vent fort, vague, submersion à partir de 22h ce soir sur les régions sud, sud-ouest, ouest et nord-ouest, de 22h ce soir jusqu'à 6h demain matin. Il faut noter également que on annonce l'arrivée d'un front froid, et qu'on perdra 2 à 3 degrés dans la nuit. Pour l'instant, il fera relativement bon aujourd'hui, jusqu'à 27 degrés de maxi sur le littoral, 19 dans les cirques, et jusqu'à 11 degrés sur le volcan, Julie. On n'oublie pas que demain, c'est la fête des pères avec de beaux cadeaux, super caténa, le scooter, etc. La super perceuse.
0: Oui, la meuleuse, la sauteuse. Voilà. Tout en teuse.
1: Et puis, à vous tous, oui. Et puis, il y aura aussi la fête de la musique.
0: Oui.
1: Et Freedom sera de la partie. Ça va chauffer toute la journée.
0: Dès le matin.
1: Freedom 2. Voilà.
0: On commence très fort.
1: Et vous savez quoi? Une information exclusive. Je vous livre. Vous ne le direz à personne.
0: Non, jamais.
1: Bientôt, il y aura une série.
0: Ouais.
1: Sur Netflix.
0: Ouais.
1: Série spéciale sur l'histoire de Freedom qui va bientôt sortir.
0: Non. Oui. Pourquoi le dis avec moi? Moi, il veut dire bonhomme.
1: Une série documentaire sur Freedom qui va bientôt sortir sur Netflix. Chut, on le dit à personne. C'est un secret.
0: Oh, il est chiant, surtout à moi, il faut le dire à personne. Bon, d'accord.
1: Allez, bon week-end.
0: Merci.
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0: Et Freedom, il est 8h passé de 50 minutes et tout de suite place aux avis et communiqués avec MutaDC.
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0: À Saint-Joseph, grand coude, décès de Madame Gontier, Marie-Rosemée Nébègue. Madame Gontier, Marie-Rosemée Nébègue. Décès survenu dimanche 7 juin à l'âge de 84 ans. La famille est priée de prendre contact avec les pompes funèbres PFM au 02 62 58 06 06. À Sainte-Clotilde, décès de Madame Préto Gaëlle Marie Kelly, dite originale Gaëlle. Madame Préto Gaëlle Marie Kelly, dite originale Gaëlle, décès survenu en métropole lundi 1er juin à l'âge de 39 ans. Le corps sera rapatrié à La Réunion demain. Le convoi mortuaire sortira du centre funéraire de Commune Prima, où se tiendra la veillée à partir de midi demain. La bénédiction aura lieu en l'église du Chaudron à 14h lundi après-midi, et l'inhumation se fera au cimetière de Prima. À Saint-Joseph, décès de Monsieur Étève Jean-René. Monsieur Étève Jean-René, parapentiste chevronné. Décès survenu accidentellement dimanche 14 juin à l'âge de 69 ans. La famille ne souhaite ni fleurs ni couronne. Le convoi mortuaire sortira de la maison des veillées du Butor à Saint-Joseph aujourd'hui. La crémation se fera au centre funéraire sud, ligne Paradis Saint-Pierre, à 14h30. Cet après-midi. À Bois-de-Nèfles-Saint-Paul, décès de Monsieur Duchesne Marcel Christian. Monsieur Duchesne Marcel Christian, douanier à la retraite, décès survenu mercredi 17 juin à l'âge de 86 ans. Le convoi mortuaire sortira du centre funéraire de Commune Prima demain. La bénédiction aura lieu en la chapelle du centre funéraire de Prima à 13h demain après-midi, suivi de la crémation. À Saint-Gilles-les-Bains, décès de Monsieur Daou Souaïl Oussam Nabil. Monsieur Daou Souaïl Oussam Nabil, décès survenu lundi 15 juin, à l'âge de 81 ans. Le convoi mortuaire sortira de la salle funéraire de l'étang Saint-Paul, où se tiendra la veillée de 15h à 18h aujourd'hui. La bénédiction aura lieu en l'église, en la salle funéraire de l'étang Saint-Paul, à 9h30 demain matin, suivi de la crémation au centre funéraire sud. En Suisse, à Genève, décès de Monsieur Percé Fabrice. Monsieur Percé Fabrice, fils de Monsieur Percé Jean Reynaud et de Madame Salmassis Marie-Claudie. Décès survenu samedi 6 juin à l'âge de 49 ans. Le convent mantuaire sortira de la salle des veillées de Trois-Bassins aujourd'hui. La bénédiction aura lieu en l'église de Trois-Bassins à 14h30 cet après-midi. L'inhumation se fera au cimetière de Ravine Daniel à la Saline Léo. À Saint-Denis et à Sainte-Marie, décès de Monsieur Narsou Raymond Édouard. Monsieur Narsou Raymond Édouard, musicien dans le groupe Cannes Bourbon et Brigand 2000, décès survenu jeudi 18 juin à l'âge de 73 ans. Le convent mortuaire sortira du centre funéraire de commune Prima aujourd'hui. La bénédiction aura lieu en la salle d'adieu du centre funéraire de Prima à 11h ce matin. L'inhumation se fera au cimetière de Bois-Rouge-Sainte-Marie. En métropole, à Narbonne, décès de Monsieur Ferrer Camille. Monsieur Ferrer Camille, originaire de Sillaos. Décès survenu en métropole jeudi 18 juin à l'âge de 88 ans. La bénédiction aura lieu en métropole à Narbonne à une date ultérieure. À Grand-Bois-Saint-Pierre, décès de Madame Télégone, Maximilienne Camille, née Fontaine, dite Madame Paul ou Arlette. Madame Télégone, Maximilienne Camille, née Fontaine, dite Madame Paul ou Arlette. Décès survenu hier à l'âge de 93 ans. Le convoi mortuaire sortira de son domicile au 324 avenue du Général de Gaulle à Grand-Bois-Saint-Pierre aujourd'hui. La bénédiction aura lieu en l'église de Grand-Bois. À 14h cet après-midi, l'inhumation se fera au cimetière du même lieu. À Saint-Denis, décès de Monsieur Damour Hugues, dit Magloire. Monsieur Damour Hugues, dit Magloire, décès survenu jeudi 18 juin à l'âge de 59 ans. Le lieu, la date et l'heure des obsèques vous seront communiqués ultérieurement. À Petite-Île, décès de Monsieur Sorès Joseph Antoine, dit Dolore. Monsieur Sorès Joseph Antoine, dit Dolore, décès survenu hier à l'âge de 86 ans. Le convoi mortuaire sortira de son domicile au 71 rue Paul Demange à la Ravine du Pont, Petite-Île, aujourd'hui. La bénédiction aura lieu en l'église de Petite-Île à 13h30 cet après-midi et l'inhumation se fera au cimetière du même lieu. À Sillaos, décès de Madame Dijoux, Marie-Georgette, née Boyer. Madame Dijoux, Marie-Georgette, née Boyer, décès survenu hier à l'âge de 78 ans. Le convoi mortuaire sortira de son domicile au 8 chemin des Eucalyptus à Sillaos aujourd'hui. La bénédiction aura lieu en l'église Notre-Dame-des-Neiges à Sillaos à midi aujourd'hui et l'inhumation se fera au cimetière de Sillaos. À Saint-Denis, décès de Monsieur Foin Patrick Louis-Denis, dit Pilou. Monsieur Foin Patrick Louis-Denis, dit Pilou. Décès survenu jeudi 18 juin à l'âge de 61 ans. Le convoi mortuaire sortira du centre funéraire sud, ligne Paradis-Saint-Pierre demain. La bénédiction aura lieu en la chapelle du centre funéraire sud à 15h demain après-midi, suivi de la crémation. À l'entre-deux, décès de Madame Dijoux, Marie-Noël des Fontaines. Madame Dijoux, Marie-Noël des Fontaines, décès survenu hier à l'âge de 79 ans. Le convoi mortuaire sortira de la maison funéraire de l'entre-deux aujourd'hui. La bénédiction aura lieu en l'église de l'entre-deux à 9h30 ce matin et l'inhumation se fera au cimetière du même lieu. À Bagatelle-Sainte-Suzanne, décès de Madame Pingret, Marie-Monique, dite Fifi, Madame Pingret. Marie-Monique, née, dite Fifi, décès survenu jeudi 18 juin à l'âge de 51 ans. Le convoi mortuaire sortira de son domicile au 7 rue Maouta, Christamont, Sainte-Suzanne. Le lieu, la date et l'heure des obsèques vous seront communiqués ultérieurement. À la plaine des Cafres, décès de Madame Dupuis, Marie-Mathilde, née Picard, Madame Dupuis. Marie-Mathilde, née Picard, décès survenu hier à l'âge de 79 ans. Le convoi mortuaire sortira de la chapelle ardente de la plaine des Cafres. Le lieu, la date et l'heure des obsèques vous seront communiqués ultérieurement. À la Saline Léo, décès de Monsieur Fétissois Sébastien. Monsieur Fétissois Sébastien, décès survenu hier à l'âge de 39 ans. Le convoi mortuaire sortira de chez sa maman, Marie-Roseline, au 36 rue Tétu, Saline Léo. La bénédiction aura lieu en l'église de Sainte-Thérèse d'Avila à la Saline Léo et l'inhumation se fera au cimetière du même lieu. À Brapanon, décès de Monsieur Henriette Edgar Jean-Baptiste. Monsieur Henriette Edgar Jean-Baptiste, décès survenu hier, à l'âge de 64 ans. Le convoi mortuaire sortira de la morgue du CHU de Belle-Pierre demain. L'inhumation se fera au cimetière de Brapamnon à 11h demain. Freedom, pour vos avis et communiqués, un seul numéro, le 02 62 41 51 51.
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0: Et l'EFS, l'établissement français du sang, vous informe de cette collecte prévue pour aujourd'hui, le samedi 20 juin, pour la journée mondiale des donneurs de sang au centre de ressources Payanqué à Saint-Paul. Ça commence à partir de 9h et ce jusqu'à 16h. Pour plus d'informations pratiques, vous pouvez toujours les joindre par téléphone au 02 62 90 53 92. Dans un instant, nous marquerons une petite pause avec les informations, le flash de la 2PRL et nous on se retrouve juste après pour la libre antenne au 02 62 99 12 00 et puis pour les informations importantes, vous pouvez toujours nous joindre au 02 62 41 51 51. Et puis concernant cet accident du côté de la 4 voies du tampon, qu'en est-il? Nous sommes là dans le sens Saint-Pierre tampon. Apparemment, il y aurait eu un accident sur la voie de gauche. L'automobiliste avec le airbag qui s'était déclenché. Est-ce que les secours sont arrivés? Vous pouvez nous appeler pour nous tenir informés au 02 62 41 51 51. Il est déjà 9h à La Réunion et voici le flash d'information.
1: Bonjour à tous. La journée de lundi pourrait être la plus chaude jamais observée en France. Des départements vont sans doute basculer en alerte rouge dès demain, selon Météo France, qui s'attend à un épisode similaire aux canicules de juillet 2019 et août 2003. 60 départements sont placés ce samedi en vigilance orange. Des températures de 35 à 38 degrés sont attendues du sud-ouest au nord-est. Le ministre de l'Intérieur, Laurent Nunez, assure qu'il n'y aura pas de remise en question générale de la fête de la musique. Plusieurs municipalités ont déjà annoncé l'annulation des festivités, notamment à Brive et Poitiers. De la chaleur, mais aussi des orages, ils ont été particulièrement violents hier en fin de journée sur les Hauts-de-France. Deux personnes ont notamment été frappées par la foudre près d'Arras. 133 éclairs par minute en moyenne ont été relevés par l'observatoire Kéronos sur la région de Lille. Dans l'actualité également, Israël et le Hezbollah s'accordent sur un cessez-le-feu, une annonce qui intervient après un regain de violence au Liban. Des frappes israéliennes ont fait 47 morts et près d'une centaine de blessés. Il s'agit du bilan le plus lourd depuis la conclusion lundi de l'accord entre l'Iran et les États-Unis. Israël s'engage à respecter ce cessez-le-feu si le Hezbollah en fait autant. Un ancien sportif de haut niveau condamné à 25 ans de prison pour avoir étranglé son ex-compagne à Strasbourg, un homme de 39 ans, plusieurs fois champion du monde de canne de combat. Selon les derniers chiffres officiels publiés en octobre, 107 femmes ont été tuées par leur conjoint ou ex-conjoint en 2024, soit une hausse de 11% par rapport à 2023. Les épreuves de ski alpin des JO d'hiver 2030 dans les Alpes se tiendront à Val d'Isère. La station a été préférée à Méribel. Les organisateurs ont finalisé la carte des sites retenus. Les sports de glace, eux, se dérouleront à Lyon. Et puis en foot, après le Mexique, les États-Unis valident à leur tour leur billet pour les 16e de finale de la Coupe du Monde. Victoire 2-0 de la Team USA hier soir face à l'Australie. Le Maroc a également fait un grand pas vers les 16e en s'imposant 1-0 face à l'Écosse, tout comme le Brésil qui a battu Haïti 3-0. Très bonne matinée à tous.
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0: Et c'est parti, il est 9h, passé de 5 minutes avec vous. Juste avant les informations tout à l'heure, nous étions en train de parler avec une dame et de la maladie d'Alzheimer. Alors, on l'avait appelée de base pour le montant du frais de million et elle est restée avec nous pour un joli petit témoignage sur son mari qui est atteint de la maladie d'Alzheimer et à quel point c'était très très compliqué, mais elle est mariée pour le pire et le meilleur, et c'est une vraie preuve d'amour, une déclaration d'amour qu'elle a fait en direct avec nous à la radio. Est-ce que vous aussi vous êtes confronté à ce genre de défi au quotidien pour un parent, pour un proche, pour vous occuper peut-être de votre femme, de votre conjoint? Vous pouvez témoigner sur notre antenne au 02 62 99 12 00. Comment avez-vous justement vécu l'annonce du diagnostic quand c'est poser la maladie d'Alzheimer? Comment on réagit, comment on s'adapte et comment les proches justement bouleversent tout pour s'occuper de cette personne? 02 62 99 12 00, de la fatigue physique, psychologique également. 02 62 99 12 00. Frida Malo? Allô?
1: Allô?
0: Bonjour.
1: Oui, bonjour. Bonne fête de la musique à vous.
0: À vous la meilleure.
1: Oui, ben, j'aimerais appeler à donner un petit coup là, parce que il y a un petit souci, j'aimerais demander aux auditeurs comment ils font la musique sans musique.
0: Pourquoi vous dites ça?
1: Ben, apparemment, on n'a pas le droit de mettre la musique.
0: Quel endroit?
1: Chemin du Cap à Sainte-Anne.
0: Oui, mais pourquoi vous dites, pourquoi il y a pas, où on n'a pas le droit de mettre la musique?
1: Ben, il y a ça, en arrivant du travail, m'a mettre un petit peu la musique, et mon voisin qui fait un gendarme pour moi.
0: C'est quelle heure?
1: 5h30, 6h.
0: 17h?
1: Oui.
0: À 17h, on n'a pas le droit de mettre la musique?
1: Ben, non, madame, il dit la vérité. Ben, la gendarme arrive devant mon poil à 6h, moi.
0: Mais la musique, elle était forte comment?
1: Ben, elle était pas forte, elle était pour moi.
0: Oui, mais s'il n'est pas fort pour, ou peut-être il est fort pour elle. On l'a pas appelé hier ou on dirait m'avait entendu l'appel avec Bobby, non?
1: Hier, yeah, oui, ouais, m'appelle avec Bobby pour dire Bobby. Et...
0: on était en train de tailler ou de gazon, un truc comme ça, non?
1: Ça, même.
0: Ah, oui, c'est au même.
1: Écoute bien, alors.
0: D'accord. Ah,
1: ouais. Mais la sixième, moi, là, me dit, mais chaudé, là, pareil, le chat, là, me dit, là, il fait de la musique sans musique. Et quand j'en ai un de votre pote, il est traumatisé, comment? Limite verbalisée.
0: Mais quand les gendarmes sont venus là, est-ce qu'il y avait encore la musique?
1: Oui, mais doucement.
0: Oui, mais si les gendarmes ont constaté qu'il y avait la musique forte, c'était voilà, fort pour.
1: Non, quand les forts, oui, madame, la musique, quand les forts, on n'entend pas nous parler. On n'entend plus rien. Et la musique trop forte, pas bon. Si la musique, elle est trop forte, on comprend rien quand la musique est forte.
0: Oui.
1: La musique, elle est douce, tu vois, la musique, elle est douce, elle est agréable. La musique forte, bouteille whisky, scandale.
0: Ouais.
1: Là, c'est pas scandale, là, c'est maîtrisé, le calme, après la journée de travail, les apaisants, tu vois, une musique apaisante et douce.
0: Pourquoi? C'était quoi comme musique?
1: Ben, moi, j'écoute de tout, hein. Moi, j'ai pas de triage. D'accord. Moi, j'écoute de tout. Pour que la musique, elle est douce, elle est agréable, elle détend moins, voilà. Et surtout, je travaille beaucoup, donc la musique aide à moins dans mon travail.
0: Mais du coup, là, on la met un petit peu de musique, et on a eu une contravention, mais m'a pas entendu hier.
1: Oui, là, dis-moi, il s'est déballé ça moins, là, tu photo, mon plaque, mon loto, parce que là, moi, mon cadre vital. M'a dit, il m'a envoyé un cas vital chez moi, mais il n'est jamais chez moi. Là, tu as le photo, le plaque, mon loto. Après, là, moi, il me sera verbalisé. Parce qu'il ne me pas donné mon cas vital.
0: Ah oui, oui. Bah, surtout qu'on est chez où, donc comment ça se fait qu'on n'avait pas de cas vital? Si encore, tu es dans le chemin.
1: Ouais.
0: Mais. Pas monsieur, c'est pas la première fois qu'on met la musique.
1: Ben
0: chez
1: non,
0: où
1: madame, il est né dans la musique. Nous, les enfants de musiciens, nous, il est né dans la musique, nous, la baigne dans la musique.
0: Mais oui, mais comment ça se fait que hier, la dérange la voisine?
1: Chez moi, il y a une batterie, il y a une percussion, il y a une jambe. Ben, mais je ne pas, mais il y a les matériels de musique. Je ne pas pour pas déranger le voisinage, tu vois. Et donc, ben, apparemment, elle n'aime pas trop la musique. Elle donne une monnaie spéciale. Donc, à chaque fois qu'elle quand même met un petit peu de musique pour Noël, pour jouer à de l'an, elle dérange la sorte.
0: Mais c'est quoi? Elle est malade? Elle dit peut-être qu'elle est fragile, je sais pas.
1: fragile, je sais pas, mais apparemment, ils ont des problèmes de vivre ensemble. Et donc, ben, comme nous les plusieurs villas, collées, pas collées, mais il est un peu d'affaires, quoi.
0: C'est des maisons jumelées, non?
1: Non, c'est des maisons, chacun dans notre cour, elle est dans l'espace, quoi.
0: Mais monsieur, ben si en plus, on est notre cour, elle est dans sa cour, elle y entend une musique, c'est que la musique n'était pas aussi doucement que ça.
1: Ben, moi, midi, était doucement, madame, ça part pas seulement, ok, pas seulement pas, vous pouvez, moi, c'est...
0: Oui.
1: M'était un peu choqué, l'intervention qui est musclée, c'est tout.
0: En plus, elle était musclée, donc c'est bizarre, cette histoire-là.
1: Ah oui, 4 fourgons pour un petit peu la musique, ben, 2 fourgons pour un petit peu la musique, c'est vraiment musclé. Hein.
0: Ouh. Ben, à croire ah, que oui, t'avais...
1: Ah oui, parce que là, si de mon sommet de la musique, oui, canna, mais espèce de tout petit bon voisin.
0: Ben, monsieur, vous savez quoi, votre commune, j'imagine que il y a des endroits où ça la met de la musique. Ben, allez, côté podium.
1: T'es mignon, madame, mais moi-même, t'es choqué, là, maman, dès s'il faut courir, s'il faut être là, que ça faut faire. N'avait l'ambition de faire une petite ambiance entre le voisinage, parce que nous, les plus ou moins, nous vivons ensemble, nous tous. Ben, ouais. Maman finit avec mon bel voisin, elle me dit, maman, hey, reste votre case, moi, m'y reste la mienne, pas de musique.
0: Mais monsieur, si par exemple, ou mettre un mot dans la boîte aux lettres, bon, voilà, là, c'est la fête de la musique, exceptionnellement, ce soir, vous devez entendre la musique jusqu'à un petit peu tard, ou croit pas que, voilà, d'annoncer, ben, la pilule va passer mieux?
1: Madame, si là, pour nous mettre la musique, faut nous savoir sous préfet, pour nous faire, pour mettre un peu la musique, comme là, faut nous faire une statistique sous préfet là-bas, nous mettre la musique.
0: Oui, mais gros, en haut, mais c'est vrai que là, monsieur, avoir 2 fourgons qui débarquent chez vous tous les 4 matins, les molles aussi.
1: Ah, ils saisent Yahoo.
0: Ouais.
1: Qu'on n'est pas habitué, madame, mais franchement, ils saisent Yahoo. Alors, quand s'il arrive, ils causent cordialement, ok, bon, on est des façons. Prévention, c'est de la prévention, ok. Mais dès qu'il arrive, comment il s'y a eu, balle en l'air, bien, oh là là, il est chaud comme ça, donc monsieur, déjà, mais il n'est pas alcoolisé, mal à point les faits, mais il est âgé comme nous, mais là, franchement, la chaude à moi, là. Là, me dit, franchement, je ne connais pas comment ça fait cette musique, ben, ne fêtera pas. Peut-être que la fête ne parle pas.
0: Monsieur, mettez un casque. Madame, pareil. Et puis, cette ambiance de tout seul, cette case. Et bien aussi.
1: voilà. Ça, c'est le monde moderne maintenant.
0: Eh oui, monsieur. Il est comme ça. Mais en tout cas, le coup de gueule est passé, monsieur.
1: Voilà, ben bonne fin de la musique et tous les auditeurs freedom.
0: Merci, à très bientôt, au revoir. 02 62 99 12 00. Et la fête de la musique sur Freedom, d'ailleurs, c'est sur Freedom 2, aussi sur Freedom, hein, et voilà. Mais sur Freedom 2, particulièrement, avec de la musique locale toute la journée. Oui, toute la journée. Combien? Toute la journée, depuis 6h grand matin. Freedom 2, la fin de lever, rien que pousser. Donc, passage sur Freedom 2 de temps en temps, sur Freedom 1 de temps en temps, il est pas mal, hein? Vous êtes un peu fait à ça comme ça, Freedom, allô?
2: Bonjour, Julie.
0: Bonjour.
2: Comment allez-vous?
0: Ça va et vous?
2: Ça va, merci, oui. Julie, j'appelle là, c'est pour un titre de la chanson que j'ai entendu sur Freedom 2. Est-ce que ça serait possible d'avoir le titre et l'auteur, s'il vous plaît?
0: Ah!
2: Allez, quoi?
0: Ah! C'est passé quand?
2: Le 17 juin, là. Bon, le 17, c'était quand? Hier?
0: C'était mercredi.
2: Mercredi à 19h15. Je sais pas, ça ressemble un petit peu l'orchestre de Gabi Laïcune, mais je ne suis pas sûre.
0: Il ressemble.
2: Il parle jamais dans la chanson, hein?
0: Ben non, c'est pas Gabi, hein.
2: Mais c'est qui?
0: C'est, il commence par Mi, il finit par Shell.
2: Michel?
0: Hein.
2: Michel, comment?
0: Comment?
2: Adélaïde, non?
0: Ali.

0: Eh ben oui, c'est ce Michel là même. N'avait pas 50 000, hein.
1: Ça fait un petit peu la voix de Gaby Laïcune.
0: Un petit peu, effectivement.
1: Ah oui, un petit peu la chanson, c'est le même rythme. Mais moi, je croyais que c'était Gaby, moi.
0: Eh ben non, c'est Mimi.
1: Ah, c'est Michel Adélaïde, ça, alors.
0: Elle-même, avec ça, c'est gars, là.
1: Ah, d'accord. Ça
0: c'est gars.
1: Là. D'accord, moi je croyais le titre c'était jamais parce qu'il parle toujours de jamais dans la chanson.
0: Ah là, pas parce qu'il dit jamais que, hein.
1: Ah bon, d'accord, ok.
0: Voilà, rien à voir.
1: Rien à voir. Ah oui.
0: Mais vous la connaissiez pas celle-ci?
1: Non, c'est-à-dire que ça fait très longtemps que j'ai entendu cette chanson-là.
0: Ouais.
1: Enfin, moi, j'étais de passage ici à La Réunion en vacances et vous savez, j'ai entendu cette chanson et puis ça m'est resté dans le cerveau.
0: Ah.
1: Et comme moi, j'écoute Freedom 2 souvent.
0: D'accord.
1: J'ai entendu, ça fait deuxième fois que j'entends cette chanson-là.
0: Donc là, vous avez dit non, il faut que j'appelle Freedom, là.
1: Voilà, il faut que j'appelle Julie.
0: Ah, c'est qui chante ça? C'est pas possible.
1: Oui, voilà. Est-ce que c'est Gaby? Mais j'avais un doute, c'était Gaby, mais c'est pas Gaby.
0: Et c'est pas lui.
1: Eh oui, ça me trotte dans la tête depuis quelques jours. Là, j'ai dit, il faut que j'appelle Julie.
0: Bon, là, bien fait, ma fille.
1: Oui, ma fille, surtout Julie est gentille.
0: Oui, un petit peu, un chouïa. Mais la prochaine fois, elle est payante, hein.
1: Allez, à Oudon.
0: En tout cas, je vous souhaite une excellente journée.
1: Julie, oui. Il y a une autre chanson aussi depuis, pas ce jeudi-là, l'autre jeudi. Mais c'était à 16h15. Une chanson, mais oui, c'est une chanson créole aussi. Qu'est-ce qu'il parle encore là dans cette chanson? Pas ce jeudi-là, l'autre jeudi.
0: Vous ne trouvez pas où exagérer un petit peu?
1: Oui, à chaque fois, oui.
0: Un chouïa?
1: Oui, un petit peu, oui.
0: Il donne un pied au prend un carreau?
1: Pas trop, parce que tu sais, moi je suis une ancienne freedomienne, moi, hein.
0: Une ancienne freedomienne?
1: Ah, mais oui, mais je connais Freedom depuis 91, ma fille.
0: Oui, mais pourquoi dire ancienne?
1: Bon, ben, peut-être pas ancienne alors, hein.
0: Vous voulez une freedomienne?
1: Je suis une freedomienne, mais voilà. Je venais souvent dans votre studio, là.
0: Ah, d'accord, voilà, dit comme ça.
1: Oui, mais ben, Camille Sud nous recevait.
0: Ah, d'accord.
1: Ah oui, à chaque fois, il y avait des jeux à la radio, bon, qu'il y avait l'ancienne équipe.
0: Hein, mais il y a notamment parlé ce qui est bien, ce qui n'est pas bien, est-ce que nous devrions remettre des choses en place? Ça y manque à où pas?
1: Là pour l'instant non, je peux rien dire puisque bon ben oui, l'ancienne équipe ça me manque, oui.
0: D'accord.
1: Oui, mais à chaque fois je venais, il y avait un jeu à la Radio Freedom tous les 13 heures.
0: Ah.
1: Mais il posait des questions et puis bon ben je connaissais la réponse à chaque fois.
0: Ah, et donc on te repart avec des cadeaux.
1: Ah oui, je venais souvent de votre studio là.
0: Ouais.
1: Et puis Monsieur Camisut nous recevait les bras ouverts, l'homme en blanc les bras ouverts. Il y avait ma petite fille et moi, hein.
0: Ouais.
1: Ah ben il nous faisait la bise et tout ça. Ben écoute, c'est dommage que bon ça se fait plus, c'est l'ancien jeu là.
0: Oui.
1: Qui posait à la radio en direct.
0: Mm-hmm.
1: Et puis bon ben comme moi je connaissais la réponse ben je répondais mais à chaque fois je venais chercher mon cadeau
0: à Freedom.
1: Studio Freedom, oui.
0: Oh trop bien. Et donc
1: Et puis je voyais Bobby devant son manette là de disque là à l'époque, c'était pas maintenant comme maintenant avec l'ordinateur tout ça, hein.
0: Ah oui.
1: Ah non, Bobby tournait sur le bon voilà, bon moi je l'admirais, bon écoute, et puis je connaissais tonton Brice tout ça.
0: Ouais.
1: L'ancienne animatrice journaliste aussi Martine Salama.
0: Oui.
1: Salama.
0: Oui.
1: Éric Michel. Et puis qui encore le premier Francky.
0: Ouais.
1: Qui était vicieux comme tout.
0: Francky?
1: Ah, pas ce Francky là, hein.
0: Ah bon, un autre Francky.
1: Ah, il y avait l'ancien, le premier.
0: Ah, d'accord.
1: Oui. Et puis qui c'est qu'il y avait encore? Bon, Marine.
0: Ouais.
1: Marine, et puis une fois, bon, ben, la Radio Freedom était animée devant Ravat, là.
0: Mmh.
1: Avec Marine, enfin, il y avait deux Marines.
0: Mais vous avez de jolis souvenirs, en fait.
1: Ah, ben, bien sûr, j'ai des pins de Freedom et tout, ma fille.
0: Les pins, c'est tout?
1: Des pins.
0: Oui, le pins.
1: Oui.
0: Ah, c'est trop bien. Oh là là, la classe.
1: Ah, et puis, bon, ben, comment s'appelle? Martine me donnait beaucoup de pins, hein, ben.
0: Oh.
1: À l'époque, c'était la mode, ça.
0: Ah oui.
1: Ah oui. Et puis, je connais Julie...
0: La première.
1: Oui, la première, la sœur d'Éric Michel, là.
0: D'accord. Oh là là, vous avez des pépites. Je suis sûre, je vous demande des petits dossiers comme ça. Vous avez.
1: Ah, mais je venais souvent chez Freedom, moi. Je regardais Bobby, j'admirais Bobby devant son truc là de. Oui, oui, à l'époque, son c'est 78 tours ou 33 tours, tout ça, sur ouais. La platine, devant sa platine.
0: Ouh là là là là là là. Ben, en tout cas, voilà, souvenir quand tu nous tiens. On va voir d'ailleurs avec les autres auditeurs s'ils ont d'autres souvenirs. Juste avant de partir, je vous passe ça. Écoutez.
1: Oui.

0: Alors c'est bien ça que vous avez entendu?
1: Non, c'est pas ça. Non, c'est pas ça du tout. Pas ce jeudi-là, l'autre jeudi.
0: Oui, jeudi dernier.
1: Non, t'es fait. C'était un Sega. Ah, la compagnie, non. Mais maintenant, je ne sais pas comment ça s'appelle le titre. Hein.
0: Et à quelle heure?
1: Ben, c'était pas ce mercredi, l'autre mercredi, mais c'était vers 16h17. 16h17.

0: Bah, oui. Je te remercie.
1: Mais de rien.
0: Non, c'est-à-dire que ça fait un moment que je n'ai pas appelé, mais je reste dans l'ombre. J'écoute.
1: Oui.
0: Mais je connais Freedom depuis 91.
1: Eh ben, on va se souvenir, là, avec les auditeurs.
0: Ah, très bon souvenir de Freedom, hein. J'avais des bons cadeaux, tout ça. Oh là là,
1: c'était
0: des cadeaux, franchement, qui avaient de la valeur, tout ça, hein.
1: Ah. On va faire l'inventaire, là.
0: Ah bon, bah malheureusement, il n'y a plus depuis 91, hein, vous savez.
1: Ah oui, effectivement, mais les souvenirs restent. Je vous dis à bientôt.
0: Mais j'avais, moi j'ai une très bonne mémoire et j'étais contente de l'ancienne équipe. Hein. L'ancienne équipe était, enfin maintenant aussi, mais c'est plus pareil. C'est bon.
1: Ça a changé, bah oui, un petit coup de cœur pour l'ancienne équipe. Mais en tout cas, merci beaucoup et puis on embrasse l'ancienne équipe s'ils sont à l'écoute de la radio. Mais là, les auditeurs, on a besoin de vous pour se souvenir. Alors, est-ce que vous vous souvenez du Freedom d'avant? Quand vous avez gagné un cadeau à l'antenne, après vous avez bien ici, la Sud donne braque à Miss Sud, tout ça. Appel à nous, 02 62 99 12 00. Freedom, allô? Allô?
2: Allô?
1: Bonjour?
2: Bonjour madame.
1: Oui.
2: En fait, j'appelle, c'est par rapport à mon père en fait. Il a perdu un chèque de banque devant la poste de Sainte-Marie.
1: Ouh.
2: J'aimerais passer un message, ben voilà, si quelqu'un a trouvé, c'est un chèque de banque de toute façon, si quelqu'un peut pas, voilà.
1: Oui, oui, oui.
2: Et voilà, c'est juste pour passer une annonce, voilà, si quelqu'un a trouvé.
1: À quel nom le chèque?
2: Le chèque est au nom de Albac Jean-Paul.
1: Albac?
2: Albac, ouais. Albac Jean-Paul.
1: Jean-Paul, ok, très bien. Donc, si jamais on a retrouvé ça du côté de Sainte-Marie, on appelle au... À quel numéro?
2: Alors, c'est le 06 92
1: oui.
2: 81 90 37.
1: Il a perdu ça quand?
2: Il a perdu ça là, ça fait 5 minutes, 10 minutes comme ça.
1: D'accord, d'accord. Donc oui, effectivement, là, on va faire l'exception. Et puis, en plus, c'est un chèque de banque. Bon, après, c'est vrai que personne pourra forcément l'utiliser, mais ça reste quand même important, ce chèque-là. Donc, si quelqu'un a retrouvé ce chèque avec, pour nom, Albac Jean-Paul, on vous appelle au 06 92 81 90 37.
2: C'est ça.
1: C'est noté. Bon courage pour votre papa.
2: Merci madame, merci.
1: À bientôt, au revoir. Donc du côté de Sainte-Marie, hein, ouvrez l'œil, vous retrouvez un chèque, vous appelez au 06 92 81 90 37, un chèque au nom de Albac Jean-Paul. 02 62 99 12 00. Freedom, allô? Allô?
3: Oui, allô, bonjour.
1: Bonjour madame.
3: Oui, je suis bien sûr Freedom.
1: Oui.
3: En fait, c'est pour lancer un coup de gueule. Est-ce que c'est possible ou pas, s'il vous plaît?
1: Bien sûr.
3: Voilà. Actuellement, on n'a plus d'électricité depuis jeudi parce que le compteur a failli prendre feu. Il y avait une fumée noire qui est sortie du compteur. Donc, on a avisé EDF pour une intervention. Mais cependant, on attend toujours. On est samedi, on attend. Pas d'intervention. Il faut savoir qu'il fait hyper froid ici. J'ai un nourrisson de 2 semaines et une dame qui a besoin d'assistance respiratoire. Donc, pas d'électricité, pas pouvoir mettre le chauffage et ne pas pouvoir se doucher convenablement parce que l'eau, elle est froide.
1: Mais
3: on attend toujours EDF. EDF n'est toujours pas venu. Il nous dit cet après-midi, on attend, personne ne vient.
1: On est où?
3: Donc, à la plaine des CAF, madame.
1: Ah ouais,
3: de Lorraine.
1: Ah ouais, il doit pas faire chaud là-bas, là.
3: Ah oui, oui, là, moi je suis tombée malade, donc voilà, j'ai pris froid. Mais ce qui compte, c'est mon nourrisson de 2 semaines. Il a besoin de chauffage. Quand je vous dis que ça caille, comme il dit créole, la fricoque ici en haut. Hier soir, nous l'était à 0 degré, où ça nous l'est. Et le matin, quand on rouvre la porte, les blancs partout.
1: Mais là, on vous dit, on va passer, mais personne ne passe.
3: Voilà, personne ne passe. On a beau appeler, oui, c'est enregistré, ne vous inquiétez pas, il va avoir l'intervention aujourd'hui. On se dit, oh, super. Parce que, personnellement, il n'y aurait que moi à la maison, je n'aurais pas d'enfant, je mets 2 couettes et puis les bons. Mais là, un nourrisson, une personne qui a besoin d'assistance respiratoire parce qu'elle utilise l'appareil, donc c'est une personne handicapée. Je pense que c'est un peu trop, 3 jours dans l'attente. Oui, nous passe, mais jamais il passe.

0: En plus, c'est un compteur que la fumée noire a sorti. Donc là, nous, il est dans l'urgence, quoi. Et d'autant plus qu'il fait hyper froid. Ils sont aussi chimités Saint-Paul dans les bas. Correct. Il lève le matin, il y a un peu de soleil, il est bon. Mais là, là, le matin, là, le temps est couvert. Mais jusqu'à quand ça va s'atténuer comme ça? C'est jusqu'à quand?
1: Mais là, ça ne m'y comprend pas. C'est que oui, vous inquiétez pas, on a remonté l'information. Mais on s'en fiche, là, à ce moment-là, que vous ayez remonté l'information. Nous, on a besoin que quelqu'un passe.
0: C'est ça, pour vérifier d'autant plus le compteur. Parce que s'il faut changer intégralement le compteur, après, il faudrait attendre encore une semaine. D'autant plus qu'ici en haut, là, c'est pas possible. Hein. Comme dit, oh, la mycose, écoute, on a mon bonnet, on a un grand pull, chaussettes, tout est mitrembe, même dans la case. Oh là là. Et la maison n'est pas isolée. Ça, c'est le comble encore, ça.
1: Et pour bébé, ça doit pas être facile non plus, parce que si vous, vous avez un bonnet, madame, et bébé, alors?
0: Oui, bébé, justement, c'est ça. Moi, c'est mon enfant, il compte, là. Ils mettent son gigoteuse, ils mettent deux couvertures sur elle, tous les soirs pour vérifier si mon enfant n'est pas frais. Et il n'est plus possible, c'est plus possible, c'est incompréhensible. Soi-disant, on en a un numéro, 0800-333-974. Et théoriquement, il doit avoir quelqu'un qui vous dépanne, c'est bien écrit. Dépannage urgent, ils font le nécessaire. Et les dépannages qui ne sont pas urgents, c'est 3 jours ouvrés. Mais là, on attend. Là, je commence vraiment à vriller. Là, c'est plus possible. Qu'un technicien, il passe, il vient regarder le cas, nous dire, oui, on peut faire quelque chose. Non, il faudra attendre encore. Mais là, on attend, il n'y a personne qui passe. Peut-être que nous habitons trop dans les hauts. Peut-être que nous pas de mounado, nous de corps, là, laissé avec la peau cabri.
1: Non, c'est ça en fait. C'est si on passe pas, Dianou passe pas.
0: Ben c'est ça.
1: Dis pas Nounou arrive et puis ben, quel chemin ça, madame?
0: Je dis impasse de Lorraine. Et nous la durée depuis jeudi 11h quand de fait la prend donne, enfin la fumée noire la prend donne compteur. Et en plus c'est PAO parce que même si une fumée noire il prend donne compteur, ben qui dit à où la prend un autre côté pour prendre feu aussi. Et heureusement, les pas un autre côté la prendre feu. Merci, bon Dieu. Mais les interventions, les intervenants, ils font quoi? Aujourd'hui, c'est samedi. Donc, demain, c'est la fête des pères. Donc, moi, il est la case, m'a pris la lumière, m'a pris rien. S'il veut faire un repas et, par rapport au papa, surtout, c'est la première fois qu'il est papa. Donc, il ne gagne pas moins. Donc, dans la case, il faut m'y marcher que la lampe est solaire ou bien m'y mettre la bougie comme longtemps. Et le pire, c'est le chaud, madame. Mon bébé, il fait comment? Le chaud, même moins pour prendre la douche. Ou prendre la douche avec de l'eau, il fait 0 degré, moins 1, 10, des trucs comme ça. Ah, elle n'est pas possible, là, elle n'est pas sérieuse. Hein, mais franchement, mais les curés, en fait. Mais les curés d'une situation pareille, d'autant plus quand on est dans l'urgence, quoi.
1: Ouais. On pose la question aux auditeurs. Est-ce qu'eux, ils ont eu cette information-là? Mais surtout... S'il y a un technicien, s'il y a une... Quand ça doit se passer?
0: C'est ça.
1: Voilà.
0: Elle a téléphoné encore ce matin, elle a dit, nous, non, inquiète pas, on a l'astreinte. Hein. L'astreinte, il passe jusqu'à 20h. 20h, où ça rentre la case de monde pour garder compter, elle a pour la lumière, regarde comment compter, elle a son lumière.
1: Et surtout, s'il y a des travaux à faire, ou vous faites des travaux comment, là?
0: Justement, mais il fait comment? Surtout la santé, les priorités aussi, surtout pour mon enfant. À un moment, on fout un peu malade, m'a pris froid. Mais mon nourrisson, non, là,
1: c'est... Et la mémé, alors?
0: Oh. Ah, mais mon enfant, a 2 semaines, madame. C'est un nourrisson, il a 2 semaines.
1: Impasse des Lorraines. Voilà, impasse de Lorraine, on est du côté de la plaine des Cafres.
0: La plaine des Cafres.
1: Chez les voisins, les pareils, hein? Vous le dites-moi.
0: Oui, en fin de compte, c'est un compteur, il alimente 3 maisons, et le propriétaire ne bouge pas plus que ça non plus, il dit oh, oui, jamais il fait une affaire.
1: Ouais. Bah, si quelqu'un a quelques informations, ou si par exemple la EDF est à l'écoute de la radio, si vous pouvez vous déplacer sur place, parce que demain, nous n'est pas couillons hein, avec la fête des pères, ça dit à Oubou, mais attendre lundi, mais non, nous avons besoin de quelqu'un d'aujourd'hui.
0: Ouais, c'est ça, et là, c'est, je veux dire, la santé, la sécurité, surtout, et pour pas prendre froid, surtout mon enfant, et moi, pour prendre la douche avec de l'eau fraîche, me réchauffe au niveau du gaz, oui, mais la lumière, il faut mieux éclairer à moi, tu me dis un coup de con, il part sur la case, et il est, là, le soleil, la pointe trop aujourd'hui, mais là, il faut me mettre mon lampe solaire, heureusement, mon lampe solaire, m'y mettre un peu dehors. Mais jusqu'à combien il dure comme ça? Mais il est plus possible. Non, mais désolé, il gagne plus vivre sans électricité dans les années 70 avec la bougie, mais la vie des choses qui correspondent avec la bougie. Mais maintenant, nous l'avons en électricité, nous paye l'électricité comme tout bon citoyen, et quand ces citoyens français, ils demandent de l'aide, s'il vous plaît, venez, quoi. Ouais. D'autant plus qu'on vous dit qu'il y a un nourrisson et il y a une femme handicapée qui a besoin d'assistance respiratoire. Donc, je sais pas quoi, il faut attendre les morts, et après qu'on fait nous porte plainte pour nos assistances aux personnes en danger.
1: Mmh. Non, mais là, il faut vraiment qu'ils voient l'urgence de la situation. En tout cas, voilà, vous avez eu le bon réflexe. Je sais qu'ils sont à l'écoute de la radio. Peut-être que... Madame, si jamais c'est... Il y a quelqu'un qui se déplace là, vous pouvez nous appeler? Nous rappeler?
0: Oui, oui.
1: Même s'il déplace pas, hein, ou rappelle à nous.
0: Ok, il n'y a pas de souci. On fait comme ça.
1: Bon courage.
0: Merci beaucoup.
1: Au revoir.
0: Madame.
1: Donc là, il faut vraiment se bouger, s'il vous plaît. S'il y a quelqu'un d'EDF qui nous écoute, impasse de Lorraine, nous sommes là du côté de la plaine des Cafres. Même si vous voulez avoir son numéro de téléphone, appelle à nous. EDF, appelle à nous. Nous va donner un numéro de téléphone, mais là, il faut absolument se déplacer. Il y a une dame âgée avec sous respirateur et puis un petit bébé là de 2 semaines, 02 62 99 12 00 et puis le 41 51 51 pour le service EDF. Frida Malo?
2: Oui, madame, bonjour.
1: Bonjour.
2: Vous allez bien?
1: Ça va et vous?
2: Oui, je vois là, c'est tout à l'heure, une dame, elle avait dit qu'elle a écouté une chanson là, mais elle a pas, elle, c'est-à-dire que elle sait pas quelle chanson qui est sortie. Et moi je vous demande, s'il vous plaît, quand, c'est pas aujourd'hui ou demain, après-demain, n'importe quand, et je vous ai écouté la chanson de Mireille Mathieu, Vous comprenez ce que je veux dire, madame?
1: Ah, moi je comprends pas, mais les auditeurs peut-être. 02 62 99 14 00. Alors, c'est une chanson apparemment de Mireille Mathieu.
2: Oui.
1: Vous avez pas du tout un mot, quelque chose dans la chanson?
2: Ben, des fois, que pas si oublié, je sais pas, une affaire comme ça rend les deux. J'aime cette chanson, j'adore cette chanson.
1: Alors, rappelez-nous un petit peu l'air, là, redites-nous, là, rechantez.
2: Alors, ça commence. Là, après, ben, le reste, je me connais plus.
1: 02 62 99 14 00. Je vous passe un petit morceau là, vous me dites si c'est ça.
2: Oui, madame, merci, c'est gentil. C'est pas caprice, non, c'est pas ça.
1: Non, c'est pas ça.
2: Non.
1: Alors, les auditeurs, 02 62 99 14. Pardon, 14 ne marche pas. Le 11 00.
2: Oui.
1: 02 62 99 11 0 0. Moi, j'aime bien comment vous fredonnez, vous, par contre.
2: Hein?
1: J'aime bien comment vous fredonnez.
2: Voilà, ça fait. Mais que passer à la fin et dire n'oubliez pas, ou j'en ai fait comme ça. Mais là, l'air, c'est bien ça. Je refais encore une fois, si vous voulez.
1: Alors, vous faites encore une fois et j'ai du monde, là, justement, pour vous. Ouais. Alors, refaites-le.
2: Oui. Oh.

0: Alors maintenant, on a les auditeurs là pour vous aider. Frida Malo.
1: Oui. Allô, oui, bonjour.
0: Bonjour.
1: C'est Mireille Mathieu, c'est On ne vit pas sans se dire adieu.
2: Ah, voilà. Ah, voilà, c'est ça. Merci, madame. Merci, c'est gentil. Merci
1: Au revoir.
0: Merci beaucoup.
2: Voilà. C'est ça.
0: On ne vit pas sans se dire adieu.
2: Ah oui, voilà, c'est ça, oui. Ceci. Merci, madame. Merci beaucoup.
0: Merci, mais c'est ce que j'ai passé tout à l'heure, ça, non? C'est pas ça?
2: Mais que toi, moi, j'adore, non, si.
0: Ah non, c'était pas ça. Écoutez. Ah.

0: madame.
1: Ah madame, vous êtes dedans là, je vous entends là.
0: Oui, c'est ça. j'adore ça. Merci mademoiselle, merci.
1: Mais de rien, mais attendez. Et comment ça se fait que cette chanson, voilà, s'est passée par votre tête là, ce matin?
0: Ah non madame, vous n'êtes quoi comme ça marche le matin là? Eh ben mes fils.
1: Ah.
0: Ah oui, mais on connaît ce soir, tant que maintenant comme il y a des familles, ils ne connaissent pas trop le titre. Mais Léa m'y connaît bien, ben voilà. Une femme me dit, oh, madame, ben qu'est-ce que vous faites? Elle me dit, je chante madame. voilà. voilà. Ah madame, je vous dis franchement, vous êtes très formidable. Tout le monde chez vous.
1: Ah ben surtout les auditeurs.
0: Ah oui, les auditeurs aussi, tout. Allez, ma chère madame, je vous dis une bonne journée à vous et à vous. À bientôt.
1: À très bientôt, madame. Et c'est la

0: Marie Mathieu. Alors là, les auditeurs, vous êtes juste magiques. Elle nous a fredonné une chanson et tout de suite, pouf, vous avez eu le titre. Merci les auditeurs. C'est pas Frigidaire les magiques, c'est Zot.
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0: 02 62 99 12 00. Frida, bonjour.
14: Allô?
0: Allô, oui, bonjour.
14: Oui, bonjour, madame. Oui, est allée là-bas, madame Thérone Segala?
0: Oui.
14: La passerelle d'un Freedom Day là.
0: Oui.
14: C'est Cyril Ramdou qui chante ça.
0: Alors, elle a pas chanté pour nous la chanson. Mais vous rappelez, c'était quand?
14: Oui, avant la dame, la taille, la classante. À l'accompagner, Caribou. Il y avait chanté ça. La dame là.
0: Mais vous rappelez pas, oui, mais vous rappelez pas quand ça, c'était. Quand ça l'a passé?
14: Non, le madame, tu pousses le titre.
0: D'accord, ok. Alors, rappelle-moi un petit coup la tête après là, justement.
14: Cyril Ramdou.
0: Cyril Ramdou. Donc là, on l'a compris, ça ou là, alors?
14: Oui.
0: Boulet est bon?
14: Et le titre, là, son c'est baptême Petit Margol. Non, Petit Zorda.
0: Ben, madame, si vous voulez être à l'écoute de la radio, rappelle à nous un petit coup pour dire à nous si c'est ça même.
14: Baptême Petit.
0: Oui, là, elle est sous la main, là. Attends, on a mis pas ça un petit coup, là. Si madame, là, elle est à l'écoute.

0: Effectivement, mais par contre, c'est pas passé le mercredi d'avant, c'était passé le jeudi d'avant, à 16h également.
1: Oui, et là, t'as rompu le roi.
0: C'est ça, c'est ça. Oh, t'es monsieur, bah, il est bon.
1: Mais ça, même le titre de chanson.
0: Ah, ah, ah, ah, il passe pas à côté, coup là.
1: Ah, oui. Non, moi, souvent, m'écoute bonne musique comme moi. Bah, musique en chien, c'est tout.
0: Et monsieur, où est l'orchestre que Nina dit hier, là? Ça y retrouve puissant, je retiens.
1: Ah, pas fini, tout ça, là, madame.
0: Les dommages, seulement.
1: C'est une bonne génération comme lui, a fait l'EFSA.
0: Ah oui. Ah oui. Ouais. Et ben oui, alors, ben en tout cas, merci beaucoup. Si elle est à l'écoute de la radio, ben en tout cas, on la trouve, la petite pépite. La petite pépite poêle.
1: Mais tu me rappelles, elle va renaître la vis.
0: Ah ben merci beaucoup. Allez, ah, attends, Naou, monsieur. Elle va remercier Naou d'elle-même. Attends, Naou, raccroche
1: oui,
0: pas.
1: D'accord. Oui.
0: Madame.
2: Allô.
0: Oui.
2: Oui, Julie, c'est ça même.
0: Ah, ben on la trompe de joie, c'est pour ça, on n'a pas trouvé.
2: Oui, ma fille, vous connaissez, moi, mi vie comme les oreilles, alors mi vie au jour le jour.
0: Eh ben, c'est avec plaisir. Remercie, Bouglaté.
2: Oui, en tout cas, mi remercie, monsieur, là, parce que bon, j'ai bien quand même fredonné la chanson, comment il a reconnu.
0: Ah oui.
1: Oui.
2: Alors, c'est quoi la chanson?
1: Allô, c'est Cyril Ramdou, oui.
2: Comment il écrit ça?
0: Alors, Cyril?
2: Oui, comme ouais. Cyril?
0: Comme Cyril?
2: Oui.
0: Ramdou, R-A-M?
2: R-A-M?
0: D-O-O.
2: Ah, D-O-O, c'est un Mauricien, alors?
1: Oui.
2: D'accord, et c'est quoi le titre?
0: Baptême?
2: Ouais.
0: Petit Zorba, Zorda.
2: Alors, Baptême Petit?
0: Zorda. Z-O-R-D-A.
2: Attends, pardon. Ah, pardon. Comment ça s'écrit Zorda?
0: Z-O-R.
2: Z-O-E-A, oui.
0: D-A.
2: D-A.
0: Voilà.
2: Ah, mais franchement, ça fait longtemps que je cherche le titre là, parce que en France, il y avait une fuite et vient dans ma chambre. Après ma copine, elle peut faire partir à l'île. Allez, vas-y. Sors dans ma chambre. Allez, baisse ton chemin, allez dans ton chambre. T'es senti à ce ton-là, quoi. Alors, jusqu'à présent, ça m'est resté dans le cerveau. Et puis, à chaque fois, j'entends ce titre-là. J'ai dit, je vais demander à Julie.
0: Eh ben c'est monsieur là que la aide à nous. Merci monsieur.
2: Merci beaucoup monsieur.
1: De rien madame.
0: À bientôt.
2: Monsieur, vous êtes souvent en Radio Freedom Freedom 2.
1: Oui, mais écoute, je vois, il y a plus tard dans mon abonnement sur l'ancien qu'on m'a beaucoup moins.
2: Ah, d'un côté, mais ça c'est des morceaux anciens que franchement ils rappellent à nous notre jeunesse, ça.
1: Ben oui, non, parce qu'avant que tu es rentré, il y a plus de l'orchestre aussi, bonbon.
0: Ah, c'est pour ça.
2: Quel orchestre?
1: Hein, l'orchestre est un c'est dans les bases des 1000, Supersonique, beaucoup l'orchestre, dans les 80.
2: Ah, d'accord, Supersonique. D'accord, oui. Ça, c'était un orchestre qui était bien connu, ça, dans l'île.
1: Ah oui, tu fais danser beaucoup de monde dans l'île de la Réunion, ça.
2: Oui, beaucoup, oui.
0: C'est les gaillards.
2: Ah oui, les gaillards, toi, mais c'est dommage que maintenant, il n'y a plus du tout, il n'y a plus ces orchestres-là, hein.
0: Oui.
1: Ça va, c'est fini, ça, madame. Peut-être un jour à relever.
2: Ah mon dieu, ben un jour quand?
0: Mais monsieur, quand la jeunesse il fait un mariage aujourd'hui, ça le vête là. Il y en a encore deux, trois, il fait pas appel à Zot pour mettre l'ambiance?
1: Mais, de vous l'écoute, puis abonnement, monsieur, comment, dans notre soirée? Ben, de vous l'écoute, puis Zot.
0: Ben, c'est dommage.
1: Plutôt d'un petit fête, comment, bonne barre, il appelle parfois, là, il joue, il est bon.
0: Ouais. Ben. En tout cas, encore une fois, merci, monsieur.
2: Julie,
0: oui, madame, à bientôt, au revoir. Oui,
2: monsieur,
0: oui.
2: Allô, demande-le, monsieur, ça veut dire quoi, baptême petit Zorda? C'est un petit bonhomme, c'est un petit enfant?
0: Il y a finalé, mais nous va poser la question, mon auditeur. Là, ma fille, inquiète pas, on reste à l'écoute.
2: Oui, parce que là, m'y écrit ça bêtement, mais bon, ben, je sais pas, moi, m'y aime pas trop écrire quelque chose bêtement. Je voudrais savoir la signification de ce petit machin, baptême petit Zorda.
0: Maman,
2: il y a un bébé.
0: Bah oui, après c'est un petit Sega mauricien là. Bah les auditeurs va gagner à nous.
2: Ah ben bah, m'espère bien, bah écoutez, m'y reste à l'écoute.
0: Bah bien sûr.
2: Ah ben Julie, ben tout le temps m'écoute à où ma fille?
0: Ah ben bah, merci, mais dis ouais tout à l'heure alors.
2: Oui, à tout à l'heure, ben bah, merci beaucoup pour la chanson, merci surtout monsieur là.
0: Oui.
2: Allez, merci beaucoup.
0: Belle journée à vous, au revoir. 02 62 99 12 00. Le créole mauricien est quand même proche du créole réunionnais, mais là, quand il dit Zot, petit Zorda, qu'est-ce que ça veut dire? C'est un petit marmaille? Est-ce que Zorda, ça veut dire un petit marmaille? Ou bien peut-être, connaît, bon petit, un petit marmaille sage, un petit ange, il parle de baptême, baptême petit Zorda. 02 62 99 12 00. Zoti maîtrise le créole mauricien? Allô, viens Zot. Freedom, allô?
3: Allô, Julie?
0: Oui, bonjour.
3: Bonjour, comment, il appelle pour la femme que j'avais appelé pour le numéro 33, là.
0: Pour le numéro 33?
3: Oui, pour le téléphone.
0: Oui.
3: Le téléphone à elle pour le, ça, là.
0: Oui.
3: Ben, dans, deux semaines de ça, là, même si elle m'avait téléphoné pour Francky. Mais là, cette semaine, là, au téléphone à moi, là, l'adresse à moi, m'a pas répondu, l'adresse a répondu, m'a écouté. Après, là, bien, je dis la route au téléphone à moi, m'a décroché sans comprendre, et elle a dit, moi, oui, c'est pour ma chaîne EDF. M'a dit, m'a dit que m'a là, pas besoin, et la façon m'a causé, lui a raccroché. Mais l'après-midi, là, il y a une autre personne, c'est pas le même numéro, je t'appelle là où, à 2h du matin.
0: Ah!
3: Ou en plein sommeil, ou réveil, on connaît pas si il y a une dans la famille, les malades ou quoi. Il téléphone quand on voit le numéro, mais regarde, si il est 33, maman, il pèse dessus le rouge.
0: Mais par contre, c'est bizarre, parce qu'à 2h du matin, ici, avec les 2h de décalage, ça fait quand même minuit là-bas en métropole.
3: Ah non, mais moi, ça, l'année dernière, c'était la même chose, mais ils proposaient à moi autre chose, mais c'est presque, une fois, m'a fait une liste des numéros que j'ai fait et appelle, mais là, m'a dit que j'ai recommence, ils sont obligés de bloquer le numéro.
0: Oui, mais après, c'est un peu rappel, là où tu as un autre numéro aussi, mais les...
3: Non,
0: mais
3: il appelle là où différents numéros, c'est pas le même numéro.
0: En plus.
3: L'année dernière, quand on m'a fait la liste, on m'a regardé, on a moins 10 numéros différents.
0: Ah ouais, donc, mais après, les pas normal qui appellent là où à 2h du matin, quand même.
3: Ben oui, mais où ça doit être mon numéro.
0: Oui, donc doit être répertorié quelque part, quand même.
3: Ben oui.
0: Ouais. Ben après, si c'est vraiment EDF, bon, ben, Lina, le numéro de téléphone, l'est enregistré dans sa base, mais c'est vrai qu'à 2h du matin, pour parler là-haut de panneaux solaires, ouais.
3: La façon il est, on dirait que c'est pas ici, ça. Je ne connais pas si c'est en France ou ben c'est comme ma chaîne Arnaque, qui doit prendre le numéro de téléphone de France pour téléphone à haut.
0: Ouais, à haut pense aussi à une arnaque, alors.
3: Ah oui, mamie pense que c'est ça, hein, parce que l'année dernière, quand m'avait répondu Anna, ben c'est un genre en arc que ça, tu voulais faire avec moi, m'a la raccroché tout de suite.
0: D'accord. Ben vous savez quoi, on va continuer à se renseigner avec les auditeurs. Est-ce que là, le service EDF qui vous appelle à partir de 17h, madame là nous dit à 2h du matin, est-ce que c'est normal ça pour vous parler de panneaux solaires et tout ça, 02 62 99 12 00. Est-ce qu'il faut penser que c'est une arnaque? Freedom, bonjour par là. Allô?
4: Allô, bonjour madame.
0: Bonjour.
4: Oui, je me permets d'intervenir là, mais je suis un professionnel là pour travaux EDF. Hein.
0: Oui.
4: J'ai entendu que je réponds juste à la question là, la personne qui a des problèmes de difficultés sur 3 mars.
0: La plaine des Cafres.
4: Les Cafres, c'est ça.
0: Oui, oui.
4: Ben, je suis désolé pour la personne, les locataires, mais le problème c'est le propriétaire, hein. Parce que je pense que il avait un compteur. Et il a divisé les maisons, il a fait 4 logements. Et ça, c'est interdit.
0: Mais oui, mais pourquoi le service d'EDF ne se déplace pas et pour dire justement que le problème, c'est...
4: Madame, ben c'est compliqué d'intervenir. Ils interviennent vraiment quand ils voient que le souci peut être réparable. Là, même s'ils interviennent, un compteur qui alimente 4 maisons, c'est pas aux normes. Et j'espère que le propriétaire... Il n'est pas sur un compteur de chantier. Parce que c'est interdit.
0: Oui, d'accord, monsieur. Mais quand on appelle EDF, au moins, il y a noté. Par contre, il y a un gros problème. Voilà, il n'est pas aux normes. Nous passera pas. Voir ça avec le propriétaire. Parce que là, on a une dame qui attend.
4: Mais là-dessus, moi, je suis pas dans les communications avec EDF. Mais
0: oui.
4: Moi, je vous dis sur le principe. Je vais vous dire sur le principe. Le propriétaire, là, il est en faute.
0: D'accord. Donc là, si elle est à l'écoute de la radio, qu'elle se rapproche de son propriétaire.
4: Voilà. Là, c'est le propriétaire qui doit régler le problème. Il doit régler le problème avec ses locataires, hein. Et surtout, régler le problème avec EDF. Il faut qu'il engage des travaux de colonne montante pour que, pour 4 logements, il y a 4 compteurs.
0: Ah oui.
4: Mais ah madame, oui. Sincèrement, il y a un compteur qui fait 60 ampères.
0: Hein? Oui.
4: Il y a 4 logements. Il y a 4 personnes qui utilisent le four, 4 personnes qui ont 4 chauffe-eau. Ben, ça tient pas. Ça tient pas. Si on limite que ça prend feu demain matin.
0: Est-ce que ça peut prendre feu, monsieur?
4: Ben, si, ça peut prendre feu. Ça peut prendre feu, puisque c'est un conciel pour un compteur, et il y a 4 divisions. Force, madame, c'est du 35 carrés qui alimente le logement. J'espère que c'est du triphasé. Mais pour la façon que je vois, c'est du monophasé. Ben, madame, il y a 35 carrés, c'est prévu pour une maison. 60 ampères. Pas pour alimenter 4 maisons. Demain, les 4 personnes, mais le four, mais la plaque chauffante, mais le chauffant, ben, c'est normal, ça sort.
0: Oui.
4: C'est pour ça qu'on a mis les compteurs Linky.
0: Ah, oui.
4: Les compteurs Linky, c'est fait pour ça. Ils sortent au bout. Si ça dépasse les 60 ampères, ça sort.
0: Oui, tu peux pas, tu peux pas arnaquer, tu peux pas bidouiller.
4: Voilà.
0: Ouais.
4: Là, c'est le propriétaire. Je suis désolé, hein, le monsieur, il a un petit bébé. Je suis désolé. Hein, voilà. Mais c'est le propriétaire qui a un problème. Il sait. Et je souhaite pour lui, le propriétaire, qu'il n'est pas sur un compteur de chantier. Parce que si c'est un compteur de chantier, EDF peut intervenir et enlever le compteur de chantier instantanément. Hein.
0: D'accord, d'accord. Donc, elle se renseigne et voit directement avec son propriétaire qu'elle règle ça.
4: C'est le propriétaire qui doit régler le problème. Et
0: oui.
4: J'espère pour lui et qu'il fait les travaux au plus vite. Les travaux de colonne montante. Il prend une entreprise certifiée, qualifiée, hein, qui vient, qui fait une étude, qui installe pour que demain, il y a 4 compteurs, 4 logements.
0: Ah oui, parce que là, sinon, jusqu'à demain, elle est là. Ouais.
4: Je peux vous dire que si EDF entend ça, que là, il a entendu qu'il y a un compteur, et c'est pas sûr qu'ils vont intervenir, hein. C'est compliqué, madame. Moi, je suis bon. Ben, le locataire, ben, c'est vrai, ils recherchent un logement, mais la plupart des fois, c'est le propriétaire. Hein. Les propriétaires, ils savent. Ils savent que là, en un mot, il a une maison, il a divisé et il a mis un compteur pour les 4. Mais non, ça c'est fini, ça.
0: Ouais.
4: C'est fini.
0: Et ben, en tout cas, merci beaucoup, monsieur, hein, parce que c'est vrai que là, cette dame, peut-être qu'il lui manquait des informations, et là, ben, elle pourra justement appeler son propriétaire, faire le nécessaire pour accélérer les démarches, pour que lui fasse également les travaux.
4: Voilà. Eh ben, écoute, moi, je souhaite qu'EDF intervienne pour pouvoir les dépanner, mais il pourra pas grand-chose. Donc, si, en plus, qu'il puisse aider, si un tableau, si un TD qui est pas aux normes et qui a un défaut derrière,
0: Monsieur, par contre, nous, là, on s'inquiète surtout pour le bébé et pour la mamie. Est-ce que, éventuellement, on peut lui communiquer votre numéro hors antenne pour, si jamais elle a des questions?
4: Ben, écoute, il peut m'appeler. Moi, je suis un professionnel. Je fais le réseau électrique, mais après, je donne que le conseil.
0: Oui.
4: Voilà. Je peux pas intervenir, j'interviens pas, hein.
0: Non, juste au moins, juste quand elle appellera son propriétaire, elle aura toutes les informations.
4: Ben, il n'y a pas de souci. Ben, après, voilà, moi aussi, je peux voir avec le propriétaire pour engager des travaux pour la suite, hein. Il n'y a pas de souci, mais il faudra que, voilà, elle peut m'appeler.
0: C'est ça. Parce que justement, si elle connaît pas trop, vous qui êtes professionnel, vous pourrez l'aider.
4: Ben, il n'y a pas de souci.
0: Merci, monsieur. On lui communique votre numéro de téléphone hors antenne. Merci.
4: Je vous remercie.
0: À bientôt, monsieur. Au revoir. Alors là, vous êtes vraiment magnifique. On espère, on croise les doigts pour que cette dame ait le courant le plus rapidement possible. Freedom, bonjour. Allô?
5: Ah, pardon. Bonjour, madame.
0: Bonjour.
5: Bonjour, Julie.
0: Oui.
5: Alors, écoutez, je suis un fervent fidèle de chez vous.
0: Mm-hmm.
5: Et j'aimerais savoir si que le Sega, je l'ai connu grâce à une belle star qui est venue en métropole.
0: Mm-hmm.
5: Et il y a deux chansons qui m'ont vraiment interpellé.
0: Oui.
5: Voilà. Alors, je connais les titres et je connais les chanteurs.
0: Oui.
5: Mais c'est des très vieilles chansons, vous savez, hein.
0: Oui.
5: Voilà. Alors, il y a une qui s'appelle Les Petites Étoiles. C'est interprété par Les Petites Étoiles. Et le titre, c'est Soleil.
0: D'accord.
5: Voilà. Et l'autre, c'est Jean-François Gaillard qui chantait L'amour, ça l'est bon.
0: Ah oui. Et pourquoi vous avez eu un coup de cœur, là? Dites-nous.
5: J'ai peine à vous avoir, vous savez. Oui. C'est Julie, votre nom.
0: Oui.
5: Ben, bonjour à toute l'équipe et puis à vous-même, voilà. Et je suis ravi de vous avoir, enfin. en ligne.
0: Eh ben, c'est un plaisir partagé. Mais dites-nous pourquoi vous avez, enfin, comment vous avez eu un coup de cœur sur ces chansons-là?
5: Ma belle-sœur est venue en métropole dans les années 80. Elle avait emmené une cassette audio. Et puis ces deux chansons-là m'ont vraiment interpellé. Hein. Ah ouais, ça m'a vraiment marqué. Hein.
0: Alors, c'est quoi? C'est le rythme de...
5: Le rythme surtout. Le rythme. Ouais.
0: Ah ouais.
5: Le Sega, c'est pour ça que je suis tombé amoureux du Sega. En ce moment, je suis revenu à La Réunion.
0: Et, voilà. Et est-ce que vous arrivez à le danser?
5: Écoutez, bon, je suis un petit peu rouillé en ce moment, mais à l'époque, on m'a appris à danser, oui, c'est vrai.
0: Oh, ça doit être impressionnant de vous voir danser.
5: Bon, ben, c'est vrai que je suis plutôt jeune. Hein. Bon, ben, ça fait quand même quelques années que ça s'est passé, ça.
0: Ah oui.
5: J'ai beaucoup transpiré sur ces danses-là. Ah oui.
0: Oh là là là là là là là. En tout cas, vous êtes un amoureux de La Réunion, alors.
5: Ah oui. Oui, mais enfin, c'est vrai que j'adore ce pays, quoi. Voilà.
0: Et pourquoi vous n'êtes pas revenu?
5: Eh bien, je suis revenu, madame. Je suis revenu depuis peu, là. Mais je suis revenu.
0: Définitivement.
5: Ah oui, voilà, oui, oui.
0: Ça, ah ouais.
5: Définitif, oui. Non, c'est un pays que, vous savez, je suis parti en métropole 7 ans, et bon, mon corps était là-bas, mais mon esprit était toujours resté ici, vous savez. Et il dit, faut que je revienne là-bas. Il n'y a pas.
0: Il y en a plein qui ont dit, j'ai essayé La Réunion, je suis venu en vacances, mais je suis plus jamais reparti.
5: Oui. Voilà, c'est exactement ça, oui, madame. En tout cas, je suis très content de vous avoir eu enfin, parce que c'est pas facile de vous avoir, vous savez, franchement. Et bon, ben, voilà, je vais souhaiter une bonne journée à toute l'équipe, et puis bon, ma foi, bon, ben, à la prochaine.
0: À voilà. Très, très bientôt, monsieur.
5: Bonne journée, ma Julie. Au revoir.
0: À bientôt, au revoir. Ah oui, essayer, c'est l'adopter. La Réunion, c'est pareil pour Freedom. Vous essayez, vous écoutez juste deux petites minutes, et vous vous dites, ben, on est en train de bataille, là, non? Eh ben, allons écouter, c'est comme les téléréalités. On écoute, on commence, et après, c'est bon. On est mordu. 02 62 99 12 00, la suite, dans quelques instants. Le son du soleil, ça va être avec, Olivia. Olivia, et nous, on se retrouve demain matin pour les dédicaces. Donc, lève à ce grand matin. Demain, c'est la fête des pères. Écris ce poème également. Mi compte Suzette, parce qu'on a de très, très, très beaux cadeaux. 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Merci d'avoir choisi Freedom.

0: Merci de nous avoir choisis, il est 10h.
1: Il est 8h, soyez les bienvenus.
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4: Nous sommes le samedi 20 juin et à la une de l'actualité, la France écrasée par la canicule. 60 départements placés aujourd'hui en vigilance orange. Certains d'entre eux pourraient basculer en alerte rouge dès demain. Épisode caniculaire qui pourrait être d'une durée et d'une sévérité identique à celui de l'été 2003. On y revient dès le début de ce journal. Des faits qualifiés d'une extrême gravité par le garde des Sceaux. Une mère de famille qui dénonçait des violences sexuelles sur son fils, moquée par des juges du tribunal de Bobigny qui ont relaxé l'accusé. Les précisions Europe 1 à suivre. Et puis Bruno Retailleau qui veut faire taire les mauvais sondages. Premier meeting de campagne cet après-midi pour le patron des Républicains. Objectif, incarner une rupture avec le macronisme et présenter une alternative au Rassemblement National. La tendance météo, Marilyn Hérault.
5: La canicule continue avec quelques orages quand même sur le nord-est et des températures douces ce matin jusqu'à 38 cet après-midi. Météo complète à la fin du journal.
2: Europe 1, le journal de 8h sur Europe 1, Margot Siffer. Bonjour Margot.
6: Bonjour Alexis, bonjour à tous. Ça ne vous aura pas échappé, la canicule perdure et s'étend ce samedi avec 60 départements placés en vigilance orange, près de 41 millions de Français concernés et des alertes rouges pourraient être déclenchées dès demain, Caroline Baudry.
7: La France suffoque, mais le pire est à venir, alerte Sophie Voirin, directrice de Météo France.
8: Pour la journée de dimanche, une nouvelle hausse est attendue pour les maximales, avec des températures supérieures à 36 degrés sur une large partie de l'Hexagone et des pointes à 40 degrés probables du sud-ouest au centre, ainsi que dans l'intérieur de la Provence.
7: Une partie du pays basculerait alors dans le rouge, l'alerte maximale déclenchée par un ensemble de critères, des températures extrêmes et surtout le risque sanitaire évalué en fonction des régions, du seuil d'occupation des hôpitaux par exemple et du risque de rassemblement lié aux grands événements. Seul le pourtour méditerranéen, l'extrême nord et l'ouest breton seraient relativement épargnés par cet état d'urgence météo qui pourrait battre des records.
8: Les journées de début de semaine pourraient faire partie des journées les plus chaudes jamais observées en moyenne sur l'Hexagone et ceci tout moins confondu. Ce qui est remarquable avec la situation d'aujourd'hui, c'est aussi la précocité de cet événement intense.
7: Aussi intense que la canicule d'août 2003 selon les prévisions de Météo France. 15 000 personnes avaient perdu la vie en 2 semaines de chaleur exceptionnelle.
6: Caroline Baudry pour Europe 1. Il y a noté que 784

0: efficace qui conduit à des retours. Pour ce qui est de la France, non à des centres de retour ou des hubs de retour dans des pays tiers. Parce que je ne crois que ça n'est ni efficace, ni ne correspond aux principes qui sont les nôtres. Et pour ma part, ça doit relever des politiques de chaque État, je respecte, mais ça, c'est pas celle qu'on mettra en œuvre, et c'est pas celle que le budget que nous adopterons mettra en œuvre.
1: Emmanuel Macron y a noté que cette réforme est à contrario jugée comme une victoire pour la droite européenne et les Républicains.
2: Le rugby avec le Stade Toulousain qui s'est facilement qualifié hier pour la finale du top 14.
1: Les Rouges et Noirs ont écrasé 71-17 le Racing 92. Ils tenteront de décrocher samedi prochain un quatrième titre et ils devront pour cela venir à bout de Montpellier ou du Stade Français. Les deux clubs s'affronteront ce soir dès 21h pour une place en finale. Rencontre à suivre en direct et en intégralité sur Canal+.
2: Merci beaucoup Margot Siffert, c'était votre journée. Sur Europe 1, la météo, il fait chaud et ça va s'intensifier. La canicule va encore prendre de l'ampleur, Marilyn.
3: Oui, et vigilance orange étendue à 60 départements aujourd'hui et peut-être rouge demain. Et le soleil s'impose dès ce matin sur la majorité des régions, malgré un ciel couvert sur la pointe bretonne, voilé en Occitanie et plus nuageux du centre Val-de-Loire ou Limousin. L'après-midi, c'est plus agité. Le ciel reste chargé entre Brest et Cherbourg, tandis que des orages parfois vigoureux éclatent du Berry à la Lorraine. Et ces orages pourront s'accompagner de fortes rafales et même de grêle sur les Alpes, les Pyrénées et le Massif central ne seront pas épargnés. Pour les températures, les minimales ce matin, on a 15 au Havre, il fait frais, 21 à Châteauroux et dans la capitale, 22 à Épinal, les maximales 31 à Rouen, 34 à Bastia et Paris, 35 à Chartres, 36 à Dijon et 38 à Angoulême, Brive, Cahors, Strasbourg et Colmar.
2: Merci beaucoup Marie-Guine Hérault et merci à tous d'écouter Europe 1 Matin au week-end. On revient dans quelques instants, restez bien avec nous. À 8h12, je reçois Léon Desfontaines, il est porte-parole du Parti communiste français. On va revenir bien sûr sur l'épisode de canicule que nous traversons en ce moment et sur la justice française aussi. Les Français s'interrogent sur de nombreuses décisions. Comment la réformer? Comment renouer la confiance? On en parle dans un instant avec lui. À tout de suite.
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10h12, bonjour à toutes et à tous, c'est Olivia qui vous accompagne, heureuse d'être avec vous jusqu'à 15h. Vous avez choisi de rester fidèle au son du soleil, eh bien vous avez bien raison. Demain c'est la fête des papas, donc n'oubliez pas de préparer vos poèmes.

0: 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Et la libre antenne, c'est le 02 62 99 12 00. Bienvenue à vous, Freedom. Bonjour. Allô?
1: 62
0: Freedom, bonjour. Allô?
1: Bonjour.
0: Oui, bonjour.
1: C'est bien sur Freedom?
0: Oui, vous êtes en direct.
1: Oui. Bonjour. J'ai l'honneur à
0: Olivia.
1: Olivia, bonjour Olivia.
0: Bonjour.
1: Alors, ça fait un petit peu de temps que j'attends pour vous voir, pour avoir la ligne.
0: Mais ça y est, c'est à vous. En plus, vous êtes la première.
1: Donc voilà, je vous appelle parce que concernant Sudéo sur la commune du Tampon,
0: oui.
1: Je pense qu'il y a pas mal de personnes qui ont des soucis avec leurs factures.
0: C'est-à-dire
1: une facture assez conséquente. Donc, j'ai eu cette facture-là depuis le mois d'avril, reçue au mois de mai.
0: Oui.
1: Et en fait, il y a une simulation, si vous voulez.
0: Oui.
1: C'est une facture de 500...
0: Alors, madame, décalez-vous un petit peu, parce que de temps en temps, ça coupe. Ça fait qu'on n'entend pas toute... Donc, vous avez reçu la facture d'avril pour mai?
1: Oui, mais je l'ai... Enfin, en fait, je l'ai réceptionnée au mois de mai. Hein.
0: D'accord, ok.
1: Et la facture, c'est pas une facture définitive, c'est une facture de simulation,
0: oui.
1: Si vous voulez.
0: Mm-hmm.
1: Elle est de 558,04 €.
0: Oh là.
1: Ouais. Et donc, j'ai contacté la Sudéo.
0: Oui.
1: Et la Sudéo, elle m'a dit que, il doit y avoir une fuite.
0: Oui.
1: Donc.
0: La réponse classique.
1: Pardon?
0: La réponse classique qu'ils disent quand il y a une grosse facture.
1: Voilà. Donc, il faudra soit faire intervenir un plombier, et comme moi, je vis dans une résidence, je peux dire le nom du bailleur?
0: C'est un bailleur social?
1: Oui, oui, oui.
0: Oui, allez-y.
1: Avant, c'était en privé, maintenant, ça a été vendu à
0: un bailleur social?
1: Un bailleur social, voilà.
0: D'accord, oui, vous pouvez dire le nom, c'est un bailleur social.
1: Alors, la CEMADER, voilà. Donc, j'ai contacté la CEMADER, et ils ont fait venir un technicien. Le technicien, lui, c'est le flotteur de mes toilettes qui était défaillant. Enfin, il ne comptait même pas regarder. Hein. Et effectivement, j'avais une petite pute au niveau de mon...
0: Alors, madame, redécalez-vous.
1: Oui.
0: Je suis désolée, redécalez-vous.
1: C'est bon, ouais, parce que j'ai un mauvais réseau là où j'habite, là.
0: Hein? Donc, c'est le flotteur des toilettes qui vous fait consommer autant d'eau.
1: Voilà. Donc, ce n'était pas le flotteur, en fait. C'était la cuve là où il y a de l'eau là, toutes les vis, les joints et tout étaient rouillés.
0: Oui.
1: Ils ont fait venir un réparateur d'une
0: un plombier oui.
1: Entreprise.
0: Donc je vous entends plus.
1: Allô?
0: Oui, je vous entendais plus. Décalez-vous.
1: Voilà. Donc
0: peut-être vous mettre à l'extérieur peut-être, non?
1: Oui, je vais me mettre à l'extérieur. Attendez, hop. Donc, il a fait venir un réparateur d'une autre entreprise avec qui il travaille.
0: Mmh.
1: Et ce réparateur, il a réparé les toilettes, il a changé tout le dispositif, comme on dit là.
0: D'accord, donc il a changé tout le toilette, en fait, le bac où il y a le flotteur et tout ça.
1: Voilà.
0: D'accord, voilà. Ok.
1: Et ensuite, on est parti vérifier pour voir si le compteur continuait de tourner. Hein.
0: Mmh.
1: Et donc, on a fermé l'arrivée d'eau.
0: Oui.
1: On a fermé l'arrivée d'eau. Mm-hmm. On est allé regarder le compteur et le compteur, il continuait de tourner.
0: Oh.
1: Donc, forcément, c'est pas les toilettes qui est le fauteur de fuite.
0: Oui, bah oui.
1: Et il m'a dit qu'il allait signaler ça à la CEMADER pour qu'ils envoient une équipe pour rechercher la fuite.
0: Mais donc la fuite, elle est à l'extérieur, alors elle n'est pas chez
1: elle
0: vous
1: avec, voilà, elle est à l'extérieur. Bon. Donc l'intervenant de la CEMADER devait revenir pour vérifier. Mmh. Et il a annulé le rendez-vous parce qu'il m'a dit qu'il ne pouvait pas venir le mercredi, il devait venir le jeudi. Mais le jeudi, moi, je travaille.
0: Ah.
1: Voilà. Donc, je lui ai dit, écoutez, moi, il me faut absolument une attestation pour Chidéo, mm-hmm. pour qu'il paye un dégrèvement, parce que sinon, j'aurais 500 et quelques et des poussières à payer.
0: Bah oui, du coup, oui.
1: Ouais. Donc, je suis allée là-bas aller voir mercredi.
0: Oui.
1: Et mercredi, j'ai vu l'intervenant et je lui ai dit que parce qu'il m'a envoyé une attestation pour la Sudéo pour me dire que c'était que les toilettes qui étaient responsables de la fuite.
0: Ben pourquoi elle a mis ça? Puisque il sait très bien que c'est
1: ben
0: pas
1: parce
0: ça.
1: Que, ben parce qu'ils ont, ils n'ont rien à cirer avec nous, hein. Voilà. Et donc je suis allée le voir et il m'a dit le réparateur qui est intervenu de la société. Je donne pas
0: non.
1: Le nom, hein.
0: Oui, non, donne pas.
1: Elle lui a dit que c'était les toilettes. Il m'a envoyé une attestation et je lui ai dit non, moi je veux pas cette attestation. Il faut qu'il vienne voir avec le réparateur pour constater qu'effectivement, que quand la vanne d'arrivée d'eau est fermée, le compteur continue de tourner.
0: Bah, oui, là, parce que là, c'est un gros problème, là. Parce que, du coup, comment... et est-ce que vous avez... est-ce que dans l'immeuble, les autres personnes ont ce même souci?
1: J'en ai pas encore parlé. Je sais que j'ai une voisine, elle aussi, elle avait une fuite dans sa maison et qu'ils ont creusé dans... Il y a une espèce de grand couloir, là, avec des scories. Ils ont creusé, il y avait des tuyaux cassés.
0: Mm-hmm.
1: Et, mais pour moi, ils n'ont rien fait, hein. Donc là, mercredi prochain, l'intervenant de la CEMADER, il doit venir avec le réparateur, parce que en fait, c'est contradictoire comme on dit.
0: Bah oui.
1: Parce que lui, il me dit que le réparateur dit que c'est les toilettes, et moi, je lui dis que le réparateur me dit que c'est pas uniquement les toilettes, c'est une fuite cachée et qu'il faut qu'il creuse pour chercher. Donc. Donc, mercredi, il doit venir avec le monsieur en question. Et il y a pas mal, vous allez voir, il y aura pas mal de personnes au tampon qui vont vous appeler pour parler de ce souci-là. Parce que cette somme-là, c'est incroyable.
0: Bah, sans doute, normalement, vous payez combien?
1: D'habitude, je paye 25 euros, 30 euros, pas plus que ça, quoi.
0: Ah oui, effectivement.
1: Voilà. Et donc, je voulais parler de ça sur Freedom, quoi, parce que ils nous prennent pour des vaches à lait, quoi.
0: Ben, c'est clair. Et alors, vous êtes où exactement? C'est quel immeuble?
1: Moi, j'habite au Tampon, au 37 rue du Tampon, dans l'immeuble de la CEMADER.
0: Mais ça n'a pas un nom?
1: C'est l'immeuble Jean Cita.
0: D'accord, Jean Cita.
1: Voilà. Et donc, je souhaiterais que, s'il y a des auditeurs qui écoutent, parce que je sais que sur les réseaux sociaux, il y a une personne qui a eu à peu près la même facture que moi, et beaucoup d'autres personnes d'ailleurs. Je voudrais que, qu'ils s'expriment un petit peu là-dessus, quoi, parce que moi, je trouve que c'est trop de l'abus.
0: Mmh.
1: Et moi, je me sens un petit peu délaissée, hein.
0: Bah oui, j'imagine.
1: Je me sens un peu délaissée et si mercredi prochain ils ne viennent pas pour rechercher la fuite, et je vais vous appeler, hein.
0: Ah bah oui, tenez-nous au courant, on va continuer à suivre.

0: il y a une mauvaise, comment on appelle ça, communication. Parfois, c'est le secrétariat qui interprète mal les choses et puis voilà quoi.
1: Oui, non, mais bon, c'est lui sur un papier, il marque que c'est lui, par rapport à sa facture, il a dû marquer que ça a été changé, mais ça continue, il y a toujours un souci d'eau, normalement, c'est ce qu'il a marqué.
0: Ouais, mais l'erreur que j'ai faite, c'est que quand il m'a donné le papier à signer comme quoi que les toilettes étaient réparées, j'aurais dû mettre en PS que il y a une fuite à rechercher.
1: D'accord.
0: J'ai pas pensé à ça.
1: Oui, bah après, des fois, on pense pas à tout, on se dit, bon, bah ça y est, voilà, c'est réglé. Ouais.
0: Voilà.
1: Mais en fait, il y a quand même et donc la mercredi, vous avez rendez-vous avec pour rechercher la fuite, donc avec la Cemader.
0: Oui.
1: Et quelqu'un de Sudéo?
0: Non. Sudéo n'intervient pas.
1: Ah, d'accord.
0: Sudéo, il intervient avant le compteur, mais pas
1: d'accord.
0: après le compteur. Voilà. Et donc je voudrais quand même que d'autres personnes s'expriment là-dessus.
1: Bah oui, s'il y a d'autres personnes qui sont dans le même cas ou bien qui sont dans le même immeuble.
0: Oui. Non, pas dans le même immeuble, sur la commune du Tampon.
1: Mais pourquoi ce serait sur la commune du Tampon et pas dans l'immeuble?
0: Je ne sais pas.
1: Parce que dans l'immeuble, je pense que vous n'êtes pas la seule à avoir le souci.
0: Voilà. En fait, si vous voulez, moi je travaille le lundi, le mardi, le jeudi, le vendredi, donc j'ai pas trop le temps de voir comment on appelle ça?
1: Ouais, les gens qui...
0: On est 12 locataires, voilà.
1: D'accord, les 12 locataires.
0: Il y en a qui travaillent, voilà. Donc, j'aimerais bien que les gens du Tampon s'expriment là-dessus, parce que là, vraiment, c'est de l'abus. Et je vous avoue que ce n'est pas évident. Le matin, avant d'aller travailler, parce que je travaille à 7h30, et ben, tous les matins, dans le gros frais, là, qui sort là-haut de la plaine des Caves, qui descend là vers le Tampon, là, eh ben, je suis obligée de me réveiller à 6 heures du matin et traverser dans la grosse raie là pour aller ouvrir le compteur. Je suis obligée constamment de fermer, quoi.
1: Bah ouais, c'est ça.
0: Parce que ça consomme, voilà. Donc,
1: Ah ouais, donc le matin, vous sortez pour aller ouvrir.
0: Ouvrir le compteur.
1: Après, bon, ben,
0: quand. Me doucher et tout. Et surtout que j'habite dans un petit appartement.
1: Ouais.
0: Je n'arrose pas mon jardin. Je fais une machine à laver par semaine. Je ne fais quasiment.
1: Oui, vous faites attention.
0: La cuisine. Mais c'est vraiment aberrant, quoi.
1: Bah ouais, c'est quand même.
0: Voilà.
1: Oui, c'est en plus à 500 euros. Tout ça pour avoir quoi.
0: Ouais.
1: Et depuis, est-ce que vous avez. Depuis qu'il est passé, est-ce que vous avez relevé votre compteur?
0: Bah écoutez, je fais tous les jours des photos.
1: D'accord, ok.
0: Tous les jours, je fais des photos avant d'ouvrir mon compteur, après avoir consommé tout ça et tout, donc...
1: Ouais, là, vous aurez des preuves.
0: Ouais.
1: Là, ils pourront pas dire, oh ben non, c'est pas vrai.
0: Ouais.
1: Oh.
0: Et c'est vrai qu'avant, quand on était on était dans le privé, quand on avait un souci, il y avait toujours quelqu'un qui venait, qui faisait tout le travail et tout, mais maintenant, avec la Cemader, et ben eux, ils prennent leur temps.
1: Ouais.
0: Réclamer de l'argent pour payer le loyer, c'est très facile souvent, mais seulement quand on insiste pour tout ce qui est du technique, ça prend du temps, quoi.
1: D'accord. Bah écoutez, on va rester en contact, madame, et puis on va voir mercredi prochain plutôt jeudi, ou vous nous appellerez un peu plus tard, savoir la suite, comment ça s'est passé.
0: D'accord.
1: D'accord.
0: Je vous remercie beaucoup et j'espère que les gens du Tampon qui ont le même problème que moi, et je connais qu'il y en a, hein, j'ai vu sur les réseaux, puissent s'exprimer là-dessus.
1: D'accord. Parce qu'en fait, vous pensez que c'est quand même un souci avec Sudéo, pas spécialement la Cemader.
0: Oui.
1: D'accord.
0: Oui,
1: ok. Oui. Très bien. Bon, merci madame. Bonne journée
0: merci
1: à vous.
0: À vous, merci. Au revoir.
1: Au revoir.
0: Bonne journée à vous.
1: À vous aussi, au revoir.
0: Merci, au revoir.
1: Ouh là là, la facture, 558 euros. Alors on dit, bah oui, mais il y a une fuite d'eau. D'accord, mais sauf que on arrête le compteur, il n'y a plus rien, et le compteur continue à tourner. Comment ça se passe? Qu'est-ce qui se passe? On est du côté du Tampon. Alors, est-ce que vous êtes dans le même cas que cette dame, peut-être dans cet immeuble, donc d'un Cemader, immeuble Jean Cita? Ou bien, c'est carrément, vous avez l'impression que c'est Sudéo, ça va pas. Donc, appelez-nous, 02 62 99 12 00. Allons par ici. Fredon, bonjour, allô?
2: Allô.
1: Oui, bonjour.
2: Bonjour.
1: Oui.
2: Dites-moi, j'aimerais connaître le nom de la musique classique, le nom du morceau de musique classique qui est passé sur Freedom 2 hier vers 12h55, 12h54.

0: prière, on était le... Vers quelle heure m'avait dit 12h
1: 12h55, 54.
0: D'accord. Donc c'était du classique, hein?
1: Oui, tout à fait.
0: Eh bien, on va regarder qu'est-ce qu'il y avait comme, comme classique. Aïe, aïe, aïe. Alors.
1: C'était vraiment quelque chose de très enjoué, très joyeux.
0: Mmh, ok. Ah, c'est peut-être ça. Allez, on va essayer ça. Et c'est la première fois que vous entendiez ce classique-là?
1: Ben, je ne me souviens pas l'avoir entendu auparavant.
0: D'accord. Alors, déjà, on va voir si c'est le bon.
1: C'est tout à fait cela.
0: C'est ça? Allez, on écoute un petit
1: peu. Tout à fait.

0: pour se marier dans les châteaux. Super. Direct en voyage, on est dans un château, non?
1: J'ai beaucoup apprécié.
0: On est à Versailles.
1: Absolument. On est transporté.
0: Exactement. Alors, on voit les rois, les reines, là, tout le monde danser et tout, là, faire les fous, là.
1: Ah oui, génial. Alors, robe, les super robes.
0: Exactement, les éventails et tout ça. Oh là là. Donc, c'est Georges Bizet.
1: D'accord, Bizet, oui.
0: Et le titre, c'est L'Arlésienne.
1: Ah.
0: Et oui, Farandole.
1: Ouais, ouais, ouais. Ce nom me dit quelque chose.
0: Oui, on attend toujours l'Arlésienne, il paraît.
1: Il est précisé, Farandole.
0: Oui, l'Arlésienne, Farandole.
1: Ah, l'Arlésienne.
0: Moi, je vous dis tout ce qui est marqué.
1: Génial. Ben oui, ça me permettra de le retrouver plus facilement, oui. Et au moins d'en profiter plus souvent.
0: Ben oui, exactement. Mais c'est vrai que oui, c'est sympa. Hein,
1: Ah, c'est très, très enjoué, très rythmé. C'est...
0: Ouais.
1: J'étais admirative parce que je ne connaissais pas ce morceau.
0: On a peut-être déjà entendu dans certains films, mais peut-être léger, c'est vrai, mais pas entièrement.
1: Je ne le connaissais pas.
0: Mais ça fait du bien.
1: Ça met de bonne humeur quand on entend ça. Ouais.
0: Exactement. Vous êtes souvent sur Freedom 2 ?
1: Pardon ?
0: Vous êtes souvent sur Freedom 2 ?
1: Oui, en général, plus que souvent.
0: Bah, c'est bien, après on fait des découvertes.
1: Ah oui, et puis ça met du baume au cœur, au moins, c'est joyeux, toutes ces musiques.
0: Oui, c'est vrai que des fois, il y a des musiques, on se dit, mais d'où ça sort? Je ne connais pas. Comment ça se fait?
1: Oui, puis vous passez quand même des très bons morceaux, que ce soit en classique ou en traditionnel ou en créole. Ou... Oui, vous passez des morceaux intéressants que l'on n'entend pas, que l'on n'entend plus forcément.
0: C'est vrai, c'est vrai. C'est très, très, très varié.
1: Et ça fait du bien.
0: Exactement. Mais écoutez, on va se quitter sur Georges Bizet, l'Arlésienne Farandole. Et puis, je vous souhaite une très, très bonne journée.
1: Merci beaucoup.
0: Au revoir.

0: Et bien voilà, ça vous chante ça? Oh là là, ça donne envie de danser, ça donne envie de aller dans les champs et tout ça, non? Ou bien on imagine être dans un château, pourquoi pas? Faites comme madame, si vous avez entendu une chanson sur Freedom 2, vous venez découvrir la chanson, ou bien vous ne connaissez pas le titre ou l'interprète, et bien vous notez la date et l'heure, et vous nous appelez au 02 62 41 51 51. Il est 10h32, on a une petite pause publicitaire, et puis après, préparez-vous pour les pronostics de Thierry Léger. Allez, à tout de suite.
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0: 10h34, tout de suite, les pronostics de Thierry Léger.

0: pronostic de Thierry Léger. Aujourd'hui, nous sommes à l'hippodrome de Compiègne. Donc, au départ de ce quintet, il y aura 13 partants et non 14, puisque le 6 est forfait. Aujourd'hui, Thierry Léger préconise de jouer le 1, le 12, le 2, le 10, le 8, le 3, le 9 et le 7. Je répète, 1, 12, 2, 10, 8, 3, 9 et 7. Bonne chance à toutes et à tous.
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0: Eh oui, Freedom, c'est la numéro 1. Freedom, bonjour. Allô? Allô?
3: Allô?
0: Oui, bonjour.
3: Oui, bonjour, je suis bien
0: Freedom.
3: En direct.
0: Oui, vous êtes en direct.
3: Oui, bonjour.
0: Bonjour.
3: Je vous appelle pour partager une incompréhension sur la gestion du périscolaire sur Brapanon.
0: D'accord, qu'est-ce qui se passe?
3: Alors, déjà, je précise qu'il y a un an, un auditeur avait déjà appelé pour évoquer justement une situation où une animatrice avait été avait dû quitter son association. Enfin, elle était employée, elle a quitté l'association parce qu'on lui proposait un contrat avec beaucoup moins d'heures. Mmh. Elle avait donc refusé parce que ça pouvait pas suivre personnellement, mmh, normal. Mmh. Et du coup, elle a été remplacée en cours d'année.
0: D'accord.
3: Et donc, ça a posé beaucoup de problèmes à beaucoup de parents parce que les enfants n'ont pas été préparés. Cette animatrice n'a même pas pu dire au revoir à tout le monde.
0: Ah,
3: surtout que les responsables de l'association nous disaient non, c'est elle qui est partie, alors que pas du tout. C'est vraiment parce que le contrat, ça ne respectait pas un petit peu son ancienneté et ça avait réduit de ses heures de travail.
0: Mm-hmm.
3: Donc, naturellement, les parents l'ont contacté, puis on a appris la vérité. Bon, à la suite de ça, tout le monde a continué, l'association
0: oui,
3: a continué,
0: mmh,
3: et on s'est adapté. Les enfants, on leur a expliqué, ils se sont adaptés aussi.
0: Mmh.
3: Aujourd'hui, il y a le deuxième périscolaire de l'école en question qui quitte l'école pour des raisons personnelles. Et connaissant l'animatrice tant appréciée,
0: mmh,
3: elle l'a recontacté, sachant qu'elle avait entre-temps ouvert son association.
0: D'accord.
3: Sauf que cette animatrice rencontre que des obstacles. Et nous, les parents, on comprend pas pourquoi, parce que c'est une personne qui est très très très appréciée, parce que au niveau professionnel, elle a fait ses preuves, elle a 15 ans d'expérience, et puis elle fait ce qu'il faut, elle gère les protocoles de PAI des enfants, l'animation, elle est irréprochable, les enfants sont toujours heureux de quitter et de retrouver le périscolaire. Enfin, nous, mmh, parents, on est plusieurs à lui faire vraiment confiance. Enfin,
0: elle est parfaite, en fait.
3: Alors, personne n'est parfait, mais en tout cas, on comprend pas pourquoi il n'y a pas de valorisation des compétences, quoi, quand c'est comme ça. Donc, moi, j'appelle, c'est pour ça, c'est pour interpeller et demander, en fait, plus de clarté, comment ils gèrent un petit peu l'embauche des associations, parce que nous, on comprend pas. On comprend pas du tout. Au niveau de la mairie, cette animatrice, elle a demandé donc une place pour le périscolaire vacant.
0: Mmh.
3: Et on lui répond en fait que ça va faire une concurrence déloyale. Donc déjà, moi, je comprends pas comment une concurrence déloyale. Ça veut dire qu'elle aura pas le droit de travailler. Ok, dans cette école, on comprend pas pourquoi, mais ok, mais à côté de ça, on lui propose aucun local.
0: Excusez-moi, juste pardon.
3: Oui.
0: La personne qui ouvre une autre périscolaire, son oui, association, oui, c'est laquelle? C'est la personne qui a remplacé ou c'est la première personne qui était partie?
3: C'était la première personne qui est partie.
0: D'accord.
3: Elle a ouvert son association,
0: d'accord,
3: elle a passé le brevet, elle a maintenant le statut de directrice. Enfin,
0: mm-hmm,
3: vraiment, et son association aura un an pour la rentrée prochaine.
0: D'accord, mais elle a des enfants et tout ça là-bas.
3: Justement, elle a impossibilité d'exercer parce que personne lui donne la possibilité d'avoir un local. Il y a que des fermetures en fait et on comprend pas. Je précise que elle s'était affichée aux côtés d'une candidate pour les municipales, opposée au maire actuel, ok, Mais du coup, nous, parents, à part ça, on voit pas pourquoi il y a autant de refus. Donc, est-ce que...
0: Base, ça n'a rien à voir. Parce qu'en plus, vous dites, ça fait un an, la pauvre, qu'elle essaye de taper à toutes les portes. À chaque fois, on lui ferme les volets, quoi, on va dire. Donc, c'est vrai que c'est bizarre. Pourquoi elle peut pas...
3: Ben oui, parce que aussi il y a le fait que l'association où elle a pas été renouvelée, on lui a baissé ses heures, s'entend très bien aussi avec la mairie. Donc il semble qu'il y ait du favoritisme. Moi, j'aimerais bien savoir quels sont les critères un peu d'embauche. Parce que là, pour la rentrée qui arrive, ils proposent une association qui on connaissait pas du tout qu'elle faisait de l'animation. Pour nous, elle gère la brocante et elle anime beaucoup pour des aides informatiques, pour des aides aux personnes âgées. Et là, d'un seul coup, là, ils proposent de l'animation. Donc, aucune inscription n'est encore débutée. On n'a pas encore les tarifs. Hein. On a l'impression que tout ça s'est mis en place soudainement, alors qu'il y a quelqu'un de compétent qui est là, qui a tout ce qu'il faut pour assurer et surtout... qu'il y a de la demande, parce que moi, personnellement, j'ai en cours d'année, j'avais besoin de mettre mes filles au périscolaire du matin, parce qu'elles étaient que de l'après-midi, et le périscolaire actuel m'avait répondu sur le coup qu'il n'avait pas de place. Et le périscolaire qui va quitter pour l'année à venir, elle ne proposait pas le matin. Donc, j'ai essayé de taper à toutes les portes, enfin, c'était pas facile, donc il y a de la demande. Et on ne comprend pas pourquoi quelqu'un de la ville même, pourquoi cette personne-là n'arrive pas à travailler.
0: Donc, à Brapanon, on ferait du favoritisme. Mais bon, en plus, si vous dites que la future animatrice, elle n'est peut-être pas diplômée, ou en fait, on ne sait pas si elle est diplômée ou pas, pour s'occuper des enfants.
3: Bien sûr, elle est diplômée d'il y a 15 ans.
0: Non, la future, celle que vous dites qu'elle fait des brocantes, elle fait du numérique, elle fait plein de choses, mais...
3: Je pense ils ont mis en place des animateurs qui font du loisir pendant les vacances, donc c'est des personnes diplômées bien sûr.
0: D'accord.
3: Mais c'est une création en fait, on a l'impression. Après, justement, j'appelle pour savoir si des gens peuvent réagir aussi. En tout cas, moi je pense qu'il y a de la place pour tout le monde et favoriser les compétences des gens, quoi.
0: Surtout qu'il y a de la demande, donc
3: Il y a de la demande. Et les refus, c'est quoi? C'est il n'y a pas un an que votre association est ouverte, alors que si, ça fera un an, justement, pour la rentrée, pile poil. Il y a quoi d'autre comme, oui, la concurrence déloyale.
0: Après, est-ce que on fait plus de concurrence? C'est tout que pour une seule personne? C'est nouveau, ça? Pour une association?
3: C'est ça, on n'a pas le droit de faire c'est même pas de la concurrence, c'est, offre d'emploi, il y a une demande. Pourquoi? Alors, dans ces cas-là, pourquoi on lui propose pas un autre endroit dans ces cas-là? Il y a bien des locaux de la mairie et il y a des demandes d'animation.
0: Ouais. Et si elle prend, après c'est au niveau des moyens, c'est sûr. Mais si elle prend un local qu'elle demande pas à la mairie, elle peut faire ailleurs.
3: Effectivement, mais nous, ce qu'on comprend pas, c'est pourquoi il y a autant de difficultés. C'est un fait quand même. Bien sûr qu'elle va se battre, je pense, cette personne, parce que elle est beaucoup sollicitée. Mais qu'est-ce qui se passe? Pourquoi elle a pas d'aide? Qu'est-ce qui se passe?
0: Donc là, la pauvre, ça fait un an qu'elle essaie de trouver une solution.
3: Voilà, qu'elle fait des demandes, que c'est refusé. Et surtout, même les parents demandent les raisons, vraiment, et comme je vous ai dit, les raisons, nous, on les comprend pas.
0: Oui.
3: Donc, nous, on soutient parce que, en fait, peu importe, je pense que toutes les associations, elles ont leur mérite, il n'y a pas de problème, il y a de la demande. Mais nous, on n'accepte pas, c'est quelqu'un qui gère les urgences. Moi, personnellement, j'ai ma fille qui a un PAI, un protocole en cas de besoin d'un médicament.
0: Oui.
3: Elle était toujours là à vérifier les péremptions, à vérifier les stocks. L'animation, il y avait toujours, les enfants étaient toujours, jamais d'écran, bien sûr, jamais. Il y avait toujours de la stimulation. On devait même attendre que les enfants terminent leur partie pour partir nous-mêmes. Parce que les enfants, ils étaient, ils étaient bien.
0: D'accord.
3: Donc, il y a le choix. Il n'y a pas de souci. Ils peuvent ouvrir plusieurs associations, il y a de la demande.
0: Bien sûr, oui, après on demande. C'est comme si on ouvrait juste une qu'une seule crèche et après on peut mettre personne dans la crèche parce que ben il y a qu'une seule crèche. On a décidé que c'était celle-là et pas d'autres.
3: Voilà, il y a pas de.
0: Après Brapanon, c'est pas petit quand même, ça va.
3: Non, et puis vraiment nous on comprend pas, on la soutient parce que vraiment c'est quelque chose, voilà, mais ça a pas lieu de quoi. Nous on comprend pas.
0: Bon, bah écoutez, s'il y a des personnes qui veulent réagir, on est du côté de Brapanon, eh bien, qui nous appelle au 99 12 00.
3: Merci beaucoup.
0: Bah, je vous en prie. Très bonne journée à vous. Puis tenez-nous au courant s'il y a du changement. Faites-nous un petit point de temps en temps.
3: Pas de problème. Merci beaucoup.
0: Allez, à bientôt. Au revoir.
3: À bientôt. Au revoir.
0: Et périscolaire, du côté de Brapanon. Apparemment, eh ben, on ne veut pas de concurrence déloyale. Non. Frédéric, bonjour. Allô?
4: Allô, bonjour.
0: Oui, bonjour, monsieur.
4: Voilà, je vous appelle pour un trouvé. Moi, je suis de Saint-Pierre, hein?
0: Oui.
4: Alors, j'ai trouvé une porte-monnaie, elle est pleine de cartes dedans, dans d'accord. La pièce d'identité. Mm-hmm. Alors, je vous lis le nom, là.
0: Oui.
4: Il appartient Magdeleine, Sylvain, Jean, Yannick.
0: Magdeleine.
4: Oui. Oui.
0: Sylvain?
4: Sylvain, Jean, Yannick. Et il est du port, hein. Je vais chez la pièce d'identité, le port.
0: D'accord, bon.
4: Et après, une carte de ses armes, il appartient, bien cher, je pense que c'est sa mère, Mademoiselle Magdeleine Sidonie Marie Erika.
0: Alors, et Magdeleine Sidonie Erika, hein?
4: Voilà.
0: D'accord.
4: Bon, toujours alors, du port même, hein.
0: Oui, et oui, oui. Et vous avez trouvé ça où? À Saint-Pierre?
4: Ah ben, à Saint-Pierre, dans l'état de ordure.
0: Ah, oh, mince.
4: Voilà, je suis à Pierre-Sainte, c'est à côté de crédit agricole. Il y a un état de ordure, j'ai trouvé les portes monnaie là, mais il n'y a pas d'argent, hein.
0: Ah ben, peut-être qu'il n'y a plus l'argent.
4: Ah ben oui, ouais, je ne sais pas, moi, hein.
0: Il s'est tombé dedans.
4: Et donc, s'il y avait le porte-monnaie est bloqué avec beaucoup de papiers, ben, j'ai vu rien que la pièce d'identité et puis une carte, il appartient à la maman.
0: D'accord, ouais. Très bien. Eh bien, écoutez, monsieur, laissez-nous votre numéro de téléphone.
4: Voilà, mon numéro, elle peut m'appeler. 06 93 65 37 73.
0: C'est ça, 06 93 65 37 73.
4: Voilà.
0: Très bien. Eh bien, je vous remercie beaucoup, monsieur.
4: Merci, au revoir.
0: Au revoir, bonne journée à vous. À bientôt. Vous avez perdu votre porte-monnaie, la famille Magdeleine. Eh bien, ils ont été retrouvés, donc Magdeleine, Sylvain et Sidonie. On a retrouvé vos papiers, appelez le 06 93 65 37 73. 06 93 65 37 73. Et les trouver, c'est au 02 62 41 51 51. Freedom, bonjour. Allô?
5: Oui, bonjour.
0: Oui, bonjour.
5: C'est l'auditrice de l'Ouest.
0: Bonjour, l'auditrice de l'Ouest, comment ça va?
5: Mais ça va très très bien.
0: Mm-hmm.
5: Et toi, ça va bien?
0: Oui, ça va, ben, on est samedi, ça va.
5: Oui, c'est bien Olivia, non?
0: Oui, c'est Olivia.
5: C'est Olivia, non, oui. Parce que... Par la petite voix, je reconnais. Oui. Et voilà, c'est pour souhaiter, comment dire, à ma petite nièce, Mélie-Rose Savignan,
0: oui.
5: Une bonne communion pour demain, ouh. À Saint-Leu.
0: D'accord.
5: De la part de ses parents, Élodie et David, de la part de la famille Savignan et Félicité.
0: De la part de la famille Savignan et Félicité.
5: Savignan et Félicité.
0: D'accord.
5: De Saint-Leu.
0: Très bien.
5: Voilà.
0: Oh là, on vous perd, l'auditrice de l'Ouest. Et comment est-ce qu'elle s'appelle?
5: Elle s'appelle Mélie Rose.
0: Mélie Rose, oh, c'est joli.
5: Ah oui, bel prénom.
0: Oui.
5: Joli prénom.
0: Et donc, je suppose qu'elle est très très jolie aussi.
5: Ah ben oui, une belle créature, comme on dit.
0: Oui. Donc, la communion demain, en même temps que la fête des papas, en même temps que la fête de la
5: voilà.
0: Musique.
5: Et ben, une bonne fête aussi à toutes les, comment, les papas, quoi.
0: Bah oui, oh, ben, ça va être une belle journée pour elle.
5: Ben, une belle journée, et puis... Il faut penser aux papas qui sont décédés aussi.
0: Oui, bien sûr.
5: C'est pour eux, hein. Ben, ouais. La vie continue, hein. C'est pour ça, ben, on en profite pour faire sa petite fête, pour être bien dans la bonne humeur.
0: D'accord.
5: Et voilà.
0: Ben, c'est bien.
5: Ben oui, pourquoi
0: pas. Et demain, vous serez combien à peu près?
5: Oh, ben, pas beaucoup. Un petit comité. Peut-être une quinzaine de personnes. Petit comité, parce qu'après, les vacances bientôt, il y a pas mal de fêtes de mois de, comment, de juillet, là.
0: Oui, hein, oui.
5: Tout ça.
0: Oui.
5: Ça fait à peu près une quinzaine de personnes, hein, la famille seulement.
0: Bah,
5: la famille
0: c'est
5: est grande, mais seulement là, je choisis un petit peu. Faire en deux parties.
0: D'accord.
5: Une mais deuxième ça, c'est partie, ce soir après.
0: D'accord.
5: On a de la famille de la métropole qui arrive la semaine prochaine, alors, ben, on va fêter ça ensemble.
0: Oui.
5: On attend tout le monde arriver, quoi.
0: D'accord. Donc, on fait une petite partie et après, on fera la grosse, grosse fête la semaine prochaine.
5: Oui, au mois de juillet.
0: Voilà.
5: Voilà.
0: Pour les 45 ans de Freedom.
5: Oui. Là, bon, c'est 45 ans. Ça se fait à Saint-Paul, ça, non, je crois.
0: Oui, à l'Expo Bac de Saint-Paul.
5: Mais je trouve quelque chose bizarre. Pourquoi il fait payer?
0: Ben, parce que, pourquoi pas?
5: Oui.
0: Ben après, il faut bien pour une ambiance, tout ça. Il y a des artistes et tout.
5: Et c'est à quel endroit, Expo Bac, ça, non?
0: Oui, c'est
5: ça,
0: l'Expo Bac de Saint-Paul.
5: Ben, c'est l'entrée, c'est combien? 10 euros?
0: 20 euros.
5: Ah, c'est cher, hein. Ben,
0: mais il y a 4 heures de spectacle.
5: Ah oui, mais c'est tout à les mêmes, 4 heures de spectacle. Mais vous gagnez un bon spectacle comme Cassav, par exemple.
0: Bah oui, mais là, on a quand même...
5: Des spectacles locaux, là, par exemple.
0: Bah oui, ben là, ce sont que des chanteurs locaux.
5: Oui, voilà.
0: Ce sont des artistes locaux, c'est bien. Cassav,
5: oui,
0: c'est bien aussi, mais c'est pas pareil. Cassav, ils viennent de loin. Et en plus, Cassav, je parie que vous payez beaucoup plus cher.
5: Mais plus cher, mais on apprécie, on se régale.
0: Oh, donc on n'apprécie pas les artistes locaux?
5: Oh, ah, après, oh, moi, pas trop, hein. Enfin, mais pas là, personnellement pour moi, hein. Mais pas, pas pour les autres, mais enfin. Mais je veux dire, chacun chez soi dans la vie, hein.
0: Ah après, oui, bien sûr. Ah bah oui, il en faut pour tout le monde, heureusement.
5: Ben oui, c'est ça. Mais je veux dire, il préfère voir Cassav, il paye 45 euros, ben. Il régale, il déguste, comment dire.
0: Et ça dure combien de temps, le concert?
5: Ben, je sais pas trop, mais mi-temps, il dit bien le 15 août, là. Ben, peut-être 4 heures, 3 heures, 4 heures, mais je sais pas, à peu près.
0: Je sais pas.
5: 3 heures, à peu près, minimum.
0: Ça fait 10 euros de l'heure.
5: 10 euros de l'heure, ben,
0: à peu près.
5: Euros. Ben oui, ça va. Ça va dans l'ensemble, mais Olivia, hein. Il faut pas, il préfère dire que, n'est pas question qu'il aime pas le marché local.
0: Oui.
5: Il veut dire, oh, à 20 euros, hein, c'est pas donné à tout le monde 20 euros pour vous avoir du local, hein.
0: Bah, oui, mais après, on a tous les groupes, on a 14 artistes. Vous rendez compte? 14 artistes. Oui. En une fois, c'est bien, c'est pas un artiste qui chante. Non, là, c'est 14.
5: C'est très bien, mais comment dire ça? Ben, voilà. Bon, ben, je te souhaite une belle journée.
0: Ben, merci à vous aussi.
5: Et bonjour à tout le monde et sans oublier la famille Savignan et félicité.
0: Ben, très bien. Et ben, on les embrasse et puis très, très bonne journée et on embrasse Mélie Rose.
5: Merci. Allez, au revoir.
0: Allez, à bientôt. Au revoir.
5: Au revoir.
0: Bah alors, on n'aime pas les artistes locaux? Ah bon? Donc vous n'allez pas venir à l'Expo Bac de Saint-Paul? C'est quand? Le 7 août? On en reparlera tout à l'heure. On prend vite un appel. Et donc pour les 45 ans de Freedom. Et est-ce que vous avez vu, quand vous êtes baladé sur Saint-Denis, le panneau publicitaire avec la colombe? Vous avez vu ou pas? Si vous avez vu, appelez-nous au 02 62 99 12 00. Freedom, bonjour, allô? Allô?
6: Oui, bonjour.
0: Oui, bonjour.
6: C'est bien Radio Freedom?
0: Oui, c'est Radio Freedom.
6: Je suis en direct.
0: Vous êtes en direct, on vous écoute.
6: D'accord, je vous appelle, je vais pour confirmer ce que la dame a dit là, sur le périscolaire à Bapanou.
0: Oui.
6: Oui, je suis un parent, en fait, mon enfant est avec l'animatrice en question.
0: Oui.
6: Et ben, c'est pour confirmer, c'est une très bonne animatrice, elle fait son travail. Et mon enfant, lui, à la rentrée, il était très, très attristé.
0: Oui, parce
6: que... Par son animatrice.
0: Mm-hmm.
6: Et ben, je comprends pas pourquoi la mairie de Bapanou fait autant de favoritisme.
0: Alors, pourquoi la mairie de Bapanou ne fait autant de favoritisme?
6: Ben, parce que cette dame, elle organise une association.
0: Mm-hmm.
6: Et elle n'arrive pas à avoir une place, quoi. Travailler.
0: Oui. Mais peut-être que là, la dame, enfin, je sais pas, c'est vrai qu'après, ce sera peut-être plus compliqué de prendre un local ailleurs que demander à la mairie.
6: C'est super, je trouve. Elle demande à la mairie, mais la mairie a toujours une bonne excuse, quoi.
0: Ouais, enfin.
6: C'est la concurrence, soit elle n'a pas un an d'existence, alors qu'elle aura un an d'existence à la rentrée. Comme le dame a précisé,
0: mm-hmm.
6: C'est exactement ça.
0: Mm-hmm.
6: Donc, c'est quelque chose que nous, parents, on ne comprend pas, on n'a pas d'explication.
0: Bah, c'est dommage, c'est surtout pour les enfants. Normalement, on est censé penser aux enfants d'abord.
6: C'est ça, effectivement. Et mon enfant, lui, il est tombé malade. Il ne s'est pas bien du tout.
0: Parce qu'elle n'était plus là ?
6: Oui, oui, exactement. Oh. Il s'était habitué avec cette animatrice. Vraiment, il s'était attaché. Et on n'a eu aucune explication.
0: Oh. Mais combien de temps elle est restée malade, cet enfant ?
6: Pendant plusieurs mois, j'ai dû l'enlever dans l'ancien périscolaire. Qui prenait pas à cœur et prenait pas du tout à cœur que cette femme était partie. Donc pas donné d'explication non plus aux enfants.
0: Oui, oui, donc en fait, oui, donc bon, ben là, et votre enfant, lui, ça l'a vraiment touché. Et oui. Donc, le pauvre, ça l'a tellement touché que ça l'a rendu malade.
6: Oui.
0: Mais est-ce que c'est vraiment dû à ça que ça l'a rendu malade?
6: Oui, mais il cherche la dame à chaque fois dans l'école.
0: Mais il a quel âge?
6: C'est le matin, à 7 ans. Le D'accord. matin et le soir, bon, cette dame faisait des anniversaires. Elle faisait des animations. Franchement, moi, je ne comprends pas du tout pourquoi la mairie de Poapano n'aide pas les associations, les nouvelles associations qui viennent d'ouvrir.
0: Bah oui, on pourrait aider, c'est vrai. Bon. Et là, du coup, il est dans un autre périscolaire?
6: Non, mais pour l'instant, je m'arrange avec le papa pour le matin le déposer à l'école et toujours quelqu'un pour récupérer parce que. Il veut absolument que cette dame-là, quoi.
0: Oh, le pauvre.
6: Là, nous, on est à fond derrière cette dame pour qu'elle puisse avoir un local ou... Je sais pas, on comprend pas.
0: Ouais. Bon, bah écoutez, ouais. Bah, merci pour votre témoignage. Il y aura peut-être d'autres personnes qui vont dire la même chose. Par rapport à cette période scolaire du côté de Brapanon.
6: C'est bien que la mairie donne une explication.
0: Oui. Alors surtout, une question à la mairie, si la mairie pouvait nous répondre, pourquoi elle ne peut pas voir son local?
6: Oui. Merci beaucoup.
0: Je vous en prie, courage à vous et puis tenez-nous au courant.
6: Merci, oui, il n'y a pas de souci.
0: À bientôt.
6: Au revoir.
0: Vous vous rendez compte, l'enfant il est tombé malade parce qu'il voyait plus la dame de périscolaire. C'est fou, le pauvre. Et parce qu'en fait, la périscolaire, elle est partie sans, elle a pas pu dire au revoir aux enfants, expliquer quoi que ce soit. Du coup, ça a affecté quelques enfants, dont au moins celui-ci. Donc, on est du côté de Brapanon. Elle fait tout pour ouvrir avoir un local pour faire son association de périscolaire. Et apparemment, ce qui est dit, c'est que la mairie, à chaque fois, ils disent non, ils veulent pas. Ils disent que c'est de la concurrence déloyale. Allez, il est 10h58. Allez, un appel rapide. Freedom, bonjour. Allô?
7: Allô?
0: Allô, oui, bonjour.
7: Bonjour.
0: Oui?
7: Je sais pour avoir un renseignement, s'il vous plaît. Hein?
0: Oui.
7: Il faut demander aux auditeurs s'ils n'ont pas un peu de carreau cassé pour moi mettre dans ma case. Parce que ma première moyen pour moi acheter. Les carreaux cassés, mon mari vient bien travailler, bien avec.
0: Vous êtes dans quelle ville, madame?
7: Hein?
0: Vous êtes dans quelle ville?
7: La Rivière-Saint-Louis.
0: Bon alors, si on a des personnes qui ont des carreaux cassés pour cette dame, vous avez besoin de beaucoup?
7: Ah ben oui, pour employer une chambre.
0: Ah, pour une chambre?
7: Parce qu'elle a beaucoup de poussière.
0: D'accord.
7: Ça fait un petit mois, ils mettent avec. Mais c'est comme une chambre de mosaïque. Elle est comme un travail.
0: D'accord. Mais après, votre mari, il s'est installé?
7: Ben oui, il s'est.
0: Ah, d'accord. Bon, alors, elle est exceptionnelle, parce que sinon, il faudra appeler le soir, entre 19h et 20h, au 99-14-00.
7: 99-14-00.
0: Voilà, mais bon, laissez votre numéro de téléphone, exceptionnellement.
7: D'accord. Elle est affichée, là?
0: Oui, allez-y, laissez votre numéro, dépêchez-vous.
7: Le numéro 0, mais le numéro est à ma fille, là.
0: Alors, 06-92, je peux donner que celui-là, hein?
7: Oui.
0: Alors 06 92 32 76 76. Oui. Si quelqu'un veut aider cette famille, ils ont besoin de petits carreaux cassés, faire un peu genre de mosaïque, quoi. C'est pour mettre dans une chambre et on est du côté de la rivière Saint-Louis.
7: Oui.
0: Et donc appelez aussi ce soir, ou enfin toute la semaine, au 99 12 00. 14 00, pardon. Ah, je me suis trompée. entre 19h et 20h au 99 14 00. D'accord?
3: D'accord. Ok. C'est bon.
0: Très bonne journée à vous. À bientôt.
3: Au revoir.
0: Bah oui, bah j'espère que vous pourrez l'aider. Bon, après, on sait, hein, les petites annonces, c'est le soir, entre 19h et 20h, 99 12 00 0 pour les pertes et le 99 14 00 0 pour les annonces diverses. On a parlé ce matin de tout ce qui est périscolaire, mais pour l'instant, il est 11h.
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11: Et à 9h, l'essentiel de l'actualité sur Europe 1 ce samedi 20 juin, c'est avec Margot Siffer. Bonjour Margot.
12: Bonjour Alexis, bonjour à tous. La France écrasée par la canicule, 60 départements ce samedi en vigilance orange, près de 41 millions de Français concernés et plusieurs départements pourraient basculer demain en alerte rouge. Sébastien Lecornu présidera en fin de matinée un centre interministériel de crise. Léon de la Fontaine, porte-parole du Parti communiste français, nous dit ce matin sur Europe 1 ce qu'il attend du gouvernement.
13: Que des mesures politiques fortes soient prises, soient mises en place, bien sûr, déjà pour gérer l'urgence. Hein. La canicule arrive, elle est déjà d'ailleurs bien présente. Donc des mesures permettant notamment de protéger nos enfants qui vont aller dans les écoles lundi. Les mesures notamment, qu'est-ce qui est proposé aux familles qui n'auront pas d'autre choix que de laisser leurs enfants à l'école parce qu'ils n'ont soit pas de garde, soit de toute façon parce que leur logement n'est pas adapté non plus pour résister aux chaleurs. Donc il faudra qu'ils trouvent des mesures alternatives. Et ensuite, moi, ce que j'attends, il y a quelques annonces qui ont déjà été faites, c'est surtout permettre de résister de mieux en mieux à ces vagues de chaleur qui se multiplient d'ailleurs semaine après semaine.
12: Léon Desfontaines, porte-parole du Parti communiste français, ce matin sur Europe 1, une interview à retrouver en intégralité sur le site et l'application. Polémique au tribunal de Bobigny, une mère de famille moquée par des juges alors qu'elle dénonçait une agression sexuelle sur son fils. Elle a notamment été qualifiée de psychologue, bobo ayant surréagi. Le conseil supérieur de la magistrature a été saisi. 14 personnes mises en examen pour avoir été aux commandes d'un important trafic de stupéfiants qui alimentait le nord de la Franche-Comté. 740 000 euros de drogue et d'avoirs criminels ont été saisis. Premier meeting de campagne cet après-midi pour Bruno Retailleau. 4000 sympathisants attendus. Objectif, incarner une rupture avec le macronisme et présenter une alternative au RN. Le gouvernement mène à la recherche d'économies. Il envisage de baisser dès cet été certains remboursements de l'assurance maladie. La part des soins restant à charge des patients et de leur mutuelle pourrait donc augmenter. Objectif, réaliser jusqu'à 2 milliards d'euros d'économies. Deux morts hier dans le crash d'un avion de tourisme à La Baule. Il était parti de Rennes pour participer à un rassemblement d'avions. 63 pompiers et 29 engins ont été mobilisés pour éteindre le feu causé par l'accident. Et puis du rugby avec le stade toulousain qui s'est facilement qualifié pour la finale du top 14. Victoire 71-17 face au Racing 92. Demi-finale ce soir entre Montpellier et le Stade français. Coup d'envoi de la rencontre à 21h05 à suivre en direct et en intégralité sur Canal+.
11: Merci beaucoup Margot Siffer. La météo, c'est très important en ce moment. On a chaud, c'est le moins qu'on puisse dire. Oui. Et on va avoir encore plus chaud ces prochains jours.
14: Oui, ça va continuer. Déjà, la matinée de ce samedi sera... La matinée de ce samedi sera ensoleillée, sauf sur la pointe bretonne où le ciel reste couvert. Et quelques nuages qui concerneront aussi le centre Val-de-Loire, le Limousin et l'Occitanie. L'après-midi, les nuages dominent de Brest à Cherbourg. Il y a même des orages parfois forts qui éclateront du Berry à la Lorraine avec des risques de rafales et même de grêle. D'autres orages se développeront sur les reliefs. Dimanche, demain, la chaleur va s'accentuer et lundi, on aura des maximales qui pourraient atteindre plus de 40 degrés dans le sud-ouest, le Val-de-Loire et la Bourgogne. Pour cet après-midi, on aura 21 à Boulogne-sur-Mer, ce sera encore respirable, 33 à Laval, 34 à Orléans et dans la capitale, 36 à Bordeaux, 37 à Saint-Étienne et 38 à Angoulême, Brive, Cahors, Strasbourg et Colmar.
11: Merci beaucoup Marilyn Hérault. Je rappelle qu'il y a 60 départements en vigilance orange canicule aujourd'hui. Certains pourraient basculer en rouge,
14: demain.
11: Dès demain, et que aujourd'hui, le Premier ministre Sébastien Lecornu va réunir une cellule de crise au ministère de l'Intérieur pour annoncer sûrement de nouvelles mesures pour faire face à cette canicule. Courage à vous si vous êtes confronté, plus d'un Français sur deux confronté à la canicule en ce moment. Buvez bien, hydratez-vous. Voilà, bon courage. Frédéric Taddeï arrive dans quelques instants sur Europe 1, c'est arrivé cette semaine. Belle matinée à tous. On vous dit à demain.
14: À demain.
11: À demain.
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0: Donc, et nous allons chez Jean-Wilfried. Jean-Wilfried, il faudrait répondre au téléphone et nous donner le montant de la cagnotte du Frido Million. Oui, et on l'a déjà dit le montant. Hein. Ouais, une somme pas mal hein, quand même. Hein. Donc, oui, avec cette somme, je pense qu'on peut faire une belle fête des papas. Ou bien autre, même juste un anniversaire. Pourquoi pas? Jean-Wilfried, du côté de Trois-Bassins. Alors, est-il là ou pas? Ça sonne une fois. Deux fois. Jean-Wilfried, si vous êtes à la maison, répondez au téléphone pour gagner la cagnotte du Frido Million. Troisième sonnerie. Oh non, quand même pas. Quatrième sonnerie. Allez. Cinquième sonnerie. Bon, ben, tant pis, on attend jusqu'à la fin. Au cas où. Jean-Wilfried?
1: Oui.
0: Allô, Jean-Wilfried? Allô?
1: Oui, c'est bien ça.
0: Oui, c'est bien Jean-Wilfried. C'est Radio Freedom. C'est Radio Freedom pour la cagnotte du Frido Million. Donnez-moi le montant, s'il vous plaît.
1: Bon, Radio Freedom.
0: Vite, le montant du Frido Million. Vite, vite, vite. Allez, plus de 200 euros.
2: Aïe, aïe, aïe.
0: Aïe, aïe, aïe, mais dépêchez-vous. Aïe, aïe, aïe. Donnez-moi le montant. C'est perdu.
3: C'est perdu, pas de chance.
0: Ah là là.
1: Pour commencer, madame.
0: Ah bah.
1: Ah, bah... excusez-moi.
0: Bah non, on peut pas recommencer, c'est pas possible. Là là. Oh là là. Et vous aviez le montant?
1: Ça c'est son garçon, ça.
0: Ah bah son garçon. Oui, alors vous aviez le montant?
1: Non.
0: Ah, j'ai eu peur. Rendez compte, si vous m'aviez dit, bah si j'avais le montant. Ah là là, mais pourquoi vous avez couru partout dans la maison? Faut ah, juste me donner le montant, restez au téléphone avec moi, vous partez là-bas, là, non? 299 euros, il y avait.
1: Ah, 299 euros.
0: Ah, c'est pas mal, hein?
1: C'était 4 000 euros depuis hier, hein?
0: Bah voyons. Bah oui, mais 4 000 euros peut-être, mais 299, c'est pas mal aussi.
1: C'est sûr.
0: Et on fait pas mal de choses avec 299 euros, non?
1: Ouais, on fait des courses.
0: Ah, ben voilà, voilà. Donc là, on mange pas ce week-end.
1: Ah là là, c'est dommage, c'est dommage.
0: Bon, on était du côté de Trois-Bassins, ben c'est pas grave, la prochaine fois.
1: Eh bien si, madame.
0: Bon.
1: C'est le bouclier sur Rouen.
0: Ok, eh ben écoutez, on vous embrasse tous, et puis ben, très très bonne journée.
1: Bonne journée tout le monde.
0: Allez, à bientôt. Au revoir.
1: Bonjour.
0: Au revoir. Mais oui, quand on vous appelle, on vous dit « Donnez-moi le montant du Frido Million ». Dès qu'on met le chronomètre, allez-y, donnez-moi un montant, en fait, n'importe quoi. Puis les autres, vous arrivez après. Il y a 45 secondes, il n'y a pas beaucoup de temps. Bon ben, tant pis, c'est pas grave. Allez, on augmente la cagnotte pour demain. Non, pas pour demain, pour lundi. Demain, c'est dimanche. Demain, donc, reposez-vous et notez bien le montant pour donc lundi 7h15. Le montant du Frido Million, c'est avec Francky. 318 euros. Voilà, j'ai décidé. 318 euros. J'ai bien dit 318, hein. J'ai pas dit un autre montant. Je me suis pas trompée. 318 euros pour le montant du Frido Million. Donc, pour lundi. C'est l'heure de répondeur enregistreur La Moukatali. Et oui, votre répondeur enregistreur La Moukatali. Deuxième rendez-vous de la journée. Alors, aujourd'hui, vous avez parlé de dératisation. Alors, il paraît que pour dératiser les rats, du côté de la plaine des Cafres, il faut un tracteur. Il y a combien de rats là-haut, là? Donc, oui. Et ensuite, on parle aussi du passe-transport, passe-loisir. On parle aussi de la Coupe du Monde, on parle de la France. Eh bien, on écoute tout de suite les messages que vous avez laissés sur le répondeur enregistreur La Moukatali.
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5: La Moukatali, vous voulez mon casse un petit coup là, pour la mairie de Plaine des Cafres. Côté, on a été beaucoup de travail de chez tracteur pour faire une dératisation. Il faut prendre un gros tracteur pour faire une dératisation. Et là, il cause, rien dans le téléphone. Il arrête de travailler 10h30. Vous voulez dire un petit coup la mairie de Plaine des Cafres avec monsieur le maire. Il faudrait contrôler un petit coup tous ces boucles là, hein. Parce qu'il cause depuis 10h30. Et puis 11h15, il prend l'autre la commune, ils sont ensemble. Côté, ben, comme dit maintenant, arrête un coup, tout ça, mais ça passe sérieux, hein. Dis monsieur le maire avec le bon chef, il faut contrôler un coup, bonne boucle, comment? Après, il dit comme ça, et l'argent est gaspillé. Pour faire une dératisation, il faut prendre un gros tracteur. Première fois, moi, ça m'a beaucoup gratté le pied comme ça. C'est un coup de gueule pour la mairie de Plaine des Cafres.
6: Allô, oui, bonjour. Mes téléphones pour le passe transport, le passe loisir, le Cyril Melchior, les faisceaux pour pète dans la télé, les finances aides à domicile, les finances, le passe transport, les finances, le pont. Ben là, on gâte ton moment. Commence par faire le passe transport, le passe loisir. Nous, les déjà en juin, qui fait ton pour pète dans la télé, on a des mois. Tiens, tu finances pas rien. Mes téléphones, ah oui, les pas mis en place, les pas mis en place. Ben là, tu fais ton pour pète, tu oublies pas suivre. Allez, dans 6 ans, représente à tous un pas là-bas. Allez, au revoir.
7: Oui, bonjour. Maintenant, rien contre la France. J'aime bien l'équipe de France, mais le problème, c'est qu'il faut partager les gâteaux. À chaque fois, il ne peut pas gagner une Coupe du Monde. Il faut comprendre, s'il vous plaît. D'accord? C'est une très bonne équipe, un très bon joueur, professionnel. C'est bien. Très, très, très bien, ça. Mais il faut laisser un peu la place pour les autres aussi. L'Algérie en Amérique, là-bas. Il faut qu'il y ait une équipe de l'Amérique qui gagne là-bas, une score. Il faut finir 10 étoiles. Assez, être gourmand, s'il vous plaît. Après, s'il y a gagné, tant mieux. Mais par contre, hein, nous serons content, nous les Français. Mais, l'équipe l'Amérique qui gagne, Cap-Vert, bon, l'équipe 5.
8: Bon, ben, il paraît que c'est le dernier G7 de M. Macron, parce qu'il n'a pas le droit de se représenter. Mais, d'après la loi, est-ce qu'il aurait le droit de présenter sa Brigitte? Et il continuerait comme ça, voilà. Est-ce qu'il y a quelque chose qui l'en empêche? À moins qu'il ait marre du pouvoir aussi, lui aussi, hein. Au revoir.
9: Salut la réunion, enfoiré.
0: Présenter Brigitte à la place d'Emmanuel Macron? Bon, bah écoutez. Voyez les messages sur le répondeur enregistrant à la Moukatalie, vous pouvez parler. La Moukatalie, vous pouvez parler de tout. Coup de cœur, coup de gueule, comme vous voulez. Et maintenant, c'est aussi dans Jardin Tropical. Hein, vous pouvez écouter la Moukatalie. Le prochain rendez-vous, ce sera cet après-midi. Et puis, vous pouvez aussi laisser un petit message pour Cosmo Grand Moment. Ben oui, si vous avez un petit, un petit Cosmo, ben allez-y. Et vous dites tout simplement Cosmo Grand Moment et vous laissez votre message. Et après, on en parle.

0: 11h15 02 62 99 12 00, c'est la libre antenne Freedom. Bonjour. Allô? Allô?
1: Allô, bonjour.
0: Oui, bonjour.
1: Oui, je voudrais savoir là, une musique qui vient de passer instrumentale, nous verrons s'il te plaît.
0: Sur Freedom 2?
1: Oui.
0: D'accord. Alors, instrumentale qui vient juste de passer là maintenant.
1: Oui, instrumentale. J'aime bien cette chanson-là, mais je ne sais pas qui chante, qui joue. Quoi.
0: Eh bien, on va écouter, on va voir tout de suite. C'est qui comme instrumentale? Quelle heure il est là? 11h15? Ah oui, ça doit être ça alors. Allez, on va essayer ça.
1: C'est en anglais, je crois. Oui.
0: Bah, c'est un instrumental ou pas?
1: Instrumental, oui. Enfin, il chante aussi, oui, mais c'est pas musique.
0: Alors attendez. Donc, s'il chante,
1: ouais.
0: je pense que. Et là, la chanson, elle est terminée là. Hein?
1: Ah oui, oui.
0: D'accord.
1: Parce que on m'a dit de patienter.
0: Oui, oui, c'est bon. Allez, on va essayer celui-là alors, plutôt, je pense. On écoute. Ça vous dit quelque chose?
1: Non, non, non.
0: C'est pas celle-ci? Attends, attends un peu.
1: Non.
0: C'est pas celle-ci.
1: Non, alors... là-bas est plus gaie.
0: Ah, elle est plus gaie. Bon, alors.
1: Oui,
0: c'est plus gaie.
1: Si bouge plus.
0: Bon, bah si ça bouge plus, eh bien, on va essayer. Attends, je fais une bêtise. Oula, j'ai failli faire une bêtise. On va essayer.
1: C'est comment ça.
0: D'accord. Non mais, on essaye. Là, ça bouge un peu. Tromper de ligne. Allez, on écoute.

0: Alors, c'est un peu reggae, ça, c'est bien. Hein, effectivement, c'est plus gay que la chanson d'avant.
1: Ah oui.
0: Sans pour autant qu'elle était pas, elle était jolie aussi. Hein. Alors, donc, c'est Kingston Feeling, l'interprète. Kingston.
1: Comme
0: le roi.
1: Ouais.
0: Stone, S-T-O-N.
1: S-O-N, oui.
0: Et plus loin, Feeling, F-2-E-L-I-N-G.
1: Oh, man. Merci beaucoup.
0: Attendez, je vous ai pas donné le titre. Vous voulez pas le titre de la chanson? Vous voulez pas le titre de la chanson?
1: Ben oui.
0: Ça, c'était que l'interprète.
1: C'était le titre.
0: Pas du tout, non, ça, c'est l'interprète. Et donc, le titre de la chanson, c'est No Justice.
1: No
0: Justice. Je dis en français en plus.
1: Oui, oui.
0: Fort.
1: Oh, merci beaucoup. Merci. Je vous souhaite une bonne journée.
0: Bon, bah d'accord, bah moi aussi, très bonne journée à vous, à bientôt, au revoir. À vous aussi, au revoir. Bon, alors, le titre, je vais le dire entier, c'est « No justice for the poor ». Il a dit comme ça, de poor. Ouais, c'est ça. Allez, on écoute.

0: Eh bien oui, donc là c'est du reggae. Kingston Feeling, No Justice for the Poor. Et oui, c'est sur Freedom 2 actuellement. Plein d'autres tubes. Et puis demain, fête de la musique, 100% musique locale sur Freedom 2, demain de 6h jusqu'à 20h. 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Où écouter Freedom 2? 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La libre antenne, c'est le 02 62 99 12 00. Puis vous entendez une chanson sur Freedom 2, n'hésitez pas, hein, vous notez la date et l'heure et vous nous appelez ensuite au 02 62 41 51 51. Freedom, bonjour. Allô?
1: Oui, allô, bonjour.
0: Oui, bonjour, oui.
1: Oui, moi en fait, j'interviens sur votre antenne pour avoir des éléments complémentaires suite à l'accident qui s'est produit sur la commune du Tampon hier. Une dame qui aurait été retrouvée inconsciente.
0: Oui.
1: Et je sais qu'il y a un jeune homme qui vous a appelé hier pour vous le signaler. Mmh. Et moi, je suis sa fille, en fait. Hein. Je suis la fille de la dame.
0: D'accord.
1: Et ma maman, du coup, elle a un trou noir. Elle se retrouve aujourd'hui à l'hôpital avec une fracture du tibia. Oh. Donc, il faudra opérer. Et nous n'avons pas d'éléments, ni avec la gendarmerie, ni avec les pompiers. Et je sais qu'il y a des témoins qui ont été présents et en fait, on aimerait avoir plus d'éléments à ce sujet. Donc, si cette personne qui vous a contacté hier...

0: qui l'aurait percuté à ce moment-là. Et il y a une autre version qui nous dit que elle a fait un malaise et puis c'est tout. Voilà. Mais on sait qu'il y a, de source sûre, on sait qu'il y avait un véhicule présent à ce moment-là. Mmh. On a la couleur de ce véhicule, on sait que c'était une dame au volant et on n'a pas plus d'éléments et on aimerait vraiment que la personne qui vous a contacté hier après-midi puisse nous contacter, nous, ses enfants, s'il vous
1: plaît. Bien sûr. Mais donc là, votre maman est à l'hôpital ?
0: Ma maman est à l'hôpital avec une commotion cérébrale, enfin pas une commotion à la tête, avec des points de suture à la tête, mais c'est surtout une fracture du tibia. Donc elle doit être opérée dans les jours qui suivent.
1: D'accord.
0: Mais elle a un trou noir, elle se souvient vraiment plus de rien, vraiment plus de rien. Et nous, en fait, ses enfants, on aimerait avoir des éléments parce qu'on trouve cette affaire un peu suspecte. On nous dit qu'elle a fait un malaise, oui, mais comment une personne faisant un malaise puisse tomber et se fracturer le tibia?
1: Bah oui, c'est ça. Mais en plus, même vous, je suppose que il faut faire une plainte ou quoi que ce soit, quelque chose comme ça, non?
0: Nous, en fait, on a été à la gendarmerie ce matin et les gendarmes nous ont dit que c'est à maman de se déplacer pour porter plainte.
1: Ah. Oui, mais voilà, là, pour l'instant, elle ne peut pas bouger.
0: Elle ne peut pas. Voilà. Elle ne peut pas et on, ça ne sera pas de suite également parce qu'avec une fracture du tibia à 76 ans, je ne pense pas qu'elle sera remise aussitôt.
1: Ben donc, oui, c'est ça. Mais il n'y a pas une autre solution pour porter plainte sans se déplacer? Il n'y a pas juste sur Internet ou je ne sais pas trop quoi?
0: Là, on est en train de voir au niveau des commerçants du tampon.
1: Oui.
0: Et comme je dis, les commerçants nous donnent plusieurs versions. Il y en a qui ont vu, ils nous disent, bah, en fait, quand on a été sur les lieux, il y a des traces de sang et les traces de sang ne sont pas sur le passage piéton. Les traces de sang sont plus haut que le passage piéton. Et il y a un témoin qui nous dit que son sac a été retrouvé beaucoup plus loin. Donc, si son sac a été retrouvé beaucoup plus loin, pour nous, c'est qu'elle a été percutée par cette voiture.
1: Mais donc, cette personne-là, elle a tout vu?
0: Oui, apparemment, oui. Elle aurait témoigné sur vos ondes à
1: 13h30. D'accord. Donc, si on a cette personne
0: nous entend, s'il vous plaît, il y a mon numéro qui s'affiche, qui nous appelle, s'il vous plaît.
1: Bah oui, bien sûr, parce que là, c'est... mais enfin, c'est quand même fou, quoi. Si c'est une voiture qui l'a percutée, comment on peut partir comme ça?
0: C'est nous, l'information qu'un témoin nous a donnée tout à l'heure, un commerçant. Le commerçant nous a dit, lui, il aurait vu, donc, c'était une dame dans une voiture, et la dame aurait dit, non, elle n'a rien fait, elle n'a pas percuté la personne. Non, elle n'a pas percuté la personne. Mais c'est tout ce qu'on a comme témoignage.
1: D'accord. Bon, ben, si la personne, elle peut nous rappeler, ce serait bien. Donc, laissez votre numéro de téléphone, comme ça, s'il y a d'autres personnes qui étaient témoins aussi, pourront vous appeler.
0: Oui, je veux bien. 06 92
1: oui
0: 25
1: oui
0: 52
1: oui
0: 67
1: 25 52 67 donc pour cet accident qu'il y a eu hier où il y a une dame qui était inconsciente, on est du côté du rond-point des chandelles, du côté du tampon.
0: C'est ça.
1: D'accord. Et en fait, il y a plusieurs versions, c'est pour ça que vous voulez un appel à témoins. Bon, après, déjà savoir ce qui s'est passé.
0: Voilà, exactement.
1: Bon. Très bien, 06 92 25 52 67.
0: C'est ça, merci beaucoup madame.
1: Je vous en prie, courage à vous et puis rappelez-nous, tenez-nous au courant déjà pour la santé de votre maman, d'accord?
0: C'est gentil à vous, merci beaucoup.
1: Je vous en prie,
0: au revoir.
1: Eh bien, qu'est-ce qui s'est passé du côté de rond-point des chandelles au tampon? C'était hier, donc si vous étiez dans le secteur, il y a une dame qui était inconsciente, n'hésitez pas à appeler donc la famille, 06 92 25 52 67. Freedom, bonjour, allô? Allô?
2: Allô?
1: Oui, bonjour.
2: Oui, bonjour.
1: Oui,
2: je vous appelle pour un renseignement, s'il vous plaît.
1: Oui.
2: Je suis à la recherche désespérément, d'un professionnel qui sache en fait convertir des cassettes en version numérique sur clé USB.
1: Ah d'accord. Oh ben ça se trouve ça.
2: Ben j'espère. En fait je suis passée déjà chez un photographe, mais il me dit qu'il a plus la machine donc il le fait plus.
1: Ah.
2: Et du coup j'ai pensé à vous.
1: Ah ben c'est gentil. Donc clé USB, donc les cassettes. Et vous en avez beaucoup de cassettes?
2: J'en ai deux.
1: Ah ça va, ok, d'accord.
2: Voilà.
1: Et c'est les vidéos des enfants et tout ça?
2: C'est ça.
1: Ben dis donc.
2: Bah c'est des vidéos de mariage de mes parents et de moi quand j'étais petite.

0: d'accord. Ok.
1: Voilà.
0: Bon, ben, s'il y a une personne... Alors, ça, alors c'est ce genre de choses, c'est le genre d'annonce qu'on a le soir au 99 14 00. Hein.
1: D'accord.
0: D'accord, donc là...
1: J'ai appelé tout à l'heure et on m'a dit d'appeler à 11h20.
0: Ah bon? Bon. Ok, donc si quelqu'un serait donc faire le transfert des cassettes sur clé USB, il y en a pas beaucoup, il y en a juste deux cassettes pour mettre sur une clé USB. Eh bien, bah, c'est vrai qu'il faut avoir l'appareil. Si on n'a pas l'appareil, c'est peut-être ça qui. Mais je crois que le soir, pendant une petite annonce, il y a un monsieur qui fait ça.
1: Je vais rester à l'écoute.
0: Voilà, restez à l'écoute et puis appelez aussi ce soir au 99 14 00, d'accord?
1: D'accord.
0: Donc là, on a bien entendu. Et puis, j'espère qu'on va pouvoir transformer votre cassette souvenir sur une clé USB.
1: Oui, j'espère aussi.
0: Bah ouais, ce serait bien. Ok. Très bien. Bonne journée à vous.
1: Merci à vous.
0: Au revoir. Au revoir. Eh bien, oui. Est-ce que vous, vous avez encore des cassettes à la maison? Est-ce que vous avez encore l'appareil? Bah oui, parce que les cassettes, c'est le truc là, quand on tourne là, que des fois, c'est la bande, elle se cassait et tout. Enfin, il y en a qui ont bien connu ça. Après on est passé au CD. C'est bien les CD aussi, mais ça raye. Mais bon, allez. Puis on peut en parler aussi évidemment. Les vieux, enfin pas les vieux, mais tout ce qu'on utilisait avant qu'on n'a plus maintenant. Genre par exemple les cassettes. Vos petits souvenirs de ce qu'on utilisait avant que maintenant on n'utilise plus parce que ça n'existe plus. Ce que vous souvenez de votre Walkman et tout ça. Hein? Allez, on peut en parler au 02 62 99 12 00. Allons un petit peu aux souvenirs des années 80, 70, 60. Prédame, bonjour, allô? Allô?
2: Oui, bonjour, Freedom.
0: Oui, c'est Freedom, bonjour.
2: Oui, je vous appelle, en fait, ça serait pour réagir un peu depuis ce matin, j'entends là à la radio,
0: oui,
2: pour confirmer ce que la dame a dit concernant le périscolaire.
0: Ah, bah décidément.
2: Oui.
0: C'est fou, ça.
2: Oui, parce qu'en fait, j'avais appelé l'année dernière pour mon enfant, ben, il était vraiment, même là, il était vraiment attristé.
0: Ah bon, votre enfant aussi?
2: Oui, mon enfant. Si j'avais appelé l'année dernière avec l'animateur, je suis tombée sur l'animateur, un monsieur, mais je sais plus son prénom.
0: Bon, c'est l'année dernière.
2: Voilà. Et voilà, j'aimerais réagir concernant, ben, pour confirmer ce que la dame avait dit, puisque ben voilà, c'est, je sais pas si c'est du favoritisme.
0: Mais il y a un problème quand même.
2: Concernée, oui. Oui, il y a un gros problème. C'est pour ça que j'entends réagir. Je tire un peu la sonnette d'alarme. Je ne sais pas si la mairie entend déjà les... Normalement, oui.
0: Ah ben là, depuis ce matin, vous êtes la troisième personne qui appelle. Et je pense, apparemment, vous ne serez pas les seuls.
2: Oui.
0: C'est fou, ça, cette histoire de périscolaire. On est du côté de Brapanon, hein?
2: Oui, c'est ça, Brapanon. La personne en question, elle a quand même 15 ans d'expérience. C'est pas une débutante, quoi. Donc,
0: bah oui.
2: Elle fait son travail, elle garde les enfants, enfin, gardez bien mon enfant. Mm-hmm. Mais voilà, il n'y avait pas de souci. Je comprends pas pourquoi autant de favoritisme.
0: Ouais. Et votre enfant, quand il était, donc quand elle est partie, il était attristé. Il était comme l'autre dame, oui. Il s'en est rendu malade, hein, ou il était triste,
2: ah ben oui,
0: c'était dur pour lui?
2: Totalement, tous les matins on pleure, maman, et voilà, il cherche l'animatrice en question, mais comme votre enfant est habitué, madame, donc c'est difficile du jour au lendemain de. Ça chamboule tout, quoi.
0: Bah oui, bien sûr, bah ça c'est comme les enfants quand ils rentrent les premières semaines, quand ils rentrent à l'école, qu'ils hurlent à l'école, là, c'est horrible. Mais là, voilà, c'est vrai, quand on est habitué à quelqu'un, et puis. On ne sait pas pourquoi elle part, on ne peut même pas donner de raison à l'enfant.
2: Voilà, du jour au lendemain, comme ça, on ne peut pas expliquer. Donc, nous-mêmes, voilà, on était un peu désorientés de la situation. Donc, voilà.
0: Et votre enfant, il avait quel âge à cette époque-là?
2: Ben, pareil.
0: 7 ans
2: mon nom, ah, oui.
0: D'accord.
2: Oh. Allô?
0: Oui, 7 ans.
2: Oui, 7 ans.
0: D'accord. On va dire donc. Oui. Ah bah oui, mais les enfants, ils s'attachent vite hein, aussi. Hein. C'est vrai qu'ils ne comprennent pas.
2: Oui, c'est ça.
0: Et ben, voilà. Donc là, ben, vous pensez que... je ne sais pas si c'est du favoritisme, mais bon, surtout pour une personne qui a plus de 15 ans d'expérience.
2: Voilà, je pèse mes mots là-dessus parce que je ne comprends pas du tout non plus. Voilà. Après 15 ans d'expérience, oui.
0: Oui, voilà, bon, ce serait une, elle débuterait, même si elle était très bien, mais elle débuterait, bon, il peut avoir un petit peu de scepticisme au niveau de la mairie, mais là,
2: voilà.
0: Bon, un petit peu sceptique, quoi, du niveau de la mairie, mais là, elle a 15 ans d'expérience, surtout qu'ils ont déjà travaillé avec elle, donc elle sait très bien comment elle travaille.
2: Oui, c'est une personne de confiance, donc moi-même, je comprends pas.
0: Non, et surtout que maintenant, on cherche les personnes de confiance, hein. Ça se fait rare, hein.
2: Bah oui, du jour au lendemain, vous vous êtes habitué avec cette personne, voilà, et comme ça, elle part,
0: ouais.
2: Sans aucune explication, ben. Voilà.
0: D'accord. Ben écoutez, restez à l'écoute de la radio. Je vois que vous écoutez bien la radio et que c'est vrai que depuis ce matin, ben, on en parle de périscolaire.
2: D'accord.
0: Du côté de Bras-Panon. J'espère qu'il y aura une solution pour cette dame. Et puis même si cette dame veut nous appeler pour me dire aussi sa version, parce que là, en fait, c'est vrai que tout le monde témoigne pour elle, ne comprend pas pourquoi, mais peut-être qu'elle aussi nous dire ben, par où elle passe en ce moment pour pouvoir ouvrir son association périscolaire.
2: Mm-hmm.
0: Ouais. Bah merci beaucoup madame.
2: Merci à vous.
0: Je vous en prie. Au revoir.
2: Au revoir.
0: Au revoir. Avant de reprendre la libre antenne, on a une petite pause publicitaire et on revient dans 3 minutes exactement. À tout de suite.
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0: Et oui, rendez-vous demain sur Freedom 2, fête de la musique 100% locale. 02 62 99 12 00. Freedom, bonjour, allô?
1: Allô?
0: Oui, bonjour.
1: Non, oui, c'est pas moi, alors.
0: Si, c'est vous.
1: Ah, oui. Non, c'était pour répondre à une dame, là, qui voulait avoir un numéro concernant les cassettes. Elle voulait refaire ses cassettes.
0: Oui.
1: Voilà. Ben moi, j'ai quelqu'un, parce que je connais quelqu'un, j'ai entendu sur votre onde, pareil, il y a 2-3 ans de ça.
0: Mmh,
1: et j'avais gardé le numéro et j'ai fait faire, donc c'est quelqu'un du tampon.
0: D'accord, ok. Mais je crois qu'il appelle souvent, hein.
1: Pardon?
0: Je crois que cette personne appelle souvent. Quand on fait les petites annonces, il appelle pour les transferts, à moins que ce soit un autre, mais je sais qu'il y en a un qui le fait.
1: Moi, j'ai entendu à l'instant, là, j'étais en train de déjeuner, ben, je dis, je vais répondre, mais.
0: Oui, ben vous avez bien fait.
1: Voilà, ben, si je peux lui donner le numéro quand même, parce que si
0: ben non, elle reste à l'écoute de la radio. Oui. Laissez votre numéro et puis elle vous appelle.
1: Ben si vous voulez.
0: Allez-y.
1: Si vous voulez. Alors moi c'est 06 93 00 45 44.
0: Ok, très bien.
1: Merci beaucoup.
0: Ben c'est moi qui vous remercie.
1: Ben je vous en prie, si je peux rendre service, c'est pas de problème.
0: Ben oui, c'est gratuit.
1: Allez, au revoir.
0: Au revoir. Freedom, bonjour. Allô.
2: Oui, allô, bonjour.
0: Oui, bonjour.
2: C'est Olivier de l'association Génération Capable.
0: Oui,
2: donc,
0: bonjour Olivier.
2: C'est pour prévenir donc tous les habitants de Saint-Louis qu'aujourd'hui, donc on est déjà en place, on fait une distribution de repas sur la place du Haut-Baradia. Donc c'est à côté de la gare de Saint-Louis.
0: Mmh.
2: Donc distribution de repas ben, pour toutes les personnes nécessiteuses, pour les personnes qui en ont vraiment besoin. À l'heure où tout le monde pense à la fête de la musique, il y a des foyers qui n'ont pas forcément de quoi se nourrir convenablement. Donc nous, on est une jeune association, on fait des petites actions vraiment pour aider ben, les gens de Saint-Louis. Notamment, on fait des levées de fonds, on va faire un loto-kin le 4 juillet. J'aurai l'occasion de rappeler pour faire la promotion de cet événement. Tous les fonds sont dédiés à ces actions-là. Donc là, on a fait, c'est la deuxième fois qu'on fait une distribution de repas. On fait aussi, on va faire une épicerie solidaire.
0: D'accord.
2: On aide les personnes âgées, on fait des travaux chez les gens, on fait de l'élagage. On est une association qui essaie de bouger vraiment. Et donc voilà. Donc aujourd'hui, là actuellement, on est déjà en place. On fait une distribution de repas.
0: Oui.
2: Donc toutes les personnes de Saint-Louis, bah, venez récupérer un repas, quoi.
0: Mais qu'est-ce qu'il y a dans ce repas là que faites-nous saliver ?
2: Alors il y a du riz, des lentilles et un poulet sauce d'huître.
0: Mmh, bien ça.
2: Ah oui, c'est pas mal. Donc, donc voilà. Bah, écoutez, je vous souhaite une belle journée.
0: Et vous êtes là jusqu'à quelle heure ?
2: Ben jusqu'à ce qu'il y ait des barquettes, quoi. Donc on a un stock et après voilà, quand il sera épuisé, ben on va partir.
0: D'accord. Jusqu'à épuisement. Il y a au moins, voilà. Il y a combien de barquettes à peu près d'après vous?
2: Il y a à peu près 150-200 barquettes.
0: Ah oui. Ah, donc, vous êtes passé pas petit, hein.
2: Ben on essaie de penser à tout le monde.
0: Ouais,
2: les temps sont durs. Pour les personnes qui seraient désireuses de suivre nos actions, donc il y a une page Facebook. C'est Génération Capable, Génération en créole, hein, G-E-N-E-R-A-S-Y-O-N, Capable, K-A-P-A-B.
0: Ah oui, la totale. Donc
2: voilà.
0: Moi, j'ai tout pas bien écrit.
2: voilà, sinon, pour
0: Capable.
2: Se retrouver, ce serait mieux. Voilà,
0: d'accord.
2: Capable.
0: D'accord, ok. Et qu'est-ce que je voulais dire? Donc ça, c'est pour la page Facebook.
2: Voilà, pour suivre nos actions.
0: D'accord. Alors, Génération, on a dit en créole, hein, donc G-E-N-E-R-A-S-Y-O-N.
2: Voilà.
0: Et c'est capable, C-A-P-A-B.
2: Non, K-A, K-A-P-A-B.
0: Ah bah oui, évidemment.
2: En créole.
0: oui, pardon, c'est bon. Et il n'y a pas de E à la fin.
2: Non, il n'y a pas de E.
0: Elle est bon. Donc là, c'est bien écrit. Oui, non, bah, oui, évidemment. Et c'est sur la place.
2: Alors, c'est Haut-Baradia.
0: Haut-Baradia, d'accord. Donc, on est du côté de Saint-Louis.
2: À côté du terrain de foot, en fait, c'est dans la croisée du stade de foot Théophile Waro et la croisée du temple de Saint-Louis.
0: D'accord. Donc, ça, c'est le repère pour les gens, s'ils ne savent pas trop où c'est Haut-Baradia. Peut-être qu'ils savent, mais ils ne connaissaient pas le nom, peut-être.
2: Voilà. Et alors, justement, si c'était possible, après, de programmer une petite chanson, c'est Bastia, langue causée, notre tradition. Si c'est possible, on ne sait pas.
0: Ben là, je ne sais pas. Alors, c'est quoi, Bastère?
2: Oui, histoire de mettre du baume au cœur bah, dans cette action, qu'on ait un peu plus le sourire et qu'on essaie de donner aux gens un sourire en ces temps difficiles. C'est vraiment le but, hein.
0: Oui. Et donc là, ça fait pas longtemps que vous avez fait votre association, c'est ça?
2: Voilà, c'est une jeune association. On a moins d'un an. On doit avoir 6-7 mois. Mmh. Et donc on commence à prendre en ampleur. On fait quelques actions. On fait des levées de fonds. Et tous les fonds, c'est reversé vraiment à des actions qui sont à destination de la population saint-louisienne. Par exemple, on va apporter de l'aide aux personnes âgées qui n'arrivent pas à utiliser Internet.
0: D'accord.
2: On a dans notre association un panel de personnes avec plusieurs compétences.
0: Mm-hmm.
2: Et on essaie de mettre ces compétences de façon donc bénévole, hein, totalement bénévole, au profit des Saint-Louisiens. On a déjà élagué chez quelqu'un. Alors pour ceux qui s'y connaissent, les travaux d'élagage, c'est extrêmement cher. Une personne seule, isolée, qui n'avait pas les moyens de le faire et qui il faut faire ces travaux-là à l'approche des périodes cycloniques. Donc on le fait gratuitement. On effectue des fois des travaux aussi chez les gens, des petits travaux de plomberie, des travaux qui restent quand même dans un cadre légal puisqu'on a des certifications. Hein, c'est-à-dire la personne qui a fait l'élagage, c'est une personne qui a la certification. Délagueurs. Mmh. Donc c'est pas des choses qui ne sont pas cadrées, c'est des choses qui sont
0: surtout les lagages.
2: Voilà. On a les autorisations pour le faire. On souhaite vraiment prendre encore en ampleur. S'il y a des gens qui veulent nous suivre, nous aider, etc. On n'a pas vraiment de d'âge type. C'est vraiment on aide les jeunes, les moins jeunes. On va faire
0: on
2: une
0: aide tout le monde.
2: Soirée aussi. Voilà, on va faire une soirée. Alors dans le panel d'action, on est très large. Là, on va faire une soirée pour les jeunes, c'est une boum, avec des prix qui sont pas très élevés.
0: Mm-hmm.
2: Le but, c'est d'essayer d'amener de la joie aussi dans Saint-Louis, dans le cœur des gens.
0: Ah, c'est marrant. Une boum pour les jeunes ou c'est pour tout le monde? Ah, c'est marrant ça.
2: C'est après la période post-bac. Ça va être le 27 juin normalement.
0: D'accord.
2: Donc toutes ces infos, c'est pour ça, c'est présent sur.
0: Vous nous rappellerez pour nous parler de ça.
2: Oui, voilà.
0: D'accord.
2: Entre-temps, il y a le token, okay. etc. Donc, j'y manquerai pas.
0: Ok. Eh ben, écoutez, plein de choses vous faites, vous organisez, c'est très bien. Plein d'activités.
2: Ben, on essaye.
0: Eh ben, courage à vous. Donc, on a dit qu'il y a distribution de repas aujourd'hui. Donc là, ça a déjà commencé.
2: Voilà,
0: et jusqu'à épuisement. Tu n'auras plus de barquettes, vous partirez.
2: Voilà.
0: Et donc, c'est génération capable.
2: Génération capable, voilà, sur le parking du Obaradia,
0: oui.
2: Juste à côté du stade Théophile Hoareau et du croisement donc du temple de Saint-Louis.
0: D'accord, ok, très bien.
2: Merci.
0: Je vous en prie, bonne journée à vous
2: journée.
0: Et puis continuez comme ça.
2: Merci beaucoup, à bientôt.
0: Allez, au revoir.
2: Au revoir.
0: Bah oui, distribution de repas là actuellement. On est du côté de Saint-Louis sur le parking Obaradia. Donc c'est à côté du stade Théophile Hoareau et pas loin du temple aussi. Donc distribution de repas. Vous voulez que je vous dise ce qu'il y a à manger? Riz, lentilles, poulet sauce huître. C'est bon ça? Ça passe bien, non? Oui. Et tout ça, donc c'est jusqu'à épuisement. Donc là, ça a déjà commencé. Allez-y si vous voulez pour avoir un bon petit repas pour aujourd'hui. Et si j'ai le temps pour Bastère, Langkosi, je vais essayer. Mais je ne promets rien. Puis il fera aussi une boum pour les jeunes. Et les boums, vous vous souvenez de vos boums là? Est-ce que là, vous avez rencontré votre premier amoureux ou première amoureuse? Appelez-nous 02 62 99 12 00. Allez, un appel parce qu'après, ça va être le Frédéric quotidien. Frédéric, bonjour, allô?
3: Oui, bonjour.
0: Oui, bonjour.
3: Oui, on m'a demandé de vous, madame.
0: Ah bon?
3: Apparemment, il y a quelqu'un qui a retrouvé mon téléphone depuis la semaine dernière, j'ai perdu mon téléphone. Il y a une personne qui a appelé chez Radio Prudent qui a trouvé mon téléphone.
0: D'accord, votre téléphone, vous l'avez perdu où?
3: À Saint-Denis, à Montfiard.
0: Ok, et vous avez essayé d'appeler votre téléphone?
3: Oui, mais j'ai coupé la ligne, là.
0: Ah.
3: Et qu'il y avait ma carte bancaire dedans, tout ça. J'ai fait opposition. Par contre, les contacts, j'ai plus les contacts. Il faut que je récupère mon téléphone pour récupérer les contacts dedans, si vous voulez.
0: La personne, elle a appelé quand?
3: On ne m'a pas dit.
0: Comment votre téléphone? Parce que des téléphones.
3: C'est un Samsung A7.
0: Samsung A7?
3: Ouais.
0: Okay.
3: Dans la pochette, il y avait deux cartes. Il y avait une carte Casino, VIP, et une carte Revolut.
0: D'accord. Il y a un nom, il y avait un nom dessus?
3: Oui, oui, Condéracan Irénée.
0: Alors, attendez.
3: Condéracan, C-O-N.
0: Oui.
3: D-E-A-T-K-A-N.
0: T-K-A-N, oui, pardon.
3: Ouais. Irénée. Il y a, apparemment, il y a quelqu'un qui a retrouvé mon téléphone, il a appelé Freedom.
0: Moi, je sais pas. Donc, si cette personne qui avait trouvé un téléphone avec dedans une carte de casino et une carte bancaire au nom de Condéracan Irénée.
3: Oui.
0: Et donc, eh bien, appelez-nous 0262 41 51 51. Restez à l'écoute de la radio. Et puis, monsieur, rappelez-nous ce soir entre 19h et 20h. Comme ça, vous remettrez...
3: 19h, 20h. Okay,
0: oui. Et comme ça, vous pourrez laisser votre... Voilà. Et comme ça, vous pourrez laisser votre numéro de téléphone. D'accord?
3: D'accord, merci madame.
0: Allez, courage à vous.
3: Bonne journée.
0: À vous aussi. Au revoir.
3: Au revoir.
0: Au revoir. Bon, allez, j'ai encore le temps. Il est 48. Freedom, bonjour. Allô? Allez, si vite fait. Freedom, bonjour. Allô?
4: Oui, bonjour Olivia.
0: Oui, bonjour. Comment ça va?
4: Ben, comme un grand samedi. Critique dans le collage.
0: Ah, coucou.
4: Avant.
0: Ah, bah oui, sinon ça marche.
4: Toujours
0: pas.
4: Avant, Olivia.
0: Bah oui.
4: Oui, ben voilà, parce que là, des fois, le moral n'est pas trop des dents et chaussettes.
0: Oui, mais après, bon, ben, il faut... Ben, quand on est ici, après, il faut laisser derrière la porte.
4: Voilà, derrière
0: c'est
4: la
0: ça,
4: porte.
0: C'est ça. Ou derrière nous, mais très loin.
4: Oui, oui, oui, derrière nous. Moi, je préfère mettre derrière nous, mais très loin, et je reviens plus dessus.
0: Ouais, enfin, des fois, malheureusement, il n'y a pas le choix. Bon, comment ça va là-bas?
4: Ben ça va très, très bien là-bas.
0: Ouais. Et pourquoi il y a la radio qui est allumée derrière?
4: Ferme la radio s'il te plaît. Merci bébé.
0: Ah je me disais tiens c'est bizarre, elle a pas dit bébé. C'est où ça?
4: Oui. Olivia et après oui. Ben là-bas. Ben voilà, demain si Dieu a pitié c'est la fête de la musique.
0: Oui.
4: Et ben moi, voilà, ben j'ai mon plus grand chanteur préféré, c'est Gigi Goldman, bien sûr.
0: Mmh.
4: Et donc, la petite chanson que j'aimerais bien fredonner, c'est Là-bas.
0: Alors, vite fait, hein, parce que après là, j'ai le Fredo quotidien, mais vite fait, vas-y.
4: Oui.
0: Gigi alors. Goldman.
4: Ouh, c'est pour ça que j'irai là-bas, n'y va pas. 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

0: 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Allez, voilà, Olivia, j'amuse pas trop, je monopolise pas trop la ligne, parce qu'on va me dire encore. Et ben, après, ben, je dis bonne fête à tous les papas et une petite pensée à mon tendre papa. Papa, je suis avec toi, mon chéri, je t'aime très fort, c'est Cocotier.
1: Ok, et eh ben on l'embrasse, on embrasse tout le monde, bonne journée et à bientôt.
0: À bientôt.
1: Allez, bisous à tous les deux, bisous. Bye bye. Et oui, il est 11h51, eh bien c'est parti, vous voulez gagner de l'argent? Au moins combien? Ah, 2400 euros? Bah, soyez à l'écoute.

0: Allez, c'est parti pour le frido quotidien. Alors, est-ce que vous avez votre quotidien à la maison? Eh bien, on va voir ça et on appelle qui pour savoir si elle... Marilène, on appelle Marilène. Donc, si elle a le frido, si elle a le quotidien à la maison. Et j'ai du renfort qui arrive tout doucement, tranquillement. Ouais, non mais vraiment doucement, tranquillement. Hein. Bon, alors j'ai mis deux micros parce que j'ai pas lequel mettre.
1: Celui-là, c'est le 1.
0: Ah, ok.
1: Number one.
0: Voilà, ah ouais, en plus, accident de micro. Vous savez, ça arrive, ça, hein. Accident de micro. Un freedom.
1: On va
0: chez Marilène.
1: Marilène?
0: Oui, Marilène. Ah. Il n'y a pas une chanson comme ça.
1: Et par contre, Marie-Poème. Continue avec les poèmes.
0: C'est méchant.
1: Parce que le chant, je veux dire. En plus, elle n'était même pas dans le tempo.
0: Oh, ça va. C'est pas parce que vous chantez que voilà.
1: Marie-Poème, vous restez dans les poèmes.
0: Marilène, répondez au téléphone. 2400 euros.
1: Wow.
0: Ouais, c'est pas mal, ça.
1: Waouh.
0: Moi, ça me dit bien.
1: Oh, et moi? Et moi? Non, mais vous imaginez, en plus, là, on est le 20 du mois.
0: Oui, je dirais bien.
1: Ça tombe là. Oh là là, ça me dirait bien. Oh, je solde tous les crédits, c'est bon.
0: Ouais, c'est clair.
1: Ah, elle répond.
0: Oula.
2: Aïe, aïe, aïe.
0: Aïe, aïe, aïe. Ah, j'aime bien ça. Aïe, aïe, aïe. Bonjour, Marilène.
2: Oui, bonjour, mais là, le téléphone, il grince, il n'entend pas.
0: Oh, mais pourquoi il n'entend pas?
2: C'est qui, ça? C'est...
0: Ah, ben voilà. C'est Freedom, c'est Olivia et Julie.
2: Qui?
0: Olivia et Julie de Freedom.
2: Oui.
0: Ça va?
1: Oui, qu'on veut. Olivia, qu'on veut.
0: Bah, m'y connaît pas.
1: Pourquoi vous dérange-t-elle?
0: Mais Marilène, non, je vous dérange?
2: Ça,
0: non.
2: Oui, ça va.
0: Bon, on vous dérange pas?
2: Non, pas du tout.
0: Ah. Dites-moi, on a une question à vous poser pour gagner de l'argent.
2: Aïe, aïe, aïe.
1: Aïe, aïe, aïe, aïe, aïe. Est-ce que vous pouvez nous chanter une chanson?
2: Aïe, aïe, aïe, moi pas le journal.
0: Moi pas l'argent.
1: Et elle a pas de journal en plus.
0: En plus? Ah.
3: C'est perdu, pas de chance.
0: Marilène!
1: Marilène!
2: Eh ben, dis donc, tout le temps, mais il prend mon journal, je dis pas de pas de journal.
1: Madame, c'est la faute de qui? Dites-moi. Dites-moi, c'est la faute de qui m'y arrive. Mais viens, Kouni Chalut.
0: Pourquoi vous avez pas acheté le journal aujourd'hui?
2: Ben, ça sera pour une prochaine fois.
1: Pourquoi vous avez pas acheté le journal aujourd'hui?
2: Eh ben, ma papa a sorti.
0: Ah, ben voilà. Quel samedi, on sort pas.
1: Quelle idée.
2: Ben mince, alors, la prochaine fois. Ben,
0: et aujourd'hui, on dit, on va chez Marilène.
2: Moi, j'ai jamais eu de chance dans ma vie. Voilà, première fois, chance, il gagne pas du tout. Ben voilà.
1: Ben voilà. Ben bravo, Marilène.
0: Et alors, vous écoutez tous les jours la radio?
2: Mais écoute, tu vois la radio tous les jours, m'écoute.
0: Tous les jours, vous écoutez.
2: Matin, fan de Radio Freedom.
1: Il était fan. Ben pourquoi il est plus fan?
2: Ah, ben tant pis.
1: Elle ne perd pas la carte. Ah, ben tant pis.
0: Ah, ben tant pis. Marilène, vous savez quoi?
2: Ça n'est pas vrai, ça mentait, ça.
1: Mais bien sûr que si, Marilène avait 2400 euros pour ma fille.
2: Et c'est quoi ce numéro-là, 0262?
0: Ben, c'est
1: quoi, c'est le numéro de Freedom?
0: C'est le numéro de Freedom.
2: Ah, ben oui, c'est vrai. En plus, c'est vrai, c'est le numéro.
1: Mettez-le un jingle.
0: Mais oui, mais j'ai mis ses...
2: Ben, moi, je suis un peu surprise parce que jamais, appel à moi.
0: Ah, Marilène. Écoutez un peu ça. Écoutez ça, Marilène.
1: C'est elle, l'idée soleil.
0: Oui, en plus.
2: Vous avez combien d'argent, là?
1: 2400 euros.
2: Ah, mince, alors.
0: Mais ouais, en plus, il imagine
1: des gens, là.
2: Désolée, pas grave.
0: Et vous savez quoi, Marilène?
2: Il y a une chance, ben, ma chance est partie.
0: Mais non, vous avez dit que vous gagnez jamais rien. Ben là, vous allez recevoir quelque chose par la poste. Mais pas un chèque, hein.
2: Recevoir quoi encore?
1: Ben, quoi encore? Il dit pas tout, ma fille.
0: Mais on va pas tout dire. Un bonbon Freedom.
2: C'est pas vrai, ça.
0: Mais si, c'est vrai.
1: Marilène, si vraiment, dans la boîte aux lettres, la semaine prochaine, on reçoit un petit quelque chose ou rappel à nous. Les bons?
2: Les bons.
1: Je vous fais comme ça.
2: Oui, les bons, oui. Ah. Non,
1: à bientôt, Marilène.
0: Marilène, on vous embrasse?
2: Bien sûr, merci beaucoup.
0: De rien.
1: Au revoir.
2: Allez, bon week-end à vous.
0: À vous aussi.
2: Bon bisous à vous.
0: Au revoir.
2: Au revoir.
0: Elle est marrante en plus. Mais oui, c'est dommage parce qu'elle est marrante.
1: Oui.
0: Alors moi, j'étais persuadée quand elle a décroché, je dis c'est bon. Non. On est bon. Ben non. Oui, mais elle savait, mais non.
1: On n'est pas bon.
0: On n'est pas bon. Bon, ben tant pis, hein.
1: Ouais.
0: Ouais. Allez, je vous pose la question quand même.
1: Moi, j'ai le quotidien.
0: Vous avez le quotidien?
1: Yes.
0: Allez, allez à la page 10.
1: 10, loin là-bas?
0: Oui, loin là-bas.
1: Là-bas.
0: Bah, ça veut dire qu'il y a des choses.
1: Là-bas. Marie Poème.
0: Non.
1: Marie
0: non.
1: Poème.
0: Stop, regardez le temps. Ah, quoi, ça s'éclaircit.
1: Allez, Lula, ça va chanter. Sur les traces des premiers habitants.
0: Exactement.
1: On part à Saint-Paul, sur l'ancienne capitale de l'île Bourbon.
0: Ah, c'est ça.
1: Et c'est moi ou le micro là, il saute de temps en temps, vous m'entendez pas?
0: Non, non, c'est vous.
1: C'est mon casque?
0: C'est peut-être le casque.
1: Ou peut-être c'est vous, parce que depuis tout à l'heure, quand Christophe D'Amour était en train de le faire,
0: non.
1: Moi, j'entendais que ça sautait.
0: Christophe D'Amour, il est en train d'arriver, il dit, ouais, non,
1: lui
0: non,
1: aussi,
0: c'est
1: ça saute. Ouais.
0: Ouais, je témoigne, il témoigne.
1: Voilà, donc vous avez un problème d'oreille.
0: Mais laissez mes oreilles tranquilles, elles vont très bien.
1: Ah, je vous pose la question. Ouvrez le micro de là-bas.
0: Non.
1: Là-bas.
0: Non, là-bas, c'est loin.
1: Il est tout seul dans sa pièce. Là-bas.
4: Alors, je croyais... Bonjour à tous, bonjour,
0: bonjour.
4: Olivia. Rebonjour, Julie. Alors, je croyais que j'étais fou ce matin.
1: Vous avez vu? Donc
4: voilà, je croyais que j'étais fou.
1: Une fois
4: je me suis dit, bon, je sais pas, je reviens de deux jours de repos, je dois pas avoir toute ma tête. Et en effet, donc, vous êtes rendu compte qu'on s'entend bizarrement.
1: Oui.
4: Voilà.
1: C'est Olivia, la tête là pas bon, c'est pas
4: d'accord.
1: Nous.
4: Et là, je vous entends, je pensais
1: laissez-moi
4: que...
1: Laissez-moi tranquille.
4: Ouais. Ouais, donc, ouais. Donc, on va le signaler. Donc, vous le confirmez, il faut le signaler.
1: Je le confirme.
4: D'accord.
1: Et
4: parfait.
1: Nous signalerons.
4: D'accord. Pour être transparent avec nos auditeurs, nous avons de nouveaux micros, mais qui sont peut-être pas très très bien réglés. Donc on va faire le...
1: Le petit réglage.
0: On a des micros, voilà. Il faut encore qu'on...
1: Il fera par ici, allume par ici.
0: Je vous jure.
1: Ah bah. Oh, allume par ici.
0: Allez, j'allumais celui-là. J'éteins l'autre.
1: Là maintenant, vous m'entendez?
0: Et alors?
1: Et alors?
5: Vous êtes sur le Tagada.
4: Ah mais celui-là a l'air mieux réglé.
5: On y va, c'est
0: mais oui, parce qu'elle le tient à la main.
1: Eh oui, mais il faudra faire le journal comme ça.
4: D'accord.
0: C'est ça.
4: Pour me tenir à la main.
0: Ouais.
4: Bouche collée.
0: Et on
4: colle
0: a une minute.
4: Bouche.
0: On a une minute, on peut parler quelque chose?
4: Ah oui, j'ai parlé de quelque chose, je dis, j'ai kiffé.
0: C'est la grosse guerre.
1: La purge!
0: Ouais, c'est ça.
4: Dans la purge!
0: C'est ça que je cherche.
1: Non, vas-y, pas bouger!
4: Allez, la purge!
0: On bouge pas, et pourquoi on t'a pas bougé?
1: Parce qu'il y a les 45 ans de la radio.
4: Et il y a plusieurs personnes sur scène le 7 août. 14 artistes.
0: 14. Il y a une dame, elle a dit tout à l'heure.
1: Plus.
0: Il y a une dame tout à l'heure, elle a dit qu'elle aimait pas trop les artistes locaux.
1: C'est pas vrai.
0: Ouais, elle a dit je préfère voir sa cave. Ah, j'étais choquée. Je sais pas quoi lui dire.
4: Non. Les goûts et les couleurs. Hein.
0: Oui, non, c'est ce qu'elle a dit. Donc 4 heures de concert.
1: Mais ça me fait pas de bataille, hein. Mais les cieux, s'il y avait des artistes mauriciens, là, la salsa mauricienne, tout ça, c'est tout petit coup cadé. Là, il fait les artistes réunionnés, n'a pas personne.
0: Bon, allez, je vous laisse. Il est.
1: Bon appétit, mais ça va.
0: Bon appétit.
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7: Bonjour, bonjour à tous. Jusqu'à 39 degrés attendus cet après-midi, 60 départements placés en vigilance orange canicule. Près de 41 millions de personnes sont concernées en France et sans doute encore plus demain. Météo France se prépare à activer des vigilances rouges ce dimanche et anticipe que la journée de lundi pourrait devenir la plus chaude jamais mesurée dans l'Hexagone, tout mois confondu. L'organisme évoque un épisode similaire aux canicules de juillet 2019 et août 2003 en termes de durée et d'intensité. Face à cette situation, le Premier ministre active le centre interministériel de crise. 14 ministres vont se réunir en fin de matinée place Beauvau avec des inquiétudes, notamment demain pour la fête de la musique. Même si le ministre de l'Intérieur assure qu'il n'y aura pas de remise en question générale des festivités, certaines villes comme Poitiers, Brive ou encore Boulogne ont décidé d'annuler leurs animations. À Paris, le concert de la France insoumise pour la fête de la musique lui est finalement autorisé par la justice. Le tribunal administratif suspend la décision du préfet de police. Il estime que les risques de troubles à l'ordre public invoqués ne sont pas suffisamment justifiés. Deux morts dans le crash d'un avion de tourisme hier en Loire-Atlantique. L'engin qui s'était envolé un peu plus tôt de Rennes s'est écrasé dans un champ sur la commune de La Baule. Les circonstances de l'accident ne sont pour le moment pas connues. Nice assouplit sa réglementation pour les locations touristiques type Airbnb. Les propriétaires pourront, dès le 1er septembre, louer leur logement 120 jours au lieu de 90. Une décision du maire Éric Ciotti votée hier en conseil municipal et qui suscite la colère de la gauche. Et puis, c'est une première depuis le début de la Coupe du Monde. Le joueur du Paraguay, Miguel Almirón, a été expulsé pour avoir caché sa bouche hier en parlant à un adversaire pendant le match contre la Turquie. Les Paraguayens se sont imposés 1-0. À retenir aussi cette nuit la victoire du Maroc 1-0 face à l'Écosse et du Brésil 3-0 face à Haïti. Ou encore des États-Unis qualifiés pour les 16e de finale après leur succès 2-0 contre l'Australie. Excellente matinée à tous.
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0: 12h04, tout de suite, on retrouve les avis de décès avec MutaDC.
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0: À grand coup de Saint-Joseph. Décès de Madame Gontier, Marie-Rose May, née Bègue. Décès de Madame Gontier, Marie-Rose May, née Bègue. Décès survenu dimanche à l'âge de 84 ans. La famille est priée de contacter les pompes funèbres PFM au 02 62 58 06 06 02 62 58 06 06. À Sainte-Clotilde. Décès de Madame Préto Gaël, Marie Kelly, dite originale Gaël. Décès de Madame Préto Gaël, Marie Kelly, dite originale Gaël. Décès survenant en métropole le lundi 1er juin, à l'âge de 39 ans. Le corps sera rapatrié à La Réunion demain. Le convoi mortuaire sortira du centre funéraire de Commune Prima à Saint-Denis, où se tiendra la veillée à partir de demain midi. La bénédiction ragnant l'église du Chaudron à 14h lundi après-midi. Inhumation se fera au cimetière de Prima. À Saint-Joseph. Décès de Monsieur Étève Jean-René. Décès de Monsieur Étève Jean-René, parapentiste chevronné, domicilié aux Trois Allées des Poivriers à Saint-Joseph. Décès survenu accidentellement dimanche 14 juin à l'âge de 69 ans. La famille ne souhaite ni fleurs ni couronne. Le convoi mortuaire sortira de la maison des veillées du Butor Saint-Joseph aujourd'hui. La crémation se fera au centre funéraire sud à la ligne Paradis-Saint-Pierre à 14h30 cet après-midi. À Bonneuf-Saint-Paul. Décès de Monsieur Duchesne Marcel Christian. Décès de Monsieur Duchesne Marcel Christian, douanier en retraite. Décès survenu mercredi à l'âge de 86 ans. Le convoi mortuaire sortira du centre funéraire de Prima à Saint-Denis demain. La bénédiction aura lieu à la chapelle du centre funéraire de Prima à 13h demain après-midi, suivie de la crémation. à Saint-Gilles-les-Bains. Décès de monsieur Daou Souheil Oussam Nabil. Décès de monsieur Daou Souheil Oussam Nabil. Décès survenu lundi à l'âge de 81 ans. Le convoi mortuaire sortira de la salle funéraire de l'étang Saint-Paul où se tiendra la veillée de 15h à 18h aujourd'hui. La bénédiction aura lieu à la salle funéraire de l'étang Saint-Paul à 9h30 demain matin, suivi de la crémation au centre funéraire sud de l'île Paradis Saint-Pierre. En Suisse, à Genève, décès de M. Percé Fabrice. Décès de M. Percé Fabrice, fils de M. Percé Jean Reynaud et Mme Salmassi Marie-Claudie. Décès survenu samedi 6 juin à l'âge de 49 ans. Le convoi mortuaire sortira de la salle d'éveillé de Trois-Bassins aujourd'hui. La bénédiction aura lieu en l'église de Trois-Bassins à 14h30 cet après-midi. L'inhumation se fera au cimetière de Ravine Daniel à la Salineau. À Saint-Denis, décès de M. Siala Chamba, Jean-Sébastien, dit Bastien. Décès de M. Siala Chamba, Jean-Sébastien, dit Bastien. Fils de M. Siala Chamba, Jean-Luc Ders et Mme Cerveau Sylviane. Décès survenu lundi à l'âge de 37 ans. Le convoi mortuaire sortira de la salle funéraire de l'étang Saint-Paul aujourd'hui. La bénédiction aura lieu en la salle funéraire de l'étang Saint-Paul à 14h cet après-midi. L'inhumation se fera au cimetière de l'étang Saint-Paul à 16h cet après-midi. En métropole à Narbonne, décès de M. Ferrer Camille. Décès de M. Ferrer Camille, originaire de Sillaos. Décès survenu en métropole jeudi à l'âge de 88 ans. La bénédiction aura lieu en métropole à Narbonne à une date ultérieure. À Grandbois-Saint-Pierre. Décès de Mme Télégone Maximilienne Camille, née Fontaine, dite Mme Paul ou Arlette. Décès de Mme Télégone Maximilienne Camille, née Fontaine, dite Mme Paul ou Arlette. Décès survenu hier à l'âge de 93 ans. Le convoi mortuaire sortira de son domicile au 324 avenue du Général de Gaulle à Grandbois-Saint-Pierre aujourd'hui. La bénédiction aura lieu en l'église de Grandbois à 14h cet après-midi. L'inhumation se fera au cimetière du même lieu. À Saint-Denis, décès de M. Damour Hugues Joseph dit Magloire. Décès de M. Damour Hugues Joseph dit Magloire. Décès survenu jeudi à l'âge de 59 ans. La date, le lieu et l'heure des obsèques seront communiqués ultérieurement. À Petite-Île, décès de M. Sorès José Joseph Antoine dit Dolore. Décès de M. Sorès Joseph Antoine dit Dolore. Décès survenu hier à l'âge de 86 ans. Le convoi mortuaire sortira de son domicile au 71 rue Paul Demange, la ravine du pont à Petite-Île aujourd'hui. La bénédiction aura lieu en l'église de Petite-Île à 13h30 cet après-midi. L'inhumation se fera au cimetière du même lieu. À Saint-Denis, décès de M. Foin Patrick Louis Denis dit Pilou. Décès de M. Foin Patrick Louis Denis dit Pilou, domicilié à Saint-Denis. Décès survenu jeudi à l'âge de 61 ans. Le convoi mortuaire sortira du centre funéraire sud à la ligne Paradis Saint-Pierre demain. La bénédiction aura lieu en la chapelle du centre funéraire sud à 15h demain après-midi, suivi de la crémation. À Bagatelle-Sainte-Suzanne, décès de Madame Pingret, Marie-Monique, dite Fifi. Décès de Madame Pingret, Marie-Monique, dite Fifi. Décès survenu jeudi à l'âge de 51 ans. Le convoi mortuaire sortira de son domicile au 7 rue Maouta, Cristamont, Sainte-Suzanne. La date, l'heure et lieu des obsèques seront communiqués ultérieurement. À la Salineau, décès de Monsieur Fétissois Sébastien. décès de Monsieur Fétissois, Sébastien, décès survenu hier à l'âge de 39 ans. Le convoi mortuaire sortira de chez sa maman, Madame Tibiella Marie-Roseline, 46 rue Tétu, Saline-Léo. La bénédiction aura lieu à l'église de Thérèse d'Avila de la Saline-Léo. L'inhumation se fera au cimetière du même lieu. L'heure sera communiquée, l'heure et la date sera communiquée ultérieurement. Abra Panon, décès de Monsieur Henriette Edgar Jean-Baptiste. Décès survenu hier à l'âge de 64 ans. Le convoi mortuaire sortira de la morgue du CHU de Belle-Pierre demain. L'inhumation se fera au cimetière de Brapanon à 11h dimanche. À l'entre-deux, décès de Monsieur Maillot Jean-Maurice dit Momo. Décès survenu hier à l'âge de 68 ans. Le convoi mortuaire sortira de son domicile au 14 rue Fortuné-Waro à l'entre-deux où la veillée débutera à partir de 17h aujourd'hui. La date, le lieu et l'heure des obsèques seront communiqués ultérieurement. À Saint-Benoît, décès de Madame Waro, Marie Niquez, née Léon. Décès survenu hier à l'âge de 70 ans. Le convoi mortuaire sortira de son domicile au 44 rue Léopold Icard. Demain, la bénédiction aura lieu en l'église de Saint-Benoît à 14h demain après-midi. L'inhumation se fera au cimetière du même lieu. Au tampon, Brad Ponto. Décès du docteur Todoskov Joël. Décès survenu aujourd'hui à l'âge de 79 ans. Le convoi mortuaire sortira du centre funéraire sud de l'île Paradis Saint-Pierre où la veillée débutera à partir de 13h30 aujourd'hui. La bénédiction aura lieu en l'église de Pont-d'Yves demain après-midi à 13h30 suivi de la crémation à la ligne Paradis. À Saint-Gilles-Léo, décès de Madame Fandicana, née Radus, Marie-Clotilde. Décès survenu aujourd'hui à l'âge de 75 ans. Le convoi mortuaire sortira de chez son fils, Monsieur Fandicana Jean-Willy, au 8 rue Tango de l'Éperon Saint-Gilles-Léo. La date et l'heure des obsèques sont communiquées ultérieurement. Au tampon, décès de Monsieur Lebon Christophe. Décès survenu aujourd'hui. Le convoi mortuaire sortira de son domicile au 8 chemin des Frangipaniers, terrain Fleury. La date, le lieu et l'heure des obsèques seront communiqués ultérieurement. À la rivière Saint-Louis, décès de Monsieur Gastrin Francis Joseph. Compagnon de Madame Waro Vivienne, ancienne agriculteur. Décès survenu aujourd'hui à l'âge de 92 ans. Le convoi mortuaire sortira de la maison des veillées de la rivière Saint-Louis. La date, le lieu et l'heure des obsèques seront communiqués ultérieurement. 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Prochain avis de décès cet après-midi, ce sera dans Trafic.
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0: 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Bon appétit à tous. 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
21: La minute dionysienne. Un ballon, un terrain et des habitants qui se retrouvent. À Sainte-Clotilde et au Moufia, les plateaux sportifs Raoul Bédier et par la fosse ont été entièrement rénovés. Erika Baredj, maire de Saint-Denis.
22: C'est vraiment un besoin dans les quartiers d'avoir des infrastructures qu'on rajoute, qu'on rénove. On préserve la vie en faisant ce genre d'investissement.
21: Tout a été pensé pour permettre aux jeunes, aux familles et aux sportifs de pratiquer librement toute l'année. Alexandra Klein, Héliosport.
2: C'est toujours une chance d'avoir dans des quartiers des dispositifs comme celui-là, des infrastructures.
21: C'est une véritable volonté de la ville de développer le sport de proximité et d'encourager la pratique pour tous, quel que soit l'âge ou le quartier. Gérard Françoise, élu de Sainte-Clotilde.
3: De mon île, est prêt à quitter notre case si nous avons des équipements qui correspondent à notre besoin.
21: Et les habitants n'ont pas attendu pour s'approprier ces nouveaux espaces.
2: Il est magnifique.
5: Ce nouveau terrain, il est bien parce qu'il est génial.
21: Une nouvelle étape de l'engagement de Saint-Denis pour faire du sport un véritable levier de bien-être et de vivre ensemble.
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1: Tout de suite, le journal de la mi-journée préparé, présenté par Christophe Damour. Christophe Damour, bonjour.
2: Bonjour Olivia, bonjour à tous. Les ministres doivent-ils se soumettre à des dépistages anti-drogue inopinés? C'est la proposition de Sébastien Lecornu, une proposition qui suscite de nombreuses réactions, vous l'entendrez. Une histoire incroyable dans ce journal. Une femme aurait été victime d'une tentative de vol dans un salon de massage. La masseuse aurait profité que sa cliente ait les yeux bandés pour tenter de la voler. Témoignage. On parlera de la maladie d'Alzheimer avec le témoignage courageux d'une femme qui s'occupe de son mari âgé de 87 ans et malade de la maladie d'Alzheimer. Et puis l'hiver austral est bien là, et dans les hauts, la nuit et au petit matin, le thermomètre flirte avec les 0 degrés. Sans électricité, ce n'est pas facile. Une jeune femme qui doit s'occuper de son nourrisson et d'un proche sous assistance respiratoire nous fera part de son désarroi. Et puis météo, le temps se couvre cet après-midi. Météo France annonce d'ailleurs l'arrivée d'un front froid sur l'île, et nous serons en vigilance vent fort et vagues submersion à partir de 22h ce soir. Mais tout d'abord, cette bonne nouvelle, le prix de l'essence devrait baisser. Mais attention, faut pas s'emballer. Cette bonne nouvelle pour le portefeuille, l'accord entre les États-Unis et l'Iran a fait dégringoler les cours du pétrole sous les 80 dollars après des mois à plus de 110 dollars le baril. En métropole, la baisse se ressent déjà à la pompe. Chez nous, à La Réunion, c'est plus compliqué. Une petite diminution est attendue le 1er juillet, mais la vraie baisse, ce serait plutôt pour le 1er août. Et même là, on ne devrait plus retrouver les prix du mois de mars. Je vous rappelle qu'avant la crise, le litre de super était à 1,54€ contre 1,93€ actuellement. Le litre de gasoil, lui, était à 1,25€ contre 1,83€ actuellement. Les ministres doivent-ils se soumettre à des tests de dépistage de drogue? C'est en tout cas la mesure que veut instaurer le Premier ministre Sébastien Lecornu. Je vous rappelle que dans une circulaire, le Premier ministre veut instaurer des tests anti-drogue, surprise, dans les ministères et chez les hauts fonctionnaires. Une proposition qui ne manque pas de vous faire réagir.
3: Que vous allez faire, parce que c'est dans ce domaine-là, c'est dans cet endroit même qu'il y a beaucoup plus de ripoux. Hein. C'est là qu'on se méfie, quoi. C'est dans ce domaine-là, dans cet endroit-là, dans cet institut-là, qu'il y a beaucoup de drogues qui circulent.
4: Hein. Moi, il pense que si lui, il fait ça, il est demandé là. Il pense que lui, il a vu quelque chose. Même les policiers, les gendarmes, les ministres, la justice, l'avocat, tout le monde, vous voyez, c'est des êtres humains. Il faut pas croire qu'il rentre son cas, il est un monde humble comme Jésus, comme Mandoumoun. Il consomme pas l'alcool, il consomme pas rien.
5: Hein. Il y a beaucoup de gendarmes, beaucoup de policiers qui fument de la drogue, qui fument du zamal et qui boivent de l'alcool en fonction de leur service. Et ça, j'ai été témoin plusieurs fois de ma vie. Donc, il faudra peut-être aussi qu'on commence à contrôler ces gens-là. Au moins minimum une fois par semaine, quoi. Dans chaque gendarmerie et dans chaque commissariat de toute la France, de tous les dom-tom, quoi.
6: Pourquoi pas mettre aussi des détecteurs d'alcoolémie chez les véhicules, que ce soit gendarmes, pompiers, ambulances, sur tout. Il faut mettre sur tout. Et même chez les véhicules du ministère, tout ça, il faut mettre des trucs. Ben là, ils souffrent dedans. Le moins petit alcool, toc, les affaires roulent pas.
2: Et bien sûr, vous pouvez continuer à en débattre. Faut-il soumettre les ministres et les hauts fonctionnaires à des dépistages surprises anti-drogue? 02 62 99 12 00. Je vous le disais dans les titres, cette histoire incroyable. Elle fait un massage et on tente de lui voler. Elle était venue se détendre, elle repart avec toute autre histoire à raconter. Dans un institut de massage du nord de l'île, une cliente s'est retrouvée les yeux couverts de lingettes et l'employé, pendant ce temps-là, en aurait profité pour tenter de la voler.
7: À un moment donné, elle me met un petit mouchoir là sur les yeux, donc tout à fait normal. Elle laisse poser et du coup, je l'entends plus, elle est plus là, elle me masse plus. Donc moi, sous le mouchoir, en fait, ben, je vois un peu. Et ce que je vois, c'est que j'avais mes affaires posées juste à côté de la porte, en bas de mon pied, sur un petit meuble. Et du coup, l'employé qui était en train de masser mes cheveux était en train de fouiller dans mes affaires. Donc là, je m'arrête, je la regarde et je lui dis « Excusez-moi, vous êtes en train de fouiller dans mes affaires ou vous plaisantez là ?» Et elle arrête, elle me dit non, je suis en train de juste regarder votre pince parce qu'elle est jolie. Je lui dis mais madame, ma trousse elle est ouverte. Et donc elle nie. Je lui dis non mais c'est pas possible. Donc moi toute choquée, je lui dis appelez-moi une responsable parce que ça va pas. Elle me dit que c'est elle la responsable. Et au final je lui dis non, pas possible. Appelez-moi vraiment une responsable ou j'appelle la police et ils viennent.
2: Alors vous qui êtes adepte des massages, Olivia, surtout dans le nord de l'île, soyez donc vigilante. Hein. Faites attention. Freedom, il est midi et 23 minutes. Bon appétit si vous êtes à table. 6 hommes étaient jugés hier matin pour trafic présumé de Zamal entre La Réunion et l'île Maurice. Selon le parquet, l'organisation impliquait transporteurs,

0: Il dit des choses sur moi. C'est moi qui encaisse tout, puis je m'occupe de lui. Et quand il est pas bon pour moi, il me dit des choses fausses. Faut laisser parler, hein. Quand on est assis en train de regarder la télé, il vient devant moi, il dit, oh toi, toi, toi, tu as les oreilles. J'ai dit, ben, pourquoi les oreilles? Il affirme ça comme si il sait vraiment, hein. Ah ben c'est Dieu. Bon, enfin, il dit, j'ai crié sur lui, oh c'est pas vrai. 87 ans, c'est Dieu. Seigneur, il répète tout le temps la même chose, tout le temps c'est la même chose. Tout ce qu'il voit à la télé, il a déjà vu. Toute la journée, il vit plus avec nous, lui, il est dans son monde. Ben il faut bien que je le soigne. Et une personne va comprendre le mari, c'est la femme qui comprend son mari. Hein.
1: Oui, vraiment très difficile hein, pour s'occuper d'un proche victime de la maladie d'Alzheimer. Et très belle parole aussi. Qui mieux que sa femme pour s'occuper de son mari? Des températures qui avoisinent les 0 degrés, un nourrisson et une personne âgée porteuse de handicap à charge et pas d'électricité. C'est le quotidien d'une habitante qui habite la plaine des Cafres. Son compteur d'électricité a failli prendre feu et depuis jeudi, elle attend l'intervention d'EDF, mais toujours rien, elle raconte.
2: On n'a plus d'électricité depuis jeudi parce que le compteur a failli prendre feu. Donc on a avisé EDF pour une intervention. Mais cependant, on attend toujours. On est samedi, on attend, pas d'intervention. Il faut savoir qu'il fait hyper froid ici. J'ai un nourrisson de 2 semaines et une dame qui a besoin d'assistance respiratoire. Donc pas d'électricité, pas pouvoir mettre le chauffage et ne pas pouvoir se doucher convenablement parce que l'eau, elle est froide. Quand je vous dis que ça caille, comme il dit créole, la fricoque ici en haut. Hier soir, nous l'étions à 0 degré, où ça nous l'est. Et le matin, quand on rouvre la porte, les blancs partout. Là, un nourrisson, une personne qui a besoin d'assistance respiratoire, parce qu'elle utilise l'appareil, donc c'est une personne handicapée. Je pense que c'est un peu trop, 3 jours dans l'attente. Oui, nous passe, mais jamais il passe.
1: Voilà, situation difficile avec cette famille privée d'électricité. Et qui habite, vous l'avez entendu, la plaine des Cafres. Notre radio Freedom, on l'aime. Mais on peut toujours mieux faire, c'est vrai. Tout a commencé avec une fidèle auditrice qui a osé me dire franchement, Olivia, pour elle, le foot sur notre antenne, ce n'est absolument pas sa tasse de thé. Et vous avez été très nombreux à rebondir, à donner vos idées, vos envies, vos suggestions pour améliorer les programmes de Freedom. On écoute.
3: Freedom, le seul truc que je n'aime pas, c'est le foot le dimanche. Je t'essaye de faire comme la France, mais c'est pas ça. La pointe charme. Après, ça que je n'aime pas, c'est l'émission Madame Odd. Mais sinon, ben, tout, à part que ça, tout est bon, hein. Mais donc, franchement, quand il dit la finie dédicace, la football, ben, il est tel.
4: Bouleverse ça que tu veux. Mais qu'est-ce que c'est match football? Ok, ballon, il roule, ça oui! Je l'arrête de rouler, mais comment il fait? Après là, on ne pourra pas content tout le monde. Même moi, rien pas content à moi, parce que tu me dis, tu n'as pas le football, l'autre ne sera pas content.
5: Moi, je préfère écouter vraiment, bon, on va dire entre 7h et 17h, quand vraiment il y a des débats et tout ça. Et autre chose aussi, moi, ce que j'ai arrêté d'écouter depuis quelques mois, là, j'en avais vraiment marre, c'est Chaleur Tropicale.
6: Je n'aime pas le foot après-midi dimanche. Tu peux remplacer par des personnes âgées qui ne viennent pas sortir, les danser, tout ça là. Ben, c'est des personnes là qui téléphonent, ils chantent une petite chanson longtemps.
7: Moi, je pense qu'il faut continuer comme ça. Vous êtes tous assez professionnels, je pense. En tout cas, moi, je trouve que tout le monde chez vous, là, vous avez quand même un côté professionnel. Après, le truc qui dérange un peu... Je voudrais que certains habitués appellent moi.
8: Moi, j'habite en Guadeloupe pour les réunionnais du monde entier qui vous écoutent d'ailleurs. De refaire les rediffusions de certaines des émissions des animateurs. Comme ça, on a un petit bout de la réunion à chaque fois quand on sort du travail, histoire de se mettre dans le bain et d'être toujours à la page.
1: Alors, faut-il changer la programmation de Freedom? À vous de nous le dire aussi, hein, si vous souhaitez que ça change. 02 62 99 12 00. Un mot de sport. Bonne nouvelle pour le tennis réunionnais. Florent Bax disputera le tableau de Wimbledon, dont les qualifications débutent ce lundi. Le Saint-Marien, 248e mondial, hein, profite de forfait dans le tableau masculin pour décrocher sa place à Wimbledon. Un mois seulement après Roland-Garros, le voilà de nouveau sur les cours d'un grand chelem. Et puis hier, c'était les 40 ans de la disparition de Coluche. Coluche qui nous a quittés le 19 juin 1986, on s'en souvient, Olivia. Coluche, qui avait d'ailleurs fait sa dernière intervention publique sur Freedom, souvenez-vous, pour le lancement de la télé. Je vous propose d'écouter ce midi ce document d'archives. Nous étions le

0: avril 1986.
1: Vous êtes bien sur l'antenne de Freedom ?
2: Oui.
1: Bonjour les enfoirés.
2: Vous avez
1: coucou, la Réunion. Voilà. Ouais. Le fameux coucou, la Réunion, le Wally.
2: Voilà.
3: Ouais, ça.
2: Allez, on se met dans l'instruction.
1: Enfoiré.
0: Ça ne nous rajeunit pas. Sacré Coluche hein, qui nous a quitté déjà 40 ans. C'était hier. Salut, la Réunion, enfoiré.
4: Enfoiré ?
0: Oui.
4: Mais non.
0: Mais si, enfoiré.
4: Mais oui.
0: Allez, c'était... météo, enfoiré.
4: Bah...
0: Salut, la météo, enfoiré.
4: Et la météo.
0: Enfoiré.
4: Enfoiré. Il y en a qui n'aiment pas quand on dit ça.
0: Hein. Ah bon ?
4: Bah ouais, bon, après, c'est une façon de parler. Hein. 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
0: Mais
4: bon bah
0: c'est enfoiré. L'humour.
4: Mais évidemment.
0: C'est,
4: ah bah
0: c'est
4: oui.
0: C'est l'humour. Et à l'époque, il avait fait c'était sacrément rodé parce que c'était un vrai faux poisson d'avril. Il était venu lancer Télé Freedom à La Réunion. Télé Freedom qui a été, je vous le rappelle, pour la petite histoire, littéralement assassiné par une justice qui, à l'époque, était complètement corrompue. Le procureur Chiano, les politiques de l'époque, les chefs d'entreprise de l'époque. Et aujourd'hui, on critique la justice. Mais hein, avouez quand même avec moi que à l'époque, c'était bien pire. C'était pire. Vous imaginez le procureur Chiano qui a assassiné Télé Freedom. À l'époque, on faisait tout, n'importe quoi. Donc aujourd'hui, on critique la justice.
4: Mais faut regarder, à l'époque, hein. C'était pire alors, c'est
0: voilà.
4: Ça.
0: Voilà.
4: Donc, la justice, elle n'était pas. Elle était que pour ceux qui s'arrangeaient.
0: En tout cas, à l'époque, voilà. Hein,
4: on, ça, mais la météo, comme... elle était comment avant ?
0: Alors là, nous sommes en plein hiver austral. Ça y est, nous
4: y est
0: sommes bel et bien. Et avec l'arrivée d'un front froid en fin de journée, avec des températures qui vont baisser cette nuit d'ailleurs. Météo France annonce 2 à 3 degrés en moins. En tout cas, cet après-midi, ça va se couvrir sur l'ensemble du département. Nuages et éclaircies se partageront le ciel avec quelques petites averses, notamment sur l'ouest et le nord-ouest de l'île. Des températures de saison, 26 degrés sur le littoral, 18 à l'intérieur des terres et puis jusqu'à 10-11 degrés du côté de la plaine des Cafres. Mmh. Demain...
4: Il fait beau ?
0: Demain ?
4: Non ? Alors il fait pas beau demain ?
0: Il fera beau.
4: Bah oui, que,
0: voilà, d'une façon générale, le temps ne devrait pas être terrible ce week-end, mais demain c'est quand même la fête des pères.
4: Mais évidemment, hein ? Demain c'est un bon jour pour
0: alors,
4: les
0: attendez,
4: papas.
0: Et qu'est-ce qu'il y a comme...
4: Qu'est-ce qu'il y a comme cadeau ? Mais alors... Bon. Tous les papas bricoleurs, c'est bon, ils vont pouvoir refaire les meubles, tout ce qu'ils veulent, avec une scie sauteuse, la perceuse, la meuleuse. Mais ça, c'est...
0: C'est rien.
4: Ouais, c'est un petit
0: à côté cadeau.
4: À côté du scooter.
0: Je veux le scooter !
4: Mais non ! Ben, vous
0: Julie,
4: êtes papa ?
0: Donnez-moi le scooter !
4: Ah oui ? Qui va écrire un poème pour vous ?
0: Je veux le scooter !
4: Mais qui va écrire un poème pour vous ?
0: Je sais pas, mais je veux le scooter.
4: Oh.
0: Il est tout beau, je l'ai vu dans
4: mais
0: le,
4: oui,
0: je l'ai vu dans le jardin là, dans le garage, il est tout beau.
4: Bah,
0: non, c'est pour moi.
4: Bah depuis quand vous êtes papa ?
0: Mais vous êtes pas papa, vous êtes maman. Vous avez déjà eu votre bijou en or là. Vous êtes papa maman. Quoique c'est très tendance de nos jours.
4: Mais oui, c'est vrai hein, maintenant. Oui.
0: Alors bientôt, on va aller directement à la fête uniquement des parents.
4: Alors c'est, attendez, on finit la météo. C'était la météo avec. C'est avec qui ?
0: Je ne sais plus.
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4: Bon, on a bien entendu le numéro de téléphone.
0: Ouais.
4: 28 76 60.
0: Non, mais c'est vrai
4: mais
0: que
4: oui, c'est quoi cette histoire de
0: que bientôt,
4: la fête
0: il n'y aura
4: parents.
0: Plus vraiment fête des pères et fête des mères. D'ailleurs, je crois qu'à l'île Maurice, c'est comme ça, il y a la fête des parents.
4: Ah bon ?
0: Ouais. Il y a des endroits où il y a la fête des parents, bah parce que nous sommes en 2026, Olivia, et bah. Vous n'êtes pas sans savoir que aujourd'hui, bah, il y a des enfants qui ont deux papas ou deux mamans, n'en déplaise d'ailleurs à certaines personnes, vous savez, qui sont présentées aux élections municipales et qui malheureusement n'ont pas gagné, elle a gagné un bon
4: paf,
0: voilà.
4: Un bon cosmo. Non,
0: voilà.
4: On ne veut pas.
0: Voilà, un mais, petit message au passage. Ouais. Quand elle essaie de demander sur les réseaux sociaux, elle fait attention quand même. Hein.
4: Mais c'est vrai que oui, d'accord, il y a des, il y a plusieurs papas, plusieurs mamans.
0: Ferme votre bouche, ma fille. Ferme votre bouche. Tourne cette faute langue, votre bouche. Ah, pauvre fille. Mon Dieu Seigneur Jésus. Alors, bonne fête à tous les papas. J'espère que vous payez très cher pour avoir
4: un scooter électrique.
0: Les bouquets de satellites, parce que La Réunion, c'est le seul département. Oui, le scooter, c'est pour demain. Ah. Vous savez que La Réunion, c'est le seul département où il y a une seule télévision privée. Une seule. Antenne Réunion. Et une TNT au rabais. Que les chaînes de France Télévisions.
4: Qu'on n'a pas beaucoup. On n'a pas beaucoup de choses dessus.
0: D'ailleurs, le rapport en sur plus, France Télévisions fait mais ils ont caché beaucoup de choses.
4: Hein. Oui, mais après, c'est bien d'avoir toutes ces, au pire, le peu de chaînes qu'on a, mais si on est tous décalés d'un jour, je vois pas l'intérêt.
0: En plus, M6 à J+1, ça, il faut payer. Alors, à La Réunion, on paye pour avoir M6 à J+1.
4: Oui.
0: Parce que les opérateurs, on va tous les citer, SFR, Orange, Zéop,
4: Canal+,
0: et ben, ils nous diffusent, ils nous servent M6 à J+1. Voilà. Et quand on n'a pas d'abonnement Internet, eh ben, on n'a que le satellite. Eh ben, le satellite, c'est 8 chaînes avec les chaînes de France Télévisions. Et la seule chaîne privée, c'est, Antenne Réunion. Voilà, donc on a une TNT au rabais à La Réunion.
4: D'accord.
0: Et voilà, à La Réunion, sur le seul département où il faut payer pour avoir la télé gratuite. C'est fou, hein ? Ici, on paye pour avoir la télé gratuite.
4: Que...
0: Parce que vous êtes peut-être nombreux et nombreuses à ne pas savoir que ce que vous regardez, ce que vous payez pour regarder via votre box, mesdames et messieurs, en France métropolitaine, toutes ces chaînes sont gratuites. W9, Sister,
4: T18, tout est gratuit.
0: Les 30 chaînes que vous avez, que vous payez là, eh ben c'est gratuit en France métropolitaine. Donc ça, véritablement, c'est un vrai scandale.
4: Oh, voilà, vous imaginez, c'était gratuit. Oh, le budget.
0: Bah, c'est-à-dire que...
4: Ça réduirait le budget, je suis désolée.
0: Ça réduirait quel budget?
4: La télé. Moi, j'ai un bouquet, donc c'est cher.
0: Mais peut-être qu'on nous mettrait des chaînes un petit peu plus intéressantes pour lorsqu'on paye. Et non pas des chaînes gratuites. Ah, et puis ça ouvrirait peut-être un petit peu plus la concurrence et peut-être le retour de Télé Freedom aussi.
4: Qui sait? Télé Freedom, qu'est-ce qui passerait à la télé? Vous
0: en
4: imaginez,
0: cas,
4: vous passerez à la télé?
0: Vous imaginez, vous passez à la télé?
4: Pas du tout. Soyons discrets.
0: Voilà, bon, en tout cas, pour l'instant, à La Réunion, nous sommes le seul département où il faut payer pour avoir la télé gratuite. On dit merci à qui?
4: Merci, pas
0: à
4: merci qui, Freedom.
0: Non,
4: pas
0: non, merci
4: Freedom. Monsieur Chéneau.
0: Voilà.
4: Ah, j'ai compris.
0: Youpi!
4: Procureur Chéneau.
0: Merci à monsieur le procureur Jacques Chiano. Paix à son âme. Et puis, bonne fête des parents. On ne le dira pas assez. Oui. Hein. N'oubliez
4: fête
0: pas
4: de
0: que,
4: la musique aussi.
0: Oui, il faut de la musique demain. Et n'oubliez pas que si on veut avoir une bonne justice, il faut se battre et dénoncer la mauvaise justice.
4: Voilà. Il devrait avoir la musique qui va avec par rapport à ce que vous venez de dire. Ça
0: m'aime.
4: Ou bien il pourrait avoir ça comme comme musique.
0: C'est une alarme.
4: C'est pas de musique, c'est une alarme. Ben justement, par rapport à ce que vous venez de dire, c'est une alarme.
0: C'est une alarme.
4: Ça fait peur ce que vous avez dit tout à l'heure.
0: Mais ça fait pas peur. Ça, c'est l'alarme de la fête.
4: Oui.
0: Parce que cette année, mesdames et messieurs, Freedom fête ses 45 ans. Et pour les 45 ans de Freedom, un super, un géant, un méga concert, le 7 août. Le 7 août prochain, à Expobat, à Saint-Paul, vous verrez tous les animateurs et avec, en plus, 14 artistes sur scène.
4: Unique concert Freedom, s'il vous plaît.
0: Le concert
4: jamais,
0: du siècle.
4: Jamais, jamais, jamais, ça a été fait.
0: Du jamais vu à La Réunion. Même du jamais vu sur toute la France entière. 4 heures de musique, de spectacle en live.
4: Ah bah oui, c'est en live.
0: Non-stop,
4: Puis en plus, il y aura plein de cadeaux, il y aura plein de choses, quoi. Il faut venir. Après, les gens, ils disent, oui, mais pourquoi on a payé? C'est 20 euros.
0: C'est que 20 euros, quoi.
4: Ça va, c'est
0: arrêtez,
4: 20 euros. Il y en a, vous achetez des trucs, là, quand vous êtes dans les foires, là, vous achetez plein de cochonneries, là.
0: Le paquet de
4: mais c'est vrai.
0: Vous n'avez pas payé.
4: Fumer tue, alors faut arrêter de fumer.
0: Voilà. Comme ça, vous
4: n'est-ce pas, monsieur D'Amour?
0: Ah, moi, c'est fait, c'est réglé.
4: Ah ouais?
0: Ouais.
4: Ah ouais?
0: Ouais.
4: Depuis quand? Depuis il y a deux minutes? Ah, c'est avant journal.
0: J'ai de nouveau arrêté.
4: Il a arrêté de fumer avant journal.
0: Je dis, non, mais enfin, mais vous me croyez pas.
4: Ben, je sais pas pourquoi j'ai du mal à vous croire.
0: Non, fumez-tu.
4: Si, je vois votre bureau là-bas, là, on en parle.
0: Non, fumez-tu, la preuve, je suis encore vivant. Alors,
4: oui.
0: Et j'ai arrêté de fumer.
4: C'est voilà. Bien. Donc, du coup, oui, le 7 août, grand concert de Freedom. On dit qui est-ce qu'il y aura comme artiste?
0: Misty.
4: Ah, un petit peu. Ouais, Misty, ouais, aussi. C'est Gaël aussi? Jérôme Payette.
0: Oh, marche tout seul?
4: Ah, là, il marche pas tout seul, hein.
0: Ah, il m'a animé, il ira pas la main, mais des buts à Freedom.
4: Moi, j'aime bien Marc
0: C'était, oui, c'était.
4: Oui, c'est en 410, évidemment.
0: Le groupe, il ira pas la main, mais des buts à Freedom, c'était le groupe Progression. Ah. Un petit piou-piou qu'à moi, fais bisous. Rappelle?
4: Ça n'existe plus.
0: T'es Gaïa. Si, ben, ils existent encore puisqu'ils sont là. Mettez-nous un
4: de
0: peu
4: quoi,
0: le son,
4: Progression
0: là. Plus qu'à moi, là.
4: Mais si vous voulez, mais pas de problème. Hein, attendez, je vais balader mon truc. Là, continue à parler pendant ce temps.
0: Bah oui, bah, tous les soirs, quand il arrive, tu...
4: J'ai perdu ma souris.
0: Dans mon cou. Et après, comment il dit encore? Tu peux plus...
2: Misty,
0: Jérôme Payette. Oh là là là là. Nora. 14 artistes. Les meilleurs artistes locaux sur scène le 7 août 2026, le 7 août prochain.
4: Ouais,
0: réservez votre
4: 14.
0: Soirée. On vous le dit un peu en avance parce que les places partent comme des petits pains et il n'y en aura pas pour tout le monde.
4: Après, on va entendre « Oh, j'ai pas eu de place ». C'est quoi le titre que vous m'avez demandé ?
0: Progression.
4: Ah, je mets ce que je veux.
0: Non, c'est comment ? Femme commérage, non ? C'est pas ça ?
4: Mais je sais pas, je vous demande.
0: Vous avez quoi ? Dites-moi.
4: Ah, j'ai femme maligne.
0: Ça même, femme maligne.
4: Femme maligne, yeah. Allez, on met femme maligne.
0: Vous avez un mot sur deux.
4: Moi j'avais le titre, j'ai juste l'interprète.
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0: Oh ben Julie.
3: T'y piouk piouk à moi.
0: Ouh les gars.
3: Ouais, bisous.

0: aller sur le bateau de Saint-Paul. À quelle heure? À 18h30
1: 19h.
0: Bah ça dure 4 heures, au moins minuit.
1: Et bien, je peux, ou je peux acheter mes billets, ou je peux acheter mes billets.
0: Ah, ou acheter les billets, c'est très très important.
1: Oui.
0: Alors, déjà, sur internet, monticket.re.
1: Ok.
0: On peut téléphoner aussi.
1: Oui, mais j'ai plus de 3G, j'ai plus de 4G, j'ai tout ce qu'il y a. Comment on fait?
0: On prend le bus?
1: Non, à côté de chez moi, il n'y a pas.
0: Ah, mais je sais pas, vous êtes de quel côté, vous?
1: Moi, je suis dans l'Est.
0: Dans l'Est? Alors, dans l'Est, on a Salazy.
1: Ok.
0: Sainte-Anne, ouais. Brapanon, Sainte-Suzanne, ouais. Phare de Bel-Air.
1: Ouais.
0: Et le théâtre Luc de... Non, ça, c'est pas l'Est. Tout ça à l'office du tourisme.
1: D'accord. Oui, mais là, par contre, quand je sors du travail, je suis dans le Nord. Donc, je vais où?
0: Vous êtes compliqué, hein?
1: Oui.
0: Mais c'est pas grave.
1: Je veux toutes les adresses.
0: On a tout. On a tout pour vous. On a tout pour vous. Et dans le Nord, eh bien, on va du côté de Sainte-Marie. Tout ça, il y a les FNAC, hein. Du côté de Sainte-Marie, il y a aussi la FNAC Ravine, la réserve de Sainte-Marie.
1: Ouais.
0: Ça, c'est l'espace culturel Leclerc. Okay. Qu'est-ce qu'on a encore? Bah, je sais pas, le Sud. L'office
1: oui,
0: du tourisme
1: parce qu'en fait,
0: du Sud.
1: Là, je suis en week-end, donc je vais dans le Sud.
0: Ok, mais bon, bah, pas
1: donc,
0: de problème.
1: L'adresse?
0: Ouais, l'adresse. Bah, l'office du tourisme du Sud. Saint-Philippe, Saint-Joseph, le Tampon, entre deux. Saint-Pierre, les temps salés, la Hausse.
1: Ah, trop loin le Sud, dans l'Ouest.
0: Dans l'Ouest? Il y en a pas.
1: C'est pas vrai! L'endroit, le... Non, je viens pas.
0: À l'espace Le Comte de Lille, à Saint-Paul.
1: Merci!
0: Oh non, mais allô, quoi?
1: Au 7?
0: Au 7.
1: J'ai acheté des baskets.
0: Ah bah là, oui. Alors, par contre, oui. Prenez les baskets. Hein. Même s'il fait un petit peu frais là-bas, vous prenez le pull, ok. Mais on va avoir chaud aussi. Parce qu'on va danser, crier, chanter, danser. C'est ça, hein? J'aime bien cette mille jusqu'à la

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Plein d'autres surprises hein, pour les 45 ans de freedom. Et puis, on peut en parler aussi, évidemment. Est-ce que vous y serez? Est-ce que vous êtes là en métropole? Vous dites, ah ben, moi je viens exprès pour ça. Ah bon? On vient exprès pour venir le concert de 45 ans? Exprès? Ok, ben, venez exprès pour le concert des 45 ans de Freedom. Pour l'instant, 12h45, allô Freedom!

0: Allez, 02 62 99 12 00. Freedom, bonjour. Allô?
1: Allô?
0: Allô, allô, bonjour.
1: Alors, ma main est posée.
0: Oui.
1: Le soir du 7 août, là, c'est qui sera derrière la cuisine?
0: Bon, c'est pas Olivia. Hein. Olivia, elle trouvera une barquette à manger le 7 août.
1: Ah non, parce que si c'est Olivia, m'y vient. Si c'est pas Olivia, m'y vient pas.
0: Mais moi, je fais pas. Moi, je viens pour goûter la cuisine. Je ne cuisine pas. Non. Je pourrais le faire, mais non.
1: Olivia, là, non, bah là, jamais c'est Olivia qui fait manger le soir, là.
0: Hein. Bah voyons. Olivia reste à la cuisine pendant que vous allez vous amuser. Mais ça va pas. Non, je suis pas d'accord.
1: Au danse, on fait que manger et au danse en même temps.
0: Ah bah ouais, bah alors. c'est sûr que ça va être bien. Vous allez bien grillé hein, là sur ce coup-là. Je vais tourner. Allez, on arrête de tourner, on rajoute les tomates. On tourne. Et en même temps, on danse. C'est sympa ça aussi.
1: Bon, bien le bonjour, Madame Olivia.
0: Bah oui, bonjour. Ben je vais bien, merci. Tranquille. Hein. Bon. Et où ça va bien?
1: Tranquille, quand il dit que m'écoutera tout à l'heure, il me dit hey, mon nez, voir, m'y connaît, ça n'est pas possible, il faut me s'appeler à l'italien. Ah, un petit bonjour aussi à monsieur mon père, à côté où là?
0: Ah, monsieur comment?
1: Monsieur mon père.
0: Monsieur mon père?
1: Ah, bon. Oui, monsieur mon père, Christopher.
0: Amen.
1: Non, parce que des fois le dimanche, il fait la messe, tu ne connais pas, non?
0: Ah, c'est vrai? Ah, je ne savais pas que le dimanche, il faisait la messe.
1: Quand il a fait une présentation de son journal le dimanche matin, là, il fait la messe.
0: Ah, c'est ça. D'accord. C'est vrai qu'il vient souvent le dimanche matin pour présenter le journal.
1: Voilà. Mais demain matin, je pense que ce sera dit, non?
0: Bah oui, demain matin, on aura droit au début de la messe.
1: Voilà. Prions ensemble. Mes frères, oui. Ils vont pécher. Bon, trêve de plaisanterie. Ben, bon week-end à toutes. Vous pouvez danser la route.
0: Ah oui, pareil.
1: Et puis n'oublie pas le standardiste que là, il accueille à nous toujours avec le sourire.
0: Oui, normalement, enfin, oui.
1: Nous ne nous voit pas, hein. Non. Nous ne voit pas, mais nous entend quand même à la voix.
0: Nous, on entend le sourire à la voix.
1: Voilà.
0: Exactement. On sait quand ils sont fâchés ou pas.
1: Non, peut-être pas fâchés, mais à ce point-là, non, mais pense pas, hein, il vient.
0: Ouh, bah, des fois, ça donne envie, hein.
1: Je m'entraîne. Ah, bah oui. Bon, bah, m'entraîne sur quelque chose, je m'y trouve pas, en fait.
0: Ah, mince. Qu'est-ce qu'on a mangé à midi?
1: Poulet rôti et un petit sauce piment pas à côté.
0: C'est tout?
1: Ça doit être comme sardine, bah oui, mais non.
0: Y a pas de riz, y a pas de pommes de terre, y a pas d'haricots verts?
1: Oui, non, on a de riz quand même pour manger avec.
0: Ah bon, j'ai eu peur.
1: Et comme boisson, c'est de l'eau à volonté.
0: Ah bah c'est bien aussi. Ça, y a pas de modération pour ça. On peut y aller.
1: Pas du tout. Non. Ça, on peut aller comme on veut, l'air où on veut. La nuit comme le jour, bois lit.
0: Bah oui, il faut boire de l'eau.
1: Bien sûr, Madame Olivia. Ben, bon week-end.
0: Ben, merci, pareil. À demain, peut-être.
1: Pourquoi on sera là demain?
0: Ah, ben sinon, je ne le dirai pas.
1: Ah, d'accord. C'est une surprise pour nous.
0: Surprise! Week-end!
1: C'est tiers.
0: Allez, gros bisous.
1: Allez, Madame Olivia, bisous. Allez, bon après-midi.
0: Merci, pareil. Au revoir. Oui, demain. Et puis en plus, demain, préparez vos poèmes pour demain, hein, les enfants. Faites pas ça au dernier moment. Quoique des fois, préparer au dernier moment, c'est bien aussi. Ouais, ça peut le faire aussi. Allez, 02 62 99 12 00. Mais demain, t'as un autre jour. Frédéric, bonjour, allô? Allô?
2: Oui, Olivia, bonjour.
0: Oui, bonjour.
2: C'est un plaisir de vous entendre.
0: Ah, c'est gentil, merci.
2: Je peux vous poser une question concernant un décès?
0: Oui.
2: Oui, alors j'étais en train de manger ce midi et puis j'ai entendu un avis de décès.
0: À quel nom?
2: Au nom de Monsieur Ferrer Camille.
0: Oui.
2: Décédé à Narbonne, originaire de Cilaos.
0: Alors, oui, exact.
2: Alors, je trouve, pour ma part, moi, hein. D'être en train de manger et puis d'entendre que son oncle est décédé.
0: C'est votre oncle?
2: Oui, c'est le frère de mon papa.
0: Oh.
2: Oh, ça, je trouve que
0: ça fait un choc.
2: Ça fait un choc parce que je veux dire que, enfin, je sais pas, la famille pourrait prévenir, voilà, mais enfin, on vit dans un autre monde aujourd'hui et ça choque.
0: Peut-être que justement la vie de décès sur Freedom, c'est fait pour dire aux personnes, sais, des fois, on peut oublier ça. Bon, après, là, vous, c'est vrai que c'est quand même proche. Mais des fois, nous, voilà. pour toutes les personnes qu'on peut oublier, ben voilà, on fait l'annonce de décès.
2: Voilà, je veux dire, quand c'est un ami ou... mais là, c'est le frère de mon papa. C'est quelqu'un avec qui on était très, très proche. Et puis, on écoute la radio. J'écoute la radio et puis, bam.
0: Oh. Et ça faisait longtemps que vous n'aviez pas vu?
2: Je l'ai vu à Narbonne il y a pas très longtemps. Après, je l'ai revu à Cilaos, parce qu'il est originaire de Cilaos. Mm-hmm. Et puis, on l'a plus revu, on n'a pas eu de nouvelles. Je me suis dit que tout va bien.
0: Oui, oui, oui, oui. Comme on dit, et pas puis, de nouvelles, bonnes nouvelles.
2: Ben voilà. Et puis, j'entends la radio, je me dis, attends, j'ai bien entendu. Donc, j'ai bien entendu.
0: Oui, oui. Et la bénédiction voilà. Allait en métropole, à Narbonne, mais à une date ultérieure.
2: Mais on ne sait pas quand.
0: Non.
2: Voilà. Je ne vais pas courir après la famille. Je suis c'est peut-être triste ce que je vais dire, mais je veux dire que son âme repose en paix et que mes sincères condoléances à ses quatre enfants.
0: Toutes condoléances à la famille, mais peut-être que la famille va vous entendre et va vous appeler quand même.
2: Voilà, je suis très touchée, franchement. Je me dis, attends, c'est le frère de mon papa, il était tout le temps assis là-haut chez nous.
3: Il nous reste du...
2: Et là, la famille ne prévient pas. On pourrait quand même, on a notre numéro de téléphone, on pourrait quand même... Voilà, après quand il y a un décès, c'est vrai qu'on n'a pas le temps de penser à tout le monde.
0: Oui, bien sûr. Oui, c'est vrai que, mais bon, les proches, quoi.
2: Je veux dire, c'est le frère de mon papa. Franchement, ça... On vit dans un monde, parce qu'un jour, je serai partie chez lui à Narbonne, je vais voir mon oncle. Ça fait un an qu'il est décédé. Ah bon, il est décédé, savais pas.
0: Vous rendez compte si vous n'écoutez pas Radio Freedom?
2: Voilà.
0: Ça peut arriver.
2: La Radio Freedom est vraiment magique. Hein. Triste pour certaines choses, mais magique, parce que sinon, si je n'écoutais pas la radio, je n'aurais jamais su.
0: Ouais, c'est vrai que c'est triste.
2: Voilà.
0: Écoutez, toutes nos condoléances. Et j'espère que la famille vous entend pour au moins vous appeler.
2: Voilà. Je pense qu'il y a des gens qui me connaissent bien. Ils savent que c'est mon oncle. Les gens de Cilaos surtout. Et je pense que la moindre des choses, c'est de prévenir. De prévenir. Mais je respecte le choix de tout le monde. Hein. Et ils n'ont pas envie de dire, ton oncle est décédé, ça me touche énormément.
0: Bah oui, je comprends.
2: Je vous souhaite... Oui.
0: J'espère que la famille va vous appeler.
2: Voilà, déjà ma famille, c'est Freedom. C'est pas... Non, je veux dire, vous m'avez annoncé, Olivia, ce midi, que mon oncle est décédé. Donc c'est bon, c'est pas la peine qu'ils appellent maintenant. Maintenant, je sais bien que c'est mon oncle. Et je vous souhaite un bon week-end et un petit bonjour à Max en passant.
0: D'accord. Eh bien, s'il nous écoute, pas de problème. Bon courage à vous et nos condoléances.
2: Merci. Au revoir.
0: Oui, hein, c'est vrai, vous avez déjà appris le décès de quelqu'un par le biais d'une radio, vous avez entendu, comment ça se fait? Pourquoi est-ce que la famille ne m'a pas averti? Est-ce que ça vous est déjà arrivé? Comment vous avez réagi? Est-ce que vous avez appelé la famille en disant merci de m'avoir prévenu? Ou bien dit c'est fini, je parle plus à la famille. 02 62 99 12 00. Frédéric, bonjour, allô?
4: Oui, allô?
0: Oui, bonjour.
4: Bonjour, Olivia.
0: Bonjour, ça va bien?
4: Oui, ça va, et toi, ça va?
0: Oui, ça va.
4: Oui. D'habitude, c'est les animateurs, animatrices, ils posent... Les auditeurs des questions, hein?
0: C'est-à-dire?
4: Oui, là, c'est moi que ça pose une question.
0: Ah bon?
4: Oui.
0: Vous avez perdu.
4: Oui. Ma radio, elle est allumée, là, mais elle est faible.
0: Ça va, ça ne dérange pas.
4: Là, cet auditeur, il vient de téléphoner tout à l'heure, là.
0: Oui.
4: À lui, c'est tous les jours.
0: Frédéric. Ah, oui. Oui.
4: Tous les jours. Et aujourd'hui, j'ai fait le téléphone deux fois.
0: Ah bon?
4: Avec Julie ce matin.
0: Hein?
4: Et avec vous, là.
0: Ah ben, oui. Je sais pas. Moi, je n'étais pas là ce matin.
4: Oui, mais c'est... Il y a téléphone. Il y a parlé avec Julie ce matin. Et là, il y a téléphone.
0: Bah, il dit un petit bonjour parce que je ne suis pas là souvent.
4: Oui, ben, bien sûr, mais pas que bonjour. Il peut des blagues un peu aussi.
0: Oui, c'est vrai. Mais petite blague.
4: Comment fait-il?
0: Et
4: normalement,
0: ben...
4: il doit gagner une fois à l'année par jour, mais les deux fois aujourd'hui là.
0: Ben en fait, je sais pas comment il fait, mais c'est vrai que oui, il arrive à passer à l'antenne. Mais après moi, je ne savais pas qu'il était déjà passé ce matin, d'une part. Oui. Et puis après, ben c'est surprise hein, quand on décroche le téléphone.
4: Ah oui, non, c'est vrai. Comme moi je téléphone rarement, comme ça. Mais il téléphone pas comme lui là. Deux fois aujourd'hui, ce matin avec Julie et là avec vous.
0: Bon, ben j'espère qu'il va pas rappeler tout à l'heure avec Wendy hein. Parce qu'alors là franchement.
4: Non, lui peut faire bonjour Wendy.
0: Oui, ben il aime bien faire juste un petit coup.
4: C'est vrai
0: qu'il reste pas longtemps par contre.
4: Oui, c'est vrai. Non, mais là il reste au moins 5 minutes au moins quand même.
0: Ouh, 5 minutes de trop.
4: Eh ben, Védia, laisse un petit peu la place pour les autres.
0: Bah oui, il est bon, bah oui. Et vous alors, qu'est-ce que vous allez faire aujourd'hui? Vous m'avez appelé que pour ça?
4: Oh. Que pour ça. Là, moi, je vais prendre ma sieste, tranquille.
0: Ah, bah c'est bien ça.
4: Voilà.
0: Bon, une petite sieste qui va durer longtemps ou juste...
4: Ben, du temps, déjà de temps environ. Ben, tout l'après-midi, jusqu'à 15h, je vous écoute. Après, bon, ben, je passe un petit peu sur ma terrasse dehors.
0: Ah ben oui.
4: Ben sur ma terrasse, j'ai ma radio devant mon lit là et sur ma terrasse de haut.
0: Ah hein? Oui, donc vous êtes fidèle auditeur. Vous mettez la radio partout. Ah oui.
4: Voilà.
0: Eh ben, mais 2 heures de sieste, ça fait beaucoup ça. Après, on n'est pas un peu trop à trac?
4: Tous les jours, je fais des passes. Ah. Après, quand je lève, encore en forme. Hein.
0: Ah d'accord. Bon ben, ici, il faut 2 heures pour que le corps soit en forme.
4: Ouais.
0: Bon ben, faites.
4: Non, mais moi, je suis retraité de 73 ans aussi. Hein.
0: Ah bah oui, je me doute bien que vous pouvez pas faire 2 heures de sieste si vous devez aller travailler.
4: Oui, voilà.
0: Le patron ne sera pas content, t'imagines?
4: Oui. Oh, c'est bon point à vous quand même.
0: Oui, très bon après-midi à vous. À bientôt.
4: Allez,
0: et bonne sieste. Au revoir. Et
4: bien, allez, laisse la place pour les autres aussi. Hein.
0: Ok, il est bon, on va lui dire.
4: Allez, c'est bon.
0: À bientôt.
4: Il doit entendre à moi, il écoute.
0: Mais oui, il écoute.
4: Il ne dit pas mon nom, mais il doit entendre à moi.
0: Non, mais il écoute.
4: Il va dire pareil là. Ce matin, il a téléphoné, et là, il est au téléphone. Ben, là, la place aux autres.
0: Bon, d'accord. Ok, voilà. On a entendu. Merci. Bon après-midi. Allez, au revoir. Ah, ben alors, il appelle le matin, il appelle encore aujourd'hui. Mais c'est parce qu'il ne voit pas beaucoup, c'est pour ça qu'il n'entend pas beaucoup, c'est pour cela. Bon, il va être 13h dans quelques secondes, on va dire, oui. Ce sera avec les informations d'Europe 1. Et puis, donc, on pourra reparler l'actualité, si vous voulez revenir sur l'actualité. Là, il y a une dame qui a appris le décès de son oncle par le biais de la radio. Est-ce que vous avez déjà appris le décès de quelqu'un qui vous tenait à cœur, très très proche, la famille ne vous a pas averti? Comment vous avez réagi? Donc, on pourra en parler au 99 12 00. Et puis, on parlait aussi des booms. Vous vous souvenez de vos premières booms? Ah, est-ce que vous avez rencontré votre petit amoureux? Ou bien quand vous avez organisé votre boom avec les parents qui restent là, à la maison, là, en train de coller, là, on dit, attends, on va rien faire de vilain. Hein? Est-ce que vous avez fait ça? Appelez-nous au 02 62 99 12 00. Et puis ce matin, on parlait de périscolaire. À Saint-Benoît, il y a une dame, donc une périscolaire, qui est très très bien, mais elle a été... La fin est partie. Pour l'instant, il est 13h.
3: Enfin, merci d'être avec nous pour Elliot de Valais-Vous en direct. Bien sûr, on est ensemble jusqu'à 13h et il fait déjà chaud. Vous êtes plus de 40 millions de Français concernés par cette canicule. C'est notre fil rouge ce matin. N'hésitez pas à réagir et prendre votre téléphone pour nous appeler au 01 80 20 39 21. On en parle dans un instant, mais avant cela, c'est le point sur l'information, bien sûr, avec Frédéric Joncheret. Bonjour Frédéric.
5: Bonjour Elliot, bonjour à tous. 60 départements départements ont été placés en vigilance orange. La canicule devrait concerner, vous venez de le dire, Elliot, près de 41 millions de personnes aujourd'hui. La vague de chaleur se maintient particulièrement du sud-ouest au nord-est. Les températures pourront atteindre 39 degrés. Elles devraient quelque peu baisser sur le quart nord-ouest. À cela s'ajoutent des orages. Hier soir, deux personnes ont été frappées par la foudre dans le Pas-de-Calais. Fort heureusement, elles n'ont été que légèrement blessées et rapidement prises en charge à Arras. Un épisode que Météo France prévoit comme étendu, durable et intense. Le niveau d'alerte rouge le plus haut pourrait être déclenché dès demain. Le Premier ministre préside en ce moment le centre interministériel de crise du ministère de l'Intérieur. Sébastien Lecornu a réuni les différents ministères concernés par la canicule afin de coordonner leurs actions. Une procédure déjà déclenchée par exemple lors des méga-feux ou de l'épidémie de Covid-19. La ministre de la Culture appelle à une extrême vigilance face à la canicule. Catherine Pégard laisse le soin aux préfectures et aux municipalités de décider ou non d'annuler les festivités de la fête de la musique. Plusieurs communes ont déjà pris les devants, comme à Brive, Boulogne ou encore Poitiers, en renonçant à la fête. Une fête de la musique que célébrera bien la France insoumise. Son concert de demain, Place de la République, a été autorisé par le tribunal administratif de Paris. Dans un premier temps, la préfecture de police l'avait interdit au motif de risque de trouble à l'ordre public. Une mère de famille moquée par la justice alors qu'elle dénonçait une agression sexuelle sur son fils. Dans les motivations du jugement rendu à Bobigny, elle a notamment été qualifiée de psychologue bobo ayant surréagi. Le ministre de la Justice a ordonné une enquête administrative. Un jeune homme abattu hier soir à Valence par des tirs de type Kalachnikov. Il s'agirait d'un règlement de compte lié au narcotrafic. La victime, âgée d'une vingtaine d'années, avait déjà été condamnée pour trafic de stupéfiants. Deux mineurs et un jeune majeur ont été interpellés. Steve Witkoff est en route pour la Suisse. L'émissaire américain va mener les discussions avec l'Iran après le protocole d'accord signé mercredi entre les deux pays. Des négociations qui devaient initialement débuter hier en vue d'une paix définitive. Le Moyen-Orient, où de nouvelles frappes israéliennes ont eu lieu hier au sud du Liban, malgré l'annonce la veille d'un cessez-le-feu entre Tel Aviv et le Hezbollah. Une attaque qui aurait fait 5 morts selon la presse libanaise. Et enfin en football, série de victoires hier au Mondial. Les États-Unis battent l'Australie 2-0 et se qualifient pour les 16e de finale. Le Brésil domine Haïti 3-0. Le Maroc vient à bout de l'Écosse 1-0 et succède le Paraguay sur la Turquie 1-0. On termine avec le quintet de cet après-midi à Compiègne. Et les pronostics de Thierry Léger, il vous recommande de jouer l'As, le 12, le 2, le 10, le 8, le 3, le 9 et le 7.
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3: Merci cher Frédéric et on vous retrouve à midi pour un nouveau point sur l'information.
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0: Il est 13h06, vous avez fini de déjeuner ou non? Peut-être pas, c'est samedi, cela dit, on a le temps de manger. On n'est pas obligé de manger à midi pile. Non, on n'est pas obligé, on peut même manger à 13h06. Oui, parce que nous sommes samedi. Vous avez fait vos courses et tout ça, donc voilà. Ou bien là, vous êtes parti pour aller faire une petite sieste. Bah, allez-y, une petite sieste, et puis on vous revenez après. Et bah, pour ceux qui restent, 02 62 99 12 00. Parlez-nous de vos booms. Comment ça se passait les booms avant? Vous vous souvenez de votre première boom? Soyons fous. Frida, bonjour, allô? Allô, on coupe la radio, merci.
1: Allô?
0: Allô, allô, bonjour.
1: Bonjour, oui. Alors, je vous appelle, bon, ma première boom, j'avais 16 ans.
0: Alors, 16 ans?
1: Ouais.
0: Waouh, c'était tard,
1: alors,
0: ça, hein?
1: Alors, c'était dans les petites salles des fêtes, là.
0: Ah, d'accord.
1: Mais on profitait quand le club de foot faisait une petite boum, vous savez, les pour récolter de l'argent.
0: Ah, d'accord.
1: Donc, on profitait. Mm-hmm. Et tonton était là. Et j'aurais m'a chopé, j'étais en train de fumer.
0: Oh.
1: Ah oui. Mais c'était super, nos petites boums.
0: Ah, c'est chouette, ça. Ouais. Oui, c'est vrai que c'était, mais c'était avant. Maintenant, on ne le fait plus trop, hein.
1: Non, maintenant, c'est les boîtes de nuit à Saint-Gilles.
0: Bah ouais, après c'est, ouais. C'est pas du tout la même, c'est pas du tout la même chose aussi. C'est vrai que maintenant on va en boîte, enfin en boîte de nuit, on paye. Je sais que avant là c'est nous qui organisions, c'est pas pareil.
1: Après nous faisons des booms en famille aussi. Ça aussi c'est super, les soirées en famille. Chez ma mère, à l'époque, bon moi j'étais en métropole, hein, mais à l'époque c'était tous les samedis. Alors prétexte c'était qu'il y avait un anniversaire. Tous les samedis il y avait un anniversaire. Et le voisin perd son âme, il est décédé. Hein, tous les jours c'est un anniversaire, on est là tous les jours. Ouais, c'était chez ma mère qui faisait ça.
0: Qu'est-ce
1: que je voulais dire?
0: Oui.
1: T'es la dame l'a appelé tout à l'heure. J'ai habité à Narbonne. Ça m'a touché son truc, hein.
0: Bah oui, c'est vrai que c'est touchant.
1: Non, j'ai habité à Narbonne. Ouais.
0: Bah ouais. Ouais. C'est vrai. C'est bien Narbonne.
1: Ah, il y a plein de vent. C'est le vent. C'est le vent qui m'a agacé, moi.
0: Ah bon, comme à Saint-Pierre?
1: C'est horrible. C'est horrible.
0: Ah,
1: mais c'est joli, hein, c'est joli. Il y a Grusson, il y a Cérès, il y a comment dire ça, Perpignan, chaque côté. Mais c'est la ville d'un grand poète là-bas, je crois, ou un grand écrivain.
0: Narbonne.
1: Traîné. Non, je sais, Charles Traîné. Je sais pas si c'est lui. Non, mais il y a un grand poète qui habitait là-bas.
0: D'accord, ben on regarde.
1: C'est quelqu'un de célèbre, mais oui, je sais plus c'est qui. Qu'est-ce que je voulais dire aussi? Tout à l'heure, j'ai entendu dans, comment ça s'appelle, la Moukatali.
0: Oui.
1: On moukate le département pour les trucs pas choisir, pas ceci,
0: oui,
1: pas cela.
0: Oui, oui.
1: Mais la région, alors je vais dire, on est le 20 aujourd'hui.
0: Oui.
1: Alors, ils font des formations. Mmh. Et les gens sont pas encore payés. Demain, c'est la fête des pères.
0: Ah ouais.
1: Alors l'argent, il fait quoi? Il tourne, il vire, il machin. Mais il y a un problème.
0: Mais pourquoi est-ce que c'est vrai que le coût des passes loisirs, tout ça, enfin même, pourquoi il y a des gens qui sont pas encore payés d'ailleurs?
1: Là, les gens, ils sont pas payés. C'est leur salaire que la région doit payer pour la formation. Et ils sont pas payés, on est le 20.
0: Mais c'est tout le temps comme ça?
1: Oui, à chaque fois, c'est la deuxième fois que j'appelle. C'est la deuxième fois que je vous appelle. Il y a un souci. Ils pensent que les gens, parce qu'ils sont en formation, ils mangent pas, ils vivent pas, je sais pas moi. En plus, pour ce qu'on gagne, c'est bon, hein.
0: Bah oui, non, mais ce qu'on gagne, que ce soit 200, 300 euros ou je sais pas.
1: C'est toujours ça,
0: bien sûr.
1: Mais bon, on est le 20 aujourd'hui.
0: Ouais.
1: Et pourtant, en plus, les heures sont bien répertoriées. Le centre de formation pointe les gens, jour par jour. Et si on vient pas, là, par contre, on peut retirer de l'argent sur nos comptes. Sur la paye, quoi.
0: Oui. Voilà. Donc, par contre, ils font bien les comptes, savoir si on est là ou pas, mais alors après...
1: Voilà.
0: Mais comment ça se fait que c'est si compliqué, puisqu'ils font les comptes... Enfin, ils font les comptes. ils vérifient qui est là, enfin ils font l'appel, on va dire comme ça. Et mais pourquoi c'est si long?
1: Je sais pas comment ça fonctionne. Mais en tout cas, c'est mon coup de gueule de la journée. Voilà, faut payer les gens. On fait une formation, on travaille pour ça, il faut payer. Ah. Voilà, c'est l'argent de l'État, ça. C'est pas
0: Oui, c'est pour le département.
1: Voilà. Non, c'est la région.
0: Ah oui, la région. Oui, pardon, c'est la région. Oui, c'est pas la région. Voilà. Oui. Voilà. Bah, comme c'est une pyramide.
1: Comment?
0: Je dis comme c'est une pyramide. Peut-être qu'ils font le truc pyramidal là. Ils prennent un petit bout là.
1: Le temps que ça monte et que ça redescend.
0: Ben bah, c'est ça, c'est ça.
1: Charlotte.
0: C'est pour ça que c'est une pyramide inversée.
1: Oui, c'est ça.
0: Et non, enfin on rigole, mais bon.
1: Tout à l'heure, j'ai entendu aussi pour. Comment l'animatrice.
0: Mmh.
1: Moi, j'étais animatrice, mais dans une école, hein. C'est pareil.
0: Oui, oui, la périscolaire.
1: Oui, c'est pas périscolaire.
0: Mmh.
1: Ça s'appelle ASEM, nous, mais c'est animatrice.
0: Oui, oui,
1: animatrice.
0: Oui.
1: Mais c'est des magouilles, c'est politique, tout ça.
0: Oui.
1: C'est politique. Moi aussi, j'ai de l'expérience, hein, comme la dame. Mais ça n'a pas empêché qu'on m'a jeté, quoi. Ils font des contrats et il y a des lignes de il faut bien lire et ils nous disent rien, quoi. Il y a pas de transparence. Ouais.
0: Bah ouais, non, mais quelque part, c'est vrai que c'est pas normal parce que là, il y a des enfants quand même qui sont tombés malades parce que cette dame, elle est plus là. Eux étaient habitués, puis bon, c'est vrai que les enfants, ben, au moins, quand ils s'habituent à quelqu'un,
1: exactement,
0: il faut leur dire au moins, bon, ben, elle sera plus là, ou je sais pas, à trouver quelque chose. Mais les enfants, ils se rendent malades, quoi.
1: Moi, je retrouve des enfants dans la rue, dans les supermarchés. Ah, tu es où? Ben, même les parents. Ah, tu es où maintenant? Ben, je travaille plus, je suis à la maison. Ah bon? Et les parents, ils restent bêtes, quoi.
0: Bah ouais. Oui, c'est ça. Même ils savent pas.
1: Mais même moi, je suis tombée malade, hein. J'ai dit, mais c'est quoi ce bin? Et ça fait un an, j'ai pas retrouvé encore du travail. Et j'ai 55 ans bientôt. C'est dégueulasse ce qu'ils font avec les gens.
0: Ouais, ouais.
1: Voilà. Bon, c'est mon petit coup de gueule, voilà,
0: bon.
1: De la journée.
0: Que la région
1: paye les gens là parce que on a signé un contrat avec eux, voilà.
0: Ah, bravo.
1: Parce que les centres de formation apparemment ils transmettent les présences. Je vois pas pourquoi ils payent pas les gens. L'argent est où? Il passait où? Il montait à la pyramide en haut et redescend après? Ah non, il y a un problème là.
0: Ouais. Ça montait trop.
1: Ouais. Bon, enfin, Charlotte, moi, mon papa, il est plus là. Je souhaite à tous les papas du monde,
0: une bonne fête.
1: Une bonne fête. Voilà.
0: Ok, d'accord.
1: Allez. Bien,
0: à bientôt.
1: Au revoir, Charlotte.
0: Olivia, au revoir.
1: Oh oui, Olivia, oui. En plus, j'ai une photo de toi avec moi.
0: Ah bah, en plus. Oh, bah alors, bravo.
1: Ouais. Ouais, Moulin.
0: Oui, ah bah, ok. Bon, bah, gros bisous alors.
1: Allez, gros bisous.
0: À bientôt, bisous, bye bye.
1: À bientôt.
0: Allez, parlez-nous de votre première boum. Et puis la région, pourquoi ils payent pas les formations? Qu'est-ce qui se passe? Ça descend trop bas, ça remonte trop? Dites-nous, 02 62 99 12 00. Parlez-nous de votre boum aussi. Je veux bien savoir, c'est l'après-midi là, tranquille. Hein. Frédéric, bonjour, allô?
2: Oui, allô?
0: Oui, bonjour.
2: Oui, je vous appelle pour un trouvé.
0: Oui, qu'est-ce que vous avez trouvé?
2: Oui, je trouvais une pochette avec des documents et une carte vitale à l'intérieur.
0: D'accord. Et à quel nom?
2: Au nom de Michael Guichard Blancard.
0: Michael Guichard Blancard.
2: Du coup, j'ai trouvé au centre-ville du tampon et j'ai déposé à l'accueil Leclerc Tampon Centre-Ville.
0: D'accord. Donc, à récupérer directement Leclerc de Tampon Centre-Ville.
2: Voilà.
0: Ok, d'accord. Bon, bah, j'espère que la personne, elle entend. Donc,
2: oui,
0: c'est ça, ou bien la famille, ou bien quelqu'un qui le connaît, qui va directement chercher les papiers. Donc, au nom de Michael Guichard Blancard, et à récupérer directement au Leclerc, centre-ville du tampon.
2: Voilà, c'est ça.
0: Très bien. Eh bien, je vous remercie beaucoup. On laisse pas votre numéro, c'est pas la peine.
2: Non, ben, comme c'est à l'accueil, non.
0: Oui. Ok.
2: Mais du coup, je profite que je suis à l'accueil, ben, je souhaite une bonne fête des pères à mon père.
0: Ah, bah oui. Comment il s'appelle?
2: Je lui dis que j'aime très fort.
0: Comment il s'appelle?
2: Ça va être Michel.
0: Michel. Eh bien, on embrasse Michel pour demain.
2: Son petit surnom, c'est Charlot.
0: Charlot. Lol. Ok. Et qu'est-ce voilà. que je voulais dire? Vous allez lui faire un poème, vous aussi? Pour votre papa?
2: Oui, mais un poème pour lui tout seul.
0: Ah. Moi, déjà, rien de lui dire je t'aime, c'est suffisant, je pense.
2: Voilà. Je ne préfère mes parents.
0: Et voilà. Et ben voilà. Le message est passé. Eh bien,
2: au revoir,
0: on vous souhaite une.
2: À vous.
0: Merci à vous aussi. Au revoir.
2: Au revoir.
0: On a retrouvé une pochette avec divers papiers au nom de Michael Guichard Blancard. Et donc, c'est du côté sur le tampon. Et il faudra récupérer directement au tampon Leclerc Centre-Ville. Oui, c'est ça. Alors, je recommence. C'est au Centre-Ville de Tampon au Leclerc. C'est bon comme ça? Enfin, vous mettez tout dans l'ordre que vous voulez, mais il y a Leclerc dedans, Tampon et Centre-Ville. Vous avez là-bas à l'accueil. 02 62. Les trouver, c'est tous les jours au 02 62 41 51 51. 02 62 99 12 00. Freedom, bonjour. Freedom, bonjour. Allô?
3: Bonjour, Olivia.
0: Bonjour, comment ça va?
3: Bon, c'est allé.
0: On fait aller?
3: Ouais.
0: Qu'est-ce qu'on a de cassé aujourd'hui?
3: Excuse-moi, j'ai pas compris.
0: Je dis, qu'est-ce qu'on a de cassé aujourd'hui?
3: Ça va, bah, toujours mon épaule.
0: Oh là là.
3: Ouais, ça fait un mois aujourd'hui.
0: Ah,
3: hein.
0: Oh là là, c'est. Ah, puis en plus, l'épaule, c'est long à soigner.
3: Ouais, c'est long. Bah là, je suis dans une attelle jour et nuit.
0: Bah, c'est ça.
3: Je ne peux pas me laver.
0: Ah, ça doit sentir fort à la maison, là.
3: Oh là là là là, je t'explique pas. Bon, il y a encore plus malheureux que moi.
0: Ah, bah oui, oui, c'est vrai, on va dire ça comme ça. Mais bon.
3: Oui. Mm. Mais heureusement, encore, c'est mon épaule gauche.
0: Oui.
3: Ah bah sinon, on a mis deux mains et deux bras, bah, vraiment, ils ont leur utilité. Hein.
0: Oh là là.
3: Ah bon, ouais. Qu'est-ce que tu veux? On va pas se plaindre non plus, de toute façon, ça changera rien. Faut que ça suive son cours. Hein.
0: C'est ça.
3: Mais c'est vraiment handicapant. Hein. Oh. Oh là là là là là là là là là là.
0: Bah ouais, l'épaule, ouais, c'est embêtant. Hein.
3: Ouais, ouais. Et puis bah, au début, on m'a pas mis d'attelle, le médecin, elle m'a pas envoyé faire de radio. Bah maintenant, je paye, moi.
0: Ah bah oui, tant qu'à faire.
3: Mm-hmm.
0: Ah ouais. Non, mais des fois, c'est bizarre. Oui, parce que il s'est dit, oh, c'est pas grave, ça va s'arranger avec
3: oui,
0: la bête.
3: Bah oui. Non, parce qu'elle a tourné, et mon bras s'en suit dessous, elle me dit, ça va, bah moi, je suis pas médecin, j'ai pas fait des études de médecine, moi.
0: Bah oui, c'est clair.
3: Moi, je fais confiance.
0: Oui.
3: Bah oui, mais au bout de 8 jours, bah, la confiance a été tombée. Hein. L'hématome gagnait du terrain, bah, je suis retournée, mon médecin que j'ai d'habitude, elle était là, elle me dit, c'est quoi ça? Bah, je lui ai expliqué. Elle me dit, il y a un problème. Hein. Elle m'a envoyé faire les radios tout de suite, et puis, j'ai porté une attelle, et puis après, elle a pris un rendez-vous avec l'orthopédiste à l'hôpital, et puis je suis allée.
0: Ah ouais? Et là, ils ont dit, pas bon.
3: Oh, non, c'est pas bon. Bon, ça bon. Ira mieux.
0: Oui.
3: Dans 15 jours, je verrai l'évolution.
0: D'accord.
3: Parce que j'ai rendez-vous.
0: Ok.
3: J'espère. Non, mais j'arrive à bouger un petit peu, au point que c'était au début, hein, quand même. Hein. Je veux dire, mais rester comme ça, tourner en rond du matin au soir, moi, ça me prend la tête parfois.
0: M'étonne.
3: Mais j'ai pas le choix. Je dois rester là. Je lis, je fais des mots, j'écoute la radio. Mais je peux rien faire, c'est ça. Mais je peux pas m'occuper autrement.
0: Ben là, oui, il n'y a pas le choix. Hein.
3: Ben non, alors.
0: Bon.
3: C'est vite, hein. Bon, je vais faire un tour voir la boîte aux lettres. Je regarde mes plantes, mais je peux pas y accéder. Je peux rien faire. Bon, ah, ça ira mieux demain, Niels. Inquiète pas.
0: Oui, on va dire ça comme ça. Ça ira mieux demain, de toute façon.
3: Oui, c'est ça, oui. Non, je ne vais pas me plaindre parce que je sais qu'il y a des gens qui sont encore plus malheureux que moi. Hein. Moi, je peux encore marcher, hein.
0: Oui.
3: Et c'est ça. J'ai encore toute ma tête, ça va.
0: Oh, ça. Peut-être pas tout.
3: Tu me rends pas le moral. Mais heureusement, tu déconnes, hein, parce que, et puis ça fait rigoler, parce que c'est terrible, ça, c'est terrible. Je souhaite à personne, ça, moi.
0: Oh, il y a plein de choses, c'est vrai que même avoir un tout petit bobo, pour certains, on va dire, oh, c'est rien, mais quand on a vraiment le bobo, là, mal au dos, par exemple, ou même une main cassée et tout, c'est une galère, hein.
3: Ah oui, non, mais c'est une galère, hein. On peut pas s'imaginer, hein.
0: Ben non. Enfin bon.
3: Bon.
0: Allez, parlons d'autre chose.
3: C'est les aléas de la vie. Hein. On n'y peut rien. Même quand on va essayer, on va dire, on va faire attention, mais quand c'est pas toi, tu vas chercher. Parce que moi, je suis allée chercher le matin, je me suis levée, je dis tiens, je bois mon café, je me lave, je dis tiens, je vais faire un tour au cimetière, c'est un petit peu plus haut que moi. Mmh. Et pof, quand je reviens, hein, ben, il y avait un nid de poule, ben, moi, je me suis payé le nid de poule dans le chemin. Hein. Et ben
0: voilà.
3: Et voilà même, c'est facile, hein, de tomber. Bon. Je vais pas me plaindre.
0: Non.
3: Je relativise et puis c'est comme ça. Hein. J'ai dit demain ça ira mieux. Et puis c'est comme ça. Hein. Okay. Heureusement, j'ai pas d'enfants à m'occuper ni à rien parce que oh, ça doit être une galère terrible là. Mmh. J'ai que moi à m'occuper, mais j'arrive même pas à m'occuper de moi. Alors c'est encore.
0: Bon, ben, courage à toi.
3: Allez, ben, bisous, bisous.
0: Bisous.
3: Bisous, Wendy. Bisous à Wendy au standard, là.
0: Ok, les bons, ça marche.
3: Les bons.
0: Allez, gros bisous. Bisous. Bye bye.
3: Allez, bonne fin d'après-midi, Olivia. Allez, au revoir.
0: Mais il y en a, comment ils savent que c'est Wendy au standard? Ah, peut-être parce que j'ai dit tout à l'heure. Mais oui, non, mais en fait, il y en a, ils connaissent même le planning mieux que nous. Des fois, je devrais appeler aux auditeurs. Je fais quoi aujourd'hui? Ce serait drôle. T'imagines, hein, qui me répond. Ah, d'accord. Bon, ben. Prédame, bonjour. Allô?
4: Allô?
0: Oui, bonjour.
4: Bonjour, madame Olivia.
0: Comment ça va?
4: Ben, ça va très bien, et vous?
0: Ouais, en forme, hein.
4: Ben, enfin. L'ami, bien, un petit bonjour.
0: Ah, ben, c'est gentil. Ah, ben, pas du tout, mais ça fait toujours plaisir, un petit bonjour. Et un bonjour de qui?
4: Ben, moi, j'ai content, moi, hein.
0: Un bonjour de qui? Vous appelez comment?
4: Ben, de son radio, mais pas un message avant, un message.
0: Allez-y, passez le message.
4: Bon, ça fait charge. Tous les personnes sont occupées, moi, occupées à Javon.
0: Mm-hmm.
4: La personne occupe mon cul. Excusez-moi, madame Olivia, tu me respectes.
0: Mm-hmm.
4: Occupées à Javon.
0: Oui.
4: Les personnes qui viennent me savoir, occupées à Javon, occupent pas moi, parce que moi, je n'occupe pas personne, moi.
0: Ah, d'accord.
4: Oui.
0: Mm-hmm.
4: Occupées à Javon, occupées à cul. Occupe de fesses, n'occupe pas moi.
0: Oui, je préfère que vous disiez occupe de fesses, hein.
4: Hein?
0: Je préfère quand vous dites occupe de fesses, occupe de fesses. Oh là.
4: Voilà, occupe de fesses, mais moi, pas de fesses, pas rien, moi. Après, moi, je voulais pas occuper moi, occupe de savon.
0: Ok, bon, ben voilà. Et pourquoi vous dites ça? Il y en a qui vous, il y en a qui vous font des misères?
4: Ben, il y en a, moi, je voulais pas occuper mon cul, et pas content. Et maintenant, je vais vous dire, moi.
0: Mmh.
4: Allô?
0: Oui, je vous écoute.
4: Si tu veux un homme, passe à l'hôpital.
0: Hein?
4: Passe à l'annonce. Mais moi, je me réserve. Voilà ma femme.
0: Mais qu'est-ce que c'est tous ces messages sous-entendus, là?
4: Hein?
0: Qu'est-ce que c'est que ces messages sous-entendus?
4: Ben, sous-entendus, c'est par...

0: Bon, ouais, tu m'as dit mon nom, mais dis mon nom.
1: Oui, je veux bien.
0: Moi, me présente à moi. Moi, je m'appelle Christian. Hein.
1: Ok, Christian.
0: Oui. Christian Robert, je suis ancien du groupe Amigos. Gros Zozo.
1: Gros Zozo?
0: Oui.
1: C'est ah, moi, c'est Gros Zozo?
0: Dis-le Gros Zozo, voilà.
1: Ah, ben voilà pourquoi.
0: Voilà. Mais par contre, je connais un petit coucou à tous mes fans.
1: Mm-hmm.
0: À tous mes fans, à tous les réunionnais, à tous les chanteurs de l'île de Réunion. Mais par contre, non. Moi, j'ai un affaire à dire, moi. Si j'ai un problème, j'ai un problème à dire, j'ai un problème avec moi. Parce que moi, là, moi, jamais fait du mal à personne. Moi, j'aime pas personne. Moi, jamais. Comment dire ça? C'est le moins que je vole à moi ici sur le vent. Là, ils veulent fleurs, ils veulent ma forme toute. Alors, occupe le cul, occupe pas moi.
1: Oh, gros zozo, ça suffit de dire ça depuis tout à l'heure, hein?
0: Mais elle me dit bien.
1: Oui.
0: Vous êtes comme un psychologue ou un respecteur ou? Mais quand on parle de psychologue, on ne comprend pas personne, moi. Hein? Je ne crois pas. Je ne comprends rien, moi. Mais par contre, je respecte moi. Pas moi. Les personnes sont fait des trucs, hein. Respecte moi. Mais elle me dit, on peut dire quelque chose?
1: Mm-hmm.
0: Ouais. Parce que. L'année passée, là, m'a trouvé des trucs dans ma cour. M'a fait comment manger. Porc, coco, vente dans ma cour. Ce matin, retrouvé la terre, vente, coco, m'a fortifié pour le voir la rivière. Alors, j'ai personne là, ça va se servir. Vos faiseurs cul, réfléchis-moi à la cour.
1: Et il a redit. D'accord. Bon, allez, ça va pas, hein, pour vous, hein. Il y a des gens qui veulent vraiment vous embêter.
0: Non,
1: hein.
0: À moi, ça va, moi, c'est les personnes qui font ça que ça va pas.
1: Bah oui, c'est ça. Bon, ben, qu'ils arrêtent de vous embêter.
0: Non, mais par contre, hein, Amen, ma top 4, 5, le 6e, 7e, à vos fonds de cul.
1: Eh, il y a rien redit.
0: Voilà, et Olivia.
1: Oui.
0: Maintenant, je suis gros, ma soeur, je dis pas, mais gosse, moi, mais je t'en affiche à moi. Là, je sais rien, mi-temps, mi-bois, mi-mange.
1: Ok, les bons. Je mettrai tout à l'heure avant 14h. Les bons?
0: Bois le cul.
1: Ah, ça suffit. Ah. Bisous, bye bye. Ah, impossible ça. Pourquoi il dit ça tout le temps? Frédin, bonjour. Allô? Allô?
2: Oui, bonjour.
1: Oui, bonjour, madame.
2: Oui, je vous appelle pour ma maman qui vous écoute tous les jours.
1: Ah.
2: Et donc, elle n'ose pas parce qu'elle n'arrive pas de vous appeler.
1: Ah bon?
2: Et donc là, non, elle ne peut pas parler parce que voilà, elle est un petit peu malade.
1: D'accord.
2: Et donc, et elle vous apprécie beaucoup, beaucoup, beaucoup. Et donc, elle me disait de vous appeler pour souhaiter un joyeux anniversaire à tous les papas déjà.
1: Oui, une bonne fête.
2: Et voilà, une bonne fête à tous les papas pour demain.
1: Mm-hmm.
2: Et puis, une dédicace pour elle, si y a possibilité.
1: Alors, déjà, comment est-ce qu'elle s'appelle?
2: Elle s'appelle Rosie.
1: Rosie. Et elle est de quelle ville?
2: Elle est de Saint-Benoît.
1: Saint-Benoît. Oh, et c'est une fidèle auditrice de Freedom.
2: Oui, très très fidèle. Elle vous écoute tout le temps, et sauf que ben, elle n'arrive pas à vous appeler. Et là, je suis de passage au Saint-Benoît.
1: Mm-hmm.
2: Bon, je lui ai fait plaisir. Je lui ai dit, ben, je vais appeler Freedom.
1: Oh, c'est gentil.
2: Et donc, comme par hasard, j'ai eu la ligne. Donc, voilà. Elle doit être contente de vous entendre.
1: Bah oui. Et c'est quoi ça, la chanson qu'elle veut? Alors, je mettrai peut-être pas tout de suite, hein, comme elle écoute souvent. J'essaierai de mettre un petit peu avant 15h, d'accord?
2: Oui, une chanson de Frédéric François.
1: Ah bah tiens.
2: Soit je t'aime à l'italienne. Voilà, ce que okay. Vous allez trouver.
1: Oh bah, Frédéric François, on a un gros, gros, gros catalogue, hein, Frédéric François.
2: Oui. Mais mettez une chanson, voilà, de Frédéric François.
1: D'accord. Là, ok.
2: Ou alors Les Roses de Kung Fu. Je sais pas qui chante.
1: Ah, mais moi, si vous voulez Frédéric François, il n'y a pas de problème, hein, vous savez.
2: Bon, bah, allez-y pour Frédéric François.
1: Allez, c'était pour le premier choix. Le premier choix. Donc, qu'est-ce qu'on peut mettre? Il y en a une qu'elle aime bien, de chanson? Je t'aime à l'italienne.
2: Là, je ne sais pas trop en tête qu'est-ce qu'elle aime. Je sais qu'elle aime Frédéric François. Ne quittez pas, je vais essayer de voir si elle veut une chanson. Ne quittez pas,
1: si elle veut une chanson spéciale.
2: Voilà.
1: On est en début de week-end des fêtes des papas. C'est bon, on peut être gentil hein, aussi. On mettra la musique de Frédéric François tout à l'heure.
3: Allô, Olivia?
1: Oui, oui, bonjour.
3: Bonjour, Olivia, c'est Anne-Marie. Ça, je suis venue à tout le temps et écoute à voir.
1: Ah, bonjour, Anne-Marie. Comment ça va?
3: Je ne sais pas trop.
1: Ah.
3: Là, j'ai des

0: Ben, là, comme ma fille de passage, c'est Benoît.
1: Oui.
0: Et elle voudrait faire, demander un 10 et moi aussi pour tous les papas et aussi le mien aussi qui est décédé il y a 10 ans.
1: Mm-hmm.
0: Ben.
1: Et laquelle de chanson on met?
0: C'est normal.
1: N'importe.
0: Mais bon, que je verrai quelle vie vient de ma tête. Hein.
1: Ouais, bon, non, mais c'est bon, il y a plein de chansons.
0: Fais tout de suite, ma fille, parce que moi, elle a besoin d'aller au kiné.
1: Ah, ben oui, mais le problème, c'est que c'est pas l'heure des dédicaces. Bon, allez, vite fait, je mets un tout petit, mais pas longtemps, hein. D'accord? Allez.
0: Je vous remercie, Olivia.
1: Ben, de rien, gros bisous à vous.
0: Ah, merci.
1: Allez, à bientôt. Gros bisous à vous et soignez, prenez soin de vous, hein.
0: Oui, merci.
1: Au revoir.
0: Olivia?
1: Oui. Ben merci voilà, beaucoup. On met la chanson. De rien, bon merci. Après-midi à vous.
0: Au revoir.
1: Allez, au revoir. Au revoir. Au revoir. Bon, c'est pas les dédicaces, hein.

0: Allez, j'ai dit un tout petit extrait parce que c'est pas les dédicaces, on est samedi, hein. 99-12-00, la libre antenne, sinon il va faire gronder. Bon, allez, on a une petite pause publicitaire et puis on revient vers vous pour continuer à parler de la libre antenne, parler de tout ce que vous voulez, votre première boum, si vous voulez. On peut parler aussi des périscolaires du côté de Saint-Benoît. Qu'est-ce qu'on a aussi coup de gueule, la région ne paye, n'a pas encore payé les formations. Comment ça se fait? Est-ce que vous aussi, vous le savez, pourquoi ils ont ce fonctionnement qui est super tard à 02-62-99-12-00. Allez, à tout de suite.
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7: Hein? Mais d'où sert cette musique? Ah, c'est encore Frédéric François qui chante pendant la pause publicitaire. C'est bien Frédéric François. Allez, 02-62-99-12-00. Freedom, bonjour. Allô?
8: Allô?
7: Allô, oui, bonjour.
8: Bonjour. Oui. Voilà, je vous appelle de Brapanon. Oui. On a un visiteur qui est arrivé dans le cocotier ce matin aux alentours de 10h30.
7: C'est quoi ce visiteur?
8: Ah, il est magnifique.
7: C'est vrai?
8: Il est bleu et jaune. Il est vraiment beau.
7: D'accord, bleu et jaune.
8: Alors,
7: mais ça vole?
8: Ouais, et ça vole.
7: En plus.
8: Non, c'est un superbe perroquet, il est magnifique. Le problème, c'est qu'à la maison...
7: Il y a un chat?
8: Il y en a deux.
7: Ah mince.
8: Et puis il y a deux chiens.
7: Oh là. Ah oui, donc là, ils sont en train de le guetter, le pauvre?
8: Non, ils ne l'ont pas guetté. Non, ils sont gentils, ils vivent... Non, ça vit bien ici, non.
7: D'accord.
8: Ça ne bataille pas, non. Okay. Bien au contraire.
7: Bon, ben c'est bien. Bon, ben heureusement...
8: Il y a quelqu'un qui doit le chercher. Donc c'est sur Brapanon, au niveau de la ville, centre-ville.
7: Ouais.
8: Ben si les gens veulent, si la personne qui le cherche peut nous appeler.
7: Vous pensez qu'il est bagué ce perroquet?
8: Ben, et là je peux pas voir, il est dans le cocotier.
7: Ah oui c'est vrai. Ah oui donc il est haut alors?
8: Ah bah ouais mais il a atterri là-dedans et puis il a trouvé et puis bon ben apparemment ça lui plaît.
7: Ben il se sent en sécurité là. M'étonne.
8: Ouais, mais on lui fait coco, il nous répond coco, donc...
7: Ah, trop bien.
8: Ouais. Il est sympa, il a l'air d'être sympa, hein. Mais bon, il est tellement beau qu'il y a quelqu'un qui doit le chercher, là.
7: Oui, je pense, oui. Si en plus il répond et tout, ça veut dire qu'il a une maison.
8: Donc, c'est au niveau, si la personne... Bah, il doit être de Brapanon, hein, du quartier. Hein.
7: Oui.
8: Là, on est à côté de l'environnement.
7: D'accord, ok. Bon, très bien. Bah, parce qu'en plus, il risque de bouger entre-temps.
8: Mais là, ça fait 4 heures qu'il est dans l'arbre.
7: Ah bon, ben.
8: Depuis 10h30. Hein.
7: D'accord. Bon, ben, c'est qu'il
8: donc,
7: est bien.
8: Ça veut dire qu'il s'y trouve bien.
7: Oui, exactement. Bon, ben, alors, si les propriétaires nous entendent, vous laissez votre numéro de téléphone?
8: Alors, vous pouvez le donner, s'il vous plaît?
7: Oui, c'est le 02-62-51-43-49. 02-62-51-43-49 pour ce perroquet qui est là dans le cocotier. Mais il n'a pas son petit cocktail, mais...
8: Voilà, il n'y a pas de cocktail, pas encore, mais bon, et puis je voudrais pas que mes animaux en fassent un cocktail.
7: Oh, non!
8: Ah bah, on sait jamais, hein, on sait jamais.
7: Oui, c'est bien. Oui.
8: Pour l'instant, ça fait 4 heures,
7: bon.
8: Sa vie en harmonie, mais bon.
7: Oui,
8: c'est pas.
7: Il suffit d'un qui ait une petite idée bizarre, et là...
8: Et on a deux petites mémères, là, qui sont des bonnes chasseuses, donc...
7: Bon, ben...
8: Je pense que la maman, là, risquerait de lui faire la peau.
7: Mais ben, allez vite chercher votre perroquet, s'il vous plaît.
8: Elle grimpe pas encore au cocotier.
7: Ben voilà, c'est ça. C'est bien pour ça qu'il reste là-haut. Il est tranquille. Là, il se dit, oh,
8: voilà, donc s'il y a quelqu'un qui cherche ça sur Brapanon, ben, qui nous appelle.
7: Ok,
8: qui 0... appelle la radio.
7: Voilà, ou 41-51-51 ou bien au 02-62-51-43-49.
8: Voilà.
7: Très bien, merci.
8: Allez,
7: à bientôt.
8: Journée.
7: Merci à vous aussi. Au revoir. Eh ben oui, on a trouvé un perroquet. Enfin, il y a un perroquet qui s'est invité dans une maison du côté de Brapanon, centre-ville, à côté de l'environnement. Et donc, il est bleu et jaune. Appelez le 02-62-51-43-49 si c'est votre perroquet. Ou bien, vous nous appelez au 02-62-41-51-51. Freedom, bon... Allô? Freedom, bonjour, allô?
9: Oui, bonjour.
7: Bonjour. Oui.
9: Gino de Paris.
7: Bonjour Gino de Paris. Comment ça va?
9: Oui, je vous amène un petit peu de soleil si vous en avez besoin.
7: Ah non, ça va. Nous, c'est de la chaleur qu'on a besoin là.
9: Vous offrez un 34 degrés.
7: Ah oui, quand même.
9: Oui, C'est demain. Demain, là, ça va être catastrophe. Là, ils annoncent entre 38 et 44 dans le lundi.
7: Ah ouais, non, mais c'est ça perturbe beaucoup de choses, hein, notamment les trains.
9: Ah ben, justement, problème de train, vous voyez qu'on n'est pas prêt. Donc, nos trains, nos transports ne sont pas prêts lorsqu'il fait froid. Mmh. Ils sont pas prêts quand il fait chaud. Mmh. Alors, je me demande à quel moment on est prêt.
7: Ben, il faudrait peut-être revoir aussi le matériel.
9: Ben, j'ai entendu des élus qui ont dit, ben oui, mais on ne va pas acheter un chasse-neige pour une seule fois.
7: Ah oui, mais peut-être que maintenant, il va falloir s'adapter.
9: Maintenant, il va peut-être falloir qu'ils y pensent.
7: Bah ouais, il faut peut-être s'adapter.
9: Alors,
7: aussi bien pour la chaleur.
9: Vous donner.
7: Oui, dites-moi tout.
9: J'ai écouté un petit peu tout ce qui s'est passé après les harcèlements, les histoires de Liana, etc.
7: Mmh.
9: Alors, il y a une dame qui a eu sa fille, qui a vécu des moments très difficiles, et qui a créé un site. Alors, j'ai regardé, avant de vous donner l'adresse, il y a beaucoup de témoignages et beaucoup de signalements qui ont été mis. Ce site, il a quelques jours, il a déjà 2200 plaintes qui ont été reçues, et plus de 60 000 visiteurs.
7: Mais c'est un site de quoi ?
9: Alors, ça s'appelle...
7: Non mais dites-moi déjà de quoi ça parle avant de... Dites-moi des...
9: Sans...
7: Oui.
9: Alors attendez, c'est sans suite, voilà. Alors c'est classé au pluriel, tiré 100, tiré du 6, hein, suite.com.
7: Mm-hmm.
9: Il y a toutes les informations avec des bons conseils dedans. Moi je l'ai regardé avant de vous le donner, c'est vraiment très très bien fait. Et la personne, elle s'est très très bien, voilà, donné des bons conseils, parce que justement, elle a parlé sur une chaîne radio, elle a dit, on parle de la France, mais on a oublié l'outre-mer, et je pense que l'outre-mer aussi doit avoir les mêmes problèmes que la métropole.
7: Bah oui, bien sûr. Bah oui,
9: on en parle pas.
7: Oui, que ce soit ici, que ce soit aux Antilles ou autres, évidemment que.
9: Exactement.
7: Il y a aussi, ça existe, hein.
9: Sous des tapis.
7: Oui. Oui.
9: Et deuxième chose, alors, question avant de c'est vous qui faites la... Parce que moi, je suis un ancien de la radio, donc je sais comment ça se passe. Mmh. Vous avez un technicien ou c'est vous qui faites la technique, là ?
7: C'est nous qui faisons la technique, là. Enfin, là, l'antenne,
9: d'accord.
7: Là, c'est nous.
9: Alors, il y a 25 ans, j'ai connu Manu Dibango, et je lui ai fait écouter un titre, et c'est un peu... Il a écouté d'une oreille très attentive la fameuse plagiat qui avait été faite par la production de Michael Jackson. Et j'avais raison, en fait.
7: Mmh.
9: Et là, il y a 10 ans, j'ai découvert une plagiat entre Chuck Berry et le groupe des Beach Boys.
7: Mmh.
9: Et hier soir, comme il faisait très très chaud, j'ai découvert quelque chose incroyable. J'avais pas fait attention. Alors, j'ai écouté une playlist sur YouTube, et j'écoute la chanson de Palmas, la fameuse chanson « J'en rêve encore ».
7: Oui.
9: Mais j'ai pas écouté au début. Et début, j'écoute la musique. Moi, je connais bien la musique, donc j'ai dit, ben, je vais écouter. Et puis j'entends De Palmas qui se met à chanter. Mais au début, j'ai dit, ah tiens, Jennifer a refait un mix. Alors quand on écoute toutes les instrumentales des premières parties de J'en rêve encore de De Palmas, c'est exactement la même musique que Au soleil de Jennifer.
7: Ah bon? D'accord.
9: Si vous avez les moyens d'écouter en parallèle les deux, c'est exactement la même chose. Et c'est bizarre parce que ça date quand même de 2021, de la Sarac, et personne n'en a parlé de ça.
7: Bah peut-être parce que personne n'a fait, parce qu'il n'y avait pas besoin.
9: C'est pas Palmas qui a écrit Au soleil, ni quelqu'un de Au soleil qui a composé la chanson de
7: Alors on écoute juste le début de Palmas.
9: Ah, tout à fait, c'est, vous savez, là,
7: taisez-vous.
9: C'est exactement ça.
7: Taisez-vous.
9: La partie guitare, c'est exactement la même.
7: D'accord.
9: Parce que moi, j'ai une table avec deux ordinateurs. Donc, je peux mettre sur la piste 1 et la piste 2, et je peux écouter. Même tempo, la version de Palmas est beaucoup plus rythmée, mais c'est exactement la même chose.
7: Bah, après, si c'est peut-être plus rythmé ou... En fait, je crois que pour dire que c'est une plagiat, il faut qu'il y ait cette note de pareil, c'est ça, non?
9: Oui, tout à fait.
7: C'est ça. Alors, attends, là, maintenant, vous taisez, hein. On écoute, hein.
9: D'accord.
7: Ah.

0: Alors ça, on écoute le début.
1: Ok, et maintenant écoutez.
0: Maintenant, Jennifer. Ouais, vous trouvez?
1: Alors,
0: bof, moi j'ai pas trop trouvé.
1: Eh ben écoutez, et j'ai eu une personne aussi que j'ai appelée, que je connais, qui s'appelle Eric Jean-Jean, qui travaille à RTL.
0: Sans nommé.
1: Mais c'est vrai, mais bien sûr.
0: Ouais, c'est le début là que ça fait ping.
1: C'est tellement, vous savez, comme on dit, quand c'est tellement gros, personne ne le voit.
0: Mmh. Ouais.
1: Et quand on l'écoute bien, tranquillement.
0: Bon, après, est-ce que si eux.
1: C'est exactement le même tempo. La même rythmique, pareil.
0: Après, maintenant, si eux, les interprètes...
1: Ah, c'est eux qui doivent déposer plainte. Moi,
0: voilà, je, donc je, maintenant, si eux, ça les perturbe pas...
1: Moi, je dis, bon,
0: oui.
1: Il y a quand même un truc.
0: Ouais, enfin bon, c'est les principaux intéressés s'ils disent rien.
1: C'est ça.
0: Bah, après,
1: vous
0: n'aviez
1: pas fait attention, vous non plus.
0: Du tout.
1: Vous voyez. Et c'est bizarre, parce que ce matin, quand j'ai écouté de Palmas, j'ai dit, tiens, comme c'est la mode des remix, j'ai dit, tiens, Jennifer a dû faire un remix pour l'été. Puis j'entends de Palmas, ben, j'ai dit, c'est quoi ça? Alors je me suis levé, et puis j'ai écouté, parce qu'à 3 heures du matin, on a eu une super coupure d'électricité, donc j'ai attendu, on était tous dans le noir ici, donc après, j'ai impossible de redormir avec la chaleur et tout,
0: ah,
1: donc
0: oui,
1: je suis allé sur Internet et j'ai écouté, et comme j'ai une playlist sur YouTube, je tombe sur de Palmas. Mais au départ, je croyais que c'était Jennifer.
0: Ouais.
1: C'est étrange quand même.
0: Faudra écouter peut-être plus calmement à la maison. Je fais attention.
1: Oui, ben écoutez bien. Non, c'est juste une petite, petite info.
0: Petite
1: quoi.
0: Remarque, voilà, comme ça. Bon, après, bon, comme je vous
1: dis...
0: En fait,
1: c'est arrivé par hasard. Parce que j'étais pas là pour ça. Et j'écoutais la playlist et j'ai dit, tiens, c'est étonnant ça. C'est quand même rare maintenant les playlists, vous voyez, il y en a 3-4 en 30 ans, c'est quand même très très très rare, parce que ça peut coûter très très cher aux artistes.
0: Hein. Oui, non, bien sûr, mais après ça c'est quand, dès que ça commence à partir en procès et tout, après c'est vrai qu'il faut, ça s'écoute.
1: Manu Dibango, il a gagné quand même pas mal d'argent, hein. Avec le plagiat qui a été fait sur sa musique, avec quand même Michael Jackson, c'est pas n'importe qui.
0: Oui, bien sûr, oui.
1: Et après, c'est pareil, si vous écoutez la musique des Beach Boys et la musique de Chuck Berry, c'est un rock'n'roll, c'est exactement la même chose.
0: Ouais. Manu Dibango, saxoniste.
1: Tous les 10 ans, comme ça, des plagiats.
0: Ouais.
1: Maintenant, c'est difficile à faire, les plagiats. Hein. On est tellement, contrôlé. Bon, c'était juste une petite info.
0: D'accord. Bon, je vous souhaite un bon après-midi.
1: À partir du mois de septembre, je vais avoir un Facebook qui s'appelle La Bonne Info de Gino, où tous les jours, je vais publier une info vérifiée. Hein.
0: D'accord, c'est bien.
1: Que ça soit n'importe quoi, une info sociale, une info de n'importe, comme le site que je vous ai donné, ou bien la plagiat. Tous les jours, je vais donner une info. Donc là, on est en train de préparer le blog ou le site, mais ça se passe pas très très bien parce que la personne, elle était soi-disant très très forte pour faire le site. Il s'avère qu'elle est quand même très très très amateur.
0: D'accord.
1: Donc si elle y arrive pas,
0: vous nous rappellerez quand ce sera fait.
1: Je vais laisser encore un week-end.
0: Voilà.
1: Si elle y arrive pas, je ferai peut-être appel à vous pour trouver quelqu'un qui soit capable de me faire soit une chaîne YouTube ou alors parce que comme je suis malvoyant, c'est pas évident pour moi. Plutôt.
0: Oui.
1: C'est pas évident, mais bon, si quelqu'un peut me donner un petit coup de main pour faire ça.
0: D'accord, pour ça, il faudra appeler le soir au 99 14 00. Les bons
1: qui habite en Île-de-France, quoi.
0: D'accord,
1: voilà.
0: Ok. Bon, Gino de Paris, bisous.
1: Merci beaucoup.
0: À bientôt.
1: Écoutez, je vous envoie un peu de soleil encore.
0: Hein. C'est gentil, on prend, on accepte, c'est gratuit.
1: Ah là, dans le 19e, je peux vous assurer. Là, on approche les 32 déjà.
0: Ah ouais, c'est chaud.
1: Donc, vous voyez, on n'est même pas midi encore.
0: Bon, comme ça, on fait des économies d'électricité pour chauffer les œufs.
1: Écoutez, là, le ventilateur, il tourne à fond. La note d'électricité me fait peur. Voilà, elle va arriver. Hein. Voilà, mais bon, on n'a pas le choix. Ça brasse de l'air chaud.
0: Ouais, c'est ça. Bon, Gino, courage à vous.
1: Moi, j'ai quand même 70 ans passés. C'est la première fois que je vois ça. Et pourtant, je connais la Réunion, les Antilles, la Guyane, l'Afrique. J'ai jamais vu ça parce qu'on a...
0: En 2003, c'était pareil, il paraît. En 2019, 2003, je crois. Vous savez, quand il y avait toutes
1: 2003.
0: Les...
1: Oui, voilà, c'est ça. 15 000 décès.
0: C'est ça.
1: Plus toutes les personnes qui ont décédé hors canicule.
0: Oui, oui, non, non, mais voilà, oui, en 2003, c'est déjà arrivé. C'est vrai que ça arrive malheureusement. Bon, pas tout le temps, mais de temps en temps, mais malheureusement,
1: là, ça arrive. De toute façon, il va falloir se préparer. Et puis, je pense que, vous voyez, les écoles sont pas prêtes. Les appartements, c'est des vrais passoires.
0: Ouais, mais enfin, bon, nous aussi, quand il fait super chaud, on n'a rien pour nous, hein, les écoles. Hein.
1: Ça demanderait des investissements énormes. Parce que personne...
0: Gino, au revoir.
1: Nicolas Hulot, elle avait fait l'avertissement, l'alerte. Il avait dit, attention, oui. On va avoir des problèmes.
0: Ouais.
1: Mais apparemment, personne ne l'a écouté.
0: Ok.
1: Bon, ben, bonne journée à vous.
0: Allez, à vous aussi, Gino. À bientôt.
1: Merci.
0: Au revoir.
1: Au revoir.
0: Au revoir. Il parle, Gino, hein? Il écoute pas ce qu'on dit. Bon, mais on a entendu. Si vous voulez réagir, par rapport à ce qu'elle a dit, classer sans suite. Vous avez entendu parler de ça? 02 62 99 12 00. Freedom, bonjour. Allô? Allô?
2: Allô?
0: Oui, bonjour.
2: Oui, bonjour.
0: Oui. Je vous écoute.
2: Oui, je voudrais vous appeler parce qu'en fait, je suis dans une situation d'urgence.
0: Oui.
2: Il s'avère que mon voisin a tiré sur un chien errant.
0: Oh.
2: Donc, je l'ai recueilli. J'essaie de trouver un vétérinaire désespérément. Donc, j'ai appelé le vétérinaire de garde de l'Est.
0: Oui.
2: Qui me répond ouvertement qu'ils n'ont pas de vétérinaire et que comme c'est un chien errant, ils vont pas prendre le chien errant. J'ai dit que j'étais prête à assumer les frais. Ils veulent quand même pas prendre mon chien errant. Ils souhaitent que je monte sur Saint-Paul. Donc, le chien saigne énormément.
0: Et vous êtes où à la base?
2: À Brapani.
0: Ah oui, d'accord. Ok. Et donc, ils veulent que vous alliez sur Saint-Paul?
2: Ben oui, je dois me débrouiller alors qu'il y a un vétérinaire de garde et que ils veulent pas le prendre juste parce qu'il est errant, le chien.
0: Bah, et pourquoi ils veulent pas? Puisque vous êtes là.
2: Je sais pas. Le vétérinaire s'est prononcé. Ils m'ont dit que ils peuvent rien faire pour moi. Ils refusent.
0: D'accord, mais pourquoi ils vous envoient là-bas à Saint-Paul?
2: La gendarmerie a été alertée, donc ils ne sont pas déplacés, ils m'ont dit de faire une plainte, de passer sur place, donc là j'essaie de gérer le chien, j'essaie de venir en aide, donc là je monte, je descends, j'essaie d'appeler tout le monde, la SPA ne peut pas intervenir, donc je souhaite faire un appel aux auditeurs pour savoir si par hasard ils pourraient me venir en aide en espérant que le chien soit toujours en vie.
0: Et pourquoi le voisin a tiré dessus?
2: Je ne sais pas du tout, je ne sais pas. Il est parti, hein, j'ai essayé de le voir, mais il a pris son véhicule, il est parti dans la filet, laissant le chien dans la rue, en sanglanté.
0: Non, mais c'est fou, parce que bon, il tire sur le chien, il peut aussi blesser quelqu'un aussi.
2: Tout à fait, je suis d'accord avec vous.
0: Et là, du coup, là maintenant, vous vous retrouvez avec... Là, le chien, pour l'instant, vous l'avez laissé sur place.
2: Non, on l'a pas laissé sur place, il est avec nous dans la voiture. On essaie d'appeler à gauche, à droite, pour avoir une solution. Et en espérant qu'elle tienne le coup jusqu'à ce qu'on puisse trouver un vétérinaire qui puisse aider, quoi.
0: Bah oui. Alors, on est sûr et certain que c'est un chien errant et il a l'air...
2: Excusez-moi. Il y a son maître qui est descendu tout à l'heure, qui nous a donné son numéro.
0: Le maître du chien?
2: Oui.
0: Mais c'est plus un chien errant, alors, c'est un maître?
2: Non. Mais du coup, comme moi, je considérais errant, j'ai dit que voilà, il était vagabond parce qu'il est tout le temps dans la rue. Oui. C'est un chien qu'on voit habituellement. Mais voilà, même si j'ai dit que j'étais prête à payer les frais, normalement, il n'y a pas de frein. Un chien, c'est un chien, il est en détresse. Donc
0: oui, bien sûr.
2: C'est pas comme si que...
0: Oui, non, mais c'est clair. Mais je comprends pas. Et le maître, il vient, il vous donne un numéro de téléphone et lui, il s'en va, il s'occupe pas de son chien?
2: Non. J'ai aussi été sidéré par ça. Donc, il y a plein d'éléments là qui... je sais pas trop quoi dire, mais je vois pas toutes ces choses.
0: Mais il a donné quoi comme numéro de téléphone? Excusez-moi, mais là, c'est tellement fou.
2: Il a donné numéro de téléphone, il m'a dit si, je vous donne mon numéro. Appelez-moi quand c'est fini ou quand vous aurez des informations. J'ai dit, monsieur, je sais pas, moi je vais chercher un truc pour votre chien. Peut-être
0: c'est
2: un chien. Dans le plus grand des cas, j'ai dit, écoutez, moi je sais que c'est un tel qui a tiré dessus, si vous voulez aller le voir. Mais il est parti, donc attendez peut-être son retour, mais sans plus. Lui, il est calme, sans froid, donc moi je suis en train d'essayer de chercher de l'aide pour ce chien. Mais voilà. Donc situation un peu farfelue.
0: Bah ouais, c'est ça. Donc en fait... Donc en fait, du coup, c'est vous qui devez assumer un chien qui n'est pas le vôtre, alors que le maître n'est pas loin.
2: C'est ça. Après, moi, je veux bien faire parce que
0: Oui, vous êtes gentille.
2: J'aime beaucoup les animaux. Et puis.
0: Et il est blessé où le chien?
2: Je dirais la patte, je sais pas.
0: Il saigne beaucoup.
2: Énormément de sang.
0: Ah là là.
2: Je sais pas trop. Parce qu'en fait, là, du coup, j'ai laissé avec mon copain avec l'arrière qui m'accompagne.
0: Bien sûr. Ok.
2: Donc,
0: alors,
2: un trou béant, je dirais entre le train arrière et le ventre quoi, entre les deux.
0: Oh.
2: Mais elle pouvait plus marcher, hein. Donc elle s'est traînée à l'aide de ses deux pattes avant, elle peut pas marcher. Donc là, la pauvre, elle tient le coup, mais jusqu'à quand, je ne sais pas, il n'y a personne qui peut me venir en aide.
0: Alors, est-ce que quelqu'un pourrait nous aider? Alors, attendez, je crois qu'il y a peut-être quelqu'un qui peut vous conseiller. Restez là, hein, vous raccrochez pas. Alors,
2: je vais... Ok, merci.
0: Oui. Allô, bonjour.
3: Allô, oui, oui. Bonjour, madame. Oui. Mon téléphone est faible, au parleur ne vous gêne pas?
0: Non, non, c'est bon, allez-y.
3: Voilà, bonjour, madame, bonjour, l'auditrice. Mmh. Madame, moi, je peux vous confirmer, si vous avez le numéro, la plaque de la voiture, si vous voyez ces chiens, parce que la personne, je ne sais pas si c'est une femme ou un homme, quelqu'un qui tire sur un chien, pour moi, c'est pas un humain. Autant qu'il peut tirer sur un chien, il peut tirer sur un humain.
0: Oui, non, mais quel est le conseil qu'on peut donner à la dame?
3: Moi, je dirais à cette dame, si elle a la plaque de la voiture, elle dépose plainte.
0: Oui, mais entre-temps, il faut peut-être soigner le chien d'abord.
3: Oui, voilà, pour soigner les chiens, ben, elle peut aussi appeler un vétérinaire près et elle explique au vétérinaire, voilà, c'est pas son chien, mais c'est un chien qu'elle a vu et elle a vu, même vu la personne qui a fait ça, quoi. Parce que, madame, c'est pas humain. Un chien, c'est comme un enfant, quand même.
2: Ben madame, le problème, excusez-moi, c'est que j'ai appelé le vétérinaire de garde. Ils me disent qu'ils ne peuvent pas prendre le chien parce que j'ai fait l'erreur de dire qu'il était errant. Donc, dans l'état de choc, effectivement, j'ai dit qu'il était errant. J'ai dit que j'étais prête à assumer les frais.
3: Il m'a
2: dit,
3: oui.
2: Je ne prends pas.
3: Ou sinon, est-ce que vous n'avez pas là, le numéro de la dame, là? Comment elle s'appelle?
0: Madame Germain? Vanessa Germain?
3: Comment? Vanessa Germain.
0: Ben, si elle nous entend, madame, on peut peut-être garder votre numéro de téléphone et si elle nous entend... On laissera votre numéro de téléphone en antenne, si vous voulez.
3: Moi?
0: Oui.
3: Oui, comme ça, de toute façon, elle le sait. Elle, si dans un cas comme ça, si la dame a la plaque de la voiture, même le chien est dans la rue, même, madame, moi, je vous dis franchement, même un chien qui traîne dans la rue, elle a, la personne qui a fait ça, elle n'a pas droit, parce que cette personne-là, un jour, elle peut passer sur un enfant.
2: C'est ça, après, c'est prévu, madame, le dépôt de plainte, je vais le faire après. C'est prévu.
3: Oui.
2: Vétérinaire, il n'y a personne qui peut nous aider dans la santé.
3: Oui, mais
0: merci madame. Merci.
3: La plaque de la voiture.
0: Merci madame, on a peut-être une personne aussi qui peut nous aider. Merci beaucoup.
3: Okay, d'accord, merci.
0: Au revoir. Perfect. Au revoir. On a peut-être une personne qui peut vous aider d'ailleurs. Frédéric, bonjour, allô?
4: Allô, oui.
0: Oui, bonjour. Oui.
4: Je viens d'appeler notre vétérinaire qui est sur Saint-André-Combustan, qui s'appelle Vette Alizée.
0: Oui.
4: Mm-hmm. Et qui accepte de soigner l'animal.
0: Ah, génial.
4: Oui, ok, exceptionnellement. Et donc, elle vous attend. Et vous pouvez amener l'animal sans aucun problème.
0: Okay.
4: Donc, c'est la vétérinaire Alizée, c'est ça? Vette Alizée.
2: Ok, bah je vais demander à mon copain de regarder sur son téléphone.
4: Voilà, en borne à peu près. Je viens juste d'appeler et elle vous attend avec l'animal pour le soigner.
2: Ok, c'est super gentil, madame. Merci beaucoup.
0: Bon, bah c'est gentil, madame.
4: Donc, allez-y, hein, n'hésitez pas, elle vous attend.
2: Ok, bah on est sur la route. On y va de ce pas.
0: Ok.
4: Merci beaucoup.
0: Bon, bah madame, tenez-nous au courant. Merci, madame. Bon après-midi. Au revoir.
2: Merci à vous aussi pour votre aide. Au revoir.
0: Je vous en prie. Tenez-nous au courant, on se rappelle. Hein? Ah, elle est partie. Bon, ben, tout le monde est parti. Je me suis retrouvée là comme toute seule. Mais après, c'est normal. Il faut aller soigner ce chien. Wendy, vous avez des choses à me dire? Ah, mais oui. Parce que, depuis tout à l'heure, je la vois, elle vient, elle repart avec sa petite feuille. Elle fait pitié et tout. Non, mais alors, vous parlez à quel micro?
5: Oui, il faut allumer mon
0: micro. Ah. Ça y est, c'est bon, il a allumé.
5: Okay.
0: Bah oui, là, celui-là. Oui.
5: Ouais, j'étais perturbée. Pourquoi je ne m'entends pas? Alors, attendez, parce que c'est pas du bon côté.
0: Oui. Voilà. On vous a enlevé le truc aussi?
5: Ah, voilà, c'est mieux. j'étais perturbée. Bah, c'est fou, quand même. Un chien entre la vie et la mort, un vétérinaire qui veut pas les prendre en charge juste sous prétexte que c'est un chien errant.
0: Mais moi, ce qui me tue aussi, c'est... Le propriétaire.
5: Bah ouais, et puis le propriétaire, mais c'est là qu'on voit que vraiment il y en a qui prennent des chiens, mais vraiment juste pour le plaisir en fait.
0: C'est clair. Moi, je serais la dame là. La facture, je lui envoie aussi.
5: Bah oui, franchement, merci à cette dame qui est là pour sauver ce chien, parce que, et puis c'est cette personne qui a donné un coup de fusil au chien. Enfin, non, mais le monde va mal. Plus rien qui va. Oui, alors j'étais venue parce qu'on est en vigilance jaune.
0: Ah bon?
5: Ouais, bah il fait froid, hein. Ça y est, on rentre dans la période hivernale. On est en vigilance jaune, vague submersion. Oh. Et puis également vent fort. On peut le voir là, les branches qui soufflent bien là dehors. Il fait froid, je confirme. Il fait froid. Donc vigilance.
0: Mais les vagues, les branches, elles bougent pas.
5: Si, regardez derrière vous là-bas là. Oh. Non, le pilichi là-bas, regardez. Vous avez vu? Oh. Bon, je fais très rapidement avant les informations. Donc vigilance jaune, vague submersion. Donc à partir de 22h ce soir et jusqu'à 6h demain matin. Donc les côtes qui sont concernées, donc côte sud, côte de sud-ouest, et nous avons également les côtes ouest et nord-ouest. Donc pour cette vigilance vague submersion et vigilance jaune vent fort. Pareil, de 22h jusqu'à 6h du matin, demain, dans les zones est, sud-est et ouest. Voilà, donc prudence à tous. Donc, si vous voulez aller à la mer, voilà, soyez prudents quand même.
0: C'est ça, hein, exactement. Faut être prudent et aussi se couvrir un petit peu.
5: Voilà, merci.
0: Bah, de rien, Wendy, à tout à l'heure.
5: À tout à l'heure.
0: C'était donc Wendy pour nous annoncer qu'on est en vigilance jaune. Vague submersion. Elle aime bien dire ce mot-là. Vague submersion. Bon, donc, jaune. Et donc, bah, soyez prudents. Et le vent est fort aussi, hein, quand même. Hein. Donc, vigilance jaune en cours. Soyez attentifs. Forte pluie, orage. Pas de vigilance particulière. Bon, écoutez. Vous dites-nous comment ça se passe le temps du côté de chez vous. N'hésitez pas à nous appeler au 02 62 99 12 00. Il y a on va attendre pour l'instant, il va être 14h dans quelques secondes et puis on reprendra la libre antenne à juste après le flash de la 2PRL parce que il est exactement 14h.
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7: Bonjour, bonjour à tous. Elle a démarré à 11h, la cellule interministérielle de crise pour gérer l'épisode caniculaire. Présidée par Sébastien Lecornu, elle regroupe 14 ministres. Pour rappel, 60 départements étaient encore en vigilance orange ce matin. Seul le nord-ouest et le sud-est du pays semblent encore un peu préservés. Selon Météo France, il n'est pas exclu que la vigilance vire prochainement au rouge. Et face aux fortes chaleurs, certaines villes ont annulé leur fête de la musique. C'est le cas de Poitiers, Brive-la-Gaillarde ou encore Boulogne. Laurent Nunez, ministre de l'Intérieur, assure qu'il n'y aura pas de remise en question générale des festivités. À Paris, la préfecture de police avait interdit le concert organisé par la France Insoumise dimanche, non pas pour des raisons climatiques, mais pour un risque de trouble à l'ordre public, notamment à cause de la venue du comité Adama et du rappeur Medine. Mais le tribunal administratif a statué, l'interdiction semble injustifiée et le concert aura bien lieu. La justice nous a donné raison. Salut Jean-Luc Mélenchon sur X. Le rendez-vous est donc donné place de la République à 18h demain. Un jeune homme tué par balle hier à Valence, un probable règlement de compte lié au narcotrafic selon le procureur. Deux mineurs et un jeune majeur ont été interpellés. La victime, elle, était âgée d'une vingtaine d'années et avait déjà été condamnée pour trafic de stupéfiants. Il m'a dit « Papa, cette bataille, je ne la gagnerai pas ». L'hommage du père de Charlie Dalin hier au Havre. Ce navigateur de 42 ans est décédé le 11 juin dernier des suites d'un cancer gastro-intestinal. Une centaine de bateaux sont sortis en mer en son honneur. Le maire du Havre, Édouard Philippe, a également pris la parole. Charlie Dalin avait remporté la dernière édition du Vendée Globe. Et puis, en sport, la Turquie et Haïti sont les deux premières équipes éliminées de la Coupe du Monde, tandis que les États-Unis rejoignent le Mexique en 16e de finale. À suivre ce soir, Pays-Bas-Suède et Allemagne-Côte d'Ivoire. Voilà pour l'essentiel de l'information. Bonne journée à tous.

0: Eh bien oui, partons un petit peu dans la country. Yes, Carpenters, Top of the World. Un tube de 1973. Plein d'autres tubes hein, sur Freedom 2. Vous le savez, on vous le répète, mais on vous répétera jamais assez. Plein de tubes sur Freedom 2. Et puis, vous allez sûrement découvrir des chansons. Oui, c'est possible. Découvrir des chansons sur Freedom 2 ou bien redécouvrir. Vous souvenez plus l'interprète? C'est pas grave. Vous notez la date et l'heure. Et vous nous appelez au 0262 41 51 51. Il est 14h04. On revient dans quelques instants pour la libre antenne. Petite pause publicitaire. Et puis, à tout de suite.
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0: Dernière ligne droite, son du soleil. Et après, ce sera Wendy qui prendra la relève au 0262 99 12 00. Non, je ris pas pour rien, mais je peux pas vous dire. Alors, je sais pas. Bon, alors, c'est quel match de foot ce soir et à quelle heure, s'il vous plaît? C'est pour un auditeur. Est-ce que vous pouvez lui rendre service et nous dire quel match de foot ce soir et à quelle heure, s'il vous plaît? Merci pour cet auditeur. Allons par ici, on va pas traîner. Freedom, bonjour, allô?
1: Allô?
0: Oui, bonjour madame.
1: Oui, bonjour, je vous appelle pour une pièce de clé, s'il vous plaît.
0: Oui.
1: C'est assez urgent, parce que je suis hors de chez moi.
0: Oui.
1: J'ai perdu mon trousseau de clé ce matin au marché forain de la possession.
0: Aïe, d'accord.
1: Les clés de la maison et du portail, donc voilà. C'est un trousseau de trois clés avec un porte-clés au prénom de Lise.
0: C'est un trousseau de trois clés, hein?
1: Voilà, trois clés. Mmh. Sur une des clés, il y a un petit plastique rouge.
0: Alors, donnez pas tout le détail.
1: Ah, d'accord.
0: D'accord, comme ça, au moins, on est sûr que ce sera bien votre trousseau de clés que vous allez retrouver. Et donc, on est du côté, c'était perdu ce matin au marché.
1: Marché forain de la possession.
0: Ouais, marché forain de la possession. Et vous avez essayé de revoir ou vous n'êtes pas rendu compte sur le moment?
1: Ben non, je ne me suis pas rendu compte parce que j'ai fait les courses après ailleurs et là, ben il n'y a plus de marché forain ces heures-ci.
0: Ben non. Et vous avez vidé tous les sacs, c'est pas tombé dedans?
1: Oui, non, il n'y a rien.
0: Ah mince.
1: Je pense que ça a dû tomber de la sacoche parce que j'avais posé la sacoche à l'étalage et je pense que ça a dû glisser, je n'ai pas fait attention.
0: Bon. Et là, donc, du coup, vous êtes enfermé dehors?
1: Ben oui.
0: Aïe, aïe, aïe. Bon, alors, si quelqu'un aurait retrouvé un trousseau de clés du côté du marché forain de la possession ce matin, donc il y a trois clés dessus et un prénom, c'est Lise. Après, on va pas donner tout le détail, comme ça, au moins.
1: Ouais.
0: D'accord?
1: D'accord.
0: Et donc, on laisse votre numéro de téléphone, là, c'est une urgence quand même.
1: 06 93 03 01 63.
0: C'est ça. Donc, si on n'a pas... J'espère que quelqu'un va vous appeler entre-temps.
1: J'espère.
0: Ouais. Et puis aussi... Et sinon, comment vous allez faire, là?
1: Ben, je vais voir avec la famille si quelqu'un a les doubles. Normalement, quelqu'un devrait avoir les doubles, mais ça m'arrange pas parce que c'est la clé du portail pour entrer la voiture aussi. Donc, voilà.
0: Je suis bien
1: dans le pétrin.
0: Oui, c'est ça. Vous êtes dans la colle, Jacques.
1: Et ça même.
0: Bon, alors, 06 93 03 01 63. En espérant, croisez les doigts, que ce sera réglé d'ici ce soir. Sinon, ben, rappelez ce soir entre 19h et 20h.
1: OK.
0: Hein, d'accord?
1: OK, je vous remercie, madame.
0: Je vous en prie, courage à vous.
1: Merci.
0: Au revoir. Est-ce qu'on aura retrouvé un trousseau de clés du côté du marché forain de la possession? Appelez la dame tout de suite au 06 93 03 01 63. Freedom, bonjour, allô? Allô?
2: Oui, allô, bonjour.
0: Oui, bonjour.
2: Oui, voilà, je voulais savoir, je viens tout juste d'avoir un logement, et comme je suis pas dessous, je voulais savoir, est-ce qu'il n'y a pas quelqu'un qui pourrait me dépanner pour faire un petit déménagement? C'est tout.
0: Alors, un petit déménagement?
2: Oui.
0: Vous êtes dans quel secteur?
2: À Saint-Benoît.
0: D'accord. Donc, c'est pour aller de Saint-Benoît à Saint-Benoît, hein?
2: Oui, exactement. C'est que, en fait, s'il y a un auditeur, quelqu'un de gentil qui pourrait faire ça pour moi, quoi.
0: D'accord. Bon, alors, déménagement du côté Saint-Benoît, Saint-Benoît à Saint-Benoît.
2: La difficulté d'âme est magique. Il n'y a pas le fruit d'âme.
0: Bah oui. Ouais. Alors, bon, là, on a bien entendu. Après, ce genre d'annonce, c'est le soir entre 19h et 20h.
2: Je sais, madame, mais vous savez, je suis pressée de rentrer chez moi aussi.
0: Ah oui, donc, non, mais je comprends.
2: Si j'appelle Freedom, c'est parce que, ben voilà, quoi. J'ai pas le moyen, je viens juste d'avoir un logement. Et s'il y a la possibilité, quelqu'un qui a un camion qui peut m'aider à faire un déménagement, c'est magnifique.
0: Oui, non, mais j'ai bien compris, on a bien entendu. Donc, si quelqu'un a un camion pour vous aider, il y a beaucoup de meubles?
2: Non, il y a un canapé, il y a un frigidaire, un petit four micro-ondes, et puis un petit meuble tranquille, quoi, c'est tout. Mais
0: d'accord.
2: Comme je vous dis, j'ai pas d'argent, j'ai pas le moyen de me payer
0: un
2: déménageur.
0: Bon, après, vous n'avez pas grand-chose non plus, donc il y a sûrement quelqu'un qui peut vous aider. Il n'y a pas besoin d'un gros camion, en fait.
2: Voilà, c'est la possibilité, s'il y a des auditeurs qui peuvent faire ça pour moi, quoi, aujourd'hui même, quoi.
0: Bon, laissez votre numéro de téléphone, mais appelez aussi ce soir, quand même.
2: Pas de souci. Il y a pas de souci.
0: Mais c'est exceptionel, alors, hein, parce que c'est le soir quand même.
2: Vous êtes gentil. Je vous ai dit Freedom est magique. Je dis à tout le monde, appelle Freedom. Mmh. C'est magique.
0: C'est moi aussi, quand je vais me faire gronder, je vais être magique.
2: Wow, vous êtes maintenant Freedom, vous êtes une équipe formidable. Je vous donne mon numéro. 0693, excuse-moi la voix.
0: Pas grave.
2: Vive la France. 0693 13 14 95.
0: C'est ça. Ok.
2: Voilà, s'il y a une personne formidable qui m'entend, ben, s'il vous plaît, aidez-moi.
0: D'accord. Merci bon, ben. Ben, je vous en prie, on a votre numéro.
2: En tout cas, restez comme vous êtes, hein, franchement.
0: Ok, il est bon.
2: Merci à vous. Merci. Bonne journée. Au revoir.
0: Allez, au revoir. Au revoir.
2: Bonne fête de paix, tout le monde.
0: Ah, c'est gentil à vous. Au revoir. Bon, si on veut aider cette dame, hein, pour l'aider à son déménagement, bah, elle n'a pas grand-chose. Allons par ici. Madame, bonjour. Allô?
3: Allô?
0: Oui, bonjour.
3: Oui, bonjour. Mais vous voulez savoir, là, vers 11h22,
0: oui.
3: Il y avait une chanson qui est passée, monsieur, avec coup de chez Freedom. Et là, une dame la demande le nom de la chanson. Et la femme qui était là, là, elle repasse la chanson. Elle n'a pas eu le temps d'écrire le nom. Est-ce que nous pouvons reconnaître la chanson et le qui fait chanter, s'il vous plaît?
0: La personne avait appelé à 11h, c'était une chanson qu'elle a entendue sur Freedom 2?
3: Oui, je vous ai mis. Après, moi, une dame, tout de suite, va téléphoner, elle a demandé c'est qui chante. Ça qui organise, elle nous donne le nom du chanteur et la chanson.
0: La chanson, c'est en anglais, c'est ça?
3: Écrire.
0: La chanson, c'est en anglais?
3: Oui, on va taper en anglais, oui.
0: Alors, c'était Kingston.
3: Kingston?
0: Oui, comme le roi. K-I-N-G.
3: Et
0: S-T-O-N.
4: C-O-N.
0: Oui. Après, feeling après. F-2-E.
3: Attends, S-2-E-S.
0: L-I-N-G.
4: L-I-N-G.
0: Alors, ça c'est l'interprète. Hein. Donc, le titre de la chanson, c'est No. No Justice. For F-O-R. De Port. P-O-O-R.
4: P-O-O-R.
0: R.
3: Et la chanson ne passera plus en ce moment.
0: Bah, c'est passé sur Freedom 2, donc là, non, elle ne va pas repasser.
3: Voilà. C'est ça, mais il est dommage, mais essaye de capter, mais pas une, c'est 30 conduits. Hein.
0: Ah.
3: Mais il essaye d'éléphant des Freedom. Ben, change, je pense que votre équipe, hein, reste comme vous il est. Hein.
0: Bon, ben, elle est bon alors. Ok,
3: parce
0: on change pas.
3: Il y a beaucoup de gens et bonne fête des pères, tous les papas demain.
0: Ah, ben, c'est gentil.
3: Et bonne continuation à Freedom. Vive Freedom.
0: Vive Freedom. Vous écoutez Freedom depuis combien d'années?
3: Toute l'équipe. Allez, bye bye.
0: Allez, bye bye. Je vous en prie. Au revoir. Allez. Au revoir. Bon, ben, voilà. Allons par ici. Freedom, bonjour. Allô? Oh! Mais qu'est-ce qui se passe? Bon, c'est pas grave. Et demain, c'est la fête des papas. Oui. 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Tout ça pour les 45 ans de Freedom. Hein. 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Donc ça, c'est rendez-vous demain. Freedom, bonjour. Allô?
4: C'est un boulin du tango, ça.
0: C'est quoi, un boulin du tango? Allô? Y a quelqu'un? On dort, qu'est-ce qui se passe?
5: Fête des pères, ouais. Pareil.
0: Ok, allô, en fait là vous êtes à l'antenne? Ah, bon.
5: Fête des pères, fait de la musique.
0: Bon, ok. Alors, je ne sais pas qui appelle. Oui, allô?
5: Oui, salut Olivia.
0: Mais qu'est-ce que vous faites?
5: Comment est-ce que ça? Mais bien?
0: Bah ouais, mais bien, mais bien. Mais qu'est-ce que vous faites là? Vous parlez à qui?
5: À Olivia.
0: Ah bah maintenant, oui, mais tout à l'heure, non, hein?
5: Oui, mais j'ai deux amis, c'est des frères binômes.
0: D'accord.
5: TV, tu as les jumeaux Lysian et Rino.
0: Oui.
5: YouTube, voilà. Ils sont chez moi, je suis seul, là, sur la terrasse, voilà.
0: Ah bah c'est sympa, ok.
5: Bah tu veux qu'ils chantent un peu avec vous, là?
0: Bah ouais, s'ils veulent chanter, y a pas
5: attends,
0: de souci.
5: Attends, ah, vas-y. Attends, ne quitte pas, s'il te plaît.
0: Non, je suis collé sur ma chaise. Oui, ils sont timides.
6: Oui, allô.
0: Oui, allô, oui, bonjour. Alors, vous voulez chanter?
6: Bah, ouais, mais qu'on pense des projets actuellement, pas mal de projets.
0: Ah.
6: Dans le domaine de la musique.
0: Ouais, c'est cool.
6: M'a fait un album en métropole avec une grosse production.
0: Mm-hmm. C'est quoi comme genre de musique?
6: Un peu tout. Variété, dans ce qui est maloqué, c'est carré.
0: Ah, d'accord, ok. Eh ben, chantez-nous quelque chose si on connaît.
6: J'ai fait un album avec David Guizin aussi.
0: D'accord.
6: Un clip avec Sofrasoun et un album de Nafti.
0: Ah.
6: David Guizin.
0: Mm-hmm.
6: Et puis, on a fait deux clips avec Canal Austral et un groupe de Nafti Papa. Et on a des projets encore en vie.
0: D'accord.
6: Et bien, je vous en mon retour prochainement, il n'y a pas le Kiminou.
0: Kiminou?
6: Kimilé.
0: Ah, d'accord, ok. Et qu'est-ce que...
6: Oui, Kimilé.
0: Kimilé? Bah, m'y connais pas.
6: Si la montre a mal arrivé, Kimilé, Kimilé, médiaté. Et dans la même à la rentrée. 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Tu fais toujours le premier. Parfait, mais le cumulé, mais j'accueille. Si la montagne m'a arrivé, mais le cumulé, mais j'accueille. Et dans la même à la rentrée. Mais le cumulé, mais j'accueille. Donc pour la rivière, elle est boulée. Mais le cumulé, mais j'accueille. Mais quand même, elle m'a arrivé.
0: Ok, et alors, redites-moi votre nom.
6: Comment?
0: Redites-moi votre nom.
6: Moi, c'est Binôme TV, B-Y-K-N-O-M, TV en minuscule sur YouTube.
0: Ah, d'accord, ok. Binôme TV.
6: On fait des reportages aussi sur la Réunion, tout ça, un peu beaucoup de choses. Quoi.
0: Ah, d'accord. Ah, oh, mais c'est bien ça.
6: Voilà.
0: Ok, bon, bah, du coup, on a eu une chanson en avant-première, c'est ça?
6: Voilà, les francos sont rôtis, voilà. Ouais, et puis, on a d'autres titres qui les sont rôtis aussi, hein. On a, comme la Réunion, doudidoudidoudidoudidouda, pom pom pom, pom pays, pom pom pom, ça les jolis, ça sortit, mais dans ma vie, c'est ce que j'ai toutes les entiers, je ne peux pas repousser les bottes de femme, elle nous donne la vie, elle anime la flamme. 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
0: Eh ben, bravo.
6: C'est pas ça, hein.
2: Oui. Olivia, merci beaucoup.
0: Oui, ah, mais de rien.
6: Je repasse au bout de nous.
0: Oui, ah ben merci pour le spectacle.
5: Ben c'est sur mes amis, voilà. Voilà.
0: Ah ben c'est bien.
5: Tu sais, moi j'ai l'amour toujours, l'amour, voilà.
0: Ben et c'est bien, tant qu'il y a l'amour, tout va.
5: Et demain, mais tout seul, comme papa, tout seul.
0: Ben bah, oui, mais ça, malheureusement, ça arrive.
5: On va se revoir, je pense, le 7 août, hein, voilà.
0: Ah ben oui, au 7 août, rendez-vous 7 août.
5: J'en profite, Olivia. Le Freedom.
0: Oui.
5: Ils font un spectacle, là. Hein.
0: Oui.
5: Les gars. Mais, ce qu'ils ne savent pas, les gens, c'est qu'il y a une structure, il y a comment? Il faut payer le stade.
0: Ben oui, quand on dit pourquoi est-ce qu'il faut payer. Ben oui.
5: Il faut payer
0: on ne peut pas toujours tout avoir gratuit.
5: À mon avis, Freedom n'aura peut-être 10%, voilà.
0: De quoi?
5: Et 10% de marge, voilà.
0: Ah bon?
5: Et oui. 10%, c'est pas énorme. Parce qu'il faut payer l'infrastructure, les APS, les SIAP, le stade, peut-être 30, 40 000 euros, on ne sait pas. Et 10 euros, c'est quoi? Mettez 10 euros aujourd'hui.
0: Et 20 euros, oui.
5: Et 10 euros le mois prochain, voilà. Et puis voilà, c'est tout.
0: Oui.
5: Tu comprends, Olivia?
0: Oui, je comprends bien.
5: Ben oui, et on va à Moulin Tango, on paye 20 euros, je ne sais pas, en boîte, 10 euros. Mais là, on va aller Freedom. Ben, messieurs, mesdames, mettez 10 euros aujourd'hui, le mois prochain, 10 euros, voilà. Ouais. Et après, on verra filtrer en plus. Les APS, les SIAP 3, SIAP 2, etc. Voilà, Olivia.
0: Bon, ok.
5: Ok, et je vous aime. Et Freedom n'est pas magique, non?
0: Ah, ben si, Freedom est magique.
5: Des cieux naturels. Bam, bam, bam, bam, bam.
0: Bon, allez, à plus tard. Bisous.
5: Salut à toi.
0: Bye bye.
5: Hey, au fait, Miro, c'est une tantine, hein?
0: Oui, non, mais ce soir, dans Chant Tropical.
5: Ah, à soir, peut-être.
0: Ah là. Okay. Bon, non.
5: Salut, Freedom. Maman.
0: Allez, bye bye.
5: Ciao.
0: Ciao. Non, je ne serai pas là ce soir. Je vous aime bien, mais toute la journée, faut faire des petites pauses de temps en temps. Allons. Ah ben, allons par ici. Frédéric, bonjour. Allô?
7: Allô, bonjour.
0: Oui, bonjour.
7: Pour renouveler...
0: Monsieur, on vous entend mal. Pourquoi vous faites ça? On vous entend mal.
7: Ah, attendez.
0: Après, on va dire que ce sont mes oreilles, mais pas du tout. Rien avec mes oreilles. Hein, monsieur?
7: Hein? Allô?
0: Ah oui, c'est mieux. Oui, beaucoup mieux. Je vous écoute.
7: Oui. Voilà. Je vous appelle pour renouveler le vol de la voiture de ma fille hier.
0: Oui.
7: Ouais.
0: Alors, dites-nous, elle était où la voiture? C'était quoi comme voiture?
7: La voiture, elle était à la Providence. Et c'était un T-Roc gris.
0: Oui.
7: Et apparemment, elle a les clés. Et les doubles chez elle ont disparu.
0: Ah, quelqu'un est rentré à la maison pour aller chercher les doubles?
7: Non. C'est quand elle est rentrée chez elle hier soir, elle a vu que les doubles étaient...

0: quoi.
1: Oui, maintenant, oui. Vous donnez la plaque d'immatriculation?
0: Là, je ne l'ai pas en tête. Je vous rappelle et je vous donne la plaque.
1: Oui, d'accord.
0: Hein?
1: Mais sinon, là, puisque vous aviez déjà appelé hier, oui, on va le redire.
0: Voilà, j'avais appelé hier soir pour dire.
1: Ouais. Et qu'est-ce que je voulais dire? La voiture, elle a un petit bobo, quelque chose de particulier?
0: Non, ben c'est une voiture neuve.
1: Donc je rappelle l'immatriculation, merci Wendy. Donc c'est FP122BD.
0: Oui. Voilà, c'est ça. Voilà.
1: Quand même. Ok. Bon, si quelqu'un
0: a une petite nouvelle ou voit quelque chose ou une voiture de ce type-là garée quelque part, qui m'appelle.
1: Bah ouais.
0: 06 92.
1: Oui.
0: 13.
1: Oui.
0: 48.
1: Oui.
0: 78.
1: C'est ça, 92.
0: 06 92.
1: Oui, pardon.
0: 13. 48.
1: Oui.
0: 78.
1: Oui, d'accord. Bah, j'espère qu'on va la retrouver, parce que c'est depuis hier quand même. Hein.
0: Ah, j'espère, oui, depuis hier.
1: C'était hier dans la soirée?
0: Pour des plaintes. Ouais, dans la soirée, oui.
1: Oh là là.
0: Et quand elle sortait de son boulot, elle est allée là où elle a garé sa voiture, et puis, la voiture était plus là. Quoi.
1: Mais c'est un endroit où il y a beaucoup de voitures, ou c'était juste la scène?
0: Oui, c'est assez. Juste en bas, à côté de là où il y a le Crédit Agricole de la Providence. Là.
1: Ah bah oui.
0: Bah oui, il y a du monde qui passe là. Hein.
1: Ah oui. Mmh. Ah ouais, donc en fait, en plus, ça s'est fait dans la journée alors, puisqu'elle travaillait.
0: Ben, je pense aussi. Parce que elle me dit si quelqu'un avait cassé les vitres.
1: Non, entendu.
0: Il y a eu des éclats par terre.
1: Ben oui, mais comme le double d'éclat a disparu, donc la personne, elle n'a pas besoin de casser la vitre.
0: Sûrement,
1: hein.
0: Voilà, elle a dû prendre le double et partir avec, quoi.
1: Ouais. Et donc, elle a déposé plainte, hein?
0: Voilà, elle a déposé plainte au poste police. Ce matin. Et puis, on va voir ce que ça donne. Hein.
1: Ok. Bon, on croise les doigts en espérant qu'elle va retrouver.
0: Ah oui, je sais, comme Freedom est magique.
1: Ah ben.
0: Je dis, bon.
1: Ouais.
0: Pour une fois, j'espère qu'on la retrouvera sur votre chaîne.
1: Ouais. 06 92 13 48 78 pour une Tiroc grise, donc immatriculée FP122BD, disparue depuis la Providence, mais bon, maintenant je pense qu'elle doit être ailleurs. Donc si on l'aperçoit, qu'on vous appelle au 06 92 13 48 78.
0: Voilà.
1: Ok, courage à vous.
0: Allez, merci beaucoup.
1: Je vous en prie.
0: Allez,
1: au revoir.
0: Bonne journée. Au revoir.
1: À vous aussi, au revoir. Au revoir. Ouais, voile de voiture. Mais là, c'est quelqu'un qui doit connaître pour prendre la voiture carrément à la maison. Non, mais bizarre, non? Pas des choses bizarres aujourd'hui, je trouve. Hein. Freedom, bonjour. Allô?
2: Allô, Freedom?
1: Oui, bonjour.
2: Bonjour, ça va?
1: Ça va, merci. Où?
2: Ben, moi, ça va très bien. Je suis là-haut, les nappes au soleil.
1: Ah, c'est bien.
2: Et les nappes de croix aussi.
1: Mmh.
2: Et les plein de monde.
1: Ah, c'est bien ça.
2: Et, hein?
1: C'est bien ça, ça fait de l'animation.
2: Ah oui, mais c'est frais, hein?
1: Ah, ça y est, il commence à faire frais?
2: Ah, si la haute, oui.
1: Oula.
2: En plus, voilà, côté de la mare, là.
1: Oui.
2: Au côté terrain, les voitures, le football et tout, là.
1: Oui.
2: Eh bien, qu'on est à moi, pas possible, non?
1: Ben oui, je sais qui c'est. C'est Yolande.
2: Oui, voilà. Mais,
1: tu ne connais pas la voix de Yolande.
2: Si t'as non, chez Madame Batte demain, la journée.
1: D'accord.
2: Non, ben, ce matin, moi, quand j'ai eu la ligne, ben, m'y en profiter, moi, j'ai la ligne, elle a téléphoné à moi.
1: Oui.
2: Mais c'est demain, la journée, on est ensemble, de 9h à 6h, et c'est l'orchestre de Tropicadence.
1: Ah, super. Donc, demain, vous allez y aller?
2: Oui, mais ça va tous les dimanches, mais quand je suis madame, même il fait frais.
1: Ah, ben oui, mais ça réchauffe, là, on va avoir de la chaleur.
2: Ah oui, ça, oui.
1: Bon, bah demain.
2: Tu connais Saint-Louis, là?
1: Oui, je connais Saint-Louis.
2: Mais là, Nina, beau-frère, c'est le beau-frère de Max.
1: Ah, oui. D'accord.
2: Il joue dans Tropicadence. Viens, un jour, viens.
1: Ah,

0: Vidéo, on envoie la
1: Battle Freedom. Ah, bah, on va s'amuser.
0: Ah oui.
1: Ah oui, c'est marrant.
0: Tout le monde est content.
1: Mmh. Ah oui, d'accord, oui, c'est pas une personne.
0: Bah, moi, j'ai invité, comment on dit, tout le temps, ça qui venait bien, et après, on est au restaurant, on est tous ensemble.
1: Mmh, d'accord, ok. Bon. Bah. Tous ensemble. On va danser.
0: Oui, voilà.
1: Avec Yolande.
0: Oui, voilà, mais Bobby aussi, parce qu'il connaît bien Bobby, Francky.
1: Bobby, il danse?
0: Ah, non, il connaît Francky, Bobby comme ça, Saint-Denis, partout.
1: Ah.
0: Quand il s'en va marcher avec ça de là-bas, et Madame Maud.
1: Oui, bah oui.
0: Bah, il connaît bien Francky, tout ça, moi. Bah, Francky n'a pas mis ici, là.
1: Ah, bah, Francky, il a peut-être pas le temps, mais va venir. Ah, si, là. Oui.
0: Le finir voir, moi, lui, mais sa maman, c'est pas là.
1: Ah, mince.
0: Bah.
1: Bon, ben, la prochaine fois.
0: Ah oui, maman est partie tout le temps, moi.
1: Mmh. Ah ben, c'est bien, Yolande. Faut pas rester tout le temps à la maison comme ça.
0: Ah oui, faut en profiter, hein.
1: Exactement. Ah, il faut sortir, aller voir les garçons, sortir avec les copines.
0: Oui, mes copines, mes femmes, ni la chimotino.
1: D'accord.
0: Et en parlant, mais passez un petit bonjour à toutes mes copines de l'aéroport.
1: Oui.
0: Salut partout et nous retrouve demain.
1: Eh ben, à demain, Yolande. Bisous.
0: Bisous.
1: Bon après-midi.
0: À demain.
1: À demain. Au revoir.
0: Merci, pareil. À demain.
1: Au revoir. Elle est marrante, j'aime bien. On a une petite pause publicitaire. Allez, on se rejoint dans moins de 2 minutes. À tout de suite.
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0: 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Freedom, bonjour. Allô?
1: Allô?
0: Oui, bonjour.
1: Bonjour, madame.
0: Bonjour, monsieur.
1: Excusez-moi de vous déranger.
0: Dérangez pas.
1: Voilà, j'ai déjà appelé une fois pour les DF, là.
0: Ouais.
1: Comme, voilà, à chaque fois, j'appelle, dis Roland, je connais, j'ai quelqu'un qui a des contacts avec les DF. De savoir, il peut venir regarder pour mettre le fil en haut, et puis je peux me garantir. Et je ne peux pas en brancher rien parce qu'il n'y a pas de courant.
0: Alors, depuis Garance, vous avez un souci de... c'est quoi? C'est un fil électrique qui n'est pas branché? Il y a quelque chose qui s'est enlevé?
1: J'ai un peu électrique qui se tend depuis presque un mètre à partir. Là, parce qu'il y a du vent, là, le fil redescend un bout encore. Là. Donc, je veux savoir si... C'est pas mal. Comment il faut faire pour que quelqu'un vienne? Parce que si tu as pas envie, il va relance. Et jusqu'à maintenant, on n'est pas parvenu.
0: Mais qu'est-ce que je veux dire? Mais le fil, on est d'accord, il n'y a pas d'électricité qui sort de ça, là?
1: Non, mais il n'y a pas, parce que si je branche quelque chose, et ça fait des étincelles. Ça fait des étincelles.
0: Ah bah oui, j'imagine. Donc, en fait, le fil, il est sorti du disjoncteur?
1: Non.
0: Ah,
1: le fil en haut sur le poteau qui pend.
0: Ah, le fil sur le poteau.
1: Apparemment, je ne sais pas s'il y a un lien avec le disjoncteur, parce que le disjoncteur, le compteur ne tient pas.
0: D'accord. Ok.
1: Voilà.
0: Bon, alors, et vous êtes où exactement?
1: À Saint-Benoît.
0: D'accord, à Saint-Benoît, mais dans quel quartier de Saint-Benoît?
1: 19, rue Joseph Hubert.
0: Ok. Donc, si l'EDF nous entend, ce serait bien de faire quelque chose pour vous, parce que quand même, depuis Garance, hein, que vous êtes dans cette situation.
1: Oui, parce qu'ils ont envoyé une photo, mais après, ils vont venir, il n'est pas jusqu'à maintenant.
0: D'accord. En plus, je crois qu'on a rendez-vous EDF, je crois que c'est le 30 juin. Donc, d'ici là, on aura peut-être... ce sera l'occasion de les appeler et d'en parler.
1: C'est quel jour, ça?
0: C'est le 30 juin. C'est un jour mercredi. C'est un mardi.
1: Mardi?
0: Oui.
1: Et où je peux le joindre
0: ça. Alors, vous nous appellerez pendant l'émission spéciale EDF? Mais on note aussi votre numéro, comme ça, moi, le jour, il y a EDF, vous nous appellerez, on s'appelle.
1: Oui.
0: C'est le soir entre 17h et 18h, hein?
1: Oui.
0: D'accord.
1: Mon numéro de téléphone?
0: C'est bon, je l'ai.
1: Ah, d'accord.
0: Hein?
1: Ok.
0: Okay. Bah oui, parce que là, c'est pas possible. En plus, on va avoir un fil qui pend comme ça, là, c'est bizarre quand même.
1: Ah oui, ça fait longtemps. Et à chaque fois, il faut relancer. Rappelle, il dit, je sais pas combien là, je sais. Et on va envoyer quelqu'un, il va passer, mais quelqu'un ne vient pas, il dit oui, il va venir, mais il ne vient jamais.
0: Ouais. Bah ouais, c'est ça, il faudrait que quelqu'un fasse quelque chose quand même. Ah. Bon, ok.
1: Je vous remercie, madame.
0: Hein. Je vous en prie, très bonne journée à vous.
1: Ah, c'est moi qui vous dis des fois bonne fête, bonne année, tout ça, quand je vous appelle une fois de l'année.
0: Ah d'accord, et pour demain, on se dit bonne fête, papa.
1: Ah oui, bonne fête à ton papa aussi.
0: Voilà, bonne fête à tous les papas.
1: Ok. Je fais comme ça, alors.
0: Ok, les bons, pas de soucis.
1: Donc, ils vont m'appeler, alors.
0: On vous appellera le jour de l'émission.
1: Ah, d'accord. C'est gentil, madame. Je vous remercie beaucoup.
0: Je vous en prie. Par contre, il faudra répondre au téléphone, hein.
1: Oui, bien sûr.
0: Allez, à plus tard.
1: Madame, bonne journée, madame. Bon week-end.
0: À vous aussi. Au revoir.
1: Allez, à la prochaine.
0: Au revoir, madame.
1: Au revoir.
0: 02 62 99 12 00. Oui, on a l'émission spéciale mardi avec la CGSS et mercredi avec la CAF. Et après le 30, ça c'est avec EDF. Mais c'est le 30. Donc pour l'instant, ne dites pas c'est cette semaine. Non, c'est la semaine d'après. Pour l'instant, on retient bien mardi CGSS. Donc si vous avez une question pour la CGSS, ce sera pour mardi au 99 10 00. Et pour la CAF, donc ce sera mercredi. On aura comme invité Emeline Rubeg, manager opérationnel PFS, et Erika Ferrer, responsable social Nord. Donc ça c'est pour la CAF, et c'est mercredi dans Droit de Parole, émission spéciale avec Madame Maud et ses invités. Il faudra appeler le 02 62 99 10 00. Frédéric, bonjour, allô? Allô?
2: Oui, bonjour Olivia.
0: Bonjour, oui.
2: Voilà, j'ai entendu une chanson à 11h15 aujourd'hui. J'aimerais savoir, on dirait qu'il disait flamenco dedans, vrai.
0: Ah bon? À 11h15?
2: Oui.
0: Alors, attendez, hein. sur Freedom 2 aujourd'hui. Eh bien, on va regarder ça. 11h15. Et dedans, disons flamenco?
2: Oui.
0: D'accord. Bon, bah, pourquoi pas?
2: C'est une belle musique.
0: Ah, bah, je vous fais confiance. Si vous nous avez appelé, c'est que c'était une belle musique. Alors, 11h15. Déjà, c'est où 11h15? Et c'est en français ou en anglais?
2: En français.
0: En français?
2: Je crois que c'était un homme.
0: Bah, on va essayer celle-ci. Allez. On écoute, on essaye ça ici, d'accord?
2: Oui, ça
0: même. Ça même? Oh, oui. Direct. Allez, on écoute.

0: Alors, la chanson, c'est... Alors, en fait, il dit dedans « Lamento ».
1: Ah, d'accord. Moi, j'ai pas compris.
0: Mais c'est pas grave, on a trouvé quand même. Et c'est l'interprète, c'est Frédéric Montel. Montel.
1: Frédéric Montel.
0: Ouais. M-O-N-T-E-I-L.
1: T-E-I-L, Montel, ok.
0: Oui.
1: Et le titre ?
0: Lamento.
1: Lamento.
0: Oui.
1: Ok. Et Olivia ?
0: Oui.
1: Ben, la région, là, ils ne payent pas les stagiaires, là.
0: Pourquoi ils ne payent pas ?
1: Ben, parce que je ne suis pas à mon poste.
0: Ben.
1: J'ai fait un arrêt de maladie depuis et...
0: Oui, non, mais pour vous, oui, mais pour certains qui bossent.
1: J'ai fait une fois voir le bureau et je n'ai jamais remis le pied.
0: Ah.
1: Sur la région.
0: Bon, ben, ok.
1: Et ils n'ont pas formé. Moi, j'étais formée, secrétaire de formation.
0: Oui. Ils ont
1: j'ai
0: pas
1: travaillé
0: voulu.
1: 3 ans et voilà. Mmh. Après, pas la région seulement. Hein.
0: D'accord, oui.
1: On m'a emmené à la région pour travailler, mais j'ai fait une maladie.
0: Mince.
1: Ouais.
0: D'avoir vu les bureaux de la région, vous avez dit, ah, c'est pas possible. Le corps, il s'est mis en maladie.
1: Non, j'ai fait une dépression et voilà.
0: Ah, ben ça, c'est embêtant par contre.
1: J'ai fait une dépression.
0: Mmh. D'accord. Bon, maintenant, ça va mieux.
1: Oui, ça va mieux, avec les médicaments, enfin, le traitement, c'est bon.
0: Ouais. Surtout quand on écoute des chansons sur Freedom 2.
1: Oui, c'est super.
0: Eh ben, écoutez, ben,
1: ils n'ont pas trouvé de remplaçante, quoi.
0: Ben, sûrement. C'est pour ça qu'ils ne sont pas payés.
1: La secrétaire qui m'a formée, elle est partie en métropole aussi, elle est repartie en métropole.
0: Ah, d'accord. Bon, ben, ok. Bon.
1: Et donc, depuis, j'entends toujours que les stagiaires ne sont pas payés, ben, voilà.
0: Ben, parce oui, on comprend.
1: Je donnais l'ordre au percepteur, au comptable de payer les stagiaires. C'était mon métier.
0: Ah oui, d'accord. Mmh. Ouais, non, mais enfin bon, c'est quand même. C'est. Je sais pas pourquoi est-ce qu'on paye pas les gens, quoi.
1: Voilà, ben, ils ont. Comment dire normalement, il faut envoyer les fiches de présence en temps et en heure, quoi.
0: Oui.
1: Et puis après, on est payé. C'est bon.
0: Ben oui, c'est ça. Oui, ben, c'est normal.
1: Mmh.
0: Bon. Ok, ben, j'espère que ça va s'arranger pour eux. Bon, ben, je vous souhaite un bon après-midi.
1: Ça remonte, ce problème-là.
0: Oui, ben, apparemment, oui, c'est pas de ce mois-ci, hein. Mais bon, c'est pas normal. Il faut peut-être faire quelque chose. On ne peut pas laisser les gens comme ça, sans salaire, sans rien.
1: Ben oui.
0: Alors, comme disait la dame tout à l'heure.
1: J'aurais repris mon poste, mais j'ai 61 ans maintenant.
0: Ah, ben, maintenant, c'est fini. Bon, et ben, bon après-midi à vous.
1: Merci, au revoir.
0: À bientôt.
1: Bon week-end.
0: Merci.
1: Et bonne fête en famille.
0: Oui, merci, c'est gentil. À bientôt.
1: Au revoir.
0: Bah oui, une chanson de Freedom 2. Oui, Frédéric Monteil. Lamento. Oui. Donc, vous avez bien entendu, hein, vous donnez, même si le titre est pas très, très juste, mais c'est pas grave, vous donnez la date et l'heure. Et là, paf, on vous dit tout. 99 12 00. Freedom, bonjour. Allô? Allô? Il y a quelqu'un?
2: Oui, bonjour.
0: Oui, bonjour, oui.
2: Madame Olivia?
0: Oui, c'est moi-même.
2: Oui, bonjour. Eh, hey, la mienne, chaleur, Madame Olivia.
0: Ah bon, pourquoi?
2: Bah, comment ça se fait de moins bien conduit avec un contrat technique, avec un football canard assumé des histoires pour l'échappement?
0: Ça, c'est une grosse question, c'est vrai.
2: Comment là, alors... Madame de Moto, comment ça se fait?
0: Bah, peut-être que ça vient de se produire. Pas au moment du contrôle technique.
2: Non, bah ouais, c'est pas le programme. À moi, si mes jeunes n'ont pas 35 ans en ce moment. À moi, si mes jeunes, ils connaissent moi que ça veut dire, non?
0: Bah, non, mais c'est vrai, il y a beaucoup, hein. Alors, ça veut dire quoi que les contrôles techniques, ils sont pas bien faits?
2: Bah, mieux connaît pas moi. Alors, même si ça va, les contrôles techniques adéquat, moi, je me fais ma mienne, non?
0: Bah, ouais, non, mais bon. Après, si on voit que ça souffle noir, faut peut-être s'inquiéter avant que la voiture, elle soit vraiment finie, quoi.
2: Ah, bah, je me connais pas, mais là, c'est pas, c'est souffle noir, c'est que le dehors gasoil.
0: Ah, bah, oui, bah, là, il y a la.
2: Là, mon enfant derrière, c'est tout. Il y a pas le deux femmes, klaxon, tout, il boit pas rien, normal pour lui.
0: Ah, bah, lui, ça le gêne pas? Il est devant?
2: Bah, oui. Bon, il faut arriver un drap, il faut arrêter, il faut klaxonner, il faut mettre un truc, comme ça, un fusil, un sable, pour comprendre, alors.
0: Quand même pas.
2: Faut arriver là, alors, non?
0: Non, faut pas en arriver là, mais bon, il y a quand même un problème.
2: Ils ne demandent pas rien, ils ne demandent pas rien, ils ne demandent pas rien.
0: Il y a quand même un problème.
2: C'est normal, donc pour la loi, c'est normal.
0: Bah, si la loi arrête pas, ça veut dire que oui, effectivement, c'est...
2: C'est normal, donc à nous, on est citoyens, nous payons 95, 80, 500 euros, un contrôle, nous gagnons, il est bon.
0: Ouais.
2: Ouais, c'est pas logique, non?
0: Oui, non, c'est pas logique.
2: Ouais, le trop honnête, nous, les trop honnêtes.
0: Trop honnête.
2: Elle est trop simple, filée, mais payez 20 euros, donnez 20 euros, bois un coup et non.
0: Ça même. L'honnêteté, des fois, ben, trop honnête tue l'honnêteté.
2: Voilà, mais c'est la loi, c'est pas rien. La loi, est pas devant la gendarme, là, juste devant moi aujourd'hui, là, avec contrat de gendarme devant moi, là, arrête tout le monde, sauf l'auto. Là, aujourd'hui, là, même pas, t'es 14h, non, 13h45.
0: Oui. Ah oui, d'accord.
2: C'est pas normal, ça. Les boucans prennent, pas rien tout seul, même, ils parlent de mon cas personnel, de mon arrêt de mon auto. Mais ils restent partout, les boucans, là.
0: Oui.
2: Après, toi, sinon, elle a mis beaucoup de gueule, mais c'est fait chier, ouais.
0: Ah oui, non, mais c'est pas normal.
2: C'est le dur, c'est pas la fumée, on s'en fout. Le parti, c'est un médaille, tout, on s'en fout, la clim, mais c'est le dur.
0: Bah, il faut mettre le petit bouton, là, pour la clim. Comme ça, ça arrête.
2: Ça, hein. C'est l'excuse, ça, non?
0: Non!
2: Il faut penser à l'excuse, hein.
0: Non, mais il faut entretenir sa voiture.
2: Non, ben, programme, on est comme là, 25, comme un gay PMI, 20, 18, 20, on est gagné programme de toto, de merde, normal.
0: Ouais.
2: Ah, c'est fiché de monde, donc, mettre le contrôle là-dessus, bon, l'auto, mais ça foyer, quand tout le monde a garé, c'est un trop tôt, mais ça foyer. L'auto roule pas, l'auto est fiché de monde, il met pas ça foyer, là.
0: Ouais, c'est ça.
2: Ah, ben, on est des fois réfléchis, maman, de mouchi. Bon, on dirait, c'est ça, mais bon, qu'est-ce que
0: allez, merci à vous aussi.
2: Maman, ils ne pensent pas avec moi, ils pensent, comme pas même, ils pensent.
0: Eh ben, si les gens veulent réagir.
2: Ok, merci, bon week-end. Allez, merci.
0: Allez, au revoir. 02 62 99 12 00. Il est 14h48. À 15h, ce sera la fin du son du soleil. Et ce sera Trafic avec Wendy. Notre chère Wendy. 02 62 99 12 00. Prudhomme, bonjour. Allô? Ah, bah alors? Mais qu'est-ce qui s'est passé? Pourquoi raccrocher? Peut-être c'est au moment où j'écroche et puis après, bah, de l'autre côté, ça raccroche. Mais sans faire exprès. Rappelez tout de suite. Prudhomme, bonjour. Allô?
3: Oui?
0: Oui, allô? Oui, bonjour. Allô, allô?
3: Allô?
0: Allô, ah.
3: Oui, bonjour.
0: Oui, bonjour.
3: Mais voudrais ça, Marie-Rose, un joyeux anniversaire pour aujourd'hui.
0: Bah, joyeux anniversaire, Marie-Rose.
3: Oui, ça va, le temps, les couverts, là.
0: Ah, d'accord. Mais on est où, là?
3: À Montvert-les-Bas.
0: Ah, d'accord.
3: Ben. D'accord. Dis joyeux anniversaire, mamie. Joyeux anniversaire, Raoul, joyeux anniversaire, Marie-Rose.
0: Joyeux anniversaire.
3: Merci.
0: Eh ben, de rien. Qu'est-ce que vous allez faire aujourd'hui?
3: Là, on a fait manger.
0: Qu'est-ce qu'on a mangé?
3: On a fait la pâte cochon, rougail bringel, et bread de neuf, un petit fricassé bread à côté. Et là, il attend sa coupe gâteau d'un instant.
0: Oh là là. Bah, la pâte cochon, par contre.
3: Ah oui, la pâte cochon, là, elle est bon, ça.
0: Ah oui, ça, c'est clair.
3: Ben, avec maïs à côté. On a fait que un peu de maïs pour manger avec la pâte cochon.
0: C'est bon. Bon, oh, ben d'accord.
3: Les enfants la mangent riz blanc parce que ils mangent pas maïs, ils n'aiment pas maïs.
0: Ah bon?
3: Ben.
0: Pourquoi ils pensent que ce sont des poules?
3: Non, ils n'aiment pas les enfants, ils n'aiment pas les maïs, ils n'aiment pas maïs.
0: Ah bon? C'est bon le maïs, pourtant? Ben. Le maïs?
3: Si, non, ils n'aiment pas.
0: Ah, ben s'ils n'aiment pas, ils n'aiment pas, ils mangent riz blanc.
3: Oui, ils la mangent riz blanc, lentilles, avec la pâte cochon.
0: Ben, c'est bon aussi, hein?
3: Ben.
0: Bon, ben c'est bien.
3: Mais c'était aussi une bonne fête des pères à tous les frères de la métropole et mes frères de la Réunion, mes trois frères de la Réunion, une bonne fête des pères. Et mon mari Harry Gondin, c'est une bonne fête des pères pour demain.
0: Eh ben, on lui
3: et Jérémy aussi.
0: D'accord, et ben on l'embrasse.
3: Ouais,
0: on les embrasse.
3: Pareil.
0: Merci. Ouais. Bisous Marie-Rose. Joyeux anniversaire.
3: Ah, aussi pareil, merci.
0: Allez de rien, bisous, bye bye.
3: Aujourd'hui.
0: Un an de plus. C'est la fête à la maison.
3: Ouais, c'est bien.
0: Allez, bisous. Bye.
3: Au revoir.
0: Allons sur la route avant de reprendre la libre antenne. On va rejoindre tout de suite Alex. Alex, bonjour. Allô, Alex?
4: Bonjour.
0: Oui, bonjour.
4: Allô, bonjour.
0: Alors, dites-moi.
4: Oui.
0: On vous écoute.
4: En fait, pour signaler, je viens de monter sur la 4 voies, dans le sens Sainte-Marie-Saint-Denis.
0: Oui.
4: En sortie... quartier français, la prochaine sortie, il y a un gros plot d'insertion vert qui déborde sur la route. sur la 4 voies.
0: Bah, comment ça se fait? C'est pas accroché ce truc là?
4: Je sais pas, peut-être quelqu'un a dû taper dedans, le vent a dû emporter la chose.
0: Et il est sur la voie droite, voie de gauche, au milieu?
4: Bah, sur la voie de droite, il déborde un peu sur la voie de droite.
0: D'accord, ok.
4: S'il y a quelqu'un qui veut l'utiliser, ça peut être dangereux pour la voie de gauche.
0: Et ouais, c'est ça, d'accord. Déborde sur la voie de droite. Et on a dit que c'était dans le sens Sainte-Marie-Saint-Denis. Sur la 4 voies avant la sortie quartier français, c'est ça? Oh, j'ai perdu Alex. Bon, j'ai tout bien dit. Alex, merci, bonne route à vous, soyez prudent.
4: Merci beaucoup, bonne journée à vous.
0: De rien, au revoir, au revoir.

0: soyez très prudents. On est du côté de la 4 voies dans le sens Sainte-Marie-Saint-Denis. Juste avant la sortie quartier français, il y a un plot vert d'insertion qui déborde un peu sur la droite. Donc soyez prudents dans ce secteur. Appelez-nous au 0262 41 51 51 pour tout ce qui se passe sur la route. Freedom, bonjour, allô? Allô?
1: Allô, oui, bonjour, Olivia.
0: Oui,
1: bonjour, Olivia.
0: Oui.
1: Eh ben, je me permets de vous appeler là pour rectifier pour l'association de la dame qui veut ouvrir là.
0: Alors.
1: C'est pas Saint-Benoît, c'est à Bras-Panon.
0: D'accord, alors attendez, de quoi vous me parlez là? Excusez-moi.
1: Oui, pour l'association là, les parents qui ont appelé pour les
0: enfants. Ah oui, pour. D'accord, périscolaire.
1: Voilà. Voilà, périscolaire, voilà. Merci,
0: oui.
1: Olivia.
0: C'est
1: à Bras-Panon. Eh ben, c'est vrai que les mairies sont des mairies corrompues, hein, les maires corrompus, ça on le sait. Mais voilà, au jour d'aujourd'hui, les gens qui veulent réussir dans la vie, c'est dommage qu'on donne pas un coup de main, quoi, hein, un petit coup de pouce.
0: Oui, mais on l'a dit depuis ce matin que c'était à Bras-Panon, non?
1: Non, mais après, on a, en cours, quand je suis arrivée chez moi, on a précisé à Saint-Benoît.
0: Ah bon?
1: C'est pas grave.
0: D'accord.
1: Voilà, c'est à Bras-Panon. Et voilà, je dis que c'est dommage, quoi.
0: Bah oui, mais pourquoi est-ce que les mairies font ça? En quoi il y a de la concurrence? Qu'est-ce qu'il avait dit, concurrence déloyale?
1: Voilà, il y a des concurrences, voilà. Mais les mairies sont corrompues, hein, comme tout le monde le sait, hein. Si on vote pas pour eux, si on n'était pas de leur côté, voilà. Et après, au jour d'aujourd'hui, quand vous voulez faire quelque chose dans la vie, ben vous êtes coupé du monde, quoi, en fait, compte.
0: Bah ouais, c'est ça. Mais vous connaissez la personne, justement, de cette association périscolaire, là?
1: Oui, je connais.
0: D'accord.
1: La personne.
0: Ok.
1: Je voulais te dire que c'est dommage. C'est dommage pour elle. Espérons qu'un jour, on ouvra la porte, quoi.
0: Bah oui, parce que bon, en plus apparemment elle aimait des enfants.
1: Oui.
0: Après, c'est vrai que ce serait bien qu'elle nous appelle, hein.
1: Beaucoup, voilà, oui, voilà, exactement.
0: Ouais. Qu'elle nous appelle, voilà, et son ressenti.
1: Oui, voilà, voilà, pour en parler, discuter, de dire les choses comme il se doit.
0: Bah oui.
1: Espérons-le.
0: Ouais.
1: Voilà. Ben, très belle journée à vous.
0: Merci, à vous aussi, à bientôt.
1: Merci.
0: Au revoir.
1: Bientôt.
0: Au revoir.
1: Au revoir.
0: Frédéric, bonjour, allô?
2: Allô?
0: Oui, bonjour.
2: Oui, bonjour, Freedom. Bonjour.
0: Oui, bonjour.
2: Ça va?
0: Ça va bien, merci. Où?
2: Mais vous écoutez la chanson de Michel Thor, Papa, je t'aime.
0: Ben, pourquoi on est samedi, on n'est pas dimanche? C'est vrai qu'on a l'impression d'être dimanche, mais pas du tout.
2: S'il vous plaît, parce que.
0: Non, mais il peut pas. Je peux pas. Déjà, depuis tout à l'heure, j'arrête pas de faire des chansons, là.
2: Okay,
0: je vais me faire gronder.
2: Ben, mes veuves, un tirage, on se met deux filles que nous avons depuis 23 ans, dit Dolly Alice, que j'aime. Papa, il pense aux hommes malgré les circonstances.
0: Mais vous les voyez plus depuis. Pourquoi vous les voyez plus?
2: Ben, le divorce, avec tout ce qui s'est passé. Ben, mes voix, mes filles de 23 ans, et me dit Dolly Alice, je t'aime. Et c'est pour ça que j'écoute Michel Thor, Papa, je t'aime, Papa.
0: Eh ben, il faudra appeler demain.
2: Ben, j'essaierai d'appeler. Ben, là, moi, mes deux garçons, les près de moi, madame.
0: Ah, ben, les embrasse.
2: On est contents. Mon garçon, 21 ans, 23 ans. Les près de moi, ben, mien, madame.
0: Ok. Ben, on les embrasse bien fort. Et puis, ben, on se retrouve demain.
2: Ben, merci beaucoup.
0: De rien.
2: Je te rappelle, moi, demain matin, si vous voulez ma petite unité, mon accord.
0: Ok, les bons, ben, appelez demain matin.
2: Mais vous pouvez m'appeler demain matin, s'il vous plaît?
0: Ben non, je ne peux pas faire ça. Vous vous rendez compte si c'est nous qui devions appeler les gens?
2: Mais j'ai été madame.
0: Ah, mais je comprends, mais en plus, demain matin, je ne suis pas là.
2: Mais Max peut pas faire pour moi la chanson de...
0: Max, il n'est même pas là demain.
2: Mais vous, une seconde, vous faites la chanson de...

0: Ah oui, vous pouvez passer au moins 16 secondes, madame.
1: Bah, si je peux là un peu avant la fin, on va voir.
0: Fais pour moi, madame, s'il vous plaît.
1: Oui, mais il faudra quand même appeler demain. Hein.
0: Non, mais est-ce que vous pouvez faire pour moi 5 secondes,
1: Michel? 5 secondes, c'est trop, 5 secondes.
0: Comment?
1: 5 secondes, c'est trop. Allez, écoutez.
0: Allez.
1: Allez, je vous embrasse. Bisous.
0: Allez, je t'aime.

en avait dit 5 secondes, sinon je vais pleurer. Allez, 0260. Ah oui, non. Je fais. Oui, bah, on a le cœur léger, là, quand c'est comme ça. Donc, non. Freedom. Ah, qu'est-ce qu'on fait? 58? C'est bientôt. Bon, je mets une autre chanson. D'accord? Et on m'avait demandé si on pouvait mettre Basse-Terre. Allez, on va mettre Basse-Terre. D'accord? Ça va changer un peu.

0: Dans pas longtemps, il va être 15h. Je vous embrasse. Bonne fin d'après-midi à vous. Préparez bien vos poèmes pour demain, surtout, parce que demain, c'est la fête des papas. Et puis, qu'est-ce qu'on peut dire aussi? Ben, moi, je vous donne rendez-vous demain à 15h. Bonne fin d'après-midi avec Wendy. Tout ce qui se passe, c'est au 02 62 99 12 00. 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Et donc, ce sera demain. Il est 15h.
1: 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Bonjour Frédéric.
2: Bonjour Marilyn, bonjour à tous. Un épisode étendu, durable et intense, c'est ce qu'annonce Météo France concernant la vague de chaleur qui touche le pays. Le mercure va grimper dès demain, le niveau d'alerte rouge le plus haut pourrait être déclenché. Et ce n'est pas fini, lundi et mardi devraient être de véritables fournaises. La température moyenne pourrait atteindre le niveau de la journée la plus chaude jamais mesurée en France, tout mois confondu. On attend par exemple jusqu'à 42 degrés à Cognac. Météo France alerte sur la sécheresse des sols et les risques d'incendie. Rappelons qu'aujourd'hui, les deux tiers du pays sont en vigilance orange avec un risque d'orage important dès cet après-midi et ce soir sur le nord du pays. Hier soir, deux personnes ont été légèrement blessées par la foudre dans le Pas-de-Calais. Sébastien Lecornu a présidé durant 2 heures le centre interministériel de crise. 14 ministres ont été convoqués pour coordonner leurs actions. La ministre de la Culture, Catherine Pégard, a d'ores et déjà indiqué qu'elle laissait le soin aux préfectures et aux municipalités de décider ou non d'annuler les festivités de la fête de la musique. Une fête de la musique que célébrera bien la France insoumise. Son concert de demain, place de la République, a été autorisé par le tribunal administratif de Paris. Dans un premier temps, la préfecture de police l'avait interdit au motif de risque de trouble à l'ordre public. Des magistrats de Bobigny brocardent une mère de famille. La femme qui dénonçait une agression sexuelle sur son fils a été qualifiée dans le jugement de relax du suspect de psychologue bobo ayant surréagi ou encore de mère plus bohème que bourgeoise ayant entraîné son fils dans un délire de victimisation de violences sexuelles. Cette femme a saisi le Conseil supérieur de la magistrature. Quant au ministre de la Justice, il a ordonné une enquête administrative. Un jeune homme abattu hier soir à Valence par des tirs de type Kalachnikov. Il s'agirait d'un règlement de compte lié au narcotrafic. La victime, âgée d'une vingtaine d'années, avait déjà été condamnée pour trafic de stupéfiants. 2 mineurs et 1 majeur ont été interpellés. Au Liban, 16 personnes auraient été tuées dans des frappes israéliennes. C'est ce qu'indique la défense civile libanaise. Une attaque dans le sud du pays au lendemain de l'annonce d'un cessez-le-feu entre Israël et le Hezbollah. Grande première en Coupe du Monde de football. Un joueur a été expulsé pour avoir parlé en se masquant la bouche avec la main. Le Paraguayen Miguel Almiron a fait les frais du tout nouveau règlement de la FIFA qui entend ainsi lutter notamment contre les insultes racistes. En rugby, Toulouse attend de connaître le nom de son adversaire final du championnat de France. Les Rouges et Noirs ont écarté hier sèchement le Racing 92, 71-17. Avec 10 essais à la clé, le second billet se joue à Marseille à 21h entre Montpellier et le Stade français. Et c'est à vivre sur Canal+.
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0: bonjour à tous, il est 15h passé de 5 minutes à La Réunion, c'est Wendy qui vous rejoint dans la suite, donc pour de la libre antenne 02 62 99 12 00, nous sommes dans trafic jusqu'à 19h, je vous le rappelle, nous sommes à partir de 22h ce soir, nous serons en vigilance jaune, forte pluie, vigilance jaune à partir de 22h ce soir et ce jusqu'à 6h demain matin, donc dans les côtes sud-sud-ouest et les côtes ouest et nord-ouest, et puis également vigilance jaune vent fort. Dans les secteurs est, sud-est et ouest. Donc prudence à tous. Et puis si vous avez de la pluie, n'hésitez pas aussi à nous faire un petit point en ce qui concerne les routes, en ce qui concerne la météo. Voilà, tous vos radioguidages 02 62 41 51 51. Demain, c'est également le 21 juin. Et vous le savez, le 21 juin, c'est le jour de la fête de la musique et c'est également aussi la fête des pères. Donc double fête demain. 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Voilà. Donc, si vous écoutez la programmation demain, n'hésitez pas à nous faire un petit retour également. Hein. Allez, on est ensemble jusqu'à 19h pour la libre antenne avec votre rendez-vous La Moncatali après les informations de 16h et puis aussi les avis et communiqués. Allez, on va aller par ici. Freedom, bonjour. Allô ?
1: Bonjour Wendy.
0: Oui, bonjour.
1: Bonjour, c'est Jean-François du Tampon.
0: Oui. Comment ça va?
1: Ça va bien, mais je voulais vous appeler parce qu'effectivement, on a du vent fort qui arrive là depuis une petite demi-heure.
0: Oui.
1: Et ça surprend, on a l'impression que c'est un mini-cyclone sur le Tampon.
0: Ah ouais, à ce point?
1: Ah oui, les avocats tombent, c'est fort, hein.
0: C'est incroyable, on est en juillet. Bon, après, on rentre bien aussi dans la période hivernale, mais...
1: Oui, mais je crois que les éléments naturels se fâchent contre les hommes politiques.
0: En fait. Ah bon?
1: Je crois que c'est ça, et ça va pas s'arrêter.
0: Mais pourquoi ils se fâchent?
1: Je crois que ça va remonter jusqu'à l'Élysée.
0: Ah là là là là,
1: ben, si ça... Un peu cher.
0: Si ça peut faire changer les choses, peu cher.
1: Ben je l'espère, parce que là, le petit bonhomme là-bas, il va nous foutre en guerre. Et d'ailleurs, je voulais passer un petit message pour terminer.
0: Oui.
1: Aux gentils petits réunionnais qui restent bien tranquilles à la case et qui ne s'engagent pas dans l'armée, parce que le petit père Macron, là, il va tous les foutre en guerre pour rien.
0: Vous pensez qu'ils vont tous partir en guerre, là?
1: Mais le petit Macron, il va...
0: Mais il n'essaye pas d'apaiser un peu la situation, là, Macron?
1: Mais pas du tout, il va garder le pouvoir, ce petit con, et il va tuer des vies, c'est pas lui qui va faire la guerre, hein. C'est les petits Français. Donc j'ai un petit message à tous les Réunionnais que j'aime bien, beaucoup même, puisque ça fait plus de 20 ans que je suis là. Faut pas s'engager dans l'armée française aujourd'hui, hein. Non. Restez chez vous, bien au chaud. Même s'il y a du vent, il fait meilleur ici à La Réunion.
0: Mais il nous faut quand même des personnes pour protéger notre pays.
1: Mais là, il ne s'agit pas de protéger la France. Il s'agit de faire garder le pouvoir à Macron en allant faire une guerre qui n'existe pas, qui ne menace pas, entre l'Ukraine et la Russie. C'est de la couille en barre, mais ce petit con, il est capable de le faire. Et vous verrez.
0: Mais là, il y a les élections présidentielles.
1: J'espère que vous enregistrez les appels.
0: Mm-mm.
1: Parce que vous serez témoin de ce que je vous ai dit bientôt.
0: Mais bientôt, il y a les élections présidentielles, là aussi. On va peut-être bientôt changer de président aussi.
1: Donc, vous n'avez pas compris ce que je voulais vous dire.
0: Hein. Si, j'ai compris. Mais justement, par rapport à la guerre, l'année prochaine, on va peut-être changer de président. Donc peut-être que le nouveau président aussi pourra remettre tout ça en place.
1: Donc vous n'avez toujours pas compris ce que je vous disais. C'est que Macron va déclencher la guerre avant l'élection.
0: Mm-hmm.
1: Et il va garder le pouvoir. Parce qu'on ne fait pas d'élection pendant la guerre.
0: Oh, vous pensez qu'il va faire ça quand même? Juste pour garder le pouvoir?
1: Ça fait 5 ans que j'en ai l'idée. Et là, j'en suis parfaitement convaincu.
0: D'accord, ok.
1: Bon. Qu'est-ce qui va se passer sur les Champs-Élysées le 14 juillet? Ils font défiler qui, là? Ils font défiler une simili-armée européenne. Et d'ailleurs, c'est un scandale. C'est notre fête en France, et il fait défiler une armée européenne qui n'existe pas encore, avec Van der Leyen et toute la clique. Donc Wendy, réfléchissez bien, et je vous aime beaucoup. Je laisse la place aux futurs auditeurs.
0: Ça marche, merci beaucoup.
1: Au revoir.
0: Allez, merci. Bonne journée, au revoir. Qu'est-ce que vous en pensez, vous? Monsieur, il dit comme ça que Emmanuel Macron, là, il va déclencher la guerre juste pour rester au pouvoir l'année prochaine, pour qu'il n'y a pas d'autres personnes qui prennent sa place, là, dans la présidentielle. Qu'est-ce que vous en pensez? 0262 99 12 00. Freedom, bonjour.
2: Allô?
0: Bonjour.
2: Oui, bonjour, spécialement de Saint-Benoît.
0: Comment il est?
2: Oh, ça va, ça va. Là, finalement, je suis dans le bus, hein.
0: Ah.
2: Alors, je vous entends à peine. Bon. Alors, ce matin, il y avait quelqu'un qui disait, il trouvait drôle comment les gendarmes est venu l'arrêter à sa maison parce que son radio était trop fort.
0: Oui.
2: Bon. Mmh. Mais moi, il m'a essayé d'appeler ce matin.
0: C'était ce matin ou c'était hier, ça?
2: Il dit, mais il appelle pour voir quand même s'il est la ligne.
0: C'était pas hier, ça, plutôt? Non, c'était ce matin?
2: Hein?
0: C'était pas hier, ça?
2: Non, ce matin.
0: Ce matin.
2: Peut-être qu'il y a aussi, il y avait, mais
0: oui. Enfin,
2: bon. Alors donc, ben moi, je dirais, une fois que les gendarmes, les ministres, lui, c'est signe qu'il doit avoir plusieurs plaintes portées contre lui. À tous les coups. Parce que un gendarme n'est pas une première plainte qu'un gendarme, il vient voir quelqu'un chez lui. Quoi bon, là?
0: Oui.
2: Allô?
0: Oui, mais on entend où? On entend pas moi?
2: Voilà. Enfin, quand il s'est viré dans le bus, il perd le...
0: Pas de bon, soucis.
2: Alors, donc là, moi, ce que je voulais dire, alors, lui, il trouvait drôle, hein, il n'est pas fait rien, mais, comme mis à où? Une fois que les gendarmes l'ont fait arrêter carrément, c'est parce que c'est pas la première plainte qu'elle est portée chez lui. Voilà.
0: D'accord.
2: Elle dit tout drôle en disant que voilà, il n'a rien fait, bon.
0: D'accord, ça marche.
2: Voilà. Donc, c'est parce que ce monsieur que l'on a longtemps, ils aiment les gens. Voilà.
0: Ok. Ben, merci, monsieur Elma.
2: Allez,
0: bonne journée. Au revoir. 0262 99 12 00. Freedom, bonjour. Allô?
3: Allô?
0: Oui, bonjour.
3: Oui, bonjour.
0: Oui.
3: Ça serait pour passer une annonce, s'il vous plaît, pour prévenir un peu le public qu'il y a un événement actuellement qui se tient à l'hôtel Les Créoles à Saint-Gilles. En fait, on est plusieurs exposants, artisans, commerçants. On est une petite dizaine.
0: Oui.
3: Et c'est pour dire que l'entrée est gratuite et ouverte à tous. Donc aujourd'hui jusqu'à 21h et demain de 9h à 17h.
0: Alors, jusqu'à quelle heure aujourd'hui?
3: Bah là, on est là jusqu'à 21h. Enfin, on sera très peu d'exposants, mais on sera là jusqu'à 21h.
0: Oui.
3: Et demain, on sera une dizaine aussi. À 9h à 18h, vous pouvez retrouver du coup les bijoux anti-stress, les piments faits maison, les bougies artisanales, des sacs faits main, ensuite des savons et faits main aussi également avec voilà, et on a même aussi un petit coin massage aussi voilà.
0: Oh, c'est bien. En plus, pour la fête des pères, demain, ça va être bien. Il y a plein de papas, voilà, qui vont venir se faire masser, là.
3: C'est ça.
0: Ils vont en profiter, là. Ça dit, chérie, emmène à moi un petit coup l'hôtel créole, là-bas. Fais un petit massage. Sois pas jalouse, bébé. C'est juste un massage.
3: Il peut faire massage duo, aussi.
0: Ah, crois-lui, ça fait massage duo. Il dit, ça profiter, lui.
3: Ah, non, bah oui, mais il faut, ils ont besoin.
0: En plus, les gratuits, moi, au Dieu Seigneur.
3: Non, elle est pas gratuite.
0: Ah. C'est les exposants, les gratuits. C'est l'entrée, les gratuits.
3: L'entrée, les gratuits.
0: Là, excusez-moi. Ah, excuse-moi, l'entrée. Non, un massage pas gratuit.
3: Oh là,
0: hein.
3: Du coup, Non, on est plusieurs, voilà. Donc, moi, c'est Kika & Co. Et je présente, du coup, des bijoux anti-stress, des bijoux diffuseurs d'huile essentielle. Ma voisine à côté, elle fait de la gelée de goyavier à la vanille, gelée de bissap, gelée de jamblon, plusieurs piments. Vous avez aussi, ça s'appelle comment ici, déjà? Mon cœur, mon l'aimé. Oh, voilà. Donc, okay. C'est de l'artisanat de la Réunion. Elle le fait aussi, tout ce qui est piment, elle a de la ravine Sarah, elle a du rhum tisane, de la liqueur florale.
0: Ah ben, ils vont être contents là, tous ces papas qui vont y aller demain.
3: Oui,
0: là, il fait masse azote et madame, ça prend un petit truc anti-stress.
3: Voilà.
0: Parce que on peut comprendre que Zotte est beaucoup stressée, hein, avec toute la charge mentale que Zotte Nena.
3: Et ensuite, on a aussi la galerie Formica, donc c'est des ensembles faits main. On a des bougies avec des fondants aussi. Voilà, donc on a plein de choses. Voilà, c'est un petit comité, mais c'est très très sympa. Et on attend que tout le monde vienne nous rendre visite et faire notre connaissance.
0: D'accord, ça marche. Voilà, donc c'est à l'hôtel Les Créoles à Saint-Gilles, oui. Donc aujourd'hui jusqu'à 21h et demain de 9h à 18h.
3: Tout à fait. Et c'est organisé par Télan Events.
0: D'accord, ça marche. L'annonce est passée.
3: Super, merci beaucoup.
0: Je vous en prie, bonne journée, au revoir. Donc voilà, si demain vous voulez sortir un petit peu, là, à la fête de la musique, et puis il y a la fête des pères aussi également, vous pouvez aller à l'hôtel Les Créoles à Saint-Gilles, il y a des expositions, donc il y a des exposants qui sont là-bas. Vous pourrez y retrouver plusieurs choses, et puis des petits massages aussi. Donc c'est jusqu'à 21h aujourd'hui, et demain de 9h à 18h. Je vous rappelle, concernant la route, qu'il y a un plot vert d'insertion qui se trouve sur la 4 voies de Sainte-Marie, donc en direction de Saint-Denis. Plus précisément, c'est en sortant du coup de la sortie quartier français, là, à Sainte-Suzanne. Dans la grande montée, vous avez un plot vert d'insertion qui se trouve sur la voie de droite. Soyez prudents dans le secteur. Et ici, vous avez des informations 02 62 41 51 51. Freedom, bonjour.
4: Allô?
0: Oui, bonjour.
4: Bonjour Julie, comment est-ce?
0: Non, c'est pas Julie, raté.
4: Julie, raté?
0: Mais c'est pas Julie.
4: Attendez, tu coup, appelle un joli prénom. Ce moment, mon problème, c'est mes mailles faibles.
0: Non, mais il a un joli prénom?
4: Oui.
0: C'est Esmeralda.
4: Tellement. Non.
0: c'est Esmeralda.
4: Esmeralda, alors.
0: Oui, c'est Esmeralda.
4: Mais de toute façon, tout prénom, il va où, de toute façon?
0: M'y connaît, c'est pour ça, il appelle Esmeralda.
4: Les âmes, les maps, il va où?
0: Fleur de lune, fleur de lys.
4: La proverbe dit comme ça, on a beau changer le nom d'une rose, elle sentira toujours bon.
0: Oh là là là là. C'est une disquette de drague, ça.
4: Ah là là, mais les grammes, mon nom. N'oubliez pas, n'oubliez pas désespérer pour un beau commun, rien pour gagner. Bon, alors, la politique, la vie est dure, on est d'accord avec moi.
0: Oui.
4: Les gens, ils souffrent, ils en survivent, ils se battent pour vivre, pour survivre. Et là, une question, mais c'est moi qui me pose pas la question, une question à monsieur Macron.
0: Oui.
4: D'accord. Et comment ça se fait que l'île en dit est dure, l'île est endettée, super endettée, tout ça? Mais c'est une question, il me pose, là. Comment et où ça l'île trouve l'argent pour donner l'Ukraine? Et il donne l'argent pour donner l'Ukraine pour faire quoi? Pour tuer et pour faire tuer les gens. Alors, est-ce que c'est une cause valable de prendre nous de l'argent et aller donner à un pays où d'attendre fait la guerre pour je ne sais quoi, pour défendre, mais je ne connais pas, peut-être bien la raison, je ne connais pas, la guerre a toujours un sujet, a toujours une raison. Mm-hmm. En tout cas, est-ce que ces raisons concernent à nous? La réponse, elle est non. Il n'est pas l'Ukraine, il n'est pas la Russie, il n'est pas l'Ukraine, ça. Okay.
0: Mais où ça, où pense que l'I attire l'argent là?
4: Je ne me pose pas la question. Ah, vous connaissez beaucoup de choses.
0: Ah, je ne connais pas rien, moi. Mes couillons, moi, je ne connais pas rien, moi.
4: Oui, on fait rien. C'est seulement les couillons.
0: Ah, bien sûr. À nous, animateurs, on ne connaît pas rien, nous. À eux, on connaît tout.
4: Ben voilà, bon animateur, tout ça. Quand on est bon bouga, il ici. Il fait pas un direct, il pose des questions. Parce qu'après, journaliste, là, fait ça en face de journaliste, là. Il connaît comment, il est licencié, il dit bon, faut pas poser la question là, tout ça. Ben, non, la paix aussi.
0: Oui, non, mais après, on pose la question, on a peut-être une petite réponse aussi à cette question quand même, on a autre l'avis dessus.
4: Ah, ben oui, vous avez pas mis voir comment il est diminué déjà. Il voit beaucoup, il a beaucoup diminué par 5. D'accord. Mais non, les crichats, cette question là, c'est qu'aucun journaliste, aucun média, aucun élu, aucun ministre, il ose poser la question. Pourquoi? Est-ce qu'il concerne à vous, concerne pas ou ça? Parce que l'argent, il donne là-bas, là, il sert d'autres prochaines
0: choses. Bah, c'est sûr que ça concerne, que ça alors, concerne que nous, tout le monde.
4: C'est grosse fortune, mais pas grave. Mais bon, ben, nous, comment fais-tu, mon grand, comme nous, là?
0: Je ne paye pas d'impôts, moi, Minagro Loto.
4: Hmm?
0: Je ne paye pas d'impôts, moi, Minagro Loto, mais je ne paye pas d'impôts.
4: Je ne paye pas d'impôts. Non, mais là, je me pose la question. Mounigé répond à moi, mais vraiment, vu que Pacini a la réponse, il peut venir d'ici.
0: Oui.
4: Mais moi, mon question, c'est que. Pourquoi personne, depuis qu'il a fait cette connerie-là, pourquoi personne ne pose pas cette question? Monsieur, d'accord, vous vous dites des durs, vous avez si endetté, et tout ça, et tout ça, et tout ça. Vous voyez bien, ils revenaient, les Français vivent dans des conditions très, très dures. Il y en a qui survivent, et tout ça, d'accord. Et là, même, il y a où elle a fait malheureuse, il y en a là, il y a
0: oui.
4: Moyen, tout ça. Mais comment on trouve l'argent pour donner un pays qui fait la guerre? Et la guerre, c'est quoi? C'est tuer et faire tuer. Et ils le donnent à beaucoup d'innocents aussi, beaucoup. Comment expliquer ça? On répond à nous-mêmes, il y a 3 250 000 euros tout de suite mis à la roue.
0: Question pour un champion. Allez.
4: Il a pris la moi à sauver.
0: Allez, question pour un champion. On nous pose la question aux auditeurs. Où ça lui tire l'argent là?
4: Allez, roule.
0: Allez, bonne journée.
4: Au
0: allez, bye bye. Monsieur a demandé où ça Macron il tient l'argent là. Soi-disant, la France l'est endettée, n'a plus l'argent, mais il lui donne l'argent pour l'Ukraine là-bas pour aller faire la guerre. Où ça il tient l'argent là? Si on a la réponse, question pour un champion. Il y a un gros pactole en jeu. 02 62 99 12 00. Freedom, bonjour. Allô?
5: Oui.
0: Oui, bonjour.
5: Ouais. Eh, vous voulez passer un petit coup de gueule à la. Concernant la suite de Saint-Benoît, là.
0: Oui, quoi fait?
5: On entend moi bien?
0: Oui, mais on entend en haut.
5: Ah ben, là, banane, on en a. Comment je te là?
0: Pourquoi?
5: Je dis qu'à qui, là, moi, la paix congelée, mais je ne connais pas vraiment qui sont mêlés. Et là, là, il dit, mais ça, un coup, là-bas, ça va ajouter un coup, parce que là, il a envoyé moi une facture de 750 euros.
0: Combien?
5: 750 euros.
0: Ouh là là!
5: Et tous les mois, on connaît combien il paye, madame? Tous les 2 mois, la facture que normalement, c'est 35 euros, à peu près 32, 33 euros, j'en estime à 35 euros.
0: Oui.
5: Et là, là, voyez-moi, il m'a pas tué à l'autre vendredi. Écoutez, moi, quand je vois des bureaux, je me sens directement le directeur, je ne m'en dis pas personne. Mais avec le secrétaire, je me dis, monsieur, je ne dis pas seulement la personne qui fait le relevé, je vais voir s'il y a mieux relevé ou pas. Elle dit, mais ça, c'est un autre service. Je me dis la rigette, en guillemets, je me dis la rigette pour qu'est-ce l'argent. Vous comprenez, là?
0: Oui.
5: Et là, le facture a sorti mercredi, 750 euros. Le compteur, là, le compteur, il est un petit peu inaccessible, hein. C'est difficile d'accès. Et quand le bouc arrive, ben, il ne relève pas, lui. Il y a où ça va.
0: Comment ça, il ne relève pas?
5: Ben, il ne connaît pas, mais pourquoi il ne relève pas? Parce que tous les autres comptes, il est dans un emplacement et tout ça. Ben, nous, comme notre qu'on a construit depuis plus de 25 ans, ça, ben, le compteur, il est sous la terre. J'ai dit, trompé le compteur, mais il me dit, c'est ça, tu vas mettre le compteur, c'est pas moi. Voilà, viens déplacer le compteur, là, dis-moi, écoute, pas de 1000 euros pour le déplacement, le compteur, etc.
0: Notre compteur, où ça, il est?
5: Ben, mon compte, elle est chez le voisin.
0: D'accord.
5: Chez le terrain d'un voisin à côté.
0: Ok, donc il faut accéder au jardin du voisin.
5: Non, alors. Mais je t'ai bien relevé, mais là, d'après moi, il y en a un PGP, un PCM, tout ça pour les affaires, mais je ne vais pas trop chercher. Ben, la Joe, la peine, je ne peux pas relever. Et après, là, il t'a envoyé à moi l'estimation tous les 2 mois, et là, l'estimation d'arriver à 750 euros, je dis, ben, pas normal du tout, comment?
0: 750 euros, et pour là, combien pour combien de mois, ça, 750 euros?
5: Ben, là, moi, il compte depuis le mois de novembre 2025 jusqu'à mois de mai 2026. Il fait un peu plus de 6 mois.
0: D'accord.
5: Moi, déjà 6 mois, c'est pas ça. Mais dis-moi, mais tu payes 2 mois, comme moi, j'ai 35 euros, 3 fois 35 euros, tous les 2 mois, 2, 4, 6, je fais, moi, là, arrondi à 100 euros.
0: Oui, ou paye ou fait un paiement mensuel tous les mois.
5: Voilà.
0: Oui, oui.
5: Et, et moi, je me dis à madame, que pas si on a des gens, écoute-moi, il y a un arbre au niveau de l'assise, au niveau de l'eau, là, chez Saint-Benoît, avec la complicité du maire, la mairie, la CIRES, parce que la CIRES, maintenant, il occupe les réseaux de l'eau, etc. J'ai entendu un arbre des gens. Et vous connaissez le problème des affaires, c'est quoi, madame? Oh, écoute-moi, là.
0: Oui, oui, mais écoute-moi.
5: Au niveau le maire, ben la population en mois de mars de cette année, la revote est premier tour à la réélire. La réélire le maire de Saint-Benoît au premier tour. Et après, elle donne son tour à la présidente Cyrès avec le maire de Saint-André.
0: Oui.
5: En contrepartie, le maire de Saint-André, il donne à lui la gestion de Mirapalpi.
0: Oui, le frère de Monsieur Célie.

0: Mais la population qui vote pour Jean, qui continue vote pour Jean, et je tiens à marquer la population, et la population est contente, madame. Mm-hmm. C'est ça.
1: Non, alors, mais... Lundi ou savoir azote, peut-être que Nina a quelque chose dedans, si pour, ben, ou les pas normal. Pouvez-vous savoir azote lundi ou pas azote lundi?
0: Je suis vendredi, madame, le secrétaire. Je dis, mais madame, je vous guette par quoi j'ai avec moi. Donnez-moi un numéro de téléphone, l'assise, le siège social là-bas, il tombe résidence, aller là-bas, son nid. Elle dit, moi, il n'y a pas le numéro de téléphone. Je dis, mais donnez-moi l'adresse. M'a fait un courrier. Il n'y a pas l'adresse non plus. Ben, mais je ne fais pas là du tout avec ça, madame. Mm-hmm. Moi, le service public, c'est quand il dit au service public, c'est quoi? C'est au service du public, madame. Est-ce que vous comprenez ça, là?
1: Oui.
0: Parce que moi, j'ai dit, madame, vous travaillez dans le bureau, c'est moi, il paye où? Il paye pas au 100%, mais au moins, il y a une partie de ce que je paye chez le lot, il s'en va notre salaire.
1: Mm-hmm.
0: Vous comprenez?
1: Oui.
0: Et c'est du mort foutis, carrément, madame. C'est du mort foutis. Les bureaux, que ce soit le DF et compagnie, le conseil général, la région et compagnie, que maintenant, tu vois à faire parce que moi, le président d'une association, c'est du mort foutis. Et là, mais on profite de l'occasion que l'on donne à moi la parole au niveau Freedom pour expliquer un petit peu mon désarroi. Mais ça, il n'est pas seulement moi qui est dans ce problème-là.
1: Oui, ben justement, monsieur, nous allons voir s'il y a d'autres personnes que les concernées par ça.
0: Non, mais le problème, le créole, là,
1: oui.
0: Le créole est pour crip, madame. Il est, comment dire ça, il est orgueillé, il cause pas ça, il dit pas ça, il a dit tout va bien, et tout va bien, madame la marquise, etc., patati, patata. Il va parler au de football, sur la radio, la France, comment la France entend un arc à nous, madame, tous les jours, avec ce bon système colonial, la Réunion, la CIE, l'EDF, et compagnie là, il est en train de réduire où, vraiment. Comment est l'état animal, madame?
1: Ben, il est bon, monsieur, nous savoir avec les autres auditeurs, là, si Bona Nena aussi les concernés par une grosse facture comme ça, que ça soit du côté de Saint-Benoît, ou bien peu importe, hein, est-ce que Zola a reçu une grosse facture d'eau aussi, que ça sorti en pense. Voilà, appel à nous. 02 62 99 12 00, si Zot l'a reçu aussi une grosse facture d'eau. Merci beaucoup, monsieur. Nous fait une petite pause et nous reprend la libre antenne juste après.
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1: 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Et ensuite, on vous aurez peut-être cette chance de repartir avec un cadeau. 02 62 99 12 00 pour la libre antenne.

0: antenne. Vous pouvez réagir. Est-ce que vous êtes concerné aussi par des grosses factures d'eau? Est-ce que vous avez reçu une facture? Là, monsieur a reçu une facture de 750 euros quand même, alors qu'il paye, il fait un prélèvement mensuel, donc tous les mois. Et malgré ça, il a reçu une grosse facture d'eau de 750 euros. Est-ce que vous êtes concerné aussi par cette grosse facture? 02 62 99 12 00. Freedom, bonjour.
1: Oui, bonjour Wendy.
0: Bonjour.
1: Tu vas bien ma chérie?
0: Ça va, merci.
1: Wendy, c'est Suzelle de Sainte-Anne.
0: Oui.
1: Je t'appelle pour te dire la question à combien d'euros tu m'as dit. Hein? Déjà, j'ai oublié. C'est une question où Macron...
0: Oui, monsieur Macron, soi-disant le pays est endetté, mais il a trouvé de l'argent pour donner, pour
1: oui,
0: donner à l'Ukraine
1: moi,
0: là-bas.
1: La réponse.
0: Oui, dites-nous.
1: Dis-moi, il y a combien de morts dans la France tous les jours?
0: Ah, bah, il compte pas, il y en a beaucoup quand même.
1: Voilà, il compte pas, il y a beaucoup. Mais tout l'argent, le monde, il meurt tous les jours, les retraités là. Pourquoi ils repartagent pas ça avec nous au lieu de donner à le pays à la guerre là-bas là? Pourquoi ils partagent pas ça avec nous? On serait content d'avoir un petit peu plus nous. On aurait 1300 euros pour vivre par mois, on serait heureux hein.
0: C'est quoi? C'est les gens qui décèdent, c'est ça?
1: Ben oui.
0: Ben c'est pas eux qui décident, ils sont morts.
1: Ben oui, mais c'est Macron qui décide pour nous. De toute façon, il décide de tout bien.
0: Oui.
1: Qu'on meure. Parce que c'est lui qui décide pour nous, hein. Ben oui, parce que regarde, moi j'ai ma fille à 20 ans dans l'armée en métropole. Elle est jamais venue, elle est venue une seule fois en vacances à La Réunion. Sinon, elle est coincée là-bas avec 600 euros par mois. Où elle va? Et là, elle est dans l'armée D.A., hein.
0: Oui. Ça fait combien de temps qu'elle est dans l'armée?
1: Ben, ça fait 20 ans.
0: Et en 20 ans, elle a plus remis le pied sur l'île?
1: Non. Elle rempile à chaque fois et elle vient jamais. Elle est venue une seule fois. Son fils avait 2 mois et là, son fils a 12 ans.
0: Oh, mon Dieu!
1: Alors, tu vois, ben, nous, on donne nos enfants pour faire n'importe quoi à la métropole, dans les, comment on appelle ça, dans les, j'ai oublié, dans les,
0: mais peut-être être aidé à où, c'est quoi l'a dit?
1: On donne nos enfants pour aller faire l'armée.
0: Oui.
1: Dans les casernes, voilà.
0: Oui.
1: Dans les casernes, et eux, ils ont rien. Ils ont pas d'augmentation, ils ont rien. C'est des petits salaires de misère qu'ils ont, les pauvres enfants.
0: Oui, pour vous, Macron devrait plutôt prendre cet argent pour la population, pour ceux qui se battent pour leur pays, que plutôt à donner voilà. Là-bas pour les autres pays, quoi.
1: Voilà. Et Macron, lui, au lieu de nous donner une petite monnaie de plus sur nos retraites, là, pourquoi il va donner ça à la guerre là-bas? Donne-le nous. Puisque c'est notre argent à nous, de toute façon, à chaque personne qui meurt, si on compte 1500 euros par personne, eh bien, il y a combien tous les jours qui meurent et dans la maison des combien?
0: Alors, madame, vous avez bougé là ou pas? Parce que je vous entends mal.
1: Non, ça fait des milliards quand même, hein.
0: Oui. Ben là, au final, c'est la population qui paye, qui donne cet argent aussi, là.
1: La population.
0: Parce que Macron il prend notre argent.
1: Oui, il prend notre argent pour donner dans les autres pays.
0: Oui.
1: Mais pas à nous. À nous, on n'a rien. Et donc, c'est les Français qui meurent. C'est pas les bouillons, là, c'est les Français qui meurent.
0: Madame, merci beaucoup parce que là, je vous entends un petit peu mal.
1: Ok,
0: d'accord. Merci beaucoup, madame.
1: Je te fais de gros bisous. À ce soir, Wendy.
0: Merci. Ah non, ce soir, c'est pas moi. Ce soir, c'est Prisca.
1: D'accord.
0: Merci.
1: Gros bisous.
0: Allez, gros bisous. Merci beaucoup. Allez. Bonne journée. Ouais, madame, là, disait que Macron, au lieu de prendre l'argent là qu'on lui donne à ces personnes qui décèdent et tout ça, enfin bref, l'argent de la population, hein, que ça soit les personnes qui décèdent ou les personnes à la retraite, voilà, on paye nos impôts, au lieu de reverser l'argent comme ça pour l'Ukraine, de nous redonner à nous, quoi, d'augmenter un petit peu les salaires. Vous imaginez, sa fille dans l'armée, elle a pas vu sa fille quand même depuis 20 ans. Enfin, sa fille, elle n'est pas venue à La Réunion depuis 20 ans. C'est incroyable. Elle a un petit garçon, elle a un enfant qu'elle a vu à ses 2 mois. Et là, aujourd'hui, son enfant a 12 ans. Et voilà, son enfant a grandi. Mais c'est quand même incroyable. Freedom, bonjour.
2: Allô?
0: Oui, bonjour.
2: C'est Julien Dumoufia.
0: Oui.
2: J'aimerais réagir sur les crânes.
0: Oui, je vous écoute.
2: S'il vous plaît, c'est la base. Hein.
0: Oui.
2: J'aimerais bien cibler là-dessus. Parce que pourquoi la France donne l'argent à l'Ukraine? La réponse vient tout de suite. Parce que l'Ukraine a un sous-sol qui est garant, c'est comme une banque. Le sous-sol ukrainien est très important.
0: D'accord.
2: C'est pas la banque. Hein.
0: Mm-hmm.
2: Donc c'est un garantie, on va dire. C'est pour ça que la France rigole un peu avec l'Ukraine.
0: Oui, mais au final, c'est la population qui en paye les pots cassés.
2: Non, ça c'est hors sol, sous-sol.
0: Mm-hmm.
2: Parce que hors sol, c'est comme nous, hein. Ils vivent sur le sol, c'est comme ça. Donc il y a une garantie entre les grands pays qui exploitent tout le monde entier.
0: Mm-hmm.
2: Donc l'Ukraine a un sous-sol très riche. Donc c'est un garant.
0: D'accord. Là,
2: on donne un argent en garant le sous-sol, les minerais dessous, et c'est ça la garantie. Quoi.
0: Donc en fait, c'est juste une question d'argent, en fait.
2: Pour non, Macron. Du pouvoir.
0: Mm-mm.
2: L'argent, c'est dans notre poche. C'est le pouvoir.
0: Mm-mm. Oui, le pouvoir, mais les deux vont un peu ensemble. L'argent et le pouvoir, les deux vont un peu ensemble quand on regarde.
2: Non, on commence par le pouvoir, après on parle d'argent. L'argent, c'est pour nous. C'est entre États, on dit que tel pays a un sous-sol très riche, c'est un garant. Donc on nous mentit sur le combat de l'Ukraine et de monde entier.
0: Mm-hmm.
2: Donc c'est un garant pour eux. Comme on dit que la France donne de l'argent à l'Ukraine,
0: mm-hmm.
2: mais son sous-sol, il y a un garant aussi.
0: D'accord.
2: C'est l'argent bien, tu vois, finalement. C'est pour baigner celui qui habite comme nous, quoi.
0: Okay.
2: Est-ce que vous comprenez?
0: Oui.
2: Voilà. Mais finalement, c'est que du bluff, ça.
0: C'est du bluff.
2: Et donne l'argent à l'Ukraine, ça c'est un mot. Et l'Ukraine, dans ce sol, il rembourse la France. Imaginez un pays qui n'a pas de sous-sol.
0: Mais comment il rembourse la France?
2: Parce qu'il y a le sous-sol qui rembourse la France.
0: Mm-mm.
2: Ben bien sûr. Tout ce qui est au-dessus du sol, c'est nous, hein, c'est les humains. Mais le sous-sol de l'Ukraine est très riche. C'est ça qu'on a oublié de signaler.
0: D'accord, très bien. Ben, merci beaucoup, monsieur, en tout cas, pour votre
2: merci
0: avis.
2: Et bonne continuation.
0: Merci, Paris.
2: Un bon débat.
0: Ça marche.
2: Au-dessus du sol et au-dessous du sol.
0: D'accord, ça marche. Merci beaucoup, monsieur. Très bonne journée à vous. Vous pouvez aussi donner votre avis hein, par rapport à l'Ukraine, la France, où est-ce que va l'argent, à qui donne l'argent. Voilà. Vous pouvez réagir 02 62 99 12 00. Freedom, bonjour.
3: Oui, bonjour madame.
0: Bonjour.
3: Il y en a un monsieur, il vient de parler là, grand pour son compteur de l'eau, je sais pas quoi là.
0: Oui, il y a une facture de 750 euros là.
3: Bah, s'il a consommé, il faut bien qu'il y paye, c'est pas Freedom qui s'appelle son facture de l'eau.
0: Non, mais il a dit il paye tous les mois, il fait un prélèvement mensuel tous les mois. Et en fait, il a expliqué que les... Vous connaissez, ben, il vient regarder le compteur, là.
3: Il est à l'extérieur, maintenant, il peut plus trafiquer, ça.
0: Oui, non, mais en fait, il regarde pas le compteur, parce que le compteur, il est chez le voisin.
3: Oui, mais il y a encore des compteurs d'eau ou des piratages, ils appellent ça, là, les hors zone de compteur.
0: Oui.
3: Voilà. Et s'il a toujours ça, ben automatiquement, que son relevé de compteur, il sort comme ça. Hein.
0: Parce qu'après 750 euros pour 6 mois.
3: Ben, c'est qu'il a consommé, il faut voir que ça il a dans sa cour. Pardon, excusez-moi.
0: Mm-mm.
3: S'il y a consommé, s'il n'a de jardin ou quoi que ce soit, sinon il y a une grosse fuite dans sa cour. Hein.
0: Mm-mm.
3: Ah oui.
0: Mais 750 euros, est-ce qu'il paraît élevé pour vous ou pas pour 6 mois?
3: pour 6 mois, non. Non, il dépend que la consommation que il fait, justement. Il dépend combien de maisons il y a, combien de personnes il y a dans cette maison.
0: Oui, parce que si vous utilisez l'eau tous les jours pour nettoyer votre cour, nettoyer la voiture, forcément, il consomme de l'eau.
3: Voilà. Elle n'est pas excessive. Hein. Non, parce que l'électricité, elle est pareille. Hein.
0: Oui.
3: L'électricité avant, elle était à 100 euros, mais depuis qu'elle a changé les anciens compteurs, elle a mis les nouveaux. Avant, elle était presque 100 euros tous les 6 mois. Maintenant, c'est 400 à 600 euros tous les 6 mois. Voilà. Donc, pour moi, là, la pointe de problème, c'est qu'il doit consommer ou bien il a une fuite quelque part dans sa cour.
0: D'accord. Ok, très bien. Voilà. Bah, merci beaucoup, monsieur.
3: Moi, c'est un ancien plombier, mais il dit ça comme ça.
0: Ah, vous connaissez un petit peu alors.
3: Ça marche. Moi, je connais une histoire comme ça, mais depuis, il trappe, puis moins de temps.
0: Oui, parce que des fois, on peut avoir des fuites qui passent inaperçues.
3: Voilà, exactement. Après, on dit, ben, on a de l'eau, il sort de là, pourquoi la terre est humide ou un machin comme ça, mais des fois...
0: Ouais, ce gros soleil pète dehors, on a de la, le zèbre est mouillé.
3: Non, mais avec la sécheresse, maintenant, il coupe le tuyau, il fait un petit point comme un clou. Et ben après, ben, il arrose tout le jardin, il arrose tout, mais ben, il n'y a pas consommé. Mais c'est le compteur, il dit maintenant, le compteur numérique, là.
0: Ça marche. Bah, merci beaucoup, monsieur.
3: Merci à vous.
0: Merci.
3: Bon après-midi.
0: Merci, pareillement. Allez, au revoir. Vous pouvez continuer à réagir. Freedom, bonjour.
4: Oui, bonjour.
0: Bonjour.
4: Alors, ça serait pour où l'État trouve l'argent, en fait.
0: Oui.
4: Est-ce que vous savez qu'il y a un site, je ne sais pas si je peux nommer ou pas, où alors... les gens peuvent rechercher s'ils ont de l'argent de côté ou pas, par rapport à l'EDF1?
0: Ah ouais?
4: Oui.
0: D'accord.
4: Et du coup, ben, ils entrent les informations, ils créent un compte, ils entrent les informations. Et potentiellement, s'il y a un compte de la personne décédée, s'il y a quelque chose, ils peuvent récupérer. Mais si les héritiers, les bénéficiaires ne réclament pas, l'État peut récupérer au bout de 30 ans. Voilà d'où sort l'argent.
0: Ah ouais, d'accord.
4: Donc les personnes qui ont des biens qui n'ont pas été réclamés, au bout de 30 ans, ben, ça revient à l'État. L'argent placé que les héritiers, les bénéficiaires légaux peuvent bénéficier, mais qui ne savent pas qu'ils ont droit, au bout de 30 ans, ça part pour l'État.
0: Mais il faut réclamer alors.
4: Alors, oui. Donc, il y a une partie certainement qui est faite par le notaire généralement.
0: Mm-hmm.
4: Mais ça peut arriver que ben, pendant tout... toute la période ben, qu'on prépare l'enterrement, tout ça, on peut oublier un compte, on peut oublier quelque chose.
0: D'accord.
4: Du coup, ben, si le notaire n'est pas informé, s'il ne lance pas plus, s'il ne peut pas lancer plus ses recherches, c'est au bénéficiaire d'aller sur ce site, d'aller chercher si potentiellement il y a quelque chose ou pas. Et après, ben, sur le site, voilà, on lui donne les instructions. Mais si malheureusement, ils ne savent pas, au bout de 30 ans, tout revient à l'État.
0: Mais comment ça se fait que les personnes ne sont pas au courant de ce site-là?
4: Ben malheureusement, il faut chercher un peu. Donc moi, à mon niveau, j'avais fait il y a quelques années pour ma grand-mère paternelle. Mais malheureusement, c'est passé 30 ans. Il y avait quelque chose à récupérer. Je ne sais pas combien, sur le site, on ne nous dit pas combien il y a. On nous dit juste que potentiellement... il y a quelque chose à récupérer. Donc, on a entre la date de naissance, le nom, le prénom, les prénoms potentiels, s'il y a plusieurs, l'adresse connue, s'il y a un numéro de compte connu ou pas. Donc, on a toutes ces informations et dans le site, on retrouve. Après, on nous demande des pièces complémentaires générales.
0: Oui, mais est-ce que c'est un site fiable, ça, madame? Parce que là, il y a quand même plein d'informations qui vont sur ce site. Est-ce que c'est un site officiel?
4: Alors, il y a certaines personnes qui vont peut-être connaître. Est-ce que je peux citer?
0: C'est délicat quand même, parce que enfin, je ne sais pas c'est quoi comme site, donc... vous, comment vous avez connu le site, vous?
4: Alors, c'est personnellement, j'ai fait des recherches par rapport à ma grand-mère.
0: Ouais.
4: Paternelle.
0: Mm-hmm.
4: J'ai tapé recherche d'infos, recherche financière d'ADF1.
0: Mm-hmm.
4: Et après, ben, je suis tombée sur ce site, mais voilà, c'est un site légal où il y a les territoires français, un truc financier, un truc comme ça.
0: Mais est-ce que vous avez eu un retour après quand vous avez fait la demande?
4: Oui, j'ai eu des retours. Donc, on m'a demandé de fournir des documents.
0: Mmh.
4: Ce que j'ai fait, mais du coup, ça prend un peu de temps pour avoir de retours, parce qu'il y a quand même beaucoup de dossiers. Après, en fonction des montants, on nous redirige soit vers un notaire, soit on nous dit que voilà, on peut récupérer via sur le site en fait.
0: D'accord. Ok.
4: Mais vous pouvez chercher. Donc je vais voir sur mon téléphone, je vérifie juste. Mais c'est un site qui il est français.
0: Bah écoutez, ce qu'on va faire, c'est qu'on va voir s'il y a d'autres personnes qui sont au courant de ce site, pour vraiment être sûr, parce que là, si on donne le nom du site, que les personnes vont dessus et que c'est pas sûr, on va voir si d'autres personnes sont au courant de ce site.
4: Authentification, donc c'est la caisse, c'est un truc français, c'est la Caisse des dépôts.
0: D'accord.
4: Et le site est regroupé à celui-là, en fait, à la Caisse des dépôts.
0: D'accord, ok.
4: Donc, je vais pas nommer le site parce que voilà.
0: Oui, on va voir si d'autres personnes qui sont déjà parties sur ce site-là, s'ils connaissent ce site et que si eux aussi ils ont fait une demande pour voir un petit peu ce qu'il en est.
4: Mais moi, vu que mon dossier, ça a pris un peu de temps et après, j'ai plus fait vraiment attention vu que je travaillais, ça a retardé et là, on est passé les délais des 30 ans et je peux plus récupérer en fait.
0: Ah mince.
4: Mais voilà, au bout de 30 ans, l'État est en droit de récupérer les sommes des familles qui pouvaient récupérer ces sommes ou le bien. Ils récupèrent, ils le mettent en vente ou sinon ils les mettent dans le fonds à eux. Donc,
0: d'accord.
4: Ça peut être redistribué au dom-tom, cette somme. Mais voilà.
0: D'accord.
4: Il y a l'argent que l'État utilise pour les guerres.
0: D'accord, ok, merci. Très bien. Bon, on va voir s'il y a d'autres personnes qui sont au courant de ça, madame. Merci beaucoup en tout cas.
4: Merci.
0: Merci, bonne journée, au revoir. Est-ce que vous êtes au courant de ce site que madame parle là, un site où il y a tous les regroupements là des personnes des défunts et au bout de 30 ans, si personne ne réclame tout ça, ça revient à l'État. Enfin, s'il y a quelque chose comme ça qui existe, ça serait bien que l'État puisse prévenir les familles aussi que voilà, il y a un endroit quelque part où on peut voir ce que le défunt il avait pour qu'on puisse récupérer l'argent. Est-ce que vous êtes au courant de ça? 02 62 99 12 00. Freedom, bonjour.
5: Oui, bonjour.
0: Bonjour.
5: Et là, j'entends la dame vous parler pour le notaire.
0: Oui.
5: Et là, moi, j'ai trouvé un papier comme de quoi, pour madame, comme de quoi c'était un vice caché pendant 20 ans.
0: C'est un vice caché pendant 20 ans?
5: Oui, c'est bien marqué. Et au bout de 20 ans après, si on n'est pas encore venu pour voir le papier, ça va être, je vais pouvoir comme de quoi que la personne qui dit qu'elle a acheté. Et c'est rien, il n'y a aucune signature. Comment, lui, le notaire, comment il y a peut-être des vices cachés de son acte.
0: Mais alors, je comprends pas. Vous avez reçu un papier?
5: Oui.
0: Suite à quelqu'un qui est décédé, c'est ça?
5: Non, c'est le terrain, hein, madame. Jusqu'à maintenant, on n'a jamais reçu de l'argent. Et tu sais, on a, comme il dit qu'il a fait pour l'autre personne, comme de quoi que c'est un vice caché.
0: D'accord. Parce que pourquoi vous n'avez pas pu récupérer?
5: Non, jusqu'à maintenant.
0: Et ça fait combien de temps?
5: Depuis 2013. Et encore, vous savez qu'est-ce qu'il a fait? Le compte, il dit l'argent est versé sur le compte de madame et la mienne, c'est le même numéro de compte et il n'y a rien sur aucun compte.
0: D'accord. Et là, c'est quoi que vous avez besoin de récupérer par rapport à votre femme?
5: Ah oui, parce que pour récupérer tout l'argent de son terrain. En plus de ça, comme j'ai déjà dit plusieurs fois avec madame, il n'y a aucune signature authentique. Il n'y a pas de signature authentique de madame. Il n'y a pas de signature authentique de la dame qui dit qu'elle a acheté. Il n'y a pas de signature authentique du notaire.
0: D'accord, ok. Mais votre femme, elle a pas de terrain?
5: Elle avait son terrain, justement, elle a vendu, il dit qu'elle a vendu, mais jusqu'à maintenant, on n'a jamais reçu de l'argent.
0: D'accord.
5: Donc, plus que ça, on vend le terrain, elle a vendu, soi-disant, le terrain le 30 avril 2013. Comment, lui, le notaire, son acte peut être fait le 1er janvier 2011?
0: Ok, d'accord. Ok, je vois.
5: Tous ces escrocs qu'il fait partout, là. La dernière fois, il a été convoqué au tribunal pour avec une autre personne. C'était la même chose qu'il avait fait.
0: D'accord, mais sur le papier de notaire, c'est écrit depuis 2011, c'est ça, hein?
5: Oui.
0: D'accord.
5: Il est écrit en 2011.
0: Ouais, donc est-ce que vous avez essayé, il n'y a pas un numéro du notaire dessus là que vous avez essayé?
5: Son numéro, je ne sais pas encore.
0: Et vous avez essayé de le contacter?
5: Je vais lui voir, à chaque fois que je vais lui voir, c'est pas lui qui vient, c'est sa secrétaire.
0: Mais il n'est jamais là?
5: Il n'est jamais là, à chaque fois que je vais lui voir. voilà ce que j'aime, c'est qu'il est au département ou il est avec une autre personne.
0: D'accord, il prend rendez-vous, c'est pas possible.
5: Ah ben justement, quand on prend rendez-vous en quoi, justement, il dit qu'il est au département.
0: Ah ouais, quand même. Ah ouais.
5: Ah, d'accord. Parce que là, non mais ils en profitent parce que, comme je vous dis, moi et madame, tous les deux, on est handicapés, madame, mais moi, madame, elle comprend rien, c'est rien, d'aucun papier, mais moi je comprends tout. Parce que il n'y a pas beaucoup de dossiers pour qu'il est classé pour lui. Il y a 6 dossiers qui sont classés pour lui.
0: D'accord, d'accord.
5: Et en cours des falsifications de signature. Alors comme la dame qui dit qu'elle l'a acheté, elle a fait des paragraphes à sa place, elle a fait des paragraphes à la place de madame. Il n'y a pas sa signature authentique, il n'y a pas signature authentique de madame, il n'y a pas signature authentique du notaire. Et en quoi il reconnaît bien qu'il y a bien son nom dessus, comme de croire que le terrain est vendu en 2013.
0: Oui, mais s'il n'y a pas de signature sur le papier que vous avez, c'est...
5: Justement, comme hier au soir, j'ai téléphoné avec Madame Mott. Madame Mott m'a dit si j'ai toutes les preuves de rapporter au service victime. En service.
0: Ben oui, oui, oui, c'est ça. Est-ce que vous avez fait appel à un avocat aussi ou pas?
5: Ah ben l'avocat, au contraire, l'avocat, je lui ai payé pour madame, au lieu d'occuper le papier pour madame, il a occupé le papier pour la sœur de madame et pour l'autre, le neveu de madame.
0: D'accord, ok. Ok. Ouais, c'est bizarre, c'est bizarre quand même.
5: Ben, j'ai déjà monté avec le directeur de la chambre des notaires à Saint-Denis, je partais avec lui.
0: D'accord. Bah écoutez monsieur, lundi vous allez voir France comment ça s'appelle
5: France Service, j'ai déjà préparé tous les dossiers.
0: Ouais. Bah allez voir France Service et puis tenez-nous au courant pour savoir ce qu'il en est, parce que c'est vrai que c'est bizarre là quand même. D'accord. Depuis 2013 vous attendez l'argent donc
5: Non mais comme je vous dis, il en profite parce que madame comprend rien. Et encore plus que ça, en 2012, j'ai mis un papier dans ma main, un graphologue, comme de quoi c'est pas madame qui a signé le papier. Je mets le papier dans sa main le 23 octobre 2012. Son travail, ça finit en septembre 2012. Il commence en octobre et finit en septembre. Et encore plus que ça, il met madame, il signe mademoiselle.
0: Très bien. Bon, monsieur, tenez-nous au courant de toute cette histoire-là, quand vous avez plus de nouvelles. D'accord?
5: Non, mais pour... Oui, d'accord. Bon, merci, au revoir.
0: Merci beaucoup, monsieur. Bonne journée, au revoir. C'est quand même fou, ça. Hein, ils attendent l'argent quand même. Soit madame a vendu le terrain, ils attendent l'argent depuis 2013. Mais voilà, il n'y a rien qui a été fait. 02 62 99 12 00. On va aller par ici. Freedom, bonjour.
6: Oui, bonjour, madame.
0: Bonjour.
6: Oui, bonjour, madame. En fait, quand parfois, j'ai vu... sur le pont de la rivière de Galet, il y a un trottinette qui était renversé par une voiture. Il était légèrement blessé. La police était là, sur place. Donc, voilà, je signale, c'est tout.
0: Trottinette renversé par une voiture, où ça?
6: Ouais, il a freiné trop tard, donc la petite fille était blessée, elle est venue au lâchon. La police était là, comme par hasard, et voilà, ils ont contrôlé. Et moi, j'ai resté loin.
0: Oui.
6: J'ai eu tout, voilà, je sais pas si la personne va avoir un PV, je sais pas, voilà.
0: Ça s'est passé quand?
6: Aujourd'hui, il y avait 4h-20, environ 8 mois.
0: D'accord, d'accord. Et où ça? Ça s'est passé où?
6: On a regardé sur le pont, là, où il y a les... Sur le pont en l'air, la rivière
0: d'accord,
6: Galée.
0: D'accord, sur le pont de la rivière des Galées.
6: Où il y a les gens qui avaient fait, une fois qu'il se passait quelque chose, je crois,
0: oui.
6: Quelqu'un est en ancien Galée, voilà... Dans le parage là.
0: D'accord, on va voir si des personnes ont des nouvelles de cette petite fille là, savoir si elle avait quel âge à peu près la petite.
6: 8 ans, 9 ans, et si elle continue, il n'y a pas de carte demain, il n'y a pas de carte, et là, il va pénaliser la personne, et même la petite fille, comme il était blessé la jambe légèrement, je voyais.
0: Mais il y avait ses parents avec elle?
6: Non, il y avait 3 copines avec, j'ai demandé des 3 camarades, il dit qu'est-ce qui se passait, il m'a dit, la voiture, il a fini trop tard, et voilà, et la fille était blessée. Les bonnes jeunes, ils ne suivent pas trop, ils rigolent avec.
0: Ouais.
6: Voilà, j'ai dit, bon, c'est moi, j'ai filmé, mais voilà, c'est tout, de loin.
0: On espère qu'elle va bien, la petite, quand même, la voiture qui l'a renversée est restée sur place.
6: Oui, il est resté sur place, il avait le pansement, il a soigné, heureusement la police était là, donc la police est cueillie, il veut savoir maintenant.
0: D'accord, mais le véhicule l'a percuté fort ou pas?
6: Légèrement, je crois, hein, parce qu'il est baissé au niveau, les jambes mollets là, il y avait le sang qui coulait un petit peu, je ne sais pas comment ça se passe. Je n'ai même pas vu. J'arrivais, j'ai vu l'action devant moi, c'est tout.
0: D'accord. Ben, on va lancer l'appel s'il y a les parents de cette petite fille qui nous écoutent, de donner un peu des nouvelles. On parle d'une petite fille d'environ 9 ans qui a été renversée par une voiture sur le pont de la rivière des Galets. S'il y a eu des témoins ou que les parents nous écoutent, ben, qu'ils nous appellent 02 62 41 51 51.
6: D'accord. Voilà, merci beaucoup.
0: Mais, merci à vous, monsieur.
6: Allez, bonne
0: merci, week-end. Bonne journée, allez, au revoir.
6: Tu as l'intérêt.
0: Merci beaucoup.
6: Allez, bye.
0: Allez, donc si vous avez été témoin là de cet accident là sur le pont de la rivière des Galets, appelez-nous si vous avez des nouvelles de cette petite aussi qui a été blessée. 02 62 41 51 51. Freedom, bonjour.
7: Oui, bonjour Wendy.
0: Bonjour.
7: C'est pour la dame qui parlait à la Caisse des dépôts.
0: Oui.
7: Vous m'entendez très bien?
0: Oui, je vous entends, oui.
7: Effectivement, ça s'appelle une succession en déshérence. Et il faut se faire connaître.
0: Succession comment?
7: Succession en déshérence.
0: En déshérence.
7: D-E-S-H-E-R-E-N-C-E.
0: D-E-S-H-E-R-E-N-C-E.
7: Pour vérifier sur les caisses des dépôts, vous avez un formulaire à remplir. Moi, je n'ai pas rempli au décès de ma tante parce que ça ne m'intéressait pas du tout.
0: D'accord.
7: Et. Pardon?
0: Oui, non, je vous écoute.
7: Voilà, il faut remplir. On vous demande pas mal de paperasse. Et effectivement, mais je ne connais pas s'il existe une date butoir ou pas, mais effectivement, on peut le faire sur Internet. Effectivement. Alors, vérifier sur la caisse des dépôts.
0: D'accord, c'est sur le site de la Caisse des dépôts?
7: Oui.
0: D'accord.
7: La Caisse des dépôts qui se trouve à Paris.
0: D'accord, ok.
7: Et là, ils appellent ça une succession en déshérence parce que peut-être il y a trop de dettes et les héritiers ne veulent pas, donc ça repart à l'État, effectivement.
0: D'accord, mais c'est important de le savoir quand même pour les familles, parce que pas tout le monde. Moi, j'apprends quelque chose, j'étais pas au courant. Peut-être qu'il y a beaucoup de personnes qui n'étaient pas au courant aussi, quand même. Donc,
7: moi, je viens d'apprendre. Je sais parce que ma tante avait des sous,
0: ouais.
7: Et moi, j'ai refusé parce qu'elle a des enfants. Cet argent revient à ses enfants et ses petits-enfants. Moi, je suis la nièce et ça ne m'intéresse pas, quoi. Voilà, mais allez-y, tapez, vous verrez. Est-ce que je pourrais vous envoyer sur votre site à vous, si vous voulez? Vous avez un site?
0: Alors, on a un site, oui. Par contre, ce n'est pas nous qui nous en occupons. Oui, mais on a un site internet, oui. Il y a une adresse mail dessus, web@freedom.fr.
7: Ouais, donc faites-le, moi aussi j'ignorais, mais il faut le faire.
0: D'accord, ok. Bah, c'est très bien de le savoir. Merci beaucoup en tout cas, madame.
7: Je vous en prie.
0: Merci, bonne journée à vous, au revoir.
7: Au revoir.
0: Voilà, donc madame nous disait, ça s'appelle succession en déshérence. Donc ça se trouve sur le site de la Caisse des dépôts. Vous avez un formulaire à remplir et il y a beaucoup de papiers aussi, de paperasse à faire. Mais voilà, vous pouvez aller dessus pour regarder par rapport aux défunts, les dettes qu'il y a dessus et s'il y a de l'argent à récupérer, vous pouvez aller regarder dessus. Voilà, donc s'il y a d'autres personnes qui sont au courant de ça, appelez-nous, c'est important de le savoir aussi pour toutes les personnes qui nous écoutent. Donc n'hésitez pas à nous appeler 02 62 99 12 00. Il est 16h, presque 16h. On retrouve dans quelques instants les informations avec Europe 1. Et vous pouvez nous rappeler après sur la libre antenne vers 16h15 par là, parce qu'il y aura alors le rendez-vous de la Mocatali. Voilà, on peut parler de politique, sujet de politique qui est parti carrément sur par rapport aux défunts. Mais voilà, on peut parler de tous les sujets que vous voulez. Et puis bien sûr, pour tout Radio Guidage, 02 62 41 51. 51, si vous avez des nouvelles là de cette petite qui a été percutée en trottinette tout à l'heure, donc c'était aujourd'hui sur le pont de la rivière des Galets, une petite d'environ 9 ans, voilà, donc si vous avez des nouvelles, appelez-nous. Et puis on vous rappelle ce plot vert d'insertion sur la 4 voies de Sainte-Suzanne aussi, en direction de Saint-Denis, il est 16h.
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9: Un bonjour à tous. Un passage en vigilance rouge canicule est probable pour la journée de demain. Elle devrait concerner une zone allant de la Nouvelle-Aquitaine vers l'Île-de-France et la Bourgogne, selon Météo France. Rappelons qu'aujourd'hui, 60 départements sont en vigilance orange canicule et 10 sont en vigilance orange orage de l'Est Bourgogne-Grand Est à l'Aisne et en passant par la Seine-et-Marne, et ce à partir de 16h. Le gouvernement à la recherche de 2 milliards d'euros d'économies. Pour y parvenir, il envisage de baisser dès cet été certains remboursements de l'assurance maladie. La part des soins restant à charge des patients et de leurs mutuelles pourrait augmenter. Bruno Retailleau tient son premier meeting de campagne pour la présidentielle au Parc Floral à Paris. Le candidat des Républicains doit évoquer sa vision pour le pays. Il va tenter de faire oublier les divergences internes chez les LR et de se démarquer de ses concurrents de la droite et du centre. Il entend incarner une alternative à Emmanuel Macron et au Rassemblement National. Des manifestants bravent une interdiction de rassemblement ce matin à Paris. Une vingtaine de personnes ont été interpellées. Elles voulaient dénoncer la répression intérieure en Iran malgré l'interdiction du tribunal administratif de Paris. Ce dernier a fait suite à la demande de la préfecture qui craignait des affrontements entre des militants aux opinions antagonistes de nature à troubler gravement l'ordre public. Crash hier après-midi à La Baule, un avion de tourisme s'est écrasé dans un champ. Deux personnes sont décédées et Claude Guillemot, l'un des fondateurs du géant du jeu vidéo Ubisoft, pourrait être l'une des victimes. Accident ferroviaire hier en Angleterre. Une collision a eu lieu entre deux trains en fin d'après-midi au sud de Bedford. L'un des conducteurs est décédé et 11 autres personnes ont été grièvement blessées. L'un des trains a percuté l'arrière de l'autre. Steve Witkoff est en route pour la Suisse. L'émissaire américain va mener les discussions avec l'Iran après les protocoles d'accord signés mercredi entre les deux pays. Des négociations qui devaient initialement débuter hier en vue d'une paix définitive. En attendant, l'Iran impose une nouvelle mesure pour franchir le détroit d'Ormuz. Les navires souhaitant emprunter la voie maritime stratégique doivent désormais se déclarer au moins 48 heures avant d'arriver dans la zone. L'autorité maritime iranienne explique ce que c'est pour éviter tout retard à l'entrée ou à la sortie du détroit. Au Venezuela, une figure de l'opposition indique se rendre aux États-Unis pour parler transition démographique. En exil depuis 8 ans, Dinora Figueroa a déclaré participer à plusieurs réunions à Miami pour poursuivre les pourparlers. En MotoGP, le japonais Ai Ogura s'est adjugé la pole position du Grand Prix de Brno en République tchèque. C'est la première de sa carrière. Notez que la course sprint de 10 tours est à suivre à partir de 15h sur Canal Plus Sport 360 et le Grand Prix, ce sera demain à 14h.

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0: passé de 7 minutes à la réunion. La libre antenne reprend 02 62 99 12 00. On va passer au répondeur enregistreur de la Moukatali. Ensuite, la libre antenne reprendra. Vous avez laissé vos messages 02 62 21 08 08. Plusieurs sujets sont au rendez-vous dans votre répondeur enregistreur, notamment la Coupe du Monde, les annonces que vous passez ici à la radio en ce qui concerne les pertes de chiens. Et puis, on va parler également de la danse longtemps et de aussi Bagayoko. Donc voilà, tout de suite, le répondeur enregistreur de la Moukatali.
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2: Oui, je fais une petite constatation, une petite remarque sur la Coupe du Monde de football. L'équipe de France n'est là une qualité et un défaut. Sa qualité, toute de mon Yamali. Mais son défaut, l'y attend trop pour comment jouer quand le match est là. Ça va jouer à Liège ou un prochain match, ça fait bataille. À force, où il joue football, ou attendre Banna, il vient de votre porte, Banna va rentrer chez vous. Attention l'équipe de France, arrête attendre. Attaque comme Banna. Sinon, où sera perdu. Merci.
3: Bonsoir la Moukatali. Côté l'eau en tant que de monter dans l'eau, t'es gaillard. Bon gars, t'es vécu un peu dans le sud, mais moi t'es maintenant dans le slow samedi soir. T'es gaillard balle, t'es dit balle, t'es dit non. Elle dit fais travail bonnet pour les balles la soir. Elle dit ça dans sa balle la soir, elle dit oui, je fais du travail bonnet. Pendant le vendredi, il y a tout ça. Après ça, du matin, on dit à tout. Il est un grand matin, nous faisons du travail. Après, nous préparons nous, c'était un camion de TV chez nous, des camarades, des collègues, des camarades avec, t'es bien. Mon monté avec son bon collègue, son monté avec son bonne fille, à nous pareil. Mon monté avec nous, du 3 à 3 à 7. Et là, mon bon collègue, mon monté pareil, le moment, on avait 3 filles aussi. Après, l'autre, notre madame avait le moment, on avait des filles. Écoutez. Bonne t'es assis des madame, t'es assis devant le chauffeur. Après, un moment, t'es assis des yens, des bonnes filles, t'es gaillard, t'es mettre des camionnettes des yens. À nous, des yens, quand on question, à nous, allez, le balton, salut là-bas, madame Robert, t'es belle, ça, hein.
4: Bonjour, c'est à cause des élus comme le maire de Seine-Saint-Denis qu'il y a des débordements après les matchs de foot. Ils s'aiment la haine. La France, soit on l'aime, soit on la quitte. Donc les élus n'ont pas à parler comme ça. Et je regrette, cet élu n'est pas digne d'être élu. Voilà.
5: Oui, allô, bonjour, mon Katali. Mettez France coup de gueule, là, t'es. Qu'est-ce que ça veut dire un peu de mon player sur radio pour les autres chiens, là, t'es? Là, parce qu'il a payé un chien, là, il player sur radio. Ouais, c'était mon bébé, c'est mon doudou, il n'arrive pas à dormir, c'est ça. Peut-être pas bon, quoi. Hein, pour les autres familles, là, tu playeras pas comme un couillon. Pour le chien, là, tu player, c'est mon bébé, c'est mon doudou. Arrête de déconner, n'importe quoi. Ah, vous êtes après la honte, gros grand monde comme les autres. Player comment sur radio, hein, c'est un chien t'as préféré, mais y'aime les animaux, mais y'aime le chien le staff, mais quand même la dictée, dans des limites. Attends, y'a le chien, les animaux plus importants qu'il y ait de monde, c'est la première honte, c'est un peu contre le message. Alors, au revoir.
6: Salut la réunion, enfoiré.
0: C'est à quoi de monde les sauvages, comment de monde il pleut pour les autres chiens, il dit à cause de il pleut pour les chiens, comment un chien c'est un bébé, ça, je sais pas, c'est comme les enfants, ou les là, ou du calier, tout ça, enfin, je sais pas. Pauvre petit chien, laissez-le reposer en pété, on parle pas la lit, comment. Allez, on va passer à la libre antenne, ou bien, je sais pas, oui, peut-être la libre antenne, non, Olivia, la libre antenne, non, non, pas la libre antenne, pourquoi? Non, pas envie. Non, c'est pas celui-là. Apocalypse.
7: C'est la.
0: Ah là là. Apocalypse. Ah là là.
7: Non, mais Louise, reste ici. Elle s'en va, Louise.
0: Nous, c'est pas la Coupe du Monde qu'on fait, c'est la Coupe de Freedom.
7: C'est la Coupe de Freedom.
0: La Coupe de Freedom. Il y a, oui, alors oui, ça c'est très bien par contre maintenant. Par contre, il vous manque un casque, madame.
8: Ah, voilà, elle est bon.
0: Ça serait, vous voulez pas un casque?
8: Bah attends.
0: Oui, prenez un casque, ça serait comme ça.
7: Sinon, par là-bas, Héloïse. Là.
0: Ah, ben oui, Héloïse. Non, mais réfléchissez un peu quand même.
7: Ah.
0: Heureusement qu'il y en a une qui est intelligente ici. Comment on fait sinon, là?
7: Oui, bon.
0: Là, est-ce que vous nous entendez? C'est mieux pour vous? Mettez votre micro, on va voir. Il faut parler dans le micro. Mettez un peu le micro à côté de votre bouche.
8: Oui.
0: Voilà. Désolé. Bravo!
8: J'ai tourné le mauvais pour le mauvais potard.
0: Il n'y a plus rien qui va dans cette radio. Hein.
6: J'avoue, c'est incroyable. Ah non, mais c'est le week-end, je suis crevée là.
7: Non, mais c'est le week-end, c'est normal.
0: Ouais, mais demain c'est la fête de la musique, la fête des pères et tout ça. En fait, c'est année fête, mon chien, en fait.
7: Double bah oui, année fête,
0: en fait.
7: En fait. C'est 45
0: ans. Parce que les 45 ans de Freedom, il n'y a que des fêtes, en fait.
7: Mais c'est normal, non, c'est 45 ans.
6: Et oh là attention, là. On parle pas d'amphétamine, hein.
0: Non, là, on parle de vraiment grosse fête.
7: Fête.
6: F-E, accent circonflexe, T-E. Oui. Petit chapeau chinois, pour ceux qui comprennent pas.
0: Pas accent aigu, ni accent grave, accent circonflexe, avec le petit chapeau.
7: Deux chapeaux
0: chinois.
7: Mais l'accent aigu, l'accent grave ensemble.
0: Pour les, ça c'est bien.
7: C'est pour les,
0: pour les personnes qui ne savent pas c'est quoi un accent circonflexe. C'est l'accent grave et l'accent aigu qu'on est ensemble.
7: Il y en a un qui va à gauche et qui va à droite.
6: Pourquoi vous compliquez la vie? Ah non, non, appelle ça petit chapeau chinois.
0: Oui, mais il y en a qui ne savent pas c'est quoi un chapeau chinois.
7: Bah oui, il y en a qui savent pas ce que c'est un chapeau
0: chinois.
7: C'est bien
0: pour les personnes qui ne savent pas.
6: Aïe, aïe,
7: puis il y en a là qui apprennent à l'école, ils font, ah bon, c'est comme ça, maman? Tu sais, quand on fait la danse, on fait le petit chapeau là, da, là, là. Voilà. Et après, on fait la danse.
0: Ça, en fait, c'est cette conversation par en cacahuète. En fait, à la base, du coup, on parle des 45 ans de
7: voilà.
0: Freedom.
7: Des fêtes.
0: Voilà, des fêtes. Voilà, en fait. Donc, du coup. Parce que, il y a un grand concert, là, qui arrive bientôt.
7: Le 7 août.
0: Le 7 août. Ça tombe un vendredi. Donc, à toutes les personnes qui travaillent, zéro excuse, vous prenez votre congé depuis maintenant.
7: Oui, d'accord, oui, tout de suite, bien sûr.
0: Oui, bien sûr, on est au mois de juin, on fait des trucs à l'avance, donc sinon, il est temps de poser votre congé.
7: Non, sinon, on travaille que la matinée.
6: Non, t'as de monde, il travaille que la matinée le vendredi, hein.
7: Bah ouais.
0: Oui, non, mais pour le samedi,
6: je connais pas quel métier ça t'y fait, mais il veut le même.
0: Mais oui, pour le lendemain. Après, oui, pour le vendredi soir, il faut poser sa soirée. Mais pour le lendemain, pour éviter d'être trop fatigué, ils disent que non, Bibi travaille demain, mais comment 5 heures.
7: Mais ceux qui voudront pas venir, il y aura toujours une excuse. Hein, c'est même
0: les absents ont toujours tort.
7: Exactement.
0: Parce que là, pour les absents, ils vont quand même rater quelque chose.
7: Parce qu'il y en a qui payent le billet.
0: Ouais. Allez-y, on attend la suite, Madame Olivia.
6: Il paye le billet, oui.
0: Oui.
7: C'est ensuite normal, à 20 euros.
0: C'est trop cher. 20
7: ils
0: euros.
7: Ils attendent pas le mois d'après.
0: C'est inadmissible. Comment ça, on fait payer 20 euros le billet?
7: Ah, vous allez pas vous y mettre aussi, vous?
0: Comment ça, on fait payer le billet 20 euros? C'est inadmissible.
7: Je rêve. Quand ils vont tous au Moulin du Tango et tout ça, là, ils disent rien, c'est normal. Et là, pour les 45 ans, non, faut que tout soit gratuit.
0: Non, mais le Moulin du Tango, il y a le moulin, il y a la barre de striptease, il y a...
7: C'est vrai qu'il y a tellement de monde,
0: voilà,
7: la barre de striptease.
0: Voilà, il y a un DJ, il y a du monde.
7: Et alors là, on a 14. Non, mais...
0: 14. Attendez.
7: Coupe le micro.
0: Non, mais j'ai voulu couper le mien pour tousser, pardon.
7: J'avais compris. On a 14 artistes quand même.
6: Et de qualité.
0: Et en vrai, c'est bien ça. S'il y a un truc qui me plaît pas, hop, je coupe le micro. C'est parfait. Allez-y, parlez pour voir, on fait un test.
7: J'ai plus rien à...
0: Ah ça marche. Allez-y, vous essayez pour voir. Ah, ben voilà, ça coupe.
7: En plus, ça fait un bruit bizarre.
0: Vous avez vu,
7: ça coupe.
0: C'est magnifique. Donc, les gars, bon, allez, revenons à nos moutons. Les 45 ans de Freedom, il y aura de nombreux artistes quand même. Hein. On en parle 14. Quand même. Allez-y, on va voir si vous connaissez les artistes.
6: Clara.
7: C'est Gaëlle.
6: Clara Roland.
0: Clara, c'est Gaëlle, après.
7: Comment il s'appelle?
6: Secteur 412.
7: 410.
0: 412,
6: rien à voir.
0: Ouais, après. Les groupes, il y aura qui comme groupe?
6: Mars tout seul.
0: Ouais, oui. Mars tout seul. Et peut-être que vous aurez l'opportunité. Allez-y, allez répondre. Ah bah non, c'est bon, ça sonne plus. Mars tout seul, peut-être qu'il y aura ça?

0: 7 août.
1: Le 7 août.
0: Et où est-ce qu'on va chercher les billets?
1: Eh ben,
0: pour ceux qui savent pas faire sur
1: Internet. Pour ceux qui s'y connaissent en technologie, en Internet, monticket.re.
0: Ouais.
1: Mais on a pensé aussi à nos gramounes qui ne savent pas utiliser Internet. On a pensé aussi à nos gramounes, enfin à toutes les personnes, pas que les gramounes, hein, mais il y a beaucoup de personnes qui ne savent pas utiliser Internet. Et les billets, vous pourrez aller aussi les récupérer dans les FNAC de Lille. Donc la FNAC du Parc à Sainte-Marie. Par contre, à Sainte-Marie, il faudra aller récupérer avant le 30 juin parce que la FNAC ferme le 30 juin. Il y aura également la FNAC de Saint-Pierre qui ferme le 30 juin, donc à récupérer là-bas. Et puis dans les espaces culturels aussi des Leclerc, donc Leclerc Saint-Joseph, Leclerc Portail Saint-Leu et Leclerc Le Réserve Sainte-Marie. Et puis également dans les offices de tourisme. Donc au final, il y a plein d'endroits où on peut aller récupérer les billets. Ça, c'est formidable.
2: C'est ça. Par contre, office de tourisme dans le sud et dans l'est.
1: Voilà, donc dans le sud, Saint-Philippe, Saint-Joseph, voilà, donc, le Tampon, entre deux, Saint-Pierre, Étang-Salé-Sy, Laos, et dans les offices de tourisme de l'est. Donc c'est ça, l'Asie, Sainte-Anne, Brapanon, Sainte-Suzanne, Théâtre Luc Donat aussi au Tampon, et l'espace Le Comte de Lille à Saint-Paul.
2: Voilà, pour ça, tu habites dans l'Ouest.
1: Voilà.
2: Allez pas à l'office de tourisme, allez l'espace Les Comtes de Lille Saint-Paul.
1: Ouais, il y a vraiment beaucoup d'endroits où vous pourrez aller récupérer vos billets. Et puis vous avez également un numéro de téléphone. Alors attendez, je le retrouve.
2: Moi je l'ai là. Alors c'est le 08 92 707 974. Est-ce que c'est celui que vous avez Non, c'est pas celui-là.
1: Je ne sais pas, alors attendez, je
2: parce
1: regarde.
2: Parce que moi, je dis l'hôtel de monticket.fr.
1: Oui, c'est ça. 08 92 707 974. Si vous voulez avoir plus de renseignements et puis voilà, savoir où est-ce que vous pourrez aller récupérer vos billets aussi. Donc voilà, on vous attend vraiment très nombreux et nombreuses à tous ceux et celles qui veulent voir les animateurs.
2: Aussi.
1: Voilà. Ah oui. Et ben, on sera peut-être tous là-bas. La question qui reste à savoir, est-ce qu'on déplace le studio là-bas maintenant?
2: Il y a
1: une auditrice ou un auditeur qui m'a dit hier soir, déplacez le studio, mettez-le à l'Expo Bataba et faites l'animation là-bas.
2: Ben pourquoi pas, mais on fait comme à la danse du port.
1: Comment on fait?
2: Ben nous fait comme à la danse du port avec le bateau.
1: Non mais là c'est carrément, prends tous les écrans, prends tout et emmène tout là-bas.
2: Ah ouais, là par contre ça
1: comment
2: il risque un peu d'être compliqué niveau logistique. Hein.
1: Ben oui, il est pas trop possible quand même. Mais bon, on fera le nécessaire quand même. Mais voilà, si vous voulez savoir si tous les animateurs animatrices seront là, on vous donne rendez-vous le vendredi 7 août au parc Expo Bat à Saint-Paul. Vous serez là, vous, Héloïse?
2: En théorie, oui.
1: En théorie, oui. Et Olivia, vous serez là, vous? Bah, évidemment. Et Wendy, vous serez là, vous? Bah, évidemment. Ça danse Maloya, même s'il faut. Danse Maloya, danse Sega, Chata.
2: Il voit où déjà monte sur scène.
1: Ouais,
2: courir, monter sur
1: déjà,
2: scène.
1: Déjà, regarde comment les dédicaces le dimanche, comment on met ambiance à Mamou tout seul dans le studio. Mon Dieu. Ouais, Maloya, là. À l'encrasé. Bon, merci beaucoup.

0: c'est Mars to Sell avec son, avec leur titre Jessica. Donc voilà, ça va écraser une bonne ambiance, une chanson là, là, un bon petit Maloya là. Là, l'ambiance sera au rendez-vous parce qu'à nous, Freedom, là, nous fait pas les choses à moitié, nous. À nous, qu'on nous fait, là, nous fait pour de vrai, nous fait pas pour de faux, nous. Allez, 02 62 99 12 00 pour reprendre la libre antenne. Les sujets sont libres. Et puis, bien sûr, on n'oublie pas aussi, hein, le rendez-vous de demain pour la fête de la musique avec une programmation spéciale sur Freedom 2, de 6h jusqu'à 20h. Donc, voilà, on vous donne rendez-vous demain sur Freedom 2. Et puis, n'hésitez pas à nous faire vos retours aussi, hein, tout au long de la journée, concernant la programmation musicale. Freedom, bonjour.
1: Allô?
0: Oui, bonjour.
1: Bonjour, Andy.
0: Oui.
1: Oui, alors maintenant j'ai opté pour faire la promotion de la soirée là.
0: Oui.
1: Mais moi, il vient pas, moi, il m'a dit pourquoi.
0: Pourquoi on vient pas?
1: On est en plein air, ça.
0: Hein?
1: C'est en plein air.
0: Non, elle est pas en plein air, ça.
1: Elle est dans une salle fermée?
0: Non. Ah oui, en plein, m'avez compris, en pleine mer. Mais il dit en pleine mer, non, il ne monte pas des six bateaux.
1: Ben oui, déjà Julie ne partira pas. Alors,
0: oui, oui, oui, il est en plein air, ça, c'est à Expo Bas de Saint-Paul, oui, oui.
1: Ouais, que ça m'a dit, ben moi, il ne sait pas. M'a dit pourquoi, parce que là, dans les petites vacances, là encore, là, moi, j'étais en métropole, mais j'étais à Lorient.
0: Oui.
1: Il y avait un groupe Maloya, la nuit jouée, sur une place publique, quoi. Mm-hmm. Et le problème, ça qui gêne à moi et moi, c'est cigarette.
0: Cigarette?
1: Cigarette, quand de mon il fume à côté d'où, tout ça, le dé de cigarette, migaille plus, je peux dire.
0: Ben, ou change de place, ou je sais pas.
1: Change de place, tout, partout, ça dit drogue, ça dit fume, cigarette normale, quoi.
0: Mm-hmm.
1: Là, ben, m'obliger à abandonner.
0: Ben, ou mettre un masque?
1: Ah
0: non?
1: Bon? Ah bon?
0: Ben, il essaye de trouver une solution pour que vous vienne. Je sais pas, on peut mettre un masque, on peut changer de place, ou bien on peut dire à les personnes qui y fument, ben, de décalazoter un peu.
1: De toute façon, il laisse sa place pour les jeunes, pour les plus jeunes que moi. Moi, je suis assez âgé quand même. Donc, voilà, moi, je préfère écouter la radio que d'aller dans un endroit public où des personnes fument de joint et tout ça. Là.
0: Nous va penser à toutes ces personnes qui peuvent pas nier pour faire vivre ça quand même en direct. Ça serait bien quand même aussi.
1: Il faudrait dire à des personnes de respecter quand même les personnes que j'ai à côté des autres. Quoi.
0: Oui, ben oui, pour fumer, bon. Allez, oui.
1: Ben, fume pas tout de suite, fume après le concert ou je sais pas quoi.
0: Mm-hmm. Hein? Monsieur, reste 4 heures de temps sans fumer pour les fumeurs?
1: Ben, 4 heures de temps, non, mais quand ils ont besoin de fumer, je te décale un petit peu plus loin. Ouais.
0: Mon Dieu Seigneur. Après, il va dire, quand même, combien on retourne mon place après, demande ça prend mon place.
1: Ouais, mais c'est pour ça. Donc, moi, je préfère les autres fumer et puis me retire moi quand il ne vient pas.
0: Mm-hmm.
1: Mais il n'est pas grave. Ça, alors, m'appelle pour le site, pour Cyclade. En fait, il faut que vous savez sur Internet, vous tapez Cyclade. Et après, ça, c'est la banque de consignation de. La Banque de France, ça, c'est une banque de France, donc c'est une banque bien sécurisée, tout ça, donc elle n'a pas d'arnaque, pas rien là-dessus. Hein.
0: Et c'est pourquoi ça, c'est
1: clair? Ben, pour rechercher, si vous n'avez pas une petite monnaie derrière.
0: Ah, d'accord, par rapport à la succession, là, c'est ça.
1: Voilà, même vous les vivants, hein, pas que les personnes décédées.
0: Oui.
1: Vous les vivants, je ne sais pas, vous avez un compte, une banque, vous avez une chambre d'adresse, la banque trouve au Piaou, tout ça, à un moment donné, là. La banque, il n'y a pas le droit de garder ça. Il faut les garder un certain temps, mais arrivé au moins au bout de 10 ans ou je sais pas quoi, il est obligé de transférer ça sur la banque de consignation.
0: Oui, il y a la madame qui disait que Bonin, pendant 30 ans, il garde, et après, si la personne l'a réclamé, ben Bonin, il récupère.
1: Et donc, si vous faites des recherches, ou voir si on a un membre de famille, que je sais pas, elle est décédée, personne n'a pas réclamé, pas l'héritage, mais enfin... Vous voyez ce que je veux dire?
0: Oui, oui.
1: Il
0: n'a
1: pas été réclamé. Mais la banque, là-bas, elle va garder un moment, jusqu'à le délai légal qu'il peut garder. Après, il est obligé de transférer sur la Banque de France.
0: D'accord.
1: Sur la Banque de Consignation.
0: OK. D'accord.
1: Et donc, tout le monde, il peut aller sur Cyclade. Et puis, le Cyclade, c'est C-I-C-L-A-D-E.
0: D'accord. OK.
1: Donc, il tape ça. Après, on va voir, il donne toutes les indications qu'il faut pour aller chercher s'il n'y a pas une petite monnaie qui traîne dans cette banque-là.
0: D'accord.
1: Après, s'il y en a, il dit à où, s'il dit à où, c'est dit à où, s'il dit à où, c'est là, il dit à où, c'est à point.
0: Très bien, voilà. Bah, merci beaucoup.
1: Allez, bonne journée.
0: Merci, bonne journée. Allez, au revoir. Il y a un auditeur qui m'avait appelé tout à l'heure au standard pour savoir quel match jouer ce soir. Donc, ce soir, c'est Pays-Bas contre la Suède qui joue à 23h. Voilà, donc je ne sais pas si monsieur est encore à l'écoute. On a eu une réponse en tout cas, donc c'est Pays-Bas contre la Suède et ça sera à 23h. Et puis on a également quelqu'un qui a trouvé une carte bancaire au nom de Nassimou Jean-Claude. Ça a été retrouvé sur le parking de Leroy Merlin au port et ça sera à récupérer directement à l'accueil du magasin. Donc une carte bancaire au nom de Nassimou Jean-Claude à récupérer à l'accueil du Leroy Merlin au port. Et on vous le rappelle, pour tous vos trouvés, le 02 62 41 51 51. La libre antenne, 02 62 99 12 00. Freedom, bonjour. Non, il n'y a personne. Si, par ici. Allô? Non? Allô? Allô?
2: Bonjour.
0: Oui, bonjour.
2: Bonjour, Wendy.
0: Vous voulez bien?
2: Ça va, 69.
0: C'est quoi?
2: 69.
0: Ça, et mon ami connaît ça.
2: Vous connaissez?
0: Oui, la voix, il dit à moi un truc, mais reconnaît les voix. Mais maintenant, d'où tu le prénom?
2: Charles des Lions.
0: Ah, ça même! Ça même! T'es dessus le bout de la langue, t'es veux pas sortir.
2: Ah, attends, j'étais à mon ventilo parce que il fait trop froid là.
0: Trop froid?
2: Non.
0: Là où on est en pleine canicule, où on a trop froid?
2: C'était 40 degrés cet après-midi.
0: Bah justement, là où il a frais alors qu'il fait 40 degrés.
2: Bah non, je plaisante. C'est le contraire.
0: Ah bah oui, bah nous ici, c'est pas le contraire. Il fait froid ici.
2: Bah il fait chaud. Alors là, je t'explique pas. T'arrives même pas à manger.
0: Oh là là là, bah ça fondait un peu.

0: même ici, là, quand quelquefois, aller, je suis dedans.
1: Voilà. D'accord. Donc là, vous tournez avec le ventilateur, la clim toute, là, alors?
0: Non, que le ventilateur, une grosse ventilateur, elle est bien, machin. Mais la clim, attends, la clim, c'est cher. Ah, je suis parti à la peste hier, comme... Julie m'a demandé, je ne peux pas à la pêche. Hier, je suis parti à la pêche.
1: Oui.
0: J'ai chopé une cellulaire. Mais quand il est arrivé au bord, elle est partie.
1: Ah mince!
0: Ah ouais. Il avait à peu près 20-25 kilos.
1: Ah ouais, quand même, c'était un gros morceau, ça?
0: Ah ouais. Mais quand il est arrivé à côté, parce que comme c'est pour ça que j'aime pas aller à la pêche tout seul, tu vois.
1: Oui.
0: J'aime quand j'ai quelqu'un avec moi. On est là, mon fils m'a appelé hier. Il m'a dit, papa, la semaine prochaine, je vais prendre une semaine. On va aller à la pêche. J'ai dit, ok, c'est bon. Comme ça, on sera deux.
1: Ah oui.
0: Parce que nous, après, tu vois, il prend la canne. Parce que moi, j'ai une canne costaud. Hein. Tu fais prendre jusqu'à... la dernière fois, j'ai pris une soulière à 30 kilos. Hein. Ouais, et ma canne, j'ai pas payé trop cher. Mais ma canne, elle est résistante. Même la golette, ça, mon moulin, et la golette, c'est pareil.
1: Et vous pêchez souvent?
0: Moi, j'achète que de la marque.
1: Vous pêchez souvent?
0: Mais là, l'hiver, l'été, là, je vais y aller. Hein. Mais l'hiver, je ne peux pas y aller.
1: Ah, ben oui. Il fait trop froid.
0: Après, bon, il y a certains parcs que tu peux aller.
1: Mais c'est quoi la meilleure période pour aller pêcher? C'est quand?
0: Là, en ce moment, là.
1: En ce moment, d'accord.
0: Ouais. En ce moment. Okay. Ouais. Là, comme mon fils m'a dit, il va prendre une semaine. Après, on va y aller. Il dit, moi, je suis parti hier. Il dit, je suis parti tout seul. J'ai ma petite fraise, tranquille. J'ai dit avec Julie. J'ai ma glacière. Dans ma glacière, il y a ma petite bière. Tranquille. Je ne m'aille pas. Hein.
1: Okay.
0: Et après, bon, quand il a mordu l'hameçon. Je pouvais pas filmer parce que t'es tout seul. J'aurais pu filmer, mais il était loin, mais il n'y avait personne avec moi. Après, il a cassé mes pattes.
1: D'accord.
0: Moi, j'ai dit, allez, bravo. Je reviendrai. Mais là, je vais aller demain. Demain matin, je pourrais aller tout seul. Pas grave.
1: Ça marche. Ben, merci beaucoup, Charles, d'avoir appelé.
0: Bon, ben, coucou à mon papa pour la fête de paix à demain. Et pour toutes mes frères et qui sont papa, qui est papa. Et moi-même, je suis papa pour demain. Peut-être je vais avoir la ligne demain, je sais pas.
1: Ben, essaye, qui ne tente rien à rien.
0: Je vais voir si je gagne Julie demain. Mademoiselle Julie.
1: Ça marche.
0: Bon, ben, petit coucou à ma maman, Marie-Claude Barnier, après Madame Le Gros, après tous les papas de Lille.
1: Ça marche, merci beaucoup,
0: et
1: Charles.
0: Et tous les papas de Prud'Homme.
1: Merci beaucoup.
0: Voilà.
1: Allez.
0: Je vous souhaite bonne journée et bon week-end.
1: Merci beaucoup, bonne journée à vous aussi. Allez, au revoir. La Libre Antenne reprend après une courte pause.
2: La Minute Dionysienne. Un ballon, un terrain et des habitants qui se retrouvent. À Sainte-Clotilde et au Moufia, les plateaux sportifs Raoul Bédier et par la fosse ont été entièrement rénovés. Erika Baredge, maire de Saint-Denis.
3: C'est vraiment un besoin dans les quartiers d'avoir des infrastructures qu'on rajoute, qu'on rénove. On préserve la vie en faisant ce genre d'investissement.
2: Tout a été pensé pour permettre aux jeunes, aux familles et aux sportifs de pratiquer librement toute l'année. Alexandra Klein, élu au sport.
4: C'est toujours une chance d'avoir dans des quartiers des dispositifs comme celui-là, des infrastructures.
2: C'est une véritable volonté de la ville de développer le sport de proximité et d'encourager la pratique pour tous, quel que soit l'âge ou le quartier. Gérard Françoise, élu de Sainte-Clotilde.
5: De mon île, est prêt à quitter notre case si nous avons des équipements qui correspondent à notre besoin.
2: Et les habitants n'ont pas attendu pour s'approprier ces nouveaux espaces.
6: Il est magnifique.
7: Ces nouveaux terrains.

0: nouvelle étape de l'engagement de Saint-Denis pour faire du sport un véritable levier de bien-être et de vivre ensemble.
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11: Et en parlant de foot, eh bien de foot, demain il n'y aura pas de foot exceptionnellement, hein, parce que demain c'est la fête des pères, donc il n'y aura pas de foot demain. Vous pourrez retrouver les matchs mercredi, donc ça sera en direct du stade de Michel Volnay de Saint-Pierre. Donc ça sera mercredi 24 juin à partir de 20h. Voilà, il y aura des matchs de foot, il y en aura six matchs de foot mercredi 24 juin à partir de 20h avec Jean-Claude David et toute son équipe. Demain, ça va être journée consacrée vraiment pour la fête des pères et la fête de la musique. 02 62 99 12 00, un petit peu de libre antenne avant de passer aux avis et communiqués. Freedom, bonjour. Allô ?
12: Oui, allô ?
11: Oui, bonjour.
12: Oui, bonjour.
11: Oui.
12: Monsieur Payette des Yvelines.
11: Pardon ?
12: C'est Monsieur Payette des Yvelines.
11: Oui.
12: Oui, voilà, je vous écoute là, de l'arrivée du boulot. Et c'est pour une rectification pour le football.
11: Oui, je vous écoute.
12: Donc le premier match ce soir ici en France est à 19h.
11: C'est qui comme match? C'est quoi comme match?
12: C'est Pays-Bas Suède. C'est pas à 23h la réunion, c'est 19h ici, ça fait 21h la réunion.
11: 21h à la réunion. D'accord. Heure voilà. Locale.
12: Pays-Bas Suède le premier match.
11: OK.
12: Et le deuxième match, Allemagne-Côte d'Ivoire, c'est à 22h ici. Bah, 22h, ça fait minuit la réunion.
11: Et Allemagne contre qui?
12: Allemagne contre la Côte d'Ivoire.
11: Côte d'Ivoire, d'accord. Et ça, c'est à quelle heure?
12: C'est à 20, ici, c'est à 22h.
11: 22, 23, minuit. Donc c'est à minuit ici, alors.
12: Et donc voilà, donc ça va faire minuit à la réunion.
11: D'accord. Vous voyez, t'as de la radio derrière, monsieur, s'il vous plaît.
12: Oui, attendez.
11: Oui, éteignez la radio. Donc, ce soir, Pays-Bas-Suède, donc c'est à 21h heure locale, et il y a également aussi, après, Allemagne-Côte d'Ivoire à minuit.
12: Oui, Allemagne-Côte d'Ivoire, voilà, à 21h ici, ça fait 23h la réunion, c'est ça, non? C'est ça.
11: Oui, c'est comme Allemagne-Côte d'Ivoire à minuit ici.
12: Voilà, c'est ça, oui.
11: Ok, très bien. Ben, ça marche. Ben, merci beaucoup, monsieur.
12: Et après, si les gens ne dorment pas, il y a un match à 1h55.
11: Ok.
12: Je ne sais plus c'est lequel, c'est à 1h55. Et ensuite, il y en a un à 5h55.
11: Ah, ça s'enchaîne, non?
12: Dans 5h55, ça fait 8h la réunion. Non, 7h la réunion, donc c'est, pour les gens, c'est bon.
11: D'accord. Ok, ça marche.
12: Et l'autre, c'est 1h55, ça fait 2h, ça fait 4h du matin à la vente.
11: Très bien, merci beaucoup, voilà. Monsieur.
12: De rien.
11: Merci, bonne journée à vous.
12: Au revoir, bonne journée, au revoir.
11: Ce soir, c'est Pays-Bas contre la Suède, donc ça sera à 21h. Et ensuite, il y aura le match Allemagne-Côte d'Ivoire à minuit. Voilà, donc n'hésitez pas à nous appeler hein, si vous regardez les matchs ce soir. Quoique, ouais, 21h, si, vous pourrez appeler quand même pour voir un petit peu ce qu'il en est. On va aller du côté du Standard. Nous sommes avec Daniel pour une disparition. Daniel, bonjour.
13: Oui, bonjour madame. C'est pour une disparition.
11: Oui.
13: En fait, j'ai mes deux garçons qui sont sortis ce matin.
11: Oui.
13: Vers 8h moins quart. Ils ont deux téléphones. Et là, j'appelle, les deux téléphones ne répondent plus. Il n'y a plus de nouvelles et c'est pas leur habitude. Okay. Ils sont.
11: Mince. Ça avait été coupé. Les deux téléphones ne répondent plus.
13: Les deux téléphones ne répondent plus.
11: Oui.
13: Et c'est pas leur habitude de partir sans donner de nouvelles. Et surtout, quand le téléphone ne répond plus, ils rentrent pour nous mettre au courant. Et si pour ressortir, c'est pas grave, mais c'est pas leur habitude, en fait. Et là, je téléphone, depuis ce matin, ils sont sortis et j'ai pas de nouvelles.
11: Ils ont quel âge?
13: Ils ont 13 et 14 ans.
11: 13 et 14 ans, d'accord. Ils s'appellent comment?
13: Kyson et Myron.
11: Kyson,
13: ouais, et Myron.
11: K-Y-S-O-N.
13: Oui.
11: Et Myron, pareil, mais il y a juste le R qui change.
13: Avec deux N à la fin.
11: D'accord, ok. Donc, ils ont disparu depuis ce matin. Les téléphones ne répondent plus parce qu'ils sont éteints, c'est ça?
13: Voilà. Mais je ne sais pas si c'est éteint ou ça lui arrive à d'autres. Elle a fait un chemin, je ne sais pas.
11: Okay.
13: Mais voilà, l'inquiétude est au maximum et c'est pour ça que je vous appelle.
11: Ben oui, depuis ce matin, surtout s'ils ne font jamais ça, c'est
13: exactement,
11: inquiétant.
13: Exactement, c'est pour ça, voilà. Ouais, ouais.
11: Dans quel secteur ça, monsieur?
13: Dans le secteur de Saint-Denis.
11: Saint-Denis, d'accord. Et ils étaient partis, on est samedi, ils étaient partis où?
13: Inauguration d'un restaurant en bas en ville.
11: Pardon?
13: Ils étaient partis de faire l'inauguration. Pour l'inauguration d'un restaurant en ville, qui donnait des repas gratuits les premiers venus, au fait.
11: D'accord.
13: Voilà, je sais plus c'est quel restaurant. Mais depuis, voilà, j'ai eu ce matin, et depuis, plus de nouvelles que... J'ai plus de communication.
11: Et le restaurant en question, vous n'avez pas le nom? Vous n'avez pas essayé de les appeler?
13: Non, mais ils n'étaient plus là-bas. Ils ont récupéré leur barquette, ils sont partis.
11: D'accord.
13: Et je les ai eus au téléphone ce matin. Mais après, voilà, là, ils ont récupéré leur barquette et du coup, plus de nouvelles.
11: D'accord. Ils sont comment, monsieur, physiquement?
13: Ils sont, normalement, ils étaient quatre. Quatre gamins. Mais moi, je vous donne les deux gamins que, voilà.
11: Oui.
13: Oui, mes deux gamins, parce que les autres, je les connais pas.
11: Oui.
13: Au fait, c'est un petit jeune. Le Myron, il est mince. Il est vêtu d'un short et d'un t-shirt rose. Et il porte des lunettes.
11: D'accord, porte des lunettes.
13: Et elle est les plus minces. Et avec son petit frère, voilà, son petit frère, il est plus costaud. Un peu, lui, il a 13 ans. Un petit peu les cheveux sont grands cheveux, et avec un bandeau pour tenir les cheveux en haut, en fait, voilà.
11: D'accord.
13: Et voilà, il était habillé, moi je pense que lui il était habillé, je connais pas trop, mais je pense qu'il était habillé en short noir et en t-shirt rose ou blanc.
11: Alors short noir et t-shirt rose ou blanc.
13: Et lui c'était fort de corpulence, en fait, lui.
11: Fort de corpulence, d'accord.
13: Voilà. Et l'autre, c'était mince, bien mince, avec des lunettes, et lui, c'était un short rose et un t-shirt.
11: C'est des lunettes de vue ou de soleil qu'il porte?
13: Des lunettes de vue.
11: De vue, d'accord. Donc, Myron, il est mince, il porte un short et t-shirt rose, il porte des lunettes de vue, et Kyron, lui, il a des grands cheveux.
13: Kyson. Ouais.
11: Il porte
13: Il a un peu des cheveux longs.
11: Oui.
13: Mais après, avec les styles de nos jours, là, avec le côté, avec un bandeau dans la tête pour défendre les cheveux.
11: D'accord. Et les deux sont comment? C'est des caps, c'est des yams, c'est comment?
13: Non, c'est deux. Le Kyson, il tire un peu sur les oreilles. Mais en fait, c'est un créole.
11: Oui.
13: Mais il tire un peu sur les oreilles, il est un petit peu gros et blanc.
11: D'accord.
13: Et Myron aussi, il est un petit peu plus foncé, mais il est blanc toujours.
11: Deux créoles blancs, d'accord, ok.
13: Ouais. Elle était accompagnée de deux petits jeunes, mais après, les deux petits jeunes venaient de couleur peau un peu mat, noir, mais comment, je ne les connais pas, au fait.
11: D'accord, ok. Alors, on lance la disparition.
13: S'il vous plaît.
11: Donc, on parle de vos deux garçons, Kaizen et Myron, 13 et 14 ans. Ils sont partis depuis ce matin dans un restaurant pour une inauguration. Donc, ils ont récupéré leur repas, sauf qu'ils ne sont plus revenus. Myron, il est mince. Il porte un short et t-shirt rose et également des lunettes de vue. Kaizen, lui, il a des grands cheveux. Il porte un bandeau pour tenir ses cheveux. Il aura peut-être un short noir et un t-shirt rose ou blanc. Et il est fort de corpulence et les deux sont créoles blancs.
13: Ouais.
11: Et accompagné de deux amis, peut-être.
13: Oui.
11: D'accord. On peut vous appeler sur quel numéro, monsieur ?
13: 0693.
11: Oui.
13: 50. 68. 52.
11: 0693. 50. 68. 52.
13: 52.
11: Est-ce que vous avez prévenu la gendarmerie, monsieur ?
13: Non, mais pas. Mais au fait, pas encore. Maintenant, la maman sort du boulot pour pouvoir. Voilà. Et,
11: d'accord.
13: Si ma mère passe par le Freedom, peut-être qu'ils sont dans le coin, si quelqu'un les voit, bon, ça nous évite aussi d'aller faire une disparition que c'est pas... ouais, ils sont dans le coin. Mais là, si par exemple, dans les 30 minutes qui suivent, s'ils sont pas arrivés, ben, c'est la première, voilà, la deuxième chose, de partir porter plainte.
11: D'accord. Bon, on lance l'appel pour les auditeurs de Freedom 1 et puis de Freedom 2 également. Je vais faire un appel pour eux, d'ouvrir l'œil du côté de Saint-Denis, là, pour rechercher vos deux garçons.
13: Voilà, ils sont, voilà, je pense qu'ils doivent être dans le secteur de... Bon, s'ils sont, s'il n'y a pas arrivé à d'autres, rien.
11: Non, on va rester positif. Ils sont quelque part. On va rester positif et puis on va les retrouver.
13: Quand il y a des situations qui ne sont pas de leur habitude,
11: oui.
13: Vous êtes...
11: Oui, non, il n'y a pas de souci. On comprend votre inquiétude quand même. Normal. Mais on reste positif quand même. On va mobiliser tous les auditeurs et puis on va tout faire pour les retrouver.
13: Ok, mais merci beaucoup. Oui. En espérant, voilà.
11: Ben, tenez-nous au courant, monsieur, on refait le point.
13: Je vous tiens au courant,
11: voilà. On refait le point dans une petite heure, si ça vous va.
13: Okay.
11: D'accord?
13: Ça marche.
11: Merci. Allez, merci, monsieur. Bon courage à vous.
13: Au revoir.
11: Au revoir. Information pour les auditeurs de Freedom 2, on a Daniel qui nous signale la disparition de ses deux garçons, donc disparus depuis ce matin du côté de Saint-Denis. On parle de Kaizen et Myron, ils ont 13 et 14 ans. Ils sont partis tous les deux en ville de Saint-Denis pour l'inauguration d'un restaurant, mais depuis, plus de nouvelles. Les deux téléphones sont éteints, donc on ne peut pas les joindre. Myron, lui, il est mince, il porte un short et t-shirt rose et il a des lunettes de vue également. Et Kaizen, lui, il a des grands cheveux et pour pouvoir tenir ses cheveux, il a un bandeau. Et il porte peut-être un short noir et un t-shirt rose ou blanc. Et il est fort de corpulence. Ils étaient accompagnés de deux amis. Et Kaizen et Myron sont tous les deux créoles blancs. Donc si vous les avez aperçus du côté de Saint-Denis, c'est très urgent. Vous appelez son papa Daniel qui est très très très inquiet. Parce que ils n'ont pas l'habitude de faire ça. Ils ont l'habitude de prévenir les parents quand ils ont un retard ou de rentrer chez eux. Donc voilà, vous appelez Daniel 06 93 50 68 52 si vous avez aperçu ces deux garçons, 06 93 50 68 52 ou le standard 02 62 41 51 51. On va prendre quelqu'un là avant de passer aux avis et communiqués très rapidement. Freedom, bonjour.
14: Allô, oui, bonjour.
11: Oui, bonjour.
14: Oui, je vous tiens pas au pique-nique Mirabel à Lyon, voilà, comme les tous les années, voilà. Okay. Je voudrais vous partager un peu l'ambiance ici, en direct, voilà, avec tout le groupe, vous chantez. Écoutez, voilà. Vous avez entendu ?
11: Oui, oui, oui, on entend, oui.
14: Voilà. Voilà, comme toutes les années, toutes les variantes créoles, on se retrouve ici en direct, voilà.
11: C'est formidable, et ça se passe tous les ans, ça?
14: Tous les ans, voilà, tous les ans.
11: À la même période?
14: C'est la même période, voilà.
11: Ah, c'est formidable, ça permet à tous les rayonnés de se retrouver, c'est bien, ça.
14: On est à peu près, à 400, 500 personnes, 600 personnes.
11: Voilà. Ah ouais, quand même.
14: Voilà, voilà.
11: Ok.
14: C'est à part, et tout le monde se retrouve, voilà, voilà.
11: Et c'est jusqu'à quelle heure?
14: Je vous pose ça, voilà.
11: C'est jusqu'à quelle heure ce petit pique-nique là?
14: Jusqu'à 18h, 19h, jusqu'à 20h, les gens ils restent un petit peu jusqu'à tard, voilà.
11: D'accord.
14: Comme il fait très chaud, on est à 38, il fait très chaud ici, voilà.
11: D'accord. Voilà. Écoutez, merci beaucoup.
14: Voilà.
11: Amusez-vous bien.
14: Merci, à bientôt.
11: Merci, bonne journée, au revoir. Une bonne ambiance là du côté de Lyon pour un pique-nique qui a lieu tous les ans quand même. Une bonne ambiance créole, là on a pu entendre quand même du Maloya. Il y a environ 600 personnes, monsieur nous disait, c'est quand même quelque chose, hein, 600 personnes. Et il y en a qui restent là jusqu'à 20h. Avant de passer aux avis et décès, attention, il y a un bus en panne dans la voie de bus. Donc nous sommes sur le viaduc, donc sur la route du littoral, dans le sens Saint-Denis-Possession. Attention à ce bus qui est en panne sur la voie de bus. Si vous avez des informations, 02 62 41 51 51. Information pour les auditeurs de Freedom 2. Faites attention, on nous signale un bus qui est en panne sur le viaduc, donc sur la route du littoral dans le sens Saint-Denis-Possession. Le bus se trouve sur la voie de bus. Soyez prudents si vous avez des informations. 02 62 41 51 51. Allez, il est 16h, passé de 47 minutes. On passe aux avis de décès avec MutaDC.
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0: grands coups de Saint-Joseph. Décès de Madame Gontier-Marie-Rose May, née Bègue. Décès de Madame Gontier-Marie-Rose May, née Bègue. Décès survenu dimanche 7 juin à l'âge de 84 ans. La famille est priée de contacter les pompes funèbres au 02 62 58 06 06. 02 62 58 06 06. À Sainte-Clotilde, décès de Madame Préto Gaëlle Marie Kelly, dite originale Gaëlle. Domiciliée à Sainte-Clotilde, décès de Madame Préto Gaëlle Marie Kelly, dite originale Gaëlle. Décès survenu en métropole le lundi 1er juin à l'âge de 39 ans. Le corps sera rapatrié à la Réunion demain. Le convoi mortuaire sortira du centre funéraire de Prima à Saint-Denis, où se tiendra une veillée à partir de midi demain. La bénédiction aura lieu en l'église du Chaudron à 14h lundi après-midi. L'inhumation se fera au cimetière de Prima. À Boisneuf-Saint-Paul, décès de M. Duchesne Marcel Christian, domicilié à Saint-Paul et douanier à la retraite. Décès de M. Duchesne Marcel Christian, décès survenu mercredi à l'âge de 86 ans. Le convoi mortuaire sortira du centre funéraire de Prima à Saint-Denis demain. La bénédiction aura lieu à la chapelle du centre funéraire de Prima à 13h demain après-midi, suivie de la crémation. À Saint-Gilles-les-Bains, décès de Monsieur Daou Souahil Oussam Nabil. Décès de Monsieur Daou Souahil Oussam Nabil. Décès survenu lundi 15 juin à l'âge de 81 ans. Le convoi mortuaire sortira de la salle funéraire de l'étang Saint-Paul, où se tiendra la veillée jusqu'à 18h aujourd'hui. La bénédiction aura lieu à la salle funéraire de l'étang Saint-Paul à 9h30 demain matin, suivie de la crémation au centre funéraire sud à la ligne Paradis-Saint-Pierre. À Saint-Denis, décès de M. Foin Patrick Louis Denis, dit Pilou, domicilié à Saint-Denis. Décès de M. Foin Patrick Louis Denis, dit Pilou. Décès survenu jeudi à l'âge de 61 ans. Le convoi mortuaire sortira du centre funéraire sud à la ligne Paradis-Saint-Pierre demain. La bénédiction aura lieu à la chapelle du centre funéraire sud à 15h demain après-midi, suivie de la crémation. À Bagatelle, Sainte-Suzanne et à Sainte-Marie, décès de Madame Pingré Marie-Monique, dite Fifi. Décès de Madame Pingré Marie-Monique, dite Fifi. Décès survenu jeudi à l'âge de 51 ans. Le convoi mortuaire sortira de son domicile au 7 rue Maouta-Christamon à Sainte-Suzanne demain. La bénédiction aura lieu en l'église de Bagatelle à 15h30 demain après-midi. L'inhumation se fera au cimetière de Bois-Rouge à Sainte-Marie. À la Saline-Léo, rue Tétu, décès de M. Fétissois Sébastien. Décès de M. Fétissois Sébastien. Décès survenu hier à l'âge de 39 ans. Le convoi mortuaire sortira de chez sa maman, Madame Tibiella Marie-Roseline, au 46 rue Tétu, à la Saline-Léo, demain. La bénédiction aura lieu à l'église Sainte-Thérèse d'Avila de la Saline-Léo à 16h demain après-midi. L'inhumation se fera au cimetière de la Saline-Léo. À Brapanon, décès de M. Henriette Edgar Jean-Baptiste. Décès de M. Henriette Edgar Jean-Baptiste. Décès survenu hier à l'âge de 64 ans. Le convoi mortuaire sortira de la morgue du CHU de Belle-Pierre demain. L'inhumation se fera au cimetière de Brapanon à 11h demain matin. à l'entre-deux. Décès de Monsieur Maillot Jean-Maurice, dit Momo. Décès de Monsieur Maillot Jean-Maurice, dit Momo. Décès survenu hier à l'âge de 68 ans. Le convoi mortuaire sortira de son domicile au 14 rue Fortuné-Waro à l'entre-deux. La date, l'heure et le lieu des obsèques vous seront communiqués ultérieurement. À Saint-Benoît, décès de Madame Waro Marie Nicèze, née Léon. Décès de Madame Waro Marie Nicèze, née Léon. Décès survenu hier à l'âge de 70 ans. Le convoi mortuaire sortira de son domicile au 44 rue Léopold Icard demain. La bénédiction aura lieu en l'église de Saint-Benoît à 14h demain après-midi. L'inhumation se fera au cimetière de Saint-Benoît. À Brad Ponto, au tampon, décès du docteur Todoskov Joël, domicilié au tampon. Décès du docteur Todoskov Joël. Décès survenu aujourd'hui à l'âge de 79 ans. Le convoi mortuaire sortira du centre funéraire sud à la ligne Paradis-Saint-Pierre demain. La bénédiction aura lieu à l'église de Pont-d'Yves à 13h30 demain après-midi, suivi de la crémation au centre funéraire sud à la ligne Paradis-Saint-Pierre. À Saint-Gilles-Léo, décès de Madame Fandicana Marie-Clotilde, née Radus. Décès de Madame Fandicana Marie-Clotilde, née Radus. Décès survenu aujourd'hui à l'âge de 75 ans. Le convoi mortuaire sortira de chez son fils, Monsieur Fandicana Jean-Willy, au 8 rue Tango, à l'éperon Saint-Gilles-Léo demain. La bénédiction aura lieu à l'église de Saint-Gilles-Léo à 15h30 demain après-midi. L'inhumation se fera au cimetière de Villèle. Au tampon, décès de Monsieur Lebon Christophe Alix. Décès de Monsieur Lebon Christophe Alix. Décès survenu aujourd'hui à l'âge de 79 ans. Le convoi mortuaire sortira de son domicile au 8 chemin des Frangipaniers, terrain fleuri au tampon demain. La bénédiction aura lieu à la chapelle du centre funéraire sud à la ligne Paradis-Saint-Pierre à 13h30 demain après-midi, suivi de la crémation. À la rivière Saint-Louis, décès de Monsieur Gastrin Francis Joseph, compagnon de Madame Waro Vivienne et ancien agriculteur. Décès de Monsieur Gastrin Francis Joseph, décès survenu aujourd'hui à l'âge de 92 ans. Le convoi mortuaire sortira de la maison des veillées de la rivière Saint-Louis demain. La bénédiction aura lieu à l'église Notre-Dame du Rosaire à Saint-Louis à 15h demain après-midi. L'inhumation se fera au cimetière du même lieu. À la Chaloupe Saint-Leu, décès de Monsieur Joseph Thierry Jean dit Tigousse. Décès de Monsieur Joseph Thierry Jean dit Tigousse. Décès survenu samedi 13 juin à l'âge de 57 ans. Le convoi mortuaire sortira de la chapelle ardente de la Chaloupe Saint-Leu demain. La bénédiction aura lieu à l'église Saint-Christophe de la Chaloupe Saint-Leu à 15h demain après-midi. L'inhumation se fera au cimetière de la Chaloupe Saint-Leu. À Terre Sainte Saint-Pierre, décès de Madame Kupama Jules, née Ramsamy Marie-Madeleine, dite Mado. Décès de Madame Kupama Jules, née Ramsamy Marie-Madeleine, dite Mado. Décès survenu aujourd'hui à l'âge de 65 ans. Le convoi mortuaire sortira de son domicile au 20 allée des Aubépines à Bellevue, Terre Sainte Saint-Pierre. La date, l'heure et le lieu des obsèques vous seront communiqués ultérieurement. À Saint-Joseph, décès de Madame Lebon Marie-Rose René, née Vienne, dite René. Décès de Madame Lebon Marie-Rose René, née Vienne, dite René. Décès survenu aujourd'hui à l'âge de 91 ans. Le convoi mortuaire sortira de son domicile au 11 rue Aimé Turpin à Saint-Joseph. La date, l'heure et le lieu des obsèques vous seront communiqués ultérieurement. Et à Saint-Leu, décès de Monsieur Jean-Joseph Thierry, dit Tigousse. Décès de Monsieur Jean-Joseph Thierry, dit Tigousse. ancien soudeur et ancien employé de SCPR, décès survenu samedi 13 juin à l'âge de 57 ans. Le convoi mortuaire sortira de la chapelle ardente de la chaloupe Saint-Leu demain. La bénédiction aura lieu en l'église de la chaloupe Saint-Leu à 15h demain après-midi. L'inhumation se fera au cimetière de la chaloupe Saint-Leu. Freedom, pour tous vos avis de décès, un seul numéro à votre disposition, le 02 62 41 51 51.
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0: Vos prochains avis de décès et communiqués, ça sera demain matin aux alentours de 6h50 avec Julie. On se retrouve dans quelques instants avec les informations avec Europe 1 et puis la Libre Antenne reprendra après. Nous sommes ensemble jusqu'à 19h pour la Libre Antenne. Un seul numéro pour la Libre Antenne, le 02 62 99 12 00. Les sujets sont libres. On pourra revenir sur les sujets qui vous a fait parler, notamment la politique. Et puis on avait également en ce qui concerne les successions, là comment ça se passe pour pouvoir récupérer l'argent qu'il y a. Et puis voilà, tous les sujets sont libres. Et puis le radio guidage également, 02 62 41 51 51 pour tout ce qui se passe sur la route, parce que nous informer, c'est vous informer, c'est très important. Il est 17h à La Réunion, tout de suite les informations avec Europe 1.
2: 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Bonjour Frédéric.
3: Bonjour Marilyn, bonjour à tous. L'épisode de canicule est accompagné d'une vigilance orange, orage, à partir de 16h pour 10 départements. Il s'agit de l'Aisne, les Ardennes, l'Aube, la Côte d'Or, la Marne, la Haute-Marne, la Meuse, la Nièvre, la Seine-et-Marne et Lyon. Météo France alerte sur la violence des phénomènes. D'importantes chutes de grêle et des rafales jusqu'à 100 km/h sont prévues, notamment en Bourgogne et en Champagne. Hier, 2 personnes ont été frappées par la foudre dans le Pas-de-Calais. Fort heureusement, elles n'ont été que légèrement blessées. Rappelons que 60 départements sont en vigilance orange canicule et que demain, une vingtaine devraient être placés en vigilance rouge. Cela concernerait une zone allant de la Nouvelle-Aquitaine vers l'Île-de-France et la Bourgogne. Une vague de chaleur qui contraint les communes à fermer les classes, comme à Nantes, lundi et mardi, ou encore à déprogrammer des manifestations sportives et la fête de la musique. Quant à la préfecture de Paris, elle a pris un arrêté pour interdire la consommation d'alcool sur les quais de Seine et les bords du canal Saint-Martin ce dimanche, jour de la fête de la musique. Une décision pour éviter des troubles à l'ordre public. Le fondateur de l'écho du bitume interpelle Sébastien Lecornu. Patrice Nice déplore le silence du gouvernement pour aider les sans-abri en cette période de canicule. « Nous sommes des citoyens à part entière et pas des citoyens à part », fustige-t-il. Il demande au Premier ministre de réagir personnellement. Crash hier après-midi à La Baule, un avion de tourisme s'est écrasé dans un champ, 2 personnes sont décédées. Claude Guillemot, l'un des fondateurs du géant du jeu vidéo Ubisoft, pourrait être l'une des victimes. À l'étranger, au Liban, 16 personnes auraient été tuées dans des frappes israéliennes, c'est ce qu'indique la défense civile libanaise. Une attaque dans le sud du pays au lendemain de l'annonce d'un cessez-le-feu entre Israël et le Hezbollah. L'Irak prévoit un retour au niveau de production pétrolière d'avant-guerre d'ici 1 à 2 mois. Les exportations s'étaient effondrées en raison du conflit au Moyen-Orient et du blocage du détroit d'Ormuz. Le protocole d'accord signé cette semaine entre Washington et Téhéran a apporté un certain répit, bien que les pourparlers en vue d'une paix durable ont été reportés. En Espagne, un tribunal interdit l'épouse du Premier ministre de quitter le pays, selon une ordonnance rendue publique. Begoña Gómez, la femme de Pedro Sánchez, doit répondre de corruption et en attendant le jugement, elle a dû remettre son passeport et doit se présenter aux autorités 2 fois par mois. En MotoGP, la course sprint du Grand Prix de Brno en République tchèque débute. Le japonais Ogura s'était lancé en pole position. 10 tours à suivre sur Canal Plus Sport 360. Et en football, Didier Deschamps pourrait opérer plusieurs changements lundi soir. Les Bleus affronteront l'Irak pour le 2e match du Mondial. On parle de Lucas Digne, Manu Koné ou encore Bradley Barcola parmi les probables titulaires.
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0: 7h passées de 7 minutes, il nous reste deux petites heures là pour la libre antenne 02 62 99 12 00. Vous avez été nombreux à réagir là au sujet qu'il y avait tout à l'heure concernant du coup on avait justement par rapport à la succession, on a parlé d'une succession en déshérence voilà que vous pouvez récupérer sur le site de la Caisse des dépôts. Donc voilà, les sujets sont libres, vous pouvez nous appeler 02 62 99 12 00 et puis concernant les factures d'eau aussi élevées, est-ce que vous avez reçu une grosse facture d'eau? Et on peut parler de la guerre, où va l'argent? Où va notre argent? Voilà, parce que la France est endettée, mais Monsieur Emmanuel Macron donne de l'argent à l'Ukraine. Donc d'où sort cet argent? C'est ce qui a mené justement à la succession. Mais avant de reprendre la libre antenne, on a Héloïse Barry qui nous a rejoint pour une petite information. Héloïse, que se passe-t-il?
1: Eh bien, bonjour Wendy, bonjour à tous. Eh bien, il se passe que le temps est très moche.
2: Non, dis-moi pas que c'est pas vrai.
1: Ah bah, moi, à te dire
2: non,
1: que c'est vrai.
2: Non, j'avais pas remarqué. Pourtant, il y a un gros ciel bleu ici, c'est incroyable.
1: Ah oui, tellement bleu qu'il pleure.
2: Ah oui, pleure, ben oui, c'est parce que c'est la joie ça. C'est... Tu vois, on est dans la joie, tout le monde pleure, le ciel pleure, c'est extraordinaire. Il pleure tellement que des lumières se sont allumées.
1: Ouais, j'avoue.
2: Tellement c'est illuminé.
1: Ouais.
2: Allez, dites-nous, qu'est-ce que Météo France nous annonce?
1: Allez, ben, nous sommes toujours en vigilance jaune, vague, submersion et vent fort, donc sur les côtes sud, sud-ouest, ouest et nord-ouest. Et ça commence à partir de 22h ce soir et ça jusqu'à 17h demain après-midi. Donc, prudence sur le littoral. Et si vous avez un parapluie, abritez-vous de la pluie parce qu'ici à Saint-Denis, il fait pas soleil pour ceux qui l'ont pris premier.
2: Et on est également on sera toujours en vigilance jaune vent fort aussi.
1: Oui, c'est ça aussi, pareil, est par contre dans l'est, sud-est et ouest.
2: D'accord, oui. Et au lieu que ça soit jusqu'à 6h, c'est jusqu'à 17h.
1: C'est ça. Ils ont rallongé le affaire.
2: Du coup, fête des pères, on va le passer sous la pluie. Bah bravo.
1: Et le vent.
2: Bah bravo. Et le vent. Et voilà, on peut même pas aller à la plage, on peut même pas aller bronzer, on peut même pas sortir pour la fête des pères. On va tous écouter Freedom 2. Voilà, avec cette belle programmation qui nous attend demain pour la fête des pères.
1: Et programmation 100% locale.
2: Voilà, de 6h jusqu'à 20h.
1: Exactement.
2: Voilà, crasez l'ambiance avec nous demain. Nous emmène un peu soleil pour vous autres, non, qu'est-ce pas besoin, pas besoin soleil, nous. À nous soleil. Merci beaucoup Héloïse Barré.
1: De rien Wendy.
2: Puis-je avoir le petit s'il vous plaît? Merci beaucoup. Merci, tenez. Merci beaucoup. Et ben voilà, vigilance vent fort. Et vigilance vagues d'immersion, ça a été prolongé jusqu'à 17h demain. Donc voilà, n'hésitez pas à nous appeler pour nous dire niveau pluie, comment c'est, parce qu'on n'a pas de vigilance forte pluie. Mais voilà, dites-nous un petit peu comment c'est au niveau de la pluie, au niveau des routes chez vous, pour les routes glissantes. S'il y a des radis également qui sont submergés, vous nous appelez 02 62 41 51 51. Allez, on reprend la libre antenne. 02 62 99 12 00. Freedom, bonsoir. Allô?
3: Allô?
2: Oui, bonsoir. Allô? Ça raccroche comme ça, donc que se passe-t-il? Ça raccroche comme ça, c'est pas grave. Rappelez-nous, je sais pas si ça a été fait exprès de raccrocher comme ça ou si ça a été coupé, je n'en sais rien, mais rappelez-nous. 02 62 99 12 00. Allez, dites-nous là les personnes, on veut savoir nous d'où vient notre argent là, on paye des impôts et tout ça, on a des personnes qui sont là qui décèdent et au final on peut pas récupérer l'argent, où va l'argent? Dites-nous. Et les factures d'eau qui augmentent aussi, qu'est-ce que c'est que ça? Qu'est-ce que c'est? Si vous avez des conseils, des idées pour récupérer l'argent, tout ça, on peut parler de foot aussi si vous voulez, on peut parler du concert de Freedom, on peut parler de la fête de la musique, de la fête des pères. Est-ce que vous avez déjà préparé votre petit poème là pour demain, pour les cadeaux? Est-ce que vous préparez déjà le concert du 7 août? Est-ce que vous préparez déjà aussi le Lotokin qui arrive bientôt? Bref, les sujets sont libres. Freedom, bonsoir.
4: Allô?
2: Oui, bonsoir.
4: Eh, attends-moi bien là, madame, on va dire ça.
2: Ben, toujours moi-même.
4: Eh, vous vous rappelez, t'as la main d'appel à moi?
2: Ah là là, mais sous l'appel à moi, tout à l'heure, beaucoup rappel à moi là.
4: Non, je fais une parenthèse.
2: Parenthèse, tu quoi?
4: Ma vie appelle à vous pour le problème de l'eau, le facture de l'eau là, sur ce baignoire là, hein?
2: Oui.
4: Après, demain, quelqu'un a appelé, j'ai dit, il y a moi, elle a dit comme ça que, m'appelle parce qu'il me fait que chez Freedom, il paye mon facture de l'eau.
2: Oui.
4: Vous rappelez?
2: Oui.
4: Ben, s'il est à l'écoute là, ben, vous dites comme ça, moi, c'est Benoît, moi. J'habite dans le faux cratère. Les mots de maintenant, quand il vient voir moi, il vient dire moi en face. Il paye mon facture de l'eau.
2: Est-ce qu'on l'a regardé si on n'a pas une fuite chez où?
4: Ben justement, madame, il y avait une fuite juste à l'entrée de ma voiture, il rentre là. Hein.
2: Oui.
4: Le tuyau était un peu en l'air. Il avait un jet d'eau incroyable. Et, en plus, c'était le soir. Ben, nous est parti, mon fils est parti fermer le compteur. Hein, et nous l'a réparé. Il a fait venir quelqu'un, l'a réparé, etc. Mais ce n'est pas une fuite qui a duré, quoi. Hein. Mais après, là. Comme il cause, madame.
2: Oui.
4: Et moi, c'est d'habitude, j'ai eu l'occasion de parler souvent sur votre radio, hein.
2: Oui.
4: Sur le plutôt avec Bobby, tout ça, même le mardi matin avec Thierry, tout ça. Mais comme il cause, madame, il connaît mon sujet, moi, madame. Vous comprenez? M'explique un cas. Peut-être dans des centaines de cas, mais seulement comment le diable, là, le créole, là. J'ai tellement égoïste, j'ai tellement, comment dire ça, hypocrite. Que il veut pas voir les choses en face. Quoi? Et là, quand on parle d'un problème réel, concernant la CIG, parce que comme il dit, au moins, tu payes 50, allez.
2: Oui, ou tu payes par mois, nous l'a compris, oui. Monsieur Bonnard, vous l'a fait passer tout à l'heure, nous l'a compris.
4: Voilà, tous les deux mois, il payait prélèvement de 50 euros. Bon, 6 mois, il fait quoi? Tous les deux mois, hein, il faut aller, bon, on va dire 150. Mais 150 euros, peut pas arriver une facture à 700 euros pour un relevé que je te l'ai fait le dernier relevé, soit disant à 750 euros.
2: D'accord. Ouais,
4: c'est comme il colle, il connaît de quoi il parle, etc. Mais le créole, là, madame, le créole, là, ça, c'est un racin dernier race, madame. Créole, ça, bouga, cause là, ça, les macros, ça, madame.
2: Allez, monsieur, merci beaucoup. Mais laissez-moi où la fin gagne la ligne tout à l'heure. Les bons, allez, merci beaucoup. Bonne journée. 02 62 99 12 00 pour la libre antenne. Freedom, bonsoir.
3: Bonjour.
2: Oui, bonsoir.
3: Bonsoir plutôt.
2: Oui, comment il est?
3: Ta voix me fait frissonner en plus sur la plaine Saint-Paul, la pluie tombe.
2: Oh là là, mon Dieu.
3: C'est rien par rapport à ta voix, ça me fait vraiment frissonner quoi.
2: Oh Seigneur.
3: Oh Seigneur, oh Dieu. Non, bon, allez.
2: Ben, tant que me ramène un peu de soleil, pour c'est le principal.
3: Écoutez, m'y prend le soleil, m'y prend moi, ou prend tout.
2: Ah là là, j'illumine ta vie.
3: Ben oui.
2: Je suis le soleil qui te réchauffe. Je suis ce petit rayon de soleil qui vient sur ta peau, qui te réchauffe, qui te donne des petits coups de soleil comme ça.
3: Mon cœur palpite.
2: Ah là là.
3: Avec toi, j'ai des frissons vraiment partout.
2: Mais mon papa, c'est un voleur. Il a pris toutes les étoiles du ciel pour les mettre dans mes yeux.
3: Et je ne dirai jamais assez, c'est toi la plus belle colombe de Freedom.
2: Oh là là, merci, comment je vole, ouh là là, je vole loin, je vole haut, je suis belle comme une colombe.
3: Ah oui, vraiment, si tu pourrais voler dans mon parc d'oiseaux.
2: Oh là là, où on ferme à moins d'autres parcs d'oiseaux?
3: Ah non, on enferme à où? Dans la chambre.
2: Dans la chambre? Mais moi j'aime pas rester enfermée, je veux ma liberté moi.
3: Non mais dans la chambre, ma toute.
2: Ah non, moi je veux ma liberté, moi laisse la porte ouverte, moi je me balade dans la ville comme ça, je vais voir tout le monde, vu que j'illumine, vu qu'il y a de la pluie, j'illumine tout le monde, je vais voir tout le monde.
3: Oui, illumine vraiment le monde entier.
2: Oh là là.
3: Eh ben voilà, on s'en compte une petite de Jaura.
2: Oui.
3: Je ne connais pas beaucoup, apparemment, mon téléphone n'arrête pas du bruit quand vous êtes moins là.
2: Oh là là là là là là. Oh Seigneur.
3: Je ne connais pas.
2: Ah ben, si le téléphone, c'est mode vibreur, hein.
3: Non.
2: Mais t'as dit sur mode silence, sur sonnerie, mais connais pas, tira, lui, sur mode vibreur.
3: Non, c'est où, pareil, pour disons que le téléphone.
2: Oh là là, mais il fait vibre à haut.
3: Ah, moi, le téléphone, tout.
2: Son cœur, il palpite. Poum, poum, poum, poum, poum, poum, poum, poum, poum, poum.
3: Mon cœur, il bat à la chamade.
2: Comment votre cœur, il fait?
3: Boum, boum, boum.
2: Votre cœur, il fait un petit bruit aigu comme ça. Boum, boum, boum. Boum, boum. Il fait pas boum, boum, il fait boum, boum, boum. Pareil, le petit gars, il est timide, là, il oui, il dit, le petit gars, il brouille mon petit marmaille quand il drague l'école, là, 6, 7 ans, il vient. Boum, boum, boum, boum, boum, boum, comme ça.
3: Non, mais comme ça doit, et puis comme il entend, il redevient un petit maman, il ne l'est pas un petit maman.
2: Sors-moi une disquette de drague, là.
3: Arrête, tout là, dit ça, l'autre gâteau, là-bas. Non, à moi, non, à moi, pas pareil, mais à moi, même parle vraiment, avec le vrai des vrais.
2: Hein?
3: Avec, mais parle avec les vrais mots, moi, ce que je voudrais te dire vraiment, ce que j'apprécie de voir, j'aime tout, de où, oh. Même si ma zame vient où, et mes contacts sur mon billet pour n'y voir où.
2: Ah, ben, si vous vient, ben, les bons, si vous vient pour les 45 ans, les bons, on va gagner voir à moins.
3: Ben,
2: m'a fait vibre à ou deux fois plus.
3: Okay.
2: La vie m'a fait vibre à ou en direct live, là.
3: Il vient en vie à et puis pour nous voir où?
2: T'es là où ça entend ma voix et où sa voix à moins tout en même temps, là.
3: On peut avoir une entrée exceptionnelle en VIP juste pour voir où?
2: Ben, demande pas trop, hein. entrée VIP. Comme moi, il donne il, le beurre, l'argent du beurre, il prend tout ça avec lui.
3: Non, jamais.
2: Non, mais mes comptes dessus de présence, hein. Mes comptes dessus de présence le 7 août, hein. Où vient, hein. On va voir si on vient pas, là.
3: Ah, de toute façon, on n'aura pas rien avec moi. Moi, dessus, on aura tout. Donc, on voudra venir voir. On n'aura pas le temps pour moi.
2: Oh là là.
3: Dommage, hein.
2: Oh, pauvre petit chou. Ma trouve le temps pour.
3: Sérieux. Ah, où t'es, n'habitez pas le même, connais, pour battre une.
2: Eh ben, là, pas trop loin chez vous, les bons.
3: Ben oui, n'habitez pas plein.
2: Un, ben les bons, on va gagner à pied.
3: Ah ouais, les loin.
2: Rappelle à moi de prénom, oui. C'est quoi de prénom déjà?
3: Mon prénom, c'est CC.
2: Ça, ah oui, c'est vrai, CC. C'est vrai, Christophe Colombe. Christophe Colombe est parmi nous.
3: Non.
2: J'ai l'honneur de me faire draguer par Christophe Colomb. Ouh là là, attention.
3: On va découvrir notre pays, là. On va trouver notre pays.
2: Il va me faire voyager. Ouh là là. Sur le dos de la colombe. Allons voyager sur le dos de la colombe.
3: Ah oui, il monte sur le dos sans forcer.
2: Ah, il est trop lourd, il chape sur mon dos.
3: Non.
2: Mais après, c'est la France, non, on chape dessus mon dos. Là, nous fait un vol plané. M'aider.
3: Et il aime encore dit ça, redis encore un coup là.
2: Ah, elle me dit plus rien, moi. Bon, allez, c'est Mila Saou, merci beaucoup.
3: Comment?
2: Allez, Mila Saou, bisous.
3: Je dis bon, allez, bisous, je t'embrasse.
2: Merci beaucoup, allez, à bientôt, bisous. Vous me faites parler Colombe. Si vous voyez Colombe, là, c'est moi. Viens faire cette coucou. On va rejoindre Stéphanie. Stéphanie, alors, elle est par ici. Stéphanie, bonsoir.
5: Allô?
2: Oui, bonsoir.
5: Oui, bonsoir. Donc Stéphanie Lebon.
2: Oui.
5: Je me permets de vous appeler pour donner une information complémentaire sur un avis de décès que vous avez passé tout à l'heure.
2: Oui.
5: Qui concerne mon père. Donc Christophe Lebon, dit Gaston, qui était domicilié au tampon 8 rue des Frangipaniers. Et je voudrais préciser que la veillée a lieu depuis 15h cet après-midi au centre funéraire du Sud et non pas au domicile de mes parents. Ah. Et que la cérémonie a lieu demain à 13h30, toujours au centre funéraire du Sud. Donc voilà, pour ceux qui ont eu une information qui était erronée, je voulais repréciser cette information et pour l'entourage, la famille, pour ceux qui veulent venir, et ben je vous invite à nous rejoindre pour accompagner mon père dans ces moments et nous accompagner nous aussi dans ces derniers instants avec lui.
2: D'accord, donc c'est le convoi mortuaire sortira du centre funéraire sud à la ligne Paradis Saint-Pierre demain.
5: Alors nous on est à la veillée là déjà.
2: Oui, la veillée, mais ça sortira, ouais. Parce que c'est quoi, on avait donné l'adresse, c'est ça?
5: Vous aviez donné le domicile de mes parents pour la veillée de ce soir.
2: D'accord, ok. Autant pour nous, c'est la modification a peut-être pas dû être faite. Donc du coup, le convoi mortuaire sortira du centre funéraire sud à la ligne Paradis Saint-Pierre et la bénédiction aura lieu à la chapelle du centre funéraire sud à 13h30, c'est ça?
5: Exactement, et c'est voilà. Même pas la chapelle, c'est salle Tamarin. Salle Tamarin du centre funéraire du sud.
2: D'accord, bénédiction, salle Tamarin, d'accord. Ok, en la salle Tamarin du centre funéraire. Ok, ben comme ça on note et on fait les modifications.
5: Et on m'a demandé de passer à l'antenne pour donner l'information, c'est bien le cas là?
2: Oui, vous êtes en direct là, madame. Oui, parce que vu que les avis de décès en fait ont déjà été prononcés, que les prochains ça sera que demain matin, c'est mieux de signaler ça. Et là, la veillée c'est jusqu'à quelle heure?
5: Jusqu'à minuit.
2: Jusqu'à minuit, d'accord, ok, ça marche. Ok, ben c'est passé madame.
5: Très bien. Bah, merci beaucoup.
2: Je vous en prie, nos condoléances à vous encore. Hein. Bon courage.
5: Merci.
2: Merci. Merci, au revoir. Donc pour le décès, là on parlait du décès de Monsieur Lebon Christophe Alix, dit Gaston. Donc décès au tampon, décès survenu aujourd'hui à l'âge de 79 ans. Il y a une petite modification, donc le convoi mortuaire sortira du centre funéraire sud à la ligne Paradis Saint-Pierre. La veillée est actuellement là, a lieu actuellement et c'est jusqu'à minuit. Et donc le convoi mortuaire sortira demain, il y aura une bénédiction demain en la salle des Tamarins du centre funéraire sud à 13h30 demain après-midi et sera suivi de la crémation. Voilà, toutes nos condoléances à la famille et puis on vous le rappelle, hein, pour tout avis de décès, 02 62 41 51 51. 02 62 99 12 00, Freedom, bonsoir.
6: Oui, bonsoir.
2: Bonsoir.
6: La radio, la Universe Radio.
2: Oui, s'il vous plaît, Zamène Sadiao est à la radio. Merci beaucoup. Oui. La mienne, on a moins un petit perroquet d'ailleurs là, on a les coups.
6: Oui, attends à moi, mais attends à où.
2: Bah, il est pas bon, mais il veut entendre à où, mais il veut pas entendre à moi.
6: Bah, attends, c'est comment la fait là. Bouge pas.
2: Mais il risque pas d'aller loin, hein. Mais il reste la même.
6: Bouge pas.
2: Mais mes fesses sont collées dessus la chaise, mais il peut pas aller plus loin.
6: Oui, mais bouge pas, vous l'avez assis sur la chaise.
2: Oui.
6: Oui, moi c'est une petite réflexion là, par contre.
2: Oui, quoi, mais.
6: Bah, comme il veut pas grand chose, moi, le petit monsieur l'appelait avant là.
2: Oui.
6: Bah, il est petit n'importe quoi là, ça, il faut couper ça.
2: Pourquoi?
6: Bah, je ne connais pas, c'est moi qui dis ça.
2: C'est quoi?
6: C'est moi qui dis ça.
2: Oui.
6: Bah, il est pas, il raconte n'importe quoi là.
2: Quoi, le monsieur juste avant là, le CC? Christophe Colombe?
6: Oui, ah, mais je ne connais pas comment il appelle moi.
2: Christophe Colombe, il appelle.
6: Bah, Christophe Colomb, il y a longtemps, puis là.
2: Oui, ben donc.
6: Oui, donc, ben non, il faut pas. Il faut pas exagérer quand même.
2: Ben pourquoi? Laisse aller où? Laisser la liberté d'expression quand même? Quoi, vous préférez les jurés de monde?
6: Non, mais.
2: Ben, Créole, il est jamais content. Quand là, il fait compliment, il râle. Quand il jure, il râle. Jamais content. La pluie tombe, il râle. La soleil, il râle. Il est jamais content.
6: Oui, mais d'accord avec vous.
2: Mais pourquoi on l'a pas aimé? Vous voulez quelqu'un qui ait des petits mots doux aussi?
6: Non, moi non, moi pas besoin de ça. Moi.
2: Bah alors?
6: Moi pas besoin de ça, moi, mais sans propos, t'es pas trop gaillard, quoi.
2: Bah pourquoi t'es pas trop gaillard? Y'a rien dit de méchant.
6: Ouais, après, c'est une bonne animatrice, d'accord? Mais c'est pas pour ça, mais ça fait. Pas des fleurs ou quoi que ce soit, on comprend?
2: Ben oui, mais c'est Lily l'envie. C'est comme de monde y appelle des fois et ils ont dit oui, ils m'y aiment pas ou. Ben ils ont les libres de dire ce que ça t'y veut. Que les bons, que les mauvais, nous prend toutes, nous. Les positifs, négatifs, nous prend toutes.
6: Oui, je connais madame, moi, madame ou mademoiselle, je ne connais pas. Moi, je m'écoute Freedom tous les jours, moi. Mais après, il y a des propos. Et bon, on est patiente, d'accord?
2: Oui.
6: Ou les patientes, ou jouer le jeu, on va dire. Voilà.
2: Bah oui, mais monsieur, mais c'est quoi? Pourquoi vous n'êtes pas content? Mais comprends pas.
6: Oui, mais il y a des choses à dire.
2: Mais il n'a rien dit de mal, là, quand même. Et Louise, il a dit quelque chose de mal, le monsieur? Christophe Colomb? Ben non, il n'a rien dit de mal, je comprends pas.
6: Ouais.
2: Je comprends pas.
6: Peut-être.
2: Vous êtes jaloux, monsieur? Vous pouvez faire moi des compliments aussi si vous voulez, mais prends toutes les compliments. Faire moi des compliments aussi si vous voulez. Ou alors, vous voulez des compliments?
6: Moi, je ne veux pas de compliments, je ne veux pas faire des compliments. Mais il y a des choses, il ne plaît pas moi, quoi.
2: D'accord. Hein? D'accord.
6: Vous comprenez ce que je veux dire?
2: Oui, bah, elle est bon.
6: Ouais, bah oui. Disons-moi pas elle pour rien, mais pas grave.
2: Ben non, mais il comprend où, monsieur? Mais enfin, il ne voit pas ce qu'il a dit de mal, en fait. Et Louise non. Aussi, il voit pas ce que Lila dit de mal. S'il aurait été déplacé, on

0: Bah, peut-être vous auriez un peu bouché. Hein.
1: Non, ben, monsieur, ben, depuis tout à l'heure, où vous dites des trucs, oui, il n'y a pas de si loin dans ses propos. Ben, que ça lui a dit.
0: Non, ben, elle est bon. Elle est bon. Bon, mais écoute, ça, tu vois. Écoute.
1: Ça, mais il aime ça. Donc, bon, il vient à l'antenne, il dit, monsieur, là, il a dit des propos qu'il fallait pas. Et quand il pose la question, c'est quoi il y a dit, de t'y répondre pas.
0: Bah, mais il répond pas parce que. Bah, c'est où la réponse à lui. Donc, vidéo à connaître quoi il y a dit. Oh.
1: Ben, moi, il connaît quoi ça il y a dit à moi. Il connaît quoi ça il y a dit à moi. Et Louise, il connaît. Presque, il connaît. Tout le monde, il connaît. Mais, ou dit comme ça qu'il y a dit des choses déplacées. Ben, dit quoi ça il y a dit, qu'elle était déplacée pour.
0: Ouais.
1: Quoi, parce qu'il y a dit, moi, c'est un colombe. Moi, c'est pas un colombe, moi, c'est quoi? Un paillon en queue?
0: Non, je ne connais pas.
1: Un pigeon? Moi, c'est pas une colombe, moi, c'est un paillon en queue, moi, c'est un pigeon.
0: Au sein de madame, au sein un humain?
1: Oui, bah, je suis une colombe, je peux être une lionne, je peux être un tigre, je peux être un serpent, un singe même, un singe des fois.
0: Ah, ben là-dessus, moi, d'accord avec vous, oui.
1: Ben voilà, vous l'avez vu? Ou dis, dis-moi, c'est un singe. Il me prend ça bien, moi, parce qu'il est un singe.
0: Non,
1: ah, Louis, je suis un singe. Comme ça.
0: Un serpent, il n'aime pas.
1: Petit serpent comme ça. Comment il fait le serpent?
0: Après, c'est mon avis personnel.
1: Il n'y a pas de souci, monsieur, inquiète pas.
0: Et puis, après, on peut relever mon numéro. Moi, m'écoute tout le temps.
1: Ah, on veut m'y prendre votre numéro. Regarde, il veut m'y prendre son numéro. Regarde, tout ça, là, pour dire, madame, prends mon numéro, relève mon numéro, appelle à moi qu'on ait un petit temps.
0: Non, pas ça.
1: Ah, t'es marmaille. Bon, les bons monsieur, inquiète pas, point de souci.
0: Non, mais de Dieu, on relève mon numéro si moi dis une bêtise. C'est tout.
1: C'est quoi?
0: C'est moi qui dis une bêtise.
1: Oui, inquiète pas.
0: Ouais.
1: C'est bon.
0: Mais moi, on est fidèle. Hein.
1: Ça marche. Ben merci beaucoup pour la fidélité.
0: Et moi, m'aime bien, je toute.
1: Mm-hmm.
0: À tous les animateurs et tout ça. Et après, vous allez dire, moi, ça fait un choix encore, non? Pas du tout.
1: Non. Quel choix? Après, si vous voulez faire un choix ou peu, hein?
0: J'aime bien Francky et Max.
1: Mm-hmm.
0: Et ça tout, quoi.
1: D'accord, voilà. Ben, ça marche. Ben, merci beaucoup.
0: Bon,
1: allez, bon week-end, bye bye. 02 62 99 12 00, on va faire un petit point météo là du côté de Salazy. Freedom, bonsoir.
2: Oui, bonsoir. Et à cause qu'elle est là.
1: 17h30.
2: Ah, d'accord. C'est ça, Héloïse.
1: Ah, pas du tout, c'est Esmeralda.
2: Wendy, ça même. Mais oui, bah, je me draguerai à haut là, mais mon Dieu.
1: Ah, dis pas ça, vas-y, vous les déplacer après, mon Dieu Seigneur.
2: Ah, ma dernière coup, ma vie, j'ai tenu à haut, Prisca avec Aurore et Charlotte. Et pour. Ah, c'était quoi ça, Halloween là.
1: Ah, c'était pas moi, non, mais c'est pas la première fois. C'était Héloïse que l'était dessus la photo, c'était pas moi. Quand ben, elle était en cuir.
2: Oui, voilà.
1: Eh ben non, c'était pas moi sur la photo, c'était Héloïse.
2: Ah, d'accord. Ben, autant pour moi, Wendy.
1: Mais t'es pas là ce jour-là. Mais il aurait aimé, mais t'es pas là. C'était Héloïse, Prisca et Charlotte.
2: Oui, c'est ça. Ah, après, peut-être qu'il. Non, mais après, il m'a pas suivi. Quand elle avait le bateau Freedom, ça ne m'a pas trop suivi. Ah, il devait être.
1: Il garde photos sur Facebook, mais il ne suit pas bateau Freedom.
2: Oui, ah, mais il me garde un petit peu. Comme les bougres là, mais il me drague un petit peu en cachette. Hein, là, haute, il me drague en misouk.
1: Comme au drague en misouk.
2: Ben, justement, ben, il cachette dans la cuisine. Mais là, mais justement, il cachette dans mon cuisine. Mais les cieux, t'as la zila dans les hauts. Et. Au thème, c'est quoi, mais c'est quand même quoi, oui.
1: Pourquoi? La pluie tombe fort?
2: Non, là, il commence à tomber un petit peu la pluie, mais depuis tout à l'heure, le vent, mais honnêtement, en temps de cyclone, hein, mais précise, en temps de cyclone,
1: on ouais.
2: N'a jamais vu un temps comme à, mettre pour travail dans mon petit habitation. Au thème, j'étais obligé de sauver, et il m'y arrive dans mon cou, à pied de banane, les athées, elle me. Bonne pied de bois là, en train de tomber partout et le vent il arrête pas là, et là il commence à avoir un petit peu de pluie mais c'est pas la pluie mais le vent les
1: forts
2: je m'y connais pas mais en temps de cyclone on m'a jamais vu du vent comme ça, les pieds de bois partout dans la route et ben

0: entendu parler de trucs spéciaux, avait un bulletin, t'es annoncé quoi?
1: Ben oui, nous les. Enfin, après la vigilance jeune et forte pluie commence que à partir de 22h, quoi. Enfin, d'après Météo France, hein, nous l'avons en vigilance. Nous l'avons en vigilance vent fort et vagues submersion à partir de 22h et jusqu'à 17h demain.
0: Mon Dieu, mais là, c'est les 22h, mais déjà là, les petits pieds de bois finissent à virer partout. Moi, je coupe trois pieds de bananes à chaper dans la cour. Mais non.
1: Vous n'avez banane dessus?
0: Non, justement.
1: Aïe.
0: Elle n'a pas tombé.
1: Banane, pas eu le temps de pousser.
0: Non, mais n'est-il la banane dessus? Elle n'a pas tombé, mais tous les autres l'ont tombé. Mais c'est parce que mon bon normal, eh ben, coup de sable dessus, il jouait ninja dessus, mais.
1: Ah là là. Il fait le singe dessus?
0: Oui, banane, tout le temps, là, ça n'a pas rien pour faire, c'est les vacances. Banane, eh ben, coup de sable dessus. C'est mon bon pied banane, et du coup, là, ben, le bon pied banane, c'était bien à tomber aussi, ouais. Mais sans casser cuire, là, dans ma cour, la pied de bois partout, les chavirés, tout.
1: Ôté!
0: Non, mais ils déconnent pas, les bisons, c'est un paysage de cyclone, ouais.
1: Et là, la pluie tombe pas, là, il commence à tomber.
0: Là, il y a une petite légère farine de pluie, mais, tout à l'heure, il avait soleil, il avait tout, ouais. Et le linge, bah, vole partout, le petit truc.
1: Ou la ramasse linge? Ou la cour d'oie pour ramasse linge?
0: Mais en fin de compte, là, un petit peu de travail de mon exploitation, quand il arrive, le linge, t'es fané partout.
1: Ah là là. Eh, bonne maman, moi, il attend pas ça, les bonnes mamans, ça, tu vois la plus farine, la petite cour d'oie pour ramasser. Mon linge!
0: Ah non, mais là, c'est gay, puis ramasse, là, le.
1: Là, il voit, maman, elle est pas là, maman, t'es là, le linge serait fini ramassé, il serait fini plié, tout là.
0: Non, mais m'habiter à moi, avec mon bonne maman, Et là, voici un mouni marché qui est jupe à là, mais là, c'est pas la jupe.
1: La jupe, t'es vol, t'es vois tout.
0: Ah non, il va pas. Non, il lève tout, il déchire.
1: Ah oui, il lève tout. Non, il trappe la jupe, il se fout là-bas.
0: Il trappe et envoie, le mouni envoie avec. Non, il a le vent sérieux, sans casser cuit. Non, les hallucinants, c'est. Non, vraiment, là, il exagère, mais. Enfin, il exagère pas, mais on dirait un cyclone.
1: Ben, nous va voir, là, d'autres monies habitent ça, l'Asie, ou même ailleurs, là, parce que les gens se vent fort, là, du côté est, sud-est et ouest, appel à nous, voir un petit peu comment il est, là, parce que nous, ben, on vigilance qu'à partir de 22h,
0: hein. Et là, moi, me dit, la petite boîte a tombé partout, puis de banane, tout, et les, me dit, attends pas moi à ça, mais tu peux travailler d'un coup, comment, les affaires arrivent, ben voilà, de méditer, mais qu'il pas mal, peut-être qu'il n'était pas au courant, peut-être qu'il y avait un cyclone qui était annoncé.
1: Non, la pointe cyclone, c'est juste vigilance jaune, c'est tout, mais la pointe cyclone. Ah.
0: Bon, ben Wendy, ben sur ce, voilà, ben après, moi aussi, m'aimerais Dragao, mais bon, peut-être pas tout de suite, là.
1: Et c'est quoi la pire disquette de drague que vous l'avez sortie?
0: C'est quoi?
1: La pire disquette. N'a des gars qui sortent des disquettes de drague, mais il fait rire, hein, mais il est nul.
0: Non, mais ouais, comme ton père, comme on l'a dit tout à l'heure, ton père a enlevé toutes les étoiles. Ah, attends, nana, une blague. Ouais, je pense que tes jambes sont fatiguées parce que t'as marché dans mon cœur toute la journée. Oui.
1: Je pense que t'es fatigué parce que t'as marché.
0: Mais les vieux, nous les vieux, c'est bon truc. Mais des fois, il fait rêve certaines personnes, mais bon, waouh. Le...
1: Avant qu'on ait causé à tes yeux avant, un seul mot de toi, émiment plus bred.
0: Ah, ben,
1: un seul mot de toi et je mange plus bread. Allez, marassez donc.
0: Il va continuer à manger bread.
1: Allez, vente bread.
0: Non, elle a fait un seul mot de toi et il me sape la messe. Non, petite blague comment, mais ça c'est bonne blague avant ça, mais aujourd'hui, là, aujourd'hui les blagues, il faut trouver autre avec l'IA peut-être.
1: Mais comment il drague aujourd'hui?
0: Ben, il me connaît pas, mais dans mon numéro, on me va dire où.
1: Ouvre mon numéro, note 0. Ouvre mon numéro, attends, Midonao, 064.
0: Non, mon numéro Freedom, mais non.
1: Non, mais si, attends, Midonao, 06 92.
0: Oui.
1: 51.
0: 41.
1: Non, 50, non, 51.
0: Oui.
1: Attends. Non, 06 92.
0: Mais 4... je ne connais pas le numéro.
1: Mais non, 06 92.
0: Oui.
1: 91
0: 19
1: Non, 91 50 oui. 00.
0: Oui, les bon, de toute façon, il connaît qui m'appellera pas, je suis sûr.
1: Mais c'est un bon numéro, vraiment ça, envoyez un message dessus. 06 92 91 50 00.
0: Déjà des numéros sur le 91 5000.
1: mais moi, c'est pas 91 5000, moi.
0: M'y connais tellement Freedom, on verra pas attraper moi. Non, mais écoute, par contre, sans casser qui, alors, m'explique-moi un truc. C'est qu'en fin de compte, là, à moi, là, m'y dans l'agriculture, c'est ça la vie. Et m'y lève le matin, depuis le matin, m'y écoute Freedom, depuis le matin, Francky, il fait lève à moi. Et toute la journée, m'y suis Freedom, t'es pas fatigué, écoute Freedom toute la journée, et m'y travaille toute la journée. Avec Freedom et mon téléphone niquait pas, et à un moment donné, il arrive un livre, mais j'ai d'aller recharger. Ouais.
1: Non, mais on a raison, écoute Freedom même. Ouais.
0: Ah non, mais bien sûr, trop.
1: Parce que c'est comme déjà loué, écoute Freedom, on a raison.
0: Oui. Merdon, les intéressants.
1: Ben, on a raison, reste fidèle.
0: Oui.
1: Allez, merci beaucoup.
0: Allez, ben, nous retrouve. Ben, là, par contre, je suis en train de baiser, ça, moi, là.
1: Ça marche, merci beaucoup. Allez, bon week-end à vous. Allez, au revoir. Quel temps il fait chez Zat, là, du côté de Salazi, apparemment, le vent est fort, puis il y a de boîte tout échappaté, la pluie commence à tomber, et monsieur a dit par rien est en cyclone. Quel temps il fait du côté de Zat, là? Appelle à moi, 02 62 99 11 00 pour discuter un petit peu du temps, là. Freedom, bonsoir.
2: Allô, bonsoir, Belgique, avec Héloïse, ça va bien?
1: Ben, ça va ou même?
2: Ça va du soir. Ah, mais là, il y a une bonne grande pluie à Saint-Gilles-des-Bains.
1: Il est vrai?
2: Bien, là.
1: Ah, là, là.
2: Ah, là, il fait froid, là. Là, vous trappez un pile. Là, après, comment on dit,
1: couverture pays?
2: Pays, là,
1: après. N'après, tu couvres ton pays?
2: Non, là, après, tu couvres ton pays, là. Pour un moment donné, ce soir.
1: Ah, là, là. Ben, prends un gros couette, hein?
2: Ben oui, va prendre un gros pour bien recevoir, moi. Sinon, ça, là, gagne la compte.
1: Mais reprends dans un instant. Bouge pas, mais ça va dessus la route.
2: Okay.
1: Oh, bouge pas. Et on va rejoindre Alex pour une panne. Alex, bonsoir.
3: Bonsoir. Alors, c'est pour signaler un bus car jeune de la descente de la réserve où il y a la petite courbe pour aller vers, soit vers la Quatre-Voies ou vers la ville.
1: Oui.
3: Plus bas le rond-point de Gaspard. Ben, il y a un bus qui est en panne, du coup, vu qu'il y a des festivités de... Comment ça s'appelle ça? Faites la musique un petit peu en ville aussi, ben, c'est un peu bouchonné. Hein.
1: D'accord. Le bus, il est en panne dans la descente de la réserve Sainte-Marie, c'est ça?
3: Oui, il y a une petite courbe pour aller vers le cimetière, en fait.
1: D'accord, dans la courbe pour aller vers le cimetière. Okay.
3: Oui, c'est un petit virage assez serré, du coup, souvent, les bus se croisent pas ici, mais ils font des manœuvres, ben, là, il est quasiment en panne, donc je pense pas qu'être camion, bon.
1: C'est ça. Mais niveau circulation, c'est comment? Les voitures peuvent passer ou pas?
3: Le chauffeur en train de faire un petit peu de la circulation, mais je pense que c'est un petit peu bouchonné quand même.
1: D'accord, ok. Ouais. Chauffeur qui fait la circulation et c'est un peu bouchonné.
3: Oui.
1: Mais c'est bouchonné pas qu'à cause du bus, par rapport à la fête de la musique.
3: La musique, c'est quasiment sur le front de l'air. Du coup, voilà, c'est voilà.
1: D'accord, donc bus en panne dans la descente de la réserve Sainte-Marie. Nous sommes juste dans la coupe pour aller vers le cimetière et un petit peu d'embouteillage dans le secteur.
3: Oui, voilà.
1: Ça marche. Merci beaucoup, Alex. Merci, bonne soirée, au revoir. Information pour les auditeurs de Freedom 2. On nous signale un bus qui est en panne donc dans la descente de la réserve Sainte-Marie. Nous sommes là dans la courbe en direction du cimetière. Faites très attention, le chauffeur fait la circulation, mais il y a des embouteillages dus à la fête de la musique qui se situe en ville. Donc faites attention dans les secteurs et pour toute information, 02 62 41 51 51. On raccroche par ici et on va par là. Oui, madame.
2: Oh, oui, bonsoir, Kegendi. Hein?
1: Oui.
2: C'est Micheline de Saint-Gilles. Hein?
1: Oui.
2: Il a fait plaisir, la pluie est bien tombée, mais c'est content, il est bien mouillé là. Hein?
1: Il fait où du bien?
2: Là, le vent, il commence un petit peu, là, le vent.
1: Oui, oui, il y a beaucoup la pluie, il tombe comment?
2: Ah, il m'y adore, Kegendi.
1: Il est vrai, beaucoup, il aime.
2: Il fait plaisir parce qu'il a pris des parosés, il a trop la pluie, la poussière, vous connaissez.
1: Ah, il soulage un peu pour le jardin.
2: Oui, pour le jardin, là, il est content. Mais ça veut dire, après, de même que ne me gagne pas la ligne. Mais ils sont mon trois garçons, bonne fête des pères pour demain, et mon deux hommes, et sa bonne fête des mères pour notre défaite des pères pour notre demain, et mon 15 petits-enfants, et mon 4 mariés petits-enfants, et mon bonne famille Théma de l'éperon, et bonne Saint-Céa.
1: Mais c'est un grand famille, ça?
2: Oui, grand famille, même, aussi. Quand il fait un festin, là.
1: Ben, justement, qu'est-ce que ça fait demain, là?
2: Mais là, demain, ma ronde est carrée, il m'a fait cuit, il ne fait pas encore. Pourquoi vous me garder quoi, j'ai cuit demain?
1: Là, demain, c'est pas papa, il fait que manger, c'est maman, mamie, tout ça, hein?
2: Oui, ma, papa n'est pas là, le papa est décédé depuis alors 42 ans.
1: Ah, mais
2: ah, là, longtemps, hein, ma, quand on m'appelle mon mari, il m'avait 37 ans, hein. Mm-hmm. Et là, on a bientôt, on a 14 ans bientôt.
1: Et vous la refait votre vie depuis ou pas?
2: Ah, non.
1: Vous voulez pas?
2: Non, pas fait ma vie, m'a resté moi-même, m'a porté un petit peu dans le club, et après, m'a arrêté comme ça, même.
1: Les bons tout seuls, hein, mais
2: ah, oui. Vous voulez que, le, comme ça, que les mal accompagnés.
1: Ah, oui, comme vous dites. Ah, tout bonne boucle, comment les chiants, ah, là.
2: C'est de nos jours, là, je vous l'ai dit, combien de temps tout ça a fait arriver. Je vais rien dire. Vaut mieux la mouille tranquille. Si je vais manger, je mange. Si je vais pas manger, je mange pas. C'est une vie. Je le connais comme il fait dans mon marmite.
1: En plus, bon, il n'y a plus de drague aujourd'hui.
2: Aïe. Oui,
1: comment t'es drague avant?
2: Ou t'mari?
1: C'est qui la drague? C'est Outmari ou c'est où la drague Ali?
2: C'est quoi?
1: C'est qui la drague qui ça avec Outmari? C'est où la drague Ali ou c'est la drague Aou?
2: Quand t'as mère, bien sûr, c'est mon cas, hein. Mais moi, c'est mes parents là-haut. J'avais un cousin qui à côté de côté était avec. Et l'autre, ça m'a dragué là. Il y a ni pour un cousin à moi.
1: Oui.
2: Et là, quand il y a vie à moi, là, il y a plus causé pour cousin, il y a dragué à moi.
1: Ah là là là là. Le cousin, t'es pas en colère avec vous?
2: Non, mais après, je ne me connais pas. Mais t'es encore jeune, j'avais tout juste là, 18 ans, par là, 17 ans.
1: Ah oui, la rencontre à l'Igel, mais comment il a fait pour draguer à où, quand ça y a dit à où?
2: Mais là, après, il dit à moi, après mon cousin, il dit à moi, ben, lui, il sortait avec lui, puis il sortait avec l'autre, et ça, moi, je ne connais pas trop, mais là, après, il m'a la sorti avec lui, comme moi.
1: Ah, elle a fait l'intermédiaire, alors, c'est pas lié ni cause cool, on voit le cousin cause avec lui.
2: Oui, ben.
1: C'est comme ça, t'es drague à voir, alors, attends, envoie un aller draguer.
2: Oui, ben. Après, ben, le cousin a rattrapé, c'est moi qui l'a gagné.
1: Eh ben, au final, ben, au final, elle est bien parce qu'on l'a mariée, on l'a fait enfant,
2: oui,
1: tout est
2: clair. Mariée, m'a fait 5 enfants, et ça, ben. Et vous connaissez combien c'est à mon âme? Elle a 12, 6 sœurs, 5 frères, ça, 6 frères, 6 sœurs. Okay. Un frère est décédé, mais elle reste à moi 5 frères avec 6 sœurs.
1: Oh, t'es, ben oui, t'es.
2: Mais c'est ça, nous, les nombrés.
1: Bon, mon papa, elle a bien travaillé aussi, hein.
2: Elle a bien travaillé, hein. Mais comment on est fier de mon papa avec ma maman?
1: Ça marche.
2: Je suis content qu'il est avec nous. On a des fois qu'il n'est pas la ligne, là, mais content.
1: Ah oui, mais il faut insister. Il est vrai que c'est compliqué d'avoir la ligne, mais il faut insister.
2: Ah ben oui, ben comme ça. Mais on dit bon week-end, à la prochaine.
1: Ben merci beaucoup, aussi pareil. Allez, bye bye. 02 62 99 12 00. Dites-nous là, les personnes qui sont mariées, comment vous vous êtes fait draguer avant? Comment c'était la drague avant? Aujourd'hui, la drague, c'est plus pareil. Comment vous vous êtes fait draguer avant? Freedom, bonsoir.
4: Oui, bonsoir madame.
1: Bonsoir.
4: Voilà, mais vous voudrez lancer un gros coup de gueule. Est-ce que c'est possible ou pas?
1: Bien sûr, madame.
4: Oui, voilà. Donc, au côté madame, ce soir, toutes les mères, il fait la fête de la musique dans notre commune.
1: Oui.
4: C'est très bien, hein? Mais le problème là, quand les gens y habitent à proximité de la mairie, informent les gens quelle route sera bouchée.
1: Oui.
4: Alors, moi qui suis un habitant du tampon, il arrive pour ma maison ce soir. Ma fille me fait un grand détour, comme d'habitude, comme un florilège. Il arrive moitié chemin, mais il ne peut pas passer. Mais il demande le vigile, il me dit, ben, d'habitude, elle n'allait pas boucher. Oui, mais madame, quelle rue où habite? Midi. Elle dit, là, on refait le grand détour, ça, tout vient de faire. Et on remonte de chemin. Il dit, monsieur, c'est un sensé qui a dit. Et midi, le chemin, elle est serré. Dans les voitures, les garées, les deux côtés. Ben oui, madame, débrouille à eau. Nous, c'est l'ordre que nous l'a réussi, nous l'a gagné.
1: Ben elle a dit, vous débrouille à eau?
4: Voilà, là, tu montes dedans pour arriver chez vous. Mais madame, le problème n'est pas ça. Heureusement, c'est pas moi. Parce qu'on avait une voiture devant. Maman était déliée à la voiture. Et elle avait une voiture qui était dans le même ruelle. Ben, voici la paffrine là qui rentre en carambolage, madame. Mais moi, je me dis, quand elle est comme ça, le maire devrait informer les gens.
1: Ben, informe les gens, oui, mais de laisse, de je sais pas, de donne à Zot un papier ou, je sais pas, une preuve comme quoi Zot s'habite dans le chemin pour laisser Zot passer.
4: Rien, moi là où comment là je travaille, moi j'étais fatiguée, moi je travaille 6 heures du matin. Il y a Rick qui est là pour rentrer chez moi, mais bien, pas madame. Ah, moi là, je dis, ben non, mais comme ça, le meilleur, là, il met l'essence dans mon auto, quoi.
1: Et c'est quelle ville ça, madame, où ça où habite?
4: Ça tend pour ça, madame. Ça tend pour ça, et moi, j'habite la rue Benjamin Waro. Et d'habitude, là, madame, il bouche à partir le flash prix, où ça l'avait la gère dans longtemps. Là où connaît que j'en ai fait, j'en ai bouché depuis la Ravine Blanche. Alors, maintenant, là où comment les gens en connaissent, hein? De mon habitant, plein centre-ville, ils sont au travail, ils sont fatigués. Je te gagne même pas rentre cette case, soit madame. Ou quoi, ça n'est normal ou?
1: Bah non, les pauvres habitants, les autres, déjà, ils tapent pas les embouteillages. Et en plus, quand ils arrivent côté chez eux, ils doivent faire tout le grand tour encore.
4: Voilà, c'est ça. C'est ça. Et d'habitude, là, bon, on avait plein de problèmes, les gens qui travaillent Saint-Pierre. Ou on avait besoin d'aller Saint-Pierre. C'est pas cela. Mais là, ils ne gagnent pas. Ça, c'est du tout, madame. Là, on est obligé de repasser dans la Reine Blanche, remonter dans la rue Docteur Ignace Waro, traverse tout le 400, remonte la rue Fréjaville, repasse dans le sens interdit Marie-Macal.
1: Ah oui, en plus, on passe dans les sens interdits, si j'ai endormi, voir où.
4: Elle me dit, monsieur, s'il arrive à moi, il a fait la diable. Il débouille à où? Il dit, débouille à moi. Hein? Il dit, moi, je ne m'y connais pas, mais ça donne le nom, le vigile. Monsieur, en plus, je m'y connais à où? Mais ça donne le nom. Et il a dit que c'est le meilleur, il a dit, on fait ça.
1: Non, mais...
4: Ah non, madame, il faut arrêter n'importe quoi.
1: Non, mais oui, mais surtout qu'en plus, là, on passe par un sens interdit, non seulement les dangereux, mais il me veut dire, là, imagine, n'avait gendarme que t'es pas à ce côté où t'es donné à oui, une amende, parce qu'on la passe dans le chemin interdit.
4: C'est ça le problème. C'est ça. Et crois-moi, hein, franchement, c'est la fête de la musique à soir. Mais le vigile, là, demain, lui a demandé si ça, ils sont pas finis en coup de poing, ça.
1: Mais la fête de la musique, c'est on aura point ça demain soir aussi?
4: Oui, madame, oui.
1: Là, pendant alors, tout le week-end, ça sera bloqué.
4: Voilà, moi, j'habite juste côté la mairie, moi. Hein? Alors, si demain, on n'a pas envie d'entendre le bruit de la musique, m'y contrer à l'expliquer, ben, soit m'y reste ma case, soit m'y passe dans le sens et m'y gagne un amende.
1: C'est bel
4: et
1: sérieux.
4: Et m'y trouve pas normal du tout.
1: Ben oui, il faut mettre un truc en place pour les habitants quand même, quoi, parce que...
4: Ben voilà.
1: Ben madame, nous va voir s'il y a d'autres personnes qui les concernées par ce blocage, parce que la fête de la musique, là, c'est un petit peu partout aussi, hein.
4: Oui. Voilà, les biens, ce sont les un peu animés dans la ville, les très bien, madame, hein. Mais il ne faut pas faire n'importe quoi aussi.
1: Ça marche, madame. Bon. Voilà. Ben, le coup de gueule est bien passé, merci beaucoup.
4: Ben, merci beaucoup, madame. Allez, bonne soirée à vous. Allez, au revoir.
1: Bonne soirée, au revoir. Est-ce que vous aussi, votre côté de chez vous, là, c'est bouché? Comment vous faites pour entrer chez vous? Dites-nous un peu, 02 62 99 12 00. Freedom, bonsoir. Allô?
5: Oui, allô, bonsoir.
1: Oui, bonsoir.
5: Bonsoir, madame. Moi, c'est juste pour savoir l'arrivée du quintet, s'il vous plaît.
1: Oui, mais donne dans un...
5: Reste à l'écoute.
1: Oui, reste à l'écoute, mais donne dans un instant, monsieur.
5: D'accord, merci.
1: Mais il a les résultats, mais il va donner vers la fin, là, avant 18h.
5: D'accord, merci
1: bon,
5: beaucoup.
1: Reste à l'écoute de la radio.
5: Merci.
1: Mais avec plaisir. Oui, le quintet, la fine sortie, la fine donne à moi les numéros, mais il donne à la fin, dans 5 petites minutes, mais il donne les résultats. Donc reste à l'écoute de la radio. Freedom, bonsoir. Allô?
6: Allô, bonsoir.
1: Oui, bonsoir.
6: Ben, mi téléphone à où?
1: Oui.
6: Je souhaite à où? On peut être à où? Bonne, la famille, bonne fête d'été à demain.
1: Ben, merci, c'est gentil, aussi pareil.
6: Et à Marie-Thérèse de Florimont. Et sans oublier mes enfants, mes petits-enfants. Et sans oublier Didier de Nancy, mon fils.
1: Mm-hmm.
6: Bon. Je vous souhaite bonne journée.
1: Qu'est-ce que ça fait un petit peu demain, là?
6: Hein?
1: Qu'est-ce que ça fait un petit peu demain?
6: Ah, mais mon petit, mes enfants, c'est ma fille. Ben après, le reste, c'est nos partages.
1: En petite famille, ben oui, il est bien en petite famille.
6: Oui, ils ont dit, hein,
1: en plus, c'est la fête de la musique en même temps. Là, ça vient de faire la fête des pères, la fête de la musique.
6: Non, moi, j'ai âgé, mais c'est ça, ma fille.
1: Écoute un petit peu musique.
6: Hein?
1: Écoute un petit peu musique, même si vous ne dansez pas, écoute un petit peu. Ou danse à l'intérieur de où?
6: Oui, écoute la radio, à où vous appelez où?
1: Et moi, c'est Wendy.
6: Ah bon?
1: Demain, en plus, sur Freedom 2, il y a une programmation spéciale là, spéciale locale, de 6h jusqu'à 20h.
6: Oui, mais j'aimerais faire Kin.
1: Ah, ben bientôt l'autokin là, bientôt l'autokin.
6: Ben oui, mais j'aimerais faire Kin.
1: Vous faites tous les ans?
6: Oui, mais ouais. C'est ça, moi, j'aime.
1: Et
6: vous
1: faites avec qui? Avec la famille?
6: Oui, les enfants.
1: Ouais. Combien de tickets on est là? Le maximum de tickets qu'on a fini de gagner, c'est quoi?
6: Quoi il est?
1: Maximum de tickets l'autokin.
6: Ok, il n'y aurait pas plus, moi.
1: Tu sais, mais est-ce qu'on a de monnaie là au moins 30 tickets l'autokin?
6: Il n'y a pas sur 30 ans, moi.
1: Et des fois, il ne suffit pas de 30, hein? Des fois, il suffit rien que de un seul pour gagner, hein?
6: Ben, gars, ce moment-là, les dire pour gagner le matin, c'est oui, l'anniversaire, il passe.
1: Ah oui, ben oui, il faut insister pour la ligne comme ça, elle est compliquée, mais il faut insister.
6: Aïe, aïe, aïe. Mais mon petit-fils a gagné 26 ans, Benjamin, dans la semaine, non? Ben, bonne soirée, Wendy.
1: Merci, à aussi pareil.
6: Au revoir.
1: Allez, au revoir. 02 62 99 12 00 pour la libre antenne. Mais avant, on va donner les résultats de la bourrique. Allez, résultat du quintet d'aujourd'hui. Nous sommes dans le prix Racine Care à Compiègne. Il fallait cocher les numéros 13, 3, As, 9 et le numéro 5. Je répète, 13, 3, As, 9 et le numéro 5. Voilà pour les résultats du quintet. Allez, on prend peut-être un petit dernier appel là avant les informations. Freedom, bonsoir.
7: Oui, bonsoir.
1: Bonsoir.
7: Oui, c'est Julie. En fait, c'est juste pour vous informer qu'au niveau du tampon, pour monter tampon, c'est bouché à la fin de la 4 voies. Et du coup, il faut faire très, très, très attention parce qu'en plus, la pluie tombe. Donc, du coup, quand les gens arrivent à la dernière minute, du coup, ils freinent. Enfin, voilà, c'est très dangereux. Et par exemple, là, pour monter tampon, ben, j'étais obligée de prendre une autre route, en fait, parce que c'est vraiment bloqué. Je ne sais pas ce qu'il y a partout. Je sais pas si c'est la fête de la musique ou quoi, mais
1: C'est peut-être dû à la fête de la musique. Après, c'est vrai que le temps aussi, il est pas top, mais ouais.
7: C'est ça, mais c'est vraiment dangereux en fait parce que l'embouteillage arrive sur la fin de la 4 voies, même un peu avant la station, la dernière station, donc c'est très très dangereux.
1: D'accord, donc c'est embouteillage depuis la fin de la 4 voies en montant vers le tampon. Hein.
7: Voilà, et même en prenant du coup l'autre sortie, enfin en prenant toutes les sorties, du coup de toute façon c'est bouché.
1: Toutes les sorties.
7: Ça fait 30 minutes que j'essaye de rentrer chez moi, mais voilà.
1: C'est 30 minutes que vous êtes bloqué là ?
7: Ouais.
1: Oh, mon Dieu.
7: Voilà, donc faites vraiment très attention sur la route, hein, parce que c'est très glissant et du coup, il suffit juste que quelqu'un arrive à fond et qu'il freine pas suffisamment et ça tape dedans.
1: Ouais, la route elle est glissante là, il pleut ou pas dans le secteur ?
7: Ah oui. Oui, oui, beaucoup, beaucoup même.
1: Ah ouais, en punaise.
7: C'est bouchonné de partout, donc bon courage et faites attention en tout cas.
1: Et vous habitez loin ?
7: J'habite au 12e.
1: D'accord.
7: Donc, ça va, mais le problème, c'est que voilà, ça prend quand même du temps pour rentrer à la maison. Donc,
1: Bah oui, il y a déjà quand même 30 minutes que vous êtes bloqué à cause de la fête de la musique. C'est...
7: Et en plus, là, quand je vous parle, là, je roule, mais... C'est compliqué de voir la route, hein, donc c'est très dangereux.
1: D'accord, ok, très bien. Bon courage à vous, madame.
7: Merci.
1: Merci. Merci, bonne soirée, au revoir.
7: Au revoir.
1: Et on continue justement là avec les bouchons pour la fête de la musique. Freedom, bonsoir.
8: Oui, bonsoir.
1: Bonsoir, c'est bouché aussi du côté de vous, là ?
8: Oui, moi, je viens juste d'arriver au 3 mars pour dire à tous les automobilistes, évitez de passer quasiment dans la zone où il y a le centre-ville du tampon. Parce qu'en fait, la route principale de la mairie du tampon jusqu'au rond-point Chandelle, elle est bloquée à la circulation depuis 13h cet après-midi jusqu'à demain matin à 6h. Mmh. Donc tout ce qui se passe au niveau flux, circulation, etc., au niveau du tampon, toutes les raccourcis, toutes les rues parallèles et adjacentes, on va dire, dans la zone du centre-ville du tampon est bouché.
1: Et c'est bouché, c'est bloqué jusqu'à 6h demain matin ?
8: Ouais, c'est on a vu ça sur les panneaux, apparemment c'est bloqué jusqu'à demain matin à 6h.
1: Ah ouais, et là...
8: Pour la fête de la musique.
1: Et là, il y a beaucoup de bouchons, là, alors, là ?
8: Ah oui, à l'entrée 4 voies tampon, enfin Saint-Pierre, direction tampon, que vous arrivez à la tour des Azalées, c'est bouché. Sortie la pointe, direction les 400, c'est bouché. On va dire, voilà, tous les entrées du tampon, pour entrer au tampon, c'est bouché, malheureusement, par rapport à la fête de la musique. Et en sachant que ça va se dérouler toute la nuit, quoi. Donc, bon courage à tous.
1: Ouais, voilà, c'est ça. Il y a madame qui nous dit justement, elle est à la fin de la 4 voies, du coup, de tampon, donc en montant vers les tampons, et toutes les sorties sont bouchées. Ça fait 30 minutes qu'elle attend, là.
8: C'est ça, c'est ça, c'est ça. Et en plus, que la pluie se mêle au rendez-vous, il commence à faire froid. Donc, ben, courage à tous, quoi, parce que là, ben, c'est parti pour la soirée, la fête de la musique au tampon.
1: Ah ouais, ouais, ben ouais, vraiment bon courage, parce que là, faut prévoir des trajets, en fait.
8: Ben, en fait, il faut sortir des autres itinéraires. Hein. Par exemple, les personnes habitent au Trois-Mâts, faut passer par la ligne des Bambous, ligne Paradis. Les personnes qui habitent donc plus haut, faut passer soit par Berry ou Boissy, qui sort de Saint-Pierre, Boissy, Terrain-Fleury, La Pointe, etc. Faut sortir des axes principaux du centre-ville du Tampon et prendre les axes les moins circulants possibles, quoi.
1: D'accord. Et ça fait combien de temps que vous êtes bloqué dedans, là?
8: Alors, ben, moi, ça y est, j'ai déjà passé par quelques petits raccourcis au Tampon, j'ai pu m'échapper, donc là, maintenant, je suis, sur le 3 mars, pour profiter à la fête de la musique à mon domicile.
1: D'accord. À domicile, c'est mieux, mais vous étiez resté bloqué combien de temps, là, dans les bouchons?
8: Bah ouais, on va dire, après je connais un petit peu le tampon, on va dire 10 minutes, un quart d'heure.
1: Ah ouais, quand même.
8: Passé par quelques petits raccourcis, 10 minutes, un quart d'heure, bloqué dans les embouteillages, mais après ça a roulé.
1: Ça peut paraître pas grand-chose, 10-15 minutes, mais quand on sort de travail, ou les fatigués, tout ça, là, 10-15 minutes, c'est long quand même.
8: Effectivement, ça fait du temps.
1: Ah bah oui, là où l'envie de rentrer toute case.
8: Bonne fête de la musique à tous.
1: Bah merci beaucoup, monsieur. Allez, bonne soirée, au revoir. C'est vrai que c'est pas agréable, même 10-15 minutes, hein, quand on est là, qu'on sort du travail, qu'on veut rentrer, retrouver un petit peu sa famille, puis qu'on doit rester là, bloqué dans les embouteillages. Même 10-15 minutes, ça fait beaucoup quand même, le temps paraît long, donc voilà. Donc là, on a des gros bouchons par rapport à la fête de la musique, donc du côté, là, on a eu que des appels par rapport au tampon. Donc le tampon, la circulation est bouchée depuis la fin de 4 voies, donc en montant vers le tampon. Et toutes les sorties sont bloquées dans la zone centre-ville. La route principale, elle est bloquée aussi jusqu'à 6h demain matin. Donc vraiment, patience à tous et prenez votre mal en patience. Et puis, si vous êtes bloqué dans les embouteillages, dans les bouchons, n'hésitez pas à nous appeler 02 62 99 11 00. Voilà, on ouvre une ligne spéciale pour les bouchons par rapport à la fête de la musique, que ce soit du côté du tampon ou du côté de Sainte-Marie ou voilà. Peu importe, 02 62 99 11 00 pour parler des bouchons. Il est 17h59, on va retrouver dans quelques instants les informations avec Europe 1, donc pas le temps de prendre un dernier appel. Et après, il nous restera une petite heure pour la libre antenne, 02 62 99 12 00. Laissez le téléphone sonner, hein, on prend au fur et à mesure. Et puis, on vous le rappelle, Radio Guidage 02 62 41 51 51. Je vous rappelle d'ailleurs ce bus qui est en panne dans la descente de la réserve Sainte-Marie. Nous sommes là dans la courbe pour aller en direction du cimetière. Faites très attention, surtout que ça bouchonne également aussi par rapport à la fête de la musique. Donc patience à tous. Et si vous avez un petit point météo à nous faire, appelez-nous 02 62 41 51 51. Un vent très très très très fort du côté de Salazie. Il y a des pieds de bois et tout ça qui tombent sur par terre. Donc voilà, prudence à tous. Il est 18h à l'arrivée.
9: 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Bonjour Frédéric.
10: Bonjour Marilyn, bonjour à tous. 10 départements viennent d'être placés en vigilance orange orage. Il s'agit de l'Aisne, des Ardennes, de l'Aude, de la Côte d'Or, de la Marne, la Haute-Marne, la Meuse, la Nièvre, la Seine-et-Marne et Lyon. Météo France alerte sur la violence des phénomènes. D'importantes chutes de grêle et des rafales jusqu'à 100 km/h sont prévues, notamment en Bourgogne et en Champagne. Une vingtaine de départements devraient passer d'ici demain en vigilance rouge canicule sur une zone allant de la Nouvelle-Aquitaine vers l'Île-de-France et la Bourgogne. Rappelons qu'aujourd'hui, 60 départements sont en vigilance orange. Aujourd'hui, un record mensuel même de température a été battu en Corse du Sud avec 35,7 degrés. C'est 0,3 degrés de plus qu'il y a 7 ans, en juin 2019. Une vague de chaleur qui contraint les communes à fermer les classes, comme à Nantes lundi et mardi, ou encore à annuler plusieurs manifestations. À Paris, certaines sont toutefois maintenues, comme le concert demain de la France Insoumise, qui a reçu le feu vert du tribunal administratif de Paris contre l'avis de la préfecture de police. Préfecture de police qui a pris par ailleurs un arrêté pour interdire la consommation d'alcool sur les quais de Seine et les bords du canal Saint-Martin. Une décision pour éviter des troubles à l'ordre public. Bruno Retailleau lance sa campagne présidentielle. Le candidat des Républicains a réuni ses sympathisants au Parc Floral de Paris pour son premier meeting. Parmi eux se trouve l'écrivain franco-algérien Boualem Sansal. Bruno Retailleau a dit vouloir l'unité de toute la nation et remettre la France à l'endroit. Il a notamment déclaré « ça suffit, l'impunité des mineurs violents » ou encore « que nous devons choisir qui nous voulons accueillir ». Un meeting qui est en train de s'achever. Des dizaines de militants de L214 ont envahi le plus grand hypermarché Carrefour de France près de Melun. Ils ont brandi dans les rayons des photos d'animaux victimes d'élevage intensif. L'association entendait ainsi dénoncer la mise à mort de plus de 100 millions d'animaux par an. Le groupe a regretté cette action coup de poing et Carrefour donc a indiqué être prêt à co-construire un plan global d'amélioration. Donald Trump veut désormais se concentrer sur la résolution de la question nord-coréenne. Déclaration du président sud-coréen Lee Jae-myung a dévoilé les détails de sa rencontre avec le président des États-Unis au G7. Il affirme que maintenant que son homologue a conclu un protocole d'accord avec l'Iran, il aurait dit que le moment était venu de prêter attention à la Corée du Nord. Le président sud-coréen qui juge par ailleurs les sanctions imposées à la Corée du Nord inefficaces concernant son programme nucléaire. Et puis en MotoGP, Francesco Bagnaia s'adjuge la course sprint au Grand Prix de République Tchèque. À l'issue des 10 tours, il a devancé le poleman Aï Ogura et Marc Marquez. Demain, les pilotes s'affronteront cette fois à 14h pour 21 tours.
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0: Allez, il est 18h passé de 6 minutes. Dernière heure dans la libre antenne 02 62 99 12 00. Dites-nous un petit peu là comment le temps il est du côté de chez vous. Parce que je vous le rappelle, à partir de 22h ce soir, nous serons en vigilance vague submersion et également vent fort. Donc vague submersion, ça concerne les côtes sud, sud-ouest et ouest, nord-ouest. Et puis pour la vigilance jaune, vent fort. Donc ça sera est, sud-est et ouest. Voilà, donc dites-nous un peu quel temps il fait du côté de chez vous. Est-ce qu'il y a de la pluie? Et puis surtout, niveau circulation par rapport à la fête de la musique, parce que demain, vous le savez, c'est la fête de la musique, mais l'ambiance commence à partir de ce soir. Donc commencez du côté de chez vous. Là, on avait des gros embouteillages du côté du Tampon. On avait également des embouteillages du côté de Sainte-Marie. Donc dites-nous un peu comment c'est. 02 62 99 11 00 pour les embouteillages. Et puis le radioguidage, les pannes, les accidents, les disparitions, les trouvées, les vols aussi également. 02 62 41 51 51. Freedom, bonsoir.
1: Bonsoir.
0: Bonsoir.
1: C'est Marie de Montpellier.
0: Ah Marie, comment ça va?
1: Ça va mon Catherine. Oui, ça va, mais où?
0: Ça va, ça va, ça va, merci.
1: Mais depuis hier, j'essaye de téléphoner, hein, mais j'ai pas la ligne.
0: Oh là là là là.
1: Oui, apparemment, ben, si Montpellier, c'est chaud, impossible de, voilà, de respirer.
0: Ils en ont
1: l'âge. Donc, en gros, mais bon, ma téléphone est un petit coup quand même. Pour ce temps où, ben, bonne fête à votre papa. Et la dame, là, comment elle s'appelle, là? Qui est avec vous, là?
0: Prisca?
1: Prisca, oui, elle est super elle, bonne fête à son papa.
0: On a Héloïse aussi qui est avec nous.
1: Héloïse aussi, oui, oui, ils sont toutes. Ouais. Ils sont toutes dans le plateau. Voilà, bonne fête à toutes. Là, du coup, parce que ma pourquoi pour moi, subir.
0: Ah là là! Encore bonheur, là, elle est à 16h chez vous, là, encore bonheur.
1: Non, c'est trop chaud, t'es.
0: Trop... Attends, encore un petit peu.
1: Toutes! Hein?
0: Attends encore un petit peu.
1: Dans... Ah oui, là, mais attends encore un petit peu, il fait trop chaud. Maman, dans la case. Mais crois que tu es gros, on me fait de la graisse.
0: Fondé, pétant de soleil.
1: Ah non, pas besoin, dans mon casque, même les fonds. Mes troisième étage, là, ils fondent tout seuls.
0: Ah là là là là. Qu'est-ce que ça fait un petit peu demain?
1: Demain, tout le monde suivait canard. Parce qu'ici, c'est pas la fête. Ici, Montpellier, c'est pas la fête. Ça fait un petit suivi canard aux olives, un peu de riz, un salade de concombre, c'est bon. Allez, on mange.
0: Fini que ça.
1: Et ouais, attends, n'oublie pas. Mon petit vin, mon petit vin blanc avec mon petit bière.
0: Ben, rouge noir, alors.
1: Ah, ben, rouge, mais il part. Il me sent pas mal bien. Ou bien, mal de tête, l'an de jusqu'à des jours.
0: Ouais. Ah là là, bon, ben
1: ah,
0: c'est bien.
1: Ah, maman, qu'à nous, il faut revenir là, où le Prisca, là.
0: Elle est vraie.
1: Si, elle allait bien.
0: Mais ben, j'espère que ça l'a bien savouré le moment hier soir, parce que je ne connais pas prochain con, c'est comme il se trouve bien. Hein. Donc, j'espère que ça l'a bien savouré hier soir. Hein.
1: Il y a un chantier de travail, oui.
0: Non, on l'a pas écouté à moi.
1: Comme ça.
0: Ben, dans
1: les chantiers. Ah, si, on l'a écouté à moi, mais moi, je ne savais pas même si coup d'écoute, mais après, ben, vous connaissez quand il y a le patron un peu derrière, il faut m'y arrêter, parce que moi.
0: Dis pas trop, écoute Freedom, ou on va essayer d'ailleurs. Ah, lui-même, après, il dit au maître Freedom.
1: Ben, ça, j'ai écouté un petit peu, il est trop bien. Et moi, oublie pas, mais les enfants Freedom, hein, il a 20 ans. Hein.
0: Ça marche. Marie, mais laisse ça, oh. Il doit aller sur la route.
1: Allez, mais laisse ça aussi, madame, c'est vrai, de gros bisous. Et bien, vous êtes toutes.
0: Ça marche, merci. Bientôt. Bisous, mon Catherine.
1: Allez, bisous.
0: Allez, bye bye. On va sur la route, on va rejoindre Kevin. Kevin, bonsoir. Alors, par ici. Non, pourquoi ça ne marche pas? Ah non, il est par ici. Kevin, bonsoir. Allô?
2: Allô?
0: Oui, bonsoir.
2: Oui, c'est quoi? Non, c'est quoi? Il y a un véhicule dans le caniveau, là, sur la voie Cagnier en sortant de Saint-Gilles-les-Bains, direction Corail Hélicoptère, là.
0: Alors, en sortant Saint-Gilles-les-Bains, vers Corail Hélicoptère.
2: Voilà, pour monter vers Corail Hélicoptère, un véhicule dans le caniveau.
0: D'accord. La personne va bien?
2: Ben, il était en dehors, mais comme la pluie tombe, donc il fait noir, donc on ne voit pas trop grand chose.
0: D'accord, est-ce que c'est signalé ou pas
2: Non, on n'est pas signalé, Marie.
0: D'accord, ok. La pluie tombe dans le secteur aussi.
2: Voilà, donc il va s'y bien arrivé à l'ISA, ou voilà, mais comme là, quand il monte, il était un peu dans un virage.
0: Et elle gêne à la circulation ou pas la voiture?
2: Ah oui, gêne un petit peu, j'ai fait un petit débordement.
0: Gêne un petit peu, ok, d'accord. Ok, ça marche. Donc, véhicule dans le caniveau. Donc, nous sommes là sur la voie Cagnard en sortant de Saint-Gilles-les-Bains en direction de Corail Hélicoptère.
2: C'est ça, oui.
0: Ok, très bien. Ben, merci beaucoup, Kevin.
2: De rien.
0: Merci, bonne soirée, au revoir.
2: Au revoir.
0: Il est 18h11. Information pour les auditeurs de Freedom 2. Il y a une voiture dans le caniveau. Nous sommes là sur la voie Canière en sortant de Saint-Gilles-les-Bains en direction de Corail Hélicoptère. Donc cette voiture dans le caniveau qui gêne un petit peu à la circulation. Donc faites attention, d'autant plus que la pluie tombe dans le secteur. Donc la route est un peu glissante. Si vous avez des informations, 02 62 41 51 51. 02 62 99 12 00 pour la libre antenne. Les sujets sont libres. On est ensemble jusqu'à 19h. On peut parler de tout ce que vous voulez. Freedom, bonsoir.
3: Wendy, comment vas-tu? Heureux de t'entendre.
0: Ça va, merci.
3: Ça va bien, super. Merci pour tout. Voilà.
0: Merci, merci pour quoi?
3: Vous êtes magique. Voilà.
0: Ah, ben oui, mais qui ça te connaît pas, Freedom, t'es magique.
3: Non, mais surnaturel, voilà.
0: Alors bouge pas, m'y reviens, mais ça va dessus. Non, mais ça va dessus la route, m'y reviens, bouge pas. Attends. Oui, attends, mais là, des priorités. Freedom, bonsoir. Allô?
4: Bonsoir.
0: Oui, bonsoir, dites-nous.
4: Allô? Oui? Oui, oui, c'est pour dire, j'entends plusieurs personnes qui disent qu'il faut sortir de 3 mois pour arriver au temps bon, il faudrait faire des tours, des chemins partout.
0: Oui.
4: Là, c'est pour, comme là, quand ils arrivent presque en ville tampon, il faut la radine dans ce rue-là de Cagnassoiro, de descendre par la rue du Cagnassoiro pour reprendre toute la ligne des 400.
0: Descendre sur la rue Cagnassoiro, c'est ça?
4: Oui.
0: D'accord. Et ça, après, on arrive sur la ligne des 400.
4: Oui.
0: D'accord, ok. Et là, il n'y a pas d'embouteillage dans ce secteur?
4: Non.
0: D'accord, ok. Bon, bah, c'est une petite astuce là pour toutes les personnes qui sont en attente, parce que c'est vrai que c'est pas agréable là de rester quand même dans les embouteillages. Quoi.
4: Tous les bus qui montent à peine des cafés passent par là.
0: Ah oui, d'accord, ok, ça marche. Donc route du tampon, il faut descendre sur la rue Cagnassoiro pour arriver sur la ligne des 400. Ça permettra à tous les automobilistes là d'esquiver un petit peu les bouchons.
4: Ils vont arriver en ville auprès de la croisée du tampon, après ils vont monter.
0: D'accord, ça marche. Bah, merci beaucoup. Merci, bonne soirée, au revoir. Donc voilà, vous l'avez entendu, si vous voulez esquiver un petit peu là les bouchons du côté du tampon, vous descendez vers la rue Cagnassoiro et puis après bah, vous allez arriver directement sur la ligne des 400. Donc ça vous permettra d'esquiver un petit peu les bouchons. Mais dans tous les cas, patience et 02 62 99 11 00 pour ce qui concerne là les embouteillages par rapport à la fête de la musique. Appelez-nous, dites-nous comment c'est, si la route elle est bloquée, afin aussi bah, de permettre de signaler ça pour les automobilistes qui sont là, qui vont prendre la route. On retourne avec Bruno. Bruno, il est par ici. Merci d'avoir patienté. Oui, mon caf.
5: Wendy.
0: Oui.
5: Comment vas-tu?
0: Ben, ça va, ou même, ou t'l'épaule, ça va?
5: J'ai envie de te voir, voilà.
0: Ah, ben, c'est gentil. Merci beaucoup.
5: Draguer. Peut-être draguer, tu vas parler de draguer.
0: Qu'est-ce que ça fait un petit peu ce week-end, là?
5: I am seul, voilà.
0: Seul?
5: Yes.
0: Bon, des fois, il vaut mieux être seul que mal accompagné, comme on dit, hein.
5: Puis-je te parler?
0: Oui, bah bien sûr.
5: Tu es si belle.
0: Hein?
5: Tu es si belle.
0: Oh.
5: Et j'aurais aimé avoir ton number one fun.
0: D'accord, oui.
5: Ok, c'est quiet.
0: Ça marche.
5: Tu as parlé de drague, là.
0: Oui, mais Bruno, ou la fingue la ligne tout à l'heure, Bruno, non?
5: Ah avec, non, pas
0: si,
5: autre, pas
0: avec moi, aussi, ça. Avec Olivia.
5: Ah oui, d'accord.
0: Arrête à où?
5: Oui, Mikostro, oui.
0: Arrête à où? N'a pas fait Freedom ou quoi?
5: Freedom, c'est magical.
0: Et voilà. Il n'a pas fait Freedom, il la ligne tout le temps.
5: Et comment? Ma copine, là, Prisca et l'autre, la j'aime bien, là, comment? Il y a toi, il y a Prisca et...
0: Et Louise?
5: Oh, Louise, voilà. Je suis seul, voilà, mesdames.
0: Ça marche.
5: J'ai 62 ans. Et je suis saoulé, voilà, si les dames veulent. Mon numéro est 00000.
0: Bon, Bruno, voilà. Mille SAO, n'hésite pas à rappeler demain, d'accord?
5: Ok.
0: Allez, Mifao 2.
5: Désolé pour toi. Hein.
0: Pas de souci, ça marche, pas de souci. Allez, gros bisous, bonne soirée. 02 62 99 12 00 pour la libre antenne. Freedom, bonsoir.
6: Oui, allô?
0: Oui, bonsoir.
6: Bonsoir, je suis la commune Notre-Dame, dans le noir, plus courant.
0: Aïe, aïe, aïe, aïe, aïe, comment ça se fait?
6: Bah, mais qu'est-ce qu'elle a coupé d'un coup? Là, on a pu bien dire. Là, dans le noir.
0: Et là, c'est tout le lotissement ou c'est rien qu'à où?
6: Ah, bah, tout, toute la ravine citron, la pile du miel, plus rien.
0: D'accord.
6: Là, la lumière dans le chemin partout, mais là, la pluie, elle a coupé partout, c'est le monde partout.
0: Et depuis quelle heure ça?
6: Bah, depuis au moins près de 10 minutes.
0: Bah. Depuis 10 minutes?
6: Oui.
0: D'accord, ok. Bah. Ben, nous lance l'appel là, voir si. Où la gueule appelle EDF ou pas?
6: Ah non, moi, pourquoi appelle EDF? M'appelle à où tout de suite?
0: Oui, ben, nous voit avec eux. Nous voit avec les habitants là, si Bonaï connaît pourquoi elle a coupé comme ça. Est-ce que la pluie tombe dans le secteur?
6: Non, il fait une farine, ça m'a, mais là, fini, elle a plus tombé.
0: D'accord, ok. Bah, mais dis peut-être que la tombe.
6: Tu peux être bon quand même?
0: Dis peut-être que là, tombé à cause de la pluie, je sais pas. Mais bon, nous demande là, tous les habitants, c'est où ça exactement à l'entre-deux?
6: Moi, les ravines des citrons.
0: Ravine des citrons. Nous lance l'appel là, les auditeurs, ravine des citrons. Pourquoi Nena a une coupure d'un coup comme ça, la coupure de courant? Oui, elle n'est pas agréable ça, coupure de courant comme ça.
6: Bah non, elle n'est pas agréable.
0: Comment il fait la fête là? Comment il fait mettre la musique là?
6: Ah, vous avez TV, bah comment il fait?
0: Ah, comment il fait? Il met plus la musique quoi?
6: Tu avais un match football là, t'es baisé hein?
0: Ah là là, Benana match football ce soir?
6: Bah oui, mais si, après.
0: Ah là là. Mais même la fête de la musique là, comment il fait la fête sans machin?
6: Bah, il n'a plus rien, tu vois. Bah.
0: Oui, bah elle est bon, bah nous lance l'appel.
6: Okay. Bah, il est bon, ok.
0: Il est bon?
6: Ouais.
0: Allez, merci. Allez. Bonne soirée à où nous lance l'appel.
6: Ouais.
0: Allez, bon, pour toutes les personnes là qui sont du côté de l'entre-deux, donc nous sommes là plus précisément à Ravine des Citrons. Il y a eu une coupure de courant déjà depuis 10 minutes. Est-ce que vous savez pourquoi? Voilà, et puis c'est EDF nous écoute aussi hein, qui peuvent nous tenir informés donc de pourquoi il y a cette coupure et quand est-ce que ça va être rétabli. Voilà, donc vous nous appelez hein pour cette coupure de courant 02 62 99 12 00. On va aller rejoindre Daniel. Daniel, il nous avait appelé tout à l'heure pour la disparition de ses deux garçons. Et du coup, ils ont été retrouvés, c'est ça? Bonsoir Daniel, rebonsoir. Allô?
7: Allô?
0: Oui.
7: Oui, rebonsoir. C'est pour vous mettre au courant que voilà, ça y est, c'est bon, plus de peur que de mal.
0: Ah, ben c'est formidable. Ils étaient passés où?
7: Mais non, mais là, comme je suis à l'extérieur, mais j'attends pour regarder ils étaient où.
0: Ah.
7: Demain, me rappeler, ils avaient plus de batterie.
0: D'accord. Voilà. Ok. Ils sont pas encore rentrés.
7: Ben là, ils sont sur la route pour rentrer.
0: D'accord. Ok. Ils ont pu recharger leur téléphone pour vous prévenir. Comment ça s'est passé?
7: Mais il a pris le téléphone de quelqu'un d'autre.
0: Ah. Il a pu trouver un téléphone. Mais bon, c'est vrai que c'était inquiétant quand même pour vous là.
7: Depuis ce matin jusqu'à voilà, il est 19h bientôt.
0: D'accord. Ok. Donc là, vous savez pas.
7: Leur habitude et du coup, c'était pour ça. Hein.
0: D'accord. Donc là, vous savez pas encore où est-ce qu'ils étaient, quoi.
7: Non.
0: D'accord. Ok. Bon, au moins c'est une bonne nouvelle.
7: Ok, mais merci beaucoup.
0: Et ça fait combien de temps qu'ils vous ont appelé?
7: Pardon?
0: Ça fait combien de temps qu'ils vous ont appelé?
7: 15 minutes, là.
0: 15 minutes, d'accord, ok. Bon, ben, on espère, mais c'est tant mieux. Là, c'est bon, vous pouvez souffler.
7: Ouais, mais là, je peux respirer un peu, ouais.
0: Ben oui, c'est un soulagement.
7: Merci beaucoup, et bonne soirée à vous. Merci Prud'homme.
0: Et ben avec plaisir, bonne soirée à vous Daniel. Au revoir.
7: Ouais.
0: Bon ben super nouvelle ça, les deux garçons de Daniel ont été retrouvés, plus de batterie sur les téléphones et ils ont pu du coup prendre le téléphone de quelqu'un d'autre pour prévenir, parce que c'est vrai que c'est très inquiétant hein, quand on a des enfants qui n'ont pas l'habitude comme ça de ne pas rentrer, voilà, ça répond pas au téléphone, c'est très inquiétant. Bonne nouvelle en tout cas. 02 62 99 12 00 la libre antenne. Prud'homme, bonsoir.
8: Oui, bonsoir madame.
0: Bonsoir.
8: Voilà, je voulais, moi, c'est vrai, je veux vous dire franchement, je voulais passer un coup de gueule pour les personnes qui critiquent les créoles, là. J'en ai marre d'entendre critiquer les créoles comme ça. On dirait qu'il n'y a que les créoles qui ont des défauts.
0: Qui c'est qui critique les créoles?
8: Ben, puis, tout à l'heure, le monsieur qui est passé, le monsieur qui il appelle souvent créole ceci, créole ceci, arrêtez un peu quand même. On a besoin un peu de respect aussi, non?
0: Je suis en train d'essayer de me rappeler qui c'est qui a dit quelque chose sur le créole, je ne sais plus.
8: Avant 18h, ça je crois.
0: Avant 18h.
8: Oui, après vous lui avez dit que c'était la deuxième fois qu'il téléphonait depuis aujourd'hui, quoi.
0: Ça devait être le monsieur pour sa facture d'eau, là, non?
8: Je sais pas, mais enfin, ça m'intéresse d'entendre créole ceci, créole cela. Ce que je comprends pas chez Radio Prud'homme aussi, quand on dit le nom maoré, on stigmatise le
0: maoré. Oui, non,
8: mais
0: oui.
8: Quand il y a un CAF, mais là non, là il stigmatise.
0: Mais après ça dépend ce que vous pouvez citer, mais ça dépend ce que vous dites aussi. vous pouvez.
8: On stigmatise pas les créoles, là.
0: Non, madame, faut pas mélanger tout. Vous pouvez dire, mais ça dépend ce que vous dites aussi. Est-ce que si vous citez les.
8: Oui, mais madame, arrêtez. Il y a tout le temps, il y a des radios qui vous critiquent trop les créoles, je trouve. Il n'y a pas. Tout à l'heure, le monsieur a dit aussi, hein, qu'on dit trop de choses sur les créoles. Voilà. Parce que les créoles, ils travaillent ici, ils payent les impôts aussi, comme tout le monde, hein. On a besoin de respect, non?
0: Madame Fomis, ça va dessus la route.
8: Bon, alors.
0: C'est bon? Allez, merci. Allez, bonne soirée, au revoir. Ouais. On va retrouver, c'est Marie qui est avec nous. Marie, pour un accident, bonsoir.
9: Oui, bonsoir. C'est quoi l'ancien accident, direction Saint-Denis, direction du pont, pardon.
0: Oui.
9: Et la voiture, elle est contre-sens.
0: Alors, accident vers le port, c'est sur la 4 voies?
9: Sur la 4 voies du littoral, mais en bas, la route en bas.
0: Sur le littoral, en direction du port. Combien de véhicules?
9: Deux.
0: Deux véhicules, d'accord.
9: Et puis on dirait qu'il y a un gros pièce à dire, mais il n'est pas gênant, hein.
0: D'accord.
9: Et sur la voie de droite.
0: Et vous m'avez dit que...
9: Le
0: pare-choc est sur quelle voie?
9: J'ai pas compris.
0: Le pare-choc est sur quelle voie?
9: Sur la voie de droite même.
0: Sur la voie de droite, d'accord. Et il y a une voiture...
9: Les voitures, sur la voie de droite.
0: D'accord, les deux voitures face à face sur la voie de droite.
9: Ouais.
0: D'accord, et vous m'avez parlé d'une voiture à contresens.
9: C'est ça.
0: Ah, d'accord, ok.
9: C'est ça, et une en face de l'autre.
0: Ok, d'accord. Les personnes vont bien ou pas, vous savez?
9: Oui, apparemment, il n'y a pas de dégâts corporels. Mais ça a eu un bon choc quand même.
0: D'accord, ok. Niveau circulation, c'est comment?
9: Commence embouteillage là.
0: D'accord, début d'embouteillage. Ok, il n'y a pas de signalisation encore pour l'embouteillage là.
9: Non, il n'y a rien du tout.
0: D'accord, ok.
9: Et la pluie est vide, hein, la pluie.
0: Ah ouais, là ça tombe. C'est la pluie que j'entends là?
9: Ah oui, c'est la pluie.
0: Ah ouais, quand même, ça fait pas semblant.
9: Hein.
0: Ok, donc route glissante en plus, donc c'est très dangereux. Alors du coup, accident de véhicule impliqué, nous sommes là sur la route du littoral en direction du port, c'est ça hein?
9: Oui.
0: Ok, c'est où exactement sur le littoral?
9: Pardon?
0: C'est où exactement sur le littoral?
9: Non, c'est la route d'en bas. 3 km avant la possession.
0: Comment?
9: 3 km avant d'arriver à la possession.
0: D'accord, ok, avant d'arriver à la possession. Ok, ça marche.
9: Ouais.
0: Ok, bah merci beaucoup.
9: De rien.
0: Merci, bonne soirée à vous et prudent sur la route. Hein.
9: Merci, au revoir.
0: Information, non pas du tout, faut que j'appuie peut-être sur le bouton, ça serait mieux. Information pour les auditeurs de Freedom 2, il y a un accident, là, deux véhicules impliqués pour cet accident sur la route du littoral. Donc nous sommes sur la route du littoral, sur la route d'Embin. Hein. Donc nous sommes à 3 km avant d'arriver à la possession en direction du port. Donc prudence, les deux véhicules sont sur la voie de droite, l'une en face de l'autre. Donc prudence à vous, il y a un début d'embouteillage, la route est glissante également parce que la pluie tombe dans le secteur. Voilà, prudence, la DRR va être prévenue. Et si vous avez des informations concernant cet accident, le 02 62 41 51 51. Allez, on reprend la libre antenne. On va aller par ici. 02 62 99 12 00. Allez. Freedom, bonsoir. Allô?
10: Oui, allô?
0: Oui, bonsoir.
10: Bonsoir, madame. Je vous appelle parce que j'ai retrouvé une carte bancaire.
0: Oui.
10: Alors, le nom, c'est... Mademoiselle Betty Casimir.
0: Alors, Casimir Betty. D'accord. Ça a été retrouvé où?
10: Sur une aire de covoiturage, au niveau de la sortie qui descend vers Pointe des Châteaux, tout ça là.
0: D'accord.
10: Et qui monte l'autre côté, Colimaçon.
0: D'accord. Oui, ok. D'accord, je vois. Ok, très bien. On peut vous laisser la carte avec vous?
10: Alors, pour l'instant, oui, je vais garder avec moi. C'est une carte la banque postale et si je pense dans deux jours j'ai pas de réponse, je dépose à la banque postale hein, peut-être.
0: D'accord, très bien. Votre numéro de téléphone pour que la personne puisse vous contacter s'il vous plaît.
10: 06 92
0: oui.
10: 25 34 04.
0: 06 92 25 34 04.
10: Ça même.
0: Est-ce qu'on peut mettre l'annonce sur le site de freedom.fr madame?
10: Bien sûr, j'espère que que la jeune fille va retrouver sa carte. Voilà.
0: Ok, très bien. Bah, super. Merci beaucoup, madame.
10: Je vous en prie.
0: Merci.
10: Bonne soirée.
0: Bonne soirée à vous. Au revoir.
10: Merci beaucoup.
0: Donc, on a une carte bancaire là qui a été retrouvée du côté des collimations sur l'aire de covoiturage. Donc, une carte bancaire au nom de Casimir Betty. Donc, si madame est à l'écoute ou que vous la connaissez, vous pouvez appeler le 06 92 25 34 04. Annonce à retrouver sur le site de freedom.fr. Concernant cet accident sur la route du littoral, la EDRR a été prévenue et se rend sur place. Voilà. Par rapport à la circulation, hein, il y a un début d'embouteillage, donc prudence à vous, levez le pied parce que la route est glissante, la pluie tombe dans le secteur. 02 62 99 12 00. Freedom, bonsoir. Ouh là là là là là là. Éteignez la radio, s'il vous plaît. Allô?
11: Allô, oui, bonsoir.
0: Oui, bonsoir.
11: C'est Fuscanjo?
0: Non, c'est Wendy.
11: Wendy, bonsoir Wendy.
0: Bonsoir.
11: Mais vous êtes... chantant une chanson pour toutes les papas demain.
0: Ben, elle est bon, allez à haut.
11: Parce que demain matin, il n'y aura pas. Il fallait l'annuler, l'engager demain matin.
0: Oui.
11: Et qu'elle peut faire? Mais chante bien, mais je vais à la Monica.
0: Comme on veut, chante à haut.
11: Non, mais dis-moi.
0: Chante à haut, les mieux chanter, comme ça, ils entendent une belle voix. Chante à haut.
11: Chantez?
0: Oui, chantez.
11: Et bon, bon.
0: Chante pour nous.
11: Demain, tu casses la pêche. C'est bon?
0: Oui, oui, c'est bon.
11: Viens, deux, trois.
0: Trois, deux.

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1: Merci beaucoup! Bravo! Merci beaucoup! C'est très gentil. Merci, Pouzot.
0: Allez, bonne soirée, Azat.
1: Merci, bonne soirée. Allez, bye bye. Bonne fête à Oupe ou demain. 02-62-99-12-00. On a une coupure de courant, là, au niveau du tampon. On va aller rejoindre un petit peu, là, ses habitants. Freedom, bonsoir. Allô?
2: Oui, bonsoir.
1: Oui, bonsoir. Il y a une coupure de courant au tampon, c'est ça?
2: Non, pas du tout. Il y a la pluie.
1: Ah non, vous c'est la
2: pluie. Beaucoup de pluie.
1: D'accord,
2: et
1: ok.
2: On voulait savoir du coup si la fête est maintenue.
1: Beaucoup de pluie autant. Bah écoutez, visiblement oui, parce qu'il y a beaucoup d'embouteillages dans le secteur, donc. mais on lance l'appel quand même, voir si la fête est maintenue. On sait qu'il y a beaucoup d'embouteillages justement par rapport à la fête de la musique, donc.
2: Bon, ben on va patienter alors.
1: Voilà, on lance l'appel, restez à l'écoute de la radio.
2: D'accord.
1: D'accord,
2: merci.
1: Je vous en prie, bonne soirée à vous.
2: Au revoir.
1: Alors, c'est par ici pour les coupures de courant, c'est par ici. Freedom, bonsoir.
3: Oui, bonsoir, je voulais savoir si vous avez entendu parler de la coupure d'électricité au tampon.
1: Alors, j'avais reçu une coupure d'électricité à l'entre-deux, mais au tampon, non, pas encore. C'est depuis quand la coupure?
3: Depuis 20 minutes déjà.
1: Ah ouais, quand même. Ok. Et alors
3: au niveau de Bras de Ponto, vers le parc des Palmières, je ne sais pas si c'est l'ensemble du tampon ou juste le Bras de Ponto.
1: D'accord, au niveau du parc des Palmières, d'accord. Et c'est tout le voisinage?
3: Oui, c'est l'ensemble du quartier qui est plongé dans le noir.
1: D'accord, et le temps est comment là? Il y a eu de l'orage ou pas?
3: Ah oui, c'est tombé de rue.
1: Ah ouais, de grosses pluies et orage aussi avec?
3: C'est ça même.
1: Oh, ah ouais, d'accord, peut-être par rapport à l'orage, du coup la coupure...
3: Peut-être, oui. Ouais. Je préférais vous appeler pour mettre au courant les autres auditeurs, parce
1: ouais,
3: qu'ils vont se poser des questions, peut-être.
1: Ouais, il n'y a pas de souci. Et puis, savoir aussi pourquoi ça a coupé. Est-ce que c'est vraiment par rapport à l'orage? Et puis, les équipes d'EDF, si elles sont dessus, quoi. Est-ce que vous avez pu contacter EDF, vous?
3: Non, pas encore. Non. J'aime bien appeler Freedom en premier pour voir si il y avait d'autres auditeurs qui s'étaient rapprochés de vous.
1: C'est vrai, parce que EDF, c'est plus rapide parfois par rapport à tout ça. Ben, on lance l'appel, du coup, voir du côté du tampon, la Bras de Ponto, si c'est toute la ville du tampon ou bien si c'est juste vraiment dans votre secteur à vous. On lance l'appel aux auditeurs, 02-62-99-11-00 pour la coupure
3: belle
1: au tampon.
3: Belle soirée à vous, belle fête des papas et belle soirée à tout le monde.
1: Et ben merci, pareillement, bonne soirée.
3: Au revoir, madame.
1: Au revoir. Et justement, on va retrouver aussi une autre personne là pour cette coupure au tampon. Freedom, bonsoir.
4: Oui, allô?
1: Oui, bonsoir, dites-nous.
4: Bonsoir.
1: Vous êtes concerné par la coupure au tampon aussi?
4: Oui, voilà, 3 mois, chemin Paul Vélène, chemin Pidor. Mais ça fait plus de 20 minutes qu'on a pris courant.
1: C'est quel chemin, vous?
4: Chemin Paul Vélène.
1: Chemin Paul Vélène?
4: Oui.
1: D'accord, ok.
4: Je ne sais pas, mais...
1: Ouais, donc c'est vraiment pas du... C'est chemin Paul Vérène, c'est non, c'est 3 mars, c'est pas Bras de Ponto.
4: Bah, 3 mars.
1: Ouais, du coup, c'est pas que le secteur de Bras de Ponto qui est concerné là, c'est
4: le
1: secteur
4: c'est,
1: aussi.
4: C'est tout le tampon, à mon avis. À mon avis, c'est la fête de la musique, je crois.
1: Ah oui, la fête de la musique, il tente tout alors.
4: Ben voilà, oui, ben là, il tente tout.
1: Ben comment il fait là? Si de monde, il n'est pas déplacé là-bas, il veut mettre la musique dans la case.
4: Non, ben, je vais dormir sans musique.
1: Non, ben là, il fait économie de courant, comme ça, ça en a beaucoup plus de courant pour être là-bas.
4: Oh. Voilà. Et vous n'avez pas de l'EDF, par exemple?
1: On lance l'appel. Vous aussi, c'est depuis 20 minutes, hein?
4: Oui. Bah oui, ça a coupé d'un coup et il n'y a plus rien.
1: D'accord, ok. Bon, on lance l'appel. Donc là, on a coupure de courant, tampon, donc Bras de Ponto, 3 mars aussi également. Est-ce qu'il y a d'autres secteurs?
4: À mon avis, c'est juste tout le tampon, à mon avis. Hein.
1: Ouais, on lance l'appel, voir s'il y a d'autres personnes.
4: Quelqu'un qui a appelé, j'ai le tampon là-bas. Mm-hmm. Aussi, il n'y avait pas de courant. Alors, à mon avis, c'est tout le tampon.
1: Ouais, là, ça va jusqu'à l'entre-deux, coupure de courant.
4: Ah, d'accord.
1: Voilà, on lance l'appel, monsieur, restez à l'écoute de la radio, d'accord?
4: Merci.
1: Je vous en prie, bonne soirée à vous, au revoir.
4: Bonne soirée.
1: Ligne spéciale pour la coupure de courant, 99.

0: 00. Ah, j'avais quelqu'un sur le 11. Mince, si la personne peut nous rappeler, s'il vous plaît. J'avais quelqu'un sur le 11 qui est parti pour la coupure de courant. 02 62 99 11 00 pour la coupure de courant. Oui, bonsoir.
1: Oui, bonsoir. Je suis sur les antennes, là?
0: Oui, la libre antenne, oui, exactement.
1: Sur l'antenne? Oui, non, parce que vous venez de dire, oui, la personne, elle est partie.
0: Oui!
1: 00, mais en fait, je suis là.
0: Non, oui, non, c'était pour quelqu'un d'autre. Non, mais il n'y a pas de souci, vous êtes sur la libre antenne, madame.
1: D'accord. Alors, en fait, ça n'a rien à voir hein, avec les coupures. C'est tout simplement pour une information.
0: Oui.
1: Lundi, c'est la journée internationale du yoga.
0: Oui.
1: Et donc, il s'avère qu'au dojo de Champfleury, il y aura toute la journée du yoga parrainé par le consulat de l'Inde, avec des musiciens, des danseurs et tout. Ça va être magnifique, comme l'année dernière, d'ailleurs. Mm-hmm. Et je voulais savoir si, à Saint-Pierre, vous aviez la même chose. Parce que moi, je suis à Saint-Denis, donc je vais en profiter. Mais j'ai des amis à Saint-Pierre, je voulais savoir s'il y avait ce genre de manifestation aussi. Parce qu'ils seraient intéressés à aller.
0: D'accord. Ben, on lance l'appel pour les habitants de Saint-Pierre, voir s'il y a la même chose de leur côté.
1: Voilà. Ok, merci. Merci.
0: Donc vous, c'est une séance de yoga toute la journée au dojo de Champfleury, c'est ça hein?
1: Oui, oui. En fait, c'est pas une séance. C'est toute la journée, il va avoir du yoga.
0: Toute la journée. Ok. Et c'est gratuit? C'est ouvert à tout le monde?
1: Tout est gratuit.
0: D'accord. Ok, ça marche.
1: Comme ils ont l'habitude de faire à Saint-Denis, il y a plein de choses qui sont gratuites, hein, qui sont exceptionnelles.
0: Ouais.
1: Et donc, là, toute la journée, du matin au soir, il y aura du yoga toute la journée.
0: Ok, très bien. Ben, on lance l'appel du côté de Saint-Pierre si c'est la même chose aussi également.
1: Oui, s'ils font la même chose. Et pour les auditeurs qui sont à Saint-Denis, qui sont intéressés, qui seraient intéressés, c'est au dojo de Champfleury.
0: Au dojo de Champfleury. Ça marche, pas de souci. Ouais.
1: Ok.
0: Merci beaucoup, madame.
1: Merci beaucoup.
0: Bonne soirée à vous. Au revoir. On va aller du côté du 99-11-00, là, concernant cette coupure au tampon. Freedom, bonsoir.
2: Oui, bonsoir.
0: Bonsoir.
2: Ben, chez moi aussi, à plus courant, ça fait un bon moment.
0: Aïe, aïe, aïe, quel côté où l'est-vous?
2: Bras de Ponto,
0: ça fait combien de temps?
2: Ah, ben, quasiment 1/2 heure.
0: Ah ouais, quand même. La coupe d'un coup?
2: Non, il y avait des micro-coupures et après ça revenait, ça recoupait et voilà.
0: Aïe. Là, t'es gagné l'espoir là. Ah, t'as plus.
2: En plus, j'avais des médicaments à prendre.
0: Ah, Seigneur.
2: Aïe.
0: Mais comment il fait là?
2: Ah, ben, il fait pas, il attend.
0: Ah, ben oui, mais il attend dans le fait-loir comment?
2: Si, mais j'ai la lumière avec le téléphone.
0: Avec mon bougie, allume la bougie.
2: Si, la bougie aussi, mais ça va revenir plus jeune.
0: Wafine, fais-tu manger ou pas?
2: Si, fini de manger.
0: Ah, ben, elle est beau, Wafine, manger. Là, où peut aller dormir, là, alors?
2: Ben, ah oui, déjà en chemise de nuit.
0: Elle arrive en pyjama, couillon.
2: le temps que ça revient.
0: Ben voilà, ça c'est pour dire à Zat, allez dormir, les bonnets, là, les dormir.
2: Mais c'était signalé, c'est coupé là ou pas?
0: Non. On n'a pas. Je demande à la rédaction si on a reçu un. Non, on n'a rien reçu.
2: Des messages, non, quand même pas.
0: Non, mais après l'orage, il y a eu de l'orage là du côté de chez vous.
2: L'orage même non, mais c'est très mauvais, du vent, de la pluie, de froid.
0: D'accord. Parce qu'il y a un monsieur juste avant qui.
2: Peut-être oui, hein.
0: Il y a un monsieur qui avait dit juste avant qu'il y a eu de l'orage là dans le secteur bras de Ponto.
2: Ouais, peut-être qu'il y a l'orage, je sais pas. J'ai pas entendu, mais c'est pas possible.
0: Ouais, bah c'est sûrement dû à l'orage et parce que le temps là, il s'est gâté en un instant là. C'est fou, hein.
2: Ouais.
0: Et la vigilance ne commence qu'à partir de 22h.
2: Oui. En plus, j'étais dans le chemin, comme il dit, j'étais pour un petit peu les manifestations, là, faire de la musique. Ah, non, j'ai dit, je rentre chez moi.
0: Ah oui, il fait froid. Là, outil pyjama, il bloque pas le froid, ça. Petit pyjama, il fait pareil à ça. Mais t'as gros couverture sur où? Allez dans le lit.
2: Ah oui, évidemment.
0: Bon, ben Brad Ponto, EDF, s'ils nous écoutent, est-ce qu'ils peuvent nous dire, là, cette coupure, c'est dû à quoi? Est-ce que c'est par rapport au mauvais temps? Et puis, quand est-ce que ça va être rétabli aussi? Parce que là, depuis 30 minutes déjà, là.
2: Au final, c'est prévu de couper dans la semaine, vers mon chemin, tout ça, plusieurs régions, mais ça n'a pas été coupé le matin.
0: Mm-mm.
2: Et voilà, ben, ce soir, c'est peut-être ça, je ne sais pas.
0: Ouais, mais là, il y a quand même, alors, Brad Ponto, il y a Trois-Mars également qui est concerné par cette coupure. On a une coupure également du côté de l'Entre-deux. Oh là là là, ça fait beaucoup, là.
2: Un petit peu.
0: Pour une fête de la musique, ça fait un peu beaucoup, là, quand même.
2: Aïe, les gens vont aller là.
0: Ah ben, tout le peu, ça sort de notre cas, ça, les fêtes de la musique là-bas.
2: Ben oui, mais ouais. Quand il a fait des autres cas dans le lit.
0: Ah, mais il n'a pas fait la case, là, n'a pas courant.
2: Le pire, c'est que moi, j'écoute la radio sur mon téléphone.
0: Mm-mm.
2: Ben, je suis obligée, ben, j'ai plus de radio, j'ai plus rien, là. Ben, j'écoute sur l'application. Non, la batterie.
0: Ben... Ah, ben oui, batterie chier, écoute, et puis écoute Freedom, là, maman.
2: Si, si, on va bien écouter, mais j'espère qu'on va revenir quand même, parce que sinon, rien.
0: Ouais, bon, ben, nous lance l'appel. Merci. Reste à l'écoute de la radio tant qu'on gagne, les bons.
2: Gros bisous, bonne
0: soirée. Allez, bisous, bonne soirée, bye bye. Bye.
2: Bisous.
0: On va rejoindre Loïc. Loïc, bonsoir. Allô ?
3: Oui, bonsoir.
0: Oui, bonsoir, je vous écoute.
3: Oui, en fait, c'était pour signaler, il y a un début d'embouteillage avant d'entrer pour prendre la sortie via l'usine du Gold dans le sens Saint-Louis-Saint-Denis. Et en fait, c'est un bus. Je ne sais pas s'il est en panne ou il est en train de tomber en panne, il est en warning. Et du coup, il rend un peu sur la bande d'arrêt d'urgence et aussi sur la 4 voies.
0: D'accord.
3: Il pleut beaucoup dans le secteur et il est dans la coque juste avant de prendre la sortie pour aller vers l'usine du col.
0: Alors ça coupe un petit peu.
3: Il est sur la voie de gauche alors que lui il est sur la voie de droite, du coup le bus.
0: D'accord, donc ça a coupé un petit peu, il est sur la voie de droite, c'est ça?
3: Oui, le bus est sur la voie de droite, mais en fait il est un peu sur la bande d'arrêt d'urgence et aussi sur la 4 voies. Et il roule lentement, donc ça surprend vu qu'il est un peu dans la courbe avant de prendre la sortie pour aller vers l'usine du Gold.
0: D'accord.
3: Et, ça commence à créer un peu d'embouteillage, vu qu'il pleut un peu dans le... sur Saint-Louis, il pleut, quoi.
0: De quelle direction, ça?
3: Saint-Louis-Saint-Denis.
0: En direction de Saint-Denis, d'accord. Ouais.
3: Juste avant où ça, il prend la sortie pour aller vers le karting, vers l'usine du Gold.
0: Ok, ça marche. Et en fait, il roule tout doucement, là. Il n'est pas encore arrêté, hein. C'est juste qu'il roule doucement.
3: Non, il n'arrête pas. Il a les fous de détresse.
0: Ouais.
3: Il met deux roues sur la bande d'arrêt d'urgence et là, sur la 4 voies.
0: D'accord, ok. Donc, un bus en warning qui roule vraiment doucement. Donc, un peu sur la route de la voie de droite et sur la bande d'arrêt d'urgence en direction de Saint-Denis.
3: C'est ça.
0: Dans la courbe, quand on rentre là dans l'usine du Gol, hein.
3: Voilà, juste avant de prendre la sortie pour aller à l'usine du Gol.
0: Ok, ça marche, on passe l'information. Merci beaucoup, Loïc.
3: Merci, bonne soirée.
0: Merci, bonne soirée, au revoir. Merci.

0: Information pour les auditeurs de Freedom 2, il y a un bus qui roule vraiment très doucement, il a mis ses warnings, donc on ne sait pas ce qui se passe, peut-être qu'il a, enfin il doit avoir sûrement un souci avec son bus. Nous sommes là dans la courbe en entrant à l'usine du Gol, donc en direction de Saint-Denis. Le bus empiète un petit peu sur la voie de droite et sur la bande d'arrêt d'urgence. Donc prudence à vous, parce que ça crée aussi un petit début d'embouteillage puisque les personnes ralentissent. Voilà, je vous le répète, un bus qui roule tout doucement, un bus avec les feux de détresse. Nous sommes là à l'entrée de l'usine du Gol en direction de Saint-Denis. Bus qui se trouve sur la voie de droite et un petit peu aussi sur la bande d'arrêt d'urgence. Si vous avez des informations, 02 62 41 51 51. 02 62 99 12 00. Il nous reste un petit peu moins de 20 minutes là pour la libre antenne. 02 62 99 12 00. Les sujets sont libres. Et puis pour tous ceux qui sont concernés là par cette coupure de courant du côté du tampon, ça a l'air d'une coupure quand même générale parce que là on a le bras de Ponto qui est concerné. On a également, c'était trois marques qui est concernée. Donc appelez-nous 02 62 99 11 00 pour cette coupure. Et puis concernant les embouteillages aussi, par rapport à la fête de la musique, là, peu importe où vous êtes les secteurs, appelez-nous aussi pour tenir informés les automobilistes. Freedom, bonsoir.
1: Oui, oui, voilà, c'est moi.
0: Oui.
1: Oui, voilà, je ne comprends pas pourquoi le courant il coupe chez moi de temps en temps, à venir le compte de l'île au Chaudron.
0: Ah, Chaudron aussi.
1: Oui, Chaudron aussi. Mais de temps en temps, hein. Même pas 10 minutes. On met le compteur. Après, même pas 10 minutes, il recoupe.
0: Aïe, aïe.
1: Ça fait déjà un bon bout de temps, il fait ça. Après, nous dit bon. Mais c'est embêtant pour nous.
0: Ben oui, depuis combien de temps, là, les micro-coupures?
1: Ben, depuis toute cette journée-là.
0: Toute la journée?
1: Oui, toute la journée. On est obligé à remettre le compteur. Et après, mais toute cette semaine, c'était pareil, madame.
0: Ben, qu'est-ce qui se passe?
1: Ben, je ne sais pas, je ne peux pas vous dire qu'est-ce qui se passe.
0: Et c'était toute la journée, vous êtes toute la semaine, ça a fait ça aussi.
1: Voilà. On remet le compteur, et c'est même pas 5 minutes, il y a coupe.
0: Et c'est où ça exactement, madame?
1: Avenue le Comte de Lille au Chaudron.
0: Avenue le Comte de Lille, d'accord. Oui. Bah, c'est bizarre ça quand même. Et EDF vous a pas tenu informé là de ce qui se passe?
1: Non.
0: Et c'est tout le quartier, c'est toute la rue?
1: Non, ben, je vois chez moi, mais ce n'est pas le même branchement, si vous voulez bien.
0: Donc c'est que
1: voilà, elle n'est pas dans une résidence, voilà, elle n'est pas dans toutes les résidences.
0: D'accord, c'est que votre résidence à Zotte que les concernés.
1: Oui.
0: D'accord. Ils n'ont point du tout de nouvelles d'EDF, savoir qu'est-ce qui se passe.
1: Non, on n'a pas du tout. Mais avant, vous gagnez un coup de fil avec EDF, là. Vous avez le temps de mourir, madame.
0: Ça, c'est rigolo. Ben, vous avez le temps d'appeler Freedom, que les gens vous disent qu'est-ce
1: voilà,
0: qui se passe.
1: C'est ça, je dis, je vais rappeler. Mais pour une fois, j'ai eu la ligne, parce que c'est pas facile, hein. C'est pas facile de voir la ligne.
0: Non, mais quand vous avez des coupures comme ça, là, vous pouvez nous appeler directement sur le standard, hein, 41 51 51, parce que c'est pas agréable quand même de se retrouver sans électricité
1: comme ça.
0: Surtout que vous, en plus, c'était toute la semaine comme ça, oui, là, depuis ce matin, micro-coupure.
1: J'ai qui est malade aussi chez moi, c'est ça le problème.
0: Bah, en plus, justement.
1: Voilà.
0: Et est-ce que vous avez essayé de joindre EDF ou pas?
1: Ben, vous pouvez joindre EDF, ça ne répond pas, hein.
0: Ils répondent pas du tout?
1: Non.
0: Ah là là, c'est quoi ça, ce travail-là?
1: Ben, vous savez, hein.
0: Et en plus...
1: Je n'arrive plus à travailler.
0: Ben ouais, mais bon, quand il y a des coupures comme ça, il faut informer les gens quand même.
1: Voilà, c'est ça.
0: Bon, ben là, micro-coupure au Chaudron, donc dans l'avenue Le Comte de Lille. Oui. Ça a été comme ça toute la journée, mais ça dure quand même depuis...
1: Bon, un bon bout de temps, oui.
0: Depuis toute la semaine.
1: Ouais.
0: Qu'est-ce qui se passe du côté du Chaudron aussi, là? C'est plein de coupures.
1: J'ai entendu aussi, vous avez dit aussi sur le tampon.
0: Oui.
1: Je vous ai entendu, là, sur le tampon, trois mares et tout.
0: Ouais, coupure de courant au tampon, bras de Ponto, trois mares, également à l'entre-deux aussi, coupure de courant à l'entre-deux.
1: Mais c'est pas facile, hein?
0: Avec
1: le courant, là, il gagne plus partir en arrière avec les bougies.
0: Ben oui, puis c'est surtout qu'il fait froid aussi,
1: Je
0: sais pas, un petit chauffage, là il fait frais, comment il fait?
1: Oui, mais voilà, c'est ça. Mais bon, on sera obligé de contenter.
0: Ben oui, mais jusqu'à quand, madame?
1: Ah ben oui, jusqu'à quand?
0: Là, faut crier un coup, là, que ça a fait? Dans la nounou de courant?
1: Je ne sais pas, comment il faut crier?
0: Faut crier, madame, crie en haut, exprime en haut, liberté d'expression. Rendez-nous notre courant. Là, tous ils s'entendent chez Mike à pancarte. Rendez-nous notre courant.
1: Dans la facture, ils sont là. Là, c'était bon pour envoyer la facture pour payer.
0: Un diazote. Diazote.
1: Ça ne paye. Sinon, là, aucune majoration encore.
0: Il paye cher en plus, ça hein?
1: Oui, oui, oui.
0: Ah, ou combien vous payez, madame?
1: Ben, la zone, ça va dans les 200, 250.
0: Hein, 250?
1: Oui, oui.
0: Tous les trimestriels ou tous les mois?
1: Ben, tous les trimestriels.
0: Tous les trimestriels, 250 euros quand même, là.
1: Ah, ben oui, il faut trouver. Hein.
0: Là, vous ramassez, vous mettez de côté 100 euros par mois.
1: Avec le petit monnaie qu'on gagne, la retraite, là, la retraite, il augmente pas.
0: Ou fait un chèque différé pour payer ça?
1: Ah, oui.
0: T'es là, les dieux, la facture de DF, facture de l'eau.
1: Voilà, de l'eau, non pas non plus.
0: Oh, mon Et Dieu.
1: Les eaux usées. On paye de grands prix d'eau.
0: Combien on paye une facture d'eau?
1: Ben, facture d'eau, parfois, il arrive des pas de 100 euros. Hein.
0: Oh là là là là là là.
1: Tout ça, la consommation, madame, c'est pas trop cher, mais avec les à côté.
0: Madame,
1: mais... le calcul, là, vous allez voir.
0: Non, mais baigne plus, profite la pluie, tombe, allez, baigne un coup. Allez, sors de dehors, mettez-vous en maillot de bain, baignez un petit coup, attrape ça vous.
1: On a la rivière, mais on a plus de rivière.
0: Non, là, là, on a plus de rivière non plus.
1: Voilà, la rivière, la pluie. Merci madame de m'avoir écouté. Bonne soirée, bon week-end.
0: Eh ben pas de soucis, bonne soirée à vous.
1: Merci pour demain pour vous.
0: Ben merci, c'est gentil. À vous aussi pareil. Allez, au revoir. Eh ben qu'est-ce qui se passe là avec EDF là? On a des coupures de partout là. On a des coupures bras de Ponto. On a des coupures trois mares. On a des coupures l'entre deux. Là on a des micro coupures du côté du chaudron. Mais bon le chaudron c'est pas que aujourd'hui. Ça fait quand même une bonne petite semaine que ça dure là. Qu'est-ce qui se passe? Dites-nous. Est-ce que vous avez des coupures de courant vous aussi? Est-ce que c'est vrai que le temps il s'est un petit peu gâté. Voilà, la vigilance ne commence qu'à partir de 22h, mais ça pleut un petit peu partout sur l'île. Donc dites-nous un peu là quel temps il fait du côté de chez vous, 02 62 99 12 00 pour la libre antenne. Et puis en ce qui concerne point météo et puis les coupures, 02 62 99 11 00. Freedom, bonsoir.
2: Bonsoir.
0: Oui, bonsoir.
2: Pardon, s'il vous plaît, un petit renseignement, s'il vous plaît.
0: Oui.
2: On est saturé sur le tampon. On est on court dans tous les sens. Les rues sont fermées et la ville vu qu'il y a fait de la musique, on est pris.
0: Vous êtes bloqué où ça là?
2: Vers le marché là. Toute la partie de la route est saturée quoi.
0: Oh là là.
2: Et il y a la pluie qui tombe beaucoup.
0: Au secteur tampon ça ou là hein?
2: Oui.
0: Depuis combien de temps là où les bloqué?
2: Oh, wow, il y a quand même un bon demi de temps. Hein.
0: Ah ouais, quand même.
2: Tous les routes sont fermées.
0: Et c'est à cause de la fête de la musique?
2: Oh, apparemment. Il y a de la pluie et tous les routes sont saturées, quoi.
0: Ah, ben, bah, la pluie n'arrête pas la fête, hein.
2: Ça, c'est sûr.
0: Ah, ah là là là là. Oh. Et là, où
2: les embouteillages sont saturés d'embouteillages, dans tous les sens, dans tous les coins de rue.
0: Mais où habite loin?
2: Oh, j'habite sur le 14e.
0: D'accord, ok. Mais il est pas gaillaté quand même.
2: Ah, c'est sûr. Hein.
0: Ouais, parce que là, en plus, toutes les routes les bloquées, je sais pas, plus d'organisation, faire quelque chose quand même, là, parce que...
2: Ouais. Peut-être vers l'organisation, mais pour moi, là, c'est nul, parce que toutes les routes sont bouchées, toutes les routes. La partie de Trois-Mars, la partie de Tamponville, la partie d'entrée de tous les coins, quoi.
0: Ben, là, la palace, deux, trois routes ouvertes.
2: Oh non, là, beaucoup d'embouteillages et il y a de la pluie, quoi. Ça arrange pas les choses, quoi.
0: T'es, ben, patience azote, hein, franchement. Vous sortez de travail, là?
2: Non, c'est terminé, là. Là, c'est. On va entrer, mais.
0: Oui, mais c'est ça, où on vient de travailler, quoi, où on passe la journée à travailler, où l'on vit dans toute case.
2: Voilà.
0: Bon, bah écoutez, bloqué à côté du marché au tampon depuis 30 minutes.
2: Ouais. Et à tous les coins de rue, quoi.
0: Ça marche.
2: Saturé.
0: Ben, patience à vous, monsieur.
2: Merci. Bonne soirée à vous.
0: Bonne soirée à vous. Au revoir. Ah là là là là, ces embouteillages, là, à cause de la fête de la... Du coup, c'était quoi? C'était pour ça qu'il faut. Il y a eu beaucoup d'embouteillages. Là, c'est la fête de la musique. Appelez-nous au 02 62 99 11 00 pour les embouteillages. On va aller sur la route avec Jérémy concernant ce bus-là qui roule doucement. Jérémy, bonsoir.
3: Oui, bonsoir. Donc, pareil, je confirme l'info hein, que l'auditeur a donnée. Donc, ça a deux fois deux voies, Saint-Louis, direction du Nord.
0: Oui.
3: Donc là, le bus est passé après la sortie Les Sables.
0: Oui.
3: Et en fait, il roule très doucement, à moitié sur la BAU et à moitié sur la voie de droite.
0: Oui.
3: Et on ne sait pas pourquoi il prend pas les sorties, il reste sur la deux fois deux voies pour l'instant. Donc.
0: D'accord, ok.
3: Donc moi, comme il pleut dans le secteur, il fait nuit, donc faut que les gens y fassent gaffe. Hein.
0: Ok, d'accord. Donc il est en direction, le rappel, de Saint-Denis, c'est ça.
3: Nord, ouais.
0: C'est ça, vers Saint-Denis. Ok.
3: Pour faire attention, lever le pied, et puis voilà quoi.
0: Ok, ça marche. Donc là, il a passé la sortie Les Sables. Hein.
3: Exact, ouais.
0: Ok.
3: Mais il roule à même pas 10-15 à l'heure. Quoi. Donc,
0: ok. Ouais, ben bah, ouais, faut faire attention. Mm. Et c'est comment là, les gens ralentissent?
3: Ouais, ça roule, mais bon, ça, on peut être surpris si on voit au dernier moment quoi, dans les virages. Pour l'instant, ça roule, hein, la circulation est quand même fluide sur la 2x2 voies. Il y a pas beaucoup de monde vu qu'il pleut et
0: d'accord.
3: Il fait nuit là, donc voilà.
0: Ok, ça marche. Bah merci beaucoup.
3: Pas de souci, bonne soirée.
0: Merci, bonne soirée, au revoir. Au revoir. Et on rejoint maintenant Pascal avec nous. Pareil, un accident sur la route du littoral. Pascal, bonsoir.
4: Oui, bonsoir Pascal. Alors, ça finira plus en embouteillage. Direction Saint-Paul, donc quand vous rentrez sur la route du littoral, sur la Grande Chaloupe, donc un accident qui vient de se produire apparemment. Je pense que c'est une voiture seule hein, qui a dû faire peut-être un déviré tonneau qui prend toute la route. J'ai vu, je pense apercevoir hein, les gendarmes et la dépanneuse sur place. Je ne sais pas s'il y a des blessés, je pense pas. Bah, il pleut tellement à fond. Mais par contre, alors là, un embouteillage également monstre. Et je pense bien sûr à l'automobiliste qui a eu l'accident. J'espère que c'est pas, c'est, voilà, que ça ira, quoi.
0: Nous sommes à quel niveau là de, c'est vraiment à l'entrée du littoral, hein?
4: Vraiment à la, moi je vais vers le nord.
0: Oui.
4: Et là, eux, ils sont vers la sortie de la route du littoral au milieu. Donc voilà. Donc la voiture a fait un tonneau, enfin, un tonneau à peu près de travers, je crois, hein. Donc voilà, il y a les gendarmes qui sont sur place.
0: D'accord, donc c'est vraiment au milieu de la Grande Chaloupe.
4: Oui, voilà, voilà.
0: D'accord,
4: voilà.
0: Ok, ça marche.
4: Ok, mais plein d'embouteillages là.
0: Et il y a les gendarmes et vous avez
4: alors,
0: dit dépanneuses.
4: J'ai vu un monsieur sortir. J'ai vu vite fait, je crois que c'est les dépanneurs. Enfin voilà, toutes les autorités compétentes.
0: Mais c'est pas le même accident qui nous a été signalé parce qu'on a eu un accident sur la route du littoral. C'était deux véhicules. Non, c'est pas la même chose.
4: Je sais pas.
0: Ah non, non, l'autre, c'est en direction du port. Non, il y en a. Bah, du coup, il y a deux accidents. Il y en a un en direction du port et il y en a un en direction de Saint-Denis.
4: Non, non, non, non, non, non, non. Celui que je vous parle.
0: Non, oui, vous c'est vers Saint-Paul aussi. Bah, c'est peut-être le même, alors. Il y avait qu'un seul accident. Il y avait qu'une seule voiture, vous?
4: Bah, j'ai cru voir une voiture. J'ai pas bien vu, il pleut tellement. Vous savez, on voit pas.
0: D'accord, ok. Bon, ben on va voir si c'est le, parce que l'autre accident c'était sur le route du littoral, c'était deux véhicules. Le véhicule est sur quelle voie vous?
4: Il est au milieu. C'est un véhicule blanc, je crois.
0: D'accord, ok. Bon, ben on va lancer l'appel voir si c'est le même accident.
4: Ouais. Okay.
0: Parce que là, s'il y a deux accidents dans le même sens de circulation, ça va être compliqué. Hein.
4: Ouais.
0: Ok, voilà. Ça marche. Okay, ben merci beaucoup, Pascal.
4: Oui, ok.
0: On continue sur la route, on va aller par ici, concernant le tampon. Freedom, bonsoir.
5: Et bonjour,
0: oui.
5: Je vous appelle parce que au tampon c'est le bordel, c'est bouché de partout.
0: Bordel
5: partout,
0: au tampon.
5: De partout, de partout, ça circule pas, ça fait plus de 30 minutes qu'on est dans les embouteillages et voilà.
0: Oh là là là là là là là.
5: Et il y a la pluie, et il fait pas beau, donc c'est pas chouette. Et je pense que ça fait de la musique, mais ils ont bouché de partout. Pourtant, il y avait le florilège avant et tout ça, mais j'ai jamais connu de tel embouteillage en fait.
0: Bah ouais, sachant qu'en plus, là, le temps il aide pas non plus, la route elle est glissante, ouais, c'est compliqué là quand même. Hein.
5: Ouais, ouais, c'est compliqué.
0: Et vous, ça fait plus de 30 minutes là que vous êtes bloqué?
5: Ah oui, ça fait plus de 30 minutes, je suis obligée de mettre le dégivrage de la voiture parce qu'il y a la pluie, donc on monte les vitres, on redescend les vitres, on monte les vitres, on redescend les vitres, donc voilà quoi.
0: Et vous êtes à quel niveau, vous?
5: On est au niveau de Gamme Vert,
0: d'accord.
5: Du magasin vert.
0: Ok, ah ouais, non mais c'est vrai, là, mais ça est vraiment bloqué de partout, là, il y a toutes les routes qui sont bloquées, c'est incroyable.
5: Ouais,
0: bon, ben madame, patience à vous.
5: Ben oui, bonne soirée.
0: Et puis n'hésitez pas à rappeler de la soirée si vous voulez un petit peu de compagnie, on est là.
5: Ok, y a pas de soucis.
0: Merci, bonne soirée.
5: Au revoir, bonne soirée. Merci, mesdames.
0: Merci. Allez, on continue encore là avec le radio guidage. On va aller sur la route avec le bus qui roule doucement là. Oui, bonsoir.
6: Oui, bonsoir. Vous m'entendez?
0: Oui, je vous entends très bien. Merci beaucoup.
6: Oui, bah parfait. Bah en fait, je suis un passager du bus.
0: Ah, qu'est-ce qui se passe avec le bus?
6: Bah en fait on arrive de Sillaos et le bus il a eu un problème sur la route de Sillaos et
0: ouais.
6: On était obligé d'avancer parce que en fait on va changer de bus plus tard mais on était obligé d'avancer. Et là, on est arrêté à la station Engen avant les temps salés.
0: D'accord.
6: Enfin, les temps salés, en fait.
0: Okay.
6: Donc là, pour l'instant, on est arrêté, mais on était obligé d'avancer sur la 2x2 voie. C'est pour ça, en fait, que oui, c'était un peu dangereux, mais que voilà.
0: D'accord. Donc là, vous êtes arrêté à la station Engen de l'étang salé, c'est ça?
6: Voilà, c'est ça.
0: D'accord.
6: Exactement, pour l'instant.
0: Mais vous savez, c'est quoi le problème du bus ou pas?
6: Non, on sait pas du tout. Le chauffeur non plus, c'est pas trop. Et du coup, bah, comme on doit rentrer sur Saint-Denis, il était obligé d'avancer pour retrouver l'autre bus qui va venir nous récupérer normalement.
0: D'accord. Et c'était vraiment sur la route de Cilaos qu'il y a eu un problème?
6: Voilà, c'est ça.
0: C'est donc là, depuis Cilaos, vous roulez comme ça?
6: Oui, on était dans les montées, on était à 20 km/h et là sur la 4 bornes, on était à 20 aussi.
0: Oh mon Dieu Seigneur. Et le bus, il a fait un bruit ou quelque chose comme ça ou pas?
6: Non, même pas. En fait, on a décollé de Cilaos et un peu plus loin sur la route de Cilaos, le bus il voulait plus monter. Bon, on a eu de la chance parce qu'il faut descendre, mais.
0: Ouais, oui, heureusement que vous bon. Se battez, parce que là, vous serez bloqué dans Cilaos sinon.
6: Oui, c'est ça.
0: Ok,
6: c'est ça.
0: D'accord. Bon, et là, il y a un bus qui va venir vous chercher. Alors, il y a un autre bus qui viendra vous chercher.
6: Ouais, exactement.
0: Ok. Donc là, vous restez jusqu'à la station, jusqu'à ce que le bus arrive, hein?
6: Je sais pas trop. Là, le chauffeur, je sais pas où il est, mais je sais pas si on va rester à la station jusqu'à ce que le bus arrive, parce que tout à l'heure, il parlait de rejoindre le bus à Saint-Leu.
0: Ah ouais.
6: Ouais. Et là, en plus, il y a de la pluie, comme disaient les auditeurs, donc je sais pas trop.
0: Ah ouais, ouais.
6: C'est les auditeurs qui m'ont prévenu par message pour me dire que vous parliez du bus, du coup, je vais vous appeler pour vous tenir informé.
0: Donc vous avez des personnes qui écoutent Freedom qui vous ont envoyé un message pour vous dire on parle du bus.
6: Exactement.
0: Ils sont formidables, ces auditeurs.
6: Vous avez fait les infos sur Freedom.
0: Ah non, mais elle est formidable. Comme quoi, le bouche à oreille ici, c'est quelque chose d'incroyable. Monsieur, écoutez, merci beaucoup. Tenez-nous au courant, savoir ce qu'il en est. Est-ce que vous restez à la station ou bien est-ce que vous allez continuer sur la 4 voies?
6: Oui, attendez, je demande le chauffeur en direct.
0: Ah, s'il est là, c'est encore plus formidable. Allez-y.
6: Oui, c'est ça. Attendez. Hein. Du coup, on va...
0: Allô? Ah, je crois qu'on a perdu la
6: coupe. Oui, du coup... Non, c'est bon. J'avais coupé le micro, désolé. Mais c'est bon, pour info, on reste à la station Engen à l'étang salé en attendant l'autre bus.
0: Ah, ok, d'accord, ok.
6: Voilà, donc plus de danger pour les autres automobilistes.
0: Ok, d'accord. Donc vous restez à la station jusqu'à ce que le bus arrive.
6: Voilà, c'est ça.
0: Ok, exactement. Ça marche. J'ai bon signal, ça. Ça marche. Merci beaucoup, c'est Fabien... je sais quoi votre prénom?
6: Non, c'est Tommy.
0: Tommy, d'accord. Merci beaucoup.
6: Avec plaisir.
0: Merci, bonne soirée, au revoir. Alors il y a beaucoup d'informations qui arrivent en même temps. Donc on va aller par ici pour cet accident sur la route du littoral, je crois, par ici, c'est ça? Parce qu'il y a beaucoup d'informations qui arrivent. Bonsoir.
7: Bonsoir, c'est Fabien.
0: Oui, Fabien, dites-nous, c'est pour l'accident sur le littoral, c'est ça?
7: Oui, l'accident sur le littoral. Enfin, c'est deux voitures impliquées. Il y en a une voiture, elle a fait aquaplaning, sens le pont. Elle a passé tout l'eau, elle a fait... Comment ça? Elle est attaquée, là.
0: Ouais.
7: Elle est au plein milieu de la voie. Et juste avant l'accident, il y en a deux bus en train de faire l'échange de passagers sur la voie de bus. Sur la nouvelle route.
0: Il y a un problème avec les bus, là, dis donc. Qu'est-ce qui se passe?
7: On a deux bus, les arrêtés sur la route. On a tout ce qui dit, les gendarmes sont là avec. Et l'accident devant, il est bloqué quand même.
0: Donc, pour l'accident, donc on parle de deux véhicules. On est sur la route du littoral. Est-ce que c'est bien, du coup, cet accident? Parce qu'on avait reçu deux informations pour l'accident. On a reçu... Donc c'était en direction de Saint-Paul, c'est vraiment au milieu de la Grande Chaloupe.
7: Saint-Paul. En sortant la nouvelle route littorale, pour prendre l'ancienne route littorale.
0: D'accord, ok. Donc c'est pas au milieu de la Grande Chaloupe alors?
7: Juste après. Après la descente.
0: D'accord, ok. Donc il n'y a qu'un seul accident là sur la route du littoral, hein?
7: Ouais, il n'y a qu'un seul accident.
0: Ok, non, comme ça permet aussi de faire le tri parce qu'on a reçu des accidents, mais c'est pas trop les mêmes informations. Donc là, il y a un seul accident. Donc c'est deux véhicules impliqués. On est sur la fin de route du littoral en direction du port, c'est ça, hein?
7: Oui, si je me trompe pas, moi, c'est un petit polo et un jeune partenaire. un truc comme ça.
0: D'accord, ok, ça marche. Bon, on note. Ok, pas de souci. Puis on a également deux bus qui sont arrêtés. Ils font un échange de passagers.
7: En haut sur la nouvelle route littorale, niveau la Grande Chaloupe.
0: D'accord. Donc deux bus qui font l'échange de passagers au niveau de la Grande Chaloupe.
7: Ça.
0: Beaucoup d'informations là, dit donc. Hein. La pluie, je sais pas ce qui se passe là, mais la pluie.
7: Okay. Non, ben avec la pluie là, ben, tout le monde il veut sortir, mais ben, après, ben, faut attendre plus, c'est limité, mais après, ben, il glisse. Hein.
0: Ouais. Ok, très bien. Merci beaucoup.
7: Allez, au revoir.
0: Merci, bonne soirée, au revoir. Allez, on continue sur la route encore. Là, il y a beaucoup d'informations qui arrivent. On va aller par ici. Freedom, bonsoir. Allô?
8: Allô?
0: Oui, bonsoir.
8: Et bonsoir, oui. Oui, bah, vous faites l'auditeur avant l'attitude, en fait.
0: D'accord, ok. Donc, il n'y a bien qu'un seul accident.
8: Mais un seul accident, il y en a trois camions d'épanage, un camion pompier, la gendarme aussi. Voilà. Il y a l'attitude, en fait.
0: D'accord, camion de dépannage, pompier sur place, gendarme aussi.
8: Oui.
0: D'accord.
8: Je arrive à possession. Je passe à côté, mais je arrive à possession.
0: D'accord, ok. Vous savez s'il y a des blessés?
8: Ma vie est camion pompier, comment vous... Comment on tient le monde dans l'auto là.
0: D'accord, ok. Et c'est quelle, c'est bien la voie droite qui est concernée là.
8: Oui, c'est la voie droite, oui, la voiture est sur la voie droite, et la voie gauche, il y a avec l'embouteillage. Bon. Quand on arrive dessus la voie gauche, vous gagnez ce qu'il est, et après vous trace tranquille.
0: Ok.
8: Après l'accident, vous le dites.
0: Ok, ça marche. Ben, merci beaucoup.
8: De rien.
0: Bonne merci, soirée. Bonne soirée, au revoir. Merci, Paris.
8: Papa, demain.
0: Pareillement, merci beaucoup, au revoir. Alors, c'est qui qu'on a par ici? Est-ce que c'est pour l'accident aussi? Alors, attendez, bougez pas. Freedom, bonsoir.
9: Oui, bonsoir.
0: Oui, bonsoir.
9: Oui, c'est pour un délit de fuite sur la route de la montagne.
0: Oui, qu'est-ce qui s'est passé?
9: En fin de compte, je descendais sur Saint-Denis et sous la pluie. Et oui. Une voiture noire dans un virage m'est rentrée dedans et elle ne s'est pas arrêtée.
0: Alors, délit de fuite, rampe de la montagne. Vous avez dit c'est un.
9: Alors, la voiture, elle montait vers la montagne au niveau des trois bancs.
0: Oui.
9: Il y avait des pompiers, une voiture derrière moi.
0: Oui.
9: Donc, c'était une Mercedes noire.
0: Oui.
9: Et du coup, elle ne s'est pas du tout arrêtée alors que les autres voitures se sont arrêtées et pas elle.
0: D'accord. Et elle vous a percuté, c'est ça?
9: Oui, toute l'aile gauche.
0: Ah ouais, quand même.
9: Et du coup, soit elle rappelle la radio pour qu'on fasse les papiers correctement, et là, on descend directement à la gendarmerie.
0: D'accord. Donc, c'est une Mercedes noire. Vous avez la plaque d'immatriculation?
9: Malheureusement, dans la nuit, sous la pluie, c'est un peu compliqué.
0: Aïe, aïe, aïe. D'accord. Mais vous avez des témoins?
9: Elle a bien tapé parce qu'on a été déportés.
0: Ouais.
9: Et elle-même, elle était plus dans sa voie en fin de compte. On s'est arrêté pour pas pour éviter le choc, mais malheureusement, elle, comme elle n'était pas dans sa voie, voilà.
0: D'accord, ok. Donc un délit de fuite dans les rampes de la montagne. Donc c'est en montant vers la montagne, c'est ça, hein, au niveau des trois bancs.
9: La voiture montait et nous on descendait, oui.
0: D'accord, ok. Ça marche. Donc un délit de fuite, on parle d'une Mercedes noire. Donc s'il y a des personnes qui ont vu cet accident, cet accrochage, ils vous appellent sur quel numéro de madame? Vous voulez laisser votre numéro de téléphone?
9: Oui, alors est-ce qu'ils peuvent appeler la radio pour avoir mon numéro? Le 06 92 74
0: oui.
9: 79 04.
0: C'est ça, 06 92 74 79 04.
9: Oui.
0: Ça marche.
9: Il y a des témoins qui veulent bien appeler également. Je suis preneuse.
0: Ok, très bien. Là, on l'appelle est lancé, madame.
9: Les pompiers, donc. Voilà. Ça. Merci beaucoup.
0: Je vous en prie, madame. Bonne soirée à vous. Au revoir. Information, auditeur de Freedom 2, donc accident sur la route du littoral, il y a plusieurs informations qui nous est arrivée, accident sur la route du littoral en direction du port, donc on est là à la fin de la route du littoral, là où le moment en fait où vous quittez la nouvelle route du littoral pour emprunter l'ancienne, deux véhicules impliqués dans cet accident, donc c'est la voie de droite qui est concernée, il y a les gendarmes qui font la circulation, les pompiers et camions de dépannage également sur ce place ainsi que la DRR, donc il y a des embouteillages dans le secteur, soyez très prudents. accident. Concernant ce bus qui roulait doucement au niveau de, on était là tout à l'heure au niveau de l'entrée de l'usine du Gol, et bien le bus s'est arrêté à la station. Donc à la station Engen de l'étang Salé pour pouvoir faire un échange de passagers. Le bus a eu un petit souci sur la route, mais voilà, concernant ce bus, il n'est plus sur la 4 voies, il s'est arrêté à la station Engen de l'étang Salé. Ensuite, on a beaucoup d'embouteillages également dans le secteur du tampon, toutes les routes sont bloquées, on a des personnes quand même qui attendent depuis plus de 30 minutes, donc patience à vous qui êtes dans le secteur, et surtout n'hésitez pas à nous appeler pour toutes ces informations. 02 62 41 51 51. Il est 19h passé de 6 minutes à La Réunion, donc avec un petit peu de retard, hein, vous savez, priorité bien sûr au direct en ce qui concerne la route. Je vous souhaite à tous de passer une excellente soirée, et je vous laisse moi entre les mains de Prisca pour passer vos petites annonces, les trouvées, les pertes, les vols. Voilà, ça sera avec Prisca, donc très bonne soirée à tous, et puis bah moi je vous dis à demain.

0: Bonsoir La Réunion, bonsoir à toutes, j'espère que vous allez bien hein, ce samedi 20 juin. Et eh bien nous allons commencer notre émission, les petites annonces. Il est 19h, passé de 8-9 minutes à La Réunion maintenant déjà. Et cette première heure, donc je vais vous rappeler les petits numéros de téléphone, sachant que le 02-62-99-14-00 est un petit peu en panne. On va faire nos numéros de téléphone sur le 11, donc pour les annonces diverses. Le 02-62-99-11-00 pour toutes vos annonces diverses. Vous souhaitez vendre, acheter, louer, échanger, donner, tout ça, troquer, ce que vous y veut. Ce sera ce soir sur le 02-62-99-11-00 pour les pertes et les vols. C'est maintenant également qu'on laisse les coordonnées. Ça sera le 02-62-99-12-00 et puis les objets trouvés toute la journée, c'est le 02-62-41-51-51. Notre standard pour les informations de la route, il s'est passé beaucoup de choses, là il y a beaucoup de pluie sur les routes, soyez prudents. Du côté de la route du littoral, on a un accident du côté de Saint-Louis, on avait ce bus qui était en train d'échanger donc deux passagers, donc voilà, 02-62-41-51-51 pour les informations de la route. 99-11-00, je vous le rappelle, pour le les annonces diverses. Radio Freedom, bonsoir.
1: Oui, bonsoir.
0: Bonsoir, madame.
1: Je me permets de vous appeler parce que ma cousine, elle a perdu ses papiers hier soir à la station de l'Étang-Salé. Mm-hmm. Donc, il était vers 21h. Et le souci, c'est que elle doit reprendre l'avion et c'est un petit peu compliqué.
0: Alors, c'est à quel nom les documents?
1: C'est au nom de Paillette Orange. Il y a aussi les pièces d'identité de ses enfants.
0: C'est quoi son prénom?
1: Marine.
0: Ah oui, parce que Paillette Orange, c'est le nom de famille.
1: Oui, voilà, c'est le nom de famille.
0: Oui. Marine, hein?
1: Oui, Marine.
0: D'accord, très bien. Ben, on lance l'appel là où on est en direct de la radio. Et puis, si quelqu'un a retrouvé les documents, de quel côté? Étang-Salé, on a dit.
1: Oui, voilà, la station Étang-Salé sur la 4 voies.
0: On vous appelle à quel numéro?
1: Alors, donc son numéro à elle...
0: Non, alors il faut laisser le numéro de téléphone avec lequel vous nous appelez.
1: Ah, d'accord. 06 92
0: oui.
1: 63 44 60.
0: 06 92 63 40 60. Donc
1: 44.
0: 44 60 pour Madame Paillette Orange Marine.
1: C'est ça, oui.
0: Très bien, c'est noté. Bonne soirée à vous.
1: Super, merci beaucoup. Bonne soirée à vous.
0: Au revoir. Radio Freedom, bonsoir.
2: Oui, allô, bonsoir. Ça se doit passer une annonce, s'il vous plaît.
0: Oui, on vous écoute. Alors, il faut enlever le haut-parleur ou je ne sais pas quoi parce qu'il y a trop de résonance.
2: Alors, je vois une Mégane 2 RS de 2005. C'est une 2 litres turbo essence de 225 chevaux. Elle a 196 000 km au compteur. Il y a pour 5000 euros de pièces que j'ai mis dedans il n'y a pas longtemps, avec facture à l'appui. Mais il y a juste un problème de d'air dans le circuit de refroidissement. Il n'y a pas de mayonnaise, la voiture chauffe pas, rien. Il y a juste un problème d'air. Donc c'est soit refroidisseur 2GE ou sinon un jeune culasse, possiblement. Moi, je vends l'état pour 6500 euros. Je suis ouvert à des échanges, mais bon, pas n'importe quoi non plus. Mais dans l'idéal, ce serait de la vendre plutôt. Je suis sur le secteur de la rivière Saint-Louis et disponible au 06 93 03 99 55.
0: 06 93 03 99 55.
2: C'est ça.
0: Merci, bonne soirée à vous.
2: Merci beaucoup, madame.
0: Allez, au revoir. On retourne du côté de la route et c'est Florence qui me rejoint tout de suite. Florence, bonsoir.
3: Oui, bonsoir, excusez-moi. Je vous appelle pour... c'est impraticable sur le tampon, donc moi-même, je peux même pas rentrer chez moi, j'habite sur le centre-ville. Toutes les routes sont bouchées et ça bouchonne de partout.
0: Et du coup, la fête de la musique...
3: Ouais, ça a été vraiment mal fait, hein, parce que quand c'est les florilèges, on peut encore rentrer chez nous, mais là, comme j'habite au centre-ville, toutes les routes sont bouchées, je suis obligée de passer, faire un détour, mais pas croyable, là, c'est vraiment, c'est impraticable. Toutes les routes sont bouchées. Et avec la pluie, ça n'arrange pas.
0: C'est compliqué, hein, dis donc.
3: Ah non.
0: Là, ça fait combien de temps où il est dans l'embouteillage là?
3: 30 minutes.
0: Et
3: 30 minutes
0: oui.
3: Pour sortir de la tour des Azalées.
0: Ouais.
3: Donc j'ai essayé toutes les petites ruelles parce que ben j'habite au centre-ville. Toutes les ruelles sont bouchées. Donc je peux même pas rentrer chez moi.
0: Oh là là là.
3: Il faut que je fasse un détour, mais c'est incroyable hein. C'est vraiment la première fois que ça nous arrive ça. Alors que généralement pour les florilèges, je me tape les embouteillages, mais pas autant. Mais là, toutes les routes sont bouchées.
0: Mais c'est à cause de la pluie, vous pensez, ou c'est vraiment l'organisation?
3: L'organisation est très très mal faite.
0: Oui.
3: Sur le tampon, ouais. Parce que bon, ben, d'accord, il y a la fête de la musique.
0: Oui, mais apparemment, c'est annulé là, donc.
3: C'est annulé, ben mon Dieu, ben qu'il débouche vite alors.
0: Ben oui, mais bon, vu que c'est annulé, normalement, ça doit se déboucher. Mais bon, en attendant.
3: Ben, pas du tout.
0: Ouais.
3: Ouais, c'est très très compliqué.
0: Mmh. Ça fait un moment qu'on nous a appelé déjà pour la circulation là. Ben oui, hein, ça fait 18 heures.
3: J'étais pas à l'écoute moi. Mmh. Donc du coup, comme je suis invitée ce soir, j'ai dit, bon ben je vais me préparer chez moi. Et là, ben je suis obligée de redescendre dans le même état parce que ben je peux plus rentrer chez moi.
0: Oh là là.
3: Ouais, c'est impossible.
0: Catastrophique.
3: Hein, franchement, hein. Ah oui, ben déjà que très tôt j'étais obligée d'enlever les barrières moi-même.
0: Mmh.
3: Pouvoir entrer parce qu'il y avait des barrières dans la ruelle où moi j'habite.
0: Ouais.
3: Et il y avait personne qui s'en occupait. Donc on est obligé de prendre la voiture, mettre ben voilà, hein, le laisser sur la route,
0: ouais.
3: Mettre le warning, tirer la barrière, prendre la voiture, faire entrer, retirer la barrière. Donc voilà quoi, ça c'est déjà un commencement d'embouteillage, mais là c'est à pratique à 30 ans.
0: Ben, c'est fou ça, dis donc. Bon, eh ben, écoutez, merci, bon courage à vous.
3: Ben oui, merci beaucoup et bon courage aussi aux autres qui sont dans les embouteillages et qui veulent entrer chez eux et qui n'y arrivent pas.
0: Mmh. Merci madame, bonne soirée à vous.
3: Voilà, merci
0: Allez,
3: beaucoup.
0: Au revoir.
3: Allez, au revoir.
0: Au revoir. La fête de la musique qui est donc annulée du côté du tampon et toutes ces routes qui sont impraticables et complètement bouchées. Appelez-nous si vous avez d'autres informations également, 02 62 41 51 51. On va du côté de Tanrouge. Marie-Paul avec nous. Marie-Paul, bonsoir.
4: Oui, bonsoir. Voilà, je vous appelle, c'était pour vous prévenir qu'il y a un poney dans le chemin de Tanrouge. Et il est dangereux, par contre. Hein.
0: Alors,
4: ça fait longtemps qu'il est là. Hein. Je suis montée, il était là déjà.
0: Mm-hmm.
4: Et je suis redescendue, ben, il était là également.
0: Aujourd'hui seulement, on veut dire, là?
4: Oui, là, cet après-midi, jusqu'à ce soir, il est toujours là. Je viens d'arriver, moi, chez moi, et il est toujours ben, il est là.
0: Il est sur la route?
4: Oui, il est sur la route.
0: À quel niveau, dis-moi?
4: Tanrouge-le-Plate.
0: Tanrouge-le-Plate.
4: Oui, dans les Hauts-de-Saint-Leu, ça.
0: Dans les Hauts-de-Saint-Leu. D'accord.
4: Mais il y a un élevage à côté. Je suppose que c'est quelqu'un, que c'est un animal qui vient de là et ils se sont pas rendu compte, quoi.
0: Mm. Ben peut-être après s'il est perdu, oui, on ne sait pas.
4: Ben oui, il doit être perdu même.
0: D'accord. Ben on va prévenir également, madame. Donc
4: d'accord.
0: Un poney du coup, dis-moi, un chemin de temps rouge, le plat.
4: Le plat, oui.
0: Le chemin, il appelle comme ça?
4: Ben, le lieu dit s'appelle Temps Rouge, hein. Oui, voilà. Mais c'est côté de Plate.
0: Le Plate de Saint-Leu, dans les Hauts.
4: Saint-Leu, oui.
0: Oui, parce que c'est ça. Temps Rouge, il y a Saint-Paul.
4: Voilà.
0: Oui,
4: pour ça, on doit préciser.
0: Ben oui, ou dis-moi, chemin Temps Rouge. Mais le chemin, il n'appelle pas Temps Rouge.
4: Non, c'est le chemin de Temps Rouge. Mais le lieu dit lui-même s'appelle Temps Rouge.
0: D'accord, donc lieu dit Temps Rouge dans les Hauts-de-Saint-Leu, le Plate.
4: Oui, à côté du Plate.
0: Mais redit comme ça.
4: Oui.
0: D'accord, ok. Très bien, sur la route, vous le dites.
4: Voilà.
0: Ah, en plus, un poney. De quelle couleur?
4: Oui, un poney de couleur blanc.
0: Un poney blanc.
4: Mm.
0: Depuis ce matin?
4: Non, cet après-midi.
0: Depuis cet après-midi, très bien. Eh bien, nous signale ça. Merci beaucoup, madame.
4: D'accord, allez, bonne soirée,
0: merci.
4: Au revoir.
0: Au revoir. Pour la circulation du côté du tampon, bonsoir.
5: Oui, bonsoir. C'est Christelle du centre-ville du tampon.
0: Oui, dites-nous.
5: Voilà, je me permettais de vous appeler. Voilà, je voulais juste réagir un petit peu par rapport à la circulation sur la commune. Effectivement, c'est un petit peu difficile. Mais moi, ce que je souhaiterais retenir, c'est en tout cas cette initiative pour la fête de la musique qui est quand même exceptionnelle chez notre commune. C'est la première fois. Moi, je pense qu'il faut retenir le plateau artistique qui était programmé et voir ce côté ludique auprès des familles, en tout cas. Voilà, effectivement, c'est compliqué, mais voilà, il y a... on fait quelque chose, on est critiqué, on fait rien, on est critiqué. Donc voilà, moi je voulais juste réagir par rapport à ça.
0: Alors madame, je vous laisse patienter encore un petit coup, s'il vous plaît, je retourne sur la route. Plus. Ah, voilà. Alors c'est moi qui fais des manipulations. Vincent avec nous. Bonsoir Vincent. On est oui, du côté bonsoir. De Braponto.
6: Voilà, oui, tout à fait. J'avais appelé, c'est pour donner l'information qu'on oui. a une coupure de courant actuellement, mais avant ça, il y a pour 10 minutes à quart d'heure, il y a eu quand même l'équivalent entre la petite explosion qu'on a bien, ça résonnait bien et puis on a bien entendu. J'habite à peu près.
0: Est-ce qu'on peut enlever le haut-parleur, s'il te plaît, Vincent?
6: Oui.
0: Merci.
6: Excusez-moi.
7: Allô? Oui.
0: Oui.
7: Vous entendez mieux?
0: Oui, alors, on est bon, dis-moi.
7: Oui, voilà, je vous disais là, c'est que un quart d'heure, 10 minutes à peu près là, il y a eu quand même trois petites explosions, mais quand même qui a bien résonné sur le bois de Ponto. Et comme moi, où je suis, moi, j'ai vu quand même 3 boules de feu assez costauds quand même qui a bien éclairé le secteur là. Et suite à ça, on a une coupure de courant. J'ai essayé de rappeler EDF, j'ai pas pu les joindre. Je voulais savoir s'il y a des personnes qui ont appelé pour donner l'information, c'est dû à quoi, ou voilà, si vous avez déjà des appels là-dessus ou pas.
0: Alors, on a eu des appels, effectivement, pour des coupures de courant, mais là, on parle à moins d'explosion, de boules de feu.
7: Oui.
0: Ça, non, par contre, et c'était à l'instant. Donc, c'était c'est au tampon toujours, hein.
7: Voilà, sur le bras de Ponto.
0: C'est ça. Mais là, ça vient de se passer au moins dans 3 quarts d'heure.
7: Oui, 10 minutes à quart d'heure. Je me suis dit, comme il y a la coupée de courant, peut-être ça va revenir. Oh, c'est dû à ça ou pas? Est-ce que c'est une centrale? Il y a quelque chose qui est lié avec un système électrique qui a pris feu ou en tout cas qui a fait des déflagrations. Mais donc, moi, je suis à peu près équivalent à 200 mètres de l'emplacement là, qui est où ça s'est produit. J'ai bien vu les boules de feu rouges, bien rouges, et à partir de là, il est coupé courant tout de suite, et c'est pour ça que je vous appelle pour voir s'il y a des personnes qui ont donné des informations là-dessus ou pas, ou EDF, quoi, éventuellement.
0: D'accord. Et ben pour l'instant, on n'a pas d'informations. Si jamais on a EDF, n'hésite pas à rappeler à nous sur 41 51 51.
7: Voilà, tout à fait. Et puis j'ai vu aussi, après, il y avait des gyrophares. On n'a pas pu voir si les gendarmes ou les pompiers, mais en tout cas, donc il y a quelque chose assez costaud quand même.
0: D'accord.
7: Voilà.
0: Bon, bah, très bien.
7: Bon, je vais écouter la radio.
0: Merci beaucoup, Vincent.
7: Merci.
0: Allez, au revoir. On rejoint Nicolas pour une information route également. Nicolas, bonsoir.
8: Oui, bonsoir. Je vous appelle pour le bordel du tampon, on va dire.
0: Oui.
8: moi, je conseille aux gens qui sortent de Saint-Pierre pour monter au tampon de passer, prendre les routes direction ligne des bambous et monter directement vers la Châtoire pour désengorger un petit peu parce que, alors, je sais pas qu'est-ce qu'ils ont foutu la commune, hein, mais ils ont bouché toutes les routes. Quand je dis toutes les routes, c'est toutes les routes. D'accord? Donc la seule route qui est praticable, c'est la route principale qui monte vers le petit rond-point Chandelle. Mm-hmm. Donc honnêtement, en 20 ans, j'ai jamais vu ça. Hein. Donc c'est la première pour moi.
0: Oh là là.
8: Ah oui, non, mais franchement, c'est du grand n'importe quoi. Pour une fois, c'est du grand n'importe quoi. Donc je conseille aux gens qui sortent de Saint-Pierre de prendre directement sortie Condé, monter directement vers la ligne des bambous et voilà, bifurquer vers Châtoire. Donc, Parce que ça fait plus de 40 minutes que j'étais bloqué, hein, donc à un moment donné, c'est bon. Hein, et ça n'a rien à voir avec la pluie, madame. Hein, donc on a l'habitude avec le florilège au tampon. Honnêtement, ça n'a jamais été comme ça, même avec le florilège.
0: Mm-mm.
8: Donc
0: ouais.
8: Voilà.
0: Oui, mais là même, en 20 ans, on n'a jamais vu un affaire comme ça, quoi.
8: Non, non, c'est la première fois pour moi. Donc, et moi toujours resté au tampon, hein, madame, ça gagne 37 ans, madame.
0: Oui.
8: Il m'a jamais vu ça. Depuis ma carrière, il m'a jamais vu ça. Hein, donc, chapeau en tout cas pour l'organisation. Bah, franchement.
0: Surtout que là, elle est annulée, quoi.
8: Ah ben non, mais elle est annulée ou pas. Ben à un moment donné, si on n'est pas capable, ben, à un moment donné, il faut laisser la place, quoi. Donc, s'il faut boucher les gens comme ça, surtout en temps de pluie, il faut arrêter de déconner. Quoi. Donc, à un moment donné. Celui qui sait pas faire, il passe le relais, c'est tout, parce que c'est le bordel. Moi, ma femme, elle m'attend avec mon petit bébé de 3 mois à la maison, je suis pas encore rentré. À un moment donné, c'est bon, je pense que je suis pas le seul sur la route, et il y en a plein que je pense qu'ils sont agacés sur la route, quoi.
0: Ah là là.
8: Donc voilà. Petit coup de gueule, donc juste, bah, j'espère que la commune il m'entend, donc et que la prochaine, bah, je m'inquiète aussi pour le florilège, parce qu'à un moment donné, je pense que ça va être impraticable. Et quand j'entends les gens qui disent que la route du tampon est impraticable, il faut bien dire que non, c'est la commune qui a rendu les routes impraticables. Donc voilà, parce que c'est bouché de partout. À un moment donné, avant, ce qu'on faisait, quand on sortait de la 4 voies, on montait au bifurquier et on passait derrière le petit magasin des Secrets d'Agapé. Et on pouvait bifurquer facilement pour monter au 12e ou 13e.
0: Oui.
8: Mais là, c'est impossible, madame. C'est marqué sur toutes les routes que vous croisez, toutes c'est marqué route barrée.
0: En fait, même le petit sentier était là, la mi-voie où ça il est là. Mais celui-là aussi, tout est bouché, en fait.
8: Tout est bouché.
0: En fait, c'est des routes barrées.
8: Voilà,
0: c'est ça. C'est des routes barrées. Donc, en gros, on n'a rien qu'une seule route. Donc, chacun est obligé de prendre la même route. C'est pour ça que c'est impraticable.
8: Voilà, ben Mimon, moi, si le monsieur qui a fait ça, il saute pas Saint-Louis, parce que Saint-Louis n'a une entrée et une sortie.
0: Oui, ben oui,
8: donc,
0: oui.
8: C'est à un moment donné, c'est comme Saint-Jean, où t'as, ben, à un moment donné, c'est bon, quoi. Donc, moi, c'est la première fois que je vois ça. Et que le maire, il m'entend, ou l'organisateur, il m'entend. À un moment donné, il faut arrêter. Donc, si ça commence comme ça, honnêtement, Paul Florilège, je pense qu'il faut décoller à 4h du matin et rentrer le soir à 22h pour qu'on puisse bien rouler.
0: Bon, ben, le coup de gueule est entendu, alors.
8: Super, je vous remercie beaucoup.
0: Avec plaisir, bon courage.
8: Sur les routes.
0: Alors, juste un dernier truc, où l'examen prend la ligne des bambous.
8: Voilà, monte vers la ligne des bambous pour bifurquer directement sur la ligne des 400 et aller vers la Châtoire.
0: Merci beaucoup, monsieur.
8: Celui et celle qui désirent monter au 13e, 14e ou 17e, ou plus, on va dire.
0: Ok. Donc, voilà. Et bonne fête pour demain.
8: Mais merci beaucoup. Merci.
0: Allez, au revoir, jeune papa. Ou m'y connais pas s'il y en avait deux ou trois, mais bon. Adjo, on était au téléphone avec une charmante dame aussi pour tampon également. Allô, madame, c'est à vous.
9: Oui. Donc moi, ce que je voulais dire, c'est que j'entendais les auditeurs avec leurs difficultés de circulation, mais il faut savoir que la collectivité, elle a communiqué depuis plusieurs semaines hein, sur que la route, en tout cas la route principale de la mairie allait être fermée. Moi, ce que je voulais juste retenir, c'est cette initiative pour la population, c'est les activités, le plateau artistique. Et effectivement, j'entends hein, les auditeurs qui disent que c'est compliqué. Voilà, moi j'ai essayé d'anticiper, j'ai vu la communication, donc je suis pas sortie de chez moi. Et bon, c'est dommage. Après, je pense qu'il y a ce facteur pluie aussi qui fait que ça accentue cette difficulté au niveau de la circulation, qui fait que ça bouche un peu plus. Mais voilà, moi je voulais j'entends les difficultés des auditeurs, parce que la route principale, il me semble, la route Hubert de Lille, elle est fermée. Mais il faut retenir cette initiative, en tout cas pour la population.
0: Alors, donc on veut atténuer un petit peu tout ça, ou en fait.
9: Ben oui.
0: D'accord. En disant que le plateau artistique était joli.
9: Ben oui.
0: Et que la collectivité avait quand même communiqué en amont. C'est ça qu'on veut dire, hein.
9: Oui. Que la route allait être fermée. En tout cas, on était prévenus, en tout cas.
0: Oui. Et donc, où on l'a pas senti du tout?
9: Bah écoutez, après moi j'habite pas loin, j'ai anticipé, je suis plus sortie, enfin voilà, mais dommage il y a la pluie, mais sinon j'aurais été dans la rue en train de fêter la fête de la musique.
0: Et pour les personnes qui travaillent également, même s'ils ont eu l'information, c'est un peu compliqué quoi qu'il en soit, hein.
9: Ouais.
0: Même si c'est la pluie ou d'autres paramètres et tout, mais du coup.

0: Oui, qu'il y a cette initiative, en tout cas, pour la fête de la musique.
1: Oui.
0: C'est la première fois, en tout cas, en 16 ans, qu'on a cette proposition-là, nous, en tout cas.
1: Et du coup, vous préférez avoir anticipé tout ce qui s'est passé, quoi.
0: Ben, vu que oui, c'était prévenu, voilà. Moi, je pense qu'il faut retenir, en tout cas, l'initiative pour les jeunes. Il y avait des propositions pour les jeunes, pour les moins jeunes. Il y avait plusieurs artistes. Je pense que c'est ce qu'il faudrait retenir. Après, j'entends les difficultés, hein. Mais je pense qu'il y a le facteur pluie qui n'a pas aidé, qui fait que, voilà, ça accentue les difficultés de circulation.
1: Ben, l'autre monsieur, là, il disait à nous que c'est pas forcément la pluie, justement, parce qu'ils ont bouché toutes les routes, madame. Donc, on avait une seule voie pour rouler. Elle était impossible pour que, il y a une circulation. Correct.
0: Moi, j'emprunte cette route-là tous les jours. Hein. Pour moi, il n'y a que... Alors après, là, je suis en ville. Pour moi, il n'y a que la route du centre-ville qui est fermée. Les autres, c'est des embouteillages, je pense. Hein. Voilà.
1: Je ne sais pas. Après, est-ce que les embouteillages sont aussi nombreux que comme ça tous les jours aux heures de pointe ou pas? Il est quand même 19h30. Bah, on a envie de rentrer chez soi aussi, quoi.
0: Oui, ça, c'est pas normal. Ça j'entends. Hein. Peut-être aussi l'effet... Voilà, l'effet par rapport à cette initiative. Mais voilà, moi, ce que je souhaitais retenir, en tout cas, c'est le côté positif.
1: Un petit peu de positivité dans tout ça. Eh ben, on est bien gentil, on est bien aimable.
0: Voilà.
1: Merci.
0: Bonne soirée à vous.
1: Également, et bonne fête, en tout cas.
0: Allez. Merci, au revoir.
1: Au revoir. Eh ben oui, demain, c'est la fête de la musique. Et la fête des P1. Et attention, nous aussi, nous fait gagner des cadeaux. On me rappelle à Zot que demain, on fait gagner beaucoup de cadeaux. Juste avant de vous rejoindre à l'antenne, on parle encore de coupure de courant du côté de l'entre-deux également. On marque une courte pause. À tout de suite.
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1: Et Freedom, il est 19h passé de 31 minutes à La Réunion. Merci à vous d'être toujours à l'écoute de votre radio préférée. On est en direct des petites annonces. Demain, c'est la fête des pères. 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Là, on est dans les petites annonces et on continue vos annonces. 99 11 00 pour tout ce qui est divers. Acheter, vendre, louer, échanger, donner. Et les annonces de perdus. 0 202 99 12 00. La coupure de courant, maintenant, on va sur le standard, effectivement. Parce qu'on a une coupure du côté de l'entre-deux. Alors, allô? Freedom, bonsoir.
12: Oui, bonsoir madame.
1: Alors dites-nous, monsieur.
12: Oui.
1: Oui.
12: C'est pour une coupure du courant là, sur l'entre-deux là, de Rouen, le quartier de Ravine des Citrons et une partie de la Mare.
1: Ravine des Citrons et la Mare.
12: Oui.
1: L'entre-deux. Depuis quelle heure?
12: Ah, mais depuis au moins 6h, 6h30. Hein.
1: 6h du matin?
12: Ah non, ce soir.
1: 18h alors.
12: Oui.
1: Une heure et demie.
12: Oui, à peu près.

0: après. Et du coup, donc c'est tout le quartier, hein?
1: Oui, le quartier Ravine des Citrons et une partie de la mare.
0: Et la pluie tombe un peu là?
1: Là, là-bas, c'est un peu là.
0: D'accord. Il y avait beaucoup de pluie quand même depuis tout à l'heure?
1: Oui, oui, tout à l'heure, oui.
0: Oui. On l'a fait un appel à l'EDF?
1: Ah non.
0: Alors 0800 333 974.
1: 0800 333 974.
0: Voilà. Appel à Zot quand même. Et puis nous lance l'appel de notre côté. Reste à l'écoute de la radio. On a la possibilité d'écouter la radio quand même.
1: Ben oui, oui, oui.
0: Ok,
1: oui.
0: Ça marche. Mais reste à l'écoute de la radio. Nous lance l'appel aussi nous de notre côté pour savoir que laisse passer.
1: 1800.
0: Alors Mirofé, 0800 333 974.
1: Ok. C'est
0: bon.
1: Merci madame.
0: Allez, merci à vous. Au revoir. Et bien ce soir, il se passe des choses sur les routes et c'est JP qui nous rejoint pour une information route. JP, bonsoir.
2: Bonsoir Prisca, ça va bien?
0: Oui, c'est à moi qu'on l'a fait.
2: Nous sommes chez le viaduc littoral là.
0: Oui.
2: Ben là, les Béziers.
0: Qu'est-ce qui s'est passé?
2: Ben on a l'embouteillage, il y a un accident devant.
0: À quel niveau nous l'est?
2: Et là, nous l'étions sur la route littorale, et là, on m'a pas regardé, nous l'avons en plein... On n'est pas loin d'arriver à la Grande Chaloupe, hein.
0: Oui, mais où, dans quel sens?
2: Sens Saint-Denis-Possession.
0: En direction de la Possession.
2: Et là, où on est mis à pas là-haut, on a des voitures qui passent dans la voie de bus, ils doublent nous, et ça se retrouve à Z devant là-bas, c'est ça qui fait l'effet entonnoir après.
0: Ah ben oui, ça c'est sûr, hein. De toute façon, à un moment donné, la voie devient... Ah, quoi, si.
2: Et quand je t'y passe là, c'est pas 10 à l'heure, hein?
0: Mm-mm. C'est pas à 10 à l'heure.
2: Non, je t'y roule beaucoup plus vite.
0: Et la lune, comment il est là?
2: Non, là, elle est couvée partout.
0: Ah, il voit pas rien!
2: Oh, la pluie tombe ici.
0: Ah, ben oui. Nous, ça s'est calmé là, de notre côté, mais c'était bien joli, hein, la lune et les étoiles là qui étaient alignées.
2: Bien sûr,
0: on a regardé.
2: Ben oui, m'a passé une bonne information.
0: Bien sûr. Et alors, du coup, on rappelle cette information, donc c'est au niveau de la route du littoral, gros bouchon en direction de la Possession. À quel niveau, à moins avant
2: Ah, beaucoup avant. Là, nous laissons sur le viaduc en lien.
0: D'accord. Ok, avant la Grande Chaloupe. Hein.
2: Oui, avant la grande chose, on a fait une petite sortie, mais la foudre donne fond.
0: Ah ben là, patience et prudence.
2: Allez, bonne soirée à vous.
0: Merci JP. Allez, bonne route à vous. Au revoir. Et Freedom, il est 19h, passé de 37 minutes à La Réunion. Ces informations pour les auditeurs de Freedom 2 également. Attention, on nous signale ces gros bouchons dus à un accident du côté de la route du littoral. On se trouve sur le viaduc juste avant la Grande Chaloupe en direction de la Possession. Soyez prudents dans le secteur. Et puis du côté du tampon, de gros bouchons signalés parce que la route était barrée. Il pleut dans le secteur également. Soyez prudents, appelez-nous si vous avez d'autres informations route, évidemment, le 02 62 41 51 51. Et oui, la circulation compliquée du côté du tampon, et là en ce moment sur la route du littoral également. J'allais chercher la chair à son prénom, Héloïse Barré, qui me rejoint. Micro 2. Ça doit être celui-là. Bonsoir.
3: Oui, c'est celui-là. Bonsoir Prisca. Bonsoir à tous. Alors oui, un communiqué de la commune du Tampon qui vient de tomber. Alors bon, comme on l'a dit depuis tout à l'heure, c'est officiel. La mairie du Tampon annonce l'annulation de la fête de la musique prévue ce soir suite aux conditions météorologique et ce qui crée évidemment tous ces embouteillages, parce que qui dit annulé dit tout le monde veut rentrer chez soi ensuite faire demi-tour. Donc prudence dans le secteur, il pleut énormément. Et si vous avez toute information, le 02 62 41 51 51, bon courage à ceux qui sont coincés dans les embouteillages.
0: Mais il a dit c'est pas la pluie, hein, c'est les routes barrées qui font que Madame Barré. C'est les routes barrées qu'il faut que ça ne roule pas. Ils ont mis des bouchons, ils ont barré les routes, toutes les routes. Ça se fait que n'a rien qu'un seul, n'a plus de chemin là pour passer. Donc ouais, en gros, c'est la catastrophe, c'est la merdouille.
3: Et ajouter à ça le facteur pluie aussi, ça aide pas non plus.
0: Oui, mais la pluie, c'est pas le plus gros facteur.
3: Voilà. En tout cas, ben, fête de musique annulée pour nos chers amis tamponnés.
0: Eh ben, on va faire la fête demain.
3: Ça même.
0: Merci Héloïse, bonne soirée. Allez, nous continuons, nous, 99 11 00 pour vos annonces diverses. 99 12 00, c'est pour les pertes et vols. Pour l'accident sur la route du littoral, c'est environ 800 mètres avant l'entrée de la possession. C'est sur la route en bas, côté mer. Voilà, merci Diego. Pour cette information route, notre Diego National. Freedom, bonsoir.
4: Voilà, merci.
5: Allô, bonsoir.
0: Bonsoir, coupez la radio, s'il vous plaît.
5: Oui, j'ai coupé la radio,
0: s'il vous plaît. Merci.
5: Bonsoir. Si vous passez une petite annonce, s'il vous plaît.
0: Bienvenue, Mikutao.
5: Alors, je vends un machine à laver 7 kilos. Elle est encore tout neuve, elle a un an et demi. C'est Bublot les Noirs, hein. Le Bublot les Noirs, elle est pas bonne, Bublot.
0: Bublot. Quel Bublot.
5: Oui, Bublot même, il dit ça, non, la
0: quel Bublot.
5: La pompe, non.
0: Le Bublot.
5: Bublot.
0: Comment
5: ouais,
0: on dit Bublot.
5: Bublot les Noirs.
0: Oui.
5: Et 7 kilos, elle est encore tout neuve.
0: Oui.
5: Mais il peut livrer s'il n'est pas trop loin de dans le sud.
0: Mm-mm.
5: Je le vends à 80 euros. Je vends aussi un congélateur tiroir à 40 euros et une télévision 50 centimètres à l'écran plat avec télécommande, écran plat. Elle a la TNT dessus, je vends à 40 euros.
0: 40.
5: Moi, je suis sur Saint-Pierre. Hein.
0: Comme ça, moi, on a la TNT dessus, il n'a pas besoin de câble, alors, ça veut dire?
5: Non, pas besoin de câble, mais il a déjà la TNT, juste branche l'antenne. Hein.
0: Ben, bien d'ailleurs.
5: Justement, branche l'antenne. Alors, mon numéro de téléphone, c'est 0262
0: oui.
5: 42 82 46. Mais répète, 42 82 46. Mais je vous souhaite toute une bonne soirée et merci beaucoup.
0: Eh bien, merci. Bonne soirée à vous.
5: Au revoir.
0: Allez, au revoir et bonne vente. Nous, ça va avec Juliana qui nous apporte des informations du côté du tampon pour la coupure de courant. Bonsoir.
6: Oui, bonjour. Alors, j'ai cru voir sur Facebook qu'apparemment la coupure de courant aurait dû un co-circuit sur un poteau électrique sur le 14e. Donc, je sais pas si c'est lié ou pas, parce que les gens ils disent qu'apparemment, EDF avait fait des travaux cette semaine et qu'apparemment, il y a eu un problème chez un poteau et c'est dû à ça.
0: D'accord.
6: Donc, je sais pas si...
0: Vous habitez au tampon, madame?
6: Oui, j'habite sur Bras-de-Ponteau, oui.
0: Bras-de-Ponteau, et du coup, on n'a pas de courant aussi, alors?
6: Ah non, et en plus, il y a un temps un temps pourri, un temps de cyclone carrément dehors, le vent, la pluie, donc voilà, pour un samedi soir, elle est pas top, quoi.
0: Ouais. Où t'es prévu aller la fête, la musique?
6: Non, mais reste ma case, moi. Non.
0: D'accord.
6: Mais EDF, il devrait quand même communiquer parce qu'il n'est pas normal de laisser un samedi soir comme ça. Il faut. Sur Cœur Tamponné, sur Facebook. Vous connaissez Cœur Tamponné? Cœur Tamponné.
0: Non, oui, mais il ne connaît pas, mais d'accord.
6: Mais sur la page Facebook, ils disent qu'apparemment, il y a un poteau qui a eu un problème dessus, 14e, qu'apparemment, ça, peut-être, les réparations n'ont pas été, enfin, il y a quelque chose qui a bugué dedans, et là, il fait un cossier, apparemment.
0: Parce que
6: quand la coupe en plusieurs fois, la fait une micro-coupure. D'accord. Et après, il n'y avait plus rien.
0: D'accord. Et un monsieur là parle à nous d'explosion, là, vers 19h20, ou là, en vue.
6: Il m'y connaît pas, moi. Ben, il doit être dû à ça, parce que dès que la pluie a commencé à tomber, le courant l'a coupé.
0: Mm-mm.
6: Donc, c'est peut-être l'eau qui a dû atterrir dessus, et il a fait un quoi, quelque chose, je sais pas quoi.
0: Bon.
6: Mais il faudrait quand même que EDF il donne à nous des informations, parce que toute la partie de Bras-de-Ponteau, jusqu'à l'entre-deux, 14e, tout, apparemment, on a notre problème.
0: Mm-mm-mm. Et EDF ne répond pas, lui, disait le monsieur.
6: Là, il est comme cyclone dehors, le vent, la pluie, ouh là là.
0: Oui, oui, c'est assez incroyable, apparemment. Très bien, merci beaucoup, madame.
6: Merci.
0: Au revoir. On parlait tout à l'heure d'explosion là, des boules de feu carrément sur des poteaux là du côté de Braponto au tampon. Si vous avez la moindre information, appelez-nous hein, 02 62 80 41 51 51. Radio Freedom, bonsoir. Allô.
7: Oui, allô.
0: Bonsoir.
7: Bonsoir, madame.
0: Vous pouvez enlever le haut-parleur et couper la radio, s'il vous plaît.
7: Oui. On m'a dit d'appeler à votre numéro ce matin.
0: Avec plaisir,
7: j'ai
0: oui.
7: J'ai perdu mon téléphone il y a 7 semaines.
0: Mm-mm.
7: Et apparemment, il y a quelqu'un qui a retrouvé mon téléphone.
0: D'accord.
7: On m'a demandé de rappeler ce soir pour... Vous connaissez le numéro de la personne.
0: Vous la perdez le téléphone où, monsieur?
7: À Saint-Denis, à Moufia.
0: Au Moufia, et quand?
7: Cette semaine, je crois, c'était... Regarde, c'était quand ça, lundi? Ouais, lundi ou mardi.
0: Mm-mm. Et vous avez... C'était quoi et comme téléphone?
7: Il y a quelqu'un qui a appelé Freedom pour,
0: oui.
7: Pour dire qu'il a retrouvé mon téléphone.
0: D'accord. On espère qu'il est à l'écoute. On va laisser vos coordonnées. C'était quoi comme téléphone?
7: C'est un Samsung.
0: Un Samsung quoi, monsieur?
7: A7.
0: Quelle couleur?
7: Il y avait deux cartes. Il y avait une carte bancaire dedans, Revolut.
0: Ah.
7: Et avec une carte... Casino.
0: Est-ce que vous donnez votre nom?
7: Pardon?
0: Est-ce que vous voulez donner votre nom?
7: Oui, qu'on dira quand. C'est de toute façon, c'est la carte bancaire, c'est marqué dessus.
0: D'accord. C'est quoi votre nom, monsieur?
7: Conderatkan. Conderatkan.
0: Conderatkan?
7: Oui.
0: R-A-C-N. Le prénom?
7: Irénée.
0: Très bien. Ben, nous laissons le numéro de téléphone, monsieur. Hein?
7: Oui. 06 92
0: mm-hmm.
7: 15
0: 74
7: 93. 06 90. Moi, je travaille à Duparc, à Sainte-Marie, FC.
0: D'accord.
7: Si quelqu'un peut déposer à Sainte-Marie, ce serait super.
0: On laisse vos coordonnées, monsieur. 06 92 15 74 93 pour le Samsung de monsieur Conderatkan Irénée.
7: Voilà.
0: C'est passé, monsieur, à l'antenne. Bonne soirée à vous.
7: Merci, au revoir.
0: Allez, au revoir. Radio Freedom, bonsoir.
8: Oui, bonsoir. Attends, il était radio. Bonsoir. Je fais une petite annonce pour voir si je peux trouver un clic-clac à petit prix, s'il vous plaît.
0: Oui, madame, vous cherchez un clic-clac où?
8: Comment?
0: Vous cherchez un clic-clac où?
8: Ben, de...
0: Madame, on peut couper la radio, s'il vous plaît?
8: Oui, attends. Oui, voilà. De Saint-André à Saint-André.
0: Mm-hmm. Et
8: à Saint-André ou Saint-Denis aussi, à petit prix.
0: D'accord.
8: Urgent. Parce
0: il faut...
8: que j'ai une petite fille qui vient.
0: Au gars, il n'y récupérait?
8: Il manque un clic-clac. J'ai une petite fille qui vient de France
0: mm-hmm.
8: et il me manque de... un clic-clac pour...
0: Et du coup, où gagner récupérer?
8: Oui.
0: D'accord. Et
8: j'aurai le transport.
0: D'accord, bon, ben, très bien. Si vous venez d'un transport, allez-vous?
8: Oui.
0: C'est donc un petit clic-clac, hein?
8: Oui.
0: Nous appelons à quel numéro, madame?
8: 0-693-01-77-80.
0: 06-93-01-77-80.
8: 80, oui.
0: C'est ça. Donc, du côté de Saint-André. Mais on peut déplacer à où, hein?
8: Oui.
0: Très bien. 06-93-01-77-80. C'est parfait, c'est noté.
8: Merci.
0: Bonne soirée à vous.
8: Au revoir.
0: Allez, au revoir, madame. Radio Freedom, bonsoir.
9: Oui, bonsoir.
0: Bonsoir.
9: C'est pour signaler que j'ai retrouvé une clé de moto, s'il vous plaît.
0: Bien sûr, on est en direct de Kutao. Donc, une clé de quoi, vous avez?
9: Alors, une clé de moto de marque Triomphe.
0: Triomphe, oui, très bien.
9: Avec ça, il y a un cordon. Bon, je laisserai la couleur, je laisserai la personne dire la couleur hein, quand il viendra.
0: Mm-hmm.
9: Et ben, c'est tout. C'était retrouvé sur le secteur de Saint-Paul, du coup.
0: À Saint-Paul, et depuis quand?
9: Cet après-midi.
0: Très bien. Vous ne l'avez pas appelé à nous entre-temps?
9: M'en a essayé d'aller là, mais tu ne réponds pas.
0: En fait, les trouver, c'est sur le 0202 41 51 51.
9: La dame rappelle là-dessus.
0: Ah, bon, ben, c'est pas bon. Je m'y connais pas qui ça dit ou ça. C'est 41 51 51.
9: La première fois, elle m'a rappelé sur 41-51-51, oui. Et la deuxième fois, comme elle a rappelé sur le 41, elle a renvoyé moi sur celle-là.
0: Pas possible. Bon, alors, nous peut la sous le numéro de téléphone?
9: Oui, c'est le 06-92-48-89-03.
0: Est-ce que vous autorisez à moi à mettre l'annonce sur le site?
9: Oui, pas de souci.
0: Super, merci beaucoup. Donc, une clé de moto de la marque Triomphe avec un petit cordon, et la personne devra donner à haut la couleur du cordon, a été retrouvée du côté de Saint-Paul. Appelez directement au 06 92 48 89 03. L'annonce sera visible sur notre site. Merci beaucoup.
9: Bonne soirée, au revoir.
0: Également, à bientôt. Au revoir. Radio Freedom, bonsoir.
10: Oui, bonsoir.
0: Bonsoir, monsieur.
10: Bonsoir, je vous appelle, j'ai perdu mon portefeuille sur le marché de Saint-Leu.
0: D'accord,
10: ce matin.
0: Oui.
10: C'est un portefeuille en cuir marron. Mm-hmm. Qui était, dedans il y avait des cartes bleues, carte permis, des cartes de...
0: Alors c'est à quel nom, monsieur, s'il vous plaît?
10: Leclerc et tout.
0: Les papiers sont à quel nom?
10: Thomasin, T-H-O-M-A-2-S.
0: Vous êtes sur parleur?
10: Ouais.
0: Enlevez s'il vous plaît.
10: Ouais. T-H-O.
0: Non, vous avez, monsieur, vous avez enlevé l'eau-parleur là?
10: Oui.
0: Alors, vous m'avez dit.
10: T-H-O-M-A-2-S-I-N.
0: Et le prénom?
10: Emeric. A-Y-M-E-R-I-C.
0: Très bien. Donc, ce matin, ça a été perdu du côté du marché de Saint-Leu.
10: Ouais, au marché de Saint-Leu, voilà, c'est ça.
0: On laisse votre numéro de téléphone, s'il vous plaît.
10: 06 93 82 48 66.
0: 06 93 82 48 66. Merci, monsieur. L'annonce est passée. Bonne soirée.
10: Merci, au revoir.
0: Au revoir. Radio Freedom, bonsoir.
11: Bonsoir.
0: Allô.
11: Allô. Oui, allô.
0: Bonsoir, madame.
11: Bonsoir,
0: madame.
11: Oui, allô, bonsoir, c'est des Radio Freedom.
0: Oui, vous êtes en direct là, on vous écoute.
11: Oui, c'est pour juste signaler qu'à l'entre-deux aussi, il n'y a pas de courant.
0: Ah. Oui, ben oui, oui, oui, oui, oui, on nous a dit tout à l'heure.
11: Ouais, nous on avait entendu sur
0: Tampon,
11: et à l'entre-deux, ben il n'y a pas de courant, c'est le déluge total, total, total.
0: Déluge carrément, quoi. Et depuis que le...
11: Ben, sincèrement, il doit être quoi, peut-être depuis... Je ne connais pas parce que nous viennent juste arriver de l'entre-deux. Nous, l'arrivée était 19h et nous l'avons vu que, ben, que ce soit dans les hauts, que ce soit en ville, l'entre-deux, ben, n'a pas de courant.
0: Mm-mm. Incroyable, ça. Et où l'a fait l'appel EDF?
11: Oui, il ne répond pas.
0: Pas de réponse non plus, hein. C'est incroyable, ça.
11: Pas de
0: ça
11: réponse
0: aussi.
11: Non plus. Mmh. Ben, du coup, là, ben, nous attend... Heureusement, nous avons des bougies entre-temps.
0: Oui, oui.
11: On peut dépanner, mais quand on les soue un petit cas en bois sous tol, c'est pas pareil.
0: Comment ça, on les soue un petit cas en tol?
11: Ah, ben oui, comme donne tant longtemps.
0: Mm-mm. Et ben là, du
11: c'est
0: coup...
11: Gaïa, il fait frais, il est bien.
0: Oui.
11: Mais voilà, quoi.
0: C'est un peu compliqué.
11: Donc voilà, voilà, ouais. C'était pour prévenir que ben, ici aussi, à l'entre-deux, n'a pas de courant.
0: On nous a dit, hein, également, donc au micro à bien, si je me trompe pas, hein, coupure de courant, voilà, depuis 19h30, depuis 18h apparemment, beaucoup de pluie,
11: voilà, oui,
0: tout le quartier de la Ravine Citron.
11: Il voit rien, c'est le brouillard, mais total. Okay.
0: La Ravine Citron.
11: Oui, c'est ça, voilà, la Ravine Citron.
0: Oui, oui, oui, mais le monsieur, nous, c'est là. C'est ça.
11: Donc, voilà.
0: Bon, ben on lance l'appel également là du côté de l'entre-deux, gros déluge et pas de courant depuis plus de 18 heures. Hein.
11: Eh oui, et ben les automobilistes, ben faites attention. Hein.
0: Ben où le cas où?
11: Oui, ben pour les autres deux, hein, madame.
0: Merci beaucoup en tout cas d'avoir appelé.
11: Allez, bonne soirée, au revoir.
0: Restez à l'écoute, merci à vous.
11: Merci, au revoir.
0: Au revoir. Si vous avez des informations, n'hésitez pas à nous appeler. Du côté du tampon, on n'avait pas de courant. Et là, du côté de l'entre-deux, on nous le redit également. Ah. Radio Freedom, bonsoir.
12: Allô?
0: Oui, bonsoir, madame.
12: Oui, bonsoir. Je vous appelle, c'est pour une perte, s'il vous plaît.
0: Oui, sur la perte.
12: Alors, c'est ma fille, elle a perdu son porte-monnaie bleu. Mm-hmm. Il y avait sa carte d'identité et sa carte vitale.
0: D'accord.
12: Le plus important, c'est la carte d'identité parce qu'elle a le bac la semaine prochaine. Et il y avait un peu de sous aussi dedans.
0: Mm-hmm.
12: Et Je pense qu'on a perdu ça sur Saint-Denis.
0: Très bien. Et à quel nom le document?
12: Alors, les cartes sont au nom de Grondin Técher Aurore.
0: Grondin Técher Aurore. Très bien. Oui. On peut laisser votre coordonnée également, madame, s'il vous plaît.
12: Alors, c'est le 06 92.
0: Oui.
12: 82 19 19. Et elle me dit qu'elle peut, en sortant de Saint-Denis, elle avait le porte-monnaie, et arrivée à Saint-Benoît, elle avait plus. Donc on ne sait pas soit c'est Saint-Denis, soit c'est sur Saint-Benoît.
0: Quoi qu'il en soit, on a le nom, c'est Grondin Técher Aurore. La carte vitale et la carte d'identité a été perdue. 06 92 82 19 19.
12: Voilà. Et puis il y avait des sous aussi dedans, mais... on ne sait pas si... Voilà.
0: On avait bon un peu l'argent pas...
12: Comment?
0: On avait bon peu l'argent
12: Assez pour une adolescente. Je ne dirais pas le montant si jamais il y a une personne qui a retrouvé.
0: Mais non, moi, si elle est bienveillante, va de Nao.
12: Oui,
0: bon.
12: Mais...
0: En tout cas, l'appel est lancé, madame. Hein?
12: Voilà.
0: Merci. Allez, au revoir, bon courage. Et oui, c'est les examens aussi. Hein. Radio Freedom, bonsoir.
13: Oui, bonsoir, madame.
0: Bonsoir, madame.
13: Oui, alors, je téléphone pour mon fils. Il a perdu son portefeuille sur le côté du pont. Il est chauffeur-livreur. Oui. Et il est bien embêté parce que tous ses papiers dans le portefeuille, et voilà, il est bien, bien embêté, là.
0: Depuis quand on a perdu ça?
13: Ben, il a perdu ça aujourd'hui, oui, je sais pas, il m'a dit d'appeler, et comme j'ai eu la ligne, là, c'est bon.
0: Oui, oui.
13: Et ben, il est très embêté, et c'est au nom de Cadet Christopher.
0: Cadet Christopher.
13: Oui. Donc. Là, il est chauffeur-livreur, et voilà, quand, pour voyager dans tout l'île, là, les dedans, tout, et je suis malheureux comme ça, parce que, apparemment, son portefeuille était dans le camion, et... Alors, je sais pas si le camion a été... La vitre était cassée. Ben, là, comment l'a fait pour prendre? Il ne connaît pas.
0: Oh là là. Bon. En tout cas, on lance l'appel du côté du port.
13: Ouais.
0: On ne sait pas trop comment il a perdu donc son portefeuille. Et tous les papiers sont au nom de Monsieur Cadet Christopher.
13: Oui.
0: Si on a retrouvé, on va laisser votre numéro à vous, madame.
13: Ah oui, bien sûr. 0262.
0: Oui.
13: 45 11 38.
0: 02 62 45 11 38.
13: Voilà, merci. Et sur le site, on peut mettre aussi?
0: Ah oui, on peut, bien sûr, évidemment.
13: Et c'est quoi, c'est comme...
0: Où ça va? Il gagnera faire quand même, non?
13: Non, on va gagner faire, mais je veux dire où...
0: Non, mais c'est lui qui fait, là, c'est où il appelle?
13: Non, lui fait, parce qu'il n'est pas facile pour gagner la ligne.
0: Ah!
13: C'est pour ça. Merci. Lui, il appelle ce côté, moi, il m'appelle, sa femme, il appelle, tout le monde, il appelle.
0: Ah, comme d'accord.
13: La première, on comprend.
0: Là, c'est tout de l'appeler en même temps.
13: Ah,
0: alors.
13: On est obligé. Ah, d'accord. Tous ses papiers, pièces d'identité, permis, tout.
0: Bon, on a raison, parce que là, en plus, on avait plein de problèmes sur la route. Donc, on a gagné la ligne, c'est bien.
13: Ben oui, ben voilà, c'est pour ça. Bon. On est obligé de jongler comme ça.
0: Pour c'est bien. Alors, le site internet, c'est www.freedom.fr. Il y a un petit onglet, là, il appelle Petite Annonce.
13: D'accord.
0: C'est bon?
13: Oui, merci beaucoup. Bonne soirée.
0: Ça, alors. Merci à vous, bonne
13: Allez.
0: Soirée. Allez, au revoir, à bientôt. Oui, le réflexe à avoir, hein, www.freedom.fr, il y a un onglet spécifique. Les petites annonces, encore deux petites minutes. Ma chère Wendy qui me rejoint, oui?
14: Oui, Wendy. Bonsoir. Bonsoir. J'ai fait ma petite enquête concernant coupure d'EDF.
0: Ah, ou là, c'est l'enquête ou l'enquêtrice?
14: Oui,
0: ou...
14: bien sûr, je suis enquêtrice à mes heures perdues. Tu vois pas mes petites lunettes de détective?
0: J'aime bien. Alors, dis-moi toutes.
14: Il y a plusieurs secteurs qui sont concernés pour cette coupure. Donc, on a l'entre-deux, bras de Ponto au tampon. Donc, voilà, on a reçu des appels. La commune de Saint-Paul, plus précisément à Saint-Gilles-Léo, donc dans la rue Générale de Gaulle et aux alentours. On a également la Ravine des Cabris, Pont-d'Yves, Sillaos, donc secteur bras de la Plaine et aux Avirons. Toutes les équipes de EDF sont en train de faire le nécessaire. Donc on peut comprendre que... Pardon.
0: Oui, il faut parler dans le micro. Restez dans le micro.
14: On comprend du coup la gêne que ça peut occasionner, mais toutes les équipes de EDF sont sur le terrain. Ils sont en train de se mobiliser pour établir la situation plus vite. Il y a beaucoup de secteurs qui sont concernés.
0: Merci beaucoup voilà. De cette attention. Alors j'ai une question pour vous, ma chère Wendy, ma belle Wendy.
14: Oui.
0: Ou la Palazotte, là?
14: Alors j'ai appelé, en fait il faut savoir que j'ai pas pu avoir un technicien, mais ils ont laissé, vous savez, les messages avant pour dire qu'il y a plusieurs secteurs qui sont concernés, et voilà, donc ils disent les secteurs concernés et il y a toutes les équipes de DDF qui sont
0: dessus. Vous voyez à moi, bien quand vous voyez à moi comme ça.
14: Madame.
0: Vous voyez moi.
14: Donc voilà, donc patience à tous et puis
0: mais
14: voilà,
0: on n'a pas de technicien, on n'a pas plus d'informations.
14: Non, ben je suis pas partie.
0: Au courant en tout cas que ces endroits là il y a des techniciens.
14: Ils sont au courant qu'il y a des coupures de courant, ils sont en train de faire le nécessaire. Voilà, ils sont dessus, ils sont sur le terrain, donc patience à tous. Putain, c'est vrai, mais dès qu'on s'éloigne.
0: Non, oui, il faut rester. Celui-là, c'est le nouveau micro invité 2. Vous bouge pas.
14: Bah maman, t'as moi sous le L alors.
0: Allez, essaye le 1. Ça marche bien là. Hop.
14: Attends, mais il faut.
0: Allez, mais fais ça. Ah oui, il faut que je change les écouteurs.
14: Alors, est-ce que celle-là elle est mieux?
0: Ah, elle est bien.
14: Ah, si celle-là. Bon, on va rester sur le micro 1.
0: Un peu comme ça, moi.
14: Attends, il bouge. 1, 2.
0: Alors, on voit celle-là. Le 1 est mieux.
14: Marche. Bon, on va rester sur le 1. Voilà, micro 2 poubelle. Hein.
0: Bon, bah, merci.
14: Donc, voilà. De rien.
0: Merci. Eh ben, nous, on va. Bonsoir, Diego. Tout le monde est dans le bureau. Tout va bien? Ouh là là, lol. Il est 20h à La Réunion, on va voir les informations.
14: Patience à tous ceux qui sont sur la route du littoral, là ça bouchonne vraiment beaucoup beaucoup beaucoup beaucoup par rapport à cet accident.
0: Tout ça. Quel accident.
14: Littoral, la deux
0: véhicules. Oui, tout à fait. C'est vrai. On l'a dit tout à l'heure, effectivement. Merci de nous le rappeler. Tout de suite, les informations en direct de Freedom 2 en simultané, évidemment. Et ensuite, on va commencer votre émission Chaleur Tropicale. Les informations routes, donc on peut continuer. Donc 02 62 41 51 51. Vous nous appelez. On a eu les petites informations pour les coupures d'EDF. N'hésitez pas à nous appeler si vous avez d'autres informations complémentaires. 02 62 41 51 51. 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
16: Bonsoir, bonsoir à tous. Ce matin, Sébastien Lecornu a réuni une cellule interministérielle de crise pour gérer la canicule. Matignon a pris une décision, interdire la consommation d'alcool pour la fête de la musique demain dans les départements placés en vigilance rouge. Ils sont 35 de la Nouvelle-Aquitaine à l'Île-de-France. Aucune boisson alcoolisée ne sera proposée par les événements organisés par l'État, annonce le gouvernement. Le contrôle dépend ensuite des préfectures. Une vigilance rouge qui démarre à midi. Demain, c'est la première fois en France qu'autant de départements sont concernés par cette alerte. Le dernier record date de 2019 avec 20 départements en rouge, sans compter les 45 autres qui seront en orange demain, dont la Bretagne et les Pays de la Loire jusqu'ici épargnés. Elles auront lieu demain. Les négociations entre les États-Unis et l'Iran sont maintenues et les médiateurs iraniens sont aussi en route pour la Suisse. Mais le ministère des Affaires étrangères iranien prévient, le protocole d'accord est en danger au vu des récentes attaques d'Israël dans le sud du Liban. Retour en France, l'humoriste Elena Nagapétian a déclaré hier être à l'origine de la plainte pour viol déposée contre Julien Mérès. Le metteur en scène a été mis en examen en septembre dernier. L'autrice de 38 ans s'est confiée aux Parisiens et évoque des faits qui remonteraient à juin 2025. L'accusé est toujours présumé innocent. En sport, l'équipe de France féminine de Fleuret s'est qualifiée pour la finale des championnats d'Europe d'escrime. Elles ont battu l'Espagne 45 à 40. Dernière étape pour nos Bleus ce soir. Un duel contre l'Italie pour décrocher la médaille d'or. Les Françaises sont vice-championnes d'Europe en titre. Et puis du rugby à suivre à 21h05, la deuxième demi-finale de Top 14 entre Montpellier et le Stade français. Quelle équipe rejoindra Toulouse en finale? Le Stade toulousain qui s'est imposé 71 à 17 contre Racing 92. Fin du suspense ce soir. Voilà pour l'info. Bonne soirée à tous.

Et la chanson s'appelle Morning Has Broken de Cat Stevens qu'on écoute actuellement sur Freedom 2. Et vous aurez pour la suite Claude François, La plus belle chose du monde, une chanson des années 60. À suivre également UB40 ou UB40 comme d'autres y aiment bien dire. Yasmine Poudroux également, Carlos a retrouvé pour la suite Richard Anthony. Également Madonna aussi, Mac David, et puis ben voilà, hein, Tom Scott, hein, ça c'est la petite programmation qui vous attend sur Freedom 2 jusqu'à 21h pour la suite, et Freedom 2 qu'on peut écouter du côté de Saint-Leu sur le 102.7. Et ben vous faites comme cet après-midi, si jamais vous avez besoin d'avoir le nom de l'artiste, la chanson, vous notez bien le jour et l'heure et vous nous appelez au 02 62 41 51 51 pour avoir toutes ces informations. 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Et nous, il est 20h04, on va commencer notre émission et nous commençons avec ça.

0: C'est de 7 minutes à La Réunion. Bon appétit à ceux qui sont à table. Bonsoir à ceux qui nous rejoignent. Merci à ceux qui restent à l'écoute. Comme d'habitude, on commence notre émission dans la joie et la bonne humeur. Du côté de l'entre-deux, le tampon, Saint-Gilléo, les Avirons et d'autres endroits. Également, il y a des coupures d'EDF. Si vous avez de la moindre information, n'hésitez pas à nous appeler 02 62 41 51 51. Le tampon, la route est complètement bouchée. La soirée là a été annulée, la fête de la musique a été annulée complètement. On a la pluie partout aussi, nous l'est en vigilance, mais rappel azote, hein, à La Réunion, là, vigilance forte pluie. Donc, soyez prudents sur les routes, soyez prudents, là où vous êtes, hein, 02 62 41 51 51, le numéro du standard radio guidage, les informations routes, et puis les trouver également. On va commencer par cette information d'ailleurs, sur le 41 51 51, et puis je vous redonne les numéros de téléphone pour notre soirée. Jusqu'à minuit ensemble, moi des autres, à 23h, le rendez-vous la Moukatali, 02 62 99 12 00 pour vous messieurs, passez vos annonces de rencontre, mesdames 99 13 00 et la libre antenne, si tu veux cause un petit peu, ça sera le 02 62 99 11 00. Radio Freedom, bonsoir. Allô? Allô? Allô, le trouver? On a trouvé quelque chose par ici, bonsoir.
1: Oui, c'est bonjour.
0: Bonsoir.
1: Ah, bonsoir.
0: Oui, alors, mais écoutez, à quoi on l'a trouvé, monsieur?
1: Ah, ben, j'ai pas même trouvé, quand une dame Payette, Emmanuel.
0: Payette Emmanuel, oui?
1: Oui.
0: Où on la trouve, ça?
1: Elle est trouvée chez le Condé Concession.
0: Condé Concession. D'accord.
1: Mais le dame habite plutôt Saint-Louis, quoi, je pense.
0: Ben ça, c'est pas grave. Après, ben, il va voir avec vous.
1: Ah, mais qu'on n'est pas, mais...
0: il n'y a pas là-haut directement,
1: mais,
0: monsieur.
1: Ben, il habite lui-même, connaît pas, mais...
0: Comment?
1: Il habite les conditions, ben...
0: Oui.
1: M'a trouvé sur la route où on a fait la marche, quoi.
0: D'accord, très bien. Ben merci à vous d'appeler. Nous laisse votre numéro de téléphone, s'il vous plaît.
1: Bien, c'est quoi ce numéro de téléphone?
0: Mais il peut donner le numéro.
1: Si elle t'a vu, on peut donner à l'antenne.
0: Bien sûr. Alors, 06 92 59 67 95, la carte d'identité de Madame Payette Emmanuel a été retrouvée du côté Condé 400.
1: Voilà. Oui, parce que les affaires les plus... donc, le pas en nombre. Et on l'a trouvé sur Condé Concession, quoi.
0: Bon, ben, c'est gentil. Merci beaucoup.
1: Ben oui, monsieur appelle au moins de payer prendre...
0: Et récupère avec vous directement. Merci beaucoup, monsieur. Bonne soirée.
1: Allez.
0: À bientôt. Allez, au revoir. Allez, nous, ça va... Paris, c'est Freedom. Bonsoir.
2: Oui, bonsoir, madame.
0: Bonsoir, monsieur.
2: Bonsoir,
0: ça va et où?
2: Ça va, ça va. Et je veux la fête pour moi, là.
0: Comment? Oui.
2: Ouais, ils sont en train d'envoyer la réunion des véhicules électriques qu'on pourra pas charger. Parce qu'il faut les coupures de courant à chaque instant.
0: Mmh. Et quel est le rapport? Je vous entends pas. Est-ce que vous pouvez enlever le haut-parleur, s'il vous plaît?
2: Ok. Attendez. Oui, vous m'entendez?
0: Oui, il est mieux, merci. Ah. Alors, c'est quoi le rapport? Dis-moi, voiture électrique, coupure de courant, c'est quoi?
2: Ben, il faut les coupures de courant à chaque instant. Mmh. Là, moins de coups de voix, moins de coups de pluie, coupure de courant. Mm-hmm. De temps en temps, ils font des délestages et ils ramènent de plus en plus de voitures électriques à la Réunion.
0: Mm-hmm.
2: Donc, je voudrais savoir comment ils vont pouvoir régler le problème.
0: Comment ils vont pouvoir régler le problème de quoi, monsieur?
2: Je suis sur Freedom, là.
0: Et vous êtes en direct de la radio sur la libre antenne, mais écoute, à où, oui.
2: Ben oui, mais comment ils vont régler le problème de la voiture électrique? Il faut charger, il faut du courant, il n'y a pas de courant.
0: On a une voiture électrique, monsieur? On a une voiture électrique?
2: Ben, tu n'es pas loin à prendre, mais il ne me prendra pas.
0: Il ne me prend pas, du coup?
2: Ah, ben, il ne me prendra pas, du coup. Ben non, ben, il n'a pas le courant.
0: D'accord. Très bien.
2: Il n'a pas rien à vous dire, moi.
0: Ben, quand vous me dites, oh, monsieur, si il n'a pas le courant et vous ne voulez pas prendre une auto électrique, ben, on ne prend pas?
2: Ok. Ouais, bon.
0: Des bons,
2: je te pose une question comme ça.
0: Moi, midi pas ou rien, c'est les gens vont répondre à vous. C'est pas moi, reste à l'écoute de la radio.
2: D'accord.
0: Des bons.
2: D'accord, ok, pas de problème.
0: À zot, cause, pas moi, cause. Moi, ils répondent pas moi. Des bons.
2: Ok, ça marche.
0: Ça marche. Allez, bonne soirée à vous. Ce monsieur qui nous dit que, comment on fait quand on n'a pas d'électricité finalement si on a des véhicules électriques? Oui. Le loto, il roulera pas, il chargera pas. Combien de temps est dure une coupure électrique à La Réunion? Radio Freedom, bonsoir.
3: Bonsoir. À qui ai-je l'honneur?
0: C'est Prisca, monsieur. Bonsoir, bienvenue à vous.
3: Mais tu sais qu'on a un bout de temps en fond, là.
0: Oui,
3: c'est moi. La lumière, l'embouteillage, ben, la pluie. Chinois, là, que ça a dit. Votre poumon donnera des problèmes. À la problème, il commence.
0: Il a dit ça comme ça?
3: Mais il a dit comme ça même, dans ces élections.
0: Il a dit, votre poumon donnera des problèmes ou ça n'aura plus de problèmes?
3: Non, si ça, tu votes pas pour moi, ça n'aura des problèmes. Là, des problèmes, Maïla.
0: Ah, d'accord, elle a dit comme ça, alors.
3: Ah, Chinois, là, elle a dit ça, l'Istak.
0: Ou à votre poulet où?
3: Mais oui. Là, tu goûté à ce là, 7 ans pour vous autres, là. 7 ans.
0: 7 ans comme ça, là.
3: 7 ans, pas rien que c'est tardé, pas 6 ans. Chinois, tu fais pas ça, lui.
0: Mais monsieur, tout à l'heure, il y a une dame, elle a dit, ça fait longtemps, plus de 9 ans là-bas, 15 ans, elle est au tampon. C'est la première fois qu'il organise un plateau avec autant d'artistes et qui réunit les jeunes et tout ça. Bon, elle est annulée parce qu'il y a la pluie. Mais la mettre en lumière plusieurs artistes aussi. Donc, est-ce que vous pensez que c'est une mauvaise chose, finalement?
3: Oui, créole, là, il connaît pas rien. Chinois, là, son ici, là, il voit tout ça. C'est un malin, ce chinois, attaque, là. Ouais, mais j'ai pas votre poulie, et ça a goûté ces temps-là. Ou quoi, ça que là, en première année, c'est là, comment il a fait une bouche la route. Là, la pluie, là, la musique.
0: La nuit vers la musique, oui.
3: Et partout, et là, après la lumière. Ça fait, c'est vrai, ça va faire après la lumière, là. C'est une technique, ça. Vous d'accord avec moi, pas d'accord?
0: C'est une technique, alors. À moi, mais Azot, il donne la vie, pas moi, hein.
3: Non, mais on a une parole pour dire. Oh.
0: Ah, mais dis pas moi.
3: Comment tu dis pas?
0: Non, mais écoute Azot seulement. Azot, il répond. Oui. Les auditeurs répondent aux auditeurs.
3: Mais même, il y a où t'as la dit, Azot va goûter. Et la première année seulement, là.
0: Ben voilà. Le message est passé.
3: Mais il n'est pas bon. Et il faut y trouver une solution. Si maintenant, barre la route, il faut nous barre la route, à soir demain.
0: Et où
3: comme ça, le mélègue, il ne va faire rien.
0: Où les où, par contre?
3: Moi, les tampons, puis les gars, pas passer la route partout fermée.
0: Là, on prend mal en patience, même où là?
3: Ah, mais t'as 45 minutes et. Mais sur la route, moi là.
0: 45 minutes, on a au compte.
3: Ah, là, pas la lumière, la pluie belle.
0: Juste.
3: Là, l'accident. La musique. Mais comment il fait comme ça? Mais pourquoi les gars, il pas organisé son service technique, il n'est pas bon du tout.
0: Mais il a fait pas bon.
3: C'est pas bon même.
0: Mais elle a fait pas bon d'alcool pistache là.
3: Ah, parce qu'il ne connaît pas. Il ne sait pas le maire, il a le chinois là. Il y a une petite 6 mandats, il connaît toutes les parties. Il a dit, vous êtes pas goûté, la fête de la musique n'a pas monté.
0: Eh ben voilà, il commence
3: là. Il n'a pas fini, et là, la Florida, il s'est goûté.
0: Il commence seulement, hein.
3: Ah, il commence seulement.
0: On a un
3: tampon goûte à ça, ça pas votre poumon, il n'y a pas votre chinois là. Hein? Ben, là, votre incroyable, là, ça, je sais goûter, c'est ça.
0: Bon. Eh ben.
3: Là, pas encore fini, hein, Mignon, hein. On attend, on ouvre fin d'année, ben, moi, ça a pété encore là-bas. Bon, allez, au revoir.
0: Allez, au revoir, monsieur. Bonne route à vous. Merci d'avoir appelé. Le tampon qui vous fait beaucoup réagir ce soir. Freedom, bonsoir. Allô?
4: Oui, allô?
0: Bonsoir.
4: Attends.
5: Commande de lecture à l'écran.
0: Ah. Qu'est-ce que c'est que ça, un ordinateur?
4: Attends.
0: Monsieur, jusqu'à quelle heure on veut m'y attendre à où, là? Mon patient, c'est dure 3 secondes, moi.
4: Oui, bonsoir, madame.
0: Bonsoir, monsieur.
4: Madame, comment madame Sylvia?
0: Quelle Sylvia? Quand je vous appelle à moi Sylvia, oh.
4: Je ne connais pas moi, mais non, la voix est pareille.
0: Okay. Il n'a pas une Sylvia, la Freedom.
4: C'est qui, ça?
0: Prisca.
4: Hein?
0: Prisca, pas Sylvia.
4: Ouais, ben c'est bon, ben. Oh, j'ai téléphoné pour passer, comment, pour la bonne fête des pères.
0: Ah, bon, la fête des pères, alors.
4: Pour tous les papas.
0: Mm-mm.
4: Comment? Allô?
0: Oui, bonne fête, alors.
4: Bonne fête, plein de bonnes choses, belles choses, et après, comment dire encore, prospérité, protection, amour, paix.
0: C'est demain la fête des pays, monsieur.
4: Une minute tout ensemble.
0: D'accord.
4: Rassemble-nous.
0: Très bien.
4: Pour vivre ensemble.
0: Très bien.
4: Dans le couple pareil, la sécurité, protection, tout. La santé. Et après, oui, toutes les personnes vulnérables, les pauvres. Solidarité. Fraternité. Mais toutes combattent ensemble pour la justice. Pour la vérité.
0: Eh bien, le message est passé, monsieur. Très bien.
4: Que vous étiez à vous ensemble. N'abandonne pas.
0: Très bien.
4: Dans toutes les épreuves, dans les cyclones, dans la tempête, dans la souffrance, dans la maladie. Ne baisse pas les bras. N'abandonne pas. Dieu est avec nous. Nous sommes en communication avec lui. De la foi, il est avec nous.
0: Amen, monsieur. Les bons, merci.
4: Allez,
0: bisous.
4: Alléluia.
0: Alléluia. Gloire à Dieu. Gloire. Oh là là. Il commence. Eh, monsieur, les bons, merci. Allez, à bientôt. Merci beaucoup. Il ne fait pas la prière ici, hein? Ah, maman. Radio Freedom, bonsoir.
5: Allô?
0: Bonsoir.
5: Oui, bonsoir. C'est pour passer une annonce, s'il vous plaît.
0: Bienvenue. Vous êtes mon premier auditeur. Attention, on a la pression, là. Comment on appelle-vous?
5: C'est Stéphane.
0: Stéphane, c'est la première fois qu'on appelle à nous?
5: Oui.
0: Mentir!
5: 39 ans.
0: On a 39 ans?
5: Oui.
0: Où ça, où ça?
5: Dans le sud.
0: Oui, et alors?
5: Je voudrais chercher une femme.
0: Comme ça, il rend une femme?
5: Je recherche une femme pour discuter, pour une relation sérieuse. Faire connaissance.
0: D'accord.
5: Je suis quelqu'un que je suis respectueux.
0: Oui.
5: J'aime faire de la marche, j'aime aller à la plage. Et je sais faire la cuisine.
0: Qu'on soit cuisiner un peu.
5: Ça dépend, soit les rougas saucisses ou le boucanet.
0: Que vous préférez, saucisse boucanet?
5: Les deux.
0: Et vous mettez safran ou mettez pas safran?
5: Il y a un peu qui les a pu
0: faire. Non, à où est-ce que vous mettez safran ou mettez pas safran?
5: Non, pas du tout.
0: Et on mange piment?
5: Non. Pas non? Pas trop fort avec piment.
0: Ah.
5: Ouais.
0: Raccroche pas, Stéphane, bouge pas, merci. Mais ça va du côté. Quel côté, vous l'avez dit? À bras fusil, on va avec Dagobert.
6: Oui, allô.
0: Bonsoir.
6: Oui, il y a des poubelles brûlées ce soir là. Hein. Donc, on les gazer pour ça.
0: Est-ce qu'on peut couper votre radio, s'il te plaît? Pourtant, on a l'habitude. Hein.
6: Oui.
0: Horrible. Merci.
6: Oui, il y a des poubelles brûlées. Là, ce soir, nous autres, là, ce sont dans la discothèque, mais on a des poubelles brûlées sur la route. Là. Après, c'est du n'importe quoi, quoi. Voilà, quoi.
0: Bras fusil, c'est bras panon, ça?
6: Non, ah ouais, ah, bras fusil, bras panon. Combien de groupes de champagne à boire, ça, non? Il ben.
0: D'accord. Ah oui, c'est Benoît, oui, pardon.
6: Ah oui, on est fatigué, prends un peu congé.
0: Alors, bras fusil du côté de Saint-Benoît par là-bas, donc des poubelles brûlées.
6: Là, on le tourne, nous avons ballon brûlé, là, et voilà quoi.
0: Ouais. Sur la route?
6: N'importe quoi.
0: Sur la route même ou bien sur.
6: Sur les routes, c'est les routes, comme d'habitude, c'est les routes quoi, voilà. Ça sent le dé à la fumée, ça l'a été, voilà.
0: Est-ce que Olafine appelle les pompiers?
6: Non, dans la demande, il y a mon Facebook, et dans la demande, enfin, ils appellent avant moi, quoi, voilà, quoi. Et Nicole Passé de l'appelle Freedom, mais il m'appelle toujours, voilà.
0: Oui. Ok, d'accord, voilà. Très bien.
6: Ok, alors.
0: Bon,
6: allez, bonne soirée. Et puis, moi, ça fait la fête à soir. Moi, ça ne discutait pas là-bas.
0: Moi. Eh bien, amuse-toi bien, moi, d'abord.
6: Écoute, faut amuser les mains, oui.
0: Et bonne fête.
6: Eh, le moulin, c'est en coup, pareil, il ferme, hein?
0: Ben, il paraît pas, il s'est fermé, non?
6: Mais il connaît pas, parce que l'homme, j'ai discuté moulin ce soir-là.
0: Bon, ben, on va dire nous ça.
6: Ok, allez,
0: bye.
6: Toutes les papates, là, hein.
0: Merci, Dagobert, bonne fête.
6: Maman aussi, avec, hein.
0: Allez, bisous.
6: Je m'en dis pas ce cas, c'est plus à soir.
0: Mais bon, allez, amuse à haut.
6: Allez,
0: bye.
6: Allez, fiche.
0: Fiche, bye, fiche. Freedom, il est 20h, passé de 22 minutes. Cette information pour les auditeurs de Freedom 2 également. On nous signale des poubelles brûlées du côté de Brafusi, Saint-Benoît. Si vous avez d'autres informations, les informations de la route, informations complémentaires, 02 62 41 51 51. On parle de poubelles brûlées du côté de Brafusi. Si vous avez la moindre information, appelez-nous 02 62 41 51 51. Et nous continuons avec Stéphane qui passe son annonce. Il a 39 ans. On est du côté du sud et il recherche une femme. Les époux d'Anou que lui mettent pas sa fronde du tout dans rougaille, ni boucané, ni saucisse. Stéphane, ouais. Avec nous.
7: Oui. Oui. Et comment? Ben voilà. Ben, je fais 1m79.
0: Ouais.
7: Et je recherche une femme, allez, 30-41. Voilà.
0: Très bien. Eh ben, écoute, on va laisser ton numéro de téléphone pour ces charmantes dames faire ta connaissance. Si elles sont intéressées, appellent à quel numéro?
7: 06-93-82-0468.
0: 06-93-82-0468. Bonne soirée.
7: Merci.
0: Allez, bye. Radio Freedom, bonsoir. Allô?
8: Allô, bonsoir Prisca.
0: Bonsoir madame, comment ça va?
8: Ça va, on a patience.
0: À peu près, oui.
8: Ok, pour que ça vous donne la 30 bonheur, prospérité.
0: Mais elle était fait une prière, elle était fait une prière pour tous les papas. Elle laisse aller causer.
8: Oui, mais okay, Je n'ai pas compris du tout.
0: Madame, mala baisse mon micro, mala laisse aller faire son prière, prospérité, de la gloire, de tous tes saints, pour tous les papas de la Réunion et du monde entier.
8: Non, mais on a pas ce rendez-vous aussi.
0: À cause.
8: Ah, ok, mais des fois, non, franchement, là, bien t'es bonne pour. Mais comprends pas. Ok, mais pour la fête des papas, faut. Bonheur, prospérité, santé, ben, tout ça.
0: Mais parce qu'il avait besoin, tu vois. Donc, comme nous l'est une radio libre, eh ben, il faut laisser les gens s'exprimer. Mais si, après, il a dit la prière. Elle n'était pas bon, là. Elle m'a dit non.
8: Si, mais comprends, mais après, à ce moment-là, c'est un peu trop loin, là, seulement. Non, ma fille, franchement, de bonnes animatrices, vraiment. Je n'ai le courage, t'es franchement.
0: Aïe.
8: Ah, mais il n'est pas possible, c'est pas possible. Mais tout seul, mirez-moi tout seul. Il pas possible, t'es.
0: Non, madame, là, toute la journée, il y en a des choses qui espacent.
8: Oui, mais.
0: Toute la journée. Non.
8: Oui, mais quand il arrive le soir, parce que le soir, là, on est plus la fine de boîte de tico.
0: Vous pensez que l'idée était une boîte de tico, m'a pas demandé à lui, m'a laissé aller tranquille.
8: Ah, mais non, il remarque.
0: La langue, t'es lourd.
8: Ben, juste.
0: Non, l'idée était bienveillant dans sa prospérité.
8: Oui, mais dis pas le contraire, moi, mais. Comme imagine la zone, là, des fois, il dit, mais elle est pas possible. C'est pas possible. Ah, c'est franchement.
0: Non, t'es et on est de quel côté où?
8: Hein?
0: On est de quel côté où?
8: Moi, mais de Saint-André.
0: Ah, Saint-André. Là, pour la pluie, ouais. Sinon, la pluie, Saint-André, non?
8: Non, là, pour la pluie, ah, le vent est fort.
0: Quel miracle!
8: La pointe pluie, mais là, le vent est fort.
0: Ah, là, le vent, tu es râle de moune, alors?
8: Ben, ma fille, elle met partout, là, hein, jusqu'à minuit, mais écoute, à haut.
0: Bon, ben, elle est bon. Reste à même maintenant. Ben. Pour la manger.
8: Je voulais passer un petit message, mon petit garçon fait sa profession de foi demain.
0: Et ça fait quoi? Ah, profession de foi. Ah, ouais. Où vous allez dans la prière même?
8: Oui, mais c'est ma prière, parce que oui.
0: Profession alors, de foi.
8: Mon petit enfant qui ça, faut bien, mais ça va d'église avec lui.
0: Ah, ben oui, mais alors, donc, du coup, profession de foi, il faut pas vous aller la prospérité, la gloire, l'amour, la paix, la prospérité, encore, la prospérité.
8: Non, il faut réussir dans la vie, il faut écouter ses parents, mais ça passe d'aller tout ça, la gloire, prospérité, ben, dis mamie, que j'entends dire encore, tu comprends bien.
0: Ah là là.
8: Ah, franchement, ben ma fille.
0: Alors, bon, profession de foi, c'est quoi ça?
8: Hein?
0: Profession de foi, c'est quoi ça?
8: C'est pour préparer la confirmation.
0: Ah, donc du coup, c'est la troisième année?
8: Ouais.
0: De catéchisme.
8: Voilà, c'est pour préparer la confirmation.
0: Préparer la confirmation, d'accord.
8: Ouais.
0: Donc, troisième voilà. année de catéchisme, et du coup, et ah, où ça, où l'a fait catéchisme, ou?
8: Ah, m'a pas fait catéchisme.
0: Ah, ah non, ah. On l'a pas fait?
8: Non, m'a fait ma première communion, tout ça. Mais c'est catéchisme, non.
0: Ben, ou, comment on l'a fait le premier communion sans faire catéchisme?
8: Ah, mais croyez-vous, demandez-moi si m'était fait catéchisme pour les enfants. Non,
0: non,
8: oui,
0: m'a
8: fait
0: où?
8: Catéchisme. Ah ouais. Bah, c'est catéchisme, mais des fois, mettez, voilà, le chemin, pas tout le temps, mais ça va.
0: Mais quand il voit le chemin, il passe pas catéchisme, il fait pas la communion, normalement, hein, il garde les présences, hein.
8: Ah, longtemps.
0: Si vous gagnez pas fait.
8: Longtemps, c'est pas comme ça, longtemps, tu gardes pas présence, longtemps.
0: Eh, t'es chevelure, alors?
8: Non, longtemps, c'est pas comme ça, de mon génération, t'es pas comme ça.
0: T'es comment? Raconte à moi comment t'étais où?
8: Ben, ou le moment de dire, ouais, les catéchistes, où ça va, machin, mais après, ça va pas, nous, ça donne pour la rivière, nous, ça baigner, nous, ça rentre grain de bouchon, nous, ça manger.
0: Normalement, où doit aller catéchiste et où va le chemin? Donc, non, déjà, avant non, où ça va le catéchiste, ou pêche, ou fait des péchés?
8: Non, ils volent pas le chemin, moi.
0: Ah, si, on va voler le chemin, ben, ça, moi.
8: Comme l'église est près de la rivière, comment? Cascade d'Élysée.

0: Donc, on l'a avoué quand même, hein?
1: Ah non, mais avoue-moi, ma parole, dis-moi, hein? Mm-mm. Comme un peu, vas-y, ah non, m'a pas fait ça. Non, mamie, dis-moi, oui, madame. Mes cabines, ils en font la rivière.
0: Est-ce que vous apprenez ça aux petits-enfants?
1: Ah non, jamais.
0: Ou d'aller aller vraiment, lit, par contre.
1: Ah non, jamais, mais dis-moi, non.
0: On raconte. D'accord, très bien, mamie.
1: Mais non, jamais, je ne sais pas si elle dit ça.
0: Belle et bon.
1: Elle n'est pas que des chiens, elle est dans le fond de la rivière, mais non.
0: Elle dit, mamie, t'allais dire, viens, mi monta wen, ça fait un secret. Viens
1: non,
0: voir.
1: Non, mais comme ça, dis avec sa maman, dis si c'est nous, donc... Il n'a pas fait ça.
0: Mais justement, quand il dit comment il apprend pas le singe, fait la grimace là, c'est ça il veut dire.
1: Ça connaît fait
0: toutes affaires avant, hein.
1: Ben oui, ben à nous l'église Saint-Didier, on avait la cascade de bis, la mer était chaud.
0: C'est l'excuse.
1: Ça a baigné.
0: Oui, l'excuse.
1: Non, les vrais, maman, mais ça pas. M'a pas on dit que mettez bâche catéchisme, mais ça pas catéchisme.
0: Non, mais c'est bâché, c'est vrai, c'est le mot, oui. C'est le mot, bâché, bâché voilà. Le catéchisme, tout est fait ça.
1: Mettez, si dans le mois, mettez ça va au moins peut-être 5, 6 fois. Après, mettez chien ensemble, des camarades à l'obéir.
0: Et vous la gagnez quand même votre communion?
1: Ben oui, ma fille, ma première communion.
0: On la prend le style. On apprend le corps du Christ, le nom du Père, le Fils, le Saint-Esprit.
1: Ben oui. On a fait ma confirmation tout le monde. Oui.
0: Ah, vous l'avez marié à l'église? Vous l'avez demandé tout seul? Vous l'avez été marié à l'église?
1: Non, mais pas marié.
0: D'accord.
1: Mm-mm. Et en plus que ça, mettez ça à l'école les soeurs, ma fille.
0: Ah,
1: plus et en plus. Encore. Ah, Mida, plus joli encore. Le matin, quand tu rentres, allez faire la prière.
0: Oui.
1: Avant manger, il fallait faire la prière.
0: D'accord.
1: Quand tu finis de manger, tu finis de la cour, il faut faire la prière pour rentrer dans la classe.
0: Oh, mais il fait rien que ça, même au fin de compte.
1: Après, quand la porte est sonnée, pour ouvrir en toute case, il faut faire la prière.
0: Oui.
1: Ben, c'est pour ça que tu as des gouttes en main.
0: Ah, vous t'es fait trop la prière.
1: Trop la prière.
0: Aïe.
1: Mais là, comme, maintenant, il fait maintenant, hein. Quand on finit, c'est un âge, il faut faire.
0: Là, on fait bon, on a maintenant dit. Seigneur, là, bénissez-moi.
1: Là, mes graines chapelées, là, c'est.
0: D'accord, ok. Bon, ben voilà. N'empêche, il aide beaucoup quand même.
1: Ben aussi.
0: Il aide vraiment beaucoup.
1: Il aide beaucoup. Moi, elle était dans les. Des épreuves difficiles.
0: Bien sûr.
1: Mais, il y a beaucoup, hein. Il est vrai quand les jeunes ne connaissent pas que ça fait. Mais.
0: Non, après, quand les jeunes n'ont pas la foi ou ne connaissent pas non plus, ils mettent à haut dedans ou à prendre parce qu'ils sont.
1: Aux parents, on fait ça, on fait.
0: Voilà, c'est ça.
1: Mais après qu'on a fini d'arriver à un certain âge, c'est vrai, il y a beaucoup, hein, franchement. Hein. Ah oui, hein. Donc, c'est pas moi pour dire mon petit enfant, les bénis, il faut arriver aujourd'hui.
0: Bon, ben, les bons, alors, nous va garder ça, du positif.
1: Ben, si, bonne soirée à toi.
0: Merci, à bientôt.
1: Jusqu'au 7 août.
0: Ah, on a fait une prod billet.
1: Bien sûr.
0: Bravo, les bons, nous retrouvons le 7 alors. Hein.
1: Mais présente à Zot, parce que nous ne connaissons pas Zot tout noir.
0: Les bons, nous va faire ça sur la scène.
1: Ah oui, présente à Zot, parce que nous ne connaissons pas Zot tout noir.
0: Mais prends en note. Il va te dire la direction.
1: Ça, ben oui, comme ça, nous connaît Kellen, parce que nous connaît pas toutes, non. Mm-mm. Ben, nous connaît autres noms, tout ça, oui. Mais nous connaît pas autres visages.
0: D'accord. Ben, les bonnes affaires, ça.
1: Voilà.
0: Nadia.
1: Et après, n'a crasé, allez, ensemble.
0: N'a crasé, même, comme ça, les dans l'affaire, vous crasez, là.
1: Là, mais ça va mettre sous des talons, ça part au
0: sol. Ah, ils mettent basket, ils mettent souliers, ils gagnent dans dedans, attention, hein, parce que là, nous, c'est la fête cache, je sais pas quelle heure, hein, mais.
1: Sous des talons, ils gagnent pas le soir, là.
0: En plus, là-bas, comment on est là, c'est en gravier, je sais pas quoi, ça.
1: En gravier, ouais.
0: Bah oui, alors.
1: Donc, pour mettre basket, là.
0: Nous mettons nous en sorte que nous gagnons bien misé.
1: Ah oui. Mettre à l'aise, comme ça.
0: Et il y en a deux, trois, on connaît bon truc comme ça. Ben, il ramène d'autres chaises. Il y en a deux, trois, elle est vraiment équipée, hein.
1: Oui, à moi aussi, il m'a amené une supermarché parce que.

0: faut pas croire, mais ça écrase tout.
1: Oui. Oui, tout nous va peut-être moment, des moments, nous va c'est un petit peu quand même. Mais il y en a deux,
0: donné,
1: trois.
0: À un moment donné, il faut merci un petit peu, parce que déjà, moi, ma fille, elle va opérer deux fois le dos. Donc, si ma crasse est mal au dos, ou à mon dos, il bug, mais ben, ah non.
1: Fais attention, bien sûr.
0: Voilà, mais elle met une petite chaise, elle met ma bouteille d'eau, elle met des petits trucs pour manger.
1: Oui, des petites collations, bien sûr.
0: Voilà, et après, nous crase à dire.
1: Après, nous on veille comme ça même.
0: Ah oui, nous crase, comme dit le morceau. Comment dire crase dit comme ça même.
1: Crase dit comme ça
0: même. À la crée. Non, à la. Elle,
1: mi voit c'est quoi, mais mi voit pas, pas les paroles.
0: Voilà.
1: Crase dit comme ça même.
0: Casa dit comme ça même. Après, nous connaissons plus.
1: C'est pas grave, t'as le magasin de Simitro. Allez, mais moi ça ou bien fort.
0: Oui, sous trouve un petit coup. Les bons. Donne-moi un petit avant-goût.
1: Ça marche, avec plaisir.
0: Merci.
1: Gros bisous.
0: Allez, bonne soirée à toi.
1: Allez, bisous. Bye bye. Et juste avant de continuer vos appels, nous marquons une petite pause encore une fois.
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0: France créole. C'est quoi la fée? J'ai pas compris, hein. J'ai ri. Ah, d'accord, ok, merci. Alors, nous allons continuer. C'est Brigitte qui va nous rejoindre pour une annonce de rencontre, apparemment. Brigitte, nous accueillons Brigitte, par ici. Est-ce que c'est...
1: Et bonsoir, Prisca.
0: Bonsoir, comment ça va bien?
1: Ben, ça va, là.
0: Quel côté où est-ce, Brigitte?
1: Saint-Pierre.
0: J'ai pas compris.
1: À Saint-Pierre, dans le sud.
0: À Saint-Pierre, ben oui, dans le sud, on a un peu le... Le vent, tout ça, la pluie, là.
1: Oui, le vent, la pluie. Mm-mm. Et avant, j'oublie la chanson que tu cherchais tout à l'heure. C'était pas crase, elle est comme ça. C'est tu piques, elle est comme ça.
0: C'est ça même, en train d'essayer de rouler depuis tout à l'heure, là. Mais... c'est pour ça que c'est un petit peu perturbé après la pub, là. En train d'essayer de regarder ou c'est il est piques, elle est comme ça même.
1: Mais crois que c'est ça.
0: Mais crois que c'est ça même. Mais qui sait chante ça? Piques, elle
1: est. Je ne connais pas qui chante, je ne connais pas. On a déjà entendu ça.
0: Mais oui, mais en train d'essayer, c'est érodé. Bon, alors en tout cas, raconte-moi un petit peu la vie en entendant où, mais c'est érodé, moi, sur le côté, moi.
1: Voilà, ben moi, c'est pour passer une annonce.
0: Oui.
1: Du coup, moi, j'ai 66 ans. J'habite dans le sud, et à Saint-Pierre plus exactement. Mm-hmm. Et ben, je suis une créole blanche et j'aimerais rencontrer un homme pour une relation sérieuse. Un créole blanc de préférence et qui habiterait dans le sud aussi.
0: Dans le sud également.
1: Voilà. Mm-mm. Alors j'aimerais, enfin cet homme, une tranche d'âge entre, on dira, 66 ans jusqu'à 70 ans.
0: Alors, redonne-moi l'âge, Brigitte.
1: Moi, c'est 66.
0: 66, du côté de Saint-Pierre. Et on veut absolument un homme créole blanc.
1: Créole blanc, voilà.
0: D'accord. Il fait un moment où on passe des annonces avec nous?
1: Ben, on a déjà passé deux fois, mais...
0: Il ne trouve pas même.
1: On passe, on a des gens, il a le numéro quand on appelle sur messagerie. On demande dans le sud si habite Sainte-Rose, Saint-Denis. Mm-mm. Voilà, quoi.
0: Ah, il habite trop loin.
1: Voilà, pour moi, il est trop loin.
0: Ben, mon nom.
1: Voilà, et donc, ben, je répète, moi, c'est pas pour une aventure. Enfin, c'est sûr qu'au départ, on va apprendre à se connaître, on va, voilà, on va faire des petites sorties comme ça. Et après, j'aimerais suivre la relation, quoi.
0: Ben oui, ça serait mieux, quoi, quand même.
1: Voilà, parce que moi, je suis pas une aventurière, moi. Moi, j'aime bien, je sais ce que je veux. Mm-hmm. Et j'ai envie d'avoir quelqu'un pour m'épauler, pour m'aimer aussi.
0: Et ça fait combien de temps que vous êtes célibataire?
1: 6 ans.
0: 6 ans?
1: 6 ans, ouais. Mais c'est pas facile de nos jours de trouver une personne qui correspond à nos attentes, quoi. Enfin, à mes attentes, du moins.
0: Ouais, bah oui, c'est pas évident non plus, hein.
1: Et pourtant, je suis une femme, ben, je suis une femme très simple, je demande pas grand chose dans la vie. Juste être et la confiance, le respect surtout. Mm-hmm. Voilà.
0: C'est pas évident, ça c'est sûr. Et ça fait un moment que c'est comme ça, hein. La vie est compliquée, elle est bizarre.
1: Et puis, ben, le temps pèse et la solitude commence à peser. Et puis, ben, je sais pas, moi, j'ai envie d'être aimée, puis j'ai envie d'aimer quelqu'un. Quoi.
0: C'est sûr.
1: J'aimerais rencontrer quelqu'un de bien.
0: Mais est-ce qu'on est sûr que les pas possibles, pas faisables, parce qu'il y a beaucoup de relations qui sont à distance un petit peu maintenant aujourd'hui, parce que justement on veut pas ouvrir un petit peu à l'extérieur, par exemple à Sainte-Rose, bah, c'est ces relations chacun chez soi qui fonctionnent quand même malgré tout, de relations à distance, quoi. Peut-être essayer d'ouvrir un peu la porte là où ça vient finalement.
1: Non, moi je sais pas, je trouve que quand j'ai, par exemple, ce téléphone, ben, si le courant passe bien au téléphone, j'aurais envie de voir cette personne-là. Et puis, et après, s'il faut faire une heure de route, pour aller voir la personne.
0: Une heure de route, c'est trop?
1: C'est pas
0: Brigitte! Une heure de route, c'est trop, mais d'aller faire.
1: Quand tu arrives à peu, tu es fatigué, fatigué plus qu'à.
0: Mais il va masser où quand le fin d'arriver?
1: Si je passe à 3 heures l'après-midi, par exemple, on se voit vers, je sais pas, vers 16 heures, je quitte Saint-Pierre, je passe à 3 heures. Ou bien lui vient à Saint-Pierre, quand on se voit, on arrive, on est fatigué, je sais pas.
0: Ben oui, mais bon. Mm-hmm. Bon.
1: Alors, dans le sud même, ben, on perd pas de temps sur la route, quoi.
0: On ne perd pas de temps sur la route, c'est sûr. Mais bon, quoi qu'il en soit, il faut laisser les petites portes ouvertes quand même, on ne sait jamais. Merci à Brigitte.
1: Si c'est quelqu'un de bien vraiment qui sait ce qu'il veut, qui correspond à mes critères et tout ça, pourquoi pas? Pourquoi pas? Après, on peut faire connaissance à distance et après, s'il y a possibilité, ben, on se rapproche.
0: Bien sûr. Mmh. Voilà, on fait comme ça.
1: Voilà.
0: Bon, eh bien, nous lance l'appel dans ce sens-là, en tout cas.
1: Ok.
0: Mais bon?
1: C'est bon, Prisca.
0: Notre charmante Brigitte, qui est une belle femme de 66 ans du côté de Saint-Pierre. Messieurs, attention pour une relation sérieuse, hein. Vous êtes dans les alentours de son âge, dans les alentours de préférence, dans le sud. Laisse la porte ouverte quand même, Brigitte. C'est bon? Nous fait comme ça? 02-62-41-51-51, Diego, nous rouvre le standard pour cette charmante dame-là, 02-62-41-51-51, messieurs, vous pouvez laisser vos coordonnées, vous avez 15 minutes, rappel à nous sur 41-51 à 21h.
1: Ok.
0: Ça marche?
1: Ça marche.
0: Oui, j'ai tout parti de catéchisme?
1: Ah oui.
0: Oui? On l'a fait la prière, bon, un peu?
1: On a fait la prière jusqu'à maintenant, on fait encore la prière.
0: Ah, on fait toujours alors?
1: Oui.
0: On l'a fait toute? Communion, première communion, profession de foi.
1: Longtemps avec les parents, ils ne jouaient pas avec ça.
0: Ah bon, et on l'a pas bâché?
1: Ah, ils ne bâchent pas. Ils ne bâchaient pas longtemps.
0: Ah bon, ben les bois.
1: Le soir, quand ils quittent l'école, quand il fallait les confesser avant de rentrer à la cave.
0: Ah oui? Avec qui? Où tu confesses avec qui?
1: Ben, avec le prêtre.
0: Les vrais?
1: Ah ouais.
0: Ah ouais, d'accord, ok.
1: Pas tous les soirs, mais à l'occasion, je veux dire, s'il y avait une grande fête religieuse, ben, il fallait confesser avant de me chasser.
0: D'accord. Bon, ben, très bien.
1: Avec les parents. Mais on ne bâchait pas. Hein. On dit ce soir, on arrive après l'école, il faut aller à l'église, il faut aller confesser.
0: D'accord. Et où t'es fait un tas de péchés ou t'es monté confesse hein?
1: Quand les jeunes.
0: Ou t'es confesse.
1: Ouais, des fois, on invente les péchés aussi. Ouais,
0: comme quoi? Quand on l'a inventé, me veut savoir.
1: Il fallait trouver des péchés pour dire.
0: Ah, parce qu'il fallait absolument avoir des péchés, parce que si on t'est arrivé, on t'est dit, j'ai pas de péché aujourd'hui, j'ai pas fait rien, j'ai pas menti, j'ai été gentille, une vraie fille sage, et bien, on t'est obligé d'inventer.
1: Voilà.
0: Mais si on invente ou menti.
1: Ouais, c'est vrai, tu n'as pas de...
0: Brigitte, c'est là où on dit, je viens confesser, mais en fait, compte, je n'ai pas de péché, mais je suis obligée d'inventer, mais je mens.
1: Ouais.
0: Et après, où tu es obligée de faire la prière?
1: Si on se dit, maman, on ne s'est pas confessé, parce que là, on n'a pas de péché. On va dire, ok, on n'a pas de péché. On m'a dit, allez, confessez.
0: Et donne-moi un exemple que vous l'avez menti, là.
1: Si m'a pas, ben, par exemple, si m'a pas menti, il dit, m'a menti.
0: Ah, d'accord, ok.
1: C'est un péché, ça, mentir.
0: Oui.
1: Un gros péché, même.
0: Oui, il fait partie.
1: Surtout en ce moment, là.
0: Des péchés, il fait partie. Bon, un peu de péché, oui. La jalousie, c'est un péché. Mentir, c'est un péché. Tromper, c'est un péché.
1: Il y a beaucoup de péchés.
0: Ah oui, tout le monde est pécheur.
1: Il y a beaucoup, il pêche et il ne reconnaît pas vos péchés après.
0: Non. Il ne fait pas la prière non plus.
1: Ouais.
0: Mais bon. Bon, ben, très bien, Brigitte. Merci à vous pour cette confession.
1: Allez,
0: bisous.
1: Bisous,
0: bye bye. Alors nous, ça fait un petit coup comme ça et un petit coup, m'y crois, comme ça.

0: 92 91 5000.
1: Sortir en donne carrosse et puis en paradis vite, moi, ma fille, si ton qu'elle est content.
0: Colette de la EADC à l'écoute, toujours grande fidèle, bisous à vous.

directrice de la chaloupe Saint-Leu également à l'écoute, l'a dit. Bon courage, big bisous. Notre fidèle auditeur, l'inconnu de l'Est, qui est à l'écoute et qui aime bien quand il fait vibrer son cœur. Il fait vibrer, Ali, l'a dit, ma voix. Voilà. Et qu'est-ce qu'elle a dit ? Sera chaud ce soir, on est parti, il était triste.

0: Les textos, essayez de les faire un petit peu courts, hein, comme ça, c'est pas. Il y a beaucoup de choses que vous envoyez. 06 92 91 5000 pour la suite tout à l'heure. Freedom, bonsoir.
1: Freedom, bonsoir.
2: Oui.
0: Oui.
2: Attends le temps.
0: Merci.
2: Oui, allô.
0: Bonsoir.
2: Bonsoir. Je me rappelle plus de prénom.
0: Priska, vous voulez bien?
2: Oui, moi c'est Colette, moi bien, oui.
0: Ah, Colette.
2: Alors là, la chanson vient de mettre là, ça vient de revisiter, ça, on connaît.
0: Oui, c'est pas l'original.
2: Bah, c'est Jacques de Faverol.
0: C'est ça, mais t'es pour dire. Mais oui, mais m'y arrive pas à trouver le bon vrai titre.
2: C'est Calicam, ça même. Donne à l'icam, ça même. Dans ton zé, il roule de faire la gale, on la peut rouler dans le rond. Les langues de Maloya, rôle de passer les mondes. Voilà. Il n'y en a pas de qui.
0: Eh, mais oui, mais c'est quoi le titre, le vrai titre?
2: Ben, c'est roule de feu.
0: Ah, roule de feu. Attends, mais regarde, c'est Mitro. Parce que là, on va mettre ça dessus, l'autre côté là-bas. N'est pas le bon. Ça fait, mais tu connais, t'es pas le bon. Roule de feu. Roule ton Maloya.
2: Voilà.
0: C'est ça ou pas?
2: Voilà, c'est ça. M'a dit roule de feu, mais voilà, c'était roule ton Maloya, m'a trompé.
0: N'est pas grave. Nous mettons à quoi tu boutes le bon morceau.
2: Ma première tombe de piquer là, mais m'a loupé le. M'a pas chanté pour pas oublier, m'oublier.
0: Allez, mais mettez un petit bout, tout chante avec moi. Ah oui, chante.

0: Tu roules de feu
1: à la nagale.
0: Alors, la version originale est meilleure, hein.
1: On connaît combien de coups de téléphone m'a fait et que m'a touché ta chanson.
0: Fallait faire 41
1: à un moment donné, 23 coups de téléphone.
0: Fallait faire 41.
1: Ben elle a fait une belle, mon cher, une voyant verre. Et là, mais vous voulez dire, la personne a dit, elle a fugué là pour qu'il fasse son truc là-bas et tout ça, elle a gagné sa communion.
0: Oui.
1: Vous voyez, la communion dans le temps longtemps, elle est vraie, vraiment.
0: Oui, oui.
1: Mais et son âme, comme la confession de foi à son petit-fils.
0: Oui.
1: Parce que la confession de foi, c'est donner son âme à Dieu.
0: Ah, c'est donner son âme à Dieu, c'est ça la confession de foi.
1: Voilà, parce que maman petit-fils a fait, c'est promettre et donner son âme à Dieu. La confession de foi, on confesse que notre âme sera à Dieu.
0: Ah oui, d'accord.
1: Okay. Le deuxième bénédiction après le baptême.
0: C'est le deuxième ou le troisième?
1: Le deuxième.
0: Ah, d'accord, ok.
1: Deuxième bénédiction après le baptême.
0: Donc mon âme appartient à Dieu. Ça veut dire toute mon vie, mon âme est à Dieu.
1: Je promets de faire la confession de foi et de garder mon âme à Dieu.
0: D'accord. Et du coup, ça, des fois, là, nous n'avons pas conscience, nous, quand nous, les jeunes. Si mes décisions
1: de plus.
0: Des fois, on n'est pas conscient de ce qu'on fait quand on est jeune. Ça, on a quel âge, ça, quand on fait ça?
1: Attends, Naomi vient de faire la question de toi, mon dernier petit-fils.
0: Oui, quel âge il a?
1: Il a 17 ans et il avait 12 ans. Il avait 11 ans.
0: 11 ans, on est en 6e, on n'a pas encore la réalité de la vie, tout ça. Donc si jamais...
1: Ah ben oui, mais c'est le catéchisme qui apprend.
0: Ben oui, mais si jamais, moi demain, il ne veut plus faire la religion, mon âme est toujours à Dieu.
1: Ah ben oui, il ne veut plus faire la religion, ça pas au catéchisme pour apprendre tout ça.
0: Ah.
1: Le catéchisme qui apprend tout.
0: Oui, mais du coup, mon âme y appartient toujours à Dieu.
1: Bah, si vous dites toujours que ton âme appartient à Dieu, elle est morte.
0: Aïe, aïe, aïe. Il veut dire, si il fait des péchés, ça va en enfer.
1: Bah, qui a dit ça?
0: Il pose à vous la question?
1: Bah, non.
0: Non?
1: Dieu purifie ton âme.
0: Ah, il purifie alors. Bon, ben, elle est bon. Tout va bien.
1: Bien sûr.
0: Ah, bon.
1: Tant qu'on est toujours à Dieu, vous dites, ah, mon Dieu, m'a pas fait les choses bien. Et alors, mon Dieu, Seigneur, pardonne-moi.
0: Ah, il faut demander pardon.
1: Bah, on est tiré.
0: Ah, bon. Ben, elle est bonne à faire ça, alors.
1: Parce que toute religion demande pardon à notre Dieu.
0: Mais n'empêche, là, toutes les religions, comme on dit, là, c'est un sujet quand même assez sensible, hein, la religion, après, hein, partout, chacun a sa foi, voilà, c'est différent. Mais au final, on choisit pas trop, puisque quand on est dans une famille qui emmène à haut dans d'autres religions. On est mal bas, et à La Réunion, on est tous baptisés, on a tous fait la communion, personne n'a demandé à nous si nous veut être ça.
1: Ah ouais, mais tant que... Ça, c'est les premiers prémices à la vie, ça. Après, on choisit ce qu'on veut, après.
0: Ben oui, mais si on choisit, après, à un moment donné, comme elle est grande...
1: Ah oui, écoute, on est né d'un parent
0: tout...
1: religieux.
0: Si on l'a fait malba, on l'a fait arabe, on l'a fait catholique.
1: Eh ben, si il y a où que on est malba ou malgache.
0: On est malba ou malgache, mais bouge pas, mais ça va sur la route un instant. Raccroche pas, elle est très intéressante, hein. Mais bon, mais ça va sur la route avec Dobéaman qui me rejoint. Allô?
2: Bonsoir.
0: Quel côté nous l'est?
2: La toi, c'est Tamarin et la Malais au niveau et la Ravine Souris Chaude.
0: Ravine Souris Chaude.
2: De toute façon, dans la distance, la petite toche.
0: Ah oui.
2: Et le tour. Ah non, il parle d'ailleurs, mais de rouler, tiens là. Aïe, aïe, le tour roule doucement, il met un petit brouillard, les deux côtés, devant, derrière, la brouillard sur la route toute.
0: Oui. Donc nous l'est au côté de la ravine Souris Chaude dans les deux sens, voilà. Hein, c'est beaucoup
2: ouais,
0: plus de toute façon.
2: Pas seulement au niveau arrivé une Souris Chaude, d'ici la route Tamarin,
0: oui.
2: Depuis Saint-Paul, la route à nous.
0: Ah oui.
2: Là, l'autobus est roulant en fait des 13 tirs là.
0: Oh là là là là, mais c'est des grosses pluies ben. Quoi. Non mais là, la distance pue en fait, rendu de case.
2: Ouais, là, vous faites affaire, attention, en fait, toi, ça allait sur la route.
0: Ah, oui, là, c'est.
2: Précaution.
0: Aquaplanning, danger, tout là, waouh.
2: Ben. Là, t'es là, comment il appelle, t'es là.
0: Ah, où ça va, où? Dans la direction du sud?
2: Ah, moi, ben, en direction du sud.
0: Ouais, d'accord.
2: Ben, donc, ouais, le bon loteur est dessus, la voie d'insertion, surtout, là.
0: Ben oui.
2: Et ben, voilà, quoi, tout est pareil. En fait, tu cèdes le passage, tu arrêtes carrément parce qu'il n'y a pas rien devant, quoi.
0: D'accord. Bon, ben, on va
2: alors, là, t'es là, ça mérite, on m'a dit, t'es là, c'est là, Ravine Co 4.
0: Ravine Co 4, d'accord.
2: Ben, non, mais tu vois, de toute façon, depuis
0: Saint-Paul.
2: Depuis le port, là-bas, la pluie toute tâche.
0: Depuis le port, même.
2: Et voilà, quoi. Fais attention, lève le pied, et garde bien devant eux. Mette pas radio trop fort, écoute pas trop bonne forme, la cause est inutile, c'est Radio Freedom.
0: Eh! Hey on est en train d'écouter à nous, là?
2: Hein?
0: Madame Lègue pour Naouya. Colette pour répondre à Naouya.
2: Non, mais, ouais, quand Bougia quand Bougia quand forme des Radio Freedom, là, des gars, puis la route, il écoute le fond.
0: Allez, Doberman, bonne route à vous, merci.
2: Bonne soirée, bon courage, je sais pas.
0: Merci.
2: Bonne fête à tous les papas pour demain.
0: Merci, c'est gentil, bonne fête à vous.
2: Bye bye.
0: Et Freedom, il est 20h passé de 57 minutes à La Réunion. Cette information pour les auditeurs de Freedom 2. Attention, on nous signale de grosses pluies, comme on l'a signalé tout à l'heure. Grosse vigilance sur La Réunion. Et puis, sur la route des Tamarins, soyez prudents. On roule très lentement depuis le port en direction du sud. Donc, dans les deux sens, hein, la pluie tombe énormément en abondance. Ça ralentit. On roule en plein phare. Soyez prudents dans le secteur. Et s'il se passe la moindre chose, appelez-nous Radio Guidage, le 02 62 41 51 51, les informations route 02 62 41 51 51. Et ben dis donc, il était pas content, laisse aller causer.
1: Non, elle est pas grave, m'a sauté une bonne fête d'été.
0: Oui, ben oui. Il était en temps, ou t'es
1: trop grave,
0: ou t'es en train de causer en même temps.
1: Bah, ma chanteur, tu connais pas là. Vous connaissez, la pluie bénit tout le monde. Et quand la pluie tombe là, il veut dire comme cela, la fatiguée, la mort là, l'arrête. Arrête, il fait ralentir de toute voiture. Voilà.
0: C'est des signes, des fois. C'est des signes, des fois.
1: Comment?
0: C'est des signes.
1: C'est des signes, ouais.
0: Oui, ben oui, c'est ça.
1: La pluie lave tout. La pluie lave le chagrin, la pluie lave l'amour. La pluie lave tout.
0: La pluie bénit.
1: Et ce qui ralentit les autres, le monde.
0: A dit bénit, bénit.
1: On
0: n'a pas
1: de rouler vite pour rentrer les autres, parce que des fois, quand on est plus pressé, c'est là où il y a la merde.
0: Exactement. Ben bon.
1: Voilà. Et ma mamie disait que moi, t'es malbar, malgache.
0: Ah oui, c'était ça. Malbar, malgache. C'est fou, ça, quand même.
1: Oui, malgache pour avec ma grand-mère,
0: oui.
1: Du côté de mon papa.
0: Ouais.
1: Et malbon par rapport à ma maman.
0: Et malgache, quand vous dites à moi là, c'est une religion, on a une religion pratiquante
1: non,
0: dedans.
1: Non, elle n'a pas voulu faire suivre nous aucune religion.
0: Ah,
1: elle,
0: d'accord.
1: Même dans la religion chrétienne.
0: D'accord. Mm-mm.
1: Voilà, même sa religion, elle n'a pas voulu. Même la religion de notre maman, elle n'a pas voulu. Parce que, ben, vous connaissez quoi, elle arrive des trucs et des couacs avec le papa, avec la maman. Et elle a récupéré à nous au tribunal. Donc elle a appris à nous la religion chrétienne. Et elle faisait son religion malgache.
0: Ah, elle a fait quand même, elle, hein.
1: Eh bien, oui, mais en DIA, elle ne faisait pas des trucs pour dire qu'elle va nous rentrer dedans, hein.
0: D'accord.
1: Voilà, elle faisait sa prière malgache, et puis voilà.
0: Et tes enfants à toi, tu as des enfants?
1: Oui, mes enfants, tout est malbar.
0: Tout est malbar, alors, du coup.
1: Oui, parce
0: et
1: que
0: reste dedans.
1: Appris à ne pas manger le bœuf, parce que le bœuf, c'est religion malbar.
0: Oui, oui.
1: Et voilà. Et
0: puis ils
1: mangent cabri, quand qu'elles ont appris, ben venez même.
0: Hein?
1: Je suis guéri en maf, et après il dit, ouais, ben voilà.
0: Ah, merci.
1: Comme la fille qui me dit, là où elle mange cabri, ou là où elle mange
0: des choses malgaches, sur le visage.
1: Hein, oui, tu touches le visage, alors, parce qu'on ne doit pas manger, tout est pris. Maman, elle met tout sur le visage, moi.
0: Ah, d'accord, ok.
1: Bah, comme ça, ils connaissent qui a mangé, qui va manger.
0: Ah, d'accord. Ou la mettre un truc sur le visage.
1: Bah oui, m'a dit, ben voilà, s'ils ont de la manger,
0: il faut que ça laisse à où, les 21h, Colette, les 21h, oui. Mais embrasse à où? Merci
1: allez,
0: beaucoup.
1: Bye.
0: Allez, bisous. Il est 21h, merci à vous d'être à l'écoute. Tout de suite, les informations en direct d'Europe 1.
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0: Voilà comment Météo France décrit cette chaleur qui accable une grande partie du pays. Il fait très chaud aujourd'hui, mais ce sera pire demain et après-demain. 35 départements, en tout cas, seront en vigilance rouge canicule dimanche. La consommation d'alcool sur la voie publique y sera interdite à l'occasion de la fête de la musique. Alors, comment protéger les plus vulnérables et éviter le funeste scénario de 2003? La cellule interministérielle de crise sera à nouveau réunie demain sous la houlette de Sébastien Lecornu. À 19h15, mon invité Éric Daniel Lacombe, architecte spécialiste des risques naturels ou comment se protéger des risques climatiques dans nos habitats. À 20h10, Éric Lacoudre, directeur d'EHPAD en Haute-Savoie. Au chapitre politique aujourd'hui, Bruno Retailleau tenait son premier grand meeting de campagne devant près de 6000 personnes, dont Boualem Sansa, l'invité surprise. Le président des Républicains, candidat à la présidentielle, a décliné une partie de son programme et a appelé ses partisans à la mobilisation. Tous les détails dans le journal d'Europe 1. Et puis l'Iran a annoncé aujourd'hui fermer à nouveau le stratégique détroit d'Ormuz en représailles aux attaques israéliennes meurtrières au Liban. Pour autant, rompre les discussions en vue d'un accord définitif sur la fin du conflit ne sont pas rompues. Ces discussions, elles doivent même commencer en Suisse dès demain. La tendance météo avec vous, Marilyn Hérault.
1: Demain dimanche, la canicule continue et va persister. Des températures de 12 le matin jusqu'à 42 annoncées l'après-midi. Bulletin complet après les infos.
0: À tout à l'heure.
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0: La France est donc accablée par la chaleur. Elle bascule dans le rouge. 35 départements placés en vigilance maximale à partir de demain dimanche. 26 millions de personnes concernées au total dans une zone allant de l'Île-de-France aux Pyrénées-Orientales. La cellule interministérielle de crise s'est réunie aujourd'hui, présidée par Sébastien Lecornu, entourée des ministres de l'Intérieur, du Travail, de l'Éducation nationale, de la Culture et de la Santé. Bonsoir Caroline Baudry.
3: Bonsoir, bonsoir à tous.
0: Caroline, une mesure d'urgence à retenir, l'interdiction de consommation d'alcool sur la voie publique.
3: Oui. Pas d'alcool donc dans les rues le jour de la fête de la musique dans les 35 départements classés rouges. Matignon précise que les préfets prendront ces arrêtés d'interdiction qui concerneraient aussi la vente à emporter dans les bars, habitude bien ancrée des festivités. Franck Delvaux est président de l'Union des métiers et des industries de l'hôtellerie en Île-de-France. Il raconte avoir reçu les premières consignes.
4: La vente d'alcool est autorisée dans les bars et les restaurants. Elle est autorisée en terrasse, estivale et pérenne. Ce qui est interdit, c'est la vente à emporter d'alcool. Et c'est quand même un moindre mal, puisqu'on peut quand même servir à l'intérieur des établissements. Et je rappelle qu'un tenancier de bar peut toujours refuser de servir quelqu'un qui semble alcoolisé.
3: Dans tous les événements organisés par l'État et ses services publics, la règle est de ne pas proposer d'alcool, ajoute le gouvernement, dont la priorité affichée est de limiter la surcharge des services de secours et de soins, alors que ces boissons augmentent le risque de coups de chaleur. Les préfets auront aussi la charge d'annuler les événements sportifs dans ces départements. Enfin, les recteurs d'académie pourront décaler des épreuves du bac la semaine prochaine. Pas de répit prévu niveau chaleur, puisque le mercure continuera de grimper lundi.
0: Merci Caroline Baudry pour Europe 1. Et parmi les personnes les plus vulnérables à la chaleur, les sans-abri sur lesquels une attention particulière est portée. Illustration à Lyon où le SAMU social de la Croix-Rouge renforce ses maraudes. Cet après-midi, une équipe est partie à la rencontre des personnes dans la rue pour distribuer de l'eau et repérer celles en difficulté. Reportage sur place avec la correspondante d'Europe 1, Noémie Loisel.
5: Bonjour madame, on a de l'eau à distribuer si vous voulez, les enfants.
6: Place Carnot, près de la gare de Perrache, la chaleur est étouffante sous les tentes où vivent plusieurs personnes sans abri. Thierry Martin, 65 ans, est maraudeur au SAMU social de la Croix-Rouge depuis 3 ans.
5: Au SAMU social, on va à la rencontre des gens. Bonjour madame, on veut juste surtout s'assurer que vous allez bien.
7: Il fait trop chaud.
5: Vous avez besoin d'une autre bouteille?
7: Oui, si vous en avez.
5: Oh, bah, là, on est là pour les distribuer. Hein.
7: C'est bon, merci. Il fait chaud, actuellement si on reste dans la tente, on n'arrive pas à respirer, si on sort dehors c'est la même chose, on est toute la journée, toute la nuit, on est dehors, et c'est ça qui est difficile.
6: Dans le camion du SAMU social de la Croix-Rouge, des casquettes et près de 500 litres d'eau prêts à être distribués. Les équipes doivent rester vigilantes face aux risques liés aux fortes chaleurs.
5: Se protéger de la chaleur est extrêmement compliqué. Assez vite, on va essayer de poser une ou deux questions pour savoir s'il y a un petit symptôme par rapport à un risque de déshydratation. On va les orienter et puis se mettre à l'abri, sous les arbres, les parcs, voire dans les lieux publics qui sont climatisés. Tout de suite, comment je peux vous aider? C'est déjà le premier pas, c'est le pas essentiel. Une discussion, un bonjour et pas loin le sourire. Parce qu'on fait attention à eux, c'est ça qui est important.
6: En cas de malaise ou de signe important de déshydratation chez une personne sans abri, le SAMU social invite aussi les passants à composer le 15. Lyon, Noémie Loisel, Europe 1.
0: Et face à la vague de chaleur qui sévit également à Paris, où les températures vont frôler les 40 degrés ces prochains jours, la mairie a décidé d'ouvrir les parcs 24 heures sur 24. Alors qu'en pensent les Parisiens ? Mathieu Prieur est allé demander leur avis pour Europe 1 au parc Citroën dans le 15e arrondissement de la capitale.
2: C'est pas ce qui me tente le plus d'aller dans un parc la nuit, pas éclairé, sans gardien, sans savoir exactement quelles sont les mesures de sécurité qui seront mises en place.
8: C'est plutôt sympa.
9: Quand on veut trouver un coin après le dîner du soir pour se poser tranquillement, jusqu'à peut-être 23h minuit.
10: Je pense que je m'installerai pas ici, mais plus sur là-bas où il y a plus de monde et des choses comme ça.
11: Vous le feriez ?
10: Dans le parc toute la nuit ? Non. Je pense qu'il y a certains parcs où ça craint un peu plus.
12: Ça peut être aussi un petit peu dangereux. Il faut savoir un petit peu prendre des précautions. Ne pas venir tout seul aussi. Il faut être accompagné.
13: Avec ses amis, ses proches, c'est une prévention, quoi.
0: Et on reviendra évidemment sur ce chapitre de la canicule avec mes débatteurs et mes invités, à commencer par Éric Daniel Lacombe, architecte spécialiste des risques naturels. Il travaille depuis 15 ans avec les collectivités, notamment sur les questions de canicule. Ce sera à partir de 19h10. Europe 1, il est 19h06. On parle politique. Bruno Retailleau tenait son premier meeting en tant que candidat à la présidentielle aujourd'hui à Paris, au parc Floral, devant près de 6000 personnes, dont Boualem Sansal, invité surprise. Le président des Républicains a décliné une partie de son programme et confirmé qu'il irait bien au bout de sa campagne. Alexandre Chevaux, vous avez suivi ce meeting pour Europe 1 où le candidat de la droite avait un objectif, donner du crédit à sa candidature.
14: Oui, Bruno Retailleau, seul sur scène devant une foule de militants. L'image n'est pas si commune et l'entourage du candidat des Républicains cherche désormais à la normaliser pour l'ancrer définitivement dans l'esprit des Français. Le discours n'est pas écrit, mais fluide et plutôt affirmé. Sur le régalien, l'économie ou la volonté de redorer la fierté française, le candidat déroule ses propositions et assume sa part de radicalité, notamment dans son rapport à l'état de droit et la nécessité, selon lui, d'outrepasser les censures devenues régulières du Conseil constitutionnel. Bruno Retailleau appelle à remettre la France à l'endroit après 10 ans de macronisme. Et puis le candidat de la droite s'est aussi livré sur son parcours, son environnement. Lui, le Vendéen, élevé au milieu des agriculteurs. Pour moi, la ruralité n'est pas seulement un décor de lancement de campagne, tacle-t-il en référence à la déclaration de candidature de Gabriel Attal dans l'Aveyron. Un discours d'une heure pour poser les bases de sa campagne et montrer à son parti, comme aux Français, qu'il faudra bien compter sur lui dans les prochains mois.
0: En bref, l'Iran dit fermer à nouveau le détroit d'Ormuz, une décision en représailles aux frappes israéliennes menées dans le sud Liban. Téhéran dénonce un viol du protocole d'accord signé avec les États-Unis. Les négociations doivent reprendre en Suisse. L'Iran dit envoyer une délégation. Quant aux émissaires américains, ils sont déjà arrivés sur place. Europe 1, il est 19h08, on parle rugby. Le Stade Toulousain s'est qualifié hier pour la finale du top 14. Alors qui pour le rejoindre en finale? Réponse ce soir à 21h05 sur Canal+. Et ce sera soit Montpellier, soit le Stade français. Christopher Filoc.
15: Montpellier, c'est l'équipe en forme. 17 victoires en 19 matchs en 2026. Un titre en Challenge Cup, la petite Coupe d'Europe. Qualifiés directement pour la demi-finale, les Montpelliérains ont bénéficié d'une semaine pour couper mentalement et physiquement. Ils arrivent performants pour cette rencontre qui revêt une importance capitale pour le capitaine de Montpellier, Lenny Nouchi.
16: C'est un match très important pour le club, pour l'équipe, pour moi. J'ai juste hâte de pouvoir me libérer aussi de cette pression-là. Et c'est avant tout du plaisir qu'on doit prendre tous ensemble. Essayer de lier tout ça pour faire un bon match.
15: Un bon match face à un Stade français, deuxième meilleure attaque du championnat, qui a dû battre La Rochelle pour cette place en demi-finale. Pour le deuxième ligne du Stade français, Paul Gabriel, et bien Montpellier et le Stade français ont plusieurs points communs.
17: C'est une équipe aussi qui nous ressemble un peu parce que voilà, ils ont eu des saisons un peu plus compliquées. C'est un peu ce qu'on a connu ici au club. Une équipe revancharde, comme nous aussi. Je me concentre plutôt sur nous que sur eux.
15: Se concentrer pour retrouver une finale de top 14 que les Franciliens n'ont plus atteinte depuis 2015.
0: Christopher Filoc pour Europe 1. Et tout de suite, la tendance météo avec vous, Marilyn Hérault. Et demain dimanche, on le disait, la chaleur écrasante continuera.
1: Oui, Stéphanie, et ça se renforcera avec un soleil qui s'imposera sur la majeure partie du pays. Des passages nuageux circuleront tout de même sur le nord-ouest et le nord du pays dans une atmosphère lourde. Des orages seront possibles. En cours d'après-midi, des orages éclateront sur les Alpes et le Massif central. La tendance de lundi, c'est encore canicule et soleil de plomb sur la France. Un risque orageux se maintiendra sur le relief des Alpes, du Massif central, des Pyrénées et de la Corse l'après-midi. Pour les températures, les minimales de ce dimanche, 12 12 à Chamonix, 14 à Cabourg, 15 à Saint-Brieuc, 16 au Puy-en-Velay, 17 à Manosque, 19 à Montluçon, 20 à Troyes, 22 à Bourg-en-Bresse, 23 dans la capitale et 24 à Grasse et les maximales de dimanche, 24 à Dun.
8: Et une information qui nous arrive au standard, information de la route bien sûr prioritaire. Jackson, bonsoir.
11: Oui, bonsoir Prisca. C'est Titoine, j'habite Saint-Denis, je suis en train de monter à la montagne et après la zone d'accélération, là, deux virages au-dessus de la zone de la première voie de dépassement, il y a une voiture en tête à queue dans un virage, dans une épingle à cheveux, là, dans une rampe.
8: Aïe. Bon, et du coup, bah oui, là en plus il pleut.
11: Ouais, voilà, je pense qu'il a dû faire soit tête à queue, soit il a fait un tout droit en descendant.
8: D'accord. Alors, on est dans les rampes de la montagne, en montant, dans le sens montant.
11: En sens montant, oui. C'est dans un virage, hein, fais attention.
8: Dans un virage. Donc, prudence. Très bien.
11: Eh ben, écoutez, bon.
8: Merci beaucoup, Titoine.
11: Allez, passez une bonne soirée.
8: Merci à vous.
11: Salut.
8: Allez, au revoir.

Passé de 12 minutes à La Réunion, cette information pour les auditeurs de Freedom 2. Attention, on nous signale un accident. Le véhicule se trouve dans un virage. On est dans les rampes de la montagne, dans le sens montant. Soyez prudents dans le secteur et appelez-nous pour toute information route. Il pleut énormément sur toute l'île. Soyez prudents également sur les routes. Donc, appelez-nous pour toute information. 02 62 41 51 51. Freedom, il est 21h passé de 12 minutes à La Réunion et tout de suite nous allons continuer notre émission. On nous fait jingle, musique et après nous recevoir. Jingle.

0: sur la route avec Marine. On parle d'un arbre du côté de Saint-Leu qui est sur la route. Marine, bonsoir.
1: Bonsoir.
0: Écoute à où?
1: Oui, alors désolé. En fait, j'habite à chemin Emmanuel Payette à la chaloupe Saint-Leu. Et ben là, avec les fortes pluies, un gros arbre l'a chappé en plein milieu de la route. Et en fait, ben, il bloque le passage. En fait, du coup, personne ne peut passer.
0: Et qui faut appeler là, chemin, comment on dit à moi?
1: Chemin Emmanuel Payette à la chaloupe Saint-Leu et la touche un fil courant aussi.
0: En plus.
1: Sans montant.
0: Alors, chemin Emmanuel Payette à Ville.
1: C'est juste en haut du chemin du restaurant Le Bienvenu.
0: Restaurant Le Bienvenu, d'accord. Chaloupe Saint-Leu.
1: Oui, c'est ça.
0: Chaloupe Saint-Leu.
1: C'est quand même surprenant parce que y a la brouillard, du coup, on voit vraiment au dernier moment, c'est dans un virage.
0: Donc, ça a touché un poteau électrique. Également, au Zamoin, donc l'arbre est en plein milieu, donc la route l'est complètement bouchée.
1: Exactement, on n'a plus de passage.
0: Et comment on fait, du coup?
1: Elle a massé un grand détour, mais elle passe pas en chemin Vaudeville, mais bon, elle n'est pas évident. Vu le temps là en ce moment, même le chemin Vaudeville n'est pas très praticable, quoi.
0: D'accord, bon, c'est pas évident, non, ça c'est sûr. Il fait un grand détour, du coup, pour arriver au Caz.
1: Exactement.
0: Mon Dieu Seigneur. La 10 saute pas aujourd'hui.
1: Ah, mi travail, comment il fait?
0: Il est compliqué, hein?
1: C'est ça.
0: Oh là là là là. Il arrive souvent de ce côté-là?
1: C'est la première fois. Hein.
0: Ah, c'est la première fois.
1: Un cyclone à point ça.
0: Parce que là, on parle d'un arbre carrément qui est en plein milieu du chemin. Donc,
1: Ouais, c'est ça.
0: Ouais. Bon, on va prévenir les automobilistes également. Merci à vous, Marine, et bonne route, bonne soirée.
1: Merci à vous aussi, au revoir.
0: Allez, au revoir. Freedom, il est 21h, passé de 15 minutes à La Réunion. Cette information pour les auditeurs de Freedom 2. Attention, on parle d'un arbre en plein milieu de la route. On est du côté de la chaloupe Saint-Leu, chemin Emmanuel Payette. Il faut faire apparemment un grand détour parce que cet arbre coupe complètement la route. Donc la route est complètement bouchée, on ne peut pas passer par là. C'est juste à côté du restaurant Le Bienvenu. Et il semblerait que l'arbre ait touché un poteau électrique. Donc soyez vraiment prudents dans le secteur, pas d'imprudence. 02 62 41 51 51 pour les informations routes, des informations complémentaires de la route. 02 62 41 51 51. Et bien Freedom, qu'est-ce que ça nous fait? Nous continue, nous ça va. Allez, m'y rappelle Azote, rapidement les numéros 99 12 00 pour vous, messieurs. Passez vos annonces de rencontre, mesdames, 99 13 00. Comme, je sais plus qui a passé son annonce tout à l'heure, Brigitte, qui a passé son annonce, qui a eu beaucoup d'appels d'ailleurs, en espérant qu'elle rencontra cette fois-ci quelqu'un de sérieux, qui soit dans son entourage. Elle était du Sud. Faites comme elle, si vous souhaitez passer une annonce de rencontre, vous êtes les bienvenus, les dames de 65 ans, 66 ans, 70 ans, appel à nous, ou plus jeunes, peu importe. Les couples également sont les bienvenus, hein. Et effectivement, aventure, tout ce que vous êtes, vous allez les bienvenus, les rencontres amicales également. Et puis la libre antenne, c'est le 99 11 00. Nous parlait un petit peu de religion tout à l'heure. À La Réunion, on a beaucoup de personnes, les baptisés, les chrétiens finalement. Et puis après, ils changent. Et puis, il y en a des religions différentes. Hein, le malbar, le malgache, c'était Colette, la raconte à nous. Mais finalement, elle a grandi dans la chrétienté. Voilà, tout ça parce que nous la commence l'émission avec un monsieur qui l'a fait la prospérité pour tout le monde. Demain, c'est la fête des pères. Et ben, elle a raccroché. Et ben, écoutez, c'est pas un souci. Nous, ça va de l'autre côté, hein. 99 11 00 pour la libre antenne. Freedom, bonsoir.
2: Allô, oui, bonsoir.
0: Bonsoir.
2: Oui, ben, je vous passe un petit coucou.
0: Oui, ben, c'est très gentil. Merci. Coucou.
2: Ben oui, bonne soirée à vous et anime bien. Et tout à l'heure, comme dit le patois, ouais. Mettez un petit peu de piment.
0: On veut piment?
2: Piment avec la sauce, ouais, une bonne.
0: On veut piment fort ou bien piment, ça va, doucement?
2: On va comme l'arrivée.
0: Mais ça, après, il dépend de ça, hein, oui.
2: En fait, on va comme on est habitué de faire et comme on sait très bien le faire, c'est pas ça, me dit ça.
0: Ben bon, on va alors. Ouais, la glace, voilà. La glace, la mon gâté.
2: Mon gâté. Comme on connaît.
0: Les mots, on a fait ça alors.
2: Voilà. Et puis, ben voilà. Et puis, sur Saint-Paul, il y a un peu de vent.
0: D'accord.
2: On va entendre un petit peu de pluie, là, mais par contre, il glaçait un peu quand même. Hein.
0: Il fait frais, on est dans les hauts ou bien on est dans les bas?
2: Dans les bas. Ah, dans les bas. Ah, ouais, littoral, quoi.
0: Ouais, ça va.
2: Et ouais, ça va, mais.
0: Parce qu'il monte un petit peu dans les hauts de Saint-Paul, il commence bien fait frais, hein.
2: Bah, mais il pense, hein, quand mais même. Il est fou, là, là.
0: Quand ouais, même.
2: Oui, parce que nous, même ici en bas, il trouve dans les bas. Et la journée, il chauffe beaucoup, par contre. Mais le soir, il glace quand même. Le matin, un petit peu difficile.
0: Ouais, après, nous, on a un petit peu l'hiver, hein. Donc,
2: Oui, c'est ça. Non, mais le en pleine journée, quand on gagne le gros coup de soleil, là. Et c'est un décalage, en fait.
0: Oui, ça, c'est sûr.
2: Il décale carrément les affaires, quoi. Et voilà. Après, il faut faire avec. C'est comme tout, quoi. Mais voilà.
0: Et qu'on s'y prévoit demain, là?
2: Ben demain, ben la maman fait gâteau pour emmener, parce que nous on fête en famille.
0: D'accord.
2: Ouais, ma mère puis mon papa, mais maintenant encore
0: okay.
2: Mon fils comme dit le papa, donc voilà.
0: Okay.
2: Et puis les beaux-frères et tout, le frère, voilà.
0: On est comme ça où ça va se mettre et tout alors.
2: Ouais. Oui. Demain, ça garde fleur et puis ça va.
0: D'accord.
2: Ben il oublie pas lui parce qu'il est tout le temps là avec moi, même s'il fait plus de 20 ans, il a fini à aller.
0: Plus de 20 ans quand même.
2: Ouais, ben. Et il est toujours là à côté de moi, en fait.
0: On ressent.
2: Comme il a parti, il est toujours là. Ah, il ressent très bien.
0: Ouais.
2: Très, très bien. Ouais.
0: Ou cause avec lui?
2: Il cause avec lui-même.
0: Il sent des choses vraiment ou pas vraiment, vraiment?
2: Oui, en fait, oui. Il y en a des gens qui croient, il peut croire qu'on virait un peu, ouais, on part en mode un peu machin.
0: Oui.
2: Mais non, en fait, ben, pour moi, depuis qu'il a parti, il m'avait du mal à faire son deuil.
0: D'accord.
2: Après, c'est lui-même dans mon rêve, la venue, il a dit, moi, c'est bon, mais elle trouve ma place.
0: Ah.
2: Et puis, il avait des détails, tu vois, par exemple, moi, quand il est mort, là, il avait un petit oiseau rouge,
0: oui.
2: Ça qui vient tout le temps à ma fenêtre, à ma baie vitrée,
0: oui.
2: La chambre.
0: Oui.
2: Et il tape, parce que moi, elle prend un médicament pour pouvoir dormir, hein.
0: Mm-mm.
2: Ah oui, parce que ma chambre complètement,
0: c'est... Mais on avait quel âge?
2: Ah, mais t'es grand, hein, mais là, maintenant, elle a 48 ans.
0: 48 ans, oui, mais ouais. Du coup, même sous les grands, la pointe de... c'est pas dans l'ordre des choses que le papa, il s'en va... Enfin, il est parti à quel âge?
2: Ben, 72 ans.
0: 72 ans.
2: Mais à moi, pour moi, là, mon papa, t'es éternel. Comme moi aussi, il dit, mais éternel, elle est là, comme il voit, papa, il revient plus. Mais dit, si, il arrive que c'est autour aussi, ça va revient plus. Voilà, la pile de retour, en fait. C'est un aller, mais là, quand il dit, oh, la pile de retour, vraiment, quoi. Et bien, quand le petit oiseau, là, t'es vient tous les matins. Mais pour faire réveiller à moi, en fait. Parce que, mais t'es comme si, donne un petit coma, tu vois. Mais après, la mythélème, ça fait mon travail, lentement et tout. Et après ça, quand on m'a vu les oiseaux, en fait, quand papa l'a mis dans mon rêve, là, ben après le petit oiseau, il a pu le nier aussi, il est.
0: D'accord.
2: Il l'arrête à là.
0: Ah.
2: Il l'arrête à là, l'oiseau l'arrête à là.
0: Donc.
2: Et ben, il me dit, ça, c'est papa qui est venu voir, moi, tous les matins.
0: Oh, c'est vraiment ça, le signe, en fin de compte.
2: Ouais, parce que tous les matins, parce que nous habitons près, hein. La case est proche, mais tous les matins, il était crié à moi.
0: Oui.
2: Quand ça va au cimetière, quand ça va faire son petit train, il était en train de t'écrire à moi. Quand il remonte, il t'écrit à moi. Il m'a café, c'est tout un système.
0: Oui.
2: Mais voilà, moi, pour moi, il est toujours là. Même là, mes regards, il dit, mon papa, il veille tout le temps, je suis moi. Parce que même mes enfants, ils arrivent à nous des problèmes. Il dit, papa, où les forts, affronte à nous. Ça, où t'es fort, on ne l'a pas lâché. Donne à nous la force là, et comme il garde là, pour le petit bout de forme que il est, ben la force que maintenant, il dévirait montagne, comme tu dis.
0: Bravo Aou pour ces belles paroles, merci énormément.
2: Et surtout, comme il regarde Aou,
0: oui.
2: Ben nous les femmes là, nous pas des haignes, nous en fait. Mais sous-estime pas les hommes malins.
0: Oui.
2: Il dit juste que nous les femmes là, non, des fois nous croit que nous pas capables.
0: Non, des fois nous pensons mais nous les plus forts que ça, bien sûr.
2: Bien sûr. Parce que franchement, débattre comme nous débattons.
0: Déjà, on va dire, ouais, on a commencé par le premier.
2: Allez, on va.
0: Qui ça y donne la vie, t'es là?
2: Mais déjà.
0: Voilà, c'est tout. Ça s'arrête à là, c'est bon, merci. Allez, mais lâche mon micro. Voilà. Jason. Ils aillent donner la vie, là, hein?
2: Mais bon. Justement, et 9 mois, c'est pas rien.
0: Justement.
2: Je voulais, c'est pas rien, parce que franchement, comme elle a accouché mes deux enfants, là, le premier, là, je connais pas du tout c'était quoi l'accouchement, ou comme elle a gagné le deuxième, là. Moi, je dis, bonhomme, là, mais il me dit, mais pis. Isaac Barreau, il arrête à là, mais il arrête à là. Par contre, là, pour le temps, avant de refaire la fille, hein. Pour le temps, avant le deuxième.
0: D'accord.
2: Mais comme a dit Misette, la clé, là, c'est bye bye, et voilà, quoi. Mais c'est ça. Et nous demandons une petite faveur.
0: Oui, dis-moi.
2: Oui, quand il fait les dédicaces, est-ce qu'on peut passer une petite chanteuse, comment?
0: Qui ça, au Véola?
2: C'est une, enfin, un nom dehors, ça, ben, non, entier. C'est Génald.
0: Ah, c'est
2: G-E-N-A-D.
0: Génald,
2: rêve de toi.
0: D.
2: Parce que c'est un zouk que la longue, Thomas, pourquoi écouter? Il aime bien ça. Il aimerait que, ben, ça te découvre avec moi, quoi.
0: C'est quoi, rêve de toi?
2: Rêve de toi, ouais.
0: Red ou rêve?
2: Rêve de toi.
0: Eh ben, le prénom, on a du mal à écrire. Comment y écrire?
2: G-E-N-A-D.
0: Oui. Il m'a écrit ça. Ok, ben, va voir. Dans la boîte là-bas, n'importe ça. Ok, voilà. Ça marche. Bon.
2: Voilà, mais très belle soirée. Bébé, écoute ça jusqu'à minuit. Et puis voilà, fais péter.
0: Oh là là, comme ça même. C'est oh Picali, c'est Picali, nous l'a dit.
2: Justement, c'est où les trouvés
0: finir, alors. N'a piqué. À tout à l'heure, allez, bisous.
2: À tout à l'heure, bye.
0: Bye bye, bonne soirée. Merci à Zot de votre fidélité, de votre témoignage et de votre confiance pour tous vos appels. Radio Freedom, bonsoir.
3: Allô, bonsoir.
0: Bonsoir. C'est la fête. Hein? C'est la fête des pieds demain, quoi, quoi. De même, ça mène un petit canard, vous.
3: Ah, mais d'abord. Ah, même pas un petit, trop petit.
0: Ah, merde, c'est quoi ça fait.
3: Bah, sans y aller, bah, va y aller.
0: Ou veut un vrai? Comme ça, nous fait cuire après nous mange?
3: Bah, oui. Un canard, barbarie.
0: Ou mange canard?
3: Ben, qui est vivant? Alors, t'as toutes les affaires, ils mangent bien, alors, ils mangent du cabri, ils mangent du bœuf, ils mangent du canard, ils mangent du lapin. Après, quoi encore?
0: Midiao!
3: Ah, ils mangent toutes! Bien sûr! T'as le poisson, ils mangent pas!
0: N'a rien que poisson, on mange pas?
3: La pose arrête!
0: Aïe, mais d'après une poisson, la pose arrête!
3: Dans notre poisson, on peut s'arrêter, tu connais, mais dans notre poisson, on peut s'arrêter, bon, on passe à moi.
0: Et, qu'est-ce que ça me dit, ou moins saucisse?
3: Saucisse?
0: Hein?
3: Non.
0: Non plus?
3: Non, bon.
0: Diego l'a dit, bon, pas saucisse. Non, saucisse crue. Non, il mange pas. D'accord. Et est-ce que vous l'a parti, ou l'a fait catéchisme ou?
3: Ah, on l'a fait tout bon, mais catholique, moi.
0: C'est vrai?
3: Bah,
0: on l'a fait la prière, la confession, la communion, la profession de foi.
3: Tout.
0: Du coup, on la donne notre l'âme à Dieu.
3: On l'a complet, ouais.
0: Ah, ben, mon nom.
3: Il faut marier, pas pour marier.
0: Ça veut dire que pour marier, par contre, pas donner la corde.
3: Bah.
0: Eh ben, s'il ne marie pas, parce que normalement, il fait partie des sept, comment il dit?
3: Quoi?
0: Bénédiction, comment il dit? Pour aller à au paradis.
3: Ah, pas obligé, ça.
0: Ah bon? Bon, ben, c'est pas obligé, c'est bon, alors.
3: Ah oui. Ah ben, si vous l'avez fait, vous l'avez fait tout à fait, vous l'avez pas fait, les cordes obligées, la terre, là, ben, quoi, vous n'avez pas là-bas. Nous avons un petit neveu, 18 ans, t'es décédé. Et ça va voir tous les soirs, c'est fait la prière, c'est pas la lit, c'est bien dans le rêve, ça va voir. Et ça va voir comme ça, à un grand d'ali, il est au paradis.
0: Ah.
3: Là, il dit que ça va voir, arrête.
0: Et depuis ça, elle a arrêté de prier?
3: Mais il prie plus de lui, il pense plus son garçon.
0: Mais elle y pense encore son garçon, mais elle prie différemment, peut-être.
3: Et puis, voilà. Mais avant, quand on était pris, t'appelles, on va l'amener à Paris. On va l'amener à Paris.
0: Ah, aussi, où tu te vois, du coup?
3: Ah, ben non.
0: Ah,
3: on va tout faire, pas, ouais. C'est mon petit neveu, bon. Je connais, il est mort, il est arrivé parfois, 1er novembre. Quand il pense à lui, il faisait bouquet, il est dans l'OTAN. Parfois, il oublie à lui aussi.
0: Ah, il est décédé, il avait quel âge?
3: 18 ans.
0: Il avait une maladie?
3: pas.
0: Aïe, aïe, aïe.
3: Et moi, 24 décembre.
0: En plus.
3: Yao.
0: Mais la prière y aide quand même, en vrai, hein, vraiment. Hein.
3: Bah oui, la prière y aide.
0: Bien sûr. La prière est universelle.
3: Eh oui.
0: Bah oui. Quoi, il fait demain là?
3: Je ne sais pas, rien, moi, je vous lui fais.
0: Bah, n'avez pas voir où donc?
3: Il est voir à moi,
0: autre. Ah bon?
3: Je ne viens pas.
0: Bon, ça va.
3: Je ne viens pas le caricadar.
0: Ah!
3: Caricadar d'olive.
0: Vous devrez?
3: Bien sûr.
0: Ah, d'accord. Mais on voit, quoi, il va ou bien?
3: Quoi, il va avec moi, même lui.
0: Eh, d'accord.

0: Sans huile.
1: Ah bon?
0: Poulet de l'eau.
1: Papa. Comment vous mangez ça?
0: Ben, les sept.
1: Ah, vous êtes là, pardon.
0: Ah, ben, mon nom. Vous ne serez pas à Crète.
1: Ah bon?
0: Ouais.
1: Ah, ben. Ça casse les goûts.
0: C'est ça, exactement.
1: Ah.
0: Moi, elle est bien, moi.
1: Ah bon?
0: Ben, me dis, oh. Bon, ben, les gaillards, oh, demain, ils se cabanent avant, on va mettre un petit peu un tas de cadeaux pour vous. Hein.
1: On ne connaît pas que ça a mené.
0: On verra.
1: Ah, moi, déjà. Ça peut être bon, casquette. Bon, casquette, pour casquette, la paillette.
0: Comment on l'a fait pour payer le casquette?
1: Comment
0: c'est
1: l'hôpital là-bas
0: de monter
1: vol les affaires?
0: Ah,
1: de mon avis
0: là-haut, Lucien.
1: Il dit à où?
0: Ah.
1: Mon cigarette, vol.
0: Hein?
1: Mon cigarette, vol dans mon tiroir, t'es là.
0: Ah, là, là, ben là, elle est grave.
1: Ah.
0: Bon, écoute.
1: Il dit à où?
0: En soin de toi, nous retrouve alors, demain, jusqu'à demain.
1: Allez, bonne soirée, bonne fête.
0: Jusqu'à demain.
1: Demain, ou à quoi ou même?
0: On a fait la prière avec. Allez, bisous.
1: C'est bon.
0: On voit déjà moi quel cadeau l'a gagné.
1: C'est bon.
0: Allez, gros bisous.
1: Allez.
0: Allez. Quoi, quoi.
1: Bonne soirée.
0: Quoi, quoi.
1: Arrête un quoi, quoi, quoi.
0: Allez, bisous.
1: Allez.
0: Ah là là, bien mon bête azote. Radio Frida, bonsoir.
2: Bonsoir, mademoiselle.
0: Bonsoir, monsieur. On a appuyé sur le bouton tout à l'heure, on la raccroche dans mon nez.
2: Ah, vous ne répondez pas.
0: Ah, on la raccroche dans mon nez. Après, dis comme ça. Miguel, pas la ligne.
2: Ma zami dit ça.
0: Ça va, vous allez bien?
2: Bon. Vous allez bien, un peu.
0: Un peu quoi, qui va où?
2: Bon. Un peu malade, malade.
0: Aïe, aïe, aïe. Ça dit au Dortouni aussi. Arrête un peu Dortouni. Arrête Dortouni. La fin de ça aussi. Mettez un linge sur toi, de la nouvelle d'hiver. La pluie tombe.
2: Oui, on a pas de pluie dans le vent.
0: Dans le vent en plus.
2: Bon.
0: Quel côté, olé où? Ah, ben oui, mais on peut le vent par là-bas.
2: Oui, non, ben dans le vent.
0: Ben oui. Bon, et alors, quoi de beau?
2: Rien de spécial. Grâce au bol. Grâce au bol de télé.
0: Ben elle est bien, il y a quoi comme match là?
2: Pays-Bas, il y a deuxième. Deuxième fois, ben elle joue.
0: Quand on regarde bon match comme ça là, est-ce que vous pariez ou...
2: Hein?
0: Est-ce que vous pariez ou fait un peu pour l'argent?
2: Non, je ne parie pas moi.
0: Non?
2: Je n'ai pas l'argent pour jeter moi.
0: Ah, d'accord, très bien. On a raison, je jette pas. Mais peut-être, des fois, ils gagnent l'argent. Hein. Des fois, on ne met que 2 euros, ils gagnent 100 euros. Hein.
2: Faut vraiment avoir la chance.
0: Moi, je me demande Diego, dis-moi. Ils mettent 2 euros, ils gagnent 100 euros.
2: Ben, en voyant.
0: On a raison. On a raison. Fais la sécurité.
2: Je m'en téléphoné depuis les 3 soirs là, vous n'êtes pas là. Il y a un autre.
0: Comment ça?
2: Il téléphone pas.
0: Mais moi, il est là.
2: Oui, mais à ce soir-là.
0: Vous dites, moi, on ne écoute pas, comment il n'est pas là?
2: Ben non, il ne m'écoute pas, moi. Il m'écoute quand même pour voir si c'est pas où.
0: Ah, d'accord, ok.
2: Mais il ne m'écoute pas.
0: Et quoi, vous faites dans les 7 soirées?
2: Ben, je regarde la télé, mais je t'aime nos radios.
0: D'accord.
2: Quand c'est pas plus qu'à m'écoute pas.
0: D'accord, très bien.
2: Quand c'est plus qu'à m'écoute. Ouais.
0: Très bien.
2: Un petit coucou.
0: Eh ben c'est très gentil, merci beaucoup.
2: Continuez comme ça même.
0: Continuez comme ça même. Les bons, ouais. On a fait ça.
2: Les bons alors, ben.
0: Ça roule.
2: Continuez à écouter jusqu'à minuit.
0: Les bons.
2: La bien, ouais.
0: Mais bon, avec plaisir. Là où ça gagne, à moi, Taoula, l'ami est là. À soir, demain, lundi, la semaine prochaine, il est là. Bon, on peut aussi. Après, il y a refait encore samedi, dimanche, lundi. Mi-enchaîne.
2: Toute la semaine, il est là, alors?
0: Pas toute la semaine, hein? Elles ont dormi un peu aussi, quand même.
2: Oh. Non, mais donc pas, ça même.
0: Ah! L'ami fait samedi, à soir, demain, déjà la fête des PMO est là, lundi, après m'y a fait vendredi, samedi.
2: Ah, d'accord.
0: Et après, bon. Après, on sera un petit peu plus là encore.
2: Après, vous avez vos vacances?
0: Pour l'instant, j'ai pas encore pris de vacances. À où ça va en vacances, ou?
2: Non.
0: Non?
2: Quand ça va vous mettre dans ma valise.
0: Ah bon? Et combien de kilos fait?

0: N'inquiète pas, mais pas lourd, moi.
1: Ah, moi, mais paye pas en plus, mais ramasse mon argent aussi, moi.
0: Non, mais il met pas lourd, mais c'est mais léger comme une plume. Moi.
1: Oh là là là là, comme une plume, alors bon, bah, très bien, Minote. Minote, Minote.
0: Mais attends, il parle de la religion, la religion. On a fait la confirmation, non?
1: D'accord.
0: Ben, il s'appelle l'église.
1: Les bons, alors.
0: Oh, les bons. Mais bon, alors, ben, continue. D'accord.
1: Bisous.
0: Bisous.
1: Ciao, ciao.
0: Ciao.
1: L'inconnu de l'Est, il a fini mon plus grand, enfin ça y est. Hein. Et tout à l'heure, quand nous parlait de la religion, c'était des sacrements que nous parlait. Bon, allez, nous continuons les appels. Nous savons, Théala, Freedom, bonsoir.
2: Oui, bonsoir.
1: Bonsoir.
2: Oui, oui, ben, je veux bien parler d'un peu autre chose, pardon.
1: Oui, bien sûr.
2: je vous ai eu cet après-midi, mais j'étais dans le bus.
1: Ah oui, d'accord, voulais, oui, oui, oui, oui.
2: Voilà, je voulais parler du moulin de Tango de Saint-Gilles.
1: Oui.
2: Que j'ai lu qu'il allait fermer demain, dernière journée. Est-ce que c'est une info ou une intox?
1: Est-ce que c'est une info ou une intox?
2: Ouais.
1: Parce que franchement, nous-mêmes, on se pose la question. Hein.
2: Parce que j'ai pas entendu parler du tout, du tout. Et j'ai vu ça sur Facebook.
1: Mm-hmm.
2: Et ça m'a intriguée de ne pas entendre parler que quelque chose comme ça ferme sans rien dire.
1: C'est vrai, c'est fou. Vous avez vu ça où, vous, sur Facebook ou sur notre...
2: Non, sur Facebook. Sur Facebook.
1: Je crois que nous...
2: Demain, c'est la dernière journée.
1: Ouais, c'est ça. Nous aussi, on a partagé un article.
2: Ouais.
1: Ouais, ouais, ouais, ouais, ouais. Une page se tourne au Moulin du Tango. Dernière grande journée organisée par Fabrice Tendranien. Donc, ce dimanche, les amateurs de danse de la deuxième et la troisième jeunesse ont rendez-vous ce dimanche 21 au Moulin du Tango à Saint-Paul pour une journée placée sous le signe de la convivialité, de la musique et de l'émotion.
2: Amen.
1: Voilà. Amen. Donc c'est un article de Freedom, donc sur notre site à retrouver, qui a été publié aujourd'hui.
2: Et donc ça a vraiment fermé.
1: Alors non, ils disent une page se tourne donc pour Fabrice, mais l'esprit festif du Moulin du Tango continuera de faire vivre ce lieu incontournable des danseurs réunionnais. Alors c'est Fabrice qui tire la révérence apparemment.
2: D'accord. Bon. Mais ça m'a intriguée et puis je voulais savoir, puisque bientôt vous faites toujours vos soirées, je suis déjà venue.
1: Oui. Comment votre prénom, ma petite dame?
2: Ivana.
1: Ivana, alors, où l'a vu l'information, ou la lire à moitié?
2: Je sais pas, oui.
1: Ah ben si, ou la lire à moitié, puisque là, il est en train de lire, et du coup, si il prend la première ligne et la dernière ligne, une page se tourne donc pour Fabrice.
2: Ok.
1: Okay. Voilà donc comment nous compris. Fait. Voilà comment nous fait la dilafée.
2: Mais c'est pour ça que je me renseigne.
1: Nous lire à moitié les choses, nous.
2: Et je me suis dit, il n'y a que vous qui êtes au courant.
1: Alors, ben, écoutez, tout est dans l'article. Cette année sera la dernière en ce qui me concerne. C'est ce qu'il a dit lui-même.
2: Très bien.
1: Voilà. Merci. Donc, prochain rendez-vous déjà annoncé le 28 juin. Donc, en tout cas, au Moulin, c'est le 21 ce dimanche. Et apparemment, à l'étang salé, on aura aussi une autre date. Donc, tout est dans l'article.
2: Très bien, ok.
1: Pour autant, le Moulin du Tango continuera bien ses activités et ses événements sous la direction de son équipe habituelle. Fabrice a tenu à remercier chaleureusement Christian, le patron de l'établissement, ainsi que toute l'équipe du Moulin, que nous embrasse effectivement toute l'équipe du Moulin du Tango. Bisous.
2: Eh oui, j'ai pas pu ouvrir tout ça, donc ça m'a laissé perplexe.
1: Ah, on n'a pas cliqué sur le bouton?
2: Voilà. Non, ça voulait pas s'ouvrir.
1: Aïe. Mais c'est le téléphone n'est plus bon, Ivana.
2: Ça même.
1: Et Ivana, il faut changer téléphone. Change téléphone.
2: Ouais. Prochain cadeau. Bon, ben, je vous vois tous le 7 août. C'est bon.
1: Avec grand plaisir. On a pris notre place, c'est bon?
2: Oui, tout à fait.
1: Tu l'as pris où, toi?
2: À l'espace Saint-Paul.
1: D'accord, l'espace culturel Leclerc.
2: Culturel de Saint-Paul, ouais.
1: Ok, bon, bah, super.
2: Ça m'a fait plaisir de vous voir au téléphone.
1: Ah ben moi aussi, avec grand plaisir. Mais du coup, je pensais que c'était les auditeurs qui allaient nous répondre, mais finalement, j'ai lu l'article, j'ai eu la réponse moi-même. Désolée.
2: Ah bah, super. Comme ça, je peux continuer de temps en temps à aller à une petite soirée.
1: Ah, où il aime bien aller danser au moulin?
2: Oui, j'aime bien danser. Oui,
1: danser tout court, alors?
2: Voilà.
1: Tu vas où, en général, Ivana, au moulin, après carrousel?
2: Carrousel, très peu. C'est trop loin.
1: Trop loin?
2: Très loin.
1: Ah, d'accord. Tu es plutôt dans l'ouest, alors, ça veut dire?
2: Oui, dans l'ouest.
1: Enfin, de Saint-Gilles.
2: Dans mon quartier.
1: D'accord, ok. Voilà. Bon, ben, profite bien, je t'embrasse bien fort.
2: Merci beaucoup.
1: Belle soirée.
2: Ah, une autre question.
1: Oui, bien sûr.
2: Une autre petite question, puisque je suis là. Le 5 juillet au Colosse.
1: Oui, tout à fait.
2: C'est quoi? Vous êtes là-bas.
1: Ah oui, c'est vrai. Ça, c'est moins par contre. Enfin, c'est moins. Je suis jury, donc c'est un événement qui s'appelle, c'est l'association départementale, donc c'est une association.
2: Oui.
1: Comment ça s'appelle? Attendez, juste le temps que je retrouve. Voilà, l'association départementale Les Étoiles de la Troisième Jeunesse. C'est le grand bal de la Troisième Jeunesse, justement. Donc,
2: ah
1: c'est
2: ben, je viendrai.
1: De 9h à 17h. L'élection Miss Bel Âge, c'est le matin. Donc, moi, je serai là-bas depuis le matin.
2: Oui.
1: Parce qu'après le soir, il est ici. Donc, voilà. Donc, ça va au Parc Colosse. Après, il revient Saint-Denis. Voilà, okay. Voilà, le petit programme. Mais ça sera avec plaisir. On se rencontrera là-bas, alors, Ivana.
2: Je suis dans le Bel Âge, donc je viendrai.
1: Eh ben, ça sera avec grand plaisir de te rencontrer, effectivement.
2: Merci.
1: On nous retrouvera là-bas, alors.
2: Ok.
1: Gros bisous, Ivana. Merci
2: bonne
1: beaucoup.
2: Soirée.
1: Allez, bonne soirée. Au revoir. Et oui, c'est dimanche 5 juillet qu'on a rendez-vous, justement, au Parc Colosse, donc, pour ce bel événement organisé par Aurore, l'association départementale Les Étoiles de la Troisième Jeunesse, le grand bal de la Troisième Jeunesse de l'Est. Et on aura aussi Marion Marigoutou, Soukous Komba, Eric Mahabo, la sublime chanteuse Zila et aussi l'orchestre Cadence Tropicale. Voilà. Et nous continuons, ça va sur le 99, le 11... 00, la Libre Antenne, Freedom, bonsoir.
3: Oui, bonsoir.
1: Bonsoir.
3: Merci à vous. Ça, parce que bien entendu, quand on cause danser. Ah non.
1: Oui.
3: Comment il appelle encore le 7 juin, c'est ça?
1: Le 7 août.
3: Pour les 45 ans.
1: Oui.
3: Le 7 août, oui.
1: Oui.
3: Pour les 45 ans de Freedom. Nice, il y aura l'ambiance.
1: À cause où vous n'avez pas l'ambiance, il y a un talentiste, ou là, vu que ça allait là?
3: Nena
1: Sega L, Jérôme Payette, secteur 410, oui. Nena Clara, Nena Mastoussel, Nena Kafmalba, Nena Jean-Pierre Boyer, Nena Médéris, Nena le groupe Progression. Vous connaissez qui ça encore d'autres?
3: Vous êtes la peine. Hein?
1: Na Michou.
3: Michou, oui. Je la peine avec Tifoc.
1: Où t'es veux Tifoc?
3: Tifoc. Parce que Mitrouve, c'est un représentant de la Réunion, de la musique réunionnaise.
1: Oui, oui, bon, on peut.
3: Hein?
1: Bon, on peut, oui, mais d'accord, oui.
3: Et en plus, ma fille a grandi chez lui, là-bas.
1: Mm-mm.
3: Oh, j'ai créé pour aller avec Tifoc, là. Voilà.
1: Mais ça sera pour la prochaine fois. Là, cette fois-ci, nous la fin organisée, la fin bloquée.
3: Ben, oui.
1: Donc, voilà. Mm-mm.
3: Ouais.
1: Ben oui. Ben où sera là?
3: Ben oui.
1: Ah. Et où sont là pour de billets où?
3: Et ma fille a pris chez Internet.
1: Ah, ben elle est bien quand même.
3: Ouais.
1: Ouais, voilà. Au moins ça c'est fait. Donc, tu viens en famille ou la fin organisée un petit peu?
3: Qu'elle organise?
1: Il organise pas?
3: Vient,
1: ah bon, ben elle boit. Elle a dit, mais pas talon, hein?
3: Ah, jamais.
1: Hein?
3: Jamais. Non, la fille gagne pieds nus, vous me les
1: pieds. Ah, viens pas pieds nus non plus, il y en a galé là-bas, il y en a un petit peu galé quand même.
3: Non. Il ne connaît pas comment il est le sol.
1: Le sol,
3: il
1: Léon.
3: Il n'est pas bétonné.
1: Il n'est pas. Les bétonnés, un petit bout de devant, mais crois. Ah, il ne connaît plus.
3: Il ne connaît pas. Ah, moi, mon soulier, là, mon soulier tous les jours, là. Il est à l'aile dedans. Ah,
1: Bien, c'est
3: sur mon pied.
1: Aïe, aïe, aïe. C'est ce qu'il faut. C'est ce qu'il faut. Les bons.
3: Pas un pantalon de non plus.
1: Eh ben, les bons.
3: Ah là là, vous crasez.
1: Les bons comme ça même.
3: Et vous connaissez ça comme quand vous êtes là, parce que la première fois, la cause est cool, vous avez dit, mais j'espère qu'il ne sera pas la dernière fois que vous allez faire la main.
1: Soso?
3: Ah, Marie-Jo.
1: Ah, Marie-Jo, pardon. Excusez-moi, pardon. La dit fait gras. Marie-Jo, pardon.
3: Ah, parce que moi, c'est une ancienne sportive, on a encore du tennis.
1: Oh, c'est vrai? Tu faisais quoi comme sport, alors?
3: Du hand.
1: Ah, trop bien, ça. Ça. C'est bien ferme, vraiment, ça, hein, pour le corps.
3: Ah, oui.
1: Ah, ouais.
3: D'ailleurs, on a des douleurs dans mon épaule, parce que mal arrêté, on a des douleurs dans mon épaule droite. Et le kiné, quand il masse mon épaule, là, il dit, oh, il y a du muscle là-dedans.
1: Ah, ben, Costa.
3: Monsieur, vous savez, j'étais droitière. Et ben, le fait que je ne sais plus de. Mais ben oui, le fait que me l'a arrêté, ben, le muscle l'a endormi.
1: Oui.
3: Voilà. Mais ouais. Non, avec l'âge, ben, les douleurs y arrivent et puis c'est tout. Et puis, il ne peut pas tout faire aussi. À un moment donné, il faut arrêter de confiner ses enfants. Maintenant, les grand-mères, moi, les grand-mères. Qu'elle en balle parfois.
1: Mais pourquoi pas, on peut montrer l'exemple encore que les femmes plus âgées, ils gagnent encore en voyer, quoi.
3: Jamais, mon ami de.
1: Ah oh, m'y espère quand mon ménage, je ne sais pas quel âge, je m'y fais en contraction, hein.
3: Ah oh, tu sais. Mais à nous, déjà, on la commence en balle, hein, parce qu'il ne veut pas.
1: On a fait quel âge quand on dit moi, elle est tard.
3: Hein?
1: On avait quel âge quand on disait moins tard?
3: Moi, j'avais 18 ans.
1: Ah, oui.
3: On a commencé.
1: Oui, mais moi, j'ai commencé le sport. J'avais 28 ans, moi. Hein. C'est plus tard encore. Oui. Hein. Vous imaginez à où?
3: Ben oui, mais peut-être que tu finis de prendre ton indépendance et tout ça. Mais moi, t'es encore sous la coupe papa.
1: Ah oui, ben oui.
3: La majorité, t'es à 21 ans.
1: Oui.
3: C'est un bouchon du parti. Vous avez vu des fichiers intérêts, ça quoi des yens,
1: ballons.
3: Oui, oui, oui, oui. Mon monde, c'est des fois, mon monde, bien. La fille, ou prenez ça aux filles, ils s'accroient des yèbes. Non, on dit qu'ils s'accroient des yèbes, alors. Laisse un autre, ça les plus autres, laisse un autre.
1: Eh bien, là, elle était bien.
3: Moi, des fois, on a un petit peu comme ça, on l'a fait. Mais après, on l'a mariée, on l'a fait des enfants, on connaît avec trois enfants. Où ça travaille, où arrive le soir, où ça cherche ma maille, où amène la case, où occupe un autre, où occupe l'aise, où occupe la case. Mon mari, il a la maille, c'est vrai, mais.
1: Oui.
3: Quand on a des enfants, c'est de grosses responsabilités.
1: Ah, ben oui.
3: Hein. On a fait un choix.
1: Oui.
3: Je dis soit je m'occupe de mes enfants, soit je m'arrête.
1: Oui.
3: Le sport. Ce qui fait mal à arrêter, et puis ben voilà. Et maintenant, mon âge a 66 ans, et ça va pas. Là.
1: Quel âge vous faites?
3: 76.
1: 76, ben oui.
3: Ce qui fait m'y suivre ma fille, m'y suivre ma petite fille.
1: Oui, oui.
3: Mais c'est mon petit-fils, mais lui, il fait du foot.
1: Ah.
3: Il est à l'aise dans le hand aussi, mais à cause de son papa, il a choisi le foot.
1: Ah bon?
3: Ah oui, mais son papa, il aime le football, il n'est pas footballeur plus que ça, mais il aime le foot, donc il a demandé à son fils de faire le foot. Et la fille, non. La fille, elle a suivi sa maman, elle y fait le hand.
1: Ah, d'accord.
3: Ah, oui.
1: Ouais, mais elle est bien.
3: Mais
1: au moins, d'autres les sportifs quand même, on voit. Parce que
3: il
1: est quand même important, hein, le sport dans la vie.
3: Oui. Il n'a que mon aîné, n'a pas fait sport. À elle, c'était dans les études, les livres, les cahiers.
1: Ah! Oui, mais même si on est dans les livres, normalement, il peut ne pas empêcher de faire du sport un petit peu quand même.
3: Oui, mais la deuxième, alors c'est les deux.
1: D'accord. Ouais.
3: Elle, c'était des cahiers, des livres. Oh là là,
1: oh là là, la fatigue à moi, dirait.
3: Ah, la fatigue à moi, c'est celle-là. Des fois, on me dit, mais trave, on m'étouffe.
1: Étouffe pas. Étouffe.
3: Mais heureusement, elle a bien appris à l'école, elle a eu le bac, elle a fait des études. D'ailleurs, elle a une maîtrise en économie.
1: Ah oui, d'accord. Okay. Ouais.
3: Après, elle est partie remplir coca d'usine là-bas. Mais du coup, elle, tu payes à moi des études. Et c'était 3000 francs l'inscription pour la maîtrise. Hein.
1: Ben, il est cher même, tout ça, là.
3: Il vous a rempli le coca là-bas. Non.
1: Oui.
3: Tu vois pas, ils ont dit, pourquoi on passe pas le concours de l'IUFM? Elle a passé le concours, ma fille est reçue au la main.
1: Ah, ben, félicitations.
3: Maintenant, hein. Elle est instruite, elle a au moins 18 ans, elle est instruite. Là, elle a proposé, elle a un poste de direction, elle ne veut pas, parce que c'est trop de responsabilité.
1: Ouais.
3: Mais elle continue, elle a fait maternelle, là, l'année dernière, de manière à être maternelle, elle va prendre une classe supérieure, elle a fait CM1, elle a maintenant fait CM2.
1: D'accord.
3: Et elle y aime bien, elle y aime son travail. Elle y aime.
1: Mais si elle y aime, c'est ça que c'est bon.
3: Oui, moi,
1: nous les d'accord. Nous les d'accord.
3: Ah, ben oui.
1: Bon.
3: Elle y aime.
1: C'est ça l'essentiel. Ouais. Bon. Eh bien, en tout cas, il fait bien plaisir en ton haut. Hein.
3: Ah ouais. Mmh. Ah ouais, bien musclé, on est en ton haut, là.
1: Mmh. Oui. Ça va. Ça va.
3: Vous êtes vous mangez tous les moments de nous. Vous êtes dégoûté, non?
1: Non, ça va. Non, ça va. Là-dessus, ça va, parce que Mine est bien habitué à tout ça. Donc, c'est vraiment une rigueur, une régularité dans plein de choses.
3: Ouais, il fait dans la tête.
1: C'est ce que Mita Zao, c'est le mental aussi. Donc, moi, je suis habituée. C'était quand hier soir, on était au restaurant. Des fois, il y a des gens qui me posent la question, Madiane, si tu peux en aller à l'antenne, comment il se passe. Quand Mita va accompagne des amis, il est rare que Mita sorte, hein, et ben, il mange pas, mais ben, il mange d'autres trucs, d'autres plats. Mais moi, soit il mange avant, soit il mange pendant. Mais il est rare que les restaurants y autorisent à ramener son plat. Donc, si Mita ramène mon petit barquette, en gros, il respecte quand même. Hein, donc, il mange un petit peu un horaire avant, on va dire, et puis voilà. Donc c'est juste une organisation à avoir, parce que après à 22h, il a toujours une petite collation,
3: ah,
1: tout ça. Donc
3: il est pas dérangeant,
1: vraiment.
3: Mais non, après quand on finit de prendre l'habitude.
1: Et puis c'est les gens autour que il faut être habitué à d'autres, voilà. Parce que c'est plus le regard des gens, parce que moi il est ok avec ce que m'y fait, comprends, c'est c'est les gens, ils regardent bizarrement, mais comme les personnes qui sont végétariens ou je sais pas quoi, enfin, ou ça pas d'aller. Mais pourquoi on mange pas la viande? Mais pourquoi? Mais c'est où? C'est pas le monde.
3: On a ma fille, ma nièce, elle est végétarienne. Quand elle arrive à nous, elle dit, mais pourquoi tu manges pas la viande? Une fois, deux fois, troisième fois, elle ne regarde pas.
1: Ben oui, voilà, après c'est bon, et après on habitue à où? Et après on fait une côte, quand on connaît les viandes, on fait pas la viande poulie. Voilà, c'est tout.
3: Mais maintenant, il ne dit plus à rien.
1: Voilà. Ou la fin fait l'habitude.
3: Il prépare des trucs pour elle.
1: Ou respecte son choix et voilà. Ou prépare pour elle. Voilà, c'est tout.
3: Il ne mange pas. Puis c'est tout. Ça ne veut pas dire qu'elle est maigre. Hein.
1: Ben non, complètement pas.
3: Elle n'est pas sportive du tout. C'est un choix. Depuis la mort de sa maman, elle a dit stop.
1: C'est depuis. Il arrive un événement quand même.
3: La mort de sa maman, la fatigue à elle, donc elle y arrête.
1: C'était votre sœur?
3: Hein?
1: C'était votre sœur?
3: Ma nièce. Ah. La fille de mon petit frère.
1: D'accord. Oui, c'est ça, la fille d'autre frère. OK. Ben oui.
3: Ah ben.
1: La vie n'est pas évidente, hein. Ils mettent à nous des épreuves souvent, et puis c'est à nous de relève, à nous. Hein. La fin de dire, ma fin de dire, l'enfer, c'est sur la terre que nous vivons.
3: Oui, c'est vrai. Des fois, on trouve un garçon, quand les jeunes sont avec un garçon, où ils idéalisent ce bonhomme-là. Marié,
1: oui.
3: C'est quand on marie avec lui, on a des enfants, là, on découvre le bonhomme.
1: Ah oui. Dans plusieurs faces. Hein? Dans plusieurs faces.
3: Là, où t'es une femme qu'à ce moment-là.
1: Quoi, qui t'a eu?
3: Ah, ma divorce.
1: Ah, ma divorce. Paris, je vois chèque, ça.
3: Ah, ok. On va montrer un couillon.
1: Quoi, il a fait, il y a trompe à haut? Quoi, il a fait?
3: Pas couillon.
1: Quoi, il a fait, il y a trompe à haut?
3: Mais pas couillon.
1: Il y a trompe à haut?
3: Ah, rien donc.
1: Ah, rien que ça même alors.
3: Ah, en plus, avec une autre fille. Je me regarde ouais, comme ça et ça
1: Oui, mais
3: elle... Vous vous mariez sans vos filles.
1: Voilà. Oui, mais elle, elle est pour ouais. Elle est pour rien, elle, normalement, de base.
3: Mais ma fille m'a tout torché.
1: Ah ouais, d'accord, encore.
3: Ah, ok, encore une fois, mon frère couillon, c'est ça. Le tien dans la case de moi. Eh, mais le tien dans la case de mes parents, parce qu'il va me suivre pour. Bien arrivé, je suis en train de faire la pute, ou est-ce qu'on la case
1: justement,
3: de
1: moi. Justement.
3: Je travaille, je n'avais pas besoin
1: d'être. Mais t'es droite, point, ou qu'on veut.
3: Ah. Là, on prend mon frère couillon, ça rigole les cons, ça va pas, non. Ah, non, non. Oh, non. Mais on a du caractère, mais tout franchement, et mes trois filles, moi, des actes. Mais je ne veux pas savoir. Mais je veux des résultats.
1: Oui. Vous n'avez pas gagné un garçon du tout, alors?
3: Non. Moi, j'ai trois filles. Ma première fille, elle a 54 ans, elle a un bac plus 5. La deuxième, elle a 50 ans, elle a une licence en anglais. Ma gueule aussi, en Angleterre, là. Oui. Fait des études, elle va pousser le couillon. Hein. Attention, on trouve un petit couillon d'anglais, on ne ramène pas ici. Mais non. Voilà, mon Dieu. Et ma dernière, ben, elle a tombé en plein dans le divorce, mais elle a eu son bac quand même.
1: Oui.
3: Elle est dans les assurances. Mais elle a gagné sa vie.
1: Ouais, c'est
3: elle
1: vrai.
3: Elle a gagné sa vie, elle est honnête, elle travaille.
1: Oui.
3: Elle est entretenue sa maison, elle a fait deux enfants, le bouc à pêcher, elle l'a fait dehors.
1: Vous faites dire,
3: ouais. Ah, elle fait pas chier, moi, fou, quand. Ah, on a fait ma raison. On ne fait pas de chili pour soigner en haut. Besoin d'un bouquin de fichier en haut, là.
1: Justement.
3: Et elle est trop
1: en besoin d'affaires, besoin de migraine.
3: Ah, exactement.
1: Comme elle me dit.
3: Ben, si on trouve un maillet à graines, là, ça me fait chier en haut, là. Du travail. Il pas besoin d'aller en haut. Dégage. Ah, il y avait un terre.
1: Allez, dévirer tout un nez.
3: Ah, ben là, il travaille. Elle est dans sa maison. Vous voyez. Elle a son petit moto. Ah, elle a son sport, c'est toujours en bas. Elle est joueuse, elle est arbitre, elle est dans la ligue.
1: Elle est bien.
3: Ah, mon œil roide à elle.
1: Elle est bien, elle est bon comme ça même. Pécali comme ça même. Allez, Marie-Jo, mais ça embrasse à au moins.
3: Allez, oui.
1: Nous retrouvons le 7 alors, du coup. Ça, c'est le premier rendez-vous.
3: Bisous, bye, piouk, comme dit Max.
1: Gros bisous, bye, piouk. Nous retrouvons.
3: Allez, au revoir.
1: Allez, bye, bye, bisous. Radio Freedom, bonsoir. Allô? Allô? Le 51-88 est demandé à l'antenne.
4: Oui, attends.
1: Ah, oui, fais vite, hein, on n'a rien que deux minutes.
4: Oui, oui, ben, on prend le temps. Patate. Tellement, peut-être tu fais le temps de causer, là.
1: Pourquoi?
4: On a tout le temps, il cause pas, ça te fait mal.
1: Mais n'a pas le droit de causer, alors?
4: Oui, quand trop, c'est bon.
1: Ah, ben, ma regarde, elle est trop longtemps.
4: Bon. Et oui, que ça me fait déjà.
1: Vous l'êtes bien, mon chéri?
4: Allô?
1: Vous l'êtes bien, mon chéri?
4: Pourquoi de mon chéri?
1: Ah, tout le monde est mon chéri, t'es là.
4: Ah bon?
1: Oh, ben oui.
4: Oui. Là, ça va un petit peu.
1: Quoi l'a fait?
4: Oui. Je me souviens qu'on avait fait là-haut pour mon télé.
1: Oui, quoi l'a fait le télé? La gagne marché?
4: En fait, là, on est arrangé, on est arrangé et cassé.
1: Ah, oh là là! Mais Claude, comment il fait?
4: Mon nom encore, voilà.
1: Ben oui, mais comment il fait?
4: Non, en fait, il a battu un peu sur le télé, il a essayé d'arranger le TNT pour moi.
1: Oui.
4: Quand il n'est pas gagné, le télé m'a fait limpier l'écran, il vient noir.
1: Oh là là.
4: Écoutez, il m'a fait l'annonce sur les dames, devine où ça m'a trouvé, il a arrangé mon télé.
1: Où ça?
4: Juste au-dessus de moi.
1: Au-dessus.
4: Et moi, quand il m'a envoyé, tout le temps, quand j'en escalier, il me dit bonjour à
1: toi.
4: Donc, là, il y a ni la garde ma télé, il a déjà fait la brûlée dedans, il a manché, n'est-ce pas?
1: Mais, t'as l'air là, n'avait monsieur Tévon la télé, l'avait TNT intégré, ou l'a pas écouté?
4: Ah non, ma télé, elle connaît pas, ma télé, elle a peut-être deux ans.
1: Ah, bon.
4: Oui, voilà.
1: Mais connaît pas, peut-être qu'il Tévon bon marché, hein.
4: Après, le monsieur, l'année, il regarde pour moi, mais je vais remercier quand même, parce qu'il était gentil.
1: Bien sûr.
4: Il amène le télé chez lui, il l'a rangé, ben, là, il avait été inquiété, c'était mon téléphone normal.
1: D'accord.
4: Il a changé de pièces dedans, pièces neuves.
1: Oui.
4: Et il me demandait combien il fait, il veut pas prendre l'argent, il dit maintenant, c'est.
1: Ah, oui, mais le télé, il fonctionne.
4: Oui, oui, de la mauvaise football, toute l'année, bon,
1: ah, les télés, ben bon, les gars, impeccable. Oui. Merci le petit voisin, chéri.
4: Oui, mais après, voilà.
1: Claude, les 22h, bouge pas alors, hein.
4: Oui.
1: Mais bon, mais envoie oui. les informations là. On a les informations en direct de Freedom 2. Merci à vous d'être à l'écoute. Il est 22h.
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6: Bonsoir à tous. C'est la première fois en France qu'autant de départements sont placés en vigilance rouge. 35 départements en rouge demain à cause de la canicule. Le dernier record date de juillet 2019. 45 départements seront en orange demain. Météo France prévoit un plateau entre lundi et jeudi avec un maintien des températures maximales et minimales à un niveau extrêmement élevé. Une baisse pourrait s'amorcer à partir de vendredi, mais cela reste à confirmer. Face à cette chaleur étouffante, la ministre de la Santé appelle les Français à adapter leur comportement, ne pas faire de sport, boire beaucoup d'eau et éviter l'alcool. Le Premier ministre a d'ailleurs demandé au préfet d'interdire la consommation sur la voie publique demain à l'occasion de la fête de la musique dans les départements en alerte rouge. Israël et le Hezbollah se renvoient la balle. Le gouvernement israélien accuse le mouvement libanais de violer le cessez-le-feu. De son côté, le Hezbollah estime qu'Israël est totalement responsable des violations de la trêve. Les frappes israéliennes sur le sud et l'est du Liban ont fait plusieurs dizaines de morts depuis hier. En réaction à ces frappes, l'Iran a décidé de fermer le détroit d'Ormuz. Entre 700 et 1500 enfants scolarisés à Betaram ou dans d'autres établissements de la congrégation auraient potentiellement été victimes de violences. Conclusion de l'Institut Louis Joanet qui vient de dévoiler un rapport d'enquête après les révélations dans l'affaire Betaram. L'ONG évoque des violences d'une exceptionnelle gravité que l'on peut assimiler à du sadisme et de la torture. Claude Guillemot, l'un des cofondateurs d'Ubisoft, a perdu la vie dans le crash d'un avion de tourisme à La Baule. Il avait créé l'entreprise en 1986 avec ses frères. Ubisoft était ensuite devenu l'un des leaders mondiaux du jeu vidéo. Le monde du jeu vidéo français perd aujourd'hui l'un de ses pionniers, réagit la ministre déléguée chargée du numérique. Et puis le sport avec le rugby, on connaîtra ce soir l'affiche de la finale du Top 14. Montpellier joue contre le Stade français à partir de 21h05 et le vainqueur affrontera en finale le Stade toulousain qui a décroché son ticket en écrasant le Racing. Bonne soirée à notre écoute. Écoute.

0: On écoute actuellement Sweet Caroline Neil Diamond. Vous aurez également pour la suite Gilbert Montagnier, Bob Dylan également, Oussanou Sava à retrouver, Claude François, Patti LaBelle, Hervé Villard, Florent Pagny pour la suite. 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
0: Ah là là, il est 22h passé de 4 minutes à La Réunion. Héloïse est avec moi, rebonsoir.
3: Rebonsoir Prisca. Alors oui, je suis de retour. C'est pour une inforoute. Alors je pense qu'à Silla aussi, il a dû pleuvoir des cordes. Donc la route est fermée jusqu'à nouvel ordre. Une inspection donc aura lieu demain dans la matinée. Patience à ceux qui montent à Silla ce week-end.
0: Eh oui, il n'y avait pas monté.
3: Bah non.
0: Du coup, de toute façon. Donc la route est fermée et on ne sait pas jusqu'à nouvel ordre. C'est ça pour l'instant?
3: Tout à fait.
0: D'accord, très bien. Ben merci beaucoup.
3: Je vous en prie. Bonne nuit.
0: Allez, bonne soirée. Cette information pour les auditeurs de Freedom 2, on nous signale que la route de Sillaos est donc fermée jusqu'à nouvel ordre. Restez à l'écoute. Et puis, toute information route, appelez-nous au 0262 41 51 51. Alors, je vais le refaire. Je crois que j'ai pas appuyé sur le bon bouton. Cette information pour les auditeurs de Freedom 2, attention, on nous signale que la route du littoral, la route de Sillaos est fermée jusqu'à nouvel ordre. Soyez prudents, les fortes pluies sur toute l'île, surtout dans le sud. Appelez-nous si vous avez des informations route 0262 41 51 51. Freedom, il est 22h passé de 5 minutes. Tout de suite, une petite musique. On va sur vos textos 06 92 91 5000 avec Jérôme Payette.

0: poche à soir.
1: Oui, je m'en souviens de ces instants.
0: Bonne soirée à Claudio.

On embrasse Marie de la Ravine des Cabris également à l'écoute. Bonne soirée à toi. Merci pour ton petit message. Tite Malbarès de Bois d'Olive également. Toujours le petit texto qui fait plaisir. Jao également. Bonne soirée à vous.

pour faire les bien belle thé ou ça va comme ça ou là ou ça rejoint Dagobert ou quoi. Elle avait une robe bleue, même couleur que la Radio Freedom.

0: Un petit bisou à Alain de BPN. Bonne soirée sur le front là. F sur le front là, dans le milieu le front, attention. Hein. Prisca, c'est Sonia de Saint-Benoît. Comment faire pour trouver quelqu'un vraiment sérieux? Eh bien, ça, c'est la question que nous toutes nous posons à nous.
1: Quand vient chaque année la fête.
0: Véronique de Saint-Benoît, bonsoir ma belle Catherine de Feu. Comment il est là? J'aime bien quand tu es là. Je t'écoute jusqu'à la fin de la soirée et bonne fête à tous les papas du monde. Gros bisous. Miam à toi comme crête d'or toujours.

bien évidemment avec nous. L'écoute jusqu'au bout, ta zot. Il y a un message qui dit « Hello ma belle, c'est un numéro de métropole aimé. » Ah, c'est Choupinette.

Alors pour les messages un peu trop longs, je les lis pour moi, mais du coup je vous embrasse tous, merci à vous. On embrasse également Jimmy Cartouche 974 du 93. De l'autre côté apparemment il fait très très chaud. 06 92 91 5000 pour vos textos et la suite tout à l'heure. En attendant, il fait juste une petite transition comme ça.

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0: 12 minutes à La Réunion. Merci à vous d'être toujours fidèles à l'écoute. Et nous, les ensemble jusqu'à minuit, 23h, le rendez-vous là, mon Catalyme. Rappelle à toi ce petit numéro important quand même, parce que c'est le répondeur enregistreur là, mon Catalyme, qui est disponible tous les jours. 7 jours sur 7, ce répondeur-là, il est disponible. Donnez-nous un moukatage, donnez-nous un coup de gueule, un coup de cœur pour faire. Zoti appelle, Zoti laisse le message et nous écoute, nous prend les extraits, nous met à l'antenne. Et ça, c'est le 02 62 21 08 08. Zoti un bon beau coco, comme Zoti aime bien dire. Un coup de gueule, un moukatage pour faire. Zoti envoie là-bas si Zoti gagne pas l'antenne. Mais sinon, à nous, jusqu'à minuit, nous fait le 02 62 99 12 00. Ça, c'est pour les messieurs, pour pas de l'annonce de rencontre. Les madames, c'est le 99 13 00. La libre antenne, c'est le 99 11 00. Et me remercie à Zot, parce que ce soir, vous allez être très nombreux là-dessus. Bonne bonhomme va dire, Miguel, papa, cela, mon annonce ce soir. Mais viens dans un instant, mais arrive. Alors, nous l'étions avec mon cher shérif Claude.
1: Oui, allô?
0: Oui, de retour, c'est bon.
1: Oui.
0: Oui. Merci d'avoir patienté.
1: Non, c'est pas grave. En fait, maintenant, je dis un truc que j'ai fait la prière, c'est pas quoi, demain?
0: Quelle prière?
1: Vous n'avez pas dit demain, on a fait la prière dans la radio?
0: Ah, moi, j'ai fait la prière dans la radio?
1: Ouais, vous n'avez pas dit ça, vous?
0: M'a dit ça, moi, là?
1: Oui, on dirait dit demain, t'es dedans.
0: Ah, non. Demain, c'est la fête des paix. Hein.
1: Ah, d'accord.
0: Demain, il chante toute la journée.
1: Il chante?
0: Ben oui, c'est la fête de la musique, et de 6h à 20h. Non, mais pas sur la radio, elle nous fait toujours la libre antenne normale, hein.
1: Oui, oui, oui, d'accord.
0: Oui. On veut faire la prière demain?
1: Non, mais on nous a qu'il y a un monde qui fait la prière en direct, des fois pour se lâcher du monde, peut-être. On a fait aussi, on a essayé de prier.
0: Ah, mais nous appelle par radio la prière, nous, hein?
1: Non, mais dans l'Allemagne, il revoit un peu de chemin, en fait. À moi, je suis mal barré, même que pas que ça l'a barré, mais il est bien barré.
0: Ah, où le chemin est barré?
1: Ah oui, ciao.
0: Et mais comment il fait pour mettre la lumière?
1: Tout à fait, il n'est pas bon.
0: Ah.
1: Demande la retraite, la fée, tout le temps, il n'est pas bon même. Tout à fait.
0: On est trop négatif.
1: Même il est tout seul aussi, normal.
0: Ah, la solitude, c'est ça.
1: Ben oui, mais moi, je suis malade aussi, et puis déjà fait, il arrive à moi, ouais. Ben, il dit peut-être ça, ça va, monsieur. Mais avant que tu me remercies, plutôt, comme quoi, l'autre fois, pour la fête, il est là, il me remercie le monsieur, que l'a mis à ton parent, et m'a déjà dit, voilà.
0: Oui.
1: Tu remercies moi pour lui, comme ça, il n'y a pas payé moi rien.
0: Ben, c'est ça qu'il faut nous faire. Freedom magique, ouais. En plus, le pire, c'est que c'est ton voisin du dessus.
1: Oui, n'est-ce pas, il y a mettre ma télé en comme il faut.
0: C'est quand déjà ça, je ne me rappelle plus.
1: Il passe pas souvent, mais il passe un jour, quand l'été d'un petit annonce,
0: je me rappelle très bien, oui.
1: Mais je ne me souviens plus trop, on est arrivé là, je ne me souviens plus trop. Voilà. Je me donne une et puis télé, mais tu écoutes de radio. Non, mais là. La France, je n'ai pas réveillé.
0: Ah.
1: Voilà. Mais après, voilà, c'était pour dire le remercier quand même.
0: Ben oui. Il est passé quand?
1: Il est passé hier.
0: D'accord, ok. Oui,
1: bon, hier, il a pris le télé hier matin. Mm-hmm. Il a ramené dans l'après-midi.
0: D'accord.
1: Ouais. Il y a des modes de hier, toi, il y a 100 pièces dans tout pour moi. Il y a notamment le pièce qui va changer tout. Voilà. Après, il me dit, comment il fait? Il dit, non, laisse tomber. Les voisins, nous les biens, et ensemble, et voilà.
0: C'est gentil, ça, hein?
1: Ah, oui. Mais sinon, ce qui amène là-bas n'aurait pas cher, dis-moi. Voilà.
0: Incroyable. Voilà, comme quoi, hein, on voit où le voisin, t'es même à l'écouter, la même ligne.
1: Oui, c'est ça, on l'a même. À mon premier temps, j'ai des amis.
0: Mais si ça se trouve bien, écoute, nous embrasse, Annie, merci beaucoup.
1: Oui, oui. En fait, ma cousine, ça fait un autre camarade aussi.
0: Mm-hmm.
1: Ben, t'as moi avec téléphoné un coup quand on me dit, là, on va mettre pas son entendu ça.
0: Que ça l'a fait, ma m'y connaît pas, m'y connaît plus.
1: En fait, voilà. Je suis en temps qu'il vient, oui. Il passe ça fait temps avec mon téléphone de mon main.
0: Oui.
1: Et mon gendarme, il passe même temps. J'ai dit à moi, voilà, j'ai dit à faire attention, parce que mettre la vie les autres en danger.
0: Ah.
1: Parce que, elle a dit, prochaine fois, tu marques à moi, si je retrouve à moi avec mon téléphone, tu passes à dire ton.
0: Ah, mais.
1: On t'a dit ça, comment on parle ça? On peut en reparler dans les informations, et ça, le matin, quoi.
2: Oui, sûrement, mais ça l'a dû rater, alors. Elle a dû passer trop tôt pour moi le matin.
1: Oui, mais là, je sais ça, mais quand ça tient le poids sur mon téléphone.
2: Oui, oui.
1: Du coup, ça veut dire ça, mais. Et ben, là, nous traversons, nous connaissons un vélo, c'est au moitié de vélo, au gars, il a mangé.
2: Mais c'était pas une blague?
1: Non! Oui, mais là, elle était à 3 ans d'âme, à New Orleans. On était tous de New Orleans. Eh, mais les amis, me rappellent, ils ont tout fait.
2: Ben oui, mais c'est pas, il fait pas rien. Voilà.
1: Non, mais elle a bien parlé. Là, moi, c'est interdit le téléphone, tu passes le temps parce que je vois pas le truc qui arrive.
2: On entend pas. Arrivé. Oui, voilà. Ben oui, c'est un risque.
1: Ben oui, ben. Moi, m'a pas pensé à ça, moi. Tu t'as vu passer une garde un petit peu mon téléphone quand tu bien arrivé chez moi, après, mais on t'a fini, moi.
2: Bien sûr, bien sûr.
1: Oui. Ben, dis, fais attention à la prochaine fois, parce que les autres gens-là ne me pardonneront pas.
2: D'accord, d'accord, d'accord.
1: Ben, la première fois, une connaissance. Ouais. Bon, ben, Milès, ça ne prend pas trop le temps, parce que.
2: T'as pas de problème. Où était tes passions, m'a pas raccroché.
1: Ben, en tout cas. Non, mais la madame-là, elle marche les patates, sa patate.
2: Ah, c'est Marichaud.
1: Non, Malika, pas papa, ils sont autres. Et tout, toi, votre bonne enfant, bah, c'est pas la belle. Elle causait elle, voilà. Après, ça, c'est son problème à elle, les causes, voilà. Oui. C'est à nous d'avoir patience.
2: Oui, voilà.
1: Bon, ben, de toute façon, je suis ça, c'est mon profil là où va voir ce que nous avons tiré.
2: D'accord, vous allez voir.
1: Dans un bateau Freedom.
2: Dans un bateau Freedom, alors.
1: Oui.
2: Ben, elle est bonne, on va voir.
1: Ça, moi, ça. Ah, oui. C'est bien le bateau.
2: Elle est bonne, Claude.
1: Elle est bonne. Allez, vite, bien, on est tout à jusqu'à minuit, là.
2: Gros bisous. Merci bisous, pour bye. Le bon beau coco de ton voisin. Allez, bisous.
1: Bye.
2: Ciao, ciao. Ah, là, marmaille. Bon. En tout cas, la soirée du 7 août, moi, Midiazote, il se passe des grosses choses. Hein. Frida, bonsoir.
3: Allô, bonsoir, madame Prisca.
2: Bonsoir, comment il est?
3: Ben, elle est là, elle est bien, moi, quand on entend là-haut, c'est la première fois, Nicolas Zécou.
2: Ah, ben, moi aussi, alors, mais il est enchanté. Comment on m'appelle?
3: Ben, moi, je suis content, Nicolas Zécou.
2: Oui.
3: Hein?
2: Oui. Comment ben, on m'appelle?
3: Moi, m'appelle Christian.
2: Christian. De quel côté on appelle à moi? Hein?
3: Ben, m'appelle au Saint-Joseph, Langevin.
2: Saint-Joseph, Langevin. Ouais, l'accent, ben, il entend, il est bien, là.
3: Hein?
2: L'accent, il entend bien, là.
3: Ben, mais donne un petit bonsoir. Oui. Un petit bonsoir parce que c'est la première fois là où, hein.
2: Ah, ben, il fait plaisir.
3: Voilà. Et pour comment ça me fait passer, il donne, pour raconter à tous les chanteurs, tous les musiciens de l'île de la Réunion, bonne fête de la musique pour demain.
2: Ah, ben, c'est gentil, c'est ça, par contre.
3: Donc, ça fait des pires. Parce que vous avez fait un Prisca?
2: Oui.
3: Parce qu'il y en a bon plus, je dis pas, sans les musiciens.
2: Oui.
3: Les chanteurs. Nous, on n'était pas au top, on n'était pas connus, donc au moins.
2: Bien sûr.
3: Il faut remercier tous les musiciens. Parce que sans les musiciens, ne pas monté en l'air. Vous êtes comme moi, madame Prisca?
2: Oui. Ah, où les musiciens, où?
3: Bah, attends, moi, je vais après.
2: Oui.
3: Moi, je remercie tous les musiciens, moi. Monsieur, bonne fête pour demain. La fête des pères aussi, hein. Mais surtout, tous les musiciens et tous les chanteurs de l'île, les chanteuses de l'île de la Réunion. Et dans le monde entier. Parce que sans les musiciens, les chanteurs et chanteuses n'étaient pas en l'air. C'est ça, tu oublies. Oublie pas oublie pas. Donne un bonsoir et remercie tous les musiciens. Sans batteur, sans bassiste, sans rythmique, sans organiste, comment dire ça? Sans les musiciens.
2: Ah, où t'es fait quoi?
3: Les chanteurs n'étaient pas connus. Parce que la chanteuse, elle est connue, hein.
2: Oui.
3: Ok, ben, remercie quand c'est les musiciens. Sans musicien, madame Dupont-le-Moine,
2: oui.
3: Les chanteurs pas connus.
2: Christian, raccroche pas, mais ça va sur la route un instant, bouge pas. Okay. Hein. Merci, raccrochez pas, mais ça va avec JP. JP, elle est là? Ah, elle est là.
4: Allô?
2: Oui, bonsoir.
4: Il y a un scooter sur la route littorale. Hein.
2: D'accord.
4: Très dangereux. Sur le viaduc, quand on est lié dans la voie du bus. Et nana et des voitures qui doublent aussi dans la voie du bus.
2: Mais ça, hein, de toute façon. Et nana l'embouteillage, pourquoi ça tu roules là-bas?
4: Non, ils roulent bien, ils glissent, mais il faut les dangereux, quoi.
2: Non, mais pourquoi Bané roule dans la voie de bus?
4: Ah ben, l'ami connaît pas moi que c'est arrivé.
2: En quelle direction, quel sens, hein?
4: Direction Saint-Denis.
2: En direction Saint-Denis. Vous rentrez de case ou là, alors, du coup?
4: Voilà, exactement.
2: Bon, ben, bon. Ça marche. On a d'autres informations ou bien ça même?
4: Ah, non, rien que ça même. Ça même.
2: D'accord.
4: Oui.
2: Bon, ben, fais attention. Allez, et la pluie, comment elle est là?
4: Ah, ici, il tombe pile là, littoral. Là-bas, okay. Saint-Gilles, il tombe, mais. Ah, c'est. Je mange pizza dans le taux.
2: Ah bon?
4: Ah, oui.
2: Mais là où sur la montagne, ça mange un pizza dans le taux?
4: Ben oui.
2: Pas l'effet livre, ah ouf, enfin, je sais pas. N'a pas pizza à la montagne?
4: Si, non, mais.
2: Où t'es vu, où t'es vu sortir?
4: C'est un peu compliqué.
2: Hein, on avait un petit rendez-vous! Ouais. On avait un petit rencard, bah, pas compris.
4: Ah oui, mais là, la famille, moi là, mais la famille.
2: Ah, pardon, bon, mais les voilà. Allez, donc le scooter, on l'a demandé dans la voie de bus, et la bonne auto, il roule dans la voie de bus, hein, en oui. Direction de Saint-Denis.
4: Il est en plein milieu, le viaduc là-bas, hein, en plein, bon. La RNL.
2: Ça allez, marche.
4: Bien sûr.
2: Allez, bonne route, JP, fais attention.
4: Allez, salut.
2: Allez, bye bye. Bon, ben écoutez, soyez prudents dans le secteur, il est 22h passé de 23 minutes, cette information pour les auditeurs de Freedom 2. Également, attention, on nous signale qu'il n'y a pas beaucoup de pluie, du coup, sur la route électorale, mais un scooter roule sur la voie de bus et des véhicules aussi, apparemment. Soyez prudents dans le secteur, appelez-nous si vous avez le moindre information route. Évidemment, je vous rappelle que la route de Sillaos est fermée jusqu'à nouvel ordre également. 02 62 41 51 51 pour les informations route. Alors, mon cher Christian, dis-moi, est-ce que Aou ou les musiciens oui. Merci.
3: Des fois, vraiment, chanteur réunionnais. Mm. Un petit chanteur, rien du tout.
2: Aou, l'un chanteur, alors?
3: Ben oui, chanteur du groupe Amigos, Christian Robert, gros zozo.
2: Christian Amigos. D'accord.
3: Allô?
2: Oui, mais écoute, Aou, même, moi, là.
3: Oui, ben non, c'est vous, il domine là-bas, gros zozo, Amigos.
2: Gros zozo?
3: Ouais, moi c'est l'idée chanteur du groupe Amigos.
2: Ah d'accord, ok. Et du coup, vous faire un gros big up pour tous les musiciens.
3: Voilà, pour tous les musiciens et par contre, Mme Prisca, sans oui. Les musiciens, c'est pas là au coupon.
2: Exactement.
3: Parce que chaque fois le bassiste, le batteur, l'organiste, chaque fois le conga, chaque fois chaque fois tous les musiciens, nous pas là nous. Donc il faut remercier les musiciens.
2: Bien sûr.
3: Même quand ils copient avec, c'est pas grave, c'est à tous les musiciens.
2: Mm-mm.
3: Parce que sans musiciens, Madame Prisca nous était pas là nous.
2: Bien
3: il faut remercier les musiciens. Mm-hmm. Le studio il fait l'enregistrement.
2: Mm-hmm.
3: Le studio il greffe, le greffage, il fait tout, mais pas content.
2: Mm.
3: Il faut remercier les musiciens d'hier.
2: Et demain, qu'on soit au Féo.
3: Bon, c'est ça les musiciens. Là, je suis oublié.
2: Oui. Demain, qu'on soit au Féo.
3: Allô?
2: Oui, où attends-moi là?
3: Oui,
2: demain, tu fais quoi,
3: là,
2: toi?
3: La pluie tombe beaucoup là.
2: Ah, hein? Demain, qu'on soit au Féo. Demain.
3: Ben, demain, je ne connais pas parce que nous avons un projet, mais je ne connais pas. Parce que la pluie baisse dans le vent. Parce que la pluie baisse, il tombe faux, comprends? La pluie tombe faux, mais par contre, demain ça fait des paix aussi, ben, papa dit le dans la réunion de bonne fête.
2: Mm-hmm.
3: Mais par contre, les gars oublient pas les musiciens. Ça, je comprends pas. Pourquoi vous connaissez madame? Mm-hmm. Ma Prisca.
2: Mm-hmm.
3: Comme maman met ses enfants au monde. Elle a mis au monde, il faut pas oublier maman. Ben, comme tous les musiciens, les chanteurs qui ont le top, non, sans les musiciens, c'est pas là. Vous mettez tous les musiciens avant.
2: Oui. Bien sûr.
3: Tous les musiciens de l'île de la Réunion, dans le monde entier. Parce que sans les musiciens, t'es pas là. Parce que si c'est pas musicien près dans nous, là, mais t'es pas là.
2: Ça marche. Bon, ben, le message est passé. Merci beaucoup. Oui.
3: Mais la Prisca, attends, ma femme de Vélien Timon, je vois,
2: oui.
3: Pas.
2: Oui, oui.
5: Ah, allô?
2: Bonsoir, c'est le madame, ça?
5: Oui, c'est la madame.
2: Bien entendu.
5: Vous allez bien?
2: Ça va et où? Bien entendu, depuis tout à l'heure d'hier.
5: Ah, ça va moi, alors?
2: Oui. Comment on appelle, où, charmante madame?
5: Où
2: je vais mon casque est bien, montez le son. Comment on appelle le prénom?
5: Moi, c'est Marie.
2: Marie, mais m'embrasse à où, les bien?
5: Oui, oui, moi aussi, m'embrasse à où, moi, les bien. Moi, c'est la famille du chanteur, c'est sa femme.
2: Oui, c'est sa femme. Et alors, ça fait quoi d'être femme de chanteur?
5: Ben, ça fait rien du tout.
2: Ah
5: on écoute.
2: Est-ce que ni la drague à où en chantant?
5: Un peu, oui.
2: Ah, c'est vrai?
5: Oui.
2: Et tu as aimé?
5: Oui, beaucoup.
2: Ah là là. Vous les mariez avec
5: lui? Quand il a dragué, quand il a chanté. Ça m'a fait plaisir beaucoup.
2: Oh là là. Vous êtes mariés?
5: Et puis, m'attendez pas à ça de lui.
2: Vous attendez pas?
5: Non, pas du tout.
2: Est-ce qu'il a écrit une chanson spécialement pour vous?
5: Oui. La chanson s'appelle Marivette. Marivette, je t'aime.
2: Marivette, je t'aime.
5: Oui.
2: Oh, t'aimes, ça garde.
5: Mais je ne connais pas Sinéna dessus. Je suis dans la banana. Sinéna, la chanson, l'écrit.
2: Mais je ne connais pas, ma garde, de l'autre côté. Sinéna, pas un côté par là-bas. Attends, je ne garde pas ici.
5: Ouais. Mais je ne pense pas, Nina, hein. Mais dans le CD là-bas, mais la chanson, je ne crois pas, Nina.
2: Ah hein. Non, on n'a pas un Marivette, je ne trouve pas.
5: Ah, Nina, si, Marivette, je t'aime. On s'était mariés depuis en 2008.
2: En 2008, tout l'a marié. Eh bien, félicitations quand même. L'amour, elle est beau.
5: Bah oui.
2: Marie, ou l'a pas été trop jalouse s'il était collé à chanter, des choses comme ça?
5: Non, pas tellement. Un tout petit peu, mais pas tellement.
2: Ah, et bonne madame.
5: Ah, nous connaissons de vrai, moi.
2: Vous connaissez où?
5: Ben voilà. Je vais raconter que ça, moi.
2: Mais c'était quoi le secret de l'amour de autres deux là?
5: Ben voilà. On a compté depuis en 2008. En 2008.
2: Oui.
5: On s'est marié. On s'est marié en 2008.
2: Mm-hmm.
5: Mais notre histoire s'était racontée sur cette chanson là.
2: Marivette alors il appelle hein.
5: Oui.
2: Mais il faut lire en voix parce que là ma point. Mais toi même pas dessus YouTube non plus.
5: Pesca, tu n'as pas du tout la chanson?
2: Ah, point du tout. Vous allez bien chanter tout de suite pour moi, hein?
5: Attends, Pesca, mais dis donc, tu bonsoir à Pascal Mardemoutou. Pascal Mardemoutou.
2: Mardemoutou.
5: Ça veut dire patron du studio et ainsi qu'à sa maman.
2: D'accord, nous fais le bonjour à tout le monde.
5: Voilà, il y a tout le monde qui connaît à moi, si tu ne connais pas moi, bon d'azote. Pascal, bien où Pascal, Pascal, bien où bien, m'écoutons le soir, là, mon ami, oui.
2: Attention, piste de culotte.
5: Ah, jusqu'à minuit, là, mien, moi, au thé.
2: Attention, piste de culotte.
5: Hein, moi, c'est critique à Oulin, laisse parler.
2: Les bons.
5: Merci au dos.
2: Les bons.
5: On vient de chier, des miens, d'azote.
2: Ça marche. Alors, on passe à moi ou de Marie.
5: Attends, il passe à lui, hein, d'accord. Allez.
2: Bisous.
6: Allô, Pichka.
2: Oui.

0: je crois vraiment, moi, toi, dans salon de bain.
1: Des salons de bain.
0: Comment dire ça, nous l'avons flashé. Et après, bon, ben.
1: C'était le coup de foot.
0: Hein?
1: C'était le coup de foot tout de suite.
0: Voilà, et après, après, tu veux. Après, tu veux gagner contre la secoupe, nous avons fait la secoupe. Et après, voilà, après, tu veux appeler le Naï. Et après,
1: là.
0: Après, tu veux à l'autre côté. Oui, mais oui, madame, mais dis-moi, tu vois, après, tu veux appeler le Montréal.
1: Oui.
0: Ben, il fait que. Il fait que nous l'avons, mais pas encore ça. Le moins que l'on est. Pas encore ça, mais du coup, quand même, 68 ans. 68 ans, mais on a 60 ans.
1: Oui.
0: Et moi, j'aime bien ma femme, mais le moins qu'on est là pour madame. Ben, le Mouna, je veux détruire le ménage, mais il n'y aura pas,
1: oui.
0: Moi, je viens bien m'arriver.
1: Bon.
0: Fais ce que tu veux.
1: Fais ce que tu veux, l'amour, elle est là.
0: Fais ce que tu veux, et on a fait un jour, c'est une chanson, là. La jalousie m'a loqui, la jalousie m'a loqui, n'a pas besoin de mentiment pour faire briser qui. Il y a pour l'autre, là.
1: Mais les bons, hein? On va dire à nous,
0: il quand ils sont. Ma Priscor.
1: Oui.
0: Quand on a fait le message, là, maintenant, ils sont gros de jour, parce qu'on a fait, tu mes fans, tout le monde à moi, mes fans.
1: Les bons.
0: Tout le monde à moi, gros de jour.
1: Les bons.
0: Et moi, content, ben, mais on passe Marie, mais on passe Marine, mais on passe, comment, Sylvine,
1: oui.
0: Mais on passe toutes.
1: Ça,
0: tous mes fans, quoi, tous les fans de la Réunion, même si on pas trop connu, pas grave, hein.
1: Okay.
0: Mais par contre, mais on passe, tous mes fans, et lui donne un grand salut à Marx, les remercie toute la bande, et si c'est pas les musiciens, nous n'étions pas là.
1: Mais
0: on laissait les musiciens.
1: On vient le 7, hein. Les bons.
0: Hein.
1: Zotti vient le 7, hein.
0: C'est quoi, vous dites?
1: Zotti vient le 7 août.
0: Ben, madame, ne connaît pas. Non, le 7 août, madame, le contrat, madame. Madame, le contrat, hier, et non, on ne peut pas venir.
1: Bon, mais pas grave. Maintenant, n'aura une pensée pour. Allez, mais embrasse à Wallon.
0: Allô, attends.
1: Oui.
0: Et par contre, on a des remerciés, et par contre, madame Charlotte aussi, elle est gentille.
1: Oui.
0: Et par contre, un jour, on a besoin de causer avec madame Charlotte, parce que madame
1: est posée,
0: madame est posée.
1: Quand elle est là, on appelle Ali, il n'y a pas de problème. Allez, mais on voit ça au moins, à bientôt.
0: Mettez un beau chanson de gros jeu, et madame Priscor.
1: Oui.
0: Des remerciés à vous, madame, remerciés au Trédien, pour vous l'avez bien causé avec nous, madame est content.
1: Oui.
0: Et par contre, les gars, n'oublient pas les musiciens.
1: Les bons.
0: Fais pas le sang, nous, pas ça ici, nous.
1: Les bons, inquiète pas. Nous, allez.
0: Nous, les simples, restes simples.
1: Nous retrouvons.
0: À bientôt, au
1: bientôt, bonne soirée, bisous. Tout de suite, on marque une courte pause.
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ici une auditrice du sud. Je me demande encore si on a, vous avez des auditrices dans le monde entier et peuvent pas se déplacer. C'est pas très compréhensible. C'est mieux que tu nous appelles. Hein. Elle est de Lille apparemment. J'ai pas très bien compris. Bon, c'est un peu long. Appel à nous sera plus simple. 99 11 00 pour la libre antenne. Nous embrasse Tibernard de Saint-Pierre.

plus de monde pour acheter des gratuites comme elle a. Chantal Dubarry, là, l'écoute avec nous, avec son chéri Michel. Bisous à toi.

petit coucou sur la route de l'équipe Freedom. Un petit coucou à Luna, m'y aime bien quand elle y cause. Et c'est Olivier qui dit ça. Nous l'a écouté un petit bout, gros zozo. Et il est 22h passé de 37 minutes à La Réunion. Réveil Azote!

On a dit normalement ce soir on fait l'amour au téléphone avec Luna. Luna, m'y attends à où, hein. Les leurs, les leurs finissent de passer.

0: Alors nous ça va sur le 99 12 00, nous ça fait un petit peu la connaissance de ces charmants messieurs, voir un petit peu comment ça se passe par là-bas. Radio Freedom, bonsoir.
1: Bonsoir, c'est Bertrand de Saint-Suzanne.
0: Enchanté Bertrand, vous allez bien?
1: Enchanté de même, oui, je vais bien et vous?
0: Ben ça va très bien, il y a tant de
1: pluie. Et vous?
0: Non, la pluie tombe plus.
1: Tombe plus, donc la fête de la musique va bien se passer ce soir alors?
0: Normalement, à demain.
1: Oui, mais il y a des villes qui fait ce soir aussi.
0: Ah bon? Ben déjà le tampon l'a eu, c'était catastrophique, ça a été annulé. Hein.
1: Oui.
0: Alors.
1: La ville était annulée?
0: Oui.
1: Donc.
0: On dit à moi quel côté au Léo?
1: Sainte-Suzanne.
0: À Sainte-Suzanne.
1: Oui.
0: Et on a quel âge?
1: J'ai 50 ans.
0: 50 ans.
1: Voilà, je rechercherai une relation sérieuse. Mm-hmm. J'ai 50 ans, je suis quelqu'un de posé. Voilà quoi, je recherche
0: une femme ou un homme?
1: Une femme, je cherche une femme qui est comme moi, qui a beaucoup d'amour à donner, qui est aussi à l'écoute comme moi. Attentionné, moi je suis comme ça, je suis quelqu'un d'attentionné, je suis quelqu'un qui est à l'écoute.
0: Mm-hmm.
1: Voilà, qui est quelqu'un qui est prête d'être aimé à nouveau et d'aimer à nouveau aussi.
0: Mm-hmm.
1: Voilà, une femme entre, on va dire, entre 40 et 52 ans, type indifférent, qu'elle soit, soit elle-même, déjà.
0: Oui.
1: Voilà, une femme qui a envie de recommencer, on va dire recommencer une nouvelle histoire, et voilà, qui a envie vraiment de se poser et voilà, faire connaissance. On va faire connaissance par téléphone et on va essayer après de se voir. Comment dire ça, assez souvent, on va dire.
0: Vous galérez un peu, Mitro, hein?
1: Oui, j'étais surpris.
0: Est-ce que vous voulez une rame pour.
1: Non, j'étais surpris, j'attendais pas.
0: Mais oui, parce que depuis tout à l'heure, il fait la libre antenne, il y avait beaucoup d'appels sur la libre antenne, c'était sympa.
1: Donc, c'est une femme, voilà, elle se reconnaît dans mon annonce, elle a envie d'être aimée à nouveau et d'aimer quelqu'un aussi, de recevoir.
0: Il fait combien de temps, les célibataires?
1: On va dire un an et demi.
0: Alors ça va,
1: voilà, c'est... Voilà, c'est une nouvelle histoire, voilà, on commence une nouvelle histoire. Et
0: Tu as des enfants?
1: Non.
0: Pas d'enfants?
1: Non.
0: D'accord, ok. Donc, du coup, tu as déjà été marié?
1: Non plus, en concubinage, mais pas mariage.
0: Est-ce qu'on a déjà été amoureux fou?
1: Amoureux fou, oui.
0: C'est l'amour fou.
1: L'amour fou, allez, quand on est ado, on va dire.
0: Mais le vrai amour, alors, ça c'était quoi?
1: Le vrai amour, ben, je suis en train de le rechercher, on va dire.
0: D'accord, ok. Tu as déjà passé des annonces avec nous?
1: Une fois, oui.
0: Et tu as fait des petites rencontres quand même sympathiques ou pas du tout?
1: Rencontres sympathiques, oui. Et aussi, quand je donne une fourchette d'âge, il y a des gens, des femmes un petit peu plus...
0: Ah, mais il y a de tout, hein, de toute façon. Donc ça, voilà, là-dessus, on peut pas... ça fait partie du jeu. Alors, Bertrand, donc tu es de Sainte-Suzanne, tu as 50 ans, tu es célibataire depuis un an et demi. Mais qu'est-ce qui s'est passé? C'était une relation de très longtemps, là, le un an et demi juste avant?
1: Oui, un petit moment quand même, mais voilà, après, à un moment donné, les chemins se séparent aussi. Après.
0: Alors, c'est quoi ta plus belle qualité?
1: Ma plus belle qualité, la patience et...
0: Est-ce qu'on est sur haut-parleur, là, déjà?
1: Non, pas sur haut-parleur.
0: Un truc qui fait un peu sourd. Alors, donc, du coup, c'est quoi vous avez la patience?
1: Oui, la patience, je suis quelqu'un qui est très à l'écoute, j'aime bien aussi discuter de tout et de n'importe quoi.
0: D'accord, est-ce que
1: avec le respect, bien sûr.
0: Est-ce que tu es comment physiquement?
1: Je suis métissé.
0: C'est quoi comme mélange?
1: Casse créole.
0: Très bien, et religion particulière ou pas?
1: Non, pas de religion particulière, comme tout le monde, comme tous les gens sont créoles, on était baptisés, on a fait la communion.
0: Mais c'est ça, nous on parle de ça tout à l'heure, est-ce qu'on a plein de péchés?
1: Si j'ai plein de péchés, je sais pas, j'ai pas de péché.
0: Comment ça, on a plein de péchés? C'est quoi le plus gros défaut?
1: Pas de péché.
0: Ouais, c'est ça, ouais.
1: Ben, tout le monde a des péchés, madame.
0: Ben oui, justement.
1: Péché, peut-être, on va dire, un peu de, comment dire ça, un peu d'orgueil aussi peut-être, un peu de fierté, c'est un péché aussi.
0: C'est vrai, l'orgueil fait partie des péchés effectivement.
1: Voilà.
0: Et donc la patience sur la demande la plus grande qualité.
1: Oui.
0: Et au niveau du vice.
1: Au niveau du vice.
0: Qu'est-ce qu'on a pour dire moi sur ce sujet-là?
1: Le vice.
0: Quelle est l'importance du sexe dans le couple?
1: Je bois pas, je joue pas, donc quel vice? Peut-être.
0: Mais parle à le sexe ou parle à mon alcool?
1: Ah, le vice, sexe. D'accord, je pourrais. Non, vous l'avez demandé à mes qualités, après niveau vice.
0: Oui, mais moi, mi change, sujet comme mi change, comment il dit, passe du coq à l'âne.
1: Ah, j'ai, d'accord.
0: Oui,
1: donc, niveau vice, c'est quoi que ça va, niveau vice? Je suis, comme j'ai dit, je suis très câlin, je suis très tactile, j'aime toucher, j'aime caresser, j'aime prendre dans les bras, J'aime l'odeur de la peau, de la personne.
0: L'odeur de la peau.
1: Oui, l'odeur du, dans le cou, là, l'odeur des cheveux,
0: D'accord. Ok, ça marche.
1: Ça marche.
0: Oui, il est bon, il est bon. À moi, toute réponse, il va à moi. C'est juste pour que vous êtes un peu, voir comment vous êtes exprimé à Zot. Après, les femmes, ils jugent un petit peu par rapport à comment vous êtes, il est, vous voyez ce que je veux dire?
1: Oui,
0: c'est
1: oui,
0: c'est
1: oui.
0: Des questions, des fois, elle est un peu perturbante ou pas, ou peut-être, il rebondit dessus. Est-ce qu'il aime bien rebondir dessus, ou par exemple, ouais, je sais pas, ça part en couille, des fois, dans la tête, quoi.
1: Oui.
0: Ça part vite, hein.
1: Ça part très vite. Donc voilà, moi, je suis quelqu'un de...
0: Est-ce que vous aimez bien faire l'amour?
1: Ben oui.
0: Oui, est-ce qu'il dure longtemps qu'on fait l'amour?
1: Ben, quand même, oui.
0: Oui, combien de temps?
1: Ben, je sais pas, connais, on est là, beau gars, 50 ans, il ne fait pas, mais connais, le fusil pète encore deux ou trois fois encore.
0: Alors, dis à ça donc.
1: Voilà, elle est encore...
0: Dis à ça, elle est encore bien gaillard, tu es là?
1: Elle est encore bien gaillard, quoi.
0: t'aimes bien t'aimes bien les poils ou pas?
1: Pas vraiment, non. Il dépend.
0: D'accord.
1: Pas trop grand et voilà. Mais voilà, c'est une question d'hygiène aussi, on va dire. Mm-mm. Pour manger après, vaut mieux qu'il n'y a pas.
0: Bon, ben elle est bon. Si vous aimez bien manger, elle est bon.
1: Ben oui.
0: Bon, et tu recherches une femme comment?
1: Comme j'ai dit, type indifférent, quelqu'un de posé, quelqu'un qui a envie de reconstruire une nouvelle histoire, d'être aimé et d'aimer, sans prise de tête, pour partir d'une relation sérieuse et partir tout doucement, faut pas courir, se casser la gueule. Aussi.
0: Voilà. Eh ben Bertrand, on va laisser ton numéro de téléphone, il faut que j'aille sur une information apparemment.
1: D'accord, c'est le 06 92
0: oui.
1: 33 84 15.
0: 06 92 33 84 15. Mesdames, il s'appelle Bertrand, il est à Sainte-Suzanne et je rappelle qu'il a 50 ans, un métis créole, il a envie de faire connaissance, faire de belles rencontres. Allez-y, n'hésitez plus, 06 92 33 84 15.
1: Merci, bonne continuation.
0: À bientôt. Ciao, ciao. Nous, ça va avec Raymond, oui, apparemment. Allô. Raymond, bonsoir.
2: Allô.
0: Oui, bonsoir, Raymond. M'écoute à vous, qu'est-ce passé?
2: Bonne navette, bonne nadi, Sainte-Marie, débarque partout là. Est-ce que bonnes employés, la citaliste, tout ça, tout le monde est là.
0: Qu'est-ce que
2: c'est? Envie de cause, exactement là. J'ai une famille, les pas dedans, là. Ben, il y a une famille de monde, là, qui sont nés, sur les bas, pour un monde de l'eau, là. Comment peut-il dire ça? Non, mais il y a des...
0: Qu'est-ce qui se passe, en fait? Je ne comprends pas. Il y a une navette de Saint-Denis vers Sainte-Marie.
2: Attends, m'explique où, là.
0: Explique à nous.
2: J'avais pas cette publicité, ici, radio. La radio comme ça. Écoute bien. Publicité là, toute la semaine m'a attendu ça moi, et mon famille attendu ça, et a deux mouns attendu ça tout. La Djo, c'est Alice, jusqu'à inier le matin. Tu entendu ça? Regarde bien, j'ai tes vidéos, j'ai tes enregistrements, la pub pour passer là, et là, regarde bien, la Djo, c'est Alice, jusqu'à inier le matin. M'a attendu ça par exemple. Ben là, on fait quoi à moi? Mon famille, là, sont dans le forêt. Et ils l'ont mis à dire pour monter.
0: Mais ils allaient où?
2: Hein?
0: Ils allaient où?
2: Ben, bonne nuit, soit dans le fond Sainte-Marie pour monter les dents, pour monter toutes les hauts Sainte-Marie, alors.
0: Mais c'est ce qu'il dit, oui. Les navettes passeront du parc aquatique toutes les 15 minutes après l'hôtel de ville, entre 21h et 1h du matin.
2: Ouais.
0: C'est ça, c'est ce qu'il dit.
2: 21h, en 1h du matin.
0: Toutes les heures, il dit.
2: Les alentours. Je ne prends pas compte.
0: Et vous venez nous faire comment?
2: Non, je ne fais pas comment, Zod.
0: Oui.
2: Je fais pas ce message.
0: Oui, mais nous fais pas ce message. Ou là, en direct, là, nous écoutons où là?
2: Ah,
0: oui.
2: Ah, ok.
0: Oui, oui, ben, ou là, en direct, là.
2: Moi, je ne vais pas aller pour le réseau Citalis.
0: Oui.
2: Ben, des autres, demain matin, avec toutes autres là, mes autres qui contrôlent le ticket, tout ça là. Je serai gay tabadag.
0: Ah.
2: À moi, je jette tout de suite, parce que là, là pour faire n'importe quoi, j'ai deux bouts à armer, bouclé gonflé, pareil, j'ai senti des aiguilles PS à Zop, et j'ai pour faire n'importe quoi devant moi, je là.
0: Elle a fait quoi, à monsieur? Parce que nous, en fait, on fait des menaces, mais nous ne comprenons pas où ça vient d'où tout ça, là.
2: Ben, deux pour être taxi,
0: oui.
2: Téléphone. Téléphone en ville, tout ça là, ben.
0: Mais monsieur, il écrit, monsieur, il écrit qu'il passe normalement tous les heures. 21, 22, 23, minuit, 1h. D'accord? Et les horaires au départ.
2: Oui. Des taxis passent devant lui, pas prend lui.
0: Un taxi, prend pas?
2: Ben, parce que ben, ils sont en navette. En navette.
0: Ben, bizarre. Une
2: navette que c'est Léo.
0: Et bizarre.
2: Dans la navette. Est-ce que le feedback dans la navette?
0: Monsieur, on n'a pas besoin de prendre la navette. Je l'ai installé là, je travaille avec vous là. Il est au téléphone avec vous.
2: Oui, ou l'ai installé, travaille avec moi.
0: Oui.
2: Est-ce que le feedback dans la navette?
0: Mais là, non, Mitao. Mais du coup, oui, c'est quoi le souci? Là. Oui.
2: Ben, le souci là, c'est que le bon navette, il passe droit.
0: Mais pourquoi? Pourquoi?
2: Le téléphone là. Ben, dis-moi comme ça, la navette, il monte pas par ici, il monte pas par là-bas, il monte pas par ici, il monte pas par là-bas.
0: Mais là, elle est bloquée ou pas? Elle est bloquée?
2: Ben, il est bloqué.
0: Est-ce que vous nous lancez un appel, du coup?
2: Ben ouais, vous lancez un appel. Bonne navette, là, que ça pour faire?
0: Non, mais est-ce que vous nous lancez un appel pour savoir si quelqu'un peut récupérer elle?
2: Non. À moins que vous lancez un navette. Est-ce que bonne navette là, il fait son travail, il fait pas?
0: Mais normalement, dans le sens que nous le voyons, oui. Mais à où tient nos courants? Parce que là, les 22h51. Si à 23h, n'a pas une navette, il passe, ou un rappel à moi. Mais elle là, elle s'apparaît là-bas. Comment il fait là?
2: Ben, une fille, encore une fille, 3 ans, attends, non, 6 ans.
0: En plus.
2: Ben.
0: Et comment ça se fait, elle est tard
2: ben là,
0: comme ça ben dans le chemin?
2: Ben là, d'après-midi, là, sur la fête Sainte-Marie. Maman est sur l'école, toute là, sur la fête Sainte-Marie,
0: oui.
2: Toute là-bas, toute.
0: Oui, oui.
2: Et, on fait, ben, quand arrive pour monter, n'y a pas problème, t'es. Et à moi, là, mon vide, m'après, on a fait, pour tout le monde là-bas, ben.
0: Mais, ça, c'est pour le 14 juillet, c'est pas pour le 21, hein, c'est pas pour aujourd'hui, hein.
2: Mais ils ont dit que tu avais la fête seulement arrêtée.
0: Mais est-ce que c'est pour aujourd'hui le truc? C'est ça le truc? Est-ce que vous voulez lancer un appel pour récupérer elle? C'est ça, moi, je veux aider Aou dans ce sens-là, peut-être.
2: Ah, ben, récupérer elle.
0: Aou n'a pas un transport ou n'a pas un transport pour récupérer elle?
2: Pas de transport, pas de transport.
0: Ben oui, ben c'est ça le truc, là, il faut... elle est sur un arrêt de bus à...
2: Hein? Dio, c'est ça, il fait cause en graine.
0: Ben pourquoi cause en graine? Trouve des solutions, c'est tout.
2: Ben oui.
0: Faut pas être énervé. Si ça se trouve, là, Némoun, il est à l'écoute, là, sur la route, n'a bon peu de personnes, il écoute à nous, et n'a bon peu de personnes, il peut aider, il arrive souvent, hein, que nous peut aider. Là, il pense que le problème, c'est que Néna a une mauvaise compréhension de la date, surtout, hein. Il pense que c'est la date, hein. Néna fait pas bon. Ce que nous peut faire, c'est que nous peut lancer un appel pour demander à quelqu'un d'essayer de récupérer à elle, si elle est, si n'a beaucoup de personnes, est à l'écoute sur la route. Vous comprenez?
2: Là, il y a écouté la poste est bas.
0: La poste, ouais. La poste et de Sainte-Marie.
2: C'est une petite fille, ben, la poste Sainte-Marie, vous connaissez, la poste en villa, à côté de Boutichi.
0: Oui, oui, oui. Et il faut aller revenir sur Saint-Denis.
2: Non, il faut les monter dans les hauts.
0: Ah, dans les hauts, ça.
2: Sainte-Marie.
0: Ah, donc elle est pas trop loin, quoi, en gros. Enfin.
2: Ah, en gros, oui. Ben, sûrement. Bon.
0: Oh là là,
2: bah, dis, comment, quand sera fini, gagne le transport téléphonement et coup. Parce que moi-même, mais bon.
0: Parce que là, 23h, c'est.
2: T'as quoi au vélo, moi?
0: Oui. Vous voulez pas trop loin de la poste, là?
2: Et à moi, il y a 13 km pour faire.
0: Ah oui, quand même, ouais. Bon.
2: Ouais.
0: Ouais. Ben.
2: Pas content. Mm. Et, ou là, bon. Comment, au Nakadio?
0: N'est peu cardio, ben.
2: Non, à moi, mina, cardio, tous les jours, moi.
0: T'as pas le choix.
2: Non, à moi, je travaille en vélo.
0: Bel et bien. Combien de kilomètres tu fais en vélo comme ça?
2: Je fais 14 kilomètres.
0: Ah, mais elle est bon. Tu dois avoir un bon mollet quand même.
2: Ouais, mollet, il est là, la cuisse, il est là.
0: Ah oui.
2: Et cabot aussi, il est là.
0: Oh là là là là, ou des vires ou là hein?
2: Non, mais des vires pas.
0: Ah si, Raymond, ou des vires à la conversation là. Hein? Reste concentré sur la navette.
2: Non, mais Dieu, comme ça, elle est là aussi. Elle est aussi, elle est là aussi. Bon. C'est pareil. Et c'est une bonne frère, ça, vous connaissez. La cuisse. La jambe.
0: La cuisse.
2: Avec une affaire là. Ça, ça, toutes les frères, ça. Ça, il faut mettre le groupe.
0: Ah bon?
2: Ah oui, ben, si vous travaillez en haut, après, vous travaillez le bas.
0: Hé, Raymond, arrête de dire n'importe quoi. Bon, hé, conseille pour te suivre là un coup là.
2: Non, ben, à moi-même.
0: Qu'est-ce qu'on fait? Ou passe un coup de gueule, ou passe un annonce? Qu'est-ce que ça nous fait?
2: Ben, les bons, ben, nous passer en même temps l'annonce, ben, on avait Sainte-Marie là pour qu'on fasse le travail.
0: Ça même.
2: C'est pourquoi téléphone à moi. Et s'il y a téléphone à moi, il va dire moi comme ça, s'il y a gagné le transport.
0: Mais bon. On rappelle à moi après 23h alors, du coup, hein.
2: Ah bon?
0: Ben, mais pense, oui. Il faut nous sache si elle a fini de rentrer. Là, on finit appel à moi, on finit inquiète à moi. Là, tout le monde est à l'écoute, nous sera à l'attente, en attente, là. Hein?
2: C'est maintenant ma table la cuisse. Seulement.
0: Arrête de virer la conversation, on reste concentré un instant là. Quoi la feu de soeur? Non, non. Eh, on peut dire moi n'importe quoi. Raymond, mais laisse ça au moins. Appelle à moi si tu as besoin.
2: Je n'importe qui.
0: Les bon?
2: Si, ma pas pour dire n'importe qui.
0: Ou change conversation, gars. Arrête.
2: Ouais, qu'est-ce que ça fait?
0: Soit ou cause avec moi pour de sûr, soit ou cause à moi un autre sujet. En fin de compte, ou les là, ou vient sur mon antenne, ou arrive, ou passe par 41, ou dis-moi comment, ou fait un coup de gueule, la bonne navette, là, mais d'accord, avec vous, mais prend mon mal en patience, mais cause avec vous, tranquillement. Nous regardons ensemble les solutions et les choses, et puis, ou devient dans tous les sens.
2: Non, ben.
0: Quoi il fait là, en fin de compte? Nous fait quoi?
2: Ben, au téléphone à moi après 23h.
0: Ah, ou téléphone à nous pour savoir si tu allais bien rentrer.
2: Ok, alors.
0: À tout à l'heure. Allez, ciao. Oh là là. Radio Freedom, bonsoir.
3: Bonsoir, Friska, c'est Tipeee.
0: Comment il est, René? Tipeee.
3: Friska, elle est là.
0: Bon, ben ça va.
3: Là, moi, je m'y ai appelé là, quand on est là, quand on est pas là, je vais garder la télé.
0: Fais pas ça, les autres seront pas contents.
3: Mais combien appelle là? Il m'appelle 02 99 11 00. Ils répondent pas moi, Prisca, ils répondent pas moi.
0: Aïe aïe aïe, ben là, il fait les tri alors.
3: Ils répondent pas moi. On dirait pour moi à chaque à matrice, mais dans cette vitesse, ben, c'est pas quoi il est. Dans cette conférence, voilà.
0: Aïe, aïe, aïe, aïe, aïe, aïe.
3: Ils répondent pas. Il faut discuter, appelle le père là, 0-02-99-11-00.
0: Oui.
3: Il répond pas.
0: Il prend rien que le 12.
3: Voilà.
0: Eh ben, laisse le 12 pour Banna, même pour le 11, moi.
3: Ok, elle est bonne, c'est comme ça, Prisca.
0: Ça marche.
3: Oui, Prisca.
0: Oui.
3: Mais la bonne bonne, elle dit comment elle aime bonne femme rasée.
0: Oui.
3: Comment il aime pas la plume, ben on aime la plume, moi.
0: Ah, on connaît, on aime la plume.
3: Ah, mais aime les deux, mais aime son plume avec la plume. Elle dit quoi, on va commencer avec la plume, hein. Ou quand je suis comme avec la plume, je suis fait pareil, grâce à crac.
0: Aïe, aïe, aïe, aïe.
3: Une sensation. Ah oui, mais une sensation. Allez, voilà, je parle de la mousse.
0: Dans la mousse, carrément, ben, mon noir.
3: Ah oui, les belles.
0: Et Jean-René, quand ça, dernière fois, on a fait l'amour, c'était quand?
3: Ah, ça fait longtemps, c'est pour qu'on fait l'amour, Fouchka.
0: Ah ouais, quand même.
3: Ça fait longtemps, pour qu'on fait l'amour, Fouchka. Non, moi, 3-4 ans, pour qu'on fait l'amour.
0: Ah, quand même? 3-4 ans?
3: 3-4 ans.
0: Oh, t'es, mais Jean-René, il fait longtemps.
3: Ben oui, c'est longtemps, voilà. Je me suis déchiré de la vie, ben voilà. Je me suis déchiré, après, je me suis déchiré, ben voilà, qu'on est déchiré, là. La tête en l'air, la tête dans le feu,
0: il gagne pis.
3: Il
0: monte pis.
3: Ils travaillent ensemble, ça. Si, tu vois, si la tête en, dans le feu, là, ben bon, là. La tête en l'air, ben bon, voilà.
0: Jean-René, il faut me saler ça où? Européen arrive. Ah, décroche trop bonheur.
3: Bien, moi.
0: Les bons?
3: Tu t'avais mis à appel, hein, moi.
0: Mais bon, ça marche. Mais embrasse à haut.
3: Mais embrasse à aussi.
0: Allez, à tout à l'heure. Il est déjà 23h à La Réunion et on va avoir le petit flash d'Europe 1. On se retrouve tout de suite après et ça sera le rendez-vous La Moukatali. Je vous rappelle le 02 62 41 51 51 pour les informations de la route. Soyez prudents, il y a beaucoup de pluie un petit peu partout sur l'île. N'hésitez pas à nous appeler si vous rencontrez la moindre difficulté également sur les routes. Il est 23h, merci à vous d'être à l'écoute.
4: Merci Stéphanie, bonne soirée à vous et à demain. Si plus de 40 millions de Français sont touchés par une chaleur écrasante et des nuits tropicales, nous serons 53 millions demain dimanche. Météo France va placer cette journée dès midi 35 départements en vigilance rouge canicule, autant de zones où la consommation d'alcool va être interdite pour la fête de la musique, alors que 45 autres départements vont rester demain en vigilance orange aux fortes chaleurs. La barre des 40 degrés va être franchie dans les prochains jours à Nantes, Tours ou encore Paris. Deux adolescents sont morts noyés aujourd'hui à Besançon. Les jeunes de 15 ans ont perdu la vie suite à une baignade interdite dans le Doubs. Une cellule d'accompagnement psychologique a été mise en place pour soutenir la famille et les personnes présentes au moment des faits. L'été dernier, 409 personnes sont mortes par noyade dans notre pays. Un bilan en hausse de 16% par rapport à l'été 2024. Le meeting de Bruno Retailleau cet après-midi au Parc Floral de Paris à Vincennes. Pour le candidat Les Républicains dans la course à la présidentielle, il faut revenir aux fondamentaux du gaullisme. Le patron des LR estime qu'un pays qui ne tient pas ses comptes ne tient pas son rang. Des dizaines de militants de L214 ont envahi le plus grand hypermarché Carrefour de France. Il est situé près de Melun. Ces militants ont brandi dans les rayons des photos d'animaux victimes d'élevage intensif. L'association entendait dénoncer la mise à mort de plus de 100 millions d'animaux chaque année. Le groupe, lui, a regretté l'action coup de poing. Carrefour qui indique être prêt à co-construire également un plan global d'amélioration. À l'étranger, le détroit d'Ormuz, de nouveau fermé au trafic maritime, annonce de l'armée iranienne suite aux attaques d'Israël au Liban. Pour le commandement iranien, cela viole le protocole d'accord conclu avec les États-Unis. Et dans le même temps, la chaîne d'information Al Jazeera, basée au Qatar, annonce la mort de l'un de ses journalistes. Il est décédé dans un bombardement israélien survenu dans la bande de Gaza, une frappe confirmée par l'armée israélienne. Les négociations entre l'Iran et les États-Unis sur la paix au Moyen-Orient devraient démarrer en Suisse. Alors que l'Iran envoie une délégation, les émissaires américains sont arrivés depuis quelques heures. Steve Witkoff et Jared Kushner pourraient bien être rejoints très prochainement, d'ici quelques jours, par le vice-président américain Jed Evans. En Espagne, un tribunal interdit à l'épouse du Premier ministre de quitter le pays. Begoña Gomez, femme de Pedro Sanchez, doit répondre de corruption. En attendant son jugement, elle a dû remettre son passeport et doit se présenter aux autorités deux fois par mois. La seconde demi-finale du top 14 de rugby débarre et débute dans quelques instants. Ça se passe sur Canal+, Montpellier qui affronte le Stade français à Marseille. Le gagnant affrontera samedi prochain au Stade de France le Stade toulousain qui s'est qualifié pour la finale du top 14. Finale qui se jouera samedi prochain.

0: Et on va kiffer, mais avant de kiffer, il est 23h passé de 4 minutes à La Réunion. Merci à vous d'être à l'écoute. On va retrouver votre rendez-vous, la Moukatali. On parle de la plaine des CAF, on va parler un petit peu politique, football également, et puis on va parler du président Macron. On écoute tout de suite un extrait de vos messages laissés sur le répondeur enregistreur. La Moukatali, ça l'a bien défoulé. Nous écoute tout de suite un extrait, le 0262 21 08 08.
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2: La Moukatali, vous voulez Moukatali un petit coup là, pour la mairie de Plaine des CAF. Côté, on a été beaucoup travaillé dessus tracteur pour faire une dératisation. Il faut prendre un gros tracteur pour faire une dératisation. Et là, il cause, rien dans le téléphone. Il arrête de travailler 10h30. Vous voulez dire un petit coup la mairie de Plaine des CAF avec monsieur le maire. Il faudrait contrôler un petit coup tous ces boucles, hein. Parce qu'il cause depuis 10h30. Et puis 11h15, il prend l'autre la commune, ils sont ensemble. Côté, ben, comme dit maintenant, arrêtez un coup tout ça, mais ça pas sérieux, hein. Dis monsieur le maire avec le chef, il faut contrôler un coup, bonne boucle, comment. Après, il y a comme ça, et l'argent est gaspillé. Pour faire une dératisation, il faut prendre un gros tracteur. Première fois, moi, ça m'a beaucoup craqué le pied comme ça. C'est un coup de gueule pour la mairie de Plaine des CAF.
3: Allô, oui, bonjour. Mes téléphones pour le passe transport, le passe loisir, le Cyril Melchior, les faisceaux pour pète dans le télé, les finances aides à domicile, les finances, le passe transport, les finances, le bon, ben là, on commence par faire le passe transport, le passe loisir. Nous, les déjà en juin, qui fait ton poupette dans le télé, on a des mois. Tiens, tu finances pas rien. Le téléphone, ah oui, il est pas mis en place, il est pas mis en place. Ben là, tu fais ton poupette, si vous voulez pas suivre. Allez, dans 6 ans, on représente à tous un pas là-bas. Allez, au revoir.
4: Oui, bonjour. Maintenant, rien contre la France. J'aime bien l'équipe de France, mais le problème, c'est qu'il faut partager les gâteaux. À chaque fois, il ne peut pas gagner une Coupe du Monde. Il faut comprendre, s'il vous plaît. D'accord? C'est une très bonne équipe, un très bon joueur, professionnel. C'est bien. Très, très, très bien, ça. Mais il faut laisser un peu la place pour les autres aussi. L'Algérie en Amérique, là-bas. Il faut qu'il y ait une équipe de l'Amérique qui gagne là-bas un petit coup. Bon, il finit 10 étoiles. Assez être gourmand, s'il vous plaît. Après, s'il a gagné, tant mieux. Mais par contre, hein, nous serons content, nous les Français. Mais, les autres, mais oui, qui venait l'équipe de l'Amérique qui gagne, Cap-Vert, bon, l'équipe 5.
5: Bon, ben, il paraît que c'est le dernier G7 de monsieur Macron, parce qu'il n'a pas le droit de se représenter. Mais, d'après la loi, est-ce qu'il aurait le droit de présenter sa Brigitte? Et il continuerait comme ça, voilà. Est-ce qu'il y a quelque chose qui l'en empêche? À moins qu'il ait marre du pouvoir aussi, lui aussi, hein. Au revoir.
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le 99 12 00 pour vos annonces de rencontre, messieurs. 99 13 00 pour vous, mesdames. Si vous souhaitez passer une annonce de rencontre, évidemment, vous êtes les bienvenus toujours et encore. Attention, 99 11 00, c'est pour la libre antenne, évidemment. Jingle.

0: En fin de compte, l'heure est passée trop vite, je crois. Mais bon, sans transition aucune, allez, nous ça fait la connaissance des charmants messieurs avec nous ce soir. Ah, bon, ben non, on va pas sur celui-là, on va sur celui-là. Non plus, 99-12-00, personne ne veut plus décrocher. Attends, mais ça va pas, là. Voilà. Mesdames, bonsoir.
1: Allô?
0: Oui, bonsoir.
1: Bonsoir.
0: Comment il est?
1: Oui, c'est pour passer une petite annonce, s'il vous plaît.
0: Bienvenue, comment il est?
1: Ça va bien, vous?
0: Oui, très bien. C'est quoi? À qui ai-je l'honneur?
1: Pierre.
0: Pierre, ou appelle-nous de quel côté?
1: Du Nord.
0: Oui, et où, à quel âge?
1: 61 ans.
0: 61. Allez, explique-moi tout.
1: Moi, c'est un CAF.
0: Un grand anti-CAF.
1: Comment?
0: Un grand anti-CAF.
1: 1m75 à peu près, un petit peu plus peut-être. Et puis, m'y travaille toujours, m'y conduit et tout. Et m'aimerais bien rencontrer quelqu'un, c'est pour aventure ou passer des beaux moments, mon coquin, câlin, balade.
0: Assez, dis pas mon câlin, coquin, c'était assez, tu me veux coquin, c'est tout, hein?
1: Ouais, ok.
0: Les 23h11, il passe plus par quatre chemins. Tiens, tu dois du côté tout de suite.
1: Par deux chemins, alors.
0: Ah, il passe plus là. Ça va tout droit. Droit au but.
1: Ok, comme on l'a dit alors.
0: Pierre, ou la honte?
1: Non, pas du tout. Pas du tout honte, pas du tout timide, rien.
0: Ah bon, alors.
1: Très libéré. Très
0: libéré?
1: Ouais.
0: C'est où l'endroit le plus fou que vous l'a fait l'amour?
1: Beaucoup d'endroits, quoi.
0: Comme quoi?
1: Beaucoup d'endroits, près de les routes, dans les toilettes.
0: Près des routes?
1: Près de la route, ouais.
0: C'est-à-dire?
1: Dans la voiture, près de la route. Plein d'endroits. Ah, il arrive à moi un truc aussi à la plaine, ouais.
0: Raconte!
1: Moi, t'es chômé volcan là-bas avec quelqu'un, avec une femme, bien sûr, quoi.
0: Oui.
1: Et puis, le corps l'a gâté, et puis, voilà, il aura un petit déshydraté, tout ça, quoi.
0: Comment ça, le corps l'a gâté?
1: À force de toucher, caresser, on avait une grosse envie, tout compte fait.
0: Ah, d'accord, ok, mais vous dites, le corps l'a gâté, ça veut rien dire, ça.
1: Oui, le corps l'a gâté un peu.
0: L'a gâté, mais non, pour moi, gâté,
1: voilà,
0: c'est pourri.
1: Donc, voilà, il aura une petite serviette, bien comme il faut, voilà, quoi. Mais juste avant de commencer, moi, t'es sur le dos, devine où ça m'y voit en l'air dans les cryptomérias.
0: Comme ça, on l'a vu.
1: Un voyou dans son hamac.
0: Ah, non, c'est vrai?
1: C'est vrai. Dangereux là-haut, hein. Donc, il lance ça pour les gens qui sont là-haut et puis le corps, il gâte comme moi. Et fais gaffe parce qu'il y a beaucoup de voyeurs là-haut, quoi.
0: Ouais.
1: Dans son hamac, en haut. Sérieux, hein?
0: C'est dingue. Mais quand vous l'arrivez, vous l'avez pas vu non plus.
1: Comment?
0: Quand on l'avait arrivé, vous l'avez pas vu.
1: Non, il était en haut. Mais heureusement, moi, avant de commencer, moi, les temps, on sur le dos. Moi, t'es sur le dos, quoi. T'es pourquoi faire rien? T'es pourquoi déshabiller à nourrir?
0: Oui.
1: T'es sur le dos, et comme il regarde en haut, quelqu'un de son hamac, mais qu'il n'y a pas combien de temps il était là, s'il y a pas la journée, week-end, je sais pas.
0: D'accord.
1: Donc, fais gaffe, chemin, vous n'êtes pas tranquille.
0: Regardez là où vous allez quand même.
1: Voilà, il faut vaut mieux un endroit. Un lit, une chambre, et puis voilà, quoi.
0: là où. Mais bon, après, où il aime bien l'aventure, ou apparemment.
1: Oui, aussi, mais après, ça y arrive, les pas calculés, tout ça, quoi. C'est ça, le piment qui fait le piment, quoi. Les pas calculés, quoi.
0: Oui, c'est ça.
1: Voilà. Donc, même, il aimerait bien rencontrer quelqu'un à peu près de mon âge, quoi. Fin 50, jusqu'à dans la soixantaine, ou un peu plus. Moi, j'aime bien les femmes matures, quoi.
0: Ouais.
1: Et puis, passer des bons moments, quelqu'un de assez libéré. Et simple, correct, quoi, conduit. Il conduit chez Saint-Denis ailleurs. Il y a des jolies femmes chez Saint-Denis aussi. Donc, voilà, quoi.
0: Très bien, parfait, Pierre. Donc, des aventures, en tout cas, hein, on a dit.
1: Des bonnes aventures, quoi.
0: Des belles aventures.
1: C'est à discuter, c'est à voir, quoi.
0: Ouais. Est-ce que tu as une préférence au niveau du physique que tu recherches?
1: Non, physiquement non. Ça va dépendre du feeling après, quoi. Parce que toutes les femmes ont leur côté, voilà, sensuel, et puis voilà, quoi. Quelque de simple, et puis on verra bien, Le physique, non, vraiment, enfin. Voilà, quoi.
0: Ben écoute, très bien, laisse ton numéro de téléphone.
1: Ben, c'est le 06 92 43 39 67.
0: 06 92 43 39 67. Mesdames, il s'appelle Pierre et il est du nord de Saint-Denis, 61
1: voilà, un petit
0: ans.
1: De Saint-Denis. Un petit il rajoute comme un petit peu de piment. Un coup hétéro pour une première expérience, il dirait à moi aussi, quoi.
0: Ok. Il
1: m'a découvert ça dans la soixantaine.
0: Eh ben, pourquoi pas, écoute.
1: Voilà. Mais un couple de mon âge, quoi. La femme est, voilà, quoi, de mon âge, quoi. De la
0: oui.
1: 50, 60, quoi.
0: Ouais, ouais. On n'a jamais eu de relation avec deux femmes.
1: Avec un couple, mais il a mal passé parce que le mari était fini de boire deux, trois coups, était un peu agressif.
0: Ah,
1: donc, pour faire. Non, mais dis non, mais il ne peut pas.
0: Voilà, ah, oui, ben
1: on arrête là, quoi. Voilà. Donc, ben, coupe bien aussi, quoi. Tout compte fait.
0: Ok, ça marche. Bon, ben, écoute, le message est passé.
1: 92 43 39 67.
0: Très bien. Bonne soirée à vous. À bientôt.
1: Bonne soirée aux autres.
0: Allez, bye bye. Radio Freedom, bonsoir. Allô.
2: Waouh, bonsoir.
0: Oui, bonsoir.
2: Waouh, un petit peu surpris, excusez-moi.
0: Un peu quoi?
2: J'ai dit un petit peu surpris, excusez-moi.
0: Ah, pas de problème. À qui ai-je honneur?
2: À Ilan.
0: Ilan, on appelle à nous de quel côté?
2: Du sud, de Saint-Pierre, dans la capitale du sud.
0: La quoi?
2: Dans la capitale du sud.
0: La capitale, c'est Saint-Denis.
2: Oui, mais je dis la capitale du sud.
0: J'ai souvent envie, s'il fait plaisir à vous.
2: Ah, d'accord.
0: Tu as quel âge?
2: J'ai 45 ans.
0: 45? Et tu es... vas-y, raconte-moi tout. Qu'est-ce que tu recherches, un homme, une femme?
2: En fait, je recherche une femme.
0: Mm-hmm.
2: Voilà, je suis métisse. Je suis métisse malbacaf. Ça fait pas mal. Ça fait pas mal de temps que je suis célibataire.
0: Oui.
2: Je rechercherai une demoiselle ou une femme très mature pour discuter, pour passer des bons moments, parce que je vais pas cacher des choses, hein. Ça fait très longtemps que j'ai pas eu de rapport.
0: C'est combien de temps là? Pourquoi on fait l'amour?
2: Ça va faire 2 ans.
0: Et du coup, on fait quoi? On branle là-haut ou on fait quoi?
2: Ben, ça arrive, oui.
0: Et alors, t'en as marre?
2: Ben, j'en ai marre, parce qu'en fait, je vais dire, mon histoire est un petit peu compliquée.
0: Ah.
2: C'était un petit peu compliqué, la rupture, et puis voilà, quoi.
0: Tu as mis du temps à te relever?
2: Ouais, j'ai mis du temps à me relever, après avoir passé, on va dire, 16 ans avec mon ex, on va dire.
0: 16 ans.
2: Voilà, exactement.
0: Et là, ça fait 2 ans que tu es séparé.
2: Voilà,
0: et t'as fait des rencontres entre temps ou pas du tout?
2: Non, j'ai pas fait de rencontres.
0: Zéro aventure,
2: voilà.
0: Parce que t'as eu du mal à te relever.
2: Voilà, puisque j'ai connu qu'une seule partenaire et j'ai pas connu d'autres partenaires, en fait. C'est ça le problème. C'est un petit peu coincé là-dessus.
0: Mais d'où la rencontre, elle donne avec quel âge, donc?
2: C'est ma rencontre, elle m'avait 17 ans, je crois.
0: Oh.
2: Et depuis jusqu'à maintenant, elle était avec.
0: Mais elle avait quel âge? Elle aussi, elle avait 17 ans?
2: Elle 16 ans. Nous avons un an décalage en plus.
0: Ah oui, d'accord, ok.
2: Ouais. Bah oui, après, elle a vécu des choses, elle a vécu des bons moments. Hein.
0: Mm-hmm.
2: Et après, je veux dire, suffit à un petit dérapage et puis voilà, quoi.
0: Comment ça, un dérapage?
2: Non, en fait, je vais dire, je suis allé, je vais pas raconter trop vite. Je vais pas vite parce qu'il y a des gens qui attendent.
0: Non, non, non, en fait, on n'est pas pressé, c'est moi qui décide. Hein.
2: Non, en fait, j'étais hors département.
0: Oui.
2: Et bon, on s'appelait et tout, parce que j'étais hors département de 2 mois. On s'est appelé et tout. Et je vais dire, à mon retour, je reprends ma petite vie ma petite vie normale. Je vais dire un bonjour, il y a un bon pote à moi qui me dit, tiens, Ilan, j'ai quelque chose à te dire, mais je sais pas comment le dire, tu vois. Je dis, si t'as quelque chose à me dire, dis, quoi.
0: Dis normal, oui.
2: Après, donc, voilà, après, il me dit, que c'est difficile quand même de dire les choses.
0: Mm-hmm.
2: Déjà, après, moi, que, m'y connaît un tel, que la déconne, si vous, en fait. Mais dis jamais, elle est impossible, comprends?
0: Mm-hmm.
2: Pour moi, c'est quelque chose d'impossible, parce que j'avais la complicité, il avait tout ensemble, comprends?
0: Mm-hmm.
2: Mais elle a eu du mal à demander à elle. Mais après, mes vidéos m'a eu confirmation, et puis, je m'appose la question, m'a dit comme ça, ouais, ben, apparemment, etc., etc., est-ce que des vrais, bon, ben, après, tout ce temps passé ensemble, ben, il pense que, à moi, la vérité, en fait. Mm. Ben, c'est là que, il y a, quand les larmes, là, commencent à couler de ses yeux, que, m'a compris que, comprend.
0: Donc, elle a trompé à eau.
2: Voilà.
0: Oh là là.
2: Et elle a trompé à moi avec mon meilleur ami, en fait. Et c'est ça que là, c'était un petit peu difficile à avaler.
0: Mais après, les médecins. Vous encore avec le meilleur ami?
2: Non, mais quand je suis avec les deux. Parce qu'après, il dit comme ça,
0: c'est. Mais du coup, c'est parce que t'es en voyage? C'est quoi les affaires?
2: Non, il dit comme ça, nana, un soir, et samedi, la partie pas en boîte, dans un pub, en fait. Après, il met ça sur le coup l'alcool. Et pour moi, sur le coup l'alcool, n'a pas marché, en fait. Parce que Lydia, moi, comme ça, les mêmes, m'y connaît à dire, c'est pas son genre, etc. Mais, c'est difficile à avaler. Après, voilà, quoi. Mais Lydia aussi. Après, ma vie, si, supposons TV avant un avant, tu vois. On aurait discuté, on aurait trouvé une solution, on comprend?
0: Oui.
2: Mais, pas un truc comme ça. Et voilà, après, la fatigue à moi dans la tête, mais Lydia m'a parlé quand même à dépression. Et là, mes vidéos, mais m'a remettre à moi, hein, mes vidéos, maintenant, moi, après, la vie continue comme mes parents, ils disent à moi. Ben, moi, envie de continuer, et puis, je retrouve quelqu'un, mes vidéos, si ça sera difficile de commencer une nouvelle histoire, hein. Mais m'envie de rencontrer quelqu'un de décoincé. Après, découvre des choses aussi, en fait, sur toutes les choses, mais je veux dire, voilà.
0: Oui.
2: Des choses que m'a jamais connues, que m'a envie de découvrir à nouveau. Là, il lâche à moi, en fait. Parce que m'a vu un certain respect pour cette femme-là. Il y a des choses au niveau sexualité que m'a avait envie. Que d'est-il dire moi que non, elle était pas poil parce qu'elle était un petit peu, quand même un peu pudique sur sexuellement. Et là, on veut dire, à 45 ans, il y a beaucoup de choses que les jeunes connaissent, que moi, à 45 ans, ils ne connaissent pas. Bon, envie de découvrir, et puis voilà, quoi. C'est pour ça, mais ça n'a pas lancé un SOS, il n'est pas ça. Mm-mm. Mais il aimerait bien rencontrer une demoiselle, une demoiselle assez ouverte d'esprit, une demoiselle qui comprend un petit peu ma situation, qui aimerait bien aller boire un verre, discuter. Et puis voilà, pourquoi pas faire découvrir à moi ces choses que.
0: Alors c'est quoi que tu veux découvrir?
2: Ou ça rigoler, hein.
0: Ben c'est pas grave, on a rire ensemble.
2: Ben par exemple, il veut dire lèche une femme par exemple.
0: Comment ça on l'a jamais lèché une femme en 17 ans?
2: Non, c'est que moi vous connaissez quand on prend une personne là, on respecte cette personne là.
0: Oui.
2: Mais moi, quand une TV fait ça, et elle dit à moi comme ça, elle n'aime pas ça.
0: D'accord.
2: Et après, il veut dire, tu arrives des disputes par rapport à ça, un petit miveux, elle dit à moi non, miveux, elle dit à moi non.
0: Ou les après, menteurs, arrête, on a 45 ans, on n'a jamais connaître le goût à chouchou.
2: Mais je jure, c'est la tête de mon défunt papa.
0: Laisse le papa défunt tranquille. Laisse-le en dehors de cette histoire.
2: Moi, c'est un gars, mais il veut dire, mais dit les choses, mais il n'aime pas mentir, parce que, il connaît, il dit, là, toujours, jamais, le mensonge ne répare pas toujours. Voilà, m'a envie de connaître la sensation de lâcher une femme.
0: Ben oui.
2: Après, il y en a des endroits, mais il veut dire, comme monsieur là l'a dit, que là, on a moi un petit peu jaloux.
0: Quel monsieur?
2: Et tout à l'heure, là.
0: Qu'il a dit?
2: Non, mais il y a des comme ça, il y a fini fait ça dans les voitures, l'autre.
0: Ah, ça aussi vous veut faire?
2: Ben voilà, moi, envie de connaître
0: des. Ilan! Bon, ben, il connaît pas sous le bon endroit, mais il pense que peut-être oui. N'est-ce pas bonne madame, là, quoi, quand t'es chez vous, pour moi, t'as tout ce chute?
2: Non, mais après, Après, voilà. Ouais, mon petit chien, ça rigolait.
0: Non, mais elle est normale. Elle est normale. Mais après, mais comprend où tu es.
2: Parce que ça, après, elle m'a dit ça avec deux collègues à moi.
0: Oui.
2: Deux collègues à moi, elle n'est pas possible. Ben, les garçons, on rate beaucoup de choses.
0: Mais non, mais elle est bien ou veut découvrir et tout. On n'a point d'âge pour aller à la découverte. Hein. On va plonger dedans et on va plus sortir.
2: Ben justement.
0: Attention, il y en a plein d'histoires. Hein. Par contre.
2: Non,
0: il y en a plein d'histoires. Alors, le 14, il ne marche pas, c'est dommage. On aurait bien voulu que ce soit des femmes qui appellent à nous pour répondre à eux en direct tout de suite. 41, 51, 51, s'il y a des femmes qui veulent interagir immédiatement avec Ilan, peut-être. Diego, il décroche, il passe à moi. Ou passe à moi si madame y appelle. Bon. C'est intéressant après à comprendre. Enfin, je sais pas, c'est haute histoire. Voilà, on va dire ça comme ça. C'est haute histoire. Nena, le respect qu'on a eu pour cette femme qu'on a rencontrée. Mais du coup, elle a trompé à eau avec son meilleur ami. Donc, ça, c'est l'histoire qui a fait que. Et il fait 2 ans qu'on l'a toujours pas retrouvé. Et on l'a fait quoi, du coup, pour travailler un peu sur vous, là, pour ça?
2: Ben, elle m'était suivie par un psy.
0: Ah, ok. Quand même, oui.
2: M'était suivie par un psy. Après, elle m'avait dit, oh, c'est des gens que les tri à l'écoute. Les adonnes à moi, voilà, j'ai mal comme ça, venez, mais... elle a donné à moi beaucoup de choses, beaucoup d'astuces. Après, les diamants comme ça, il parle à moi de la masturbation, etc.
0: Ouais.
2: Après, diamants, la vie, se déroule pas que dans la masturbation, on comprend.
0: Bien sûr.
2: La vie, finit pas là-dessus, faut continuer. Ou là,
0: alors, mais il veut pas des bougas à l'antenne, hein, sur le 41, mais il veut des femmes, s'il vous plaît, hein, par contre, hein. C'est que les, bonhomme, là, pour appeler Diego, là, mais il veut des femmes, mais des femmes seulement.
2: Après, il veut, comme il dit comme ça, les diamants, ouais, mais, l'endroit insolite qu'on aimerait bien faire. Ben, il me dit comme ça, déjà, moi-même, il est dans une voiture, il ne connaît pas ce que je veux dire.
0: Mais il ne fait pas dans l'auto, il prétend, il porte malheur.
2: Non, mais c'est une cape aux voitures.
0: Oui.
2: Beaucoup de choses, il veut dire, c'est quand on fait un truc, par exemple, il veut dire, c'est, quelque part, par exemple, c'est, une femme qui propose beaucoup de choses, c'est une femme qui dirige l'histoire, en fait. Beaucoup de choses comme ça qu'elle n'a pas eu la chance de découvrir, elle ne connaît pas. Après, les diamants, il aura la chance de découvrir peut-être un jour.
0: Ouais.
2: Bon, ben, j'espère que, bof, que m'a pas fait fuir des dames en disant ça.
0: Ouais.
2: Après, s'il y a une dame, il aimerait bien discuter, une dame du Sud. J'ai pas de préférence, hein, parce que tout le monde a ses qualités, ses défauts. Après, voulant chercher la plus belle, je veux dire, il appartient pas au, comme on dit.
0: Ou là, je les casse mal bas ou pas haut?
2: Mille contents de mon papa et ma maman, la façon de la faire.
0: On les comment physiquement, ou les grands, petits?
2: 1m78, cheveux bouclés, noirs.
0: D'accord.
2: J'ai noir, je veux dire, voilà.
0: Oh.
2: Même il plaît pas moi, ben voilà, assez beau gosse les vidéos là.
0: Ok, ça marche. Bon.
2: Après,
0: alors Mina quand même un appel, m'y prend, m'y regarde vite fait quoi il dit et après nous laisse le numéro de téléphone. Allô, bonsoir.
2: D'accord madame.
3: Oui. Et bonsoir madame.
0: Bonsoir.
3: Je parle à monsieur là.
0: Oui.
3: Maman est une femme libre. Hein. Et maintenant un peu d'enfant, est-ce que monsieur accepte les enfants?
0: Combien d'enfants on est là-haut?
3: On a
0: 17. Ah, on a. Vous pouvez emmener à 17 enfants ou pas?
2: Non, mais après, les enfants sont pour rien dans.
0: Non, Ilan, réponds à la question. C'est oui ou non? La question, c'est une question
2: CMI. Oui, mais accepte les
0: enfants. 17 enfants, on prend?
2: Ah, 17 enfants?
0: Oui, elle a 17, elle a dit.
2: Il travaille, mais 17 enfants, moi-même, je vais dire mon salaire, PM, au moins de gérer ces 17 enfants.
0: Ça va pas être possible, madame.
3: Moi, elle est menteuse.
0: Ah où, les menteuses?
2: Voilà.
0: Ah là là là là là.
2: Voilà, s'il y a une personne du Sud qui est intéressée pour m'appeler, discuter, pas des hommes, une femme, je veux dire mature, ou bien jeune, je veux dire assez mature dans l'esprit, qui aimerait bien discuter de ça et puis boire un verre.
0: Mais du coup, tu as des enfants ou pas?
2: Oui, j'ai un garçon.
0: Ah, du coup, vous avez un garçon ensemble?
2: Oui.
0: Ok, ça marche.
2: Après, Mivedao, ce que nous avons construit avec, Mivedao, pour pas avoir des problèmes, après faire la salle et tout, et puis revenir chez les parents, là, on est en train de chercher un petit truc pour... Voilà, pour refaire ma vie, en fait. Allô? Allô?
0: Ah, oui, excuse-moi, Ilan. On a les appels qui arrivent en même temps, c'est pour ça. Alors, du coup, Ilan, on rappelle, mesdames, il a 45 ans, c'est un Kaf Malbar du Sud. On a entendu son histoire, vous êtes à l'écoute, il va laisser son numéro de téléphone pour que vous puissiez l'appeler. Vous connaissez comment il fonctionne?
2: Non.
0: En fin de compte, les personnes vont t'appeler en numéro privé la plupart du temps et du coup...

0: Non, m'a fini avoir des relations, mais je veux dire, avoir les schémas jamais, en fait.
1: Mais ça même, là, pourquoi mettre une langue dedans?
0: Voilà, quoi.
1: Bah, laisse ça apprendre à où la vie, là.
0: Bah, Nice, tu attends avec quelqu'un de...
1: De bienveillant, voilà, surtout, de bienveillant.
0: Voilà, voilà, exactement.
1: Quand même. On rigole, voilà. Mais voilà, fais attention quand même.
0: D'accord.
1: À bientôt, Ilan, je t'embrasse, merci.
0: Tous les papas de La Réunion, une bonne fête pour demain.
1: Bonne fête également, à toi aussi également.
0: Merci beaucoup.
1: Allez, gros bisous, à bientôt.
0: Bonne soirée, madame.
1: Bye bye. Et
0: bye bye. Oui.
1: Par contre, si on a une belle rencontre et que on la goûte à chouchou, tu appelles à moi pour raconter à moi comment il est le goût, hein. Là au fin arrive, fidèle auditeur là maintenant, hein. Moi elle est là. Oui, demain soir, lundi soir.
0: Il appartenait, d'accord. Oui, une vidéo de délivre appel à vous, pas de problème.
1: Avec grand plaisir. Les bon. Allez.
0: Merci, madame.
1: À bientôt. Allez, Ilan, bonne soirée.
0: Allez, au revoir.
1: Allez, au revoir. Ben oui, parce que nous aimons bien savoir. Nous, une fois qu'on la fin arrive, t'es là au fin raconte à nous un petit morceau. Nous veut savoir la suite, nous évidemment, n'est-ce pas? Allez, nous ça va par là. Allô.
2: Allô, bonsoir, Prisca.
1: Bonsoir, comment il est?
2: Il est là, petit long, par où?
1: Ça va, merci. N'a longtemps où essaye d'appeler où?
2: Patate douce.
1: N'a longtemps où essaye d'appeler, Miwa?
2: Ouais, c'est pas un problème. Jamais, comme on entend des boucs comme sur le radio en train de parler, là, incroyable. Un bouc, jamais goûte à chouchou.
1: Ben.
2: Mais là, il peut donner un coup le qui, là.
1: Il donne le qui, carrément?
2: Oui, ben, il n'est pas pour goûter chouchou. C'est pas moi. Fais goûter son qui, pareil. Pas un pipe, du coup, il n'est pas voté. C'est incroyable, beaucoup voté, le frère. Puis ça, c'est un bon sang. Ça, c'est un caïsan. Ça, c'est un bouclier en voie de disparition. Ah, dans l'article de la mort.
1: Mais où quoi? Mais quoi?
2: Mais bien si atterré.
1: Ben,
2: il n'a jamais goûté un fond. Ben, là, il est bon pour toi. Là, il est bon pour vous voyez un coup, là. T'entends son moment.
1: Monsieur, où ça va loin, quand même. Allez, me laisse ça au moins. C'est rien pour dire moi ça même? Bon, allez, salut. Radio Freedom, bonsoir.
3: Bonsoir. Oui, moi c'est Bernard.
1: Bonsoir Bernard, vous allez bien?
3: Oui, ça va.
1: Qu'on vous fait là?
3: Bah, moi rien, garde un petit rire.
1: Ah, d'accord. Et alors, qu'on a bien de beau?
3: Ben, vraiment pour garder un petit film comme ça, mais bon.
1: Quel film vous garde? Ben, raconte à moi. Raconte à moi.
3: Non, ben, le truc, comment, ben, mon gars, ben, le truc, comment, il fait rien, là.
1: Ah, d'accord, ok.
3: Ben.
1: Et vous écoutez pas radio?
3: Radio Freedom?
1: Ben oui, vous appelez à moi.
3: Bonheur m'avait écouté, mais après, m'avait éteint. Ben, mais là, monsieur Arrogat, m'a écouté jusqu'à la fin.
1: Bon, ouais. Alors. Ah, vous faites une goutte à chouchou, tout?
3: Oui.
1: Quel goût n'est-ce pas, ça?
3: Ben, bon goût.
1: Quel goût est-ce? Elle est doux, elle est sucrée, elle est salée?
3: Ben, elle est doux.
1: Comment elle est doux?
3: Ben, on va dire elle est doux, hein, parce que bon, là, moi, elle est doux.
1: Totoche! Ok, d'accord.
3: Je fais partie de la vie, hein.
1: Ben oui, mais il y a quelqu'un là, il y a pourquoi goûter, mais demande à haut.
3: Ben, c'est sérieux.
1: Ben oui, un petit peu.
3: Donc, ben, moi, il y a une femme. Ben, de les 30 jusqu'à les 50 ans.
1: Ah, on a quel âge?
3: On a 40 ans. Et donc, ben, voilà, je cherchais quelqu'un, n'importe, peu importe, le triangle.
1: Quel côté où les Bertrand?
3: Bernard. Oui, moi, sur Sainte-Marie.
1: Sainte-Marie.
3: Voilà.
1: D'accord, donc, du coup, où il aime bien mon chouchoute? Comment il aime bien le chouchoute, il est?
3: Ben, peu importe, il y a blanc.
1: Arrête, ça me porte. Ah, où, comment vous voulez alors?
3: Ben, moi, 5 ans, cheveux courts, 1m70 ou 70 kg.
1: Ok, ça marche.
3: Voilà. Crème rasée, on est sorti de ça.
1: Proportionnel alors?
3: Oui. Donc, ben, c'est une petite madame, elle est tranquille, elle fait un petit peu la fête d'épée avec moi, mais elle est bon.
1: Ouais. Alors, Rodin informe pour la fête d'épée, à chaque fête, les beaux pour Rodin informe, de toute façon.
3: Bah oui.
1: Ah là là.
3: Donc, ben, mais laisse-moi le numéro pour les femmes intéressées.
1: Voilà.
3: C'est le 06-93-86-30-57. 06-93-86-30-57.
1: Allez, Naratro.
3: Merci.
1: Okay, allez, bisous, bye. Radio Freedom, bonsoir.

0: Bonsoir Fiscal.
1: Bonsoir, comment il est?
0: Alors, c'est une
1: heure. Oui, il me dit beaucoup pour la radio tout le temps.
0: Attends.
1: Merci.
0: Bonsoir.
1: Ben oui, c'est gentil. Quoi faire un peu à soir demain?
0: Ben, mais moi je préfère Tao. Ben. Ben, pour ça, Tao, et pour ça, parents, une bonne fête à tous les papas.
1: Merci, c'est gentil.
0: Et puis à Don Diego aussi, à tout le monde, hein?
1: Mais bon, Madiaï.
0: Allô?
1: Madiaï.
0: Attends, juste pour passer un petit bonsoir, Priska.
1: Mais les bons, mi embrasse à vous, bien fort, bonne soirée.
0: Ben moi aussi pareil.
1: Allez.
0: Allez.
1: Bye bye.
0: Allez.
1: Ciao. Radio Freedom, bonsoir. Ah là là, c'est là,
2: bonsoir,
1: là.
2: Bonsoir, non?
1: Sur la route pour appeler à nous. Soleil ou là?
2: Elle est pas trop loin, mais pas sur la lune, non? Non. Bien ou pas?
1: Oui, il entend mal, il fait mal aux oreilles. Ah, rappelle à moi quand on finit d'arriver. Ou bien gars, ou, parce que là, il n'est pas bon. Hein. Radio Freedom, bonsoir.
3: Allô?
1: Oui, bonsoir.
3: Oui, bonsoir, madame.
1: Bonsoir.
3: Voilà, moi, je...
1: Ah, aussi pareil, rappelle à moi. Allez. Ça part. Radio Freedom, bonsoir.
4: Bonsoir.
1: On a aussi pareil, raccroché. Allez. Allô? Allô? Allez, pareil. Radio Freedom, bonsoir. Allô?
5: Bonsoir, Priska, comment vas-tu?
1: Soupinette, vous voulez bien?
5: Ça va, dis donc. Qu'est-ce que tu m'imites très bien?
1: Tu trouves?
5: Ouais, tu parles exactement comme moi.
1: On a une petite voix vraiment, elle est incroyable.
5: C'est vrai, j'ai une petite voix?
1: Ben, il est inimitable, en vrai, même si il peut imiter à eux, il gagne pas.
5: Ah, oh, et dis, j'ai regardé la vidéo tout à l'heure, ta maman et toi.
1: Oui.
5: Ah, magnifique.
1: Ah, merci.
5: Et moi, j'ai plus ma maman, elle est partie trop tôt.
1: Trop tôt.
5: J'ai pas pu venir aux obsèques. Écoute, profite bien de ta maman.
1: Oui.
5: Gâte-la et... À un moment donné, je me suis dit, est-ce que c'est la mère? Est-ce que c'est la sœur?
1: Oh, c'est mignon, merci.
5: Voilà ma douce, qu'est-ce que tu fais demain?
1: Eh bien, je suis avec vous ici. J'ai plein de choses. J'ai un grand anniversaire que j'embrasse. C'est l'anniversaire de... Comment il s'appelle? Ils appellent souvent à la radio.
5: Oui, il est 45 ans, là.
1: Non. C'est un ami de la radio aussi.
5: Ah, je connais pas.
1: Non, tu dois pas connaître. Ou écoute, la journée aussi, ou quand même?
5: Ben oui, parce que tout à l'heure, je suis intervenue dans l'émission de Wendy.
1: Ah. Eh ben,
5: et de temps en temps, j'interviens.
1: Oui, la journée aussi. Si, je t'ai déjà entendu, effectivement.
5: Tout à l'heure, pour vous, c'était pour une succession. Mm-hmm. Et j'interviens aussi de temps en temps avec Francky.
1: Oui.
5: Parce que j'aime bien le baromètre. Voilà.
1: Oui, c'est sympa, hein, quand même. Oui, c'est l'anniversaire de Normand. On embrasse Normand, qui fait partie de l'association Petit Cœur et tout. Aurélien Santon, tout ça.
5: Ah d'accord, ok, mais il est parti ce monsieur.
1: Oui, il est parti de là où il était, oui. Mais il est encore là.
5: Oui. Mm. Et qu'est-ce que ça veut dire quoi? Ça que veut faire quoi? C'est quoi son association?
1: Quoi? De quoi?
5: Non, tu me parles de l'association. C'est quelle association?
1: Ah non, mais parle de l'anniversaire. Ou demande à moi comment ça fait demain. Mais réponds là-haut. Demain, il y a un anniversaire, l'anniversaire de Normand. Et après, il vient à la radio.
5: D'accord, l'après-midi.
1: Le soir.
5: Ah, le soir encore.
1: C'est le soir, oui. Oui. Voilà. Bon. Alors, il fait chaud là-bas, après, il prétend.
5: Il fait très, très chaud. Mm-hmm. Demain, c'est pareil. La semaine prochaine aussi.
1: C'est ça.
5: Mais on connaît, à nos créoles, à nous, c'est la chaleur, nous, tu vois. C'est vrai, on n'entend plus Madame Luna, Madame qui a un rire communicatif, Josépha.
1: Madame Luna, mademoiselle, viens faire l'amour au téléphone, madame. Viens t'en aller, madame.
5: Bon, ben, je laisse la place à Luna.
1: pas de problème, Lydia.
5: À bientôt. Au revoir.
1: À bientôt. Au revoir, Miguel, parfait. Oui. Au revoir. Allez, bisous. Gros bisous, Lydia. Radio Luna. Allô, Radio Freedom, bonsoir.
6: Allô, bonsoir, maman Barrel.
1: Comment il est?
6: Ça va, ça va.
1: Ah, où mène même la belle vie? À droite, à gauche, à droite, ah. À gauche. Non.
6: Mais non, la vie posait, elle est fatiguée. Non, mais en ce moment, elle est un petit peu occupée, là. Elle est un peu occupée.
1: Bon.
6: C'est pour ça qu'elle ne bouge pas, là. Elle est très, très occupée en ce moment.
1: D'accord, d'accord. Très oui. Bien. Alors. Bon,
6: ben, ça va, ça va.
1: C'est quoi ce bruit-là d'ailleurs? On a son enfant, on n'a pas d'enfant?
6: Non, non, mais c'est les voisins en face.
1: Ah, ils entendent bien.
6: Attends, attends, ils rentrent dedans. Oh, c'est vrai qu'ici, vous connaissez.
1: Là, c'est bruyant quand même?
6: Oui, ben, il y a tout le monde, enfin, toujours du monde dehors. Hein.
1: Et Marie-Dessy, on va partir catéchisme?
6: Bien sûr.
1: On a fait la communion, confirmation,
6: toutes
1: affaires.
6: Première communion, confirmation, la grande communion.
1: D'accord. Ou de l'âme appartient à Dieu complètement, alors?
6: Ah oui, oui, même les très croyants.
1: Ah, oui, oui. Où ça, l'église aussi? Et là-bas, où ça, l'église?
6: Non, mais ça, pas exprès l'église, pour dire tous les dimanches, obligé, hein, non.
1: D'accord, d'accord.
6: Non, parce, en fait, c'est plus pour visiter des jolis monuments, après, c'est quand même...
1: Ouais.
6: Si, ben après, on fait un petit prière quand même, il y a une bougie.
1: Oui, oui, oui, oui.
6: Ça va à la réunion, mais plus, plus ancré.
1: D'accord. Ou ça va les grandes messes alors, peut-être
6: même pas, non. Moi, par exemple, la réunion, il y a tous les premiers vendredis du mois, mais ça va, l'église à la délivrance, mais t'es fait, après, c'est moi, t'es fait, hein, mais ça à pied.
1: D'accord.
6: Et puis, en entrant de l'église, je ne rentre jamais dans l'église avec mes chaussures. À la porte de l'église, je m'enlève et quand je ressors, je mets mes chaussures dans les pieds.
1: Ah bon?
6: Oui.
1: Pourquoi?
6: Mais comme ça, c'est moi qui veux faire ça comme ça.
1: Oui, m'imagine bien. D'accord.
6: Oui.
1: Bah, écoute.
6: C'est pour, je ne sais pas, comme ça, comme une fois, m'a fait une promesse pendant 2 ans, j'étais habillée moi que en blanc.
1: Que en blanc?
6: Oui.
1: Allô, tu viens un peu freedom?
6: Hein?
1: T'es présente à Okami Sud?
6: Oui. Pendant 2 ans, par exemple, pendant 2 ans, on avait fait une promesse de ne pas manger du porc du tout. Ben, pendant 2 ans, on n'a pas mangé du porc.
1: D'accord. Et alors, l'affaire où? Est-ce qu'elle a été bénéfique?
6: Si, si, ben, en fait, si vous faites quelque chose, la vie avance. Bon, on dit, après, dans la vie, il faut quand même faire des sacrifices. Hein.
1: Faut donner pour recevoir.
6: Bien sûr, bien sûr. Après tout, quel que soit les gens qui croient, qu'importe la religion, il y a toujours, faut toujours s'accrocher à quelque chose, à un truc, quoi.
1: D'accord, d'accord, d'accord.
6: Oui, comme moi, mais les catholiques, par exemple, ma fille, elle est mariée avec un Malba qui fait la manche dans le feu. Et par exemple, moi, les catholiques, mais par exemple, mon gendre, ben, parce que comme c'est lui qui allume, en fait, le carré de feu, il est allé, quoi. Donc,
1: le quoi?
6: Tu vois? C'est lui qui met le feu depuis 6 heures du matin, c'est lui qui rentre, c'est lui qui met son feu le matin, c'est lui qui rentre en premier, c'est lui qui finit c'est lui qui marche en dernier pour clôturer la marche dans le feu.
1: Ah, d'accord, oui, oui, oui, oui. Ou les Malbas aussi, alors?
6: Ah, non, non, mais pas Malbas, mais Catherine, ouais.
1: Ah, d'accord.
6: Non, non, c'est ma fille est mariée avec un Malbas.
1: Mais du coup, elle est obligée de suivre la religion.
6: Ben après, on allait à des messins, et ma petite fille, bon, ben, elle est plutôt penchée catholique.
1: Mm-hmm.
6: Et la petite, là, mon Dieu, quand elle est en carême, ben, si vous donnez un croissant, ben, il sait lire dessus la pochette pour voir s'il n'a pas un odeur, s'il n'a pas ceci, après cela, hein. Elle ne mange pas, hein. Non, elle lit toutes.
1: Ben, elle est bien. Au moins, elle est investie. C'est des convictions, c'est des choix, c'est un engagement, c'est bien.
6: Bah, tu vois, là, elle vient de faire sa première communion. Bah, elle a dit qu'elle ne veut plus aller au catéchisme. Elle préfère plus être dans la religion malba.
1: D'accord. Mais s'il correspond à elle plus.
6: Oui, après, bon, bah, celle-là, elle est vraiment ancrée dedans. Hein. Pourtant, elle est blanche. Hein.
1: Oui. Oui, oui, oui, oui.
6: Ou elle dit, c'est des petites oreilles. Elle est waouh.
1: Des fois, c'est bon de mon étranger. Il convertit à autres que les plus religieux que le bon monde religieux. Alors.
6: Non, mais vous n'avez pas les oreilles, vous avez blancs de...
1: Oui, mais même que ça. Des fois, il y en a bonne de monde que les pas pas dans leur religion de base, elle n'est pas née dedans. Elle est née dedans, après ça, ça n'a plus dedans.
6: Oui, oui, ça n'a plus. Et pourtant, ma fille, elle n'est pas née malement, elle
1: voilà.
6: Pas née dans cette religion-là.
1: Mm-mm.
6: Et après, c'est ça, c'est toujours le bonheur. Et puis après, on connaît, nous, en tant maman, t'en coûte. Prends le chien, le chat, prends n'importe quel
1: mais il faut couler bien.
6: Du moment où tous les enfants sont heureux,
1: voilà.
6: On est heureux avec.
1: Voilà.
6: Moi, je vois la chose comme ça. Hein. Bon, après, moi, je m'y respecte. Hein. Par exemple, mon jeune, quand il va venir, c'est quand sa période de carême, mangeant de feu. Ben, il préfère pas faire des bise.
1: Oui.
6: Parce que la journée, il dit, bon, mais ça passe à les autres affaires. La journée, on voit du monde. Après, moi, il mange la viande, tout ça.
1: Ouais.
6: Donc, il préfère, il vient pas à la maison et il voit les de loin, quoi. Il ne fait pas la bise du tout.
1: Ok, oui.
6: Bon, après, bon, c'est comme ça, hein. Et voilà, quel temps il fait là-bas, la fête, la musique, on dirait, ça donne paquet de mal, hein.
1: On va pas trop écouter, ou là?
6: Hein?
1: Vous n'étiez pas trop à l'écoute, là?
6: Non, ces derniers temps, non, on n'a pas tellement de temps.
1: Ah, ben, Mounoua, là, avec gros l'embouteillage dessus, tampon, banane a mal fait la route, apparemment.
6: Ouais.
1: La pluie tombe.
6: La fête de la musique, c'est ce soir ou c'est demain?
1: Ah, il fait à soir, demain, après-demain, il fait tous les jours.
6: Tant qu'il gagne. La pluie tombera pas.
1: Tant qu'il fait la fête, il fait.
6: Après, d'où ici, on a beaucoup de choses à les décaler, hein.
1: Ah, oui, c'est vrai. Même,
6: oui,
1: la,
6: oui, comme c'est
1: même les dates.
6: La fête des mères, l'a fêté le 31 mai à La Réunion. Ben, ici, c'était depuis le 3 mai.
1: Et la fête des pères, c'est quand?
6: Ben, la fête des pères finit depuis le mois de mars.
1: D'accord.
6: Sauf que nous, on nous a fait un petit resto quand même, pour marquer le coup. Ben,
1: C'est quand même décalé, quoi.
6: Oui, non, beaucoup est décalé. Hein. Par exemple, le jour de lundi, l'Assomption. Ben, les gens, ils travaillent ici. Tous les chantiers, tout ça, les magasins ouverts, comme si c'est pas un jour payé, quoi.
1: Ouais.
6: Non, ben voilà. Sinon, ben... ah, où ça va, Miwa, on a fait une belle soirée avec toutes en partie en soirée, entre filles.
1: Oui, moi, ça va très bien, merci.
6: Oui. Ta maman, elle est une belle femme, hein.
1: Gentil. Ah, ou sous les
6: non,
1: très
6: la fille
1: femme.
6: Aussi. Après, tu vois le mélange de Yabek et Malva quand il fait ses enfants.
1: Il donne ça.
6: Il joue les enfants, hein.
1: Il donne ça.
6: Il donne ça, oui, Miwa, il donne ça.
1: Hé, arrête, hein. Moi, il ressemble à mon papa, moi.
6: Oui, mais où les clés le, pour tout moment.
1: Le nez. Non, moi, il est noir, moi.
6: Il n'est pas noir, hein, t'as tout donc.
1: Mais il est noir, moi.
6: Sur les noirs, moi, les comment.
1: Ah oui, on est plus noir que moi, c'est vrai. À quoi le plus noir que moi, ou.
6: Et parce que moi, les cafrines, et puis après la réunion.
1: Mais moi, les cafrines aussi, moi.
6: Et tout, t'as mis dans le soleil.
1: Mais les caf mal bas. Non, mais les yab mal bas.
6: Oui, yab mal bas, que les caf mal bas.
1: Mais bon, mais mettez les cafrines mal bas. Donc, il minait un peu Catherine aussi, non?
6: Oui, un peu tout, après.
1: Avec mon gros nez, là.
6: Ah oui, après, ça, à nous, ça nous l'héritage, hein, le nez.
1: Ah là là, Midiao. Eh bien, là où ça a pu la piscine, alors?
6: Ah, ben non, mais après, il m'a occupé. Et moi, il m'aime pas les histoires. Il m'aime pas fait qu'il mange la journée.
1: Ah, d'accord.
6: Par exemple, là, maintenant, il fait qu'il m'a mangé pour demain midi. Parce que des fois, il sort, et comme tout magasin, il ferme 2 heures. Des fois, il sort 10 heures.
1: Comment
6: et
1: ça, il ferme 2 heures?
6: Et c'est là qu'il mange. Mais si moi, je vais manger, puis comme il arrive, il m'a en colère. Ah. Il m'a mangé les cuits. Mais là, comme demain, ils sont au marché, ben, c'est sûr que le marché, il ferme 2 heures. Là.
1: D'accord.
6: Gilbert, dis-moi si c'est moi qui ferme le marché ou ben, c'est moi qui ferme le magasin.
1: Une organisation, alors.
6: Oui. Ouais. Après, moi, jamais trouvé. Mais après, là, il fait, vous connaissez, arrête-moi aux histoires créoles. Moi, il met mon kilo le gras au feu. Et après, il me met en sac congélo. Comme ça, maintenant, pour longtemps, il me met l'antille, il me fait le grain. Comme ça, maintenant, là, pour un bout de temps. Hein.
1: Et quoi, là, fait Gilbert, hein?
6: Allez, ça va, allez, toujours, on prend nos petits plats pas parce que, oh là là, c'est pas facile de s'installer en Espagne, hein.
1: M'imagine bien.
6: Ah oui, c'est pas la France, hein.
1: Ben non.
6: La France est la porte ouverte, hein. Ici, quoi que ce soit, il faut ça la mairie, il faut un atout de papier. Déjà, pour louer un logement, il faut les machins. Même pour ouvrir une ligne téléphone, il faut un atout de papier. Oh là là, c'est galère. Là, nous devons aller voir, nous devons prendre un rendez-vous avec la police.
1: Oui, oui.
6: Oui, encore. Après, je connais à moi mon secrétaire et il donne-moi tout à l'heure. Pour obtenir la carte verte.
1: D'accord. Oui,
6: carte de résident.
7: C'est l'équivalent.
6: Oui. L'équivalent d'une carte
7: de résident.
6: Une carte de résident.
1: D'accord, d'accord.
6: Donc, on est forcé de dire moi les affaires à un moment donné, maintenant oublié que ça vient de me dire moi.
1: Ah, ah là là là là.
6: Nous avons en France mois de septembre. Donc, il faut rendre des locations, il faut louer la voiture, voir quel jour on est par ici, parce que là, ça, à chaque fois, ça fait le tour.
1: Ah, oui.
6: Oui, nous allons aller en Belgique encore une fois, donc il faut prévoir, il faut tout ça, dire quel jour nous aller chez les enfants, quel jour. Il y a des gens que nous peut aller voir le week-end, il y a des gens que nous peut aller en semaine, et après, nous aimerions bien prendre un petit peu de temps pour nous aussi, donc tout ça. Heureusement, secrétaire est là, secrétaire occupe tout lui.
1: Ben ça va.
6: Moi je m'occupe de la maison, lui il s'occupe des papiers.
1: Bon ben lui embrasse notre deux, en tout cas il est bien.
6: Oui il est bien, il est bien, il mange bien, il dort bien.
1: Ça va.
6: Mais il peut pas dire, il boit bien.
1: Non.
6: Il boit pas du tout, il boit pas, il file pas.
1: Bien sûr, bien sûr. Marie-Désir, mais embrasse à où, nous retrouve.
6: Allez, ben à bientôt. Mais encore la même, hein, comme dit l'autre, hein.
1: Il est bon, mais il est toujours
6: allez,
1: la même.
6: Bisous toute la team, Thierry, Isa, toute la bande, quoi.
1: Gros bisous.
6: Et gros bisous à vous.
1: Merci Marie-Désir, gros bisous.
6: Allez,
1: bisous, à bientôt, bisous. Bye bye. Radio Freedom, bonsoir.
8: Allô, bonsoir.
1: Oui, bientôt ou de loin, là. Oui, attention, hein, mais la fin de raccrocher. Tout à l'heure, elle a raccroché déjà ce numéro.
8: Oui, désolé, c'était ma soeur.
1: Non, mais il n'entend pas. Oh. Fais un effort, s'il te plaît.
8: Ben, ma soeur, mais pour le parler, elle est plus fort.
1: Ah non, il ne gagne pas, monsieur. Hein, mais désolé, mais laisse ça ou améliore que communication parce que là, c'est pas bon. Eh merde, Radio Freedom, bonsoir.
9: Allô, bonsoir.
1: Bonsoir, comment
9: ça va?
1: Oui, ça va ou même?
9: Ça va bien?
1: Oui, à ou même?
9: Ah, moi, ça va, tranquille.
1: À qui ai-je l'honneur?
9: Ce soir, oui, ça va.
1: Oui. Comment on m'appelle?
9: Jimmy Plante.
1: Jimmy?
9: Oui, Jimmy.
1: Qu'on soit aux plantes.
9: Et mes plantes pas montées, mais je récolte beaucoup.
1: Ah, d'accord. Comment, que la journée n'a et quel côté on appelle à nous?
9: Il m'attend pas.
1: Quel côté on
9: appelle? Attends.
1: Et en fait, pourquoi sur le 99-12-00 n'a rien, il fonctionne à chaque fois? C'est pas possible.
9: Oui, qui m'a fait ça? Et désolé. Il y a un peu? Non,
1: oui.
9: C'est un message.
1: Oui?
9: Oui, et on croit une femme.
1: Oui. Wow. Oui? Une femme comment? Jimmy Cause!
9: Hein?
1: Deux.
9: Quoi? Non, c'est pour ça, mais il n'entend pas. Et tu me téléphones, tiens, fais un téléphone. Non, mais fais un téléphone.
1: Mon Dieu Seigneur, mais comment ça fait pour aider à retrouver une femme sur le téléphone des failles?
9: Non, il n'entend.
1: Bon. Il est bon alors.
9: Merci, excusez-moi, désolé.
1: Bon alors, Jimmy, ou appelle à nous?
9: Hein?
1: Quel âge on est là et ou appelle à nous de quel côté?
9: Saint-Paul.
1: Mm-hmm.
9: J'ai un instant douce pour 51 ans.
1: Mm-hmm.
9: J'ai une femme, mauvaise. Et c'est pas grave.
1: Oui.
9: Attends, moi là.
1: Attends, en haut de loin, ben.
9: Oui. Et ça va. Attends, moi.
1: Malbad, ou attends, lui là?
9: Attends, moi.
1: Ou attends, lui là?
9: Attends, moi.
1: Bon, ben, Jimmy. Les compliqués, hein. Bon, mais laisse ça vous rappeler, hein. Allez. Parce que là, ça va être compliqué. Hein. Allô? Allô?
10: Allô, bonsoir.
1: Bonsoir. Alors, nous réessaye.
10: Allô.
1: Oui, nous réessaye.
10: Alors, c'est quoi hein?
11: Oh.
1: Allô.
10: Oui.
1: Bonsoir.
10: Bonsoir.
1: À qui ai-je l'honneur?
10: J'ai Sam.
1: Sam, vous appelez à nous de quel côté?
10: De l'Est.
1: Oui.
10: Mais Rocher, quoi?
1: C'est quoi?
10: voilà. Ben, moi, voilà, juste vous faire un petit truc de Sam. Faire une petite annonce. Parler avec une petite femme de 50, 55 ans.
1: D'accord, très bien.
10: Mmh.
1: Et quel âge Léna?
10: On a 50 ans.
1: 50 ans, d'accord. Ok. Bah écoute, ce qu'on va faire, c'est que tu vas laisser ton numéro de téléphone et tu verras bien s'il y a des appels, hein, parce que m'y entend pas rien.
10: Mais c'est ça, madame Dio, je peux une cause avec elle. Là-bas, c'est quoi l'eau?
1: Mais il comprend pas, excusez-moi.
10: Donc, bah, c'est le 06 93 13 43 67.
1: Mesdames, si vous avez plus de chance et si vous souhaitez quand même vous jeter à l'eau avec Sam, 51 ans, du côté de l'Ouest, si Marble a bien compris.
10: Non,
1: 06 93 13 43 67. Bisous. Ciao. Allez, nous, ça termine comme ça. Il est 23h passé de 58 minutes à La Réunion. J'étais ravie d'être avec vous. Merci à vous pour tous les appels sur le 99 11 00 aujourd'hui. Nous l'a bien rigolé. Nous l'a passé un bon moment. Et ben, nous retrouve demain dans la même joie et la bonne humeur. Bonne fête à tous les papas. Passez une très, très belle journée à Zot. Belle fête de la musique également. Amuse bien, crase, allez bien. Profitez de vos proches. Faites attention à l'alcool aussi. Prenez pas la route s'il est dangereux et prenez vraiment soin de vous. Bisous. Miles Attack and Music de Casmalbar que nous retrouvera bien sûr le 7 août du côté de Parc Expo Bat pour ce grand concert des 45 ans de Freedom.

0: Freedom, il est minuit. Merci à tous. Bonne soirée. Tout de suite, le direct d'Europe 1.
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2: Oui, après votre journal, nous retrouverons dans un quart d'heure l'interview de Luc Gras. Il sera mon invité, politologue et auteur de La démocratie en péril. Tout de suite, les titres de votre journal de 22h. 35 départements placés demain en vigilance rouge où il sera interdit de consommer de l'alcool sur la voie publique. S'il fera très chaud, lundi et mardi devraient d'ailleurs être de véritables fournaises. La température moyenne pourrait atteindre le niveau de la journée la plus chaude jamais mesurée en France, tout mois confondu. On attend jusqu'à 42 degrés à Cognac. Face à ces grosses chaleurs, les associations se mobilisent pour venir en aide aux sans-domicile. Dans ce journal, nous partirons à Lyon rencontrer le SAMU social de la Croix-Rouge. L'objectif étant de quadriller la ville pour donner à boire, bien sûr, aux plus démunis. Nous partirons également sur la Côte d'Azur où des dizaines d'agressions ont eu lieu le week-end dernier, vous verrez. Côté politique, le grand bain de foule, cette fois pour Bruno Retailleau. Le patron du Parti Les Républicains a tenu son premier grand meeting dans la course à la présidentielle. Et Boualem Sansal n'a pas manqué d'haranguer les foules, comme vous pourrez le constater. Au Moyen-Orient, le détroit d'Ormuz est à nouveau fermé au trafic maritime. Les Iraniens dénoncent des tirs israéliens contre le Liban. Et puis enfin, nous terminerons votre journal par l'exposition « Croire et guérir » à Saint-Denis, près de Paris. Plusieurs centaines de pièces sur les pratiques de la guérison du Moyen-Âge à nos jours à découvrir.
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2: Vous en avez déjà ras la casquette de la chaleur. Ce n'est que le début puisque les 40 degrés devraient être franchis facilement la semaine prochaine à Paris, Tours, Nantes notamment. La France accablée par cette chaleur qui bascule dans le rouge. 35 départements placés en vigilance maximale à partir de demain midi. 26 millions de personnes concernées de l'Île-de-France aux Pyrénées-Orientales. La cellule interministérielle de crise s'est réunie ce samedi, présidée par Sébastien Lecornu, entourée des ministres de l'Intérieur, du Travail, de l'Éducation nationale, de la Culture et de la Santé. Et puis une mesure d'urgence à retenir, Caroline Baudry, avec l'interdiction de consommer de l'alcool sur la voie publique.
3: Oui, pas d'alcool donc dans les rues le jour de la fête de la musique dans les 35 départements classés rouges. Matignon précise que les préfets prendront ces arrêtés d'interdiction qui concerneraient aussi la vente à emporter dans les bars, habitude bien ancrée des festivités. Franck Delvaux est président de l'Union des métiers et des industries de l'hôtellerie en Île-de-France. Il raconte avoir reçu les premières consignes.
4: La vente d'alcool est autorisée dans les bars et les restaurants. Elle est autorisée en terrasse, estivale et pérenne. Ce qui est interdit, c'est la vente à emporter d'alcool. Et c'est quand même un moindre mal, puisqu'on peut quand même servir à l'intérieur des établissements. Et je rappelle qu'un tenancier de bar peut toujours refuser de servir quelqu'un qui semble alcoolisé.
3: Dans tous les événements organisés par l'État et ses services publics, la règle est de ne pas proposer d'alcool, ajoute le gouvernement, dont la priorité affichée est de limiter la surcharge des services de secours et de soins. Alors que ces boissons augmentent le risque de coups de chaleur, une urgence médicale, les préfets auront aussi la charge d'annuler les événements sportifs dans ces départements. Enfin, les recteurs d'académie pourront décaler des épreuves du bac la semaine prochaine. Pas de répit prévu niveau chaleur, puisque le mercure continuera de grimper lundi.
2: 35 départements en rouge, 45 en orange, soit plus de 53 millions de Français frappés par cette vague de chaleur. Les personnes sans domicile fixe figurent parmi les plus vulnérables lors de ces épisodes de très forte chaleur. Pour leur venir en aide, les associations se mobilisent. C'est le cas par exemple du SAMU social de la Croix-Rouge à Lyon, qui a augmenté ses maraudes cet après-midi. Et Noémie Loisel a suivi des bénévoles dans les rues pour distribuer de l'eau et repérer surtout les personnes en difficulté.
5: Bonjour madame, on a de l'eau à distribuer si vous voulez, les enfants.
6: Place Carnot, près de la gare de Perrache, la chaleur est étouffante sous les tentes où vivent plusieurs personnes sans abri. Thierry Martin, 65 ans, est maraudeur au SAMU social de la Croix-Rouge depuis 3 ans.
5: Au SAMU social, on va à la rencontre des gens. Bonjour madame, on veut juste surtout s'assurer que vous allez bien.
7: Il fait trop chaud.
5: Vous avez besoin d'une autre bouteille?
7: Oui, ou... si vous en avez.
5: Ah bah là, on est là pour les distribuer. Hein.
7: C'est bon, merci. Il fait chaud, actuellement si on reste dans la tente, on n'arrive pas à respirer. Si on sort dehors, c'est la même chose. On est toute la journée, toute la nuit, on est dehors. Et c'est ça qui est difficile.
6: Dans le camion du SAMU social de la Croix-Rouge, des casquettes et près de 500 litres d'eau prêts à être distribués. Les équipes doivent rester vigilantes face aux risques liés aux fortes chaleurs.
5: Se protéger de la chaleur est extrêmement compliqué. Assez vite, on va essayer de poser une ou deux questions pour savoir s'il y a un petit symptôme par rapport à un risque de déshydratation. On va les orienter et puis se mettre à l'abri. Tous les arbres, les parcs, voire dans les lieux publics qui sont climatisés. Tout de suite, comment je peux vous aider? C'est déjà le premier pas, c'est le pas essentiel. Une discussion, un bonjour, et pas loin le sourire, parce que on fait attention à eux, c'est ça qui est important.
6: En cas de malaise ou de signe important de déshydratation chez une personne sans abri, le SAMU social invite aussi les passants à composer le 15. Lyon, Noémie Loisel, Europe 1.
2: Retour à Paris à présent, face à cette vague de chaleur, la mairie ouvre ses espaces verts 24 heures sur 24. Europe 1 a rencontré des Parisiens au parc André Citroën, pas très loin de notre radio, dans le 15e arrondissement de la capitale.
8: C'est pas ce qui me tente le plus d'aller dans un parc la nuit, pas éclairé, sans gardien, sans savoir exactement quelles sont les mesures de sécurité qui seront mises en place.
9: C'est plutôt sympa. Quand on veut trouver un coin après le dîner du soir pour se poser tranquillement, jusqu'à peut-être 23h minuit.
10: Je pense que je m'installerai pas ici, mais plus sur là-bas où il y a plus de monde et des choses comme ça.
11: Vous le feriez ?
10: Dans le parc toute la nuit ? Non. Je pense qu'il y a certains parcs où ça craint un peu plus.
12: Ça peut être aussi un petit peu dangereux. Faut savoir un petit peu prendre des précautions. Ne pas venir tout seul aussi. Faut être accompagné.
13: Avec ses amis, ses proches, c'est une prévention, quoi.
2: Allez, je referme ce chapitre forte chaleur avec la question du jour sur Europe 1, canicule, vigilance rouge. La France est-elle suffisamment préparée? C'est la question pour l'instant. Eh bien, c'est non, 81%. Donnez donc votre avis, rendez-vous pour cela sur le site ou l'application Europe 1. Deux adolescents sont morts noyés. Ça s'est passé aujourd'hui à Besançon. Les jeunes, âgés de 15 ans, ont perdu la vie après une baignade interdite dans le Doubs. Une cellule d'accompagnement psychologique a été mise en place pour tenter de soutenir la famille et les personnes qui étaient présentes au moment des faits. Je vous le rappelle que l'été dernier, 409 personnes sont mortes par noyade en France. Bilan en hausse de 16% par rapport à l'été 2024. Retour sur l'accident d'avion de tourisme survenu hier près de la Baule en Loire-Atlantique qui a fait 2 morts. L'une des victimes est Claude Guillemot. Il était âgé de 69 ans. Avec ses 4 frères, Claude Guillemot avait créé le géant français du jeu vidéo Ubisoft en 1986. Europe 1 nuit bientôt 22h07. Près d'une dizaine de touristes étrangers victimes de vol. Ça s'est passé sur la Côte d'Azur le week-end dernier. Avec le retour des beaux jours, les délinquants ciblent forcément les vacanciers et des agressions parfois violentes. Écoutez le reportage de notre correspondant dans le Sud-Est, Frédéric Michel.
14: Un vacancier allemand agressé à Nice pour lui voler son collier en or. Un américain dépouillé d'un bracelet de luxe sur la promenade des Anglais. 4 touristes britanniques menacés au couteau pour leur portable en gare de Juan-les-Pins. 7 chinoises de passage sur la Côte d'Azur se dit vigilante et s'est renseignée avant de venir en France.
15: Oui, sur les sites web ou les réseaux sociaux, on dit généralement qu'il faut faire attention. Par exemple, en plaçant son sac devant soi et en fermant la fermeture éclair avec précaution.
14: L'été, les touristes ne sont pas les seuls à profiter du Sud. Il y a aussi les délinquants locaux et des équipes venues de l'étranger. Laurent Alcaraz, délégué départemental, UNSA Police 06.
16: Ils viennent soit d'Europe centrale, soit d'Italie. On va avoir des vols à la tire, donc pickpocket, des vols dits roulottes, donc c'est des vols qui s'appliquent directement sur les véhicules. On a également des vols sur les plages.
14: Et parmi les victimes étrangères, certaines nationalités sont surreprésentées.
16: Les populations asiatiques et américaines qui n'ont pas spécialement la culture de la carte bancaire et qui se baladent avec énormément de cash.
14: Sans flagrant délit, les enquêtes peuvent être longues car elles nécessitent bien souvent une coopération policière internationale.
2: L'actu politique à présent, près de 6000 personnes réunies au parc floral de Paris à Vincennes, dont Boualem Sansal en invité surprise. Bruno Retailleau qui a tenu cet après-midi son premier grand meeting comme candidat à la présidentielle. Le président des Républicains a décliné une partie de son programme tout en confirmant vouloir aller jusqu'au bout de sa campagne. Le patron des LR a appelé ses partisans à la mobilisation. Alexandre Chauveau, vous avez suivi ce meeting pour Europe 1, meeting où le candidat de la droite avait un objectif: donner crédit à sa candidature.
17: Oui, Bruno Retailleau, seul sur scène devant une foule de militants. L'image n'est pas si commune et l'entourage du candidat des Républicains cherche désormais à la normaliser pour l'ancrer définitivement dans l'esprit des Français. Le discours n'est pas écrit, mais fluide et plutôt affirmé. Sur le régalien, l'économie ou la volonté de redorer la fierté française, le candidat déroule ses propositions et assume sa part de radicalité, notamment dans son rapport à l'état de droit et la nécessité, selon lui, d'outrepasser les censures devenues régulières du Conseil constitutionnel. Bruno Retailleau appelle à remettre la France à l'endroit, après 10 ans de macronisme. Et puis le candidat de la droite s'est aussi livré sur son parcours, son environnement. Lui, le Vendéen, élevé au milieu des agriculteurs. Pour moi, la ruralité n'est pas seulement un décor de lancement de campagne, tacle-t-il en référence à la déclaration de candidature de Gabriel Attal dans l'Aveyron. Un discours d'une heure pour poser les bases de sa campagne et montrer à son parti, comme aux Français, qu'il faudra bien compter sur lui dans les prochains mois.
2: Le premier meeting pour la présidentielle de Bruno Retailleau, j'en parlerai juste après le journal de 22h avec Luc Gras. Il est politologue et auteur de La démocratie en péril, paru en 2004 avec lui. Également, bien évidemment, on parlera des mesures prises pour parler de pour faire face à la météo et à cette vague de chaleur et de département tout en rouge. Et puis on parlera également du refus d'Emmanuel Macron de se porter pour les hubs de retour face service aux migrants. Europe 1, nuit 22h10, des dizaines de militants de L214 ont envahi le plus grand hypermarché de Carrefour de France. C'était près de Melun. Ils ont brandi dans les rayons des photos d'animaux qui étaient victimes d'élevage intensif. L'association a voulu ainsi dénoncer la mise à mort de plus de 100 millions d'animaux par an. Le groupe Carrefour regrette l'action coup de poing. Carrefour qui indique toutefois être prêt à co-construire un plan global d'amélioration. L'actualité à l'international à présent, les tensions au Moyen-Orient qui ne s'apaisent pas, loin de là. L'Iran vient d'annoncer à nouveau la fermeture du détroit d'Ormuz, manière de répondre aux frappes israéliennes au Liban. Et puis aussi cette dernière annonce de Donald Trump, Mathieu Prior.
11: Oui, le président américain a affirmé sur sa plateforme Truth Social qu'il n'y aura aucun péage dans le détroit d'Ormuz pendant et après le cessez-le-feu, à moins qu'il ne soit imposé par les États-Unis si un accord n'était pas trouvé. Un peu plus tôt dans la journée, l'Iran avait fait savoir que la fermeture du détroit était une première mesure en réponse à la violation des engagements pris par les États-Unis et Israël. L'État hébreu et le Hezbollah s'accusent mutuellement de violer le cessez-le-feu. L'armée iranienne menace d'aller plus loin si Israël poursuit, dit-elle, son agression. Un responsable de l'armée israélienne vient d'annoncer avoir reçu l'ordre de cesser les hostilités au Liban. De son côté, le commandement américain pour le Moyen-Orient se dit ce soir vigilant. Il assure que les traversées du détroit se sont poursuivies toute la journée avec le passage de 55 navires marchands. En parallèle, des discussions préparatoires aux pourparlers irano-américains auront lieu demain à Burgenstock, en Suisse. Les émissaires américains Steve Witkoff et Jared Kushner sont arrivés cet après-midi. En face d'eux, le négociateur en chef iranien Ghalibaf. Des délégations qatari et pakistanaises seront aussi présentes. Quant au vice-président américain J.D. Vance, il se tient prêt à les rejoindre dans les prochains jours au centre des discussions, le toujours délicat sujet du nucléaire.
2: Ouais, pour des discussions qui visent à mettre fin à la guerre au Moyen-Orient, l'Égypte, la Turquie, le Pakistan et l'Arabie Saoudite se rencontreront aussi demain au Caire. Donald Trump, lui, veut désormais se concentrer sur la résolution de la question nord-coréenne. Le président sud-coréen a partagé les détails de sa rencontre avec le président des États-Unis au G7. Lee Jae-myung affirme qu'après le protocole d'accord conclu avec l'Iran, il est venu le temps de prêter attention à la Corée du Nord. Au Brésil, Raoni, le défenseur emblématique de l'Amazonie, est hospitalisé pour des problèmes respiratoires. L'homme connu pour porter un plateau sur la lèvre inférieure a été transféré vers un hôpital de Sao Paulo. Raoni, 94 ans, présente une santé très fragile, vomissements, crachats de sang et douleurs abdominale. Europe 1 nuit, il est 22h12. Dans un endroit exceptionnel, le musée d'art et d'histoire Paul Éluard de Saint-Denis propose l'exposition Croire et guérir, une plongée dans l'histoire des pratiques de guérison du Moyen-Âge jusqu'à nos jours. L'endroit est effectivement exceptionnel car situé dans un ancien couvent du Carmel du XVIIe siècle, Sébastien Bordenave.
18: Les murs sont couverts d'écrans et de cartes topographiques. Les pompiers ont un œil partout. Une main sur une manette, Stéphane Guyot peut piloter à distance les différentes caméras de surveillance postées à des endroits stratégiques.
19: On peut faire du 360 sur des caméras. On peut effectuer des zooms à distance. On peut piloter ces 26 caméras. Oui, ça fait la différence parce que c'est la détection précoce qui va nous permettre de lutter efficacement contre le feu de forêt.
18: Le dispositif feu de forêt s'apprête à monter progressivement en intensité jusqu'à cet été. Les sapeurs-pompiers reste prêt en attendant à intervenir depuis leur caserne, souligne le lieutenant-colonel Frédéric Magiani.
20: Nous avons 61 unités opérationnelles qui permettent de faire face avec des camions-citernes feux de forêt. Environ 500 sapeurs-pompiers qui sont de garde. Le risque commence à être élevé, la chaleur arrive et que l'herbe commence à sécher. On le voit en bord de route. Bien sûr, il faut faire attention.
18: Et les pompiers du département qui martèlent encore et toujours leur consigne, aucun mégot jeté par la fenêtre. Pas de barbecue en forêt, surtout pas de travaux aux abords des massifs. Marseille, Stéphane Burgat, Europe 1.
2: Le sport à présent, les sports avec tout d'abord du rugby, la demi-finale de Top 14, seconde demi-finale Montpellier, Stade Français et les Montpellierains, les Héraultais qui mènent pour l'instant 16-15 et donc la finale, elle, aura lieu la semaine prochaine, samedi prochain face donc au Stade Toulousain. Le football, Didier Deschamps pourrait bien, lui, opérer plusieurs changements lundi soir. Les Bleus affronteront l'Irak pour leur deuxième match du Mondial. Les noms de Lucas Digne, Manu Koné ou encore Bradley Barcola circule comme probable titulaire. Et puis, vous vous souvenez peut-être de Paul Le Poulpe, roi des pronostics lors de la Coupe du Monde 2010. Depuis, les animaux sont constamment sollicités pour jouer les voyants, prédire l'avenir. Et à Toronto, un poisson rouge a repris le flambeau. Son petit nom, Swimbappé, ça ne s'invente pas. Un terrain de foot avec cage de but aménagé dans son bocal. En fait, c'est un flop. Pour l'instant, il n'a pronostiqué que 4 bons résultats. Sucartos peut mieux faire, donc. 22h15, la météo tout de suite. Et la météo, c'est avec vous, Marilyn Hérault. Demain dimanche, on devra encore supporter de grosses chaleurs. On s'y attend.
0: Oui, l'épisode caniculaire se renforcera sous l'effet d'un ensoleillement très généreux sur la quasi-totalité du territoire. Le nord-ouest et le nord resteront sous l'influence de passages nuageux dans une atmosphère particulièrement lourde, favorable à des déclenchements orageux. En seconde partie de journée, des orages se formeront également sur les Alpes et le Massif central. Lundi, les conditions estivales extrêmes perdureront avec une chaleur caniculaire et un soleil omniprésent. L'instabilité demeurera toutefois présente sur les reliefs où des orages pourront se développer au cours de l'après-midi sur les Alpes, le Massif central, les Pyrénées et la Corse. Les températures de ce dimanche pour les matinales, on aura 12 à Chamonix, il fera frais, 17 à Rennes, 18 à Metz, 19 à Carcassonne, 20 à Biarritz, 21 à La Rochelle, 22 à Bordeaux, 23 à Paris et les maximales, 24 à Dunkerque, 35 à Quimper et Nîmes, 36 à Ajaccio, 37 à Tours, 38 à Toulouse, Paris, Toulon, Poitiers, 39 à Chartres et Limoges, 40 à Niort et Albi, 41 à Brive et Cahors et 42 à Angoulême.
2: Sortez les ventilos. Merci Marilyn Hérault pour ces prévisions et ce temps qui va nous attendre demain et dans les prochains jours. On se retrouve dans quelques instants avec Luc Gras. Il est politologue et auteur de La démocratie en péril. Avec ce politologue, on va parler grosse chaleur forcément et savoir comment réagit l'État. Est-ce que l'État réagit bien, justement, le gouvernement par rapport à la situation. Également, le premier meeting de Bruno Retailleau dans la course à la présidentielle. À tout de suite.
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2: Vous écoutez Europe 1, merci de nous avoir choisis. 22h18, je suis en compagnie de Luc Gras, politologue et auteur de La démocratie en péril, paru en 2024. Bonsoir Luc Gras.
4: Bonsoir.
2: Je disais bien 2024, hein, pas 2004, ça aurait fait un peu trop long sinon. C'est pour ça qu'il faut bien repréciser.
4: C'est même inquiétant.
2: Alors justement, tiens, 2024, c'est la date de l'apparition de votre livre, La démocratie en péril. Deux ans plus tard, c'est pire, c'est mieux ou c'est pareil?
4: C'est pas mieux, c'est pareil. On a dans ce livre, j'exprime que la distance qui s'est créée entre les électeurs et les élus et la confiance qui s'est érodée, je crois qu'aujourd'hui, la situation n'est pas meilleure qu'en 2024.
2: Luc Gras, dites-moi, ça ne vous a pas échappé qu'il fait chaud? Je pense que vous êtes caché derrière votre ventilo, vous également, comme nous tous, on l'essaye. En tout cas, on essaye de se mettre au frais, plus de 35 degrés, même du 40 à venir dans les prochains jours. Et 35 départements en vigilance rouge demain, vigilance rouge canicule, du jamais vu par Météo France. Jamais autant de départements n'ont été concentrés sous cette couleur au même moment. Autant de lieux donc dans ces départements où la consommation d'alcool va être interdite pour la fête de la musique, hasard du calendrier. Est-ce que c'est la bonne mesure?
4: Je crois que malheureusement, c'est pas la mesure de fond que la France attendait, que les Français attendaient. On voit bien ce gouvernement qui est en difficulté sur ce thème-là comme sur d'autres, sans majorité à l'Assemblée nationale, sans vision politique. Il est toujours en réaction,
3: cette fois-ci, il n'est même pas en réaction, il n'est même pas dans l'action. Donc, il y a vraiment un problème. Les Français ne comprennent pas pourquoi les écoles de France ne sont pas équipées des ventilateurs, de choses comme ça. Ce sont les parents qui sont obligés de se cotiser pour équiper les écoles du service public. Donc, je crois que des petits... Bien sûr qu'il faut limiter la consommation d'alcool, particulièrement quand il fait chaud, mais vous comprenez bien que c'est une mesurette au regard des graves enjeux qui attendent la France sur le front des températures pour aujourd'hui comme pour demain.
2: Alors, je veux bien faire le procès d'intention du gouvernement, mais par contre, c'est vrai que la grosse canicule de 2003, ça remonte à 23 ans. Il y en a eu plusieurs des gouvernements de tous bords qui se sont succédés, et on a l'impression, comme vous le dites, qu'on est toujours en réaction et non pas dans l'action. C'est on attend que ça se passe pour après réagir. Est-ce que tous les gouvernements qui se sont passés les uns après les autres se ressemblent ? C'est comme les trains ?
3: Alors, vous avez parfaitement raison. Le problème, il n'est pas d'aujourd'hui, il est de 2003, où chacun se rappelle, pour les plus anciens, que ça avait été effrayant.
2: 15 000 morts, 15 jours de chaleur insoutenable.
3: Oui, mais alors, il y a une différence avec 2003. Je ne sais pas si vous vous rappelez, mais on avait été extrêmement surpris et tétanisé par cette chaleur. Je me rappelle encore, sortant d'une maison dans Paris, on était happé par la chaleur à l'extérieur. On n'avait pas l'habitude, lors de ces années 2000, d'une telle température. Aujourd'hui, on a préparé l'opinion publique, notamment les spécialistes, à l'idée du réchauffement climatique, et de chaque année, ça empire. Donc on n'est quand même plus dans une surprise, on est vraiment dans quelque chose qui s'inscrit dans la durée. Il est vraisemblable que dans les prochaines années, nous aurons à nouveau des températures au-delà des 30-35 degrés. Donc c'est vrai que les gouvernements ont péché sur cette question de l'équipement et de l'organisation de notre société en fonction de ces évolutions, mais l'actuel, il est particulièrement coupable au sens où il a été prévenu plus que les autres, puisque ça fait 20 ans qu'on en parle.
2: Oui, mais avant de vouloir équiper tous les établissements scolaires de climatisation ou d'autres moyens pour refroidir justement les salles de classe, est-ce qu'on pourrait pas opter pour des horaires décalés, simplement avoir des cours, alors peut-être pas qui commencent plus tôt, mais peut-être justement qui reprennent plus tard, enfin, trouver une situation pour pouvoir améliorer ça, des choses qui coûteraient pas forcément directement et qui n'aurait pas besoin d'attendre pour pouvoir être mise en place et qui pourrait agir rapidement.
3: Alors votre piste est particulièrement intéressante, sauf que aujourd'hui, rappelez-vous, le grand débat, c'est est-ce qu'on ne pourrait pas écourter les vacances d'été en faisant reprendre nos petits écoliers français dès le 15 août, voire même avant. Et vous voyez bien que on n'approche pas les thématiques par rapport à au quotidien des Français. Bien sûr qu'il y a des problèmes, bien d'abord des problèmes budgétaires. Sans argent, il est difficile de dégager des lignes budgétaires pour équiper de ventilateurs nos écoles. Mais il est également impossible pour les Français, les petits propriétaires, d'équiper leurs appartements de ventilateurs, de poser des normes de consommation maintenant plus exigeantes. Parce qu'on le voit bien, il n'y a pas une vision générale. Aujourd'hui, ce qu'on attend, et ça pourrait être aussi un sujet des présidentielles, c'est que dans le concret de la vie des Français, et notamment compte tenu du réchauffement climatique qui est évident, eh bien, quelles propositions feront nos candidats aux élections présidentielles pour essayer d'adapter nos sociétés modernes à ces nouveaux défis?
2: Alors, un qui est dans la course à la présidentielle, Luc Gras, je rappelle que vous êtes politologue, un qui est dans la course à la présidentielle, c'est Bruno Retailleau, le patron des Républicains, qui a fait son meeting aujourd'hui, Parc Floral de Paris, c'est à Vincennes, quelques kilomètres de Paris. Pour lui, revenir aux fondamentaux du gaullisme, c'est important. Un pays qui ne tient pas ses comptes ne tient pas son rang, c'est ce qu'il a dit. Enfin, le monde est désormais gouverné par des intérêts brutaux. Voilà pour, en substance, ce qu'a pu dire Bruno Retailleau. Il y a eu un invité qui s'est fait remarquer quand même, c'est Boualem Sansal. L'écrivain, on l'écoute.
5: Et puis au quatrième mois, il y a un nom qui est rentré en prison, qui est devenu immédiatement célèbre. Il est devenu même le héros de la prison où j'étais et de toutes les prisons algériennes. Il s'appelle Bruno Retailleau. Il était ministre de l'Intérieur. Il combattait le régime et donc les prisonniers l'applaudissaient comme vous le faites maintenant. Retailleau, Retailleau, de Beauvau, à l'Élysée, boulevard, Retailleau.
2: Boualem Sansal, très très en forme. Luc Gras, c'est un atout pour Bruno Retailleau. C'est l'atout qu'il faut présenter. Avec ça, il a transformé l'essai ou pas avec lui?
3: Vous savez, en politique, ce qui est important, c'est de demeurer en apparence aligné. Monsieur Retailleau a adopté une posture ferme par rapport au gouvernement algérien. Boualem Sansal, dans cette perspective, est un atout pour lui, puisqu'il illustre la continuité de sa pensée. Deux options sont présentes. La première, dire que le gouvernement algérien, qui n'est pas légitime parce qu'il n'a pas été élu démocratiquement, est un régime qui n'est malheureusement plus un régime ami à privilégier. Et donc, il faut avoir avec l'Algérie des relations normales d'État à État, sans passe-droit et sans avantage particulier. La deuxième option, c'est celle d'Emmanuel Macron, c'est de dire que pour sauver le maximum dans cette relation, il faut continuer à essayer de concilier. Ces deux options s'entrechoquent, elles sont opposées. Retailleau, en présentant lors de son premier meeting M. Boualem Sansal comme l'un de ses principaux supporters, s'inscrit au moins dans une continuité, et il y a une logique dans sa stratégie politique.
2: J'aimerais vous parler de Laurent Wauquiez, de Xavier Bertrand ou encore de Jean-François Copé, qui ne sont pas venus justement entourer le Bruno Retailleau, le patron des LR. En revanche, on a eu Valérie Pécresse, Gérard Larcher, puis surtout François Baroin, le maire de Troyes. On parle d'un éventuel ticket Retailleau-Baroin Premier ministre, donc à savoir Retailleau à l'Élysée et Baroin à Matignon. Est-ce que vous y croyez? Est-ce que vous pensez que ça va être ça l'option?
3: Vous savez, François Baroin, c'est une personnalité un peu à part dans la politique française. Il fut un temps où il était extrêmement populaire. C'était le fils préféré de Chirac. Il apporte finalement une véritable incarnation de ce que pourrait être un gaullisme des temps modernes, c'est-à-dire en économie libérale, mais sans être ultra-libérale, nationale, attachée à la patrie. Et ça apporterait effectivement sur un ticket à Bruno Retailleau une caution gaulo-chiracienne que n'a pas véritablement, même s'il est président de LR, Retailleau, qui est plus un Vendéen, s'inscrit plus dans une tradition catholique respectable et d'une droite qui n'est pas exactement représentative de l'ensemble de la famille issue du gaullisme. Alors le ticket, pourquoi pas? Par le passé, il y avait déjà eu le ticket pour les plus anciens, Fillon Baroin, hein, on en avait parlé. Sarkozy appréciait aussi beaucoup François Baroin et misait beaucoup sur lui. Donc je pense que c'est un atout, comme Boualem Sansal, François Baroin est un atout pour Bruno Retailleau, mais ça ne répond pas à l'équation principale qui est que Retailleau étant le principal candidat, il devrait afficher sa propre singularité, et pour ça, s'il continue sur son petit chemin de sénateur, eh bien il n'y arrivera pas, il restera collé à 10%. Donc soit il fait sa catharsis, comme disaient les anciens, une sorte de métanoïa, il arrive à fendre l'armure pour étonner les Français, et à ce moment-là, avec le recentrage de Bardella qui est en train de s'opérer, et le côté très macronien de Philippe et de Attal, il y a peut-être un trou de souris pour qu'il monte dans les sondages, sinon il restera collé à 10%.
2: Europe 1 nuit, 22h28, il nous reste 2 minutes. Luc Gras, politologue et auteur de La démocratie en péril, avant de retrouver la libre antenne d'Europe 1. Up de retour, c'est ce que j'aimerais terminer comme sujet avec vous. Emmanuel Macron est contre. Je rappelle que le Parlement européen a approuvé en milieu de semaine le règlement sur les retours de migrants déboutés du droit d'asile. En gros, cette réforme de l'UE inclut la possibilité pour ses pays membres de conclure des accords pour installer des centres de rétention, des hubs de retour hors des frontières de l'Union. Est-ce que vous pensez que le président de la République, qui est contre cette idée et qui le fait savoir, fait le bon choix?
3: Moi, je suis assez sidéré de l'attitude d'Emmanuel Macron, d'abord parce que c'est un vote du Parlement européen, donc c'est un vote démocratique. D'autre part, sur ce sujet, pour donc justifier de son opposition, il sort 2 arguments, c'est ni efficace ni fidèle à nos valeurs. Alors sur l'efficacité en matière de contrôle migratoire, je crois qu'Emmanuel Macron n'est pas très intéressé par le sujet, donc c'est pas particulièrement un orfèvre en la matière. Sur nos valeurs, moi je vois pas en quoi le fait d'éviter que des personnes occupent les rues de la capitale, notamment dans une misère absolue, dans des coupes-gorges, etc., plutôt que d'essayer de traiter les dossiers en amont soit quelque chose qui porte atteinte aux valeurs de la République française. Donc en un mot, je crois que Emmanuel Macron n'a jamais rien compris aux questions de migration. Il y a quand même une forte poussée migratoire dans ce pays, c'est incontestable. Eh bien, qu'il laisse peut-être à d'autres l'idée, et j'espère que ce sera aussi l'enjeu des présidentielles, de faire des propositions pour que ce sentiment de mal-être d'un grand nombre de Français par rapport aux questions migratoires puisse trouver une résolution.
2: Eh bien, forcément, sur Europe 1, nous allons scruter ça avec intention et intention. Merci beaucoup, Luc Gras. Je rappelle que vous êtes politologue et auteur de La démocratie en péril, paru en 2024. Merci à vous, Monsieur Gras.
3: Merci.
2: Tout de suite, eh bien, c'est la Libre Antenne, 22h30. Ça y est, je suis à l'heure, hein, Valérie. Hein.
6: Mais je vois ça. Mais il n'y a jamais de soucis.
2: Ça fait plaisir. En fait, c'est juste pour me congratuler moi-même.
6: Oui, c'est ça. Bah,
2: tiens,
6: écoutez,
2: j'arrive bien à tenir mon antenne et j'arrive
6: bien
2: à passer le micro.
6: C'est de la visualisation créatrice, ça. C'est pas mal. Vous avez tenu les délais, c'est parfait.
2: Exactement. Valérie Darmon avec vous pour la Libre Antenne. Quel est le programme ce soir, chère Valérie?
6: On va parler harcèlement scolaire qui a bien tourné avec une très belle réparation. On va parler d'amour, évidemment, puisque c'est la Libre Antenne de l'amour et du lien. On va avoir une auditrice qui va remercier Europe 1 parce qu'on a permis de dénouer des situations. Et puis, on va parler de parcours de vie un peu originaux avec notamment une personne qui était légionnaire et qui est devenue écrivain. Voilà, par exemple, et puis c'est surtout sans compter avec tous les témoignages qu'on va avoir pendant l'émission jusqu'à 1h du matin en direct avec un numéro de téléphone, le 01 80 20 39 21, le numéro qui n'est pas surtaxé. Donc on va la faire ensemble, cette émission, avec les auditeurs d'Europe 1. On va la construire ensemble, comme tous les soirs.
2: Elle va être belle, elle va être intense. En tout cas, je vous souhaite une très bonne émission.
6: Merci
2: très
6: beaucoup.
2: Bonne
6: on se retrouve tout à l'heure.
2: Hein, de toute façon, voilà. 23h, moi aussi je fais ma promo.
6: Voilà.
2: Ma promo, le prochain flash.
6: Voilà pour le flash info. C'est normal. À tout à l'heure.
2: À tout à l'heure, Valérie, merci.

0: Bonsoir à toutes et à tous, bienvenue dans votre nouvelle libre antenne de ce samedi soir sur Europe 1. Nous sommes ensemble jusqu'à 1h du matin en direct. Ici, nous parlons d'amour et de lien, je le disais à l'instant avec Guillaume Lariche. Nous attendons donc vos témoignages avec Nicolas au 01 80 20 39 21, 01 80 20 39 21, numéro non surtaxé. Vous pouvez aussi nous contacter sur la page Facebook de l'émission ainsi que par mail à l'adresse libreantenne@europe1.fr. Nous laisser des SMS au 7 39 21 en commençant par le mot nuit, 75 centimes plus coût du SMS. Julien est à la réalisation de votre émission et moi je suis à votre service et j'en suis absolument ravie. Comme à chaque fois, je commence votre émission avec les mots, cette fois de François de la Rochefoucauld. Il est du véritable amour comme de l'apparition des esprits. Tout le monde en parle mais peu de gens en ont vu. La libre antenne de ce soir, c'est tout de suite, c'est avec vous. Et c'est sur Europe 1.
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0: Bonsoir Anaëlle.
2: Bonsoir.
0: Oh, mais j'adore. J'adore votre bonsoir Anaëlle. Est-ce que vous pouvez, est-ce que vous pouvez nous le refaire?
2: Bonsoir.
0: Mais que d'énergie, que de sourire. Mais vous avez quel âge, dites-moi?
2: Alors, j'ai 23 ans, j'en aurai bientôt 24 dans quelques mois.
0: Ah, ben voilà, c'est ça, c'était l'énergie de la jeunesse que j'entendais dans votre voix.
2: C'est ça.
0: Oui, alors vous n'avez pas trop chaud, vous n'êtes pas éteinte et complètement amorphe à cause de la chaleur.
2: Non, ça va, ben, il fait un petit peu chaud, mais ça va, j'arrive à supporter.
0: Vous nous appelez d'où, Anaëlle?
2: Je vous appelle de la Moselle, plus précisément de Forbach.
0: Ah oui, ah oui. Et donc, vous êtes plutôt à la campagne ou plutôt une citadine, là?
2: Ben, c'est entre les deux, parce que là où je me situe, du coup, c'est entre la campagne et la ville.
0: D'accord.
2: C'est dans un petit village.
0: Ah, c'est plus agréable. C'est plus agréable,
2: oui.
0: La chaleur dans un petit village que nous, quand on étouffe en région parisienne. Alors, Anaëlle, dites-moi, quel est l'objet de votre appel ce soir sur l'antenne d'Europe 1? De quoi voulez-vous nous parler?
2: Alors, moi, je vous contacte parce qu'en fait, du coup, je participe à une élection qui s'appelle Miss Mol Beauty Grand Est. Et également, bah, du coup, pour parler un petit peu de moi et pourquoi, du coup, j'ai voulu aussi participer à ce concours-là.
0: D'accord. Alors, déjà, est-ce que vous aviez participé à d'autres concours plutôt dans votre vie, dans votre jeune vie, parce que vous êtes très jeune? Est-ce que...
2: Oui.
0: C'est un concours de beauté, bien sûr, hein, Beauty
2: Grand Est. Voilà, c'est un concours de beauté.
0: C'est ça. Alors, est-ce que vous aviez déjà eu cette idée avant et est-ce que vous êtes coutumière du fait?
2: Alors, c'est vrai que depuis toute petite, en fait, je regarde beaucoup tout ce qui est les élections de Miss France, etc. Et c'est vrai que jusqu'à présent, en fait, j'avais jamais eu le courage de me lancer dans ça, vu que j'ai subi du harcèlement scolaire, donc j'ai eu une perte de confiance en moi. Et c'est vrai qu'en fait, là, cette année, donc on m'a contactée pour savoir si j'étais intéressée pour y participer. Donc, c'est vrai que j'y ai beaucoup réfléchi parce que j'ai eu un accident il y a 2 ans de ça. Et là, je suis en train de m'en remettre un petit à petit. Donc, c'est vrai que quand j'en ai parlé, du coup, à la personne qui est en charge de moi et des autres candidates, on m'a dit qu'il n'y avait pas de souci, que je pouvais y participer. Donc, c'est là où j'ai saisi, du coup, mon occasion, d'y participer et de tenter ma chance.
0: Alors, par exemple, parce qu'on voit bien que ce concours va peut-être venir réparer, peut-être sous une autre forme, peut-être qu'entre-temps, vous avez travaillé sur vous, forcément, parce que les harcèlements, ça laisse beaucoup de traces. Peut-être que le fait que vous allez vous exposer sur scène, aux yeux de tous, c'est une manière de réparer aussi ce harcèlement scolaire que vous avez vécu. Donc, est-ce que vous pensez à ces harceleuses lorsque vous vous dites, aujourd'hui, ça va être comme une petite revanche?
2: Ben, c'est exactement ça, en fait. Je me dis que c'est comme une revanche, en fait, face à tout ce que j'ai vécu. Et c'est pour montrer qu'en fait, suite à ce qui m'est arrivé, je me suis pas laissée faire, je me suis battue. Et qu'aujourd'hui, du coup, je reviens beaucoup plus forte qu'avant.
0: Alors, qu'est-ce qui s'est passé et pendant combien de temps vous avez été harcelée, Anaëlle?
2: Alors, moi, ça a commencé déjà quand j'étais au primaire, donc CM1, CM2. Et puis, ça s'en est suivi, du coup, au collège, parce que, du coup, les personnes qui étaient avec moi au primaire m'ont suivi au collège. Donc, là, ça a été les anciens que je connaissais, donc les anciens élèves, avec, du coup, les nouveaux qui s'en sont pris à moi. Donc, c'était moquerie sur le physique, sur comment j'étais. Puis après, ça a été, en fait, mon groupe d'amis qui s'en est pris à moi et où il y a eu une agression qui s'est déroulée.
0: Ah oui, donc agression carrément. Quand vous dites agression, c'est-à-dire? Ils ont été jusqu'où?
2: C'est-à-dire qu'en fait,

0: ben, on m'a agressé au niveau du poignet parce qu'en fait, je revenais d'un rendez-vous du médecin le matin et l'après-midi, en fait, donc c'était en quatrième, hein, pour que vous puissiez un peu plus comprendre. Et donc, du coup, je suis allée à l'école du coup de l'après-midi et j'ai rejoint du coup une amie à moi. Et en fait, j'avais déjà eu quelques petits incidents qui s'étaient passés auparavant, comme des prises de photos, des cruches d'eau renversées sur la tête à la cantine. Et c'est vrai que moi, suite à ça, en fait, j'avais plus parlé à ce groupe de personnes et j'étais restée vraiment avec mon unique et seule amie que j'avais. Et c'est vrai qu'elle, en fait, elle était là le matin et elle m'a dit, écoute, fais attention parce que, je sais pas, depuis ce matin, il y a quelque chose qui se trame, un truc qui est pas net, qui est en train de se passer. Donc moi, sur le moment, j'ai pas eu peur parce que je me suis dit, voilà, j'ai une personne qui est avec moi, s'il y a quoi que ce soit, enfin, il y a même des surveillants, donc j'irai les voir, il n'y a pas de problème. Et c'est vrai qu'en fait, ben, on est en train d'avancer vers la vie scolaire et puis à ce moment-là, ben, il y a ce groupe d'amis en fait qui est venu vers moi, qui a commencé du coup à s'en prendre à moi en me disant ouais qu'est-ce que t'as dit sur moi en m'encerclant. Et moi, ben, du coup, comprenant pas ce qui se passait parce que du coup, ça faisait un moment que j'avais plus eu de contact avec elle. Je leur ai dit ben écoutez, je sais pas ce que vous me dites, moi je comprends pas, expliquez-moi. Non, et puis là, d'une agressivité pas possible, comme je me laissais pas faire, une des personnes du coup m'a pris le poignet, me l'a retourné et puis ben du coup par après j'ai été aux urgences. Et du coup, il y a eu une petite fracture du poignet.
1: Et alors, est-ce que les adultes vous ont protégé, Anaëlle ?
0: Alors, malheureusement, l'établissement où j'ai été, où ça s'est passé, le harcèlement scolaire et l'agression, ils ont vu tout ce qui se passait, mais ils ne me sont pas venus en aide du tout.
1: Jamais, ni au primaire, ni au collège ?
0: Non, jamais.
1: Et vos parents, pourtant, sont intervenus ? Est-ce qu'eux vous ont protégé ?
0: Oui. Ben justement, en fait, c'est eux que je remercie parce que c'est vrai qu'à l'heure actuelle, aujourd'hui, s'ils n'avaient pas été là, je pense que... parce que je les avoue, j'ai voulu faire des tentatives de suicide auparavant, hein, quand il y a eu le harcèlement scolaire. Parce que maintenant, du coup, ça date d'il y a 10 ans de ça. Donc c'est vrai qu'au tout début du traumatisme, c'est vrai que j'avais beaucoup de pensées suicidaires. Mais heureusement que ma famille, elle a été là, elle m'a soutenue. Puis c'est eux vraiment qui ont fait les démarches, qui se sont battus avec moi. Donc c'est vraiment eux que je remercie parce que sans eux, je pense que je m'en serais pas aussi autant bien sortie qu'aujourd'hui.
1: Comment ils ont fait pour essayer de faire bouger le système, vos parents? Ils ont contacté les directeurs d'académie, ils passaient leur vie au collège. C'était quoi leur démarche?
0: Alors c'est vrai que du coup mes parents, parce que du coup mes sœurs sont aussi étudiantes, et c'est vrai que c'était un petit peu, elles me soutenaient quand elles étaient là, quand elles étaient à la maison chez mes parents. Mais c'est vrai que c'est mes parents qui se déplaçaient beaucoup, donc qui demandaient des rendez-vous, parce que des fois il y avait aussi du harcèlement avec les professeurs, pas uniquement que avec les élèves.
1: Ah oui, les professeurs aussi.
0: Ah oui, carrément aussi les professeurs. Donc c'est vrai que mes parents n'arrêtaient pas tout le temps de demander des rendez-vous, mais c'était compliqué parce qu'à chaque fois ils essayaient d'éviter les professeurs. Après il y a eu beaucoup du coup tout ce qui est CPE, directeur. Et puis là, c'est un peu toujours la même rengaine. Moi, le problème, c'est en fait moi qui a cherché les soucis. Donc en fait, c'est j'ai eu ce que je méritais, quoi.
1: Ah, c'était ça le verdict des enseignants.
0: Voilà.
1: Vous avez eu ce que vous méritez.
0: C'est ça.
1: Et vous avez tenu très longtemps, hein, quand même. CM1, CM2, 6e, 5e, 4e. Ça fait 5 ans de harcèlement. 5 ans, j'imagine, avec la boule au ventre, à vous lever le matin et à partir à l'école, une hypervigilance, sans savoir ce qui va se produire.
0: C'est ça, c'est exactement ça. C'est vrai qu'il y avait beaucoup de stress, il y a même des fois où carrément je cachais mes affaires d'école, et ma maman des fois me disait, mais comment ça se fait que t'as eu un oubli de ça, Et ça aussi, ce qui a un petit peu alarmé ma famille, c'est qu'ils voyaient que j'avais un comportement qui était un petit peu différent de avant, parce que moi j'adorais l'école, et petit à petit, en fait, au niveau des résultats scolaires, ça chutait, même j'avais plus l'envie comme avant d'aller à l'école, à chaque fois même des fois je disais, est-ce que je pourrais rester à la maison, j'ai pas envie d'aller à l'école. Donc ça, c'est ce qui les a un petit peu aussi alarmés sur le fait que il y avait des choses qui se passaient qui étaient graves, quoi.
1: Au début, vous n'osiez pas dire ?
0: Au début, je n'osais pas trop dire, mais vu que je suis quelqu'un d'hypersensible, c'est un peu compliqué de essayer de cacher. Donc au bout d'un moment, en fait, je n'ai pas réussi à tenir. Et puis j'ai craqué. Il y a eu un jour où j'ai craqué et où ma maman a dit « Mais qu'est-ce qui se passe avec ma famille ?» Et c'est là où, du coup, il y a tout qui a éclaté. J'ai tout dit, quoi.
1: Et est-ce qu'ils vous ont cru tout de suite ? Parce que ça, c'est très important de croire les enfants.
0: Oui, eux en fait ils m'ont directement cru parce qu'ils se sont dit pourquoi ils nous raconteraient ça si c'était faux, quoi. Donc c'est vrai qu'ils ont tout de suite aperçu qu'il y avait un problème, parce que même quand je leur ai raconté à peu près par après tout ce qui s'est passé par la suite, ils voyaient que ça n'allait pas en mieux, quoi. Donc oui, ils m'ont tout de suite cru dès que je leur en ai parlé.
1: Est-ce que vous savez pourquoi tous ces harceleurs que j'exècre s'en sont pris à vous?
0: Alors, je pense que c'est par rapport à ma différence, parce que moi, par rapport aux personnes de mon âge, je suis quelqu'un qui est plus... bon, après, voilà, chacun est comme il est, hein, bien évidemment.

0: 0h42. Alors, une information en route à vous donner. Il y a eu une sortie de route à Montvert-les-Bas. Un virage au plus bas du collège de Ravine des Cafes. C'est dans le sens montant, dans le sens Ravine des Cafes vers Montvert. Il y a eu cette sortie de route. La voiture est sur le bas-côté, elle est un peu dans le fossé, donc elle gêne un peu la circulation. Faites très très attention si vous êtes dans le secteur, il y a beaucoup de débris et aussi il pleut beaucoup dans le secteur. Soyez prudents. Information pour les auditeurs de Freedom 2, il y a une sortie de route à Montvert-les-Bas, un peu plus bas du collège, un virage après le collège. C'est dans le sens Ravine des Cafes vers Montvert. C'est dans le sens montant, il y a beaucoup de débris sur la route et aussi il pleut dans le secteur, donc soyez prudents. Si vous êtes dans le secteur et vous avez plus d'informations, 02 62 le 41 51 51. Je remercie l'auditeur qui nous a appelé hors antenne pour nous donner cette information. Tout de suite, nous allons retrouver la suite du programme d'Europe 1.
1: Cité ce soir parce que je vais lui rendre hommage à une petite camarade de classe de ma fille qui s'appelait Océane, qui a été harcelée et qui a mis fin à ses jours. Parce que personne n'est venu, ne lui est venu en aide, à part les autres enfants harcelés, et ces harceleurs changeaient de cible régulièrement. Et en fait, à un moment donné, elle a été la cible, elle était un peu moins solide que les autres. Et voilà ce qui s'est passé. Et je trouve ça vraiment terrible que les enseignants prennent pas forcément la dimension de ce que les enfants harcelés vivent. Et surtout les séquelles que ça laisse. Parce que vous, comment vous avez fait? Est-ce que vos parents ont envisagé de vous changer d'établissement?
2: Alors c'est vrai que mes parents, du coup avec mes sœurs, ont eu l'idée de me changer d'établissement, parce que l'établissement où j'avais été en fait au collège, mes sœurs n'avaient pas été lors de leur scolarité à ce collège-là. Mais parce que du coup on est quatre sœurs, hein, et sur du coup les quatre sœurs, j'étais la seule en fait qui n'a pas été au même collège que elles. Donc c'est vrai que elles ont voulu me mettre du coup dans le collège où elles avaient toutes été, parce que comme elles connaissaient les enseignants, etc. Mais c'est vrai qu'avec moi le traumatisme que j'avais eu, du harcèlement scolaire en plus de l'agression, c'est vrai que c'était un peu compliqué pour moi d'aller dans un établissement scolaire. Donc du coup, il y a eu la démarche qui était faite pour les cours par distance.
1: Ah, à la maison, Voilà, ça se termine souvent comme ça, hein. C'est ça qui est terrible, c'est que c'est l'enfant victime qui va être pénalisé.
2: C'est ça, c'est exactement ça. Et du coup, j'ai fait les cours par correspondance, ma maman m'a suivie du coup, et du coup, j'ai fait ma troisième par correspondance où j'ai eu le brevet avec mention bien. Et donc, par après, c'est vrai que moi, je ne voulais pas trop de nouveau retourner dans l'établissement scolaire parce que c'était encore compliqué pour moi, avec cette peur, etc. Donc, j'ai fait le lycée également. Mais à côté, je sortais, hein, j'avais des amis, je voyais quand même des personnes parce que je m'étais fait des amis en dehors. Et je sortais, j'avais des activités extrascolaires, comme le sport et tout. Donc, je ne me refermais pas sur moi complètement, quoi, parce que je me suis dit, j'ai pas envie de laisser complètement gâcher ma vie.
1: Gagner sur tous les terrains, oui.
2: Voilà, c'est ça, c'est exactement ça.
1: Et Anaël, quand vous les croisiez, par exemple, je vous pose cette question parce que j'ai pas mal de jeunes qui ont été harcelés au cabinet. Et quand vous les croisiez en ville, par exemple, ces gens-là, est-ce que vous continuiez d'avoir peur?
2: C'est vrai qu'au début, parce que j'en ai eu malheureusement certaines du groupe que j'ai recroisé à certains moments. Et c'est vrai que directement, au début, c'était vraiment de la peur, de l'angoisse. Carrément, je m'accrochais même aux personnes de ma famille qui m'accompagnaient dehors. Et je leur disais carrément, sortez-moi de là, il faut vite qu'on parte. C'était vraiment de la peur totale, quoi. Donc oui, il y a eu beaucoup de peur, beaucoup de stress. Et puis là, maintenant, si maintenant je les revoyais, ça serait plus la même chose vu que j'ai réussi à m'en sortir. Donc voilà.
1: Oui, est-ce que vous avez eu à un moment donné envie de leur envoyer un mail, un WhatsApp, un Insta pour dire le mal qu'elles ont fait ou qu'ils ont fait, parce que peut-être qu'il y avait des garçons dans le lot aussi, hein. Est-ce que pour dire votre vérité aujourd'hui?
2: C'est vrai qu'il y a eu des moments où j'ai eu envie, il y a eu des garçons et des filles, et c'est vrai qu'il y a eu des moments en fait où j'ai eu envie du coup d'envoyer un message pour justement leur dire en fait tout le mal qu'ils ont pu faire. Mais en même temps, savoir pourquoi il avait fait ça. Parce que c'est vrai que jusqu'à présent, j'avais pas eu vraiment de réponse par rapport à ça. Et c'est vrai que le fait d'avancer sans savoir vraiment pourquoi on a fait ça, alors qu'au final, j'avais rien fait du tout, je leur avais rien fait, c'est vrai que c'était un petit peu compliqué. Mais après, en avançant, je me suis dit que j'avais pas besoin de ça pour aller mieux, quoi.
1: Il fonctionnait en meute?
2: Oui, c'est ça. C'est exactement ça.
1: Comment vous vous êtes fait aider, Anaël? Parce que c'est très petit, hein, CM1, CM2, hein, pour que quand le harcèlement commence, sans aucune raison. Et c'est du quotidien, c'est d'heure en heure, et c'est très long une journée scolaire.
2: C'est ça, c'est exactement ça. Mais c'est vrai qu'au primaire, c'était plus des petites, on va dire, du harcèlement, mais sous forme de taquinerie. Donc en fait, par rapport à ça, j'ai passé outre. Mais là où c'était beaucoup plus violent, ça a été vraiment en fait au collège. Parce que ça a pris vraiment une tournure infernale. Et du coup, c'était vraiment matin, midi, soir, même quand je rentrais à la maison avec le bus, c'était des taquineries, des bousculades, c'était vraiment des choses horribles à vivre, quoi. Donc c'est vrai que petit à petit j'ai réussi à aller petit à petit de l'avant, mais c'est vrai que c'était un petit peu compliqué, quoi.
1: Est-ce qu'ils harcelaient d'autres personnes?
2: Non, parce qu'en fait la plupart des personnes c'était des athlètes, donc du coup ils étaient tous ensemble et en fait entre eux, même d'autres personnes, parce que moi j'essayais de voir, ils n'allaient pas voir d'autres personnes, c'était vraiment moi la cible, quoi.
1: Ah oui, bonjour l'esprit collectif en plus.
2: Voilà, c'est ça. Voilà, et en plus d'autres personnes,
1: les valeurs, bonjour, oui.
2: C'est ça, et en plus le pire c'est que les autres personnes des autres classes, parce que du coup il y avait cinquième, deux, c'était par plusieurs nombres. Mmh. Et ça qu'en fait tout en fait pratiquement tout le collège se mettait ensemble pour venir à temps en temps me taquiner, s'en prendre à moi, etc., quoi.
1: Je trouve que vous en parlez quand même avec un peu. J'entends bien que vous avez avancé, puis on va venir ensuite à comment justement vous avancez, avec qui, comment vous êtes fait accompagner, et aujourd'hui cet amour de vous-même et l'estime de vous-même avec ce concours de beauté qui arrive à point nommé. Parce que là, il s'agit de l'amour de vous en fait, Anaëlle,
2: hein.
1: L'amour dont vous des autres dont vous avez été privé. Mais ma question, c'est à quel moment, est-ce qu'à un moment donné, vous avez pu, vous, réagir, leur dire, monter au créneau, ou jamais?
2: Non, j'ai jamais pu leur dire en face. Et c'est vrai que si maintenant je les revoyais, je pense que là, j'arriverais plus facilement. Parce que c'est vrai qu'à l'époque, c'était compliqué pour moi. Même des fois, ma famille me disait, ou même des personnes qui m'étaient proches en dehors de ma famille, me disaient, si t'aimerais pas, du coup, en fait, les revoir pour leur dire, pour dire ce que voilà. Et c'est vrai que moi, sur le moment, en fait, j'étais tellement traumatisée par ça, que par eux, du coup, que du coup, sur le moment, je voulais pas trop. Mais c'est vrai que si maintenant, je les revoyais, je pense que j'arriverais un peu plus à savoir quoi dire, et j'aurais plus cette peur que j'avais avant.
1: Mmh. Vous savez ce qu'ils sont devenus ou pas?
2: Non, pas du tout.
1: Ouais. Moi, ce que je disais beaucoup, et ce que je dis beaucoup à mes jeunes patients, c'est rendez-vous dans 10 ans.
2: Oui.
1: Parce que souvent, ces enfants-là, ils ont quand même de gros problèmes psychologiques.
2: Oui.
1: Donc, on ne sait pas ce que ça va donner dans 10 ans. Alors, c'est très long vivre quand on y est. Mais on peut avoir de petites idées sur leur avenir. Est-ce que vos parents ont tenté de contacter leurs parents?
2: Alors oui, il y a une des du coup en fait la meneuse du groupe en fait qui a du coup fait que toutes les autres s'en prennent à moi également. Ma maman a essayé de se contacter, a essayé de parler avec elle pour régler les histoires assez correctement et là la maman a mis la faute sur moi, que c'est comme quoi maman ne m'a pas appris à moi à me défendre. Donc c'est pour ça qu'en fait sa fille avec toutes les autres s'en prenait à moi.
1: Ah oui, c'était ça l'argument de la mère.
2: Voilà,
1: moi j'aimerais bien qu'on ait des parents ce soir qui nous entendent peut-être et qui sont parents de harceleurs. J'aimerais bien que ces parents témoignent, parce qu'on entend souvent les parents des victimes. Mais par contre, les parents des harceleurs, on les entend moins, évidemment. D'abord, il doit y avoir de la honte, j'imagine, évidemment. Mais j'aimerais savoir comment ils gèrent ça avec leurs enfants. Donc s'ils pouvaient composer le 01 80 20 39 21, ce serait bien d'avoir aussi un point de vue de parents qu'on a contactés parce que leur enfant est du mauvais côté de la barrière et se comporte mal. Parce que c'est vrai que comment on gère un enfant qui agit aussi mal et qui est aussi pervers en fait, hein. Il y a beaucoup de perversité et de sadisme dans ses attitudes. Vous, c'est quoi votre pire souvenir, Anaëlle?
2: Moi, le pire souvenir, ça a été vraiment l'agression, en fait, parce que c'est vraiment ça a été vraiment, en fait, la goutte d'eau qui a fait tout exploser, quoi.
1: Quand vous dites tout exploser?
2: C'est-à-dire, en fait, qu'à ce moment-là, en fait, j'avais plus envie de vivre, très clairement. Parce qu'avec tout ce qu'il y avait eu, etc., en fait, sur le moment, quand on vit la chose, c'est vrai qu'on se dit, on voit plus rien autour, en fait. On voit vraiment tout ce qui nous est arrivé, et puis c'est surtout tout ce qu'on ressent en fait sur le moment. Donc c'est vraiment moi le pire souvenir que j'ai pu avoir à ce moment-là, quoi.
1: Oui, c'est de l'impuissance. C'est l'injustice, ça. De l'injustice surtout aussi, hein.
2: C'est ça. C'est-à-dire pourquoi en fait nous on subit ça alors qu'on fait rien et eux en fait ben font du mal et ben ils sont tranquillement, voilà, sans punition, sans rien.
1: Et ils n'en ont jamais eu ?
2: Non.
1: Ben honte à l'établissement scolaire en fait, hein, et honte aux parents aussi.
2: C'est ça. Ben on a porté plainte justement du coup pour l'agression et pour ce qui s'était passé, mais à l'heure actuelle, honnêtement, on n'a eu aucune suite. Ah, et oui. Ça fait maintenant 10 ans quoi.
1: Oui. Classé sans suite et vous êtes même pas informé.
2: Voilà, c'est ça.
1: Oui, ben c'est honte au système aussi. Hein, on en parle suffisamment c'est en ça. Ce moment d'ailleurs. Alors comment vous vous en êtes plus ou moins sortie, Anaëlle? Alors aujourd'hui vous en êtes sortie, mais à l'époque vous avez commencé. Ben, j'imagine que vos parents vous emmenaient chez le pédopsy quand vous étiez enfant. Et puis peut-être ensuite psy, parce que c'est toujours la démarche que font les parents, forcément, parce qu'eux aussi sont démunis.
2: Oui, c'est ça. Ben, c'est vrai que du coup, j'ai été suivie par une psychologue, et avec elle, du coup, j'ai fait tout ce qu'il fallait. Il y avait une méthode, ça s'appelle EMDR. Ça gère en fait tout ce qui est les post-traumatiques, justement, ben, suite à des événements comme ça, traumatisants. Et c'est vrai que ça a duré sur quelques années. Et ça fait depuis maintenant 2-3 ans que j'ai monté du coup une association de lutte contre le harcèlement scolaire, parce que du coup maintenant je m'en suis vraiment sortie. Et c'est grâce aussi par ce biais-là de monter une association pour aider d'autres personnes aussi que ça m'a permis vraiment de tourner vraiment la page sur tout ça. Et également par mes passions comme du coup la photographie, la musique, le sport également, et puis du coup les livres.
1: Alors donnez-nous le nom de votre association, Anaëlle, parce que c'est tellement beau à 23 ans. D'avoir créé une association pour venir en aide aux enfants harcelés. Vous allez dans les écoles aussi un peu faire de la psychoéducation ?
2: Oui, alors on a déjà fait avec mon équipe certaines interventions dans le coin de la Moselle, du Grand Est. Oui. Et c'est vrai que pour l'instant, on a un petit peu mis en pause parce qu'on est dans tout ce qui est un peu les démarches administratives pour avoir l'agrément pour pouvoir aller un peu plus loin pour les écoles.
1: Alors comment elle s'appelle l'association ? Si les gens veulent veulent aller voir.
2: Il n'y a pas de souci. Alors l'association, elle s'appelle Les Vilains Petits Canards.
1: Les vilains petits canards, bah c'est très bien trouvé, je trouve, parce qu'ils sont très vilains, ces gens-là.
2: Voilà.
1: Donc, les vilains petits canards, on vous trouve partout, on vous trouve sur Insta, on vous trouve sur Facebook, on vous trouve partout, parce que vous, votre génération. Je sais pas, sur TikTok.
2: Oui, non, il n'y a pas de souci. Alors, on a une page Facebook, ça s'appelle Les Vilains Petits Canards, et on a un compte Instagram qui s'appelle LVPC-du-bas-off, et ça s'appelle Les Vilains Petits Canards.
1: Donc, les personnes, les enfants, les adolescents qui vivent du harcèlement scolaire peuvent vous contacter via Insta, et aussi via Facebook, et poser toutes les questions, et trouver donc une écoute.
2: Voilà, c'est ça, exactement. Puis on a une adresse mail au cas où si les parents veulent nous contacter pour avoir vraiment une demande un peu plus formelle.
1: Oui, alors donnez-la nous, parce que tant qu'à faire, allons-y.
2: Alors c'est tout accroché ensemble, donc c'est en minuscule, donc c'est les vilains petits canards, prod@gmail.com.
1: Oui. Donc là, c'est une manière de réparer effectivement votre parcours difficile et douloureux. C'est d'avoir un peu rendu à la vie ce que vous n'avez pas reçu à l'époque, puisque personne ne vous écoutait vraiment à part vos parents. Ça, c'est déjà une grande chance. Alors maintenant, vous avez parlé de la photo. Donc en fait, aujourd'hui, vous étudiez la photo ?
2: Oui, c'est ça. Je suis étudiante en photographie.
1: Vous voulez devenir photographe de mode ?
2: En fait, c'est plus de l'événement.
1: D'accord.
2: Ça touche un petit peu à tout. Enfin, je suis pas vraiment centrée sur un seul aspect, c'est vraiment une globalité de plusieurs aspects.
1: D'accord, donc plutôt de l'événementiel ou tous les projets qui se présentent en fait finalement autour de la photo. En fait, on est quand même très sur le corps, Anaëlle, aujourd'hui aussi dans la réparation. Est-ce que c'est ce qui vous a fait le plus mal à l'époque, ces critiques sur le physique ?
2: Effectivement, oui, parce que c'est quelque chose qui pour moi était un complexe. Déjà, je ne m'appréciais pas trop telle que j'étais, donc c'est vrai que recevoir des moqueries par rapport à ça, c'est encore moins facile à s'accepter telle qu'on est, quoi.
1: Mais aujourd'hui, vous réparez aussi en travaillant sur l'esthétisme, finalement. L'esthétique de la photo.
2: Voilà, c'est ça.
1: Oui. Et aujourd'hui...
2: C'est ça, et puis Oui, dites-moi.
1: Non, c'est moi qui vous ai interrompu, je vous laisse la parole.
2: Ah, d'accord. Non, il n'y a pas de souci. Et bien, du coup, c'est pour ça que, du coup, aussi, j'ai voulu, du coup, participer à l'élection Miss Mode Beauty Grand Est.
1: Alors, voilà, c'était ma question. C'est quoi ce concours ? Alors, ils sont venus vous chercher. Comment ils vous ont trouvé ?
2: Alors, moi, tout à l'heure, du coup, je suis sur les réseaux sociaux. Et en fait, donc dans mon association, j'ai une marraine de l'association qui s'appelle Aurélie, en fait, et qui a participé déjà à cette élection par le passé. Et donc, je connaissais un petit peu cette élection par son biais à elle. Et c'est vrai que cette année, en fait, il y a du coup une des personnes de l'équipe de l'élection, Miss Mob Beauty Grand Est, du coup, qui m'a contactée sur les réseaux en me parlant, en me disant que j'étais potentiellement, potentiellement être candidate pour l'élection. Et donc, elle m'a demandé si j'étais potentiellement intéressée pour y participer.
1: Et ça vous a fait quoi quand on vous a contacté pour vous demander de participer à un concours de beauté après toute cette maltraitance?
2: Bah, personnellement, quand on m'a contacté pour ça, c'est vrai que sur le coup, j'y croyais pas trop. Je pensais vraiment comme un rêve éveillé, en fait. Et je me suis dit, est-ce que c'est vraiment vrai? Donc c'est vrai que pendant 2 secondes, j'y croyais pas trop. Mais c'est vrai que par après, en fait, c'est un honneur. C'est sûr que c'est un concours de beauté où il y a un prestige. Mais c'est vrai que moi, j'ai tout de suite pensé, en fait, au fait de retrouver un petit peu plus confiance en moi. Et également à cette estime de soi, puis aux valeurs et aux choses que je veux partager à travers ce concours, quoi.
1: Alors Anna, je vous propose de rester avec nous sur l'antenne d'Europe 1. On va poursuivre notre échange juste après le flash info. Donc ne bougez pas, la libre antenne revient dans un instant. 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
1: 23h au carillon d'Europe 1, on retrouve Guillaume Larrive pour le Flash Info. Bonsoir Guillaume.
9: Bonsoir Valérie, bonsoir à tous. 53 millions de Français vont être assommés ce dimanche par la chaleur. 35 départements vont être placés en vigilance rouge canicule. Autant de lieux où la consommation d'alcool va être interdite durant la fête de la musique. Et d'après Météo France, jamais autant de départements n'ont été placés en rouge au même moment. Ce n'est que le début, car les 40 degrés devraient être allègrement franchis la semaine prochaine, notamment à Paris, Tours ou encore Nantes. En raison de ces fortes chaleurs, la consommation d'alcool interdite pour la fête de la musique dans les départements placés en vigilance rouge. Ce sera le cas notamment dans les 8 d'Île-de-France, mais aussi en Loire-Atlantique, Gironde, Landes, Gers, l'Aube ou encore la Nièvre. Sachez qu'à Paris, 5000 policiers et gendarmes vont être déployés pour encadrer la fête de la musique. Deux adolescents sont morts noyés aujourd'hui. Ça s'est passé à Besançon. Les jeunes âgés de 15 ans ont perdu la vie après une baignade interdite dans le Doubs. Une cellule d'accompagnement psychologique a été mise en place afin de venir en soutien à la famille et les personnes qui étaient présentes au moment du drame. L'été dernier, 409 personnes sont mortes par noyade en France. Bilan qui a augmenté de 16% par rapport à 2024. Bruno Retailleau, lui, a lancé sa campagne présidentielle ce samedi. Le candidat des Républicains a réuni ses sympathisants, 6000 personnes au Parc Floral de Paris pour son premier meeting. Parmi eux, l'écrivain franco-algérien Boualem Sansal. Bruno Retailleau a dit vouloir l'unité de toute la nation et remettre la France à l'endroit. Il a notamment déclaré « Ça suffit l'impunité des mineurs violents » ou encore que « Nous devons choisir qui nous voulons accueillir ». Quelques centaines de personnes dénonçant la répression et les exécutions menées par le pouvoir en Iran se sont rassemblées à Paris. Un regroupement pourtant interdit au départ par la préfecture. Préfecture qui craignait des affrontements entre militants aux opinions opposées et qui pouvaient causer des troubles à l'ordre public. 20 personnes ont au final été interpellées en fin de matinée vers la place Vauban à proximité des Invalides. À peine réouvert que le détroit d'Ormuz est à nouveau fermé au trafic maritime, annonce de l'armée iranienne suite aux attaques d'Israël au Liban. Pour le commandement iranien, cela viole le protocole d'accord conclu avec les États-Unis. D'ailleurs, dans le même temps, la chaîne d'information Al Jazeera, basée au Qatar, annonce la mort de l'un de ses journalistes, mort dans un bombardement israélien survenu dans la bande de Gaza, une frappe confirmée par l'armée israélienne. Les États-Unis pourraient imposer un péage dans le détroit d'Ormuz si les négociations avec l'Iran venaient à échouer au bout des 60 jours de cessez-le-feu prévus actuellement, annonce de Donald Trump en cas d'impasse sur les négociations. Le vice-président américain, Jed Vance, a d'ailleurs décollé de Washington ce samedi pour rejoindre la Suisse. La Suisse où des discussions sont prévues demain avec l'Iran. La délégation iranienne est-elle arrivée? Puis dans la seconde demi-finale du Top 14 de rugby, Montpellier mène contre le Stade français 22-15. Le vainqueur affrontera le Stade toulousain en finale samedi prochain. Excellente soirée avec Valérie Darmon et votre libre antenne sur Europe 1, chère Valérie.
1: Merci Guillaume Lariche. On vous retrouve à minuit pour de nouvelles informations. À tout à l'heure.
9: À tout à l'heure.

0: passer votre samedi soir en notre compagnie. Merci de composer le 01 80 20 39 21, numéro de notre standard non surtaxé. Si vous souhaitez intervenir sur l'antenne, vous pouvez aussi nous laisser des SMS au 739 21 75 centimes plus coût du SMS, et puis nous écrire à libreantenne@europain.fr. Anaëlle, je vous retrouve. On était en train d'évoquer votre jeune parcours, puisque vous avez 23 ans, harcelé à l'école assez durement, en CM1, CM2, 6e, 5e, 4e. Vous pensez même à faire une tentative de suicide à un moment donné. Vous tirez toutes les sonnettes de l'alarme. Vos parents, eh bien, évidemment, vous protègent, vous écoutent. Mais le système scolaire ne bouge absolument pas. Et finalement, aujourd'hui, à 23 ans, ben, vous avez réparé, non seulement en étant suivi, évidemment, par une psychothérapeute qui pratique aussi le MDR dont vous parliez tout à l'heure et dont je parle très très souvent sur l'antenne, puisque c'est aussi ma pratique et mon outil absolument favori, parce que extrêmement efficace. Et votre manière de réparer, ça a été aussi de créer une association qui s'appelle les Vilains Petits Canards, pour venir en aide aux personnes harcelées et pour que la honte change de camp, enfin. Et puis aujourd'hui, eh bien, vous allez participer à un concours de beauté en Moselle, puisque vous vivez en Moselle. Autre manière aussi de réparer toutes ces années où vous avez subi du harcèlement, notamment concernant votre physique. Et j'en profite pour dire aussi que vous vous destinez et vous faites des études de photographie, donc on tourne autour de l'esthétisme. Donc du beau, vous mettez du beau dans votre vie. Qu'est-ce que vous attendez, vous, aujourd'hui, de ce concours en premier ?
1: Trouver un peu plus confiance en moi, et après ce serait vraiment en fait de partager en fait mes valeurs, mes principes, et aussi défendre par le biais du concours la cause qui me tient particulièrement à cœur, qui est la lutte contre le harcèlement scolaire.
0: Donc c'est-à-dire que si vous avez la chance de gagner, c'est ce que je vous souhaite, évidemment, oui, vous utiliserez cette mise en lumière pour parler de la cause que vous défendez.
1: C'est ça.
0: Est-ce que vous avez peur, Anaëlle, quand même, de monter sur scène et de vous exposer ?
1: Alors, c'est vrai que c'est quelque chose qui m'effraie un petit peu, parce que c'est la première fois que du coup je monte sur scène dans cet aspect-là. Mais c'est vrai que je me dis que je pense qu'après être sur scène, à partir du moment où j'aurai fait, ça sera bon, ça passera un petit peu mieux, quoi. Donc je pense que c'est vraiment le fait de pas être mis sur scène dès le départ, de pas avoir été en fait dans ce milieu-là auparavant, que là c'est la toute première fois, je pense que ça me fait un petit peu peur, mais je pense que après j'arriverai à gérer la peur et le stress.
0: Est-ce qu'aujourd'hui vous vous aimez, Anaëlle ? Parce que quand on nous a répété pendant des années, qu'on était ceci, qu'on était cela, qu'on était moche, qu'on était nul, et que sais-je encore, et on va pas leur accorder du crédit à tous ces gens, hein, encore une fois que j'exècre, est-ce qu'aujourd'hui vous pouvez vous dire que vous vous aimez ? Et finalement, presque honorer le parcours que vous avez vécu, qui est un parcours extrêmement difficile, mais comme on le sait, tout est source d'enseignement, et le ciel souvent nous envoie les épreuves que l'on peut vivre, même à chaque fois. Est-ce que finalement, aujourd'hui, vous vous sentez comme une résiliente, et ça contribue au fait que vous vous aimez ?
1: C'est ça, c'est exactement ça. C'est vrai que petit à petit, avec tout cela, ça m'a un petit peu forgée. Puis j'ai appris petit à petit à un peu plus m'aimer. C'est vrai qu'il y a des moments où c'est un peu compliqué, mais c'est plus dans le positif qu'avant, par rapport à avant, dans le négatif, quoi. Ça, c'est clair.
0: Et quand vous dites
1: ça,
0: il y a encore des moments un petit peu compliqués, c'est-à-dire, par exemple ?
1: C'est-à-dire qu'il y a des moments où il y a des phases où il y a des remises en question, ce qui est un petit peu normal, parce que on grandit, on évolue.
0: Ouais, ça, c'est un petit peu la vie.
1: C'est ça. C'est plus sur ce côté-là, en fait. C'est le fait d'évoluer, de grandir, donc il y a des petites remises en question. Mais c'est sûr que par rapport à avant, je m'apprécie beaucoup plus que par le passé, ça c'est clair.
0: D'un point de vue physique et aussi d'un point de vue psychologique, bien sûr.
1: Voilà, c'est ça, exactement ça.
0: Et quel regard, Anaëlle, du haut de vos 23 ans, vous portez sur l'humanité, j'ai envie de vous dire ? Parce que là, ils ont agi en meute, on le disait tout à l'heure, et longtemps, jusqu'à vous casser le poignet. Ça entame un petit peu la confiance en l'être humain, non ? Comment vous vous positionnez par rapport à ça ?
1: C'est ça. Bah, c'est vrai qu'actuellement, je suis beaucoup plus méfiante avec les personnes, ce qui est un peu normal. Mais c'est vrai que je m'arrête pas de là à ne pas rencontrer, par exemple, des personnes, à créer des liens d'amitié, etc. D'ailleurs, j'ai un groupe d'amis sur les réseaux sociaux avec qui je parle beaucoup. J'ai même des amis en dehors des réseaux sociaux. Qui, y a là comme le parrain et la marraine de l'association. Le parrain, c'est un chanteur. Donc, des fois, je me déplace sur Paris. Donc, lui, je parle beaucoup avec lui.
0: Comment il s'appelle? Donnez les noms des gens qui font du bien. Donnez les noms des gens qui font du bien pour ceux qui nous intéressent. Et si ça peut aussi inciter d'autres personnes à faire le bien, on est toujours preneurs.
1: C'est ça. Ben, il s'appelle Ryan. C'est un chanteur, auteur, compositeur, interprète. Mmh. Et il s'est lancé en indépendance. Donc, j'ai vraiment connu au tout début, en fait, quand il s'est lancé par lui-même. Et là, maintenant, il est avec une petite équipe qui l'aide à créer ses projets petit à petit. Et d'ailleurs, il a fait un projet il y a quelques week-ends de ça auparavant. C'était en juin, début juin, et où j'y ai participé.
0: Pour parler de votre association, Les Vilains Petits Canards.
1: Ou
0: en tant que photographe
1: Non, je suis juste venue en tant qu'ami.
0: C'est important de venir en tant qu'ami. Ça c'est aussi une belle part. Alors ça c'est aussi une très belle participation. Vous faites bien, Naël. Vous savez quoi? On a Constance qui vient de composer le 01 80 20 39 21. On va l'accueillir pour qu'elle converse avec nous. Bonsoir. D'accord. Constance.
2: Bonsoir.
0: Merci d'être bonsoir. Avec nous. On vous écoute avec Anna.
2: Je suis un peu intimidée de passer la radio. Hein. Mais je voudrais dire à cette jeune fille que je l'admire déjà.
0: Oui.
2: Je viens de l'écouter. Elle a dit, elle s'est acceptée. Elle accepte son corps. Elle accepte beaucoup de choses. Moi non. Moi, j'ai 60 ans maintenant. Et ça m'est arrivé il n'y a pas 13 ans. J'avais 13 ans. Mmh. Je n'accepte toujours pas encore.
0: Mais en tout cas, ce qu'on entend dans votre voix, puisque en plus, ça vous incite à nous téléphoner ce soir, ce qui prouve que c'est encore extrêmement sensible en vous. Vous avez été harcelée aussi à l'école?
2: Oui, à l'école. Et bon, les personnes de l'école m'ont harcelée en dehors de l'école aussi.
0: Oui, comme pour Anaël, de toute façon, hein, dans le bus scolaire, etc. Il ne s'arrête pas, de toute façon, à l'enceinte de l'école, qui en plus.
2: Mais moi, j'étais agressée. Bon, je peux pas dire le mot. Hein, excusez-moi.
0: Constance, on vous comprend.
2: J'arrive pas à dire pendant une semaine dans une cave. Hein.
0: Est-ce qu'il y a eu des adultes qui vous ont protégé à l'époque? C'était une autre époque en plus, on n'en parlait pas du tout.
2: Il fallait surtout rien dire. Hein.
0: Donc vous n'avez rien dit à personne?
2: Non.
0: Pendant combien d'années vous n'avez rien dit à personne?
2: Non, je ne voulais surtout pas parce qu'on avait déjà une vie de famille qui était un peu compliquée, un papa qui buvait et tout. C'était compliqué, puis maman qui n'était pas tout à fait, heureuse, voilà. On va le dire. Je voulais pas lui rajouter encore ça par-dessus.
0: Et vous aviez des frères et sœurs?
2: Oui.
0: Et vous n'osiez pas en parler non plus à vos frères et vos sœurs?
2: J'en avais parlé avec mon frère. Mon frère, on a parlé avec des amis, ils sont allés les voir, les gens, quoi, mais bon.
0: Ça n'a rien fait?
2: Non. Non, à l'époque, de toute façon, ils ne portaient pas plainte. Hein. À l'époque, non.
0: Oui, et vous savez, aujourd'hui, on porte plainte et on le voit, le système est tellement défaillant que la plainte d'Anaël a été placée sans suite et elle n'a jamais eu de nouvelles. Hein,
2: Oui, exactement. Et ce que je voulais dire aussi, c'est que, bon, vous savez, il y a des jeunes qui se révoltent. Bon, Anaël, elle s'en est sortie. Mais il y en a d'autres. Moi, j'étais en phase d'autodestruction. Après.
0: Oui, mais c'est souvent ce qui se passe. C'est pour ça que tout à l'heure, je rendais hommage à Océane, qui était une petite amie de ma fille, une petite copine de ma fille au collège. Elle était aussi en quatrième et elle a mis fin à ses jours. Et est-ce que vous pensez que ça a changé quelque chose chez ces jeunes harceleurs? Eh bien, pas du tout.
2: Je sais pas. Mais figurez-vous que moi, je m'en suis sortie par l'écriture. Hein. J'adore écrire depuis toute petite. Hein. J'écrivais des choses de tous les jours, mes émotions et tout. Et là, depuis quelques mois, je suis en train de travailler sur un livre, qui est terminé d'ailleurs.
0: Oui, qui raconte votre histoire.
2: Au départ, c'était pas ça. Au départ, c'était l'écoute du silence, c'était une chose qui arrivait à une dame, et puis voilà. Et je me suis rendu compte qu'au fur et à mesure, en fin de compte, c'était mon histoire.
0: Oui, écriture thérapeutique. Mais est-ce que vous en avez parlé? Est-ce que vous avez été mariée, Constance, par exemple?
2: Ah, mais moi, je suis mariée. Oui. Hein,
0: Et votre...
2: J'ai été mariée pendant 30, pratiquement 40 ans. Bon, ça s'est arrêté parce que, bon, c'est connu jeune. Et puis, mais on n'est pas du tout... on dispute mon mari et mon ex-marié, moi. Oui. Je me suis remariée. Et puis, bon, tout va bien. Hein.
0: Oui. Vous avez eu des enfants.
2: C'est vrai que, bon, voilà. Oui. Mais c'est vrai que, bon, mon deuxième mari a eu du mal. Beaucoup, beaucoup de mal parce que je ne voulais pas lui en parler.
0: Alors, c'était ma question. Parce que à qui vous êtes confié au fil de votre vie, finalement?
2: À mon mari et mon ex-mari.
0: Oui.
2: Mon mari et mon ex-mari, parce que c'était un peu obligatoire. J'ai des réactions qui peuvent paraître étranges.
0: Oui, un peu disproportionnées, peut-être.
2: Voilà.
0: Sur le plan sexuel, vous voulez dire?
2: Voilà.
0: Ben oui, c'est logique.
2: Pas seulement, descendre dans une cave, je ne peux pas. Je ne peux pas. Puis, que ce soit mon mari ou mon ex-mari, il trouvait ça bizarre, quoi. Que j'étais bloquée. Je suis toujours encore bloquée. Hein.
0: Mais alors, est-ce que Annaël, elle a eu la chance de pouvoir faire un travail thérapeutique, notamment en EMDR, elle nous en a parlé tout à l'heure, et elle est très jeune, donc évidemment, ça fonctionne très très bien sur les jeunes, hein, c'est comme sur les enfants. Vous, Constance, est-ce que vous vous êtes fait suivre? Parce que garder en soi, refouler, et sans faire de déni, parce que vous savez très bien ce qui vous est arrivé.
2: Oui.
0: Et vous pouvez pas le nommer encore aujourd'hui, hein, 60 ans.
2: Non.
0: Est-ce que ce travail-là, vous l'avez mené jusqu'au bout, par exemple, ou ça a été vraiment trop, trop douloureux?
2: Oui, non, là, ça, à part le mot que j'arrive pas à dire, tout va bien. Je me suis reconstruite, hein, je vous dis, j'ai des enfants, des fois j'ai une odeur ou quelque chose qui fait que, bon, ça remonte. Mais bon, maintenant, ils sont vraiment très, très proches de moi, le savent. Mes enfants le savent pas, par contre.
0: Alors, ma question, c'est est-ce que vous avez des filles?
2: Oui. J'ai trois fils, hein.
0: Des fils ou des filles?
2: Des fils.
0: Trois fils.
2: Non, j'ai remercié le ciel quand mon gynécologue miraculeusement, le troisième, c'était un garçon.
0: D'accord, donc pas de filles,
2: J'aurais été incapable d'être une fille. Je crois que je l'aurais enfermée.
0: Vous auriez eu trop peur, oui.
2: Voilà.
0: Oui. Oui, ben ça s'entend, hein. Donc bon, vous avez été gâtée, rien n'est un hasard. Mais c'est important, si vous avez un jour des petites filles aussi, de lever les secrets de famille, Constance. On sait combien les secrets de famille sont empoisonnants.
2: Les secrets de famille, c'est jamais bon. Je l'ai vécu avec mon premier mari. Les secrets de famille, c'est jamais bon, je sais. Mais bon, je suis pas prête encore parce que je veux pas les blesser. Mais mes enfants sont très proches de moi, mes garçons. Même si on se voit pas beaucoup, on n'a pas besoin de se voir beaucoup. Hein. On est très très proches et j'ai peur de les blesser.
0: Mais vous parlez de la petite fille de 13 ans. Vous parlez pas de vous adulte, Constance, quand vous allez leur confier ce qui vous est arrivé.
2: Oui, mais eux, ils vont automatiquement voir la maman.
0: Oui, mais ça fait partie de votre histoire. Et donc de leur histoire.
2: Ben, je pense que, bon, justement, je leur ai parlé du livre. J'aurais donné 2-3 paragraphes. Ils m'ont dit, c'est génial. Pour l'instant, hein, ils ont eu les 4 premiers paragraphes. Hein. Le reste, je le lis pas encore. Quand ils vont lire le livre, ils vont comprendre.
0: Donc vous préférez qu'ils lisent votre livre et qu'ils découvrent votre histoire par l'intermédiaire du livre plutôt que...
2: Oui, parce que les mots sont plus doux que si moi je les sors. Parce que si moi je pleurerais dans l'émotion, tandis que si le livre n'a pas d'émotion. Enfin, si il a l'émotion des mots.
0: Mais vous êtes prête à avoir cette conversation une fois qu'ils auront refermé le livre?
2: Ils vont me demander si je veux en parler ou pas. Et ça, je sais qu'ils vont me demander si je veux ou pas.
0: Oui. Et qu'est-ce que vous allez répondre?
2: Je ne sais pas encore. Je ne sais pas.
0: En tout cas, moi, ce que j'entends aussi, c'est que toutes deux, ce qui vous sauve aussi, c'est la créativité, comme on le dit souvent dans la libre antenne sur Europe 1. La photo pour Anaëlle. Voilà. On crée quelque chose.
2: Ah, moi, en photo, je peux pas me voir. Et on me le reproche d'ailleurs, hein, parce que bon, il y a personne qui a des photos de moi.
0: Ouais, donc vous, Constance, vous continuez de vous détester, de vous en vouloir, alors qu'encore une fois, la honte et la culpabilité doivent changer de camp.
2: La culpabilité, c'est pas la honte, c'est la culpabilité.
0: Mais vous pouvez entendre.
2: Pourquoi j'ai réagi à ce moment-là? Pourquoi je n'ai pas réagi? Pourquoi j'ai pas parlé? Pourquoi j'ai pas? Il y a des tas de trucs, il y a tas de choses qui viennent, et j'ai dit, cette jeune, elle est vraiment formidable parce qu'elle a réussi à en parler. Elle vivra avec ça toute sa vie de toute façon, mais elle le vivra autrement. Elle le vivra autrement.
0: Anaëlle a transformé.
2: Oui.
0: Vous êtes toujours coincée dans cette étape. Mais c'est pas juste pour vous, c'est une double peine pour vous, Constance. Parce que vous comprenez bien que vous n'avez pas à vous sentir coupable. Ce sont eux les coupables. Vous êtes la victime.
2: Oui, mais si à un moment ou à un autre, je n'aurais pas pris ce chemin-là, ça serait pareil.
0: Oui, mais comment vous pouviez le savoir? Vous voyez, vous êtes trop dur avec vous-même. Vous êtes vraiment trop dur. Vous manquez de douceur et d'indulgence avec vous-même, Constance.
2: Oui, je sais, avec moi-même, je suis très, très douce. Avec les autres, je suis très douce, mais avec moi-même, je suis... Ça, on me le dit souvent.
0: Oui, mais c'est pas juste pour vous. Il faut leur rendre la culpabilité, il faut leur rendre la honte. Vous n'avez pas 50 ans plus tard, 55 ans plus tard, à porter tout cela.
2: Mais vous voyez, dans ce livre, justement, je pose la question, à un moment ou à un autre, qu'est-ce qu'ils sont devenus tous et ce livre-là, à la fin, m'a dit. À la fin, bon, je l'ai écrit, donc je connais la fin. J'ai dit, ça y est, pour moi aussi, c'est bon. Pour la personne du livre, ça se fait, c'est bon aussi. Mais pour moi, c'est bon aussi.
0: Ah, c'est une manière de refermer le chapitre.
2: Sinon, j'aurais jamais pu appeler. Je vous aurais jamais appelé.
0: Je vous remercie beaucoup, en tout cas, de votre confiance ce soir, Constance. Et vous voyez, c'est Anaëlle aussi qui vous a donné la force.
1: Oui.
0: Hein? Avec aussi oui, Anaëlle, allez-y.
1: Si je peux me permettre.
0: Bien sûr.
1: Déjà, je voudrais vous féliciter, madame, pour déjà le courage que vous avez à avoir appelé. Et du coup, déjà un petit peu témoigner, parce que déjà le fait de déjà un petit peu parler de ça, même si des choses qui sont un peu compliquées, c'est déjà un bon début par rapport à avant. Et après, je pense qu'aussi, comme à votre époque, voilà, vous pouvez pas trop en parler, il y avait pas la situation faisait que vous pouviez pas non plus en parler librement, comme moi j'ai eu la chance de pouvoir en parler et d'avoir ma famille qui a été très très présente pour moi. Je pense que ça aussi, ça a été, je pense, compliqué. Donc je pense que oui, petit à petit, au fur et à mesure du temps, déjà je pense qu'aussi le fait d'avoir écrit un livre par rapport à ça, c'est, je pense, aussi un moyen de pouvoir avancer et d'une certaine manière un petit peu faire un premier pas vers l'avant. Donc je pense qu'il y a peut-être le chemin qui sera un petit peu compliqué, il faudra un petit peu plus de temps, mais je pense que ça ira petit à petit un peu mieux. En tout cas, je vous le souhaite vraiment.
2: Merci. Mais je vous assure que ça va, parce que bon, j'ai une vie normale, dans la normalité, on ne sait pas ce que c'est, hein, mais j'ai une vie bien. Hein, j'ai un mari qui m'aime, j'ai ma petite miniature qui me fait des câlins aux jambes. et tout chatouille. Oui, et puis voilà quoi, puis j'ai dit il faut avancer, j'ai toujours dit, moi je me suis toujours promis après ça, ils m'ont volé mon enfance, hein.
0: Ben oui.
2: Et maintenant j'ai dit ce que je dois vivre maintenant, ils me le voleront pas, ils me le prendront pas, même si j'ai ces petits blocages, ils me voleront pas ce que j'ai à vivre maintenant.
0: Surtout,
2: j'ai envie de le vivre pleinement.
0: Surtout avec la fin, donc, avec ce livre que vous avez signé et que vous avez terminé.
2: Voilà.
0: Ça a été votre thérapie, hein, évidemment. Mais quand même, 53 ans de double ou de triple peine, Constance. Et ils sont encore dans la nature. Et pour vous, on parle quand même de quelque chose d'extrêmement grave.
2: Oui, c'est, vous savez, c'est à l'âge de 13 ans que je me suis rendu compte que l'être humain, c'est le plus grand prédateur de la Terre.
0: Oui, c'est pour ça que je posais la question à Anaëlle tout à l'heure, du regard qu'elle portait aujourd'hui sur l'espèce humaine avec ce qu'elle avait vécu pendant 5 ans.
2: Je dis pas tout, hein, pas tous. Hein. Il y a des gens qui sont très bien, il y a des gens qui sont merveilleux. Hein. Mais il y a, je sais pas. Puis il y avait tout. Moi, j'écoute pratiquement plus hein, la radio parce que toutes ces nouvelles là,
0: ça vous angoisse.
2: Ça m'angoisse, oui. Mais pas oui, seulement.
3: Ça vous fait revenir un peu, ouais.
0: Anaëlle, dites-nous.
1: Non, je disais, ça vous fait un peu revivre certains souvenirs, quoi.
2: Voilà. Et j'ai dit comme un boomerang, hein. C'est comme dans mon livre, ça revient comme un boomerang. Hein.
0: Alors, ça revient comme un boomerang lorsque c'est pas traité profondément. Parfois, on peut pas aller dans ces zones-là pour le traiter, hein. Mais c'est important de pas mettre sous le tapis ou de pas mettre ça dans un coin, dans une boîte et de se dire, bon, bah, peut-être j'ouvrirai plus jamais la boîte. Parce qu'à un moment donné, dans la boîte, il y a trop de choses et ça va finir par sortir quand même, voyez.
2: Et vous savez ce que j'ai réalisé, j'ai pardonné. J'ai pas oublié, mais j'ai pardonné.
0: Anaëlle, vous avez pardonné ou pas?
1: Ben moi actuellement maintenant, oui j'ai pardonné. C'est sûr que c'est quelque chose qui, comme la dame a dit, c'est quelque chose qui est gravé en nous, ça fait partie de notre histoire. Donc c'est quelque chose qu'on peut pas oublier, effacer totalement, parce que ça fait partie de, on va pas dire de qui on est, mais ça fait partie de notre parcours, du fait qu'on a grandi, évolué avec ça. Mais c'est sûr qu'actuellement maintenant, oui j'ai pardonné et puis ben maintenant j'avance quoi. Moi, c'est le plus important.
0: Voilà, oui, bah, comme Constance.
2: Justement, pardonner, c'est avancer. Mm. Pardonner, c'est justement se donner le droit d'avancer.
1: C'est ça.
0: Merci beaucoup, mesdames, d'être intervenues ce soir sur l'antenne d'Europe 1. En plus, ce que j'aime, c'est qu'il y a vraiment un dialogue intergénérationnel aussi ce soir. Parce que Constance, vous avez 60 ans. Anaëlle, vous en avez 23.
1: C'est ça.
0: Avec des parcours dans des époques totalement différentes qui sont
2: Je souhaite que du bonheur, Anaëlle, que du bonheur.
1: Merci, de même pour nous.
0: Oui, et vous aussi, Constance, que du bonheur. Et puis surtout, rappelez-nous quand le livre, même si vous l'éditez à compte d'auteur, rappelez-nous.
2: Je ne sais pas du tout. Je connais pas de maison d'édition, rien du tout. Donc je ne sais pas. Et en informatique, je suis complètement larguée. Alors. Et maintenant, il vous demande de mettre le manuscrit sur le... Bon, il faut que je trouve quelqu'un qui m'aidera, quoi.
0: En tout cas, n'hésitez pas, l'une comme l'autre, à nous rappeler pour nous raconter comment vos projets se vivent, comment ils vivent leur vie. Et Anaëlle, si vous avez besoin d'aide sur les vilains petits canards, eh bien écoutez, d'accord. On est là pour vous. Donc vous n'hésitez
2: c'est
0: pas à nous appeler.
2: Les vilains petits canards, c'était mon surnom à moi.
0: Ah, voilà.
2: C'est comme ça qu'on m'appelait, le vilain petit canard.
0: Et ben vous voyez, c'est une
2: parce
0: manière
2: que
0: aussi.
2: Quand j'étais dans ma phase d'autodestruction, quoi. Mm. Ah oui, j'étais un vilain petit canard.
0: Hein. Et ben oui, vous vous pliez aux injonctions de ces méchantes personnes.
2: Mais voilà. Quand j'ai dit ça à mon mari m'a dit, t'as vu, t'es donné un beau signe.
0: Et ben c'est magnifique dans la voix de votre mari en plus. Comme Anaëlle qui va monter.
2: La petite canard est devenue un beau signe.
0: Oui, bah voilà un beau message d'amour. Il faut pas l'oublier. Et Anaëlle qui va monter sur scène aussi dans la lumière pour se montrer.
2: C'est ça, oui.
0: Et porter.
1: Oui, pour l'élection.
0: Voilà. Et porter haut la voix. C'est quand le concours, Anaëlle? On pense à vous.
1: Oui. Alors, pour l'instant, la date, on sait pas encore. Donc, faudra suivre ça sur leurs réseaux sociaux. Mais, je pense que ça sera peut-être fin de l'année.
0: D'accord.
2: Je peux vous demander quelque chose?
1: Oui, dites-moi.
2: Juste donner mon numéro de téléphone à Anaëlle pour qu'elle me dise si elle a gagné ou pas.
0: Ben oui, mais elle va même nous rappeler.
2: Gentil.
0: Mais elle va même nous rappeler, Anaëlle, pour nous dire si elle a gagné ou pas.
1: Ben, il n'y a pas de souci. Voilà. Je le fais avec plaisir.
0: Donc on va donner...
1: Je reviendrai vers vous.
0: Ah, ben oui, donc on va vous donner le numéro de Constance, évidemment. Nicolas va s'en charger en antenne. Et puis Anaëlle, comme Constance, vous savez que cette antenne est la vôtre. Donc Anaëlle, s'il vous plaît, si vous avez besoin de quoi que ce soit pour porter votre voix et pour défendre les victimes, nous sommes là. Et puis surtout, donnez-nous de vos nouvelles, voir comment vous allez
1: évoluer. Bien sûr, avec plaisir.
0: Un grand merci à toutes
2: et vous
0: deux.
2: Savez, il y a aussi, je veux juste terminer sur une association qui m'a aidée aussi.
0: Ah, très important, allez-y.
2: C'est l'association L'Enfant Bleu qui passe souvent sur votre antenne.
0: Oui.
2: L'Enfant Bleu.
0: L'Enfant Bleu. Merci mesdames, d'accord. Prenez bien bien soin de vous et passez un très bel été.
1: Aussi.
0: Merci. Au revoir.
2: Bonne soirée.
0: Au revoir.
1: Bonne soirée. Au revoir.

0: 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Et la série Casse Impossible est incarnée par l'excellent Marc Messier. Bonsoir Antoine.
1: Bonsoir à tous et à toutes auditrices, auditeurs de Europe 1 par le soir.
0: Ben voilà, tout est dit Antoine. Et alors, de quoi vous nous parlez tard le soir à 23h33 et 7 secondes?
1: Alors, tard le soir, je voudrais vous parler de l'aboutissement de deux projets que je portais depuis très longtemps, qui étaient d'écrire deux romans. Donc en fait, cette envie d'écrire, elle me revient de très très loin. En fait, j'ai commencé à avoir envie d'écrire, enfin, d'éprouver le besoin d'écrire à l'âge de 16 ans. Mais pour tout un tas de circonstances, je n'ai pas pu vraiment me poser pour le faire. Et donc, il y a quelques temps de ça.
0: Et aujourd'hui, donc, vous avez quel âge, Antoine? Je vous ai pas demandé.
1: Alors, j'ai 61 ans aujourd'hui.
0: 61 ans. D'accord.
1: 61 ans. Donc, vous voyez, entre 16 ans et 61 ans, il y a juste qu'à inverser les chiffres, en fait.
0: C'est ça. Non, et hier, on parlait justement du pouvoir des chiffres avec Jess. Alors, vous voyez.
1: Voilà. Alors. 16 ans, 61. Voilà, en fait, donc, ce qui s'est passé, c'est que je me suis dit, avant d'écrire, il faut peut-être lire. Et effectivement, je me suis mis beaucoup à lire et je me suis intéressé en particulier à deux sujets, donc la théologie et la philosophie.
0: Oui.
1: Et en plus de mon travail, j'ai pu suivre des cours en distanciel avec l'Université catholique du Lyon et des cours en présentiel dans un institut de diocésain en formation pastorale de Toulon-Fréjus. Donc là, j'ai eu beaucoup de culture, enfin de lecture. Beaucoup de nourriture en théologie et en philosophie. Et puis tout ça, bon, ça s'est traduit par...
0: Et c'était quoi votre métier en parallèle?
1: À la base, mon métier, mon dernier métier, j'ai été pendant 20 ans commercial.
0: Oui.
1: Donc j'étais dans la relation client, donc depuis très longtemps je viens d'une famille d'artisans qui étaient dans le commerce, et c'est vrai que très jeune, on m'a toujours dit, tiens, toi tu serais un bon commercial. Donc, et puis effectivement, le fait est que j'ai eu la possibilité de faire ce métier-là de représentant, qu'on appelait ça à l'époque, et donc finalement, que j'ai exercé pendant 20 ans. Donc ça, c'est une expérience professionnelle que j'ai menée donc jusqu'au bout. C'est un métier passionnant, mais très exigeant.
0: En tout cas, toujours sur les routes.
1: Toujours sur les routes. Ça, c'est sûr que c'est toujours sur les routes.
0: Vie privée ou pas vie privée pendant ce temps-là?
1: Ah oui, complètement. Ah oui. Moi, j'ai toujours donné priorité à. C'est bien le travail, mais la vie privée, c'est quand même. Hein. Non, ma vie privée à côté. Bon, j'ai pu me marier, avoir aujourd'hui deux grands enfants, Alice et Nicolas, 35 et 31 ans. Donc, en fait, tout au long de ma vie, le travail, c'est important, mais il n'y a pas que.
0: Il y a même le plus important, c'est surtout nos proches, effectivement, et le foyer, et l'amour, et le lien à l'autre, en fait. Hein, oui.
1: Tout à fait. Moi, je me rappelle de mon père qui, donc espagnol, est venu travailler en France, me disait la différence entre le français et l'espagnol, c'est que le français, il vit pour travailler, alors que l'espagnol, il travaille pour vivre.
0: Oui, voilà, c'est ça.
1: Un peu ça, quoi. Donc, moi, j'ai travaillé, mais pour vivre. Donc, du coup...
0: 20
1: ans commercial. Ensuite, j'ai fait, en fait, beaucoup de choses. Je vais vous dire pourquoi. Parce qu'en fait, très jeune, j'ai vécu une très belle aventure. C'est que je me suis engagé à la Légion étrangère.
0: Comment ça vous est venu, ce désir de rentrer dans la Légion?
1: Comment ça m'est venu? Alors, en fait, très simplement, c'est qu'il est arrivé donc un moment de ma vie où... on va dire que ma famille proche avait décidé à ma place de ce que je ferais plus tard. Donc, il y avait une sorte de plan de carrière qui était déjà établi un peu à l'avance, sauf que le plus important, c'est qu'ils ont oublié de me consulter. Et puis, très jeune, j'ai éprouvé le besoin de leur prouver à eux et me prouver à moi-même que j'étais capable de m'assumer complètement. Et même aujourd'hui encore, les vraies raisons, je ne les connaîtrai pas, peut-être que c'était tout simplement ma destinée, je me suis dit, voilà, je m'engage à la Légion étrangère. Et de ce jour, j'ai découvert, je dirais, une très belle école de la vie. Très belle école de la vie où...

0: fraternité, la fraternité.
1: Pas que. Beaucoup en fait la beaucoup d'apprendre sur soi, d'apprendre sur les autres. Mais vous rentrez dans cette école où en fait basée sur la discipline, l'abnégation, on sert la France, mais sous une bannière d'étranger. C'est-à-dire qu'en fait, c'est des hommes qui viennent du monde entier pour défendre la France. C'est quelque chose de que j'ai trouvé d'extraordinaire. Bon, moi, j'étais en France, je me suis engagé en France, ça me faisait pour moi un peu armée régulière. Mais en fait, quand j'ai fait le choix de la Légion étrangère, j'ai vu arriver des personnes à des âges et avec des vies et des passés complètement différents. Mais en fait, on se retrouvait tous avec une envie, servir la France sous le drapeau de la Légion étrangère. La devise, quand vous rentrez à la Légion étrangère, c'est honneur et fidélité. Alors, c'est vrai que...
0: Ça a le sens de l'honneur.
1: Voilà, le sens de l'honneur, la fidélité. Mmh. Et bien entendu, après, on vous apprend que vous avez deux métiers. Enfin, il y a deux métiers à faire. Il y a un métier en temps de paix, parce qu'on n'est pas toujours en guerre, heureusement. Et puis un métier en temps de guerre. Donc, en gros, c'est ce qu'on appelle soldat et bâtisseur. Soldat, quand il faut aller défendre le pays, et bâtisseur, en temps de paix, il faut être capable de faire de tout. Et la chance que j'ai eue dans cette très belle école de la vie qui est la Légion étrangère, c'est que j'ai appris à m'adapter à toutes les situations, à tous les milieux. C'est un peu du camouflage en quelque sorte. Et par exemple, quand il fallait donner un coup de main en cuisine, j'allais en cuisine. Quand il faut lui donner un coup de main au transport, je donne un coup de main au transport.
0: Donc l'humilité aussi.
1: Beaucoup d'humilité, parce que en fait, dans l'abnégation, quelque part, si vous voulez, au départ, je veux pas dire que l'individu n'existe plus, mais c'est avant tout le groupe qui compte. Et on vous explique bien que la guerre, elle se gagne pas tout seul. Si on veut gagner la guerre, il faut la gagner avec les autres. Donc forcément, on peut pas ignorer les autres. Et l'individualisme n'existe plus. Bon, déjà dans la vie même du quotidien, c'est une vie en collectivité. Donc je me suis retrouvé dans des grands dortoirs. En fait, vous perdez en quelque sorte l'intimité. Quand je dis l'intimité, c'est qu'il n'y a plus d'espace à vous. C'est un casernement. Vous avez votre armoire réglementaire, votre lit réglementaire. Et là, en fait, vous apprenez à intégrer un groupe, à intégrer un ensemble qui doit rester cohérent.
0: Et ça n'a pas été compliqué, ça ?
1: Alors, compliqué, oui. Oui, ça a été très compliqué, parce qu'en fait, du jour au lendemain, je me suis retrouvé avec beaucoup d'hommes qui avaient 5, 6, 7, voire 10 ans de plus que moi. Et effectivement, question maturité, ça va très très vite. C'est-à-dire que là, faut de suite se faire respecter, de suite faire comprendre que vous avez une place et que vous n'êtes pas là par hasard. Et finalement, la difficulté, ça a été plus de mettre l'ego de côté et de se dire voilà, je fais partie d'un ensemble, je me fonds dans l'ensemble. Et comme un peu dans le surnorant, il n'y a pas une tête qui dépasse. Donc en fait, faut vraiment rentrer dans
0: les cases.
1: Voilà, exactement. C'est faut vraiment être dans un ensemble qui soit parfaitement cohérent. Mais difficile, je dirais que en fait, quelque part, j'avais pas le choix. C'est-à-dire que c'est un peu marche ou crève, dans le sens où que la sélection, elle est terrible, mais là après c'est la motivation, parce qu'en fait, grosso modo, enfin à l'époque, aujourd'hui je sais pas, à mon avis je pense que c'est la même chose. Grosso modo, quand vous avez 100 personnes qui se présentent, qui viennent de tout horizon, etc., il y a un certain nombre de filtres qui sont posés, des filtres physiques, des filtres psychologiques, des profils, etc. Et grosso modo, sur 100 personnes qui se présentent, vous n'en avez que 10 qui sont prises. Donc il y en a quand même 90 qui sont...
0: Ah oui, qui sont jetés.
1: Qui sont, on va dire, pas retenus. Pas retenus, pourquoi
0: ouais, parce mieux, que, vous avez raison. Le poids des mots.
1: Voilà, on va pas les jeter. Mais ce que je veux vous dire, c'est que c'est vraiment motivé, c'est vraiment...
0: Trier sur le volet.
1: disons, enfin, oui, enfin, très survolé, c'est pas une élite, hein. Mais on en revient à l'humilité, mais ce que je veux vous dire, c'est qu'il fallait vraiment, vraiment être très motivé. Et, quelque part, c'est déjà une première sélection. Une première sélection, c'est dans cette, quelle est votre force, quelle est votre volonté, de vraiment aller au bout de votre engagement. Et bon, bah, on se rend compte que parfois, il y en a qui s'engagent comme ça un peu fleur au canon, et puis qui après se rendent compte, ah oui, d'accord, il faut faire des efforts, ah oui, d'accord, non, c'est un ensemble de choses qui fait que, et après, bon, bah, il y a quand même aussi un défi de se dire, voilà, on est 100, il y en a que 10 qui vont aller jusqu'au bout. Et puis, bon, moi, je me souviens quand j'avais commencé, une fois que vous êtes pris, c'est les 6 mois d'instruction. Où là, on vous apprend votre métier de base, hein, de grenier des voltigeurs, de soldats. Donc, il y avait une carte du monde derrière nous, et on nous disait, voilà, vous êtes 25. Au bout des 6 mois d'instruction, alors vous êtes noté absolument sur tout. Vous êtes noté au tir, vous êtes noté à la tenue, à votre attitude, à votre, enfin, à tout un ensemble de critères, de tests physiques et tout. Et on vous dit, voilà, vous êtes 25. Dans 6 mois, les 5 premiers pourront choisir leur destination. Alors, rien que ça, vous vous dites, avoir le choix d'aller partout dans le monde où je veux, parce que la Légion est présente dans plusieurs endroits. Et ça, pour moi, ça a été une super motivation.
0: Oui, c'était la carotte. En fait, et vous avez choisi, vous êtes arrivé dans les 5?
1: Je suis arrivé 5e.
0: Ah, et alors, c'était quoi la première destination?
1: Alors, j'ai choisi la Guyane. Alors, je vais vous expliquer pourquoi. J'ai fait mes classes dans la région de Toulouse, donc à Castelnaudary, qui est la région d'instruction. Je l'ai commencé en plein hiver, en octobre, et je l'ai fini au mois de mars. Donc, je me suis tapé un hiver. Je crois que c'était l'hiver le plus dur de ma vie. Et j'ai eu tellement froid. Je me souviens d'un Zaïrois. Donc, il n'avait jamais mis les pieds en Europe. Il n'avait jamais vu la neige. Et vous imaginez, le type, il vient du Zaïre, il fait 30-35. Et il arrive à côté de Toulouse et il fait moins 10. Et le gars il pleurait tellement qu'il avait froid au bout des doigts, au bout des pieds. Et le pire, je me souviens, c'est que il ne voulait absolument pas le montrer au gradé qu'il pleurait. Par contre, quand on se retrouve entre nous, là il se lâchait et il pleurait tellement qu'il avait mal. Et donc, tout ça pour vous dire que j'ai eu tellement froid pendant cet hiver 84, que quand je suis arrivé dans la carte du monde, j'avais le choix entre Djibouti, le désert, et la Guyane, les Antilles. Alors, je me suis dit, ah, le désert, ça craint quand même, il n'y a rien.
0: Bon, Guyane,
1: il y a
0: quand même la jungle aussi, hein.
1: Ah, et donc, je me suis dit, ah, je vais prendre la Guyane quand même, parce qu'au moins, il y a la jungle. Ben, la jungle, je l'ai trouvée, croyez-moi. Je l'ai trouvée.
0: Alors, vous avez été bâtisseur, ça, c'est certain. C'est ça. Et soldat aussi ou pas? Alors, vous avez été
1: tout
0: au front?
1: Ah oui, tout à fait. En 85, je crois que c'était au mois de janvier, il y a eu en fait un trafic d'armes qui s'était mis en place entre le Suriname et la Guyane. Et ça commençait un petit peu à devenir dangereux. Et donc du coup, le commandement des Antilles nous ont demandé, nous ont placé en ce qu'on appelle en alerte intervention. Donc vous partez avec votre dotation de munitions réelles et partez au front, quoi. Et donc on est monté à Saint-Laurent-du-Maroni, qui est le fleuve qui fait la frontière avec le Suriname, et on était prêt donc à passer de l'autre côté et à passer à l'action. Et à partir du moment que les têtes de réseau, de trafic, tout ça, ont appris que la Légion 3e RUI montait à Saint-Laurent-du-Maroni, comme ils savent qu'on plaisante pas, bah ils ont arrêté tout. Mais j'étais prêt à y aller. Parce qu'en fait, j'étais conditionné pour ça. C'était mon job. J'avais aucune peur. Et ce qui est marrant, c'est que dans cette situation-là, eh ben, il y avait des camarades de 35-40 ans qui jouaient un peu les cadors. Et qui, en fait, ben, quand on s'est retrouvé au front, ben, ils se pissaient dessus, quoi. Et nous, les jeunes, eh ben, on avait le sourire, on était contents. Parce que là, on s'est dit, on va pouvoir,
0: peut-être plus tête brûlée aussi.
1: Alors, tête brûlée, non. Non. Si vous avez une tête brûlée, il ne faut pas vous engager à la Légion étrangère. Surtout pas. savez, un soldat mort, ça sert à rien. Un soldat, pour qu'il serve à quelque chose, il faut qu'il reste vivant. C'est la première règle qu'on vous apprend. Un soldat mort, ça sert à rien.
0: Combien de temps vous êtes resté en Guyane, Antoine ?
1: Deux ans. Mars 85, mars 87.
0: Et après,
1: je suis rentré en France et je me suis juré de ne plus jamais quitter la France.
0: Ah oui, donc ça a été l'expérience de trouver un point sur la carte pour partir à l'étranger, ça a été court.
1: Donc au bout de deux ans, la France m'a tellement manqué que quand je suis rentré, j'ai dit c'est terminé. C'est terminé, je ne requitterai plus la France. Et la première chose que j'ai faite, c'est que comme le pape, quand je suis descendu de l'avion, j'ai embrassé le tarmac. Parce que tellement j'étais content de rentrer en France. Mmh. Et donc voilà, après, ils avaient déterminé que j'avais un profil administratif, je me suis retrouvé au commandement à Aubagne, avec pour tâche de travailler en secrétariat d'état-major. Et donc, du coup, j'ai eu la possibilité d'accéder à des tâches plus administratives. Et arrivé à un moment donné, je me suis dit, j'ai rempli mon contrat. Je veux passer à autre chose. Parce que pendant 5 ans, on m'a appris qu'il fallait être capable de tout faire. Et j'ai dit, c'est bon. Pour moi, j'ai la leçon de vie à la Légion, m'a suffi.
0: Vous l'aviez intégré et donc ça suffisait. C'était la fin du chemin.
1: Voilà.
0: Et donc, alors le troisième métier, ça a été lequel ?
1: Alors, le troisième métier. Alors, en fait, à la base, j'ai été magasinier vendeur de pièces détachées électroménagers dans l'entreprise que géraient mes frères. Et à un moment donné, j'ai eu besoin un peu de voler mes propres ailes. Et un peu par hasard, je suis passé à faire de la maintenance en micro-informatique. Et puis, un peu pareil, le hasard nous a amené en Bretagne, où là, j'ai fait, je crois, le métier le plus bizarre de ma vie, c'est ramasseur de volailles.
0: Ramasseur de volailles, mais qu'est-ce que c'est que ce métier ?
1: Vous allez apprendre quelque chose.
0: Ah oui, oui.
1: Alors, dans les Côtes d'Armor, à l'époque, je pense encore aujourd'hui, donc autour de Saint-Brieuc, vous avez beaucoup de bâtiments d'élevage de volailles. Et donc, alors, quand je dis des grands bâtiments d'élevage, c'est que vous pouvez avoir entre 20 000 et 30 000 poules. Alors, je ne sais pas si vous l'imaginez. Le bâtiment, en fait, il va faire 200 mètres de long, 30 mètres de large. Et quand vous rentrez là-dedans, vous imaginez 30 000 poules. Et ces poules, figurez-vous qu'il faut les sortir de ce poulailler et qu'il faut les mettre dans des cages qui sont sur des semi-remorques à l'extérieur. Donc, un ramasseur de volailles, il fait quoi ? Eh bien, il rentre, il s'abaisse, on lui montre, il y a une technique très particulière pour prendre par les pattes 2 poules dans chaque main. Et une fois que vous les avez attrapées, vous sortez, vous les amenez au camion et il y a une autre personne qui les récupère et qui les met dans le casier, sur la remorque.
0: Et alors, vous avez fait ça pendant combien de temps ?
1: J'ai fait ça pendant 1 an. Alors, la première fois que je suis rentré dans un poulailler, vous avez une odeur. Je crois que la Légion m'a beaucoup servi. Parce que en forêt équatoriale, vous avez des odeurs qui sont horribles. Mais là, c'était encore pire. Mais je me suis adapté. Et puis, une fois que vous êtes dedans, vous ne le sentez même plus. Mais vous imaginez les excréments de 30 000 poules ?
0: Ouais, non, on n'imagine pas.
1: Vous l'imaginez même
0: très
1: pas.
0: Clairement, on imagine non, même
1: vous
0: pas
1: ne l'imaginez
0: ce que
1: même pas.
0: Qu'être entouré de 30 000 poules.
1: Voilà. Donc, alors, attention, vous n'êtes pas tout seul. Vous êtes une équipe.
0: En fait,
1: c'est que quand je suis arrivé dans les Côtes d'Armor, donc il lui fallait absolument que je travaille. Et on m'a dit, est-ce que vous voulez être ramasseur de volailles ? De ma vie, j'avais entendu cette histoire. Et donc, du coup, j'ai dit, on va s'adapter, on va aller ramasser de la volaille. Et donc, j'ai fait ça pendant 1 an. Quand je vous dis pas, quand je rentrais à la maison, ma femme, elle prenait les vêtements, elle me disait, écoutez, parce que c'est l'horreur. Et donc, du coup, j'ai fait ramasseur de volaille et j'ai eu une promotion. C'est que le patron de la boîte de ramasseur de volaille, il faisait aussi du montage de bâtiments agricoles. Et là, du coup, je suis devenu ouvrier dans le bâtiment agricole. Ensuite, j'ai eu besoin encore de travailler. Là, c'était dans le sud de la France. Je me suis retrouvé plongeur dans la restauration. Mm-hmm. le passage de commercial, ça je vous en ai parlé.
0: Oui.
1: Donc ensuite, au bout de 20 ans, 53 ans reconversion, on cherchait toujours du monde dans le funéraire. Donc croque-mort, j'ai fait porteur funéraire, donc j'ai fait porteur chauffeur, j'ai passé les qualifications de conseiller funéraire, de maître de cérémonie funéraire. Mais bon, au bout de 4 ans, la mort, matin, midi et soir, c'est... Mais par contre, c'est quand même un métier qui est très, très, très gratifiant, dans le sens où que vous rendez vraiment service.
0: Oui, aux familles.
1: Aux familles, et la partie gratifiante, et ça c'est très sincère, c'est que quand vous avez fait votre job, eh bien,
0: vous connaissez votre mission.
1: Voilà, et les familles viennent vers vous, vous remercient, et vous sentez que c'est vraiment un merci qui vient du fond du cœur.
0: Mm-hmm.
1: Et là, vous vous dites, j'ai fait mon job, j'ai fait du bien. Mais par contre, c'est vrai que psychologiquement, c'est quand même assez lourd.
0: Mm-hmm.
1: Et puis,
0: est-ce que c'est à ce moment-là de votre vie, Antoine, que la philosophie et la théologie rentrent dans votre vie?
1: Je vous dirais que ça, oui. Ça a été le début, parce qu'en fait, je suis rentré dans le funéraire en 2000, je suis pile poil, quoi. En même temps, je suis rentré dans le funéraire. En même temps, j'ai eu besoin de
0: trouver du sens.
1: De trouver du sens dans l'histoire des croyances.
0: Mmh.
1: Et parallèlement, la philosophie, parce qu'il faut savoir que historiquement, la philosophie a fait partie de la théologie. Avant qu'on parle de théologie, avant qu'on parle de philosophie, on parlait de théologie, des croyances. Donc, du coup, c'est vrai que c'est à peu près ce moment-là, parce que quelque part, quand vous fréquentez la mort matin, midi et soir, comment dire...
0: En même temps, vous la fréquentiez déjà quand vous étiez sur les champs de bataille.
1: Alors, attention, j'ai eu une chance terrible. Alors, j'étais là pour ça. C'est vrai que quand vous signez la Légion, si on vous demande de tuer, vous tuez. Vous n'êtes pas réfléchi, vous êtes là pour ça. Mais j'ai eu énormément de chance. C'est que, je ne sais pas, c'est un miracle... c'est que je n'ai jamais eu à tuer quelqu'un. Et ça, bon, je ne veux pas dire que je le regrette, hein, parce que bon, j'étais là pour ça. Mais j'ai eu cette chance. J'ai eu cette chance d'avoir une arme à feu, d'être formé pour défendre le pays, et si nécessaire, devoir tuer. Mais j'ai eu énormément de chance, c'est que je n'ai pas eu à le faire. Mais si il aurait fallu le faire, je l'aurais
0: fait. Oui.
1: Oui, parce que, d'ailleurs, ça m'a valu... on va dire, une discussion assez tendue. À un moment donné, j'avais souhaité intégrer une association et il y avait une sorte de quelqu'un d'entretien d'embauche, enfin bon, bref, discussion préalable. Et là, lors de cette discussion préalable, donc, les personnes m'avaient dit, tiens, vous avez été légionnaire, est-ce que s'il aurait fallu tuer, vous auriez tué? Et j'ai répondu, bah oui, c'était mon job. Et là, ils ont été horrifiés, j'ai pas été pris. Mais la chance, effectivement, c'est que les temps d'opération, je n'ai pas eu à tuer quelqu'un. Mais j'étais prêt. J'étais prêt, j'étais formé pour ça, j'étais conditionné pour ça. Et je veux pas dire que j'aurais eu absolument aucun plaisir à le faire, parce qu'on peut pas être humain et prendre plaisir à tuer. Mais c'était tout simplement dans mon contrat.
0: C'est-à-dire, on met combien de temps à se déconditionner de la Légion?
1: Bah, écoutez, je vais peut-être vous surprendre, mais je crois que c'est fin décembre 90 que j'ai eu donc ce qu'on appelle la libération. Et bah, le 1er janvier, c'était fini.
0: Ah oui, c'est-à-dire que vous avez tourné la page très vite.
1: Ouais, moi, je vais vous dire, je suis sorti du quartier Lino, enfin, le quartier de Renaud-Bagne. J'ai fait un pas en dehors du quartier, c'est fini. Et d'ailleurs, beaucoup autour de moi ont été très étonnés, ils m'ont dit, ah bah tiens, t'es pas rentré dans une association des anciens légionnaires, t'as pas mis d'anciens combattants, t'as dit, non, c'est bon, j'ai tourné la page.
0: Alors, revenons à la fréquentation de la mort, et donc il y a du vivant, évidemment,
1: oui,
0: dans les pompes funèbres, et donc la philosophie et la théologie rentrent dans votre vie parce que vous cherchez du sens à tout cela.
1: Complètement. Après, c'est vrai que quand on arrive, je dirais, à la cinquantaine, 50, 55 ans, c'est vrai qu'on a vécu quand même beaucoup de choses. On a quand même Donc, fait un parcours de vie, quoi.
0: Bah, surtout vous, là, avec tous les métiers que vous avez faits, toutes les régions que vous avez faites.
1: Toutes les
0: expériences qui vous ont été données de vivre. Hein, oui.
1: C'est vrai que je dirais, dans le cycle normal de la vie d'un homme, une femme, je ne sais pas, mais c'est de se dire quel est le sens de mon existence.
0: Et alors, donc, c'était quoi l'élément de réponse à ce moment-là de votre vie?
1: Je dirais que, comment dire, c'est qu'est-ce qu'il y a au-dessus de moi? Qu'est-ce qu'il y a au-dessus de moi? Qu'est-ce qui pourrait me rendre meilleur? Qu'est-ce qui pourrait comprendre certaines choses? Et j'ai eu besoin de me dire il n'y a pas que l'être humain, c'est pas possible. Il n'y a pas que une situation professionnelle, une situation familiale.
0: Il n'y a pas qu'un monde matériel.
1: Il y a autre chose. Et à ce moment-là, je suis un peu tombé par hasard sur des ouvrages de sciences quantiques, de la physique quantique. Mm-hmm. Et là, j'ai découvert un truc, mais alors extraordinaire, c'est que cette base de la physique quantique, c'est que vous pouvez être à deux endroits en même temps. Mmh.
0: Ce qu'on peut faire aussi en hypnose. Hein. Tout ce qu'on est, dès qu'on est en transe ou en état modifié de conscience, on peut faire ce genre de choses. Hein. D'ailleurs, on l'utilise beaucoup dans les protocoles. Je vous propose, Antoine, de rester avec nous sur l'antenne d'Europe 1. Ça va être l'heure de l'information.
1: Oui, pas de
0: problème. Donc, on va se retrouver évidemment juste après le flash de Guillaume Larry.
1: Bon, ok, le flash info.
0: À tout de suite, Antoine, à tout de suite. Au carillon d'Europe 1, on retrouve Guillaume Lariche pour le Flash Info. Bonsoir Guillaume.
2: Bonsoir Valérie, bonsoir à tous. Avec cette canicule, les Français trinquent et ce sera sans alcool dans les 35 départements français placés ce dimanche midi en vigilance rouge par Météo France. Ce sera le cas de toute la région parisienne, mais aussi en Loire-Atlantique, Sarthe, Vendée, Charente-Maritime, Gironde ou encore dans le Lot-et-Garonne, les Pyrénées-Atlantiques et la Nièvre. À Paris, 5000 policiers et gendarmes vont être déployés pour encadrer la fête de la musique. Une présence notamment dans les secteurs de République où la fête de la musique sera bien célébrée par la France Insoumise. Le concert souhaité par LFI a été autorisé par le tribunal administratif de Paris. Au départ, la préfecture de police l'avait interdit en raison des risques de troubles à l'ordre public. Deux adolescents noyés aujourd'hui dans le Doubs. Les victimes ont perdu la vie dans une partie où la baignade est interdite dans cette rivière qui passe à Besançon. Une cellule d'accompagnement psychologique a été mise en place pour soutenir la famille et les personnes présentes au moment du drame. Près de 6000 personnes réunies au Parc Floral de Paris, dont Boualem Sansal en invité surprise. Bruno Retailleau a tenu cet après-midi son premier meeting comme candidat à la présidentielle. Alors, si Laurent Wauquiez, Jean-François Copé ou encore Xavier Bertrand n'ont pas fait le déplacement, le patron de la droite était entouré de Valérie Pécresse, Gérard Larcher et François Baroin. Un ticket Retailleau à l'Élysée et François Baroin, maire de Troyes à Matignon, pourrait être envisagé. Un tableau de Pablo Picasso retrouvé lors d'une perquisition dans une affaire de trafic de drogue dans le Val-de-Marne. Le parquet de Créteil annonce l'ouverture d'une enquête pour vol et recel. La toile a été retrouvée en début de semaine par les enquêteurs de la police judiciaire du Val-de-Marne dans un pavillon situé à Champigny-sur-Marne, c'est près de Paris. 4 personnes sont passées depuis en comparution immédiate dans ce dossier. Les négociations entre l'Iran et les États-Unis devraient démarrer ce dimanche en Suisse. La délégation iranienne vient d'arriver. Côté américain, Steve Witkoff et Jared Kushner seront rejoints dans les prochaines heures par Jill Evans. Le vice-président américain a quitté Washington. Et puis si les négociations avec l'Iran venaient à échouer au bout de 60 jours de cessez-le-feu prévu actuellement, les États-Unis pourraient imposer un péage dans le détroit d'Ormuz, annonce de Donald Trump en cas d'impasse dans les négociations. Pour l'instant, sachez que le détroit d'Ormuz a été fermé au trafic maritime par l'armée iranienne ce samedi. Le commandement iranien dénonce les attaques d'Israël menées au Liban, des frappes israéliennes qui ont fait 5 morts d'ailleurs aujourd'hui dans l'est du Liban. Les sports à présent avec Montpellier qualifié pour la finale du top 14, c'est du rugby. Paris. Le club de l'Hérault a battu le Stade français 25-15. La finale opposera Montpellier au Stade toulousain. Ce sera samedi prochain et ça se passera au Stade de France. Enfin, le mondial de foot et la victoire de l'Allemagne. C'était pas gagné au départ. 2-1 contre la Côte d'Ivoire. La Côte d'Ivoire qui avait ouvert le score. Et puis, plus tôt ce samedi, les Pays-Bas qui ont battu la Suède 5-1 et la Turquie qui a perdu contre le Paraguay 1-0. Bientôt mini 3. Bah, ça y est, c'est l'été. Nous sommes le dimanche 21 juin.
0: Mais oui, c'est vrai.
2: Exactement.
0: Mais oui, mais oui.
2: Et vous savez quoi, chère Valérie, pour bien démarrer le plus long jour de l'année qui est synonyme de fête de la musique,
0: je vous le dis. Moi, je pense au solstice d'été.
2: Ah oui, aussi, aussi.
0: Je viens chez la fête de la Saint-Jean. Je sais pas.
2: La fête de la musique. Voilà. Il n'y a rien de plus normal que retrouver une certaine France Gall avec son titre Musique. On l'écoute sur Europe 1. Bonne soirée avec nous.

0: RTL. Bon choix, Guillaume Larriche.
1: Je vais sortir ma guitare et je vais aller gratter devant Europe 1 pour la fête de la musique.
0: Ah, c'est vrai, mais.
1: Non,
0: vous,
1: je plaisante, je ne joue pas d'instrument.
0: Ah bon, d'accord,
1: j'aurais aimé le piano.
0: Parce que vous savez ce que j'aurais fait dans ces cas-là. Je vous aurais dit demain, vous amenez la guitare et puis vous nous grattez un petit morceau comme ça en studio.
1: Je croyais que vous alliez me mettre un euro dans le chapeau que j'aurais pu mettre devant.
0: Ah bon, vous en êtes là.
1: Bon, juste petite précision.
0: Oui.
1: Vous savez combien de temps va avoir cette chanson? On va fêter les. Quel anniversaire de cette chanson musique qu'on vient d'entendre de France Gall, là?
0: Plus de 40 ans, je pense.
1: Ouais, ça aura 50 ans en mai l'année prochaine.
0: C'est l'âge de la libre antenne cette année.
1: 1977, cette chanson sortie musique de France Gall, qui est l'un de ses grands classiques, bien sûr, sur l'album Dancing Disco, si jamais ça vous dit de réécouter son album.
0: Ah bah oui, moi ça me dit beaucoup. Je sais pas, vous, chers auditeurs, ce que vous en pensez. Vous pouvez nous laisser des messages au 739-21, 75 centimes plus coût du SMS, pour nous dire si ça vous a fait plaisir d'écouter France Gall. En tout cas, nous, on a dansé dans le studio, on peut le dire. Et si vous nous regardez sur les différents canaux de diffusion, aussi sur Europe1.fr, vous le verrez, voilà. Non, c'est un grand plaisir. D'abord, c'est un grand plaisir de vous retrouver, Guillaume Larriche.
1: Merci beaucoup, on va se revoir pas mal dans les prochaines semaines.
0: Tant mieux, parce qu'on rentre dans l'été.
1: Exactement. Voilà. J'aime bien l'été, je me rapproche comme ça des auditeurs,
0: de la famille Europe 1.
1: Exactement.
0: Voilà.
1: Et vous savez quoi? Je serai un moment le morning, un moment en journée, un moment le soir, je vais tout faire.
0: Ah ça c'est encore mieux.
1: Voilà.
0: Bon nous on va travailler ensemble parce que moi je vais être au soir. Donc évidemment.
1: Aussi.
0: Donc voilà. Alors en attendant de vous retrouver sur l'été, je vais vous retrouver demain.
1: Ça
0: c'est déjà pas mal. Donc dormez bien, rentrez bien, allez bien gratter une guitare. Vous ne savez pas gratter, mais c'est pas grave, il y a un début à tout et je vous dis à demain, Guillaume.
1: À demain Valérie, bonne soirée.

0: 39 21 01 80 20 39 21, c'est le numéro non surtaxé de notre standard, vous le connaissez. Vous pouvez aussi nous laisser des messages au 7 39 21 75 centimes plus coût du SMS et nous écrire à libreantenne@europe1.fr. Antoine, je vous retrouve. On est en train d'évoquer ce moment de votre vie où vous cherchez du sens. Et comment vous cherchez du sens? En étudiant la philosophie, la théologie. À ce moment-là de votre vie, vous travaillez dans les pompes funèbres, alors que précédemment, vous avez été commercial et vous avez été légionnaire et surtout ramasseur de poules. Donc là, on a tous appris qu'il existait ce métier-là. Et donc, qu'est-ce que vous découvrez dans les premiers temps où vous étudiez la philo et la théologie, Antoine? Quel sens ça donne à votre vie à ce moment-là? Parce qu'on a Sylvana, qui est professeure en théologie, qui nous laisse un message au 739-21, qui nous dit d'abord merci pour ce beau témoignage. Ce que vient de nous écrire aussi d'ailleurs Coralie. Et elle dit qu'elle aussi, elle a cherché le sens de sa vie. D'ailleurs Sylvana, si vous souhaitez nous écrire et nous en parler, n'hésitez pas au 739-21. Donc je vous écoute, Antoine.
1: Alors, tout d'abord, j'ai été baptisé. Donc d'origine espagnole, Espagne très catholique, enfant, j'ai fait ma première communion, donc enfin le baptême bien sûr, derrière, donc toujours enfant, ma première communion, et là en fait, enfant, vous réalisez pas vraiment, ce qui s'est passé. Donc le baptême, vous le réalisez pas vraiment, vous réalisez qu'il y a eu une fête de famille, qu'il y a eu un bon repas, la fête et tout. Mais vous réalisez pas vraiment ce que veut dire.
0: Ce que ça représente.
1: Vous le réalisez pas vraiment. Bah, c'est normal. Hein, vous êtes tellement jeune. Après, bon, il y a le catéchisme où là, vous êtes un enfant et quand on vous présente les écritures, c'est un peu comme enfin, le regard d'un enfant, vous imaginez le regard d'un enfant sur le Nouveau Testament, Jésus, Marie, Joseph, etc., etc. Vous n'êtes pas en mesure de vraiment comprendre. Alors oui, vous comprenez que Dieu dit ce qui est bien et dit ce qui est mal. Ça, à la rigueur, ça reste accessible donc à l'esprit de l'enfant. Et vous arrivez à la communion, votre première communion, mais là, en fait, c'est pareil que le baptême. Vous ne réalisez pas vraiment ce que ça veut dire. Ensuite, la vie fait que, on va dire que tout doucement, vous restez catholique, mais vous devenez non-pratiquant, c'est-à-dire que la vie fait que vous allez à droite, à gauche et tout, et de moins en moins aux offices, etc., etc. Et puis petit à petit, vous vous rendez compte que les églises deviennent une sorte de vieille pierre, un peu oubliée, abandonnée dans un coin. Et quand on vous dit, c'est la maison de Dieu, vous vous dites, une sale gueule la maison de Dieu, pas belle,
0: il y en a
1: qui sont très jolies, mais en fait, même si elles sont très jolies, ça va vous faire de très jolies vieilles pierres.
0: D'accord, mais c'est inhabité, c'est ça que vous voulez dire.
1: Voilà, et après, à un moment donné, vous vous dites, mais bon, ça fait quand même 2000 ans, quoi. Ça fait quand même 2000 ans qu'il y a cette histoire. Et là, vous vous dites, mais comment que ça se fait que cette histoire, elle est perdurée donc, au travers de tous ces siècles, avec bien sûr l'institution de l'Église qui est née derrière par la parole des apôtres. Et là, vous vous dites quand même qu'il doit y avoir quand même une explication. Et c'est là que vous vous dites, il doit y avoir quelque chose ou quelqu'un, je ne sais pas, mais qui est supérieur à l'homme. Et là, on se dit, l'homme, il est tout puissant, il va sur la Lune, il va dans l'espace, il y a l'intelligence artificielle, il y a l'informatique, il y a les progrès, il y a la science, il y a la technique, on est capable de tout. Mais finalement, on se rend compte que l'homme, c'est rien du tout. Que c'est du moins pas grand chose. Et que quand on croit tout contrôler, quand on croit tout savoir, par exemple, la personne qui vous dit, moi, Dieu n'existe pas. Ok? Prouve-moi-le. Et là, il dit, prouve-moi toi qu'il existe. Et là, je dis, mais si toi, tu m'avances que, on n'a pas que Dieu n'existe pas, parce qu'on n'a pas de preuve qu'il existe, eh bien moi j'ai confiance. Et je me dis qu'il doit exister. Alors je ne dis pas qu'il existe, je dis qu'il doit exister. Et après, on pousse la réflexion un peu plus loin, et on en revient à l'histoire de l'homme. Parce que bon, on a quand même pas mal de croyances qui ont circulé dans les temps des pharaons et autres. Mmh. Mais là, on a quand même un Dieu qui est devenu homme. Où là, on se dit, ok, Dieu n'existe pas, parce que personne ne l'a vu, on ne peut pas l'entendre, on ne peut pas lui parler, etc., etc. Et là, d'un coup, on a un type qui est arrivé et qui a dit, ben voilà, moi je suis le fils de Dieu. Et c'est là que finalement on se rend compte qu'il s'est vraiment passé quelque chose. Il s'est vraiment passé quelque chose. Parce qu'on fait le tour un peu de toute l'histoire de l'humanité, on va dire qu'il y a des divinités. Oui, il y a des divinités dans telle ou telle religion, mais de cette forme-là, et avec cette humilité-là, d'arriver dans un peuple qui, ma foi, nomade, avec, en fait, les pauvres, quoi. Enfin, c'est vraiment arriver dans ces conditions-là, comme une divinité peut arriver dans une étable. Comment une divinité peut arriver dans une étable? Bon, c'est arrivé là. Bon, après, ce qui vient à compliquer les choses, c'est tout ce mystère qu'il y a autour de la Trinité. Qui est tellement galvaudé de dire le Père, le Fils, le Saint-Esprit. C'est tellement, je dirais, banal. Le Père, le Fils et le Saint-Esprit. Mais quand finalement on va un peu plus loin, et qu'on cherche vraiment à définir le Père, on cherche vraiment à définir le Fils, qu'on cherche vraiment à définir le Saint-Esprit, là c'est déjà plus compliqué. C'est déjà plus compliqué parce que bon, on ne peut pas non plus se dire que bon, un Père, c'est le Père de la famille. Voilà. Et les géniteurs, c'est le Père. Non, c'est pas ça. Et là, on a le Fils. Le Fils, c'est le Fils du Père. Non, c'est le même. Et derrière, tout ça lié à un Esprit Saint. Qu'est-ce que c'est que l'Esprit? Qu'est-ce que c'est qu'un Esprit Saint? Et dans tout ça, vous rajoutez Marie. Mmh. Alors là, c'est quand même extraordinaire. C'est de dire, voilà. Bon, là, il ne faut pas nous prendre non plus qu'on prend les protestants. Elle sait naître un enfant, mais qui ne vient pas d'elle.
0: On a Nathalie qui nous dit au 739-21 en capitale, l'adore en parlant de vous. Ah. vous avez beaucoup d'auditeurs qui vous apprécient beaucoup ce soir, je vous le dis. On a aussi Coralie, voilà.
1: Je suis très content.
0: On a justement Marie qui vient de composer le 01-80-20-39-21. Alors, on va pas la prendre. Je vais demander de patienter juste quelques instants, le temps que vous finissiez la démonstration. Oui, alors, je vous redonne la parole, Antoine.
1: Alors, donc, vous nous dites, voilà, il y a tout ce mystère. Alors, après, si un mystère existe, c'est qu'il y a une bonne raison. C'est que précisément, le but du mystère,
0: c'est de croire sans voir, peut-être aussi.
1: Ou le croire sans voir, saint Thomas. Alors, ça, c'est encore une autre histoire où finalement, quelque part, moi, ce qui m'a attiré dans cette partie plutôt christianisme. On va mettre le catholicisme de côté. On est sur vraiment le christianisme. Ce qui m'a vraiment attiré, c'est ce côté mystère. Mais, c'est pas possible que ce soit du hasard, quoi. C'est une histoire. C'est un type qui est passé par là, qui a fait croire que ce n'est pas possible. Ce n'est pas possible. Il y a quelque chose qui est au-dessus de l'homme, qui s'appelle la liberté. Et c'est ce qu'il y a de beau dans l'histoire du christianisme, c'est cette liberté de croire ou de ne pas croire.
0: Alors, vous aujourd'hui, vous croyez en quoi, Antoine?
1: Je crois en ce qui me fait du bien.
0: Une belle définition. Ouais.
1: Voilà, je crois en ce qui me fait du bien. Et je ne veux pas croire en ce qui me fait du mal. Parce que si on porte sa croyance sur quelque chose qui porte le mal, on est mauvais. Moi, je préfère porter ma croyance sur quelque chose qui apporte, qui fait du bien. Et donc, porter ma croyance sur le bien. Alors après, on va rentrer dans le débat des moralistes, qu'est-ce qui est le bien, qu'est-ce qui est le mal. Faut pas se raconter l'histoire. Le bien, tout le monde sait ce que c'est. Tout le monde sait ce que c'est que le bien. Mais ce qu'il y a, des fois, c'est que, c'est un peu paradoxal, mais c'est difficile et ça fait du mal, parfois, de faire du bien. Souvent, moi, j'aime bien cette expression où on dit, il faut savoir laisser partir ce que l'on aime. Vous aimez quelqu'un. Si vraiment vous l'aimez, laissez-le partir. Eh ben, la foi, le croire, la confiance, c'est ça. C'est de dire, voilà, j'aime cette personne parce que j'aime cette personne. Je ne vais la laisser partir.
0: Oui,
1: parce
0: c'est aimer l'autre, l'autre en dehors de soi. Voilà le véritable amour, hein, de toute façon.
1: Voilà.
0: Hein.
1: Ouais. Donc je ne sais pas si j'ai été un peu clair ou si
0: vous êtes très très clair. Et maintenant, justement, voilà. On parlait de Marie, mais on va accueillir Marie. Allez. Bonsoir Marie.
2: Bonsoir à tous les
0: auditeurs.
2: Bonsoir. Oui. Bonsoir à tous les auditeurs aussi.
0: Alors on vous écoute.
2: Voilà,
0: Marie.
2: Je voulais vous appeler parce que je voulais dire à ce monsieur que mon grand-père paternel avait été commandant dans la Légion étrangère.
1: C'est un honneur.
2: Que pendant la guerre de 14, il avait été grand blessé de guerre. Et que s'il avait eu la vie sauve, c'est grâce à ses légionnaires qui étaient venus le chercher sur le terrain et l'avaient ramené à l'abri.
1: On n'abandonne jamais un légionnaire sur un terrain. Jamais.
2: Voilà. Je sais, mais je voulais vous dire, bon, moi, c'est du vécu, c'est pas moi qui l'ai vécu, bien entendu, mais voilà.
0: Mais c'est
2: et mon
0: histoire.
2: Papa, lui, était artilleur, et il a tué des gens avec ses canons.
1: Tout à fait.
0: Et vous avez quel âge, Marie, aujourd'hui? Vous avez quel âge?
2: Moi, j'ai 78 ans.
0: Oui. Bah, magnifique hommage aux légionnaires, et à votre grand-père.
2: Oui.
0: Et votre papa, alors,
2: J'ai vécu à Aix-en-Provence, et tout près d'Aix-en-Provence, il y a à Puy-Loubier, la maison de retraite des légionnaires. Voilà, les anciens. Et j'y allais souvent pour leur acheter des produits. Ils font un très très bon vin.
1: Exactement. J'ai travaillé chez eux.
2: Et puis, à un moment, j'ai vécu près d'Aubagne. Je passais régulièrement devant...
1: Quartier Viennot.
2: Voilà.
0: Eh ben, vous auriez peut-être pu... Vous vous êtes peut-être croisé aussi.
1: Ah, je sais pas. Vous êtes jamais allé à Cameroun, madame? La fête de la Légion le 30 avril, Cameroun.
2: Non.
1: Ah,
2: je suis jamais allée. Il faudrait que j'y aille un jour.
1: Ah, il faudrait y aller. C'est un spectacle magnifique. Le 30 avril, la fête de la Légion étrangère, Cameroun.
2: Je sais.
1: Vous savez quelle est la tradition, madame, ce jour-là? C'est que ce sont des officiers qui viennent porter le café au pied du lit des légionnaires.
0: C'est une très belle tradition. Encore de l'humilité.
1: Mais c'est la seule fois. Oui. C'est la seule fois de l'année.
0: C'est mieux que rien.
1: C'est une tradition.
2: Voilà. Mais c'était, je voulais dire donc à ce monsieur que je le remerciais quelque part.
1: C'est moi.
0: Un grand merci, Marie, d'être intervenue pour rendre hommage aux légionnaires grâce à Antoine ce soir sur l'antenne d'Europe 1. Prenez bien soin de vous, Marie. Merci beaucoup, beaucoup. Antoine, dites-nous un mot des livres que vous avez, parce que maintenant vous êtes écrivain. Alors là, c'est le dernier métier, peut-être, je ne sais pas.
1: Bah, on va dire la dernière lubie pour l'instant.
0: La dernière lubie.
1: Donc voilà, effectivement, bon, j'ai publié en mois de décembre dernier donc un roman policier qui s'intitule Le bien et le mal. Donc aux éditions Maya, M-I-A. Et donc dans ce roman policier, je parle beaucoup de croyances, parce que tout le thème du roman policier, c'est un justicier qui en fait agit, et à chaque fois qu'il agit, il agit au nom de commandements qui sont pas respectés. C'est-à-dire que quand par exemple, tu ne tueras point, il va en quelque sorte porter la main de Dieu en tant que justicier. Et donc il y a un policier qui mène l'enquête sur toute une série de de crimes qui ont tous un rapport avec les commandements de Dieu qui ne sont pas respectés, et ça tourne beaucoup, beaucoup, beaucoup aux notions, autour des notions du bien et du mal. Voilà.
0: Donc c'est un roman initiatique.
1: C'est un peu initiatique, mais à la base un roman policier. Mais c'est vrai qu'il y a pas mal de références.
0: De références.
1: La référence sur le bien, le mal, la morale, les commandements et l'histoire des hommes en particulier. Voilà. Donc ça, c'est sorti au mois de décembre 2025.
0: Oui.
1: Et si tout va bien, parce que mon éditeur me fait confiance, si tout va bien, donc en novembre prochain, donc va sortir mon deuxième roman qui s'intitule L'île aux moines. Donc tout autre chose, c'est une histoire sentimentale et historique qui se déroule durant l'Espagne du XVIIe siècle, entre Barcelone et les îles Baléares, où, on va dire, un homme du peuple tombe éperdument amoureux d'une fille de la haute aristocratie catalane, et malheureusement, c'est un amour qui est condamné à ne pas pouvoir se faire. Voilà l'histoire.
0: Histoire vraie que vous avez romancée
1: Entièrement imaginée.
0: D'accord, ok. Mais à base de faits réels, peut-être.
1: Alors, historiquement. Je me suis beaucoup documenté, voilà. Historiquement, je me suis beaucoup documenté.
0: Ouais.
1: Et j'ai essayé d'être le plus crédible possible au niveau des dates, au niveau des endroits, au niveau des monastères, au niveau des églises. Enfin, j'ai vraiment cherché à faire un gros travail d'historien.
0: Ouais.
1: Et avec, dessus, donc, cette histoire sentimentale, entre un amour impossible.
0: Donc, on va voyager sur le plan historique.
1: Ah oui, ça se passe au 18e, mais on voyage. Et c'est une très, très, très belle histoire d'amour. Quoi qu'un possible.
0: Qui finit mal, en général.
1: Ça se finit mal, en général.
0: Oui, c'est ça. Oui, malheureusement.
1: Ça se finit mal, en général, malheureusement. Sinon, c'est pas une histoire d'amour.
0: Bon, non, faut pas dire voilà. Ça, quand même.
1: Non,
0: la vôtre,
1: non,
0: est-ce que la vôtre, elle se termine bien, votre histoire d'amour?
1: Non, malheureusement. Elle se termine pas bien. Ça se termine pas bien.
0: Bon, alors, vous êtes à cœur à prendre ou pas, Antoine? Vous avez dit ça parce que nous, on fait souvent des annonces pour trouver l'amour, alors.
1: Non, l'amour, je l'ai trouvé avec ma femme il y a très longtemps. Je suis encore très amoureux d'elle.
0: Ouais.
1: J'ai trouvé l'amour. Et je crois que s'il n'y a qu'une seule chose qui peut sauver l'humain dans l'humanité,
0: c'est l'amour.
1: L'amour.
0: Et je partage tellement votre avis. C'est l'amour le plus important sous toutes ses formes. Exactement. Est-ce que vous avez des livres? Alors pas une tonne, évidemment, hein. Mmh. Plusieurs livres de philo et de théologie à nous conseiller. Ce soir, nous avons Jacqueline aussi. Alors, vous avez beaucoup de cœur, hein, ce soir, je peux vous dire. Au 739-21, vous générez, voilà. Vous nourrissez le cœur en nous parlant d'amour, Antoine. On a Jacqueline qui nous dit « Ça fait tellement de bien, je me régale ce soir avec ce monsieur.
1: Ah, » voilà.
0: Alors, quelques ouvrages.
1: Alors, je vais juste sortir une petite référence, parce qu'il y en a quand même beaucoup, de références de bibliographie, et je recommande, donc, en théologie morale, bougez pas, j'ai par exemple, de Xavier Lacroix, donc « Cherchez Dieu et veillez sur l'homme ».
0: Oh, c'est beau.
1: Pas mal. Après, j'ai Pierre Dornelias, Liberté que tu dis de toi-même. Et pour finir, Alain Thomassé, Interpréter et agir, Jalons pour une éthique chrétienne. Voilà, ça s'est passé quand même très, très, pointu comme écriture, enfin, comme lecture. C'est vraiment.
0: D'accord.
1: C'est pas un truc à lire à la plage, quoi.
0: Ouais. Non, mais c'est pas grave, on le pose, on le relit, on l'ouvre parfois par hasard.
1: Faut les lire doucement. Voilà, faut vraiment lire doucement, prendre le temps de les lire. Mais ça ouvre l'esprit à beaucoup de tolérance et de se dire que moi j'ai beaucoup beaucoup aimé. C'est un peu mon livre de chevet, c'est les Confessions de saint Augustin.
0: Ah ben j'étais sûr que c'est celui que vous alliez nous citer.
1: Voilà.
0: J'allais vous le suggérer. J'étais étonné que vous n'en parliez pas.
1: Et un passage très touchant qui dit accepte, accueille et ne juge pas celui qui refuse la main que tu lui tends, pardonne-le et aime-le, tu ne seras que plus heureux. Déteste ce qui n'est pas essentiel, parle et agis avec ton cœur et ouvre ton âme. Voilà.
0: Magnifique.
1: Au passage de Saint-Augustin.
0: Eh ben, ce sera donc le mot de la fin, évidemment, parce que derrière ces mots-là, on ne peut rien rajouter. Donc, Antoine, vos livres sont à trouver chez Maya Édition. Redonnez-nous les deux titres. Enfin, il y en a un qui n'est pas sorti, mais moi, celui.
1: Le bien et le mal.
0: Tout simplement. Et toute une histoire, surtout.
1: Et toute une histoire.
0: Voilà. Merci beaucoup, Antoine, d'être intervenu ce soir sur l'antenne d'Europe 1. Un grand, grand merci. Continuez bien prendre soin de vous et de poursuivre vos magnifiques aventures. N'hésitez pas à nous rappeler, surtout. Merci beaucoup.
1: Merci à Europe 1. Merci, bonne soirée.
0: Merci, au revoir.
1: Au revoir.

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1: Et dis-moi ce que tu chantes. 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Eh bien, ce dimanche, Didier consacre une émission spéciale à Éric Chardin avec son fils Baptiste Chardin, Estone, bien sûr. Bonsoir Farida.
2: Bonsoir Valérie.
1: Merci d'être avec nous, avec une voix comme ça aussi dynamique qu'Anaël en ce début d'émission.
2: Merci de m'accueillir.
1: Ça nous fait du bien.
2: Je suis contente de vous avoir.
1: Avec grand plaisir.
2: La dernière fois qu'on s'était eu, c'était au mois d'octobre 2025.
1: Oui.
2: C'était suite, je vous avais parlé d'une agression que j'ai subie donc en août 2020.
1: Une agression qui concerne... Alors je me souviens pas bien, hein, comme ça, tout de suite. Ça va peut-être me revenir. Hein. Je veux bien que vous recontextualisiez votre histoire, s'il vous plaît, Farida.
2: Oui, bien sûr. En fait, je me suis fait agresser donc en août 2020. C'était le 4 août 2020 pour un sous-entendu de place de parking par un ex-voisin pompier.
1: Je me souviens de vous. Et oui, et qui vous avait abîmé... le visage, il me semble, dans votre souvenir.
2: Oui, je ne vois plus rien du côté droit.
1: D'accord.
2: C'est une cécité complète.
1: D'accord.
2: Donc, j'ai été opérée d'une fracture orbitaire.
1: Oui.
2: Le passage que j'ai eu avec vous au mois d'octobre.
1: Oui.
2: Et le 1er mai 2025, dans l'émission de... La même émission, mais c'était avec Olivier Delacroix.
1: Oui.
2: Et écoutez, ça a touché une avocate de Aix-en-Provence qui a repris mon affaire.
1: Ah, bah écoutez, mais alors nous, on est évidemment ravis, hein, parce que vous savez combien on tient à cette émission, parce qu'on peut faire bouger les lignes, et parce que surtout, on peut créer des chaînes de solidarité.
2: Bah écoutez, ça l'a touché, et moi, j'habite à côté de Lille, hein. Et c'est la seule avocate qui a accepté de reprendre mon affaire sans intérêt, sans profit, ni quoi que ce soit.
1: Waouh, on la remercie hein, ce soir sur l'antenne d'Europe 1.
2: C'est moi qui vous dis merci parce que j'y croyais plus. Vous voyez, quand vous bataillez, pot de fer, parce que je vous informe que le père de mon agresseur est colonel retraité, il a le bras très long.
1: Ah oui, mais je me souviens de vous. C'est vrai que ça avait joué en votre défaveur, ça aussi, il était protégé.
2: Oui, j'ai même été hospitalisée sous contrainte 72 heures en hôpital psychiatrique à la demande du maire de ma commune. C'est pas normal.
1: Eh oui.
2: 7 heures de garde à vue.
1: Pour n'avoir rien fait, hein. Oui, c'est ça. Là aussi, on doit changer de camp, hein. J'en profite, hein, aussi, là, parce que franchement, depuis le début de l'émission, on a assez de ces victimes subissent plus, toujours plus. Comme si
2: donc,
1: cette avocate. Pas,
2: hein. Voilà, donc cette avocate a repris mon affaire. Mm-hmm. Elle a pu avoir des éléments, entre autres, elle a pu avoir le rapport des pompiers qui m'ont ramassé le 4 août, parce qu'il a fait appel à ses collègues, bien sûr. Hein.
1: Mm-hmm.
2: À part, ils ont tous eu des incohérences. Il y en a un qui a dit que j'étais dans telle pièce, l'autre dans telle pièce. Déjà là, il y a eu une incohérence. Hein. Et parmi tous les pompiers, il n'y en a qu'un seul qui a vu que j'avais un hématome. C'est pas normal.
1: Ouais. Mais de toute façon, vous l'avez fait constater, vous, l'hématome, par l'hôpital ou par le médecin.
2: Oui, j'ai donné tous les papiers de l'hôpital.
1: Des attestations, voilà, c'est ça.
2: Bien sûr, j'ai donné tous les papiers de l'hôpital. Vous savez, Valérie, que j'ai même dû porter plainte contre l'ordre des médecins.
1: Pourquoi?
2: Parce que il a mis 4 ans pour donner les rapports. L'agression s'est passée en 2020. 4 ans.
1: Alors là, on savait que la justice est engorgée et que on pouvait déposer plainte et puis ne pas jamais avoir de nouvelles, elles étaient classées sans suite, mais alors l'ordre des médecins aussi.
2: Oui, attendez, c'est pas fini. Il a mis 4 ans pour donner les rapports, j'ai appelé l'hôpital à Lille. Le premier rapport, il a bien mis que ça corrobore au fait d'écrit, donc c'est anormal. Le deuxième rapport, il a mis, c'est pas si je vais retrouver la vue. Et c'est le troisième qui est bizarre. Dans le troisième, il a mis, c'est soit un ou plusieurs coups sur un objet contondant, ou une ou plusieurs chutes

0: un objet contre aux dents. C'est pas normal.
1: Mais donc, moi, jusqu'à maintenant, il n'y a rien qui est normal, hein, de toute façon.
0: Non, non. Donc là, je suis allée le voir à l'ordre des médecins. J'ai dit, monsieur, pourquoi vous avez mis ça? Il me dit, j'étais pas là le jour de votre agression. Je dis, monsieur, enfin, je dis, vous êtes médecin. Je dis, mon voisin, il a 77 ans. C'est un retraité médecin. Quand il a vu mon œil, il a dit, Farida, c'est une agression, c'est pas une chute. Ouais, mais votre voisin, il connaît votre agresseur. Donc, à cause de ça, il y a eu un deuxième avis de classement.
1: Ok.
0: Donc moi, ce que j'ai dû faire une plainte en partie civile, comme il y a eu deux avis de classement. Et grâce à l'avocat de Aix-en-Provence qui a tout repris mon affaire, mon dossier était, c'est le juge d'instruction qui traite mon dossier.
1: Oui. Et
0: le juge d'instruction m'a envoyé voir un autre médecin légiste le 26 mai 2026.
1: Ouais. Voilà,
0: donc elle a vu tout le dossier médical. Mon avocate a tout mis dans l'ordre, les photos, les preuves que j'étais opérée d'une fracture orbitaire avec un hématome extra-orbitaire, les IRM, les scanners. Elle a tout mis dans l'ordre et le rapport des photographies qui ont été faites chez lui et tout ça a été donné au juge d'instruction. Et là, j'attends le retour.
1: Donc ça fait combien d'années là maintenant?
0: 6 ans.
1: Waouh, ça n'a pas si longtemps.
0: Au mois d'août, ça va faire 6 ans.
1: Eh oui.
0: C'est pas normal, il n'y a pas eu de jugement, pas d'indemnité, rien du tout.
1: Mais vous en demandez, de toute façon, vous demandez des dommages et intérêts, bien sûr.
0: Je pense que c'est normal, même si j'ai des indemnités. Bon, vous savez ce que j'ai dit au médecin légiste, hein, je dois porter des lunettes polarisées, parce qu'en fait, quand vous me regardez, ça ne se voit pas que je ne vois pas. Mon œil, il est normal. Mm-hmm. Mais j'ai l'impression d'avoir un trou d'air et un bouchon. En fait, le nerf optique a été amoché.
1: Qu'est-ce qu'elle vous dit, l'avocate? Elle est optimiste?
0: Oui, elle est optimiste, oui.
1: Et elle pense que ce sera jugé quand, cette affaire? Ce sera derrière vous, à quel moment de...
0: Je suis passée au tribunal, j'ai vu la juge d'instruction le 5 mars 2026. Elle m'a dit qu'il faut compter entre 6 et 8 mois.
1: Donc vous arrivez quand même au bout du chemin, là, au bout du parcours du combattant?
0: Oui, je n'ai rien lâché.
1: Oui, ah ben non, il ne faut rien lâcher, non. Et vous avez déménagé?
0: Non, lui, il est parti.
1: Ah, d'accord.
0: Il est parti.
1: Vous l'avez plus sous les yeux.
0: Septembre. Ah non, je le croise plus dans les boîtes aux lettres, ni au local poubelle, ni.
1: Comment il se comportait quand il vous croisait, Farida?
0: Il faisait comme s'il baissait la tête, on aurait dit un petit calimero. Il fait 1m85 et moi je fais 1m50.
1: Ah oui. Il s'est excusé quand même ou pas?
0: Ah, pas du tout. Comme si de rien n'était. Pas du tout. Mais c'est vrai que c'est pas normal, c'est pas parce qu'il est bénévole pompier. Avec un père colonel, la justice, elle doit être faite pour tout le monde.
1: Ben oui, mais vous avez tout à fait raison. Et évidemment, on ne le répétera jamais assez, hein.
0: Oui. Donc le médecin légiste, elle m'a posé des questions, ça a duré 50 minutes. Elle m'a plus posé des questions par rapport au préjudice. Mmh. Elle m'a demandé combien de coups de poing il m'a donné. J'ai dit un coup de poing. Je lui ai dit que le coup était tellement fort que j'ai vu un flash. Hein, et mon corps a lâché, je me suis fait pipi dessus. J'ai perdu connaissance.
1: Waouh, ah oui, ça aurait pu être encore pire, hein.
0: Ben oui.
1: Et vous êtes en arrêt de travail?
0: J'ai été licenciée de chez EDF.
1: Licenciée, mais au même moment?
0: J'ai été licenciée le 21 novembre 2024.
1: D'accord. Donc
0: après 16 ans d'ancienneté. Je les ai mis au prud'homme.
1: Mm-hmm. Et vous avez gagné?
0: Écoutez, ça aussi c'est bizarre parce que mon avocate, elle m'a fait une requête. Franchement, elle a tout expliqué qu'en 15 ans, à presque 16 anciennetés, j'avais jamais de soucis avant l'arrivée d'un N+2. N+2, ça veut dire que vous avez les responsables d'équipe. Et au-dessus, on appelle ça N+2.
1: Mm-hmm.
0: Il y a eu une conciliation qui s'est passée le 27 janvier. Donc EDF n'a pas cherché à comprendre. Ils avaient jusqu'au 27 avril pour envoyer des conclusions. Ils n'ont rien envoyé du tout. Mon avocate, elle devait envoyer ses conclusions à elle le 27 juin. C'est dans une semaine, c'est mon anniversaire.
1: Avec une semaine d'avance, je vous le souhaite en tout cas, Farida. Très bon anniversaire.
0: Très gentil,
1: à vous.
0: Merci. Quand même. Je vais avoir 55 ans. EDF, ils font exprès de faire traîner. Ils n'ont pas envoyé de pièces. Ils n'ont pas de pièces parce que j'ai rien fait de mal.
1: Oui.
0: Donc mon avocate, elle a demandé des indemnités. Elle a demandé aussi des indemnités, je ne savais même pas que ça existait, Valérie. On appelle ça des indemnités de sécurité. Parce que EDF a mis 4 ans pour me faire un aménagement de poste.
1: D'accord.
0: Je vois que d'un œil. On peut pas travailler avec un écran.
1: Ben oui.
0: Donc ça aussi, elle a demandé des indemnités par rapport à ça. Elle a demandé des indemnités, le fait qu'ils m'ont licencié sans préavis. Pas mal de choses, quoi. Donc j'ai deux affaires. J'ai l'agression, j'ai le licenciement.
1: Donc là, deux procédures en cours, là.
0: Hein. Oui.
1: Comment vous le gérez mentalement? C'est une charge mentale un peu lourde, non, Farida?
0: Le médecin légiste, elle m'a posé des questions. Je lui ai dit que j'étais licenciée dû à mes arrêts. Elle m'a posé des questions, comment je vais aujourd'hui. Je lui ai dit que j'avais un suivi au CMP deux fois par mois. Je lui ai dit que psychologiquement, je me suis un petit peu isolée, alors que c'est pas très bon. Par contre, je dois faire attention parce que depuis mon licenciement, j'ai pris beaucoup de poids.
1: Oui, mais vous êtes suivie psychologiquement ou pas?
0: Oui.
1: Oui. Oui, ça vous aide?
0: Ça m'aide, franchement, ça m'aide. Et puis j'ai un traitement aussi.
1: Ah, antidépresseur, anxiolytique?
0: Oui, c'est ça, et pour dormir. Ah oui. Alors que j'avais tout arrêté.
1: Ah oui, donc vous avez tout repris, là?
0: Oui, mon médecin, il m'a tout remis.
1: Mmh. Vous êtes toute seule dans la vie, Farida, ou vous avez quelqu'un pour vous accompagner?
0: Je suis toute seule. La seule personne que je vois, c'est mon ex-collègue. C'est le seul qui m'a fait une attestation dans le cadre de mon licenciement. Et c'est lui qui m'a accompagnée voir le médecin légiste. Hein.
1: D'accord. Vous avez des enfants?
0: Non, j'ai deux chats.
1: Bah, j'ai bien aussi deux chats.
0: Pardon. Non, mais je vous assure, Valérie, il m'a porté énormément les chats.
1: Mais bien sûr, mais je parle sérieusement. Hein. Quand je souris comme ça en disant c'est bien aussi les chats, je sais combien c'est guérisseur d'avoir des animaux de compagnie qui nous aiment et qui nous cajolent.
0: Bah, il m'a porté énormément. Mais j'y crois, hein, Valérie, par rapport à l'agression, parce que le médecin légiste, ça m'a posé plein de questions. Je lui ai dit que j'étais au chômage, que j'étais inscrite à Cap Emploi. Cap Emploi, c'est pour les personnes handicapées. Mmh. Après, elle m'a demandé si j'allais si je cherchais du travail. Je lui ai dit oui, enfin plus tard, mais c'est compliqué quand on est handicapé et quand on a 55 ans.
1: Bien sûr.
0: C'est plus compliqué que quand on a 30 ans.
1: Moi, je pense que vous allez réussir à tourner la page une fois que cette affaire sera jugée.
0: L'agression.
1: Voilà.
0: Oui.
1: Une fois que vous serez reconnu dans votre état de victime, et sans doute peut-être aussi dédommagé, en tout cas je vous le souhaite, vous pourrez fermer ce chapitre et tourner la page, avec évidemment les séquelles que vous aurez tous les jours, puisque de fait vous avez perdu votre œil.
0: Bah oui,
1: mais
0: oui,
1: vous pourrez passer à autre chose.
0: Voilà. Ce qui est dur, c'est que, par exemple, là il fait chaud. Si je mets pas mes lunettes polarisées, mon œil, j'ai une gêne au niveau de l'œil. Et l'hiver, c'est les phares de voiture.
1: Oui.
0: C'est vraiment handicapant. Et je vois pas, en fait, je vois pas les gens qui arrivent de droite. Hein.
1: Mais vous avez envie de retravailler, Farida, ou pas, vous?
0: Je vais pas vous mentir, non.
1: D'accord. Comment vous occupez vos journées, alors?
0: Je veux pas vous mentir, rien, je regarde la télé.
1: Ah oui, vous êtes en train de vous abandonner complètement, là.
0: Oui, c'est pour ça que je me suis inscrite au centre social. Et à partir de la rentrée, je vais faire des activités, parce que c'est pas bon, hein, de rester enfermé.
1: Non, c'est pas bon. Il faut pas que vous restiez comme ça. Ou peut-être faire du bénévolat, ou participer au monde associatif, ou faire quelques ateliers créatifs. Ce serait bien.
0: Oui, c'est ce que je veux faire.
1: Oui. Parce que ça, s'il n'y a pas de performance, s'il n'y a pas d'obligation de résultat, vous serez plus libre d'aller à votre rythme aussi, voyez, et de reprendre tout doucement contact avec du social, une vie sociale et du lien.
0: Oui, mais moi je pense que c'est, je sais pas si on peut appeler ça des séquelles, mais c'est peut-être que c'est le fait dû à ce licenciement. Vous savez, quand vous avez travaillé, j'ai travaillé presque 16 ans chez EDF. J'avais commencé à 37 ans en intérim. J'avais été embauchée en 2008, sans diplôme, sans bagage, autodidacte, et vous vous retrouvez du jour au lendemain licenciée. Je me suis pris comme une grosse claque.
1: Oui, alors après, on peut pas rester tout le temps à regarder le rétroviseur. Hein, le rétroviseur, il est tout petit, et le pare-brise, il est très grand. Donc il vaut mieux regarder devant. Et puis comme vous êtes suivi sur le plan thérapeutique, faire un petit travail sur l'injustice peut-être, hein. En plus, là, c'est double injustice avec ce qui vous est arrivé, évidemment. Vous avez eu sans doute l'impression d'être seule au monde, mais il faut aller de l'avant. Hein, c'est ce que disait tout à l'heure Anaëlle, c'est ce que disait Constance.
0: Ah oui, oui, voilà. bien sûr, je veux avancer, mais après je peux avoir des moments de faiblesse. Vous savez, je me dis des fois, je suis fatiguée de me battre pour ceci, je suis fatiguée de me battre pour cela. J'ai toujours été une guerrière, mais quand vous êtes toute seule.
1: Oui, je comprends tout à fait.
0: J'ai pas de famille, moi.
1: Oui, vous avez des amis quand même?
0: Un seul.
1: Mais vous pouvez vous en faire aussi, Farida. Vous pouvez vous en faire des amis si vous allez justement au contact d'autrui, dans les ateliers, des choses comme ça. Vous pouvez tout à fait vous croiser. On se fait jamais des tonnes d'amis, mais une ou deux personnes sur qui on peut compter. On sent que vous êtes ouverte sur l'extérieur.
0: Oui, en plus je suis quelqu'un qui est très sociable.
1: Oui.
0: Et en vue de mon ancien métier, je suis comment expliquer ça? J'étais conseillère clientèle. Je sais pas comment expliquer, pardon. Comment on dit? En fait, quand je travaillais chez EDF, par exemple, quand je tombais sur des personnes âgées, je me mettais à leur place. Je suis quelqu'un qui a de l'empathie, je suis quelqu'un qui a l'écoute. Je me mets à la place du client.
1: Oui, mais on le sent. C'est pour ça que je vous dis, la vie n'est pas terminée.
0: Merci Valérie.
1: Bah oui, la vie n'est pas terminée. Faut juste y croire un tout petit peu. Vous savez, vos dossiers vont finir par toucher à leur fin. La justice va rendre son jugement. Votre avocate, regardez quand même les belles choses qui se sont passées. Vous appelez un soir l'antenne d'Europe 1 et une avocate vous entend et elle vous tend la main.
0: Bah ça m'a touchée. En plus, quand elle m'a dit Aix-en-Provence, moi je suis à côté de l'île, je me suis dit aïe aïe aïe. Parce qu'en fait, le médecin de juge, elle m'a posé la question, elle m'a dit pourquoi vous avez fait appel à un avocat du sud de la France? Vous habitez à Marc-en-Barœul. J'ai dit parce que les avocats de l'île, ils m'ont pris de l'argent, ils n'ont rien fait. Alors que cette avocate, elle m'a rien pris du tout.
1: Et elle a fait. Rien. Voilà, ce qui prouve qu'il y a des gens bien, on en parlait aussi.
0: Je vous assure, elle a bataillé, elle a tout épluché mon dossier, tout. Et quand j'ai vu le médecin légiste, malheureusement, elle ne pouvait pas venir avec moi. Et elle m'a envoyé mon dossier médical et elle a tout mis dans l'ordre. De l'agression, de la fracture, j'étais opérée d'une fracture orbitaire, les lunettes, la reconnaissance
1: du CH. Je vous dis tout ça pour vous montrer que les miracles existent et qu'ils se présentent sous plein de formes différentes. Là, c'était un appel sur l'antenne d'Europe 1.
0: Bah, franchement, j'ai vraiment eu de la chance. Merci beaucoup, Europe 1. C'est pour ça que j'ai insisté pour vous joindre, parce que j'ai dit, c'est grâce à vous, quoi. Parce que franchement, j'étais à deux doigts de lâcher l'affaire.
1: Oui. Bah, c'est pour ça, maintenant, faut pas lâcher l'affaire pour construire le reste de votre vie.
0: Oui. Ah oui, mais si j'avais pas eu cet avocat d'Aix-en-Provence.
1: Oui, mais vous l'avez eu. Donc, vous voyez, c'est que la vie, parfois, elle se manifeste sans crier gare. Et ça peut encore se reproduire dans les relations, dans le lien, dans l'amitié, dans une proposition peut-être d'une activité. Voilà la vie en fait, hein. Il faut laisser circuler la vie.
0: Oui, c'est ça, oui.
1: Ne pas en avoir peur.
0: D'accord.
1: Et si on reste enfermé à regarder la télé toute la journée?
0: C'est pas bon.
1: Non, c'est pas bon. C'est pas bon, Farida. Il faut vous forcer.
0: En plus, il fait chaud, il faut que je sorte.
1: Alors, moi, j'aime pas trop, mais en tout cas, vous disciplinez un tout petit peu sur peut-être une fois par semaine. Voilà, vous sortez une fois par semaine, vous allez à la piscine, par exemple. Ça, vous faites un peu d'activité, et c'est agréable. Enfin, vous trouvez votre truc. Chacun a son truc.
0: Oui. Moi, j'aime bien la marche.
1: Très bien. La dernière fois, je parlais de ça à un auditeur qui était très réticent et j'espère qu'il l'a fait parce qu'il s'est engagé sur l'antenne d'Europe 1. S'il nous écoute ce soir, il va se reconnaître et d'ailleurs, il doit nous rappeler dans quelques semaines. Il y a plein de clubs de randonnée. Ça, c'est un très, très bon vecteur pour faire des rencontres.
0: D'accord.
1: Le club de randonnée, Marche Nordique, par exemple. Vous êtes dans quelle ville? Redites-moi, Farida.
0: J'habite à Marc-en-Barœul, c'est à côté de l'île.
1: Ah bah oui, vous me l'avez dit tout à l'heure. En plus, je connais parce que j'ai fait mes études à Villeneuve-d'Ascq. Alors,
0: Villeneuve-d'Ascq.
1: Oui, oui, à côté, à la fac de droit.
0: Au Chambé 2.
1: Voilà, c'est juste à côté, c'est pas loin. Donc voilà, vous faites un petit peu de marche nordique une fois par semaine. Vous allez rencontrer du monde, forcément. Et vous allez voir, faites confiance à la vie.
0: D'accord.
1: Bah, alors, on a Marie qui nous dit au 739-21, je souhaite à Farida de regarder devant, de penser à autre chose que ces deux épreuves. Est-ce que Farida peut et a envie de faire un bilan de compétences? Marie nous pose la question.
0: Comment je dois faire pour faire un bilan de compétences?
1: Vous pouvez demander déjà à France Travail.
0: J'ai un compte CPF. Est-ce que c'est
1: je pense que ça peut rentrer dans le CPF, tout à fait. Regardez, vous voyez la réponse avec le CPF, parce que vous avez cotisé pendant un bon moment. Vous pouvez faire une petite formation d'un truc qui vous intéresse vraiment.
0: Oui, c'est ce qu'elle m'a demandé le médecin légiste. Hein. Je lui ai dit oui, ça fait partie de mes projets, mais je lui ai dit trouver un travail à 55 ans avec un handicap, c'est plus compliqué.
1: Oui, c'est compliqué, mais ce n'est pas impossible.
0: D'accord.
1: Et puis, là, pour l'instant, on ne parle même pas de trouver un travail. Là, pour l'instant, on parle de se mettre en mouvement.
0: Oui.
1: Voilà, mettre en mouvement.
0: Ma priorité, c'est de sortir de l'isolement.
1: C'est de ça dont je vous parle. Vous mettre en mouvement pour sortir de l'isolement. Par exemple, le CPF, petite formation. Évidemment, vous la choisissez en présentiel. Hein. C'est pas la peine de faire de la visio, parce que ça continue de couper de l'extérieur. Sur quelque chose que vous aimez, quelque chose qui vous passionne. Pas en regardant ce que ça peut vous apporter comme travail, mais quelque chose qui peut vous apporter du plaisir.
0: Ah oui, d'accord, merci beaucoup.
1: D'accord, et puis une activité où vous pouvez rencontrer du monde. Moi, je pense qu'un club de marche, de rando ou de marche nordique, ça peut faire tout à fait l'affaire.
0: Ah
1: mettre ces deux choses en place, d'ici votre prochain appel, vous nous appellerez pour nous dire le résultat des tribunaux.
0: Oui. EDF, je suis censée passer au tribunal au mois de novembre.
1: Le
0: 3 novembre, et je pense que ça va arriver en même temps concernant l'agression, parce que quand j'ai vu le juge d'instruction le 5 mars, elle m'a dit qu'il faut compter entre 6 à 8 mois. Donc elle m'a envoyé voir un autre médecin légiste, que c'est lui qui a mis 4 ans là pour envoyer les rapports, qui est super gentil avec moi. J'étais à Billy Montigny, à côté de l'Anse.
1: Vous voyez, il y a des gens gentils qui vous entourent, Farida. Donc, je vous dis au mois de novembre. Rendez-vous en novembre et d'ici là, vous mettez les petites choses en place. Vous êtes OK?
0: D'accord. Je tiens vraiment à remercier la Radio Europe 1.
1: Merci
0: beaucoup à Nicolas.
1: Oui.
0: C'est très gentil.
1: Bien sûr.
0: Oui. Ah oui, oui. Bon, je ne sais pas si Europe 1, je ne sais pas quelle formation vous avez fait, mais rien à voir avec chez EDF. Hein. Mais chez vous, vous avez tous une gentillesse, vous avez tous de l'écoute, de l'empathie. C'est très rare ça aujourd'hui.
1: On essaie en tout cas. On essaie de faire au mieux. Et moi, j'incite chacun d'entre nous à faire la même chose. Faisons juste de notre mieux.
0: Je vous écoute là sur Europe 1. Et par contre, je voudrais savoir, l'été, il y a aussi la libre antenne?
1: L'été, il y aura aussi la libre antenne. Je serai là au mois de juillet sur la semaine.
0: D'accord. Ouais, vous allez remplacer Roland Perret.
1: Et Sana sera là au mois d'août quand je prendrai mes vacances. Voilà.
0: D'accord. Moi, je vous donnerai des nouvelles au mois de novembre.
1: Quand vous aurez des nouvelles à nous donner. Je vous embrasse très, très fort, Farida. De bonnes nouvelles.
0: Un grand merci à vous.
1: Merci. Au revoir.
0: Merci beaucoup. Bonne soirée.
1: Vous aussi, au revoir.
0: Bonne soirée.

0: Qu'est-ce qu'il me restera, Claudio Capéo, pour refermer votre émission? Qu'est-ce qui va nous rester? Il va nous rester l'amour, je crois, moi. Voilà, sous toutes ses formes, comme on le dit souvent. Et puis, il va rester la libre antenne demain aussi, dès 22h30 jusqu'à 1h du matin. Merci à Julien d'avoir réalisé votre émission de ce soir. Merci à Nicolas, évidemment, de m'assister si bien. Merci à vous tous d'être aussi présents les uns pour les autres. Je vous souhaite un très très beau dimanche. Restez bien à l'ombre, restez bien chez vous, au frais. Hydratez-vous, prenez soin de vous, des autres, du monde. Et tout de suite, vous pouvez retrouver avec grand plaisir Marlène Duret.
1: Bonsoir et merci Valérie. Je vous embrasse, je vous dis à demain.

0: lundi, nous débutons nos programmes de nuit en compagnie de Jean Descartes et nous allons le retrouver encore cette nuit puisqu'il va à présent nous emmener à la rencontre d'Élisabeth Ier et il va nous raconter précisément le parcours de cette femme de pouvoir qui, il y a 6 siècles, incarnait l'autorité implacable et le prestige de la couronne d'Angleterre. Son prénom est même devenu le symbole de son règne puisqu'on l'appelle l'époque élisabéthaine. Bienvenue au cœur de l'histoire.
1: Nous sommes à Londres le 8 février 1587.

beaucoup plus important que les autres. Elle le repousse, le dissimule, mais ne cesse d'y penser, jour et nuit. Ce document, c'est une lettre, ce qu'on appelle un warrant, autrement dit un ordre d'exécution. À portée de ses yeux et de sa main, il n'attend que sa signature. Depuis 12 semaines, la souveraine hésite. Il faut dire que l'ordre vise sa propre cousine, elle aussi reine, de surcroît, Marie Stuart. En tant que dirigeante protestante de l'Angleterre, peut-elle prendre le risque de faire décapiter une autre tête couronnée, une catholique dont elle est parente au deuxième degré? Quelles seront les réactions de la France et de l'Espagne, elle aussi catholique? Doit-elle se montrer implacable ou bien clémente? N'est-ce pas imprudent de prouver au Parlement, au peuple et à tout le royaume que l'on peut légalement couper la tête d'une reine? N'est-ce pas insensé de faire exécuter celle qu'elle maintient emprisonnée depuis 19 ans, accusée sans preuve réelle de conspiration? Ne peut-elle échapper à la malédiction de son sanguinaire géniteur, le roi Henri VIII? Toutes ces questions se bousculent dans la tête d'Elisabeth. Il ne semble pas y avoir de bonne solution. Dès lors, son attitude tout au long de cette affaire sera un monument d'hypocrisie, digne des personnages du théâtre de Shakespeare qu'elle admire. Elle signe finalement le warrant, envoyant à la mort l'indomptable et turbulente reine d'Écosse, également brièvement reine de France. À son exécution, Élisabeth Ière a imposé le supplice de l'attente interminable de la mort. Après 3 mois de torture mentale, Marie Stuart meurt sous la hache du bourreau dans la prison de Fotheringay. Pétrifiée par son geste et les horribles détails de l'exécution, Élisabeth osera prétendre qu'elle a paraphé ce document au milieu d'autres sans vraiment le lire et qu'elle n'a pas été consciente d'envoyer sa parente au bourreau ce 8 février 1587. Mais en son fort intérieur, il lui faut affronter la hideuse nécessité de faire trancher la tête d'une femme de la même condition qu'elle. Elle est devenue une reine régicide. Son choix est guidé par la même nécessité qu'il a portée toute sa vie, la raison d'État.

dans toute son enfance et qui va altérer sa vie, c'est celui de bâtarde. Une gifle humiliante, une insulte infamante qui n'empêchera pas cette fille d'Henri VIII et de sa deuxième épouse Anne Boleyn de hisser son royaume au premier rang des puissances européennes à la fin du XVIe siècle. La passion du roi pour Anne Boleyn le pousse à demander au pape l'annulation de son mariage avec Catherine d'Aragon. La procédure va durer de 1527 à 1533, mais Rome refuse de dissoudre le mariage. Peu importe Henri VIII, il n'a pas de temps à perdre. Le 25 janvier 1533, Anne Boleyn, enceinte, devient secrètement sa deuxième femme.

annule le premier mariage et le roi est désormais chef suprême de l'Église d'Angleterre. La rupture avec Rome est consommée pour les beaux yeux d'Anne Boleyn. C'est un tournant dans l'histoire européenne. 8 mois plus tard, le 7 septembre 1533, la jeune femme donne le jour à une fille, Élisabeth, demi-sœur de Marie Tudor, qui est de 17 ans son aînée et elle-même fille de Catherine d'Aragon. Ce qui fait d'Élisabeth une bâtarde, c'est que pour les catholiques, sa mère n'a été unie à Henri VIII qu'en vertu d'une dissolution illégitime suivie d'un remariage non admis par Rome. Le conflit familial ne fait que refléter le conflit religieux qui divise l'Angleterre. Pendant 11 ans, aussi bien pour les catholiques que pour les protestants, Élisabeth souffre d'être cette enfant bâtarde, donc n'ayant théoriquement aucun droit de succession à la couronne. Elle en subit un outrage permanent jusqu'en 1544. À cette date, un statut du Parlement, voulu par le roi, lui rend ses droits au trône, la plaçant en troisième position dans l'ordre de succession à son père. À la mort d'Henri VIII, en 1547, c'est son seul fils qui lui succède sous le nom d'Édouard VI. Il est né en 1537 de Jane Seymour, troisième épouse du roi. Il n'a que 10 ans. Lorsqu'il meurt en 1553, Marie Tudor devient reine d'Angleterre. Elle est d'un catholicisme strict et intransigeant, hérité de sa mère, l'Espagnole Catherine d'Aragon. Son intolérance lui vaudra, après l'exécution de 300 réformés, le surnom de Bloody Mary, Marie la Sanglante. Elle accuse, sans aucune preuve, sa demi-sœur Élisabeth d'un complot protestant et la fait enfermer à la sinistre tour de Londres. Marie Tudor croit anéantir sa demi-sœur. Elle se trompe. Très intelligente, pas du tout abattue, Élisabeth profite de sa détention pour continuer à se cultiver. Elle se plonge avec gourmandise dans l'étude et l'amélioration de ses connaissances. Ainsi, elle apprend l'italien, le français, l'espagnol et un peu d'allemand. Sa maîtrise lui permettra plus tard d'être en relation directe avec les ambassadeurs étrangers et même, devenue reine, de se passer des intermédiaires. De sa mère, elle a hérité l'art du mensonge. De son père, dont la brutalité n'excluait pas le goût du raffinement, elle avait déjà reçu une éducation très soignée, familiarisée avec les auteurs grecs et latins grâce à l'enseignement d'humanistes réputés de Cambridge. Elle écrit et parle aussi bien le grec que le latin. Élisabeth aime la danse et accordera une grande importance à la musique de cour. Ainsi, bien qu'écartée du pouvoir et emprisonnée, puis libérée mais éloignée de la cour, elle perfectionne l'art de se dominer, de dissimuler et de manœuvrer avec prudence. Une éducation politique inspirée de Florence. En se faisant oublier, Élisabeth se prépare.

0: classe moyenne anglaise, nouvellement promue, refuse de retourner dans l'obédience de l'Église catholique romaine devenue minoritaire. De même, les marchands ne supportent pas d'être soumis à des rivaux commerciaux aux ordres de Madrid et des Flamands, puisque la Flandre est alors sous occupation espagnole. Marie Tudor, austère reine de 36 ans, accepte d'épouser le roi d'Espagne Philippe II, fils et successeur de Charles Quint. Elle ne se rend pas compte que ce mariage catholique renforce le mépris du peuple d'Angleterre à son égard. Délaissée par son mari, n'ayant pu mener une grossesse à terme, elle meurt à 42 ans après 5 ans de règne, obligée de désigner sa demi-sœur Élisabeth pour lui succéder, conformément à la volonté d'Henri VIII, le véritable réformateur de la religion des Anglais. Proclamée reine le 17 novembre 1558, Élisabeth accède au trône à 25 ans. Son attachement au protestantisme va inspirer toute sa politique, aussi bien intérieure qu'extérieure. Sacrée en 1559, elle règne et gouverne ce qui est une révolution politique et préfigure ce qui sera le choix de Louis XIV. Au machiavélisme de son père et à sa hardiesse dénuée de scrupules, Élisabeth ajoute son jugement éclairé sur les hommes et les événements. Pragmatique comme Henri VIII, elle sait l'avantage que constitue une église autocéphale et qui reflète un sentiment national. Même s'il lui arrive parfois d'être sceptique, elle conçoit le protestantisme comme le ferment d'un patriotisme vigoureux. À la grande satisfaction du Parlement et du peuple qui a adopté l'anglicanisme, elle refuse l'incroyable offre de mariage de Philippe II, le veuf très distant de Marie Tudor. Ce geste politique de la reine est très apprécié, d'autant que la démarche du fils de Charles Quint est jugée de très mauvais goût. En son conseil, la reine s'entoure d'hommes expérimentés, souvent issus de la bourgeoisie. Ainsi, William Cecil, collaborateur précieux pendant près de 40 ans, futur Lord Burghley, sera l'un des plus grands politiciens anglais du XVIe siècle. Élisabeth réunit son conseil presque chaque jour. Il traite aussi bien de questions financières que religieuses, de l'importante correspondance diplomatique que la reine examine au mot près, mais aussi des plaintes des particuliers contre une défaillance de l'administration. Des plus importants dossiers aux démarches les plus modestes, la souveraine incarne l'absolutisme anglais tout en demeurant toujours accessible. Après le règne sanglant de sa demi-sœur Marie Tudor, Élisabeth veille cependant à agir avec prudence. Elle se méfie de la tendance la plus radicale du protestantisme qui conteste l'autorité des évêques. Cette tendance est imprégnée de calvinisme et appréciée de ceux qu'on appellera les puritains. Mais elle se méfie aussi de la minorité catholique qui dispose d'importants appuis en Écosse. En réalité, la seconde fille d'Henri VIII cherche une voie intermédiaire. Elle se veut conciliante dans l'autorité. En 1559, procédant avec une grande prudence et avec l'aide du Parlement, Élisabeth rétablit l'acte de suprématie élaboré par son père, mais que Marie Tudor avait abrogé. Ce serment de suprématie, qui confirme le schisme avec la papauté, doit être prêté non seulement par les ecclésiastiques, mais aussi par tous les membres du Parlement et les fonctionnaires. Voulant maintenir une paix indispensable, la reine exclut de ce que nous appellerions aujourd'hui la fonction publique aussi bien les catholiques rigoureux que les protestants radicaux. L'Église nationale passe sous l'autorité suprême du monarque, elle est donc indépendante de Rome. La souveraine exerce plus un pouvoir civil qu'une autorité spirituelle. Pour ne pas trop irriter les catholiques, elle se contente du titre de « suprême régulateur de l'Église » plutôt que celui de « chef suprême de l'Église » que s'était octroyé son père. Le serment de suprématie sera en usage pendant un peu plus de 3 siècles, jusqu'à la moitié du règne de la reine Victoria vers 1870. Élisabeth fait aussi publier par le Parlement une version édulcorée du livre de prière en atténuant les formules qui pourraient offenser les catholiques toujours prêts à réagir. La recherche de l'équilibre spirituel est constante chez elle. Mais du 10 au 17 octobre 1562, une épidémie de variole fait craindre pour sa vie. Serait-ce un châtiment ? La rumeur court puis s'éteint. La reine échappe à la maladie. En 1563, elle promulgue les 39 articles d'une nouvelle loi adoptée par le Parlement. Ces dispositions reflètent une voie moyenne entre le catholicisme romain et le calvinisme genevois. Il n'y a aucun fanatisme chez Élisabeth. En remplaçant l'usage du latin qui lui est familier par celui de l'anglais, elle agit en politique. Elle sait qu'une langue est un irremplaçable ferment d'union. 24 ans plus tôt, le roi de France, François Ier, avait par l'ordonnance de Villers-Cotterêts imposé l'usage du français pour unifier son royaume. L'Église anglicane n'admettra que deux sacrements, le baptême et la communion, tandis que le purgatoire et le culte des saints ne sont plus retenus. Mais pour Rome, il y a plus grave. Les conciles ne sont plus infaillibles et le célibat des prêtres est abandonné. La réaction ne tarde guère. La reine d'Angleterre sera excommuniée en 1570, comme l'avait été son père. Après l'incroyable et choquante proposition de mariage de Philippe II, Élisabeth Ière a éconduit plusieurs prétendants, dont l'archiduc Charles de Habsbourg, oncle de ce même roi d'Espagne. Elle décline aussi la candidature du duc d'Alençon, frère du roi de France Henri III qui n'a pas d'enfant, donc héritier potentiel du trône des Valois. Le duc séjourne à Londres du 17 au 29 août 1579, mais le cœur de Sa Majesté la Reine n'en bat pas plus vite. Il est aussi possible qu'il l'ait trouvé trop âgé pour avoir un héritier ou une héritière. Elle a 46 ans, lui 24. Du côté de la souveraine, on est guère ébloui par le plus jeune, mais aussi le plus laid des enfants d'Henri II et de Catherine de Médicis. Son nez, énorme et boursouflé, est peu attrayant. Par ailleurs, le prince est fragile, déjà malade. Il mourra de la tuberculose 5 ans après son séjour londonien. Élisabeth est donc sans homme. On ne lui connaît pas d'amant officiel et quand on lui parle mariage pour assurer sa descendance, elle ne veut rien entendre. Il est cependant peu probable qu'elle soit demeurée vierge comme elle l'affirmait par défi. Elle se contente de liaisons. Le nombre, la jeunesse et la beauté de ses favoris laissent supposer qu'ils ne lui sont pas indifférents. Mais aucun ne la domine, ni intellectuellement, ni politiquement. Sa supposée virginité inspirera les colons anglais débarquant en Amérique en 1585. La première colonie anglaise sera baptisée par Sir Walter Raleigh, Virginia, Virginie. 2 siècles plus tard, elle sera le berceau de l'indépendance américaine. On peut comprendre le célibat royal, il faut dire que dans le registre du mariage, l'exemple de son père n'est pas le plus recommandable. Il l'avait probablement traumatisé. Élisabeth Ière ne veut s'unir qu'à l'Angleterre. Elle ne sera mariée qu'avec le pouvoir. À partir des années 1570, Élisabeth Ière se heurte à une double opposition. La première est celle des calvinistes presbytériens qui refusent la hiérarchie épiscopale et les survivances catholiques dans l'Église anglicane. La seconde, celle des catholiques d'Écosse pour qui l'âme de la révolte et de l'indépendance est la romanesque Marie Stuart. Il faut rappeler que celle-ci, née en 1542 au château de Linlithgow à l'ouest d'Édimbourg, n'a pas connu son père, le roi Jacques VI d'Écosse, mort peu après sa naissance. Immédiatement proclamée reine, Marie Stuart grandit sous la tutelle de sa mère, Marie de Lorraine, régente d'Écosse au nom de sa fille. Très vite, elle vit à la cour de France, car fiancée dès 1548 au dauphin François. Elle l'épouse 10 ans plus tard. L'année suivante, après la mort accidentelle lors d'un tournoi de son père, le dauphin devient roi sous le nom de François II. À 17 ans, Marie Stuart est reine de France. Après la mort prématurée de son mari en 1560, elle regagne l'Écosse. Elle retrouve son royaume très agité par les progrès de la Réforme. Bien que rigoureusement catholique, Marie Stuart ne s'oppose pas aux prédications du sévère réformateur John Knox et se réserve le droit d'assister chaque jour à la messe. En 1565, elle épouse, selon le rite catholique, son cousin Henri Darnley, un grand jeune homme vaniteux, odieux et stupide. Rapidement, elle se met à le détester et prend pour amant un musicien italien, Riccio, qui est aussi son secrétaire. Jaloux, Darnley fait exécuter ce rival en 1566. Édimbourg se révolte contre ce forfait et Marie est obligée de se réfugier dans la forteresse pour y accoucher d'un fils, le futur Jacques VI. C'est alors que le frère bâtard de Marie, le comte de Moret, intelligent mais pervers et qui veut à tout prix le trône de sa sœur, conçoit un complot machiavélique. Il charge un aventurier nommé Bothwell de tuer Darnley le 9 février 1567. Puis, il pousse l'inconsciente Mary Stuart à épouser, 3 mois plus tard, le meurtrier de son mari. Une dramaturgie digne de Shakespeare. C'était évidemment un piège. Mary Stuart est discréditée et déshonorée. Elle est exclue de la dignité royale, l'opinion catholique est révoltée. Les partisans de l'incontrôlable reine d'Écosse sont très mal vus. La scandaleuse Marie est enfermée au château de Lochleven sur une île. Les Lairds, équivalent écossais des Lords, protestants exaspérés par l'inconduite de leur souveraine, lui arrachent son abdication en faveur de son fils. Elle a souillé le trône d'Écosse. L'honneur ne pouvait être recouvré que par cette renonciation. Jolie femme, très grande comme tous les membres de la famille de Guise dont elle est issue, Mary Stuart étonne pourtant toujours celles et ceux qui l'approchent. Sa peau est si diaphane que lorsqu'elle boit, on voit, dit-on, le vin couler dans les veines de son cou. Elle écrit des poèmes, chante d'une belle voix, mais son charme ne peut faire oublier son grand défaut, elle a un tempérament de feu. Ses écarts amoureux l'empêchent d'écouter des conseils avisés. Si Elisabeth est non mariée, Mary Stuart la frivole ne l'est que trop et très mal. Elle dégrade sa cause politique en ternissant le catholicisme. À ce feuilleton digne d'Alexandre Dumas, il ne manque qu'un épisode romanesque. Une nuit, Mary Stuart s'évade de Lochleven. Elle quitte l'Écosse pour l'Angleterre, espérant y recevoir la protection de sa cousine Elisabeth. C'est une grave erreur qui prouve son inconscience politique. En effet, l'ex-reine d'Écosse a des droits sur la couronne d'Angleterre parce que sa grand-mère était la sœur aînée d'Henri VIII, ce qui fait d'elle la petite nièce du père d'Élisabeth. Or, cette dernière n'ayant pas d'héritier, Mary Stuart en devient une rivale dangereuse, capable de fomenter des intrigues catholiques dans l'intention d'envahir l'Angleterre. Elle pourrait peut-être recevoir l'appui de troupes françaises et espagnoles. Élisabeth n'hésite pas, elle fait arrêter son esservelée cousine qui ne comprend pas pourquoi. Pendant 18 ans, Mary Stuart sera maintenue en captivité, traînée d'un château à l'autre, réclamant sans cesse de pouvoir rencontrer Elisabeth. Contrairement à ce que Schiller imaginera dans sa pièce, la reine d'Angleterre refusera cependant toujours de la recevoir. Ses partisans multiplient alors les tentatives pour la libérer et la placer sur le trône de la reine vierge, en particulier le duc de Norfolk. La reine d'Angleterre, exaspérée, le fait arrêter, il est exécuté le 2 juin 1572. On peut s'interroger sur le comportement paradoxal de Mary Stuart. D'un côté, elle jure à Elisabeth son innocence dans le meurtre de son mari Darnley. Et de l'autre, elle se compromet avec des partisans maladroits qui cherchent à éliminer la reine d'Angleterre. Ces deux raisons suffisent à cette dernière pour maintenir son impétueuse parente sous étroite surveillance. Et l'horreur des massacres de la Saint-Barthélemy en France, le 24 août 1572, ne peut que conforter Elisabeth dans sa répression, elle aussi impitoyable, des catholiques. Elle montre une intolérance comparable, bien qu'inversée à celle de Marie Tudor. L'amende, pour absence au culte le dimanche, est portée à 20 livres, une somme très importante pour l'époque. Plus tard, en 1585, des prêtres papistes et des jésuites, sans aucun autre motif que leur religion et en l'absence de toute conspiration, seront pendus. Élisabeth Ière est obligée d'être intraitable. Comme je vous l'ai raconté dans la première partie de ce récit, la reine repoussera de 3 mois l'exécution de sa cousine. Le martyre de Mary Stuart provoque des réactions scandalisées dans les États à majorité catholique, ce qui est le cas de la puissante Espagne. Sur ordre de Philippe II, dont Élisabeth n'avait pas voulu pour époux, une flotte de 130 navires et 17 000 hommes quitte Lisbonne le 30 mai 1588. En réalité, derrière ce prétexte de solidarité dynastique et religieuse en mémoire de Mary Stuart, se dissimule la volonté espagnole d'en finir avec les incursions permanentes des corsaires anglais, comme Francis Drake, dans l'empire colonial de Madrid. Depuis 20 ans, les galions de Philippe II sont arraisonnés et attaqués par des boucaniers qui accomplissent les basses œuvres que la reine d'Angleterre ne peut officiellement avouer. De plus, Élisabeth soutient les révoltés protestants des Pays-Bas espagnols. Mais l'armada, réputée invincible, est commandée par un amiral incompétent. Le roi doit vite renoncer à son plan d'invasion. Pire, à cause d'une tempête, la moitié des navires espagnols font naufrage ou sont détruits. Cette étonnante victoire renforce la vocation maritime de l'Angleterre. Elisabeth, très fière, déclare
1: « J'ai le cœur et l'estomac d'un roi. Bien plus, d'un roi d'Angleterre. »
0: La destruction, quasi miraculeuse, de la flotte envoyée par Philippe II est à l'origine d'une véritable extase patriotique anglaise. Elisabeth devient une héroïne chantée par les poètes sous le nom de Gloriana. Cette suprématie s'accompagne d'un remarquable essor économique dû aux compagnies commerciales, d'une progression démographique et d'une première révolution industrielle avec l'installation de forges, les débuts de l'extraction de la houille et la mise en service de nouveaux métiers à tisser. La monarchie s'investit dans ses progrès. Elisabeth ouvre la bourse de Londres et y place ses propres deniers. Elle élabore le statut des artisans et des apprentis. Elle est également à l'origine du premier système d'assistance publique connu en Europe. Elle oblige les paroisses à venir en aide aux pauvres. La reine est adulée. Son règne est mis en scène par le talent de Shakespeare dans un essor intellectuel et artistique remarquable. Pourtant, elle a du mal à ne pas être jalouse de femmes plus jeunes qu'elle. Le visage fardé de blanc, paré de bijoux et de perles dans de somptueux atours, elle affronte aussi de mauvaises récoltes, la rébellion en Irlande et la chute de son favori, le comte d'Essex. Il a 34 ans de moins qu'elle, peu lui importe. Elle le trouve beau et charmant, mais il est maladroit. Il échoue en Irlande et, outrage suprême, il se marie secrètement. Alors, Elisabeth se venge, elle le bannit de la cour. Il conspire alors avec le fils de Marie Stuart. À nouveau, la souveraine attendra longtemps, mais elle finira par le faire décapiter. Au-delà de son exécution, Marie Stuart s'est pourtant vengée. En effet, au décès d'Elisabeth à 70 ans, après 45 ans de règne, le 24 mars 1603, c'est le fils de l'ex-reine d'Écosse, le roi Jacques VI, qui lui succède. Il régnera aussi sur l'Angleterre sous le nom de Jacques Ier. Certes, il est protestant, mais quelle revanche posthume pour la martyre catholique. Les Stuarts ont succédé aux Tudors, permettant enfin l'union des deux couronnes d'Angleterre et d'Écosse.
2: 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Dans un instant, les histoires d'amour extraordinaires. On va retrouver Sophie Davant, qui elle va nous raconter celle de Françoise Hardy et Jacques Dutronc, à la vie, à l'amour. Mais avant de mettre un coup de projecteur sur ce couple mythique, eh bien on va écouter Manon Lisa, le petit pêcheur, sur

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1: Le petit pêcheur, c'était Manon Lisa. Et place tout de suite aux histoires d'amour extraordinaires, celles dont nous parle Sophie Davant tous les week-ends de 16h à 17h sur Europe 1, qu'il s'agisse de personnes célèbres ou d'anonymes. Aujourd'hui, plein feu sur un couple légendaire de la chanson française. Jacques a été l'homme de ma vie. Il est en tout cas celui avec lequel j'ai passé les plus belles années de ma vie. Comme Jane Birkin et Serge Gainsbourg, comme Sylvie Vartan et Johnny Hallyday, Françoise Hardy et Jacques Dutronc restent à tout jamais un couple mythique de la chanson française, même si les deux artistes avaient pris des routes différentes dès la fin des années 80. Depuis leur rencontre au milieu des années 60, ils auront passé leur vie à s'aimer, à se fâcher, à se quitter, sans jamais se séparer totalement. Et puis pour en parler, on se retrouvera juste après avec Adi Calafat, bassiste de Jacques Dutronc, proche du couple. Nous reviendrons ensemble sur cette histoire d'amour extraordinaire. Mais tout de suite, place au récit.
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1: Comme un clin d'œil du destin, ils ont grandi à quelques mètres l'un de l'autre dans le 9e arrondissement. Au 24 rue d'Aumale, une petite fille sage grandit auprès de sa sœur et de sa maman, devant laquelle elle est en adoration. Son père est marié et accorde peu de temps à ce deuxième foyer qu'il a fondé bien malgré lui. Elle en gardera une peur panique de l'absence de ce qu'elle aime. Au 67 rue de Provence, un petit garçon timide grandit dans un appartement encombré d'instruments de musique. À 16 ans, le jeune homme déconneur est atteint de la maladie de Bouillot. À cause de ses rhumatismes douloureux, il reste immobilisé pendant un an. Occupé, il emprunte la guitare de son frère. Au même âge, Françoise obtient son bac avec 2 ans d'avance. Pour la récompenser, ses parents lui demandent si elle préfère un transistor ou une guitare. Elle choisit la guitare qui va devenir sa meilleure amie. Au moment où Jacques monte un groupe avec ses copains du quartier, Françoise compose des musiques inspirées par sa solitude et ses chagrins. À l'automne 1961, ils obtiennent chacun un rendez-vous avec le directeur artistique des disques Vogue, Jacques Wolfson, qui vient de découvrir un certain Johnny Hallyday.
4: Les gens m'appellent l'idole des jeunes.
1: Quelques jours après avoir reçu El Toro et Les Cyclones, le groupe créé par Jacques, ils rencontrent Françoise, car ils cherchent une chanteuse capable d'écrire ses chansons. Il se rend vite compte que la jeune fille timide a des choses à dire et lui fait signer un contrat. Lorsque Françoise chante pour la première fois à la télévision « Tous les garçons et les filles de mon âge », le succès est foudroyant.

minute 11, elle devient une idole. Elle fait même la couverture de Paris Match. Un jeune photographe du magazine est chargé de la photographier chez elle. La porte s'ouvre et derrière sa mère, je vois une apparition. Jean-Marie Perrier découvre une jeune fille inconsciente de l'effet qu'elle produit sur les hommes et sur lui en particulier. Pour Françoise, devenue en quelques mois l'icône d'une génération, est venu le temps de l'amour.

de l'amour, c'est le titre de son nouveau succès. La musique est signée d'un certain Jacques Dutronc, qui vient d'être appelé sous les drapeaux en Allemagne. Les deux jeunes artistes ont un succès en commun sans jamais avoir été présentés. Cette première rencontre va avoir lieu pendant une permission du jeune soldat. En entrant dans le bureau de son directeur artistique, Françoise ne prête pas attention à ce jeune homme recroquevillé dans un coin du bureau. J'ai un peu honte de dire ça, mais j'ai aperçu un garçon affreux qui avait des lunettes avec des verres de myope très épais et qui, en plus, était plein de boutons. Il avait la tête rasée, il était hideux. Je n'ai remarqué que sa laideur. On est loin de l'image du prince charmant. Alors que Jacques repart en Allemagne, Françoise achète un appartement rue du Rocher pour vivre avec Jean-Marie. Mais le photographe est toujours en reportage. Françoise se lasse de cet amoureux courant d'air.

0: Voulez-vous m'épouser ? J'ai fait marche arrière la veille du grand jour. Jacques choisit la liberté et la musique qui lui permet de se rapprocher de Françoise.
1: En réalité, nous étions dans la même maison de disques. Et puis, il se trouve que moi, j'ai rompu en 66, que Jacques, qui devait se marier en 66, a décidé in extremis de ne pas se marier. Alors que les bans étaient publiés et tout ça.
2: Ah, quand même, ah oui.
1: Oui. Et donc, on s'est retrouvés célibataires l'un et l'autre à peu près en même temps.
0: Celle qui est un cœur à prendre commence à s'intéresser à ce jeune homme qui a bien changé. Il a les cheveux plus longs, son regard bleu acier n'est plus caché par ses grosses lunettes. Quand elle le voit à la télévision, Françoise Hardy découvre ses yeux magnifiques. C'est la première fois que Jacques lui fait quelque chose. Il commence à être pas mal, dis donc.

et ses deux grands timides vont mettre du temps avant d'oser s'avouer leurs sentiments. Jacques part quelques jours au Maroc et lui envoie une carte postale adressée à « Ma chère et future épouse ». Il signe même « Ton fiancé ». Il ose par écrit ce qu'il n'a pas le courage de lui avouer quand il est près d'elle. Contrairement à l'un de ses tubes, Dutronc n'est pas un playboy. Il séduit presque malgré lui, sans rien faire. Et moi, je suis incapable de faire le premier pas. Au départ, c'était donc difficile.

grâce à cette chanson, Jacques Dutronc lui aussi devient une vedette. La chanson tourne en boucle à la radio et les jeunes gens se côtoient de plus en plus. Un soir, ils jouent tous les deux dans un gala en Belgique. À la fin du concert, impossible pour Françoise de démarrer sa voiture. C'est la panne. La seule solution pour elle, rentrer avec Jacques dans sa DS. C'est l'un de ses amis qui conduit. À l'arrière, les deux chanteurs ont 3 heures de route et quelques virages un peu serrés pour se rapprocher. Mais il faut croire que la timidité l'emporte. Françoise a beau tenter de faire semblant de dormir et de se laisser tomber sur l'épaule de Jacques, ce dernier ne réagit pas. Et c'est bien dommage, car Françoise n'attend qu'un petit encouragement pour se lancer. Ce ne sera pas pour ce soir. Pas découragée par cet échec dans la voiture, Françoise décide de passer à la vitesse supérieure en invitant Jacques à passer quelques jours dans sa maison en Corse pendant l'été 1967.

0: sur les hauteurs de Monticello, un village de Balagne. Françoise a craqué un an plus tôt pour cet endroit, avec une vue à couper le souffle sur le golfe de l'île Rousse. Pour se rassurer, Jacques débarque avec sa bande de potes, ce qui va compliquer les tête-à-tête romantiques.
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0: Françoise est un peu déçue qu'il débarque avec tous ses potes, mais elle sort le grand jeu. En maillot de bain et chemisette blanche, elle affiche des talents de maîtresse de maison. De toute évidence, ces deux-là ont envie de se tomber dans les bras, mais les jours défilent et rien ne se passe. La veille du départ, les potes de Jacques lui lancent un défi. Pour cette dernière soirée, il consent à partir se coucher un peu plus tôt que d'habitude pour les laisser en tête-à-tête. Enfin, ils conviennent d'un code. Jacques doit apparaître au matin avec un pull rouge sur ses épaules en signe de victoire. Il parle toute la nuit en buvant des cocktails, peut-être un peu trop. Pour calmer son angoisse, Françoise s'enivre pour la première fois de sa vie. Jacques boit aussi beaucoup, mais lui a plus l'habitude des alcools.

l'alcool fort. Lui qui s'exprime si peu me parla pendant des heures et tout se termina sur l'oreiller. Mais mon degré d'ébriété était tel qu'à mon grand regret, je ne me souviens de rien. Le lendemain, Jacques débarque en portant fièrement son pull rouge sur les épaules. Ses copains ont compris et ne peuvent s'empêcher d'applaudir. Arrivé en ami, Jacques repart de Monticello en amant. Avec le succès, le chanteur se transforme vite en playboy avec un sacré piège à filles.

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1: Même s'ils sont officiellement en couple, Françoise a du mal à vivre avec cet intermittent de l'amour. Le plus insupportable, c'est son absence. Même quand il est là, il parle plus quand nous avons des amis à la maison qu'en tête à tête. Chacun garde son indépendance, même si Jacques consent à présenter Françoise à ses parents, qui accueillent chaleureusement la jeune fille. La maman de Françoise, elle, est beaucoup moins enthousiaste. Elle pense qu'il sera le pire mari et le pire père qu'il soit. Toutes les émissions s'arrachent ce couple qui se fait de grandes déclarations croisées.
2: Et lorsqu'on vous parle mariage, tous les échos avec Françoise Hardy, ça vous fait rire ?
3: Oui, parce qu'avec elle, ça ne me dérange pas.
1: Pour Françoise, Jacques est un garçon charmant, drôle, exaspérant, lugubre, bavard, décontracté, agréable. Pour Jacques, Françoise est rêveuse, belle, coquette, courageuse, acharnée. Pendant que Jacques s'enferme en studio pour enregistrer son prochain disque, Françoise met ses tournées entre parenthèses. Elle apprend vite que Jacques enchaîne les aventures. Jean-Marie Perrier, qui est resté ami avec le couple, lui demande « Mais Jacques, bon Dieu, pourquoi tu restes avec Françoise ?»« Ah, parce que je l'aime. » »« Mais alors pourquoi tu te tapes toutes ces filles ?»« Parce que je préfère commencer par la fin. Je la trompe maintenant et dans 5 ans, je serai fidèle. » Françoise va-t-elle pouvoir patienter pendant 5 ans ? Sûr, car elle envisage plusieurs fois de mettre fin à cette histoire à éclipse. Comme en cette chaude journée du mois d'août 1969, Françoise a programmé un dîner en amoureux. Elle a passé tout le week-end à Londres pour trouver les disques de jazz qu'il lui a demandé. Tout est prêt, mais un assistant l'appelle pour la prévenir que Jacques a dû partir en urgence à un mariage à Clermont-Ferrand. Françoise n'en peut plus et de rage, elle jette sa broche, un cadeau de Jacques. Elle décide de fuir cet homme qui lui fait tant de mal et ne donne plus de nouvelles pendant 1 mois. Elle espère qu'il va comprendre ce que c'est que d'attendre et de souffrir. Elle se réfugie dans une maison du Sud et se morfond en attendant un appel. Malheureusement, Jacques continue à sortir avec ses copains et ne semble pas du tout affecté par cette disparition. En revenant à Paris, elle lui lance un ultimatum. « Jacques, c'est bien simple, c'est soit tes copains, soit moi. » Elle n'a pas le temps d'attendre la réponse puisqu'un heureux événement va venir combler sa solitude. Depuis longtemps, Françoise rêve d'avoir un enfant avec Jacques. Ce serait pour elle un véritable engagement. En novembre 1972, sa vie bascule. Enfin, elle est enceinte. Elle se rend au domicile de Jacques, s'assoit sur les marches pour calmer son émotion et pour trouver les mots et lui annoncer ce futur bonheur. Mais elle a peur que Jacques se sente piégé et ne supporte pas d'être privé de sa chère liberté. Alors elle rentre chez elle, avec ce lourd secret à porter. Quelques jours plus tard, elle trouve la force de lui annoncer cette nouvelle qui semble réjouir Jacques. Le chanteur, aux réactions toujours étonnantes, lui dit qu'il est d'accord pour être papa, à condition que ce soit un garçon. La réaction de Jacques est étonnante, mais enfin Françoise peut savourer cette véritable période de bonheur absolu.
4: C'est pour bientôt, en principe c'est pendant 3 semaines à peu près.
5: Comment vous vous sentez ?
4: Lourde. Mais très bien à part ça.
5: Ça ne vous empêche pas de travailler ?
4: Ben, comme vous voyez, non, j'ai pas fait grand chose de l'année, puis juste maintenant j'ai des séances.
5: Est-ce que Jacques vous voit souvent ?
4: Comme d'habitude, oui.
5: Comment assume-t-il alors ce rôle de père ?
4: Mais il n'est pas question pour le moment de l'assumer, puisqu'il n'y a personne encore. On peut très, très mal imaginer des choses dont on n'a pas la moindre idée, dont on n'a pas la moindre expérience. J'imagine que ça va être une expérience nouvelle, mais je ne sais, dans laquelle il y aura à la fois du bon et du mauvais, comme dans toute expérience, mais ça reste très vague. Je suis comme toutes les femmes, et je pense qu'à un moment donné, on a toute envie d'avoir un enfant.
1: Françoise sait qu'en devenant mère, elle ne sera plus jamais seule. Le 16 juin 1973, à l'hôpital américain de Neuilly, le petit Thomas donne raison à son père et rassure sa mère. C'est bien un beau petit garçon qui naît à 8h10 du matin. Deux jours plus tard, Françoise confie son bonheur de mère au micro d'Europe 1 avec une certaine lucidité.
0: Un petit garçon.
6: Un petit garçon, il s'appelle comment ?
0: Thomas.
6: Il a une petite particularité ?
0: Non, à part qu'il a les yeux bridés, on dirait un petit chinois. Dans l'hôpital, dans l'ensemble, on pense qu'il ressemble plus à son père qu'à moi.
6: Les gens ont trouvé vite une ressemblance.
0: Il a un grand nez, alors.
6: Alors, vous êtes heureuse ?
0: Ah oui, je suis très très très contente.
6: Jacques Dutronc est là ?
0: Là, je l'attends et enfin, il a été là tout le temps.
6: Alors lui, il est fier.
0: Bah lui, il voulait adopter un petit garçon. Alors comme tout le monde en plus m'avait prédit que j'aurais une fille. Alors donc, il était très content. L'enfant portera le nom de Jacques et on s'en occupe tous les deux.
1: Trois jours après sa naissance, les caméras filment une scène charmante. Françoise tient dans ses bras le bébé, emmailloté dans du linge blanc. Jacques est assis sur le lit, chemise noire et cigare barreau de chaise aux lèvres. Quand le journaliste lui demande si cette naissance va changer leur vie, il répond « Oui, ça va changer beaucoup de choses. Je serai obligé d'aller fumer le cigare dans une autre pièce. Mais on ne va pas tout transformer pour lui. C'est à lui de s'habituer à notre vie. » Voix timide et très tirée, Françoise précise qu'elle aimerait bien que son enfant ait la vie la plus normale possible. Pourtant, les premiers jours de Thomas se font devant les objectifs qui immortalisent la sortie de la clinique. Françoise a déjà retrouvé sa ligne quand elle apparaît en costume pantalon et veste noire bordée de blanc. Jacques, avec ses éternelles lunettes noires, porte fièrement le berceau en osier.
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espère que cette naissance transforme ce séducteur épris de liberté en papa modèle. Elle est rassurée lorsque Jacques donne le bain à Thomas en lui chantant « Mais non, devant les caméras ».

0: c'est la mort de Sumo, le guépard apprivoisé du chanteur, qui le décide à vivre sous le même toit que Françoise. Ce toit, c'est elle qui va le trouver. Jacques ne pose qu'une condition, qu'il y ait un jardin. Alors Françoise déniche une coquette maison en rue Allée, près du parc Montsouris. Chacun possède son étage, Françoise en haut, Jacques en bas. Seule la cuisine est commune. Et Jacques ne monte jamais chez Françoise sans la prévenir. Parfois je m'emmerde un peu tout seul, comme j'ai la flemme de hurler et que je m'économise pour la voir, je l'appelle par téléphone. Elle lui passe tous ses caprices, comme on peut le voir dans la presse. Françoise joue à plein temps son rôle de maman. La relation entre elle et Thomas devient fusionnelle. Elle était d'une tendresse incroyable, très douce, très chaleureuse, très prodigue en câlins. Elle suivait de très près ma scolarité, confiera Thomas. Avec son père, les rapports ressemblent plus à des rapports entre potes. J'aimais bien être avec lui parce qu'on faisait les ouaves. Il m'apprenait des grimaces. Il m'a appris l'autodérision. Mais ce fragile équilibre va bientôt vaciller à cause de l'une des plus grandes stars du cinéma. Un an après l'arrivée de Thomas, le chanteur se lance un défi en acceptant de jouer son premier rôle dramatique dans L'importance est d'aimer, sous la direction d'Andrew Tsoulovsky. C'est un énorme challenge, car il doit donner la réplique à Romy Schneider, auréolée de ses succès dans les films de Claude Sauté. Ce n'est un secret pour personne. Romy a besoin de tomber amoureuse de ses partenaires pour bien jouer la comédie. Jacques va-t-il échapper à cette règle ? Françoise ne peut ignorer cette réputation, mais elle a confiance en celui avec lequel elle vient d'avoir un enfant. J'étais sur mon petit nuage à l'époque et je n'ai pas cru que Jacques pouvait me tromper avec Romy. Et pourtant, au fil des semaines, la rumeur se fait plus tenace. Romy vient de se séparer de son mari et la complicité entre les deux acteurs devient de plus en plus évidente. Françoise finit par avoir des soupçons et se décide à téléphoner à Jacques. J'appelais vers 3h du matin. Il décrocha, mais je compris à son ton qu'il n'était pas seul, surtout quand j'entendis la voix, reconnaissable entre toutes, de sa célèbre partenaire qui lui demandait s'il souhaitait qu'elle s'en aille. Même si cette liaison s'achève dès la fin du tournage, c'est la trahison de trop pour Françoise. Elle en gardera une blessure indélébile. J'étais déterminée à rompre. Jamais je n'avais été aussi malheureuse. Et pourtant, son amour pour Jacques est plus fort et surtout, elle ne veut pas faire voler en éclats sa vie avec ces deux hommes. Après cet épisode douloureux, la vie continue, presque comme avant, entre Paris et la Corse, où ils passent tous leurs étés. Je crois que mes parents vivent en fait une histoire d'amour très particulière. J'ai ainsi le souvenir d'instants très tendres en Corse. Mais je pense que leurs dîners en tête à tête ont dû être rares. En 1978, Françoise apprend qu'elle est de nouveau enceinte. Hélas, elle perd l'enfant. Jacques est en tournée en Guyane. Françoise se décide à expliquer la situation à son petit garçon qui, du haut de ses 5 ans, voit sa maman en larmes. « Écoute, Thomas, tu sais, je t'avais dit que tu aurais une petite sœur. Eh bien, elle est partie. C'est pour ça que maman est un peu triste. Mais pourquoi tu es triste ? Je suis pas triste, moi, maman. » Non, le petit Thomas n'est pas triste. Bien au contraire, lui qui ne voyait pas d'un bon œil l'arrivée d'une rivale. Et puis Françoise téléphone à Jacques. Je savais qu'il y aurait un problème. Je me suis toujours vue avec un petit garçon et pas avec deux. Mais à défaut d'avoir un deuxième enfant, ils vont tout de même finir par devenir un vrai couple officiel. En 1981, 14 ans après leur première nuit en Corse, ce couple libre et atypique fait la une de Paris Match, qui les baptise les hors-la-loi de l'amour. Quand Paris Match a décidé de nous mettre en couverture avec Françoise pour incarner les couples qui vivaient dans le péché, on est vite parti se marier en Corse. Ils étaient furieux. Le numéro est paru le 20 mars 1981. Le 31 mars, on se mariait comme un pied de nez. Mais c'est surtout une raison plus dramatique qui les a poussés à s'unir pour le meilleur et pour le pire.
1: La raison pour laquelle on s'est mariés, c'est parce que comme je devais me faire opérer et que j'imagine toujours le pire, je m'étais dit mais que se passera-t-il s'il m'arrive quelque chose, autrement dit, si je ne me réveille pas de l'opération. Alors mon cher éditeur Jacques Wolfson m'a conseillé de voir un avocat. J'étais voir cet avocat et lequel m'a dit que j'avais tout intérêt à me marier. Alors j'ai transmis à Jacques et il a été partant tout de suite parce qu'il a dit bon bah c'est bien comme c'était avant l'opération, donc il me dit bon c'est bien parce que comme ça on peut se projeter dans quelque chose de plus réjouissant mais c'est pas drôle ce que je dis.
0: Ils décident de se marier en Corse où l'on peut s'unir sans avoir à publier les bans 3 semaines avant. La date du 31 mars, veille du 1er avril, tombe bien pour ce mariage surréaliste.

0: ce mariage va être à l'image de leur relation. La journée commence déjà par une scène de ménage. On écoute Françoise qui raconte l'un des plus beaux jours de sa vie au micro de Nikos Aliagas. C'était en 2016.
1: Vous vous souvenez du jour du mariage? C'était sympa pour vous? C'était comment ça s'est passé?
2: C'était très antipathique parce que sur le pas de la porte, Jacques m'annonce que on allait à la mairie, mais que tous les invités qui étaient venus spécialement de Paris, des amis qui étaient venus de Paris, restaient à la maison.
1: Le jour de votre mariage?
2: Oui. Le jour de mon mariage.
1: Bonjour l'intimité.
2: On s'est disputé. Non mais on s'est disputé. Il voulait pas que ses amis assistent alors qu'ils étaient là pour ça. Ils étaient là pour assister à notre engagement.
0: Finalement, après une grosse engueulade, Françoise finit par avoir gain de cause. À la mairie, Françoise, en chemise blanche et cardigan noir, et Jacques, avec ses éternelles lunettes noires, chemise et blouson blanc, et foulard blanc dans l'encolure, se disent oui devant une quinzaine d'amis. Il signe le registre avec son éternel cigare à la bouche, mais il commet un impair que Françoise va avoir du mal à lui pardonner. J'avais oublié les alliances. Il m'a fallu 6 ans pour que j'aille les récupérer un soir chez Cartier avec Gainsbourg. Pour la fête qui suit cette cérémonie, Françoise a vu les choses en grand. Elle a prévu à manger pour 150 personnes alors qu'ils ne sont qu'une vingtaine. Pour finir, la nuit de noces n'a rien de romantique. Je me suis fait insulter parce que j'ai passé ma nuit de noces avec mes potes. Elle a même jeté un matelas par la fenêtre. En regagnant enfin la chambre nuptiale, Jacques a juste le temps de demander à sa femme si elle est heureuse avant de sombrer dans les vapeurs de l'alcool. J'étais très touchée, mais un peu déçue. Tellement déçue qu'elle dira le lendemain: c'est la dernière fois que je me marie. C'est elle, en 1988, qui va provoquer une crise majeure. Elle tombe amoureuse d'un Anglais, marié comme elle. Quand elle lui avoue qu'elle l'aime ailleurs, Jacques lui fait une scène terrible où il ose lui dire « Moi, je ne t'ai jamais trompé ». Pour lui, comme pour beaucoup d'hommes, tout ce qui se passe au-dessous de la ceinture n'a aucune importance. Mais Françoise ne peut pas se résoudre à l'abandonner au moment où elle le sent si fragile. Elle revient, à une condition: que la relation amoureuse se transforme en un rapport fraternel. La tendresse remplace l'amour. En 1997, Jacques tombe amoureux de Sylvie, une maquilleuse rencontrée sur le tournage du film de Nicole Garcia, Place Vendôme. Le couple s'installe en Corse, tandis que Françoise reste à Paris. Mais entre eux, pas question de divorce ou de vraie séparation. Françoise rejoint Jacques tous les étés dans leur maison de Monticello, qui reste leur point d'ancrage. Jacques a été le seul homme de ma vie, celui avec lequel j'ai vécu mes plus belles années. Et puis nous avons eu ce fils merveilleux et tellement désiré qui ne nous a apporté que du bonheur. Jacques est d'accord sur ce point. La seule chose qu'on ait fait de bien, c'est Thomas.

printemps 1999, ils reforment un duo pour la chanson « Puisque vous partez en voyage » avec Thomas à la guitare. Une manière élégante d'officialiser leur rupture et de mettre un clap de fin en chanson à leur histoire d'amour. «

Leur séparation ressemble à leur relation amoureuse. Rarement ensemble, mais toujours proche. Françoise sait qu'elle peut compter sur Jacques, qu'elle appelle son veuf imminent, depuis qu'elle connaît des soucis de santé. Jacques, lui, est persuadé qu'il partira avant elle, avec ses excès de cigares et d'alcool, et qu'elle fera une jolie veuve. En 2015, quand elle est plongée dans un coma artificiel pendant 3 semaines, Jacques veille quotidiennement sur elle, aux côtés de Thomas. Après des années d'un combat courageux contre la maladie, Françoise s'apprête à rendre les armes en ce mois de mai 2024. Elle est de plus en plus affaiblie dans cet appartement du 16e arrondissement où une photo de Jacques et Thomas veille sur elle. Je la vois de mon lit et elle me fait du bien.

ne suffira pas. Fin mai, Thomas prévient ses proches que Françoise ne veut plus de traitement, qu'il est temps pour elle de partir, le plus doucement possible. Alors Jacques quitte son refuge corse pour accompagner la femme de sa vie dans ses derniers instants. Pendant une semaine, cachant son regard embué derrière ses lunettes fumées, il reste à son chevet. Maman est partie. C'est par cette phrase simple et émouvante que Thomas annonce la disparition de Françoise Hardy le 11 juin dernier. Elle avait dit à Jacques « Je t'interdis de partir avant moi ». Pour une fois, il lui a obéi, bien malgré lui. Et ce jeudi 20 juin, c'est au bras de Thomas qu'il arrive sur le parvis de la majestueuse salle de la coupole du Père-Lachaise pour un dernier adieu à la femme de sa vie. Une immense photo de Françoise et Jacques penchés sur le petit Thomas au temps du bonheur accueille les 2000 personnes réunies sous le ciel étoilé de cette bâtisse néo-byzantine. Les obsèques se déroulent comme elle l'avait souhaité, sans messe, juste une réunion de proches pour une cérémonie la moins triste possible. Pour respecter cette volonté, des phrases légères de Françoise ont été choisies pour apaiser le chagrin. J'adore le fromage, le vin rouge. Je déteste le froid. J'aime bien la nuit parce qu'on y voit moins les choses. Comme un dernier concert, le temps de l'amour, mon ami la rose, messages personnels sont diffusés à l'intérieur et sur le parvis. Les phrases de la chanson « Tant de belles choses » écrites pour Thomas sont les plus émouvantes.

0: sont unis dans un même chagrin pudique. Des anonymes ont apporté des roses. Jacques en emportera une. Un souvenir de celle dont il disait, bien loin de son image de dandy désinvolte. Si Dutronc entrait dans le dictionnaire, je voudrais simplement qu'on écrive « Il a aimé une seule femme, Françoise Hardy ». Une magnifique déclaration d'amour à celle qui repose pour l'éternité dans son cher village perché, où ils ont partagé tant de belles choses.
1: Je crois que le plus grand nombre de mes chansons, et encore récemment, dans mes derniers enregistrements, par exemple, il y a un album qui s'appelle « Personne d'autre », j'ai pris ce titre parce que c'était un titre accroché.